0: sol. Et du coup, de faire travailler les plantes, travailler les racines et toute l'activité biologique qui est liée, en fait. De ce fait, c'est plus des terres où le sol reste comme ça pendant des semaines et des semaines avec aucune plante. Dès que les récoltes sont faites, on essaie de toujours remettre une plante, voire des plantes, pour être plus performant, jusqu'à voilà, aller soit dans l'hiver ou jusqu'à l'implantation de la nouvelle culture. Et du coup, de remplacer toute cette activité biologique, ce qu'on appelle les couverts végétaux, qui vont venir petit à petit remplacer justement le travail du sol et surtout le travail excessif et en profondeur.
1: Il n'y a plus de labour ?
0: Alors tout à fait, l'agriculture de conservation des sols, du coup, la charrue, le labour est complètement proscrit, puisqu'en fait, le labour fait un reset à chaque fois qu'on utilise cet outil-là. Alors, il a aussi des avantages, bien entendu. Mais voilà, du coup, faut pas bouleverser ce qu'on appelle les horizons. Donc, bien entendu, la couche superficielle de sol, par exemple, les 5 premiers centimètres, on veut surtout pas qu'elle se retrouve à 20 centimètres. Donc, il faut absolument proscrire, effectivement, la charrue.
1: L'agriculture de conservation des sols, c'est plus ou moins de travail pour l'agriculteur ?
0: Pour moi, je pense que c'est moins de travail. Mais malgré tout, pour ma part, c'est plus de pics d'activité. Quand on dit plus de sol nu, implantation des couverts végétaux le plus rapidement possible, et ben ça veut dire qu'on sort déjà d'une récolte et les périodes de récolte sont déjà très tendues. Donc en fait, on enchaîne ces pics-là, mais malgré tout, plus de travaux vraiment en profondeur ou au cas par cas. Donc on gagne du temps quand même dans les champs. Au niveau des couverts végétaux utilisés, on est sur des multi-espèces, hein, jamais d'espèces solo. Hein. Chez moi, ce qui fonctionne bien, mais c'est aussi mon propre système, il y a toujours une base facélie, moutarde, et également une base tournesol. Donc ce tournesol-là, pour mes voisins, ça ne correspondrait pas, mais pour moi, ça correspond, puisque j'ai accès en fait à des matières organiques sur lesquelles voilà, je peux rééquilibrer ce qu'on appelle des rapports C sur N, carbone sur azote.
1: C'est aussi utiliser moins de produits, de pratiquer ces couverts végétaux, cette agriculture de conservation.
0: Alors tout à fait, hein, le but, c'est d'atteindre le système entre guillemets vertueux et de faire travailler donc les plantes à notre place et bien entendu réduire les intrants petit à petit depuis 3 ans maintenant. Et notamment en azote, on arrive vraiment à lever le pied et continuer de produire en quantité.
1: Merci Benjamin Guyot, agriculteur à Brébant dans la Marne.
0: Bonne journée, au revoir.
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3: Marion Jude, joueuse professionnelle de billard.
2: Les Limousins sont formidables. Stéphane Pigateau.
3: À l'âge de 10 ans, il y a une école de billard qui s'est montée et au début, il n'y avait que mon frère qui s'était inscrit. Puis un samedi matin, je devais aller faire des courses avec mon père et puis l'entraîneur Clément Goudin, donc, qui est toujours mon entraîneur aujourd'hui, m'a proposé de rester plutôt que d'aller faire des courses. Je vais rester jouer au billard. Puis en fait, ça m'a tout de suite plu.
4: Quand les copains font du football, ou les copines font du football, ou du rugby, ou que sais-je, la natation ou quoi, comment ils prenaient ça quand vous leur disiez « moi, je fais du billard ?»
3: Sûrement un peu comme vous, c'est... c'est pas commun, c'est assez original. Bon, après, à ce moment-là, j'en faisais vraiment une fois par semaine ou deux. J'ai fait beaucoup de natation à côté, j'ai fait de la course de natation. Tout ça avait quand même un petit peu plus de place à ce moment-là.
4: Et à partir de quel moment, alors, vous êtes dit « ça, ça va être mon sport et je vais rentrer un peu plus fort dedans ?»
3: C'est quand j'ai commencé à faire des compétitions. Puis en fait, je me suis assez vite bien débrouillée. J'ai commencé à monter les échelons, entre guillemets. J'ai fait les compétitions régionales que j'ai gagnées. J'ai fait les compétitions nationales que j'ai gagnées. Donc, j'ai été prise en équipe de France. Donc, championnat d'Europe, championnat du monde. Ça vient naturellement, en fait.
4: Vous êtes aujourd'hui professionnelle de billard, ce qui est assez rare. Hein, d'ailleurs, vous êtes la seule.
3: C'est ça, exactement.
4: La seule en France. Quand a été ce point de basculement où vous vous êtes dit « je pourrais en faire mon métier ».
3: J'ai fini mes études en août 2024. Et puis en janvier 2025, j'ai été appelée par la Fédération Française de Billard pour faire une grosse compétition de Heiball, donc qui est une nouvelle discipline qu'on appelle le billard chinois aussi. Et puis là-bas, donc quand je suis arrivée, j'ai rencontré plein de nouvelles personnes qui vivent du billard. Et en fait, là, y a plein de filles qui sont des joueuses professionnelles en fait. J'ai pas de travail à l'heure actuelle, je viens de finir mes études. Est-ce que c'est pas finalement le moment pour prendre le virage ? J'ai rien à perdre en fait.
4: Vous êtes donc l'unique professionnelle de billard féminine en France. Quand vous la prenez, quand vous le savez, arrivé. Qu'est-ce qui s'est passé dans votre tête à ce moment-là?
3: Déjà, c'est une fierté parce que, en fait, on est la première à le faire. Donc, je me dis que j'ouvre peut-être la porte à quelque chose pour de futures joueuses. Après, il y a une forme de pression aussi.

0: discret parce que donc le billard qui jusqu'ici était un plaisir, un loisir, même si j'avais de très bons résultats, ça n'avait pas changé ma vie jusqu'ici. Et là maintenant, mes résultats vont probablement avoir un impact sur ma vie. Ça met un petit peu de pression.
1: Dès toute petite, ça a été quasiment comme une évidence. Donc il n'y a jamais eu vraiment la question à se poser. Maintenant, la question du futur, dans 10 ans, comment Marion Jude se voit ?
0: Ouais, il y a 2 scénarios possibles. Hein. Soit ça marche pas et dans ce cas-là, je reviendrai à une vie plus classique. Après, sinon il y a un monde où effectivement dans 10 ans ça fonctionne toujours super bien. Je pourrais toujours être là à voyager à travers le monde, faire les compétitions qui me plaisent et puis donner un petit peu cette vie de rêve. Hein.
1: De toute façon, quoi qu'il arrive dans votre vie, je suppose que vous poserez jamais la canne.
0: Non, je pense pas. Il faudrait vraiment un événement majeur pour que je puisse poser avec une bière. Mais je pense pas que ça arrive tout de suite.
1: Vous êtes heureuse aujourd'hui ?
0: Très heureuse.
1: Vous n'en auriez pas ?
0: Je suis contente d'avoir pris cette décision d'être partie en Chine. Je suis vraiment contente d'avoir pris ce virage maintenant et puis je regretterai pas de ne pas l'avoir fait.
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1: Un circuit court aujourd'hui à Saint-Pierreville. Nous sommes au nord-ouest de Privas avec Sabine Loulier pour découvrir Castanaïs.
2: J'ai décidé de créer une ligne de cosmétiques qui sont fabriqués avec les châtaignes que l'on produit sur l'exploitation. Et donc cette ligne de cosmétiques, elle est certifiée bio et nos châtaignes sont bio et AOP châtaignes d'Ardèche.
1: Et donc aujourd'hui, Sabine nous propose une crème corps et une crème visage.
2: Donc la particularité en fait de la châtaigne, elle est multiple. D'abord, la châtaigne est très riche en sucre, ce qui permet d'avoir ce côté très très hydratant de la crème. Également, la châtaigne contient du tanin, qui est issu, vous savez, de l'arbre et de la sève. Le châtaignier contient beaucoup de tanins. Et donc, ces tanins, en fait, ont un rôle un petit peu antioxydant qui permet de faire que la crème convienne aux peaux qui sont un peu rosacées, vous savez, des peaux un peu atopiques, des peaux un petit peu fragiles. Et puis, troisième effet, et pas des moindres quand même, ce sont les polyphénols qui sont très riches et condensés dans la châtaigne et qui en font un anti-âge naturel imparable. Pour l'instant, l'accueil est plutôt favorable, très favorable. C'est vrai que les Ardéchois sont très surpris. Ils ne connaissaient pas, évidemment, je leur dis que c'est normal parce que ça n'existait pas avant. L'usage en cosmétique est encore balbutiant.
1: Et c'est donc en profitant des 12 hectares de sa châtaigneraie multicentenaire que Sabine a décidé de se lancer dans l'aventure Castanaïs. Et donc forcément, en parallèle de ses produits cosmétiques, vous avez également toute une gamme de bonnes choses à déguster.
2: C'est une gamme qui est assez restreinte mais qui va à l'essentiel. De la crème de châtaigne, de la crème de châtaigne saveur peine d'épices, de la farine de châtaigne et des châtaignes au naturel. Et qui fonctionne bien, quoi, qui reçoit aussi un bon accueil de la part des clients. Donc c'est chouette, franchement, c'est une super aventure.
1: Bon, et vous savez quoi ? C'est une belle aventure aussi parce qu'elle résulte d'une belle histoire d'amour.
2: J'ai rencontré mon mari, donc il y a 30 ans maintenant. Et mon mari est fils de castanéiculteur. Moi, ça fait 30 ans maintenant que je vois mon mari passer énormément de temps dans ses châtaigniers. Tous les jours, il y va, il connaît les arbres, il sait ce qui se passe dans ces arbres, il suit l'évolution des arbres qui greffent. Parce qu'en fait, nous, on travaille sur une châtaignerie ancestrale et traditionnelle et nous ne plantons rien. Nous greffons. C'est un travail au long cours. Mon mari fait de la taille en prévision des greffons qui vont sortir, si tout se passe bien, de cette taille. Et donc l'année d'après, il récupère ses greffons, il regreffe, donc on choisit nos variétés. Une chose aussi importante, c'est que mon mari est un des derniers à pratiquer une greffe en flûte traditionnelle sur laquelle on n'utilise absolument pas de mastic. Voilà, c'est-à-dire qu'on utilise la sève qui sert de colle et donc tout le process est super naturel. Donc moi, quand j'ai vu ça, je me suis dit, mais c'est un travail incroyable qui passe sous silence. Et donc moi, je voulais essayer de donner à voir cette passion pour le châtaignier. Donc c'est pour ça que j'ai aussi cherché à faire des produits qui soient élégants, qui soient vraiment de très haute qualité. C'est pour ça d'ailleurs que la crème que je produis, les crèmes cosmétiques, elles sont bio, mais elles sont dans des pots qui sont compostables et biodégradables, avec des étiquettes en papier, une encre, une colle qui sont non impactantes pour l'environnement. Vraiment, c'est l'essence même de l'Ardèche, sans aucun PFAS, sans aucun produit controversé. Et les produits, on peut les mettre au jardin quand on a fini de les utiliser.
1: 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Comme d'habitude, je vous mets toutes les infos qu'il vous faut sur ici.fr Drôme Ardèche, rubrique circuit court.
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3: Wikizef, petit guide à l'usage des étrangers du sud du Pays d'Arras en vacances dans notre belle région.
4: Je ne vais pas vous apprendre que la vie est injuste. Ne vous inquiétez pas, je vais bien, mais force est de constater que la vie est injuste. Prenez par exemple la silhouette des gens. Il y a de toutes sortes, des petits, des grands, des roux, des blonds, des crépus, courts, longs, carrés, minces, gros ou ronds. Viens avec nous chez les barbapapas. Mais pour certains, la vie est plus dure que d'autres. L'exemple le plus frappant que la vie est injuste, c'est quand ma grand-mère disait en parlant d'une de mes matantes qui essayait à toute fin de maigrir, mais sans succès, quel malheur. Elle peut faire ce qu'elle veut, mais chez elle, tout fait penche. Ne paniquez pas, Wikiz est fait là pour vous aider.
5: Tout fait penche.
4: Rassurez-vous, hein, y a rien qui penche et qui va peut-être caire. Non. Tout fait penche.
1: Traduction.
4: Tout fait ventre. Ventre, une panse, un penche. Pour illustrer ce que c'est qu'un penche, il suffirait que je me mette de profil. Et vous verrez que là, il n'y a pas que pour ma tante hein, que tout fait penche.
1: Définition.
4: Tout lui fait penche, tout lui profite. C'est le malheur des bons vivants. Quel rapport avec la justice de la vie? Bah, il y en a des. Ils peuvent manger ce qu'ils veulent, et ben, ils grossissent pas. Je n'ai même vu manger des tartes au chou qu'à longueur de journée. Elles et Thomas, elles pouvaient passer derrière une affiche sur la décollée du mur. Et d'autres, ils regardent la vitrine du pâtissier, ils prennent un kilo. Alors, je vous dis pas si on en mange. Le pire, c'est que dans mes prises de sang, les triglycérides, impeccable, c'est le seul truc qui est pas en gras. Alors, je sais pas ce que je range là-dedans, moi. Mais ce qu'il y a de plus sûr, c'est qu'il y a plein de trucs. Un penche, c'est un logement social. C'est en cela que la vie est injuste. Et en même temps, il peut y avoir une sorte de résignation. À la question, t'aurais pas un peu grossi? C'est mieux de répondre, qu'est-ce que tu veux? Chez moi, tout fait penche, que de se vexer.
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6: On doit faire un reportage avec les R3, Mogio Carnon, mais je sais pas sur quel terrain ils sont.
7: Ils vont venir là ou là-bas?
8: Bah, le terrain ici est allumé
6: 24 sur 24.
9: Virginie et vous.
10: Il y a quelques jours, le monde du football héraultais a vécu un moment historique. Quatre clubs étaient en effet en 7e tour de la Coupe de France.
11: Le numéro que vous demandez n'est pas attribué.
10: Point P foot pour ceux qui n'y voient pas très clair. En gros, on part des professionnels de la Ligue 1, 2, 3. Ensuite, les semi-pros avec les nationales 1, 2, 3. Et les amateurs avec les régionales et départementales 1, 2, 3. La Coupe de France a cette particularité qui permet aux équipes de toutes les divisions de s'inscrire et de se rencontrer entre elles. Avoir quatre clubs à ce niveau de la compétition est donc dingue. Quelques jours avant leur élimination, je suis allée à l'entraînement des R3 de l'Union sportive Mogio Carnon. Rendez-vous à la plaine des sports de Mogio, un mercredi soir, 19h. Il fait déjà bien nuit. Tous les terrains sont allumés, ça joue dans tous les sens. Arrivé sur le bord du terrain avec Mathis, le technicien du son, on tombe sur Mehdi, le directeur sportif du club. Posté juste à la sortie du vestiaire, il voit tous les joueurs arriver.
12: Bonsoir.
13: Vous allez bien?
12: Bonsoir, aussi, merci.
13: Je suis
12: super bien,
13: Roger,
12: nous dispose
13: de vos soins. Ah, moi, il le sent bien. Ce que je leur dis souvent, c'est... Il y a des gens qui préparent la buvette, qui préparent tout. Quand vous finissez le match, première chose que vous faites, vous allez leur dire bonjour, vous mangez un morceau, vous dites bonjour à tout le monde. Là, c'est... Le respect, c'est...
10: Tout en regardant les joueurs faire des jongles et des passes en attendant le coach, je demande à Mehdi depuis combien de temps il est au club.
13: Moi, je suis resté pendant 30 ans à Van Nagel.
10: Ah.
13: Après, je suis parti dans un gros club à Palavas, R1, tout ça là. J'ai fait 2 ans, puis après ceux qui sont venus me chercher ici. Après la politique d'ici m'a pas plu, je suis reparti. Après ils sont revenus me rechercher.
10: La politique a changé ou quoi?
13: Ouais.
10: Ah oui, d'accord. Mais c'est quoi le boulot d'un directeur sportif?
13: Toute la coordination des éducateurs, des joueurs, quand il y a un problème, au lieu de se prendre le chou avec l'entraîneur, de venir me rencontrer, discuter,
10: d'accord.
13: Faire les planifications des matchs à l'extérieur quand on se déplace, tout gérer, tout.
10: Ah ouais, c'est un sacré boulot.
13: Ah oui.
10: Et ça, c'est du bénévolat?
13: On me paye mes frais d'essence,
10: ouais, d'accord.
13: Oui, mais après, je n'attends pas ça pour vivre. Hein,
10: oui, d'accord.
13: Moi j'ai un boulot. Hein.
10: Vous faites quoi dans la vie?
13: Je suis responsable de maintenance dans une grosse société, Van Nagel.
10: Et donc le foot, ça a toujours été votre truc?
13: Ah, toujours, toujours.
10: Vous avez toujours fait deux métiers tout le temps?
13: Ah oui, moi le foot c'était... J'y jouais, j'entraînais.
10: Il n'y a jamais eu de truc de quand je serai grand, je serai Zidane?
13: Les Zidane, il y en a, on croit tout le monde les Zidane, mais il n'y en a pas beaucoup. Hein. Oui. Après, il y a des regrets bien sûr, parce que nous, quand à notre époque, on avait des copains, et quand tu avais tes copains, tu restais avec tes copains, j'aurais pu partir ailleurs, hein. je dis la vérité, j'aurais pu partir ailleurs. Mais quand les copains du village et tout, bon après, c'est des choix, quoi, on fait de la vie. Hein,
10: et les copains, ils sont toujours là?
13: Oui, je les vois toujours.
10: Ah bon, alors ça valait la peine peut-être.
13: Non, mon collègue, c'est...
14: Non, mais j'ai...
10: On ne sait pas si Mehdi aurait été un grand joueur pro, mais comme directeur sportif du club amateur de Mogio Carnon, il fait l'unanimité.
13: Bonsoir.
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1: Bonjour, Serge Papagali.
2: Ah, monsieur Thomas, bonjour. Et cher Dauphinois, cher Dauphinois, bonjour également, bien sûr.
1: On est samedi pour le Dauphiné Tour. Aujourd'hui, où est-ce qu'on part?
2: Ah, vous allez voir. Hommage au Grésivaudan, au Grésivaudan et aux Chalassiennes et Chalassiens au pied de la montagne de Bramfarine. Donc, je suis désolé, mais c'est le vrai nom de la montagne, pas de ma faute, hein. Donc, on est où?
1: Au Chalard.
2: Au Chalard. Bravo. Ça farine Bram, au Chalard, je sais pas. La Bramfarine. Elle en a marre d'être broyée, je sais pas quoi. Bref, une précision, en dauphinois, un chala, ça se prononce sala, en fait, sala. Ce qui veut dire faire un chemin dans la neige. J'ai appris ça, dis donc, ah oui. D'où le nom du chala, qui est un lieu de passage pour aller à l'étranger.
1: Ah.
2: À Chambéry, par exemple.
1: L'étranger Chambéry.
2: Ah ouais, carrément. Ouais, donc, toi, les autres étrangers, quoi. Bon. Les Chela portent du Grésivaudan. Je précise également que les Chela n'est pas le village de naissance de la fameuse chanteuse Aquette, bien évidemment.
1: Oh,
2: oh bah attends. Bien sûr, ah bah tu peux, ouais. On confond souvent le Chela et la Chela qui n'ont mis les mains, rien à voir. Le Chela n'est pas le mari de la Chela. Enfin, en gros,
1: non
2: quoi.
1: Plus.
2: Voilà, ça veut dire. Chela qui, depuis, a coupé ses couettes, d'ailleurs, et a été retendue. Entièrement. Alors que les habitants du Chela, eux, sont détendus. On va dire ça. Et ils n'ont pas de couettes, bien évidemment. Entre Mortel de Maille et Pontcharra, le Chela est ici chez lui. Alors, c'est dur à dire ça. Le Chela est ici chez lui. Allez-y, bien
1: le
2: sûr.
1: Le Chela est ici chez lui.
2: Oui, mais vous, vous êtes un jeune professionnel de talent, plein d'avenir. Bref, c'est normal. Chela ou chez ici, comme vous voulez. Ça n'empêchera pas le manoir de la Tour de prendre garde au village. C'est peut-être de là que vient l'expression la Tour. Prends garde au toit, pas à toi, au toit, car les toits coûtent cher, j'ai lu ça quelque part, à entretenir, surtout dans un château du 16e siècle qui est au Chela. Alors vous allez penser, le Papagali, la picolée de la chartreuse, parce qu'il part un peu dans tous les sens, mais même pas, hein, vous confirmez.
1: Non, je suis témoin.
2: Voilà, je ne bois jamais en studio.
1: Jamais.
2: Voilà, toujours
1: en dehors.
2: Dans les toilettes. Une autre précision, si au Chela vous entendez parler de la Rolande, il ne s'agit pas de la péripatéticienne du coin, péripatéticienne, c'est dur à dire. En dauphinant, on dit de la pute, de la péripatéticienne.

0: climaticienne du coin, non, mais d'un espace naturel sensible. C'est vrai, ça veut comme ça. La péripatéticienne du coin s'appelle Josiane, ce que vous m'avez dit, mon cher Thomas.
1: Oh, ben oui.
0: M'a dit, vous
1: oh,
0: la connaissez très bien, donc voilà. Alors, la Rolande, en fait, un espace naturel. Mais qu'est-ce qu'un espace naturel sensible? J'ai l'impression que la planète entière, actuellement, est un espace naturel plutôt sensible, j'ai l'impression.
1: C'est,
0: voilà.
1: C'est vrai.
0: N'empêche que dans la Rolande Michelin, vit, écoutez-moi bien, la Rainette arboricole. Ça vous embouche un coin, comme dit l'autre, ben c'est son dernier îlot isérois en dehors de l'île Crémieux. Alors si certains d'entre vous s'en moquent, ben ils ont bien tort. Je vais vous dire pourquoi. Les rainettes valent parfois bien mieux que les petites reines et les roitelets de cette terre. Protégeons-les, elles surtout. Les autres, on s'en tape. Alors tous ensemble, ce que je veux dire, allez, on n'est pas des quand même.
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3: Je rêvais d'avoir une maison à la campagne. Cette maison, c'est comme si j'y étais née. C'est ma maison de famille.
4: Ma maison s'appelle l'Ostau de la Mar.
5: C'est une maison un peu envoûtante.
6: Eh bien, vous voyez, des livres et trois fenêtres qui me donnent le paysage du pays, comme si c'était trois tableaux.
7: Ils ont vécu ici.
2: Thibaut Gaudry.

0: Yves Montand est un enfant de Marseille. Débarqué d'Italie avec sa famille pour fuir le fascisme quand il a 2 ans, il va y grandir et y faire ses premiers pas au Music Hall. Puis il la quitte pour Paris où sa carrière commence à décoller, notamment auprès d'Edith Piaf. Et où il noue des amitiés, comme avec Jacques Prévert, qui va lui faire découvrir en 1948 un charmant village qui va changer sa vie.
1: Je chantais dans la région et puis il y avait Jacques Prévert qui habitait la maison là au coin. J'étais arrivé ici. Et j'ai monté parce que mon ami le guitariste Henri Crollat, si on est dire bonjour à Jacques, il dit oui, où il est. Alors on est monté ici, j'ai vu Jacques, j'ai vu l'endroit, et puis je suis tombé amoureux de l'endroit, et puis je suis revenu dès que je pouvais, tous les ans. C'était très discret, j'étais à peine connu.
0: Et il ne va pas tomber amoureux que de Saint-Paul. Le 19 août 1949, il est à la Colombe d'Or, une auberge avec quelques chambres, qui est un repère d'artistes. Et Prévert, encore lui, va servir d'entremetteur entre un homme et une femme qui vont devenir un couple mythique.
2: Ça s'est passé à Saint-Paul-de-Vence, au mois d'août, en 1949. Simone était là, et puis moi j'étais dans le tournée. Et puis j'ai déjeuné là, elle a déjeuné là. Et puis il y avait du soleil, puis il y avait Jacques Prévert, et puis il y avait des copains. Et puis voilà, quoi, on ne sait pas comment ces genres de choses-là commencent, mais enfin, elles ont commencé et c'était une belle histoire. Quoi.
0: Une belle histoire qui durera toute une vie. Ils ont 28 ans. En 4 jours, Simone, mariée, plaque tout pour le Marseillais. Et désormais, ils vont construire une partie de leur vie ici, restant fidèles à la Colombe d'Or, où ils se marient même 2 ans plus tard. Prévert est encore là, il est le témoin de Simone, tandis que Marcel Pagnol est celui de Montand.
1: Puis en 49, j'ai rencontré Simone ici, qui elle avait acheté par contre une petite maison dans le village, après son premier film. Puis elle a servi cette maison pendant très longtemps. Puis on descendait au bar de la Colombe pour boire l'apéritif, pour voir Jacques et les amis, et puis il y avait toujours quelqu'un, et puis on restait là, et puis on mangeait là, et puis on montait pas à la maison. Alors un beau jour, on a mis la clé sous la porte, on donnait ça aux enfants, ou à des amis qui descendaient dans le midi, et nous on descendait toujours ici.
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0: La Colombe d'Or et Saint-Paul, où l'on se retrouve pour les vacances avec les copains, beaucoup d'artistes, dans ce village qui attire notamment les plus grands peintres, Picasso, Chagall, Matisse et d'autres.
1: C'est pourquoi je viens souvent ici à la Colombe d'Or, à Saint-Paul-de-Vence, et d'abord pour la famille Roux, qui sont des gens tellement merveilleux. Puis au mois de juin, ou au mois de mai, c'est agréable, il n'y a pas trop de monde, et c'est encore bien. Mais c'était une époque assez formidable, avec Picasso, Braque, Prévert, qui était là aussi, et Giacometti, quand il a débarqué.
4: J'ai dit, bon, attends de jouer, parce que je pars.
0: Mais les copains, ce sont aussi les habitants du village, avec qui Montand joue aux cartes au Café de la Place, ou à la pétanque.
1: Et j'aime bien jouer ici au boule, parce que c'est un sport qui délasse bien, qui est très fatigant. Si on veut bien y jouer, c'est très très difficile. Ça ne paraît pas, surtout si on joue à la Provençale.
0: C'est à Saint-Paul-de-Vence également qu'il rencontrera la dernière femme de sa vie, Carole Amiel, et qu'il achètera en 1984 un petit restaurant qu'il transforme en maison, juste en face de la

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1: Alicia Maglio a 33 ans, elle est employée dans les ressources humaines au Luxembourg. Elle a remporté en octobre dernier un concours qui vise à valoriser des femmes aux formes généreuses, le concours de Miss Curvry. Bonjour Alicia.
2: Bonjour Bérémy.
1: Que vous a apporté cette participation finalement à ce concours de Miss Curvy?
2: Cette participation était très importante pour moi. J'ai longtemps eu du mal à accepter mes formes. Pendant des années, je voulais absolument perdre du poids pour m'accepter, être plus heureuse. Et cette aventure a vraiment permis de changer mon regard et d'oser m'accepter telle que je suis aujourd'hui.
1: S'accepter et faire de ces complexes une force, c'est vraiment le but de cette participation?
2: Exactement. C'est bien plus qu'un concours de beauté finalement. C'est vraiment une aventure humaine à travers laquelle on évolue, on se développe. Il y a beaucoup d'ateliers de développement personnel qui sont mis en place par les bénévoles de l'association, puisque je tiens aussi à souligner que c'est une association qui met tout ceci en place, et tout ça permet de faire un vrai travail sur le regard qu'on porte sur soi.
1: Vous parlez beaucoup d'acceptation de soi. À quel moment de votre vie le sujet est devenu un peu central?
2: Je pense qu'après être devenue maman, ça a été central, puisque c'était aussi l'exemple que je voulais montrer à mon fils, de pouvoir s'accepter tel qu'on est, et qu'importe les diversités qu'on peut avoir, s'accepter tous les jours à différents niveaux de sa vie, c'est vraiment quelque chose d'important, et c'est vraiment quelque chose que je voulais montrer en exemple à mon fils, et je pense que la maternité a été un peu un déclic pour moi.
1: De nombreuses personnes sont victimes de grossophobie sur les réseaux sociaux, ça touche aussi bien les anonymes que les célébrités. Pour vous, c'est un facteur de pression, ces réseaux sociaux, ou plutôt un allié pour participer à ce concours?
2: Je pense que les réseaux sociaux, aujourd'hui, on y trouve beaucoup de choses, mais on y trouve aussi une façon et une forme de visibilité. Ça permet de porter ses messages un peu plus haut, un peu plus fort, et de toucher des gens qui peut-être aussi ont du mal à s'accepter. Et donc pour moi, c'est vraiment un vecteur de partager des messages d'acceptation de soi et de confiance.
1: Quel message vous aimeriez justement transmettre aux femmes qui n'osent pas encore s'assumer pleinement?
2: J'aimerais vraiment qu'on puisse en tout cas se voir tel qu'on est vraiment, au-delà d'un chiffre, d'une taille. On est tellement beaucoup de choses, on a énormément de valeurs, et c'est vraiment de se regarder avec beaucoup plus de douceur et de bienveillance, et qu'on mérite toutes, chacune, toutes et tous aussi, puisque ça peut toucher aussi plus largement, de se voir autrement et de porter un regard vraiment bienveillant et respectueux envers son corps.
1: La finale de Miss Curvy France se déroule dans les Landes le 11 avril prochain. Vous y allez avec l'envie de remporter le titre. Quelles sont les différences finalement avec un concours classique comme Miss France?
2: Les différences, c'est vraiment un concours qui va porter sur la beauté des cours. Donc déjà, on se retrouve ici sur une différence. Mais c'est aussi vraiment, comme je le disais, un chemin d'acceptation. Et donc, c'est un peu la concrétisation de pouvoir aller porter ces belles valeurs sur une scène nationale, et aussi de pouvoir faire briller la région par la même occasion. Et c'est en tout cas avec tout ça que je vais porter les couleurs de la Lorraine en France, avec l'envie de pouvoir faire évoluer les regards justement sur les courbes et sur l'acceptation de soi d'une façon générale.
1: Merci Alicia, à bientôt.
2: Avec plaisir, merci beaucoup Jérémy.
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1: Aujourd'hui, direction les Grands Mursins à Arcon. C'est un site qu'on connaît un petit peu pour ses arbres majestueux et ses panoramas, mais un petit peu moins pour son emblème animal. Avec nous, Marion Gilardon de l'Office du Tourisme de Roanne. Est-ce que vous pouvez nous en dire un petit peu plus ?
2: Effectivement, l'emblème de cet espace naturel sensible est l'écureuil. C'est un clin d'œil historique. Le domaine a appartenu pendant près de 80 ans à la Caisse d'épargne, de 1934 à 2011. Et comme vous le savez, leur emblème, c'était l'écureuil. Quand Roanne Agglomération a repris la gestion du site, ils ont conservé l'écureuil comme symbole du lieu pour deux raisons, à la fois par fidélité et parce qu'il y a de vrais écureuils qui y vivent, bien sûr.
1: Et puis l'écureuil, on le retrouve un peu partout, sur les panneaux et même sur un sentier de randonnée.
2: Oui, tout à fait. Le petit sentier balisé, une boucle très accessible, s'appelle la boucle de l'écureuil. Ce sentier est idéal pour les familles avec enfants. Il est en quelque sorte l'entrée en matière idéale pour découvrir la diversité des milieux qu'offre le domaine des Grands Mursins.
1: Revenons un petit peu en arrière. Racontez-nous l'histoire de ces lieux.
2: L'histoire commence en 1932 quand la Caisse d'épargne souhaite créer un centre de vacances au grand air pour les enfants et son personnel. Deux ans plus tard, les premières plantations forestières démarrent et en 1936, on aménage un arboretum pour étudier les essences forestières adaptées au reboisement local.
1: Il y a une essence prédominante dans cet arboretum ?
2: Globalement, au Grand Mursin, on retrouve une dominance impressionnante de résineux, mais le plus répandu est le douglas, qui couvre à lui seul la moitié du domaine. Ce sont des grands arbres élancés aux aiguilles persistantes. Et à leur côté, on retrouve les sapins pectinés, qu'on appelle ici les sapins noirs, qui donnent leur nom au bois noir.
1: Et ce lieu, géré par Roanne Agglomération, vit, bouge et accueille.
2: Cet espace naturel accueille des activités de pleine nature, notamment la course d'orientation et le VTT avec des sentiers balisés. Et un programme d'animation est également proposé chaque année et renouvelé d'avril à octobre, proposant ateliers, balades, cinéma en plein air, toujours dans un respect de l'environnement.
1: Voilà, un site où l'on peut respirer, apprendre, se balader et même croiser quelques écureuils malicieux. À très bientôt, Marion Gilardon.
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3: Tout ce qui a trait au caractère des humaines et des humains, j'adore. Je trouve que la langue occitane se délecte à qualifier les comportements humains. Roumé, je savais que tout le monde connaît Kéomo. C'est un bon exemple. Hein. Tu pourrais faire un sourire plutôt que de roumé. Roumé. Comme ce mot l'indique dans sa construction, ça grogne, ça fait trembler les murs. Quelqu'un qui roume, c'est un râleur d'excellence. T'as voulu faire les courses ? On y est. Qu'est plus le moment des rouma, mon grand. Ce n'est plus le moment de râler, ok ? Plutôt que de roumer, on finit vite et on rentre. Roumer, ok ? Vous connaissez, bon. Et si je dis marouner, marouna, c'est la même chose. Dans le mot, le R roulé nous montre une personne qui râle aussi, qui bougonne. Il marronne comme un burga au kevonvon, non. Il râle comme un frelon qui vrombit. Roumer, marouner, faites vos courses, mesdames et messieurs. Allez, adieu.
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1: Et voici Patrick Citeau pour Nom de Nom, aujourd'hui direction Montmorillon, dans la Vienne. Un musée du macaron y raconte l'histoire de cette petite pâtisserie ronde.
4: Situé boulevard de Strasbourg, ce musée ouvert en 2003 par la maison Ranou-Métivier rend ainsi hommage aux générations d'artisans qui ont bâti la renommée de Montmorillon. Ce musée de l'amande et du macaron vous dévoile ainsi l'histoire et les coulisses de la fabrication de ce célèbre et délicieux biscuit aux amandes. La recette du macaron a a priori été rapportée par Catherine de Médicis au XVIe siècle. À partir de cette époque, ce biscuit fait d'amandes, de sucre et de blanc d'œuf s'est répandu dans de nombreuses villes. On le retrouve ainsi progressivement à Nancy, Amiens ou Saint-Émilion. Il faut remonter au XVIIe siècle pour trouver les premiers macarons sur les étals des marchands de Montmorillon. Le petit biscuit au cœur tendre d'amandes est ensuite devenu la spécialité incontournable de Montmorillon. Aujourd'hui, la maison Ranou-Métivier perpétue cette tradition culinaire. C'est la plus ancienne fabrique de macarons de Montmorillon. Les savoir-faire se transmettent en effet dans cette famille depuis 5 générations. La recette traditionnelle des macarons demeure ainsi inchangée depuis ses débuts.
5: Et notre musée du macaron, c'est l'occasion de nous plonger au cœur de l'histoire de cette spécialité culinaire fierté de la région.
4: Une spécialité qui doit tout à l'amandier. L'histoire de cet arbre fruitier à travers les continents et les siècles est ainsi une des thématiques proposées. Les défis environnementaux liés à la production de l'amande sont aussi au programme de la visite. L'histoire et la fabrication du macaron a bien entendu toute sa place au cœur de l'espace d'exposition. Les gestes et les outils du biscuitier font également partie de cette immersion au pays du macaron. Un parcours ludique et gourmand qui fera le bonheur des enfants comme des plus grands. Concernant les origines du nom de la commune de Montmorillon, on peut s'appuyer sur une théorie ancienne. Elle précise que la bourgade, située sur une colline, aurait été investie par des Maures en 732, avant ou juste après la fameuse

0: fameuse bataille de Poitiers, d'où la déclinaison en Mont de Morillo ou Colline du Mort. Mais le nom d'un des premiers barons de la ville a tout aussi bien pu inspirer cette dénomination. Hugo Banse se fait ainsi appeler Moro Loco, qui dictour Morillo ou seigneur de la localité mauresque qui se nomme Morillo. Toujours est-il que de Montmorlieu au XIe siècle, puis Montmorlhomme au siècle suivant, la bourgade endosse finalement son nom actuel au XVe siècle.
1: Et ben voilà, alors ça c'est quand même fou parce qu'on remonte le temps grâce à Patrick Citeau qui nous apprend toujours des détails qu'on ignore souvent d'ailleurs sur le nom de nos rues, de nos communes également. 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
3: Elle est complètement dingue cette histoire, Hugo, et pourtant son nom ne vous dit rien, je pense presque à personne. Marcel Chaumien, un homme discret devenu vauclusien d'adoption, maire d'un petit village quand même du Luberon, et en même temps, l'un des personnages clés des services secrets français de l'après-guerre.
4: Il veut dire un maire espion.
3: Exactement. En fait, maire, c'était sa couverture. C'est quand même assez dingue cette histoire. Marcel Chaumien n'est pas né en Provence, il voit le jour à Reims, dans la Marne, mais tout change en 1944, lorsqu'il est envoyé en mission dans le Vaucluse en pleine seconde guerre. C'est là, en fait, qu'il découvre le territoire et qu'il va s'engager autour de la résistance locale, aux côtés de la résistance surtout vauclusienne, et qui ensuite s'installera après la guerre chez nous. Alors avant ça, Chaumien était un militaire d'élite, un parachutiste d'essai. C'était un métier assez risqué, puisqu'il consiste en fait à mettre au point des parachutes, les équipements, mais aussi les techniques de saut.
4: Et être sûr déjà que ça s'ouvre ou pas, en fait, c'est ça.
3: Oui, puis surtout, les risqué, aussi. Ouais. Il pouvait sauter de nuit, dans les forêts, voilà, donc c'est assez dur, et cette expertise va faire de lui en fait un homme clé des opérations clandestines.
4: Et c'est là qu'il bascule dans le renseignement.
3: Bah oui, parce que son CV est super beau, ancien résistant, parachutiste, membre du service action. Marcel Chaumien va travailler d'abord pour le SDECE, c'est l'ancêtre de la DGSE en fait. On le retrouve dans les années 40-50 sur des missions ultra sensibles, et en fait il va entraîner nos agents secrets dans le parachutage notamment. Il va participer aux opérations du rideau de fer en Afrique, en Europe de l'Est, et dans les archives son nom apparaît, alors son nom d'emprunt, puisqu'il avait un pseudo, vous imaginez bien, oui. Aux côtés de figures centrales, tiens par exemple Jacques Faucard, c'est le conseiller très secret du général de Gaulle, s'il vous plaît. Donc c'est quand même du très haut niveau. Chaumien qui circule entre ambassades, pistes africaines, aéroports parisiens et réseaux clandestins. Et pendant ce temps-là, notre Marcel, donc, il est élu dans le Vaucluse.
4: Et oui, incroyable ce parcours.
3: Exactement. C'est là que l'histoire devient fascinante. Marcel Chaumien devient maire de Viens en 1959. Il va le rester jusqu'en 1977. 3 mandats, 18 ans donc au service du village. Faut s'imaginer, la journée, il va s'occuper d'assainissement, d'écoles, de voiries. Et régulièrement, il reprend l'avion pour Paris-Orly, Roissy, pour retrouver les services secrets, où il va mener cette double vie pendant des années.
4: Et on comprend mieux pourquoi on ne connaît pas son nom.
3: Oui, je vous ai parlé de Jacques Faucard, le conseiller très spécial de Gaulle. Il dira que c'est un homme très bien, courageux, un agent secret qui ne cherchait aucune reconnaissance. Marcel Chaumien meurt en 1979, décoré, respecté dans les cercles du pouvoir, mais finalement presque inconnu du grand public. Ce destin, c'est comme un roman d'espionnage, il faut le dire quand même. Et aujourd'hui, c'est Catherine Chaumien, sa fille, qui le raconte dans des conférences en Vaucluse. On a pas mal d'archives aussi qui existent, notamment au service historique de la Défense. On a des ouvrages sur l'histoire du service secret français où il est nommé souvent.
4: Ouais.
3: Et aujourd'hui, je vous mets tous les documents et les photos grâce à sa fille Catherine que je salue sur notre appli. Ici, vous le voyez au bras de Gaulle et aussi pendant ses missions. Enfin, c'est juste exceptionnel ce discours et surtout ce destin de Marcel Chaumien.
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1: Heure 19, l'heure de votre rendez-vous les gens d'ici. Tous les jours, nous mettons en lumière une personnalité qui fait briller notre région. Elle se confie au micro de Romain Bruno et aujourd'hui, à direction un studio d'enregistrement au cœur de Paris à la rencontre de la personne qui a créé le nouveau jingle d'Île-de-France Mobilité. Romain, vous êtes avec lui, il s'appelle Jean et vous venez d'entrer dans son studio.
5: Oui, je viens de rentrer dans ce studio qui est magnifique, un studio d'enregistrement dans le 6e arrondissement et j'ai Jean Dindino. Il dirige la société de production chez Jean et il est ici installé derrière cette grande table de mixage. Jean, bonjour. bonjour.
6: Bonjour.
5: On a l'impression d'être dans un sous-marin.
6: C'est vrai que beaucoup de gens l'associent à cette vision un peu à cause des hublots, un peu sous-marin de la, ancien et en même temps peut-être aussi cabine spatiale futuriste.
5: Et vous avez produit le nouveau jingle sonore d'Île-de-France Mobilité.
6: Ouais, sacré challenge. Composer en fait quelque chose qui va accompagner les gens en fait dans leur quotidien, comme ça, sur tous les transports, sur tout le réseau d'Île-de-France.
5: Est-ce qu'on peut l'écouter, ce jingle ? Ce nouveau jingle, il va remplacer quel jingle ?
6: Bah, il va unifier tout le réseau Île-de-France, en fait, donc qui concerne le métro, les bus, les tramways, le RER.
5: Ça remplacera ce jingle, écoutez. On va le décortiquer, ce jingle. Il est fait de plusieurs parties.
6: Par rapport à cette notion de mobilité, on peut déjà écouter un premier son, qui est le son d'introduction et aussi celui de conclusion, finalement, qui joue cette mobilité. Là, on est dans cette idée de mouvement, en fait. Donc, la première nappe introduit le thème qui est composé de 6 notes. Qui doivent symboliser quelque chose d'à la fois assez doux, pas agresser les gens au travers de quelque chose. Donc, il y a une douceur et une gaieté, en fait, normalement, qui se définit sur ces 6 notes. 6 notes, il y a une symétrie entre le tagada, que je vois comme une question, quoi, et la réponse qui est tindintin. Même si c'est toujours difficile d'expliquer la musique.
5: C'est une fierté au final après de pouvoir entendre sa musique, son jingle, pendant les transports.
6: Ouais, carrément. J'avoue qu'il me tarde de l'entendre. Même si, voilà, c'est aussi toujours un peu une petite angoisse de s'adresser à plein de gens. Mais non, c'est une grande fierté, bien sûr.
5: Ça fait combien de temps que, Jean, vous travaillez dans l'univers du son ?
6: Ouais, j'ai commencé à 25 ans et j'en ai 65. Donc vous avez fait le calcul. Je préfère pas le dire. J'ai eu la chance de travailler dans cet univers qui est un univers très riche parce qu'il touche à la fois à la musique, aux comédiens, à la poésie, au texte. Enfin, c'est vraiment travailler dans le son, vous en savez quelque chose, vous-même qui m'a interrogé. C'est assez passionnant et ça remplit une vie tranquillement.
5: Merci Jean Dindino.
6: De rien, plaisir. Revenez quand vous voulez, 18 rue Dauphine.
5: Voilà, ici donc pour cette société de production chez Jean qui a créé entre autres ce fameux nouveau jingle sonore d'Île-de-France Mobilité qu'on a hâte d'entendre.

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compositrice, interprète, Domi a 28 ans. Elle est originaire d'Aime-la-Plagne et partage sa vie entre Montréal et la Savoie. Elle vient de sortir son premier single, Tout oublié, une chanson pop très solaire, et prépare un album pour 2026.

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3: C'est Décibel, toute l'actualité musicale avec ce soir, le surdoué Grand Corps Malade qui, 20 ans après son premier album, n'en a pas encore fini.
4: Je n'ai pas encore fini avec l'envie d'écrire, car quand le monde va trop vite, il n'y a que ça qui m'aide à ralentir. Quand mon cerveau constate, c'est mon stylo qui comprend, qui sait prendre du recul, noircir la page en m'éclairant.
3: Eh ouais, ça fait 20 ans, mais pas le temps de faire le bilan. Grand Corps Malade préfère ouvrir un nouveau chapitre. Nouvel album fabriqué dans un nouveau pays, nouvelle tournée, nouvelle rencontre en studio. La seule chose qui ne change pas, c'est son envie d'être là, avec vous.
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3: Salut à toutes, salut à tous et bienvenue dans Décibel en ce vendredi soir. Je sais, vous avez chaud, mais croyez-moi, j'ai des nouvelles fraîches à partager avec vous du monde de la musique. Aujourd'hui, c'est l'anniversaire de Paula Abdul. Donc, bien évidemment, les personnes âgées comme moi se souviennent très bien de Paula qu'on écoutera en fin d'émission. Les autres, je vous expliquerai à quel point elle a émerveillé nos années 80. Le coup de cœur du jour, c'est le nouveau single de Big Flo et Oli, Picasso, dans lequel on entend Oli faire un solo de trompette absolument magnifique. On y reviendra tout à l'heure. Et puis un blind test autour des gens qui jouent. Si ça vous inspire, alors appelez-nous 0810 055 056 0810 055 056. C'est Sadika qui vous attend au standard. Et à gagner ce soir, eh bien ce sont vos lunettes pour l'éclipse du mois d'août. Et bonsoir Grand Corps Malade.
4: Bonsoir.
3: Bienvenue dans Décibel. Je suis toujours contente. Alors, il y a du nouveau, on le disait, 20 ans de carrière. Et oui, depuis ces voyages en train, c'est ce jour-là qu'on a découvert Grand Corps Malade.
4: C'est vrai que les histoires d'amour, c'est comme les voyages en train. Et quand je vois tous ces voyageurs, parfois j'aimerais en être un. Pourquoi tu crois que tant de gens attendent sur le quai de la gare? Pourquoi tu crois qu'on flippe autant d'arriver en retard?
3: Grand Corps Malade, les voyages en train, c'est le premier tube et puis la première victoire de la musique aussi, révélation scène en 2007. J'ai dit que t'as pas très envie de faire le bilan, mais puisque t'es là, moi je veux bien en faire un petit quand même. Tu t'imaginais au moment de ce premier album que tu ferais ça sur le long cours?
4: Non, je m'imaginais pas parce que je pense pas aussi loin.
3: Ouais.
4: Donc si on m'avait dit est-ce que dans 20 ans t'auras déjà fait plein d'albums, je me pose même pas la question en fait. Et si jamais on m'avait forcé à me la poser, non, j'aurais pas imaginé tout ce qui s'est passé depuis 20 ans. C'est vrai qu'il s'en est passé beaucoup.
3: Ouais.
4: Mais voilà, le premier texte là, c'est j'en ai pas encore fini, c'est l'intro de l'album.
3: Ouais.
4: Parce que justement, mais moi j'ai aucun problème à faire des bilans, j'adore les bilans. Mais en tout cas, un bilan, c'est un bilan provisoire, quoi. Ça veut pas dire que c'est fini. Et en effet, j'ai encore plein d'envie, ouais, et plein d'idées. Donc, on repart pour 20 ans, quoi.
3: Alors, je donne les chiffres parce que c'est un bilan, mes enfants, comment dirais-je, ébouriffant. Donc 8 albums, le 9e, voire la mer arrive dans quelques

0: Fini, qui est le tout premier extrait du 9e album.
1: Il est déjà sorti.
0: Voilà. Est-ce que c'est aussi justement une réaction à ce bilan, un bilan qui est extrêmement positif, où tu as réalisé énormément de choses, où tu as eu énormément de succès, et tu te dis à toi-même, ok, j'en ai pas encore fini, il y a encore des rêves à aller chercher, c'est ça dedans.
1: Exactement, c'est un peu ça. C'est toujours difficile à expliquer comment une envie de texte naît, mais là, je suis né avec, je me rappelle, je crois, ma première idée, c'était, j'étais un peu mélancolique et j'avais envie de dire, tiens, je n'ai pas encore fini avec la mélancolie, et je voulais écrire un texte là-dessus, puis je me suis dit, mais finalement, je n'ai pas encore fini avec beaucoup plus de choses que ça, donc je n'ai pas encore fini avec l'envie d'écrire, avec mon optimisme, avec l'envie de faire des vannes, avec mes combats silencieux, avec l'envie d'être amoureux, et voilà, et donc du coup, ça a donné un texte comme ça, un peu fleuve, sans refrain, voilà, du texte un peu dans la pure tradition slam du début, beaucoup, un texte assez dense, mais voilà, qui arrive pour moi à un bon moment, et puis qu'une bonne manière d'introduire l'album, où il y a après plein de choses très différentes.
0: Il est dense, mais digeste, je veux dire, on comprend, mais la question en fait que je me posais, c'est si c'était du coup une conversation entre toi et toi, simplement, j'en ai pas encore fini, ou est-ce que c'est une réponse à des questions qu'on a pu te poser aussi, je sais pas, dans ton entourage professionnel?
1: Non, là c'est plutôt entre moi et moi,
0: toi, la limite, toi.
1: Ouais. Ça va, j'ai pas eu trop de gens qui m'ont dit, alors ça y est, c'est la fin, c'est fini, non, pour l'instant, non.
0: Non,
1: ça va. Ça va, c'est peut-être c'est plutôt et pourtant j'ai pas besoin de me convaincre, moi je suis là, je sais naturellement que j'ai envie de continuer, mais c'est vrai que c'était une manière d'introduire l'album, ce petit bilan et perspective, tu vois, comme on dit dans les sociétés, c'est-à-dire qu'à la fois on regarde où on en est, mais on ouvre une porte, quoi.
0: Eh ben écoutons là cette chanson, comme ça vous allez comprendre exactement de quoi il retourne. Le Grand Corps Malade Nouveau arrivera le 18 septembre prochain, Voir la Mer, c'est le nom de ce 9e album. Premier extrait et intro imparable, j'en ai pas encore fini.

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Quand mon cerveau constate, c'est mon stylo qui comprend, qui sait prendre du recul, noircir la page en m'éclairant. 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

0: Je n'ai pas encore fini avec l'envie de comprendre, avec l'envie d'apprendre, avec l'envie d'entreprendre. 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
1: Mais Grand Corps Malade est de retour, j'en ai pas encore fini. Le nouvel album arrive le 18 septembre. Alors, il faut raconter que il est né, ce disque, loin de chez nous. Nous allons planter le décor.
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1: Avec la voix de Robert Charlebois, Montréal, le Québec, c'était un rêve familial de longue date. Et tu l'as réalisé l'année dernière, enfin il y a deux ans, c'est pour ça. Un an. Raconte-moi alors.
3: Eh ben oui, c'est un projet familial, avant que les enfants soient trop grands, ça, de vivre une aventure autre, de se permettre le luxe, le privilège d'avoir une autre vie pendant un an. Et on a réussi à le faire, à l'organiser. Et puis Montréal, c'est une ville que j'adore. J'ai eu l'occasion d'y aller beaucoup de fois pour jouer, pour faire des concerts, de la promo. Et j'ai toujours eu un coup de cœur pour cette ville et pour les Québécois. Et donc voilà, on l'a fait de été 2024 à été 2025 avec les enfants à l'école là-bas, tout ça. Et c'était une expérience de vie évidemment géniale pour nous tous, pour toute la famille. Et puis on a voyagé, et puis on a vu l'hiver québécois.
1: Ouais.
3: Et puis évidemment, tout ça, c'est nourrissant, ça donne plein d'envie, plein d'idées. C'est vrai que ce nouvel album, il est né là-bas. Et voir la mer, c'est aussi un titre de l'album, une chanson de l'album, et c'est le titre général de l'album. C'est aussi symbolique de ça. Voir la mer, c'est prendre le temps, se reposer, respirer un bon coup, poser ses yeux sur un paysage. Donc voilà, voir la mer, c'est aussi symbolique de cette année à Montréal.
1: Donc c'était pas nécessairement le but du voyage, d'être tellement inspiré que tu as tout de suite commencé de nouvelles chansons, mais c'est ce qui t'est arrivé là-bas, c'est ça?
3: Ouais, c'est ça. Ouais. Et puis j'ai pris plus de temps là-bas. Je sortais de 3-4 années avec le cinéma, les tournées, les albums intenses. Le but là-bas, c'était de ralentir un peu. Et bah ouais, dès que tu ralentis un peu, ton cerveau, il est un peu plus tranquille et hop, il a envie d'écrire des textes.
1: Ça dépend qui. Toi, oui. Moi, quand je ralentis, après, je fais plus rien, je mange des chips. Mais c'est super.
3: J'ai mangé pas mal de chips ça n'empêche pas. Chips et stylo, voilà, c'était mon programme.
1: Voir la mer aussi, moi, quand j'ai entendu le titre de cet album, je me suis dit, ah, il a vu loin. Tu parlais de respirer, d'avoir de l'espace. C'est vrai que nous, vu d'ici, c'est l'image que nous renvoie le Québec. Je sais pas, moi, je vois des grandes forêts, je crois qu'il y a même des baleines.
3: Bien sûr, c'est exactement ça. On a vu tout ça.
1: Ouais.
3: Évidemment, on a voyagé. Et oui, quand Montréal, déjà, c'est une ville très, très nature.
1: Ouais.
3: Ce que les gens connaissent de Montréal, c'est là où t'atterris, et puis c'est les petits hôtels, les grands hôtels, dans le petit downtown où il y a des buildings comme à New York. Mais c'est pas du tout ça, Montréal. Montréal, faut sortir du centre-ville, et les 80% de la ville, c'est ailleurs. Et là, il y a des parcs partout, il y a des arbres partout, donc c'est une ville très nature. Et puis dès que tu sors, tu roules une heure en sortant de Montréal, et là, oui, t'es dans des forêts, dans des grands lacs, des chalets au bord des lacs, etc. Donc bien sûr qu'on a vu tout ça, on a fait tout ça, on est allé voir dans le grand nord du Québec les chiens de traîneau l'hiver et puis les baleines à tête de sac. Bon, donc oui, voir la mer, c'est tout ça, c'est se poser les yeux ailleurs, respirer, découvrir.
1: Ouais. Et voir du beau, voir la nature, c'est quelque chose, toi, qui, surtout dans ton côté auteur, tu penses que ça a nourri ça, ton écriture? Parce que c'est pas des... tu parles comme ça de paysages à perte de vue et de dépaysement total. Aussi, ça peut même débloquer des trucs dans le cerveau. Enfin,
3: peut-être, certainement. Après, c'est plus ou moins conscient de changer de rythme. Déjà, ça débloque des trucs dans le cerveau, de vivre ailleurs, une autre mentalité, ça débloque des trucs. Alors évidemment, de voir des beaux paysages comme ça, peut-être aussi. Ouais. Mais c'est ça qui est bien dans le processus de création, c'est que tu sais jamais vraiment comment ça vient, et tant mieux.
1: Et là, c'est venu. Hein. Donc l'album arrive au mois de septembre. Il est né là-bas, le disque, mais il s'est pas fabriqué entièrement là-bas. Ceci dit, c'est vrai qu'il y a plein de nouveautés, je le disais tout à l'heure en ouverture, tu travailles avec une nouvelle équipe. C'est vrai que là, on a entendu J'en ai pas encore fini, on va découvrir Le prochain rêve. On est sur une ambiance différente de tes albums précédents, qui étaient plus électro, avec Mosimane.
3: Ouais, avec Mosimane.
1: Aux commandes des prods. Ouais.
3: On avait des albums, avec des sons un peu plus synthétiques, plus électro. Et là, c'est vrai qu'on est revenu à une musique plus organique. Tout est joué à 100%.
1: C'est un groupe.
3: C'est un groupe, et on a même enregistré dans des conditions de live. Il y a des beaux studios dans le sud de la France, là, qui s'appellent La Fabrique, qui permettent ça. C'est-à-dire, c'est des grands studios où on peut tous se brancher.

0: chez les uns les autres et on a joué vraiment en live et donc je pense que ça doit s'entendre un peu, c'était cette espèce d'alchimie où on s'écoute tous les uns les autres au moment où on enregistre et bah voilà, c'est j'avais des musiciens incroyables, c'est Nicolas, ça s'écrit Nikola parce qu'il a aussi un projet musical, il est chanteur etc.
1: Ouais.
0: C'est un jeune auteur-compositeur qui a réalisé musicalement tout l'album et il a fait un travail incroyable, je suis hyper fier de lui, hyper fier de cet album grâce à lui aussi. Donc
1: tu lui as donné quoi comme direction, comme envie?
0: Ben on a commencé un peu ensemble à Montréal, il est venu me voir là-bas et justement je lui ai parlé de cette envie de son un peu plus organique.
1: Ouais.
0: Et notamment aussi un peu grands espaces. Il y a sur l'album plusieurs moments où il y a des guitares un peu qui font un peu Ennio Morricone,
1: ouais.
0: un peu western, même si je sais pas si c'est juste une direction comme ça. Il y a beaucoup d'autres choses, mais en tout cas voilà, il a senti un peu ce que je cherchais. Et puis après, il a beaucoup composé. Il m'a proposé plein de musique avec ses potes Achille et Noé. Et donc vous après voilà, on a pris certaines de ses musiques, certaines boucles, et puis j'ai commencé à écrire dessus. J'ai écrit beaucoup sur sa musique. J'aime bien aussi. Pendant longtemps, j'écrivais tout seul a cappella et je demandais aux musiciens de faire de la musique sur mesure sur mes paroles, mais j'aime bien aussi écrire moi sur mesure sur des notes,
1: ouais.
0: Et c'est plutôt dans ce sens-là qu'on a fait l'album.
1: Ça te rajoute une petite contrainte ?
0: Ouais, j'adore. Ça, bah déjà, ouais. Ça t'inspire une humeur, la
1: oui,
0: musique. Déjà,
1: oui,
0: ça te met dans une ambiance. Et puis oui, ça te rajoute des contraintes de rythme, de la longueur de tes phrases. Et ça, j'aime bien. C'est un jeu.
1: Alors, on va découvrir le prochain rêve. Deuxième extrait déjà de ce nouvel album.
0: C'est sorti cette semaine. Ouais. C'est notre petite nouveauté.
1: C'est ça. Et c'est en duo.
0: C'est un duo.
1: Tilto. Alors, on va pas faire les surprises, genre, quoi, Grand Corps Malade fait des duos? On a bien compris que.
0: J'aime bien ça.
1: C'était quelque chose qui t'allait très bien. Ça arrive quand, d'ailleurs? Alors, il y a Mesdames, évidemment, qu'on connaît par cœur. Mais t'as fait déjà des duos avant. Est-ce que t'arrives à dater à quel moment tu t'es dit, mais j'adorerais être avec quelqu'un sur mes chansons? Dès le début.
0: Dès le début, j'ai toujours adoré cet exercice particulier qu'est le duo. T'arrives à faire matcher, à trouver l'osmose entre deux univers différents, deux voix différentes. Et puis après, il y a l'univers du texte et de la musique et marier tout ça, c'est jamais gagné. C'est un vrai petit challenge, un duo. Et du coup, quand ça marche, d'un seul coup, il y a une chanson qui est cohérente, il y a deux voix qui se répondent et moi, j'aime bien ça. C'est un jeu que j'aime bien.
1: Alors, t'as fait des duos excellents. On adore, évidemment, on en parlait tout à l'heure, celui avec Camille Lelouch, Mais je t'aime. Il y a eu aussi Ben Mazué, Gaël Faye, là c'était carrément un trio. Véronique Sanson, Louane, enfin voilà, il y a plein d'artistes. Suzanne, avec qui voilà, t'as fait des excellents duos. Là c'est Stilto. Stilto, c'est une jeune artiste alors qui a un parcours pas tout droit, puisqu'en fait, avant de sortir sa musique, elle avait déjà une espèce de carrière sur les réseaux sociaux. Tu l'as découverte à ce moment-là ou tu l'as découverte quand elle a commencé à faire de la musique?
0: Non, je l'ai découverte quand elle a commencé à faire de la musique.
1: Donc tu n'étais pas forcément au courant de son passé?
0: Non, après quand je crois que la première fois que j'ai vraiment écouté ce qu'elle faisait, c'est à la fin du duo avec mon pote Ben Mazué.
1: Oui.
0: Et du coup, bah voilà, j'ai découvert son timbre de voix, sa fraîcheur et puis j'ai regardé qui c'était et puis là j'ai vu qu'elle avait toute une carrière avant et plein de gens qui la suivaient.
1: Communauté incroyable.
0: Et puis après il y a un autre pote Vincha qui a composé plusieurs musiques pour moi sur l'album précédent et un peu sur celui-là aussi, qui avait écrit pour elle. Donc, bon voilà, c'était un peu Stilto, qui s'appelle Laure. Stilto, c'était un peu la famille de la famille, quoi.
1: Oui.
0: Donc du coup, quand j'ai commencé à écrire cette chanson, où j'avais déjà le thème du prochain rêve, je me disais, ça irait bien à une jeune artiste qui vient d'avoir une espèce de premier aboutissement. Et elle, c'est le cas. Elle a fini par se lancer dans la chanson. Elle a un énorme succès. Elle fait déjà des tournées, des zéniths, etc.
1: Nommée aux victoires.
0: Et donc, quant à cette première consécration, ben voilà, comment ça se passe dans ta tête, quoi? C'est quoi la suite? C'est quoi le prochain rêve? Et c'était ça le thème. Et en écrivant pour elle cette chanson, j'ai compris que moi, en fait, j'étais dans la même question, même si c'est après 9 albums, quoi.
1: Ouais.
0: Et que, voilà, le projet d'après, le petit doute avant d'attaquer un nouveau projet, c'est toujours le même. Et voilà, ça s'appelle le prochain rêve.
1: Et on l'écoute maintenant dans Décibel, Grand Corps Malade et Stilto.

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0: invité sur le nouvel album de Grand Corps Malade, Voir la mer, sortira le 18 septembre prochain. Et cette chanson, Le Prochain Rêve, est déjà disponible, tout comme J'en ai pas encore fini. Donc là, c'est deux extraits qui sont arrivés en
1: sur toutes les plateformes,
0: rafale,
1: comme on
0: quoi.
1: Dit.
0: Ouais, partout, toutes les plateformes. Non, tu sais ce qu'on dit ?
1: On dit quoi ?
0: On dit streamer ça fort.
1: Ah ouais.
0: C'est
1: ouais.
0: Ça qu'on doit dire.
1: Allez streamer ça fort. C'est Le Prochain Rêve, allez streamer.
0: Alors, j'ai lu plein de choses hyper intrigantes sur ce nouvel album, puisque tu dévoiles petit à petit des infos, et notamment, là on a entendu une chanson qui est très pop, très solaire, tu parlais tout à l'heure de guitare un peu western, on me dit que dans Voir la mer, il y a évidemment de la chanson, parce que ça fait partie de l'ADN, mais du rap aussi, et puis du funk, et puis même du disco, et là je me dis, te serais-tu dit, pas de frontières, pas de barrières, je fais exactement ce que je veux, c'est ça l'idée ?
1: Ouais, c'est un peu ça l'idée, complètement. Ouais. Depuis longtemps, de toute façon, je me suis jamais arrêté. Voilà, je fais du slam, les piano-voix, à un moment on m'a cantonné à ça. Mm-mm. Depuis longtemps, moi je le dis, je fais de la pop, je fais de la chanson. Alors oui, je suis slammeur à la base, mais depuis longtemps, il y a des arrangements, il y a de la musique. Sur scène, je suis avec beaucoup de musiciens. Et c'est vrai qu'avec Nicolas, on s'est amusé à expérimenter plein de choses. Et il y a une chanson qui s'appelle Les Failles, qui est très funk, et on se régale dessus, et on imagine déjà bien le morceau festif de fin de concert.
0: Ah ben oui, c'est ça la tournée.
1: et pareil pour une chanson qui s'appelle Je sais pas faire sans toi, qui est carrément disco avec une petite basse qui n'est pas sans rappeler les Magnolias de notre ami Claude François.
0: Clos, ah oui. Un des meilleurs discos français, ceci dit, les Magnolias.
1: Les Magnolias, c'est imparable. Ouais, ouais. Imparable. Qui ne peut pas danser sur les Magnolias.
0: C'est obligé.
1: Donc, ouais, non, c'est sûr qu'on. Moi, j'ai toujours aimé sur un album qui est toutes ces plein d'humeurs différentes. Donc là, c'est le cas. On s'est fait plaisir là-dessus. Hein.
0: Alors, cette fameuse tournée, parlons-en, puisque elle aussi, ça y est dispo. Faut pas streamer la tournée. Par contre, les amis, ça ne servira à rien. En revanche, sachez que les billetteries sont ouvertes pour aller applaudir Grand Corps Malade à partir du mois de janvier 2027. Bon, bah, en gros, tu vas passer l'année sur la route, hein.
1: Voilà. On va aller un peu partout.
0: Tu as fait une année au Québec. Maintenant, tu vas faire une année sur les aires d'autoroute. Voilà. Alors, le 21 janvier à Toulouse, c'est le début de la tournée. Et là, c'est vraiment tous les zéniths de France et de Navarre, Bordeaux, Orléans, Brest, Rennes, Caen, Saint-Étienne, Poitiers, Nantes, Montbéliard, ça c'est pour le début de l'année 2027. Et les dates parisiennes se passeront à l'Adidas Arena les 12 et 13 mars. Et puis ensuite, le printemps se passera à Montpellier, Lyon, Dijon, Amiens, Strasbourg, Amnéville et Lille. Et puis ensuite, deuxième partie de tournée à partir de novembre, décembre. Et puis bah, ça sent 2028, quoi, j'ai l'impression.
1: Ouais, on peut prolonger un petit peu, il y a des chances.
0: Voilà, on a un carnet de balles extrêmement fourni pour Grand Corps Malade. Tu sais déjà si tu pars en tournée avec l'équipe qui était avec toi au studio de La Fabrique à Saint-Rémy-de-Provence.
1: Ouais, quasiment, il y a une bonne partie.
0: C'est tes musiciens.
1: Ouais, exactement.
0: Ok, Grand Corps Malade and Band, donc tournée 2027. On vous remet évidemment toutes les infos sur ici.fr sur la page de Décibel.
1: La plage, c'est pas tout de suite.
0: C'est voir la mer et c'est voilà, ça y est.
1: C'est voir la mer, c'est ton prochain rêve, c'est voir la plage.
0: C'est pas faux. À tout de suite, les amis. Tiens, puisque Grand Corps Malade est de bonne humeur, je vais lui parler d'un petit sujet qui fâche. À tout de suite.
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0: C'est quand même la bonne nouvelle de ce mois de juin. Grand Corps Malade, j'en ai pas encore fini.
1: Je n'ai pas encore fini avec l'envie d'écrire. 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
0: En écoutant cette chanson, où il y a, je trouve, beaucoup de lumière, tu dis que, voilà, écrire, ça sert à rassembler, ça sert à sortir l'espoir, etc. Je ne peux que me rendre compte que tu seras en tournée pendant une année présidentielle, et je suis assez contente de ça. Je ne sais pas, quelque part, je me dis, c'est bien, Grand Corps Malade, il n'est pas loin, etc. Est-ce que, d'une manière ou d'une autre, de manière très frontale, ou pas, tu penses que tu as envie de prendre la parole sur la politique de ce pays, notamment l'année prochaine, puisqu'on va élire un nouveau président ou une nouvelle présidente.
1: Plus d'une manière que d'une autre, d'ailleurs, ouais. Comme tu dis.
0: Oui, mais c'est...
1: Et en effet, non, vous ne me verrez pas prendre position et prendre... parti pour un tel ou un tel, ouais, et aller serrer la pince des politiques sur leur podium. Je me sens pas du tout à ma place. En revanche, bien sûr, on a parlé de certaines chansons qui sont sorties, il y en a d'autres qui sont sur l'album et qui ne sont pas encore sorties, et il y en a qui parlent très concrètement et très frontalement de certaines situations en France, et notamment de la montée de l'extrême droite, je parle notamment de la parole complètement décomplexée des propos racistes que, ouais, tu vois, c'est un morceau où je dis j'ai grandi dans une époque où être raciste était honteux, et aujourd'hui c'est tellement plus le cas. Aujourd'hui on entend des choses qui sont incroyables,
0: sur des plateaux télé
1: et du coup aussi sur des radios, et puis du coup aussi dans la rue, et puis d'un seul coup il y a plus de limites, et c'est vrai que ça, je trouve ça hyper effrayant. J'ai un texte là-dessus où j'essaye de comprendre ce qui se passe, et où je me dis justement qu'il n'y a pas, c'est un morceau qui s'appelle Pas de fatalité, et je suis sûr qu'il n'y a pas de fatalité, et que l'humain n'est pas voué à devenir raciste, ouais, et qu'il va falloir absolument contrer ça, réagir, et essayer de plus tendre des mains que jeter des pierres. Donc d'une manière ou d'une autre, bien sûr que je suis pas un artiste, loin de tout, dans ma bulle, je vote, je suis un citoyen, et forcément quand je vois des choses, il y a aussi des textes là-dessus, quoi.
0: Recoller ce qui est fracturé plutôt que de pointer du doigt.
1: Je suis effrayé de ça, mais c'est pas juste un texte pour dire je suis effrayé, mm-hmm, c'est un texte pour dire voilà, on peut réagir, quoi.
0: On peut faire des choses.
1: C'est cette espèce de dérive, cette dérive totale de haine, ouais, on peut essayer de la contrer, quoi.
0: Alors la haine, elle arrive de tous les côtés. Il y a une histoire qui traîne depuis 5 ans. Je viens aux nouvelles, quand j'ai dit tout à l'heure qu'on allait parler d'un sujet qui fâche, je viens aux nouvelles à propos de notre copine Oshie.

qui avait été attaqué par un journaliste nommé Fabien Lecoeuvre en 2021. Deux points, ouvrez les guillemets. Quand est-ce qu'on va nous sortir des beaux mecs ou des filles sublimes? Quand vous regardez Oshi, par exemple, qui a un talent incroyable, indiscutable. Enfin, vous mettez un poster de Oshi dans votre chambre, vous? Mais elle est effrayante. Il faut qu'elle donne ses chansons à des filles sublimes, comme des Vanessa Paradis. Fermez les guillemets. On embrasse Vanessa, évidemment, qui n'a rien à faire dans cette histoire. Et...

0: toi, quand t'as entendu ça en 2021 et quand t'as vu qu'en plus Oshi était touchée et qu'elle réagissait, t'as écrit une super chanson qui s'appelait Des gens beaux.
1: Parce que dans la suite de son interview, oui, il disait il faut des gens beaux.
0: Il faut des gens beaux.
1: Cette phrase est quand même extraordinaire.
0: Bah, surtout venant de Fabien Lecoeuvre, hein, si vous l'avez jamais vu, googlez-le, je vous en supplie. Et donc l'idée, c'est que toi, t'as fait cette chanson Des gens beaux, justement, en disant mais comment ça, il nous faut des gens beaux. Elle est super et je n'ai pas le droit de la diffuser ce soir parce que alors de procès, un coup c'est toi qui gagne, mais un coup c'est lui qui fait appel, etc. En gros, il te reproche d'avoir pris son intervention dégueulasse que je viens de vous lire à la radio et de l'avoir mis en intro de la chanson, et il dit que tu dois lui payer des droits d'auteur.
1: Voilà, c'est ça. Bah, donc il dit qu'on n'a pas le droit d'utiliser sa voix. Ouais. Nous, bah voilà, notre avocat et tout nous dit bien sûr que si. C'est on n'a pas volé sa voix dans une sphère privée. Il était sur un plateau de radio et puis en plus c'est des propos polémiques, donc tout le monde a commenté, tout le monde a entendu. Du coup, les avocats disent c'est des propos d'intérêt. Enfin, pas d'intérêt de débat général.
0: Oui, c'est ça,
1: donc voilà. Donc du coup à partir de là, il y a pas de vol de voix quoi.
0: Ouais.
1: Bon, mais lui il a estimé qu'on n'avait pas le droit, donc le procès on l'a gagné, mais il a fait appel et il a gagné. Et du coup, il y a une troisième manche.
0: C'est la cassation.
1: La cassation. Ouais. Et j'ai pas de scoop à vous donner. J'ai pas encore de nouvelles.
0: On sait pas.
1: Mais en tout cas, voilà. Bon, c'est une affaire comme souvent la justice qui dure et qui dure.
0: Ouais.
1: Mais bon, en tout cas, cette chanson-là, elle a existé. Il y a plein de gens qui l'ont entendue. Je l'ai chantée. Je l'ai chantée en festival.
0: Nous, on l'a encore. Alors, je sais que si on la joue, là, ça va mettre tout le monde dans la sauce et j'ai pas envie. Mais en tout cas, à la seconde où t'as le droit de la rechanter et nous on a le droit de la rediffuser, on le fera.
1: On la remettra, je vous tiendrai au courant.
0: Ah ouais, vraiment.
1: Dès qu'on a le droit, on y va.
0: À la seconde. Je voulais aussi qu'on prenne le temps de parler deux secondes de cinéma. Vu que ton agenda musical est extrêmement chargé, je le rappelle, 9e album le 18 septembre, plus la grande tournée 2027, c'est sans doute l'un ou l'autre dans ton emploi du temps. Donc là, il n'y a pas forcément de projet de ciné dans l'immédiat.
1: Certainement pendant la tournée, je vais développer une petite idée ou commencer à écrire parce que j'ai des idées. Mais oui, c'est pas pour tout de suite. Le cinéma, c'est un truc de longue haleine. Une chanson, je peux l'écrire ce soir, la mettre en musique demain et elle est sur les plateformes demain soir.
0: Oui.
1: Le cinéma, c'est un autre délire. Hein, donc
0: c'est
1: ça prend du temps. Donc ce sera pas pour tout de suite. D'autant que là, la priorité, c'est vraiment la musique. C'est l'album et la tournée. Mais il y aura d'autres choses.
0: Ok, génial. Bon, bah, l'album, ce sera le 18 septembre pour le ciné. En attendant, sachez que Monsieur Aznavour, le merveilleux biopic réalisé par toi, Grand Corps Malade, et par Mehdi Idir, est disponible sur Netflix.
1: Ouais,
0: et ça, c'est une très bonne nouvelle. Voilà, si vous n'avez pas de code, ne m'énervez pas, prenez-les à quelqu'un et allez voir ce film qui est une merveille. Moi, j'ai beaucoup aimé, j'ai beaucoup pleuré aussi. Et j'ai appris beaucoup de choses sur Aznavour. Pourtant, je sais que, voilà, je l'avais étudié, le bonhomme. Mais
1: il a un passé incroyable.
0: Ben, c'est
1: jeunesse.
0: Ça.
1: Folle, des
0: sa jeunesse, ses parents.
1: La guerre, la résistance, plein de gens ne savent pas tout ce qu'il a vécu.
0: C'est ça.
1: Et on s'est beaucoup intéressé à sa jeunesse, justement.
0: Ouais, ouais. Bravo, je ne sais pas si je te l'avais dit, parce qu'évidemment, étant donné que c'était un film et pas de la musique, je ne sais pas si on en avait parlé vraiment, mais bravo, je suis très admiratif du travail sur Monsieur Aznavour.
1: Merci beaucoup.
0: Et donc, je te propose qu'on se dise au revoir en écoutant À chacun sa bohème.
1: Ça me va très très bien.
0: Ça te va très très bien. À la prochaine.
1: À bientôt. Et vous avez oublié, je vous ai retenu la phrase de streamer ça fort.
0: Streamer ça fort.
1: C'est toi, tu m'as appris ça.
0: Streamer fort.
1: Streamer ça fort, le mauvais rêve, le prochain rêve.
0: La plage.
1: Ils se trompent,
0: ils disent tout. Alors, il faut streamer fort, j'en ai pas encore fini, et le prochain rêve, featuring Stilto.
1: Merci pour l'accueil, merci
0: à la prochaine, salut.
1: Je vous parle d'un temps.

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0: C'est la chanteuse américaine Taylor Swift qui est officiellement la musicienne la plus riche du monde. Je sais, ça n'avance pas votre PEL en cette veille de vacances d'été, mais enfin, je voulais que vous le sachiez, elle a 36 ans, elle a 2 milliards de dollars, voilà. Bon, bah moi, à 36 ans, par exemple, j'avais pas encore de livret A. J'espère que vous, ça va, niveau pognon. Ce qu'on va faire, c'est qu'on va enrichir encore un peu Taylor. On va écouter sa chanson qui, en vrai, nous fait du bien. Elle s'appelle Shake It Off.

0: Bon, alors elle est super cette chanson, mais quand même 2 milliards. Vous vous demandez peut-être comment Taylor Swift est aussi riche. Eh bien, c'est parce qu'en fait, elle s'est battue pour être propriétaire de tous ses enregistrements, tous les masters. Elle a même payé pour ça, pour les albums de ses débuts. Elle est à contre-courant total de Bruce Springsteen, Justin Bieber, Sting, Bob Dylan, Britney Spears, qui ont tous vendu leur catalogue à grosses sociétés spécialisées pour toucher, alors parfois 100 millions, 110 millions. Et voilà, elle, elle a 2 milliards. Et nous, bah, toujours pas.
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0: Allez, on va jouer au blind test avec des chansons qui jouent. Tiens, justement, le cadeau du jour vous sera très très utile. Le 12 août, ce sont des lunettes spéciales pour observer en toute sécurité et avec style l'éclipse de soleil du 12 août prochain. Avec style, évidemment, puisque c'est le logo ici qui décore ces lunettes bleues, mais d'un bleu, plus bleu que le bleu de tes yeux, comme disait Charles Aznavour. Et nous allons jouer. Allô, qui est là pour jouer?
2: Bonsoir. Oui,
3: bonsoir, c'est François.
0: François, salut François.
3: Salut, Caroline.
0: Et Florence est avec nous aussi, c'est ça?
3: Florence.
2: Oui, bonsoir.
0: Florence, bonsoir à tous les deux. Alors écoutez, en ce qui concerne le stylisme, des lunettes bleues le jour de l'éclipse, franchement, moi je trouve ça génial. Et je suis ravie de vous en offrir à chacun une paire. C'est important quand même de protéger ses yeux. Notez bien dans vos agendas le 12 août, l'éclipse totale de soleil.
3: Ouais, je la prends, super.
0: Ah bah oui, à chacun une paire de lunettes, ça c'est réglé. Maintenant, je vais pouvoir vous annoncer donc que le thème de ce soir, ce sont des chansons qui parlent de jouer, justement jouer de la musique, hein, bien sûr, pas jouer au football, c'est une autre émission, ça n'est pas la mienne. Et donc, il va falloir retrouver le plus rapidement possible le nom des interprètes des chansons que je vais vous passer. Il y aura un point par bonne réponse et à la fin, tout le monde gagnera, ok?
3: D'accord.
2: Ok.
0: Formidable. Alors, je vous propose une première chanson. Florence et François, je vous demande, s'il vous plaît, avant de me proposer une réponse, de bien donner votre prénom pour prendre la main. D'accord?
2: Florence.
0: Allez, c'est parti.
3: François.
0: Oui, non mais... Oui. Mais...
3: À chaque fois,
0: non,
3: ouais.
0: Non, une fois qu'il y aura la chanson. Parce que là, effectivement, c'est plutôt Florence qui a dégainé la première. Mais non, c'est une fois qu'il y a la chanson. Ok, vous êtes prêts? On y va. Première chanson, dites-moi, qui chante ça?
2: France
3: Gall.
0: Oui. Jouer du piano debout, c'est France Gall qui chante. Alors, Florence et François, vous avez tous les deux trouvé France Gall. Par contre, François a bien donné son prénom avant la réponse. Florence a oublié. C'est pas grave.
2: Ah mince.
0: Non, c'est pas grave. De toute façon, je vous ai entendu tous les deux. Vous êtes très forts. Vous trouvez sur l'intro France Gall. Je sens que j'ai des candidats sérieux. Donc, il jouait du piano debout. Nous continuons sur ce thème avec un chanteur français.

0: Calogero et je joue de la musique. France Gall jouait, Calogero jouait. Est-ce que Florence et François, vous êtes prêts pour que j'envoie la dernière chanson?
1: On est prêts, oui. Je suis prête.
0: Alors c'est parti.
2: Ne me demandez pas d'où je viens, qui
1: François,
2: je suis.
1: Julien Clerc.
0: Oui, bravo.

0: Je joue, magnifique chanson de Julien Clerc qui décrit si bien la joie qui envahit le musicien quand il fait de la musique. Bravo, bravo François, très bon candidat.
1: Merci.
0: Et Florence aussi, bravo pour cette belle participation, ma chère Florence.
2: Merci.
0: Merci d'être venue jouer avec nous. Je vous embrasse tous les deux et je vous envoie à chacun une paire de lunettes ici pour profiter pleinement et en toute sécurité de l'éclipse du 12 août. Et puis il y a une autre artiste qui joue. Elle s'appelait Brigitte Bardot et sur son album Bébé en 1964, elle racontait tout. Moi, je joue. Voici Bébé.
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1: Une interprétation incroyable signée Brigitte Bardot et une chanson que l'on doit à Jean-Max Rivière et Gérard Bourgeois qui tous les deux avaient aussi écrit et composé pour Françoise Hardy, Dalida, Juliette Gréco ou encore Sylvie Vartan dans les années 60.
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1: J'en reviens pas, j'avais oublié que c'est aujourd'hui les 40 ans de la mort de Coluche. Alors moi je suis assez vieille pour me souvenir exactement où j'étais et ce que j'ai pensé quand j'ai appris sa mort. Je suis sûre qu'il y en a beaucoup parmi vous qui ont des souvenirs émus et tristes de ce jour-là, 19 juin 1986. Coluche nous avait quitté beaucoup trop jeune, à l'âge de 41 ans et beaucoup trop violemment dans un accident. Pour lui rendre hommage, vous dire qu'il faut absolument regarder ses films, surtout ceux qui ont été considérés comme des nanars à l'époque. Vous n'aurez pas l'Alsace et la Lorraine en 1977, sa première réalisation. C'est à la fois infâme et sublime. Donc ne ratez pas ça, ne ratez pas Coluche dans 2 heures moins le quart avant Jésus-Christ, au début des années 80. Et puis évidemment aussi dans Ciao Pantin qui nous prouvait qu'il avait du drame en lui. Coluche était drôle, Coluche ses sketchs, ça vous les trouvez partout. Et puis Coluche chantait drôlement bien. Une de mes chansons préférées d'ailleurs, alors je vous propose qu'on la partage ensemble. C'est des conseils à un nourrisson, à un petit bébé qui vient de naître. Mais je crois que ça marche aussi à tous les âges de la vie. Alors écoutons la sagesse de Coluche en pensant à lui 40 ans après sa mort.
3: Alors, chanson que j'ai écrite à l'intention des nourrissons, s'appelle, vous avez vu, il y a de la lumière là, c'est génial. Conseil aux nourrissons. Tiens, je vous l'enlève, allez, je la mets là.

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0: rentrée au théâtre du gymnase. Coluche chantait pendant ses spectacles entre deux sketchs. Le triomphe de Coluche au gymnase, ça c'est le nom de l'album. Et ça date de 1978.
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0: Sur le nouvel album de Big Flo et Oli qui s'appelle Karma, il y a des chansons, oh là là, très très rap. Tout le monde dit ça, tout le monde dit, ah oh, il est très très rap cet album. Comme si Big Flo et Oli à un moment avaient fait du zouk, ils s'étaient un peu perdus et hop ils sont revenus au rap. Et il y a des chansons, oui aussi, qui sont un peu loin du rap, qui sont un peu plus mélodieuses, où les garçons chantent, jouent de la musique. Je pense que ça apportera de jolis moments de respiration aussi dans leurs concerts. Et je voulais vous faire découvrir, si c'est pas déjà fait, une chanson d'amour, amour des mais amour quand même. Ça s'appelle Picasso et c'est Big Flo et Oli, comme peut-être vous ne les avez jamais entendus. À découvrir donc, c'est important et c'est sur Karma.

0: c'est moche.
1: Big Flo et Oli, il y a une version live de cette chanson Picasso qui circule en ce moment sur les réseaux en vidéo et où Oli fait son plus beau solo de trompette. C'est incroyable parce qu'il a fait le conservatoire. Ils ont fait tous les deux le conservatoire, Big Flo et Oli, quand ils étaient jeunes. Et donc voilà, ça apporte encore plus de profondeur au morceau et ça tombe bien parce que c'est comme ça que ça va être joué sur leur tournée. Là, ils vont enchaîner plein de festivals d'été jusqu'au mois de septembre et ensuite tournée des Zéniths et Arena partout en France à partir du 2 octobre.
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1: Ah là là, Paula Abdul. C'est marrant comme aujourd'hui, plus personne ne parle d'elle, alors que dans les années 80, Paula Abdul, c'était notre reine, les gars. Une chanteuse et danseuse qui était absolument incroyable. Elle était partout à la télé, ses clips. Elle chantait hyper bien. Tout le monde voulait lui ressembler, danser comme elle, être habillée comme elle. Elle avait démarré comme chorégraphe pour les Jackson 5. Et puis après pour Michael, évidemment, le plus intéressant des Jackson 5. Et puis après, elle avait sorti sa musique. Elle a vendu 20 millions d'albums dans sa carrière. Et c'est son anniversaire.

0: 64 ans aujourd'hui, la divine Paula Abdul et son Straight Up grand tube de 1988. On va garder le rythme pour remercier l'équipe de l'émission qui était là ce soir. Iris, Guy Tony, Kinan, Lajeli, Elodie Bianca Maria, Sadika Raou et Franck Moilier. Rendez-vous demain à 20h avec les chansons préférées de Julie Zenati.
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3: Bonjour la France, bonjour la France qui a chaud. J'espère que tu vas bien la France, aujourd'hui c'est la finale. Ça va Éric Bastien ?
4: Écoutez, on a égalité, c'est ça la parité Madame Damidot. 2-2 aujourd'hui, je suis content.
3: Bien sûr. Alors à l'issue de cette magnifique finale, il y a deux prix. Le premier prix, c'est simple. C'est 2 jours en famille ou entre amis, parce que c'est un séjour pour 4 au Festival des Grandes Marées à Julouville, au cœur de la baie du Mont-Saint-Michel. Alors vous allez pouvoir écouter plein d'artistes, mais vous allez surtout écouter Kenji.

0: places pour 4, une nuit avec petit déjeuner à l'hôtel du musée de Granville et 100 euros de carburant pour y aller. Si vous ne gagnez pas ça, quel est le deuxième prix?
1: Eh ben dans les groupes, il y aura Joe Malongo. Ça, c'est Joe Malongo avec ses musiciens. On les écoute depuis le début, les mariachi Malongo, leurs trompettes. Ils sont là, ils vont vous donner le meilleur des concerts. Mais accessoirement, ils prendront le temps de fabriquer une machine, 32 dosettes et 6 verres en verre à gagner aujourd'hui.
0: Allez, Kinan, jingle. Alors, on appelle Leïla, Marie-France, Christophe et Aurélie. Comment ça va, les finalistes?
1: Bonjour.
2: Bonjour.
1: Bonjour.
3: Ça va beaucoup. Bonjour, Eric.
1: Bonjour.
3: Bonjour, Valérie. Bonjour à toute votre équipe.
0: Bonjour, tout le monde. Alors, on va faire une première demi-finale, Leïla contre Marie-France. Ce qui veut dire que Cricri et Aurélie, vous pouvez aller jouer et vaquer à vos occupations. Alors, Leïla, tu as joué avec nous lundi. Tu as été brillante, hein. 22 points, magnifique. Voilà, totalement sans faute, hein, voilà. Tu es mariée à Thibault, tu habites à Estrée, tu joues avec Issinor, parce que Estrée c'est dans le Pas-de-Calais. Tu vends des chichis, des gaufres et des crêpes à Berck. Et quel temps il fait aujourd'hui à Estrée?
2: Ah, il fait super beau, super chaud, donc tout va bien.
0: Ah, super beau, super chaud. Tu vas aller te baigner, ouais, tu crois?
2: Je ne sais pas, peut-être.
0: Qu'est-ce que tu vas faire ce week-end?
2: Ce week-end, je travaille. Donc, je vais pas profiter beaucoup du soleil, mais il y a de l'animation, il y a des concerts, tout ça, donc c'est chouette.
0: Oh, c'est bien, oui, puisque je rappelle que dimanche, c'est la fête de la musique, quand même. Hein.
1: La fête des pères.
0: Oui, d'accord, mais enfin, c'est aussi la fête de la musique. Voilà.
1: La fête des pères aussi. Ouais.
0: Bref, alors...
1: La fête, quoi, dimanche. Bon.
0: Voilà, voilà. Il paraît que tu as un petit défaut dont on n'a pas parlé lundi. Tu n'aimes pas reconnaître que tu as tort.
2: Non, mais parce que j'ai jamais tort, je me trompe, c'est tout.
0: Bien sûr, évidemment, évidemment, bien sûr, elle ne se trompe pas. Oh là là là là. Bon, bah écoute, j'espère que tu ne vas pas te tromper sur la première question qui peut te permettre de gagner le premier point. Tiens, je te mets un petit coup de Stomy Bugsy.

0: là là, ce que j'aimais cette chanson. Alors écoute bien, la fête des pères, évidemment, c'est dimanche. Eh bien, il paraît que ça a été popularisé en France grâce à une marque de briquets. Est-ce que c'est vrai que la fête des pères a été popularisée en France par une marque de briquets? Vrai ou faux? Top chrono, 5 secondes.
1: Je dis vrai.
0: Eh bien, t'as bien raison, parce que la marque de briquets Flaminaire, en 1952, lance la campagne publicitaire pour la fête des pères. Et du coup, pof, ça a pris, et du coup, bah, c'est rentré dans les habitudes des Français. Donc, bonne fête à tous les papas pour dimanche, et voilà. Leïla, premier point.
2: Exactement, Marie-France était avec

0: Sophia, qui a 34 ans. Est-ce que tu as des petits coins d'ombre à nous recommander dans ta région là ce week-end? Tu sais où tu vas aller un peu pour être au frais?
1: Ah oui, bon, en fait, nous on est au bord de la Deux, là, qui est un canal, et on a la Lys qui est tout près, et là c'est la Lys qui sépare la France de la Belgique, et on est souvent en Belgique, il y a un petit bar où il y a effectivement beaucoup d'animations le samedi et le dimanche, des petits orchestres, voilà, qui jouent du jazz, du rock, etc. C'est sympa, on est à l'ombre. Voilà, c'est super sympa.
0: Bah, c'est un bon plan. Non, mais c'est bien. Ah, bah, c'est vrai qu'on va un peu chercher les coins d'ombre là ce week-end. J'espère que bah chez toi il fait pas trop chaud. T'as quelle température aujourd'hui dans le Nord à Quesnoy-sur-Deûle?
1: Bah ici c'est 30 degrés déjà.
0: Ouais, 30 degrés déjà. Ah. Avec le pic de chaleur attendu lundi et mardi. À la retraite de travail dans le groupe EDF, on l'a dit, hein, toute ta carrière. On est ravis de te retrouver en tous les camarades français. On va t'offrir un premier point tout de suite avec une première question.
1: Oui.
0: Tu aimes le Nutella?
1: Oui.
0: Oh, ça, c'est la musique du Nutella.
2: C'est dégueulasse, le Nutella.
0: Non, c'est bon quand même.
2: Non.
0: Non, c'est bon.
2: Non, non, c'est pas bon pour la santé, le Nutella. C'est plein de saloperies.
0: Récemment, Ferrero a lancé un Nutella à la patate douce, testé uniquement sur le marché américain. Moi, je l'affirme. Après, est-ce que c'est vrai? Est-ce que c'est faux? Tu as 5 secondes pour y réfléchir, Marie-France. Parti. Vite. Comment?
1: Faux.
0: Faux, il y a du faux. Oui, tu as raison. La nouveauté s'appelle en réalité Nutella Peanut. C'est une version de la cacahuète, hein, ce que veut dire Peanut. C'est la première nouvelle saveur officielle de Nutella depuis plus de 60 ans d'existence et c'est déjà commercialisé en Amérique du Nord. Bah là, c'est assez récent, hein, depuis le mois d'avril. C'est pas arrivé chez nous encore.
2: Bah tant mieux. Alors, Leïla, un point. Marie-France, un point. C'est une petite égalité parfaite.
0: Oui, c'est bien.
2: Bravo. Et là, tout de suite, on va parler de femmes. On va parler de femmes libérées. 1984, Cookie Dingler. Ne la laisse pas tomber.
0: Ah non.
2: Elle est si fragile. Vous écoutez ici, vous chantez. On vous aime, à tout de suite.

0: laisse pas tomber.
1: Évidemment, on va pas laisser tomber. Cookie Dingler, 1984, tu l'as dit Valérie, joli souvenir sur ici.
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0: Et ici, nous sommes avec...

0: Lila et Marie-France qui jouent toutes les deux pour Ici Nord. Le Nord s'affronte, mon Dieu. En plus, elles sont à égalité, c'est magnifique. Alors, Lila, il paraît que tu t'adores voyager avec ton mari, les Hautes-Pyrénées, la Normandie, et bientôt, t'aimerais bien visiter l'Ardèche.
1: C'est une bonne réponse.
0: Lila?
1: Lila n'est plus.
0: Lila?
1: Alors, elle a peut-être perdu,
0: Lila. Tu nous as quitté?
1: Ah, on va la rappeler.
2: Bon, bon. Ah, vous m'entendez?
0: Ah, là, je t'entends. Ne bouge plus.
2: Ah, bon. Oui, je disais que oui, on aimerait bien aller visiter les Gorges du Verdon.
0: Ah, c'est très beau, les Gorges du Verdon. C'est magnifique.
2: Apparemment.
0: Ah oui, c'est très très beau. Et alors, il paraît que tu aimerais aussi visiter l'Égypte.
2: Oui, c'est un rêve qu'on a depuis qu'on est tout petits tous les deux. Et on se dit pourquoi pas, avec pour notre voyage de neuf.
0: Oh, mais oui, faire une petite croisière sur le Nil, là.
2: Mmh. Ah oui.
0: Ah oui, bah oui, c'est bien, on adore.
1: Il fait chaud là-bas. Hein.
0: Oui, il fait chaud, mais enfin, c'est très très beau quand même. Ah, hein,
1: c'est vrai.
0: On adore. Alors, ma chérie, c'est l'heure du quiz musical. Tu vas avoir deux tubes de l'été à reconnaître. Tu vas écouter un extrait, c'est l'un derrière l'autre, et tu devras me donner les deux artistes qui chantent. Écoute bien.
2: Ok. C'est...
0: C'est les années 80, qui est le groupe qui chante?
2: Élégance Vacances.
0: Oh là là, Élégance Vacances, vacances, oublie tout. Oui, alors, est-ce que c'est Élégance? Bien sûr que oui.
1: Bravo.
0: Vacances, j'oublie tout.
1: Vacances.
0: Plus rien à faire du tout. Je m'en vais en l'air, ça c'est super. Voilà, c'est fou. Alors, attention, là c'est un artiste des années 90, écoute bien.

0: c'est qui chante?
1: C'est Lou Béga, Mambo No. 5.
0: Et c'est Lou Béga, Mambo la la la la la. Eh oui, Lou Béga, magnifique.
2: Ça lui fait 3 points. Bon, Marie-France, on joue avec les tubes de l'été, entre autres. Hein, d'ailleurs, on jouera avec tous les tubes de l'été dans Au Taquet, puisqu'on sera là jusqu'au 17 juillet avec Valérie.
0: Absolument.
2: Exactement. Bon, Marie-France, j'ai quand même une petite anecdote, on l'a dit. Le Nord s'oppose, on va voir dans un instant. Et je te souhaite d'arriver en phase finale. Il t'arrive un truc pas drôle, assez régulièrement, c'est franchement pas drôle, c'est que tu te fais cambrioler, toi. C'est devenu une habitude à la maison. Hein.
1: Oui, trois fois.
2: Oui, bah quand même, c'est quand même beaucoup. Trois cambriolages. Alors, ce qui est amusant, c'est que à chaque fois, on te pique le lecteur DVD et le même film que tu rachètes et qu'on repique à chaque fois.
1: Oui, le cinquième élément, on me l'a piqué trois fois.
2: Non mais ça paraît dingue, c'est-à-dire le lecteur DVD ou le magnétoscope et à chaque fois, le cinquième élément, systématiquement.
1: Voilà.
0: Ce film, il faut plus racheter. Hein.
1: Non, mais je l'ai racheté, mais j'ai attendu 5 ou 6 ans avant de
2: racheter. Mais ils le savaient, ils sont revenus dès que tu l'as racheté. Voilà. Non, il y a un truc avec le 5
1: ans. C'était incroyable.
2: Non, mais ça, c'est pas drôle. Hein. Franchement, si ça arrive, c'est pas un bon moment à passer. Courage à ceux à qui ça arrive en ce moment.
1: Oui, effectivement.
2: Bon, allez, nous allons jouer tout de suite avec deux tubes, je te l'ai dit. Hein. C'est deux tubes de l'été. Il y a possibilité de marquer deux points, ce qui ferait que vous seriez à égalité. Voyons comment ça se passe, on est pile dans un tube des années 2000 et je crois que Valérie kiffe bien ce titre.

0: Alors, qui chante? Est-ce que tu as reconnu? Quelques secondes pour réfléchir.
1: Camaro.
0: Oui, Camaro.
1: Femme like you.
0: Tu dis Camaro.
2: Camaro.
0: Camaro, oui.
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0: C'est bien, ça permet de s'ambiancer, c'est plutôt cool hein, pour un début de week-end. Voici un deuxième titre, on est encore une fois dans un tube, je pense que ça devrait aller, on y va.

0: bien qui chante, on y va.
1: C'est Mano.
2: Eh oui.
0: C'est Mano. Mano.
1: Mano, M-A-N-A-U.
0: Oh là là, la même orthographe.
2: Et qui c'était le fils du forgeron? Il s'appelait comment, le fils du forgeron? Hakim.
0: Bravo, en tous les cas.
2: Et 3-3, ça va être facile de vous départager ça encore. Bien, allez, c'est l'heure d'écouter. Ah, on adore. Voilà, vous êtes invité, vous avez pas envie de sortir.
0: Ouais.
2: Ça arrive à tout le monde, hein. On a prévu un truc. Et puis, au dernier moment, on a un peu la flemme. Benabar. Eh ben, Benabar, il nous a expliqué comment ça fonctionne. Vous écoutez ici, on écoute Benabar, à tout de suite.

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0: on n'y va pas à ce dîner.
1: Ah, moi, je viens au dîner, moi. Ah, mais tu m'invites ce soir dans mon dîner?
0: Il n'y a pas un
1: dîner ce
0: soir? Non, pas du tout.
1: C'est quand? C'est demain?
0: Non plus.
2: Ah là là.
1: C'est quand ce dîner?
3: On est au taquet.
1: Tu ne m'invites pas?
0: Non, bah, j'ai pas de dîner, là.
1: D'accord.
0: Alors, Leïla et Marie-France jouent l'une contre l'autre, et pourtant, elles jouent toutes les deux pour Ici Nord. Laquelle des deux sera sélectionnée pour la finale? On ne sait pas. Est-ce que tu t'es tiré les cartes, Leïla? Est-ce que tu sais?
4: Non.
0: Alors? Non?
4: Non, là, je l'ai pas fait, non.
0: Oh là là là là là là là là, il faut savoir que, on l'a dit, hein, Leïla, elle adore l'astrologie, elle est comme moi, elle demande tout le temps les signes astrologiques des gens. Voilà, mais oui, c'est comme ça.
4: D'ailleurs,
0: c'est...
4: Marie-France est Gémeaux aussi, elle est née aujourd'hui.
1: Ah oui, Marie-France.
0: Marie-France, t'es Gémeaux?
4: Oui, tout à fait, bah, tout exact. À fait Gémeaux.
0: C'est dur, eh, c'est dur les Gémeaux. Hein.
4: Ah oui. Oh, non. Non. Non. Non. Non.
0: Ça peut durer, mais je sais, tu n'as jamais tort, mon petit chat. Alors, dis donc, Leïla, il est quel signe, Thibaut? Je ne m'en rappelle plus.
4: Scorpion.
0: Ah, c'est pas mal, le scorpion. C'est pas mal. Ça se pique tout seul, c'est bien. Bah, c'est vrai, écoute. Bon, comme je ne sais pas, hein, si tu vas aller en finale ou pas, et que j'ai quand même envie de t'encourager à ce que tu sois prête, je vais te faire écouter un artiste que t'adores pour que tu te sentes bien. On va écouter Bad Bunny. Allez.

0: un camion. Ah ouais, franchement, on adore bouger nos body sur Bad Bunny. Tu connais pas Bad Bunny?
1: Si, mais bon, il est beau comme un camion. C'est pas ma cam, quoi.
0: Oui, bah, il est très très beau quand même. Alors,
1: en même temps, est-ce que c'est beau un camion?

0: Oui, c'est très beau un camion.
1: Un camion, c'est beau.
0: Bah, bien sûr.
1: À 38 tonnes.
0: Oui, ouais, tout d'accord. est beau dans le camion.
1: Okay.
0: Voilà. Alors, écoute-moi bien, ma chérie. C'est très, très important que tu ailles en finale. Quel objet télépiloté permet aujourd'hui de réaliser facilement des images aériennes impressionnantes? Quel objet télépiloté permet de réaliser facilement des images aériennes? Top chrono.
2: Un drone.
0: Alors, est-ce que c'est la bonne réponse? Oui! Ça te fait 5 points, bien sûr que c'est un drone, voilà, il y en a... T'as 8 points, c'est bravo. Là, c'est magnifique.
1: On salue les équipes d'ici Drone Ardèche, bien sûr. Voilà.
0: Je demande pardon à ces deux départements que j'aime de tout mon cœur.
1: Elle était pas mal quand même, celle-là. Bon, Marie-France, bon anniversaire. Oui, c'est l'anniversaire de Marie-France, notre petite Gémeaux. T'es née à quelle heure? C'est peut-être pas encore fait, hein? À quelle heure?
3: Non,
1: 20h. Ah, tu vois?
0: Ah, là.
1: Donc on souhaite pas bon anniversaire, ça se fait pas avant. On va recommencer l'émission, parce qu'on t'a souhaité ton anniversaire. On m'a toujours dit que la tradition, fallait pas le souhaiter avant. C'est un truc.
0: Mais c'est même le jour d'avant, pas 5 heures avant.
1: Non, c'est pour la fête. La fête se souhaite
0: la
1: veille.
0: Oui, allez, bien sûr. Et
1: là,
0: ouais,
1: écoutez, la référence, tout le monde. Alors, en parlant de la ref, Jean-Philippe Janssen en ce moment.
0: Oui,
1: hein.
0: Mon titi.
1: Vous l'avez bien vendu. C'est l'entretien à retrouver sur YouTube, la ref avec Valérie Davido et Jean-Philippe Janssen. Tiens, Marie-France, avant ces dernières questions, je rappelle que cette semaine, pour ceux qui n'étaient pas là.
0: De toute façon, je rappelle pour Marie-France que même si elle gagne, elle gagne pas.
1: Hein. Ça suffit.
0: Donc, voilà.
1: Ça suffit.
0: Bah, c'est la vérité. Il faut lui dire la vérité.
1: Oui, mais j'y vais en douceur. Marie-France, elle a du. Marie-France, elle a du jukebox, elle a du 45 tours. C'est une collectionneuse de disques et pour te faire plaisir, ce que tu écoutes à la maison, c'est ça.
0: On m'a trop donné. C'est Johnny White.
1: Barry Hallyday. Magnifique. Deux jukebox qui jouent en même temps là. Bon, c'était Barry White. Non, mais t'aimes Presley.
0: On adore Barry White.
1: Bon, alors qu'est-ce que c'est? Pourquoi
0: parce que Leïla a 22 points, Marie-France en a 16. Même si elle marque, oui. C'est Leïla qui gagne.
1: Marie-France.
0: Mais partons avec l'honneur.
1: Parce qu'on récompense le parcours dans son ensemble. C'est vrai que voilà. Marie-France. Bon, question. Quel célèbre Français, créateur de chaussures de luxe, est mondialement connu pour ses célèbres semelles en rouge? Top chrono, Louboutin. 10 secondes. Ouais, Louboutin, on va pas perdre de temps. Oui, c'est effectivement Louboutin, Christian Louboutin, avec cette signature depuis 1993. Tu pars avec les honneurs, mais ça ne suffit pas.
3: J'aurais bien aimé un cadeau pour mon anniversaire.
1: Bien sûr, je comprends très bien. Alors, tu ne quittes pas, je te passe Maître Cadeau, et je laisse Maître Cadeau se débrouiller.
0: Voilà, peut-être qu'on pourra te donner des petites places de cinéma.
1: Ouais.
0: Allez, on verra, je me débrouillerai.
1: Toujours faire plaisir.
0: On se débrouillera. Bon.
3: Merci à toute l'équipe, en tout cas.
0: Je te remercie à toi.
3: Et Valérie.
1: Merci Marie-France.
0: Allez, Marie-France, tu as bien joué, Leïla, t'as compris? Tu vas en finale.
3: Bravo, Leïla.

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2: Alors, je rappelle que Leïla est qualifiée pour la finale dans quelques minutes. Je rappelle les cadeaux. Le premier prix, c'est 2 jours en famille ou entre amis au Festival Grande Marée à Julauville, au cœur de la baie du Mont-Saint-Michel, pour écouter Kenji, Julien Clerc, Benabar, Zaz, Christophe Maé, les Cooks. Vous dormez à l'hôtel du musée de Granville. Vous avez la nuit offerte avec le petit déjeuner. 100 euros de carburant pour aller là-bas. Et si vous ne gagnez pas ça, vous gagnez la magnifique machine à café expresso Malongo. C'est 32 dosettes et c'est 6 verres en verre. On accueille tout de suite Christophe et Aurélie. Comment ça va les amis?
3: Bonjour, eh ben ça va. Bonjour, bonjour Valérie, bonjour Eric.
4: Salut.
3: Et bonjour à Aurélie.
2: Aurélie, t'es là?
4: Elle est là Aurélie?
2: Bon. Aurélie, alors on va jouer. De toute façon, on joue avec Christophe ici, Brazizel, mon petit Breton qui a gagné hier, qui est conduit.
3: Pourvu que ça dure.
2: Bah pourvu que ça dure, qui a un chat psychopathe, hein, Dexter, qu'on appelle Titi. Voilà. Et alors on en a pas parlé hier parce qu'on sait qu'il a une asso qui sauvegarde le patrimoine breton, mais on a parlé de sa passion pour la vitesse, etc. Mais on n'a pas dit qu'il collectionne beaucoup de livres. Tu as des revues sur l'aviation, la Formule 1. Hein, d'ailleurs, t'es passionné de Formule 1.
3: Oui, c'est vrai. Je suis passionné de F1.
2: Voilà.
3: Depuis très longtemps.
2: Et pareil que tu as été au Brésil, ben oui.
3: Oui, j'ai été voir le Grand Prix du Brésil à Interlagos.
2: En quelle année?
3: Oh, ça date. C'était en 1999.
2: Ah ouais.
3: Ça commence à faire vieux.
2: Ah oui. Alors, tu as des maquettes de voitures?
3: Oui, de Formule 1. J'ai 2 vitrines.
2: Alors,
3: j'en ai tellement que maintenant je ne collectionne plus que les belles voitures qui gagnent des courses et celles qui gagnent des championnats de Formule 1 tous les ans. Pas plus. Ma femme n'en peut plus.
2: Bah, tu m'étonnes. T'as combien de maquettes en fait?
3: J'en ai 180.
2: Ah ouais, une pensée émue pour Marie-Noël. Ta femme.
3: Ce ne sont pas des maquettes, ce sont des petites voitures de la marque Mini Champ.
2: Ah oui, d'accord.
3: Des répliques vraiment.
2: Magnifiques.
3: Qui valent 45 euros, échelle à 43.
2: Okay.
3: Parce que les 1/18e prenaient trop de place. J'ai arrêté.
2: J'ai compris.
3: Elles sont chez mon fils dans un champ. Okay.
2: Bon, tu vas tout de suite remporter le premier point avec la première question. Vrai ou faux? Pour te mettre dans l'ambiance, je te mets une chanson.
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2: On va parler des râleurs. On va parler d'Éric Bastien et des hommes en général.
4: Bien sûr.
2: Écoute bien. Des scientifiques ont calculé que râler, ça brûle autant de calories qu'une marche rapide. Est-ce que c'est vrai ou faux que râler brûle autant de calories qu'une marche rapide? Top chrono, 5 secondes.
3: Eh bien, je veux dire que non.
2: Bah, t'as bien raison.
4: Sinon, je serais mince.
2: Sinon, bah oui, comment te dire? Alors, oui, parce que par

0: Aller s'agiter, s'énerver, ça fait dépenser de l'énergie, mais on est très loin des calories lorsque tu fais de la marche. Bravo, un point pour Christophe.
1: Aurélie est avec nous, elle est de retour. Aurélie qui habite à côté de Saint-Étienne.
2: Bonjour.
0: Alors je vais avoir ça toute la journée dans la tête.
1: C'est les verts.
0: Je suis rentrée chez moi. Je suis rentrée chez moi mercredi. Je chantais ça, mon mec m'a dit. Ça, t'as craqué ou comment ça se passe?
1: Ah là là, Dominique Rocheteau, Jean-Michel Larquet, les grands là de l'épopée des verts.
2: C'est ça.
1: Et ouais. Et exactement.
0: Manu France, moi j'ai le t-shirt vert.
1: Battenet, tout ça. Ben oui. Tu habites à Riorges. Riorges, c'est dans la Loire, donc c'est effectivement pas très loin. C'est à combien de kilomètres de Saint-Étienne d'ailleurs, Aurélie?
2: Trois quarts d'heure.
1: Oui, voilà, la voile d'oiseau, c'est pas bien loin, on est d'accord. Bon, t'étais avec nous mercredi, t'as bien joué, bon, t'es ma candidate. On signale déjà que Marie-France, je l'ai perdue. Donc Aurélie, ne me reste plus que toi, pour éventuellement être dans la gagne ce vendredi. Je compte.
2: Madame Hollande.
1: Coiffeuse, qui a toujours rêvé de faire ça, tu nous l'as dit, tu nous as parlé de la coupe espagnole, la mini Yamal, hein, qui est un peu à la mode cet été, je me c'est souviens ça. Très bien. Bon, comment ça va depuis mercredi? Pas trop chaud?
2: Bah écoutez, oui, il faut rester à l'ombre, à l'intérieur.
1: Ah oui.
2: Faut être tout frais, quoi.
1: Bah c'est ça. Bon, ça va, t'as ce qu'il faut, t'as des petits coins d'ombre un peu près de chez toi? T'as des piscines, des lacs, des choses.
0: Faut squatter les copains qui ont des piscines.
1: Bah ouais. Puis pas trop s'agiter, rester tranquille. Aurélie, oui. On va jouer tout de suite avec un premier point. Encore une fois, Aurélie, n'oublie pas, je n'ai plus que toi.
0: La pression que tu mets.
1: Plus que toi.
0: Oui. Allez.
1: Un extrait, écoute. C'est le générique de Jeux sans frontières.
0: Ah ouais, génial.
1: De mémoire sur Antenne 2.
0: Ah bah c'est il y a longtemps, hein, j'étais petite. Hein.
1: C'était Guy Luc, je crois, qui avait créé ce truc-là. Jeux sans frontières. Vous étiez petite? Tu étais petite? Jeux sans frontières? Ouais. Non, j'étais 80. 90.
0: Bah j'étais petite.
1: Oui, tu étais pas jeune.
0: Voilà.
1: J'étais pas né. La question, la voici, elle vaut un point. Le Liechtenstein n'a aucune frontière avec l'Allemagne. Est-ce que c'est vrai ou faux? Le Liechtenstein n'a aucune frontière avec l'Allemagne. Top chrono. Alors, j'ai entendu un faux de loin. Hein.
2: D'accord. Ouais, faux. Ouais.
1: Ouais, c'est vrai. Non, c'est tu as tort. Le Liechtenstein est une principauté de seulement 25 km de long qui est située entre la Suisse et l'Autriche. Et malgré sa proximité avec l'Allemagne, je suis désolé, il n'y a pas de frontière du tout.
0: Allez, un point pour Cricri, pas de point pour Aurélie. Et là, tout de suite, on the line. Alors ça c'est le groupe de mon adolescence, les gars, j'adore, c'est Toto, Hold the Line, vous écoutez ici, on va bouger son body, on chantonne, à tout de suite mes petits canards.

0: 1978, Toto on the line, exactement.
1: Ça veut dire quoi, on the line?
0: On the line, alors qu'est-ce que ça peut bien vouloir dire, on the line?
1: Hold the line.
0: Eh ben, la ligne.
1: Oui, hold. Prends la ligne.
0: Téléphoner, prends la ligne, prends l'appel.
1: Voilà.
0: Ah, ça sonne, on prend l'appel, hold the line.
1: Hold the line.
0: Génial.
1: Allez, on reste en contact. Jingle, ouais. mon petit Kiki.
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1: Alors, ici, nous sommes avec Christophe et ici, Brazizel contre Aurélie, ici, Saint-Étienne et Rocheteau et toute la clique. Alors, il paraît, mon petit Christophe.
3: La belle époque.
1: Bah, oui. Ah oui, il paraît que t'as du mal à aller te coucher.
3: C'est vrai.
1: Qu'est-ce que tu fais le soir? Alors, tu traînouilles?
3: Ouais, je bouquine, apparemment, tu es au courant de ma petite vie personnelle.
1: Bah, bien sûr, tu sais, nous on a des informateurs, hein, tu demanderas à Marie-Noël. Voilà.
3: Oui, Marie-Noël.
1: Alors, on n'arrive pas à se coucher, on est bordélique, on achète plein de trucs à chaque fois qu'on va quelque part, hein?
3: Oui, c'est vrai. J'ai récidivé il y a pas longtemps, on allait voir mon fils en Suisse.
1: Voilà, on a ramené des tas de conneries, voilà, bien sûr.
3: Des souvenirs, des choses inutiles.
1: Ben voilà, qu'on met dans des vitrines et que ça fait chier sa femme, voilà, allez.
3: Voilà, ou des t-shirts.
1: Alors, mon chaton, nous allons reconnaître des airs connus, des tubes, etc. On en a deux à trouver pour marquer deux points. Alors, écoute bien le premier, c'est vraiment un énorme tube.

0: Alors, qui c'est qui chante? Top chrono.
1: Texas.
0: Les Clash?
1: Texas.
2: Texas.
0: Texas. Non, mon chat, c'est Simple Minds. Mandela Day, Simple Minds. Tu te rappelles pas de cet énorme tube? Bon, alors là, tu n'as pas de point, mais la chanson d'après, normalement, si tout va bien, c'était, c'est vraiment un énorme tube. Écoute.

0: Eh oui, tu m'as dit quoi? Super Trump.
1: America.
0: Mais oui, bravo. Eh oui, moi j'ai saigné tous les... Ah, tu t'es réveillé, c'est bien chouchou. Donc, t'as pas trouvé Simple Minds, mais tu m'as trouvé Super Trump, c'est magnifique, tu as 2 points.
2: Aurélie, on n'a pas encore 2 points, on va essayer justement d'aller chercher ces 2 points avec le quiz musical. Aurélie, ah, ici Saint-Etienne, Aurélie qui... Qu'est-ce qui se passe?
0: C'est pas Aurélie.
2: Qu'est-ce que j'ai dit?
0: Aurélie, c'est Aurélie.
2: Aurélie, c'est ce que
0: non,
2: j'ai
0: non,
2: dit.
0: Comment t'as dit Aurélie?
2: J'ai dit Aurélie.
0: Oui.
2: J'ai dit Aurélie. Oh là là là là là. Aurélie.
3: Aurélie.
2: Aurélie, on aime David Guetta, Aurélie?
3: Ouais, j'adore.
2: Mettre toutes les musiques qui permettent de bien s'ambiancer en ce début de week-end. Il était au Stade de France, là, il y a quelques jours encore. T'as été le voir ou pas, d'ailleurs? T'en as profité?
3: Non, j'ai pas eu l'occasion, mais un jour, viendra.
2: Tu sais? Bah ouais, alors tu rêverais de déjeuner avec lui, mais surtout, ouais, aller le voir en concert, ça serait quand même quelque chose.
3: Ah bah oui, oui, ça doit être vraiment...
2: Ah oui, bah oui. Alors, t'as un talent inutile dont j'ai pas parlé, Aurélie, cette semaine. C'est que petite, qu'est-ce que tu savais faire, petite?
3: J'arrivais à tuer les mouches avec mes doigts, en les attrapant.
2: D'accord.
0: Très bien, on va passer tout de suite au quiz musical. Voilà.
2: Bon, hier, on avait quelqu'un qui voulait faire une brochette avec son petit poisson rouge.
0: Hein, oui, bah, bien sûr.
2: Allez, Aurélie, on y va avec 2 tubes. Oui, parce qu'on ne choisit que des tubes. C'est à toi de les identifier pour 1 point. Écoute celui-ci.

0: Alors on y va, Rosanna, bah, c'est qui? Aurélie. C'est qui Aurélie?
1: C'est Toto.
0: C'est Toto.
1: C'est Toto.
0: Oui, ouais. C'est Toto.
2: Chanson écrite pour Rosanna Arquette.
0: Qui était dans le Grand Bleu.
2: Ouais.
0: Exactement. Bien vu, ça te fait un premier point. On est encore une fois de plus dans un tube que j'adore. Alors ça, franchement, moi je mets ça pour me mettre de bonne humeur quand ça va pas le matin. On y va. Chut, j'ai un enfant pas loin d'ici dans le studio. Extrait. Sol.

0: Allez, franchement, top chrono, je vous mettez ça le matin quand ça va pas.
1: Last Dance.
0: Ouais, Last Dance, et tu m'as dit.
1: Moi,
0: tu
1: l'as
0: dit. Oui, c'est Donna Summer. Eh ben, deux points.
2: Ah.
0: Eh, égalité, hein, je crois.
2: Égalité, mes petits chéris. Deux points chacun.
0: C'est
2: bon.
0: Le même scénar que tout à l'heure.
2: Même scénar, exactement le même.
0: Tu vas encore donc perdre, alors.
2: Voilà, voilà. Allez, je vous invite tout de suite à écouter Vita, ça fait mal. Une petite nouveauté qu'on adore. C'est parti.

0: que Valérie va se dire dans un instant, quand elle aura tout perdu, elle va se dire ça fait balle.
1: Ouais, bien sûr.
0: Ou peut-être moins.
2: Hein. Ici à midi, on est au taquet.
1: Et c'était Vita qui chantait.
0: Ah oui.
1: Comme il ne les annonce pas, il est tellement fier de sa vanne.
0: Ah oui, bah oui.
1: Alors nous sommes avec Christophe et Aurélie qui ont 2 points chacun. Bon. Hein? Voilà.

0: Dis donc, il paraît que t'as un talent inutile, mon petit Christophe. T'es très souple. Tu touches le sol avec le plat de tes mains.
1: Oui, c'est vrai. C'est vrai. Ça ne sert pas à grand-chose. Si.
0: Bah, si.
1: À pouvoir faire ses lacets. Dans n'importe quelle situation, par exemple.
0: Ah oui, Éric Bastien ne sait pas le faire, ça, par exemple.
2: Non, bah.
1: ramasser la monnaie que les copains font tomber.
2: Ah, ça, il sait faire, ça.
0: Ça, il sait faire.
2: Alors, pardon.
0: Ça, je veux dire, il peut même se péter le dos pour ramasser 10 centimes.
2: Ah là, bah, je m'en fous, là.
0: Ah là là là.
2: Ah, les 10 centimes.
0: Comment te dire? Aïe, aïe, aïe, aïe. Alors, j'ai vu que tu étais nul dans les choses administratives. Ça veut dire quoi? C'est pas toi qui remporte, qui remplit les impôts, les machins, les trucs?
1: Ouais, c'est vrai. Pour tout ce qui est impôt, ma femme est comptable.
0: Ah
1: et
0: oui.
1: Elle veut surtout pas que je le fasse.
0: Surtout pas.
1: Là, je suis en formation à Londivision dans un centre de formation routière, le CF Roudot.
0: Ah oui.
1: J'ai voulu ouvrir mon compte pour avoir ma carte de CQC de qualification conducteur. Eh ben, non, elle a pas voulu que je le fasse. C'est elle qui fait. Mais
0: elle fait bien. Bon.
1: D'ailleurs, ils sont sympas parce qu'ils m'ont libéré pour que je puisse jouer.
0: Eh ben, on les remercie. Alors.
1: Faire de la pub.
0: Justement, tu vas jouer là. Est-ce que tu vas marquer les 5 points? On l'espère. Écoute bien.
1: Et moi donc. Sinon, j'ai été ridicule.
0: Ouais, peut-être. Alors, écoute bien la question. Elle est simple.
1: On écoute.
0: Comment appelle-t-on la rubrique qui rappelle les événements marquants survenus à la même date, l'année d'avant ou dans le passé? Comment appelle-t-on la rubrique qui rappelle les événements marquants survenus à la même date dans le passé? Top chrono, 10 secondes. Qu'est-ce que tu me réponds?
1: Il y a un an.
0: Qu'est-ce que tu dis?
1: Il y a un an.
0: Non, ça s'appelle... Je t'adore de tenter des trucs, mon chat. C'est l'éphéméride. L'éphéméride qui recense ça recense les événements, les fêtes, les faits historiques, voilà. Bon, bah voilà. Alors,
1: c'est vrai.
0: Tu restes à deux.
2: Bon, alors il y a 2-2. Aurélie, c'est simple. Soit tu marques et t'es avec nous pour la phase finale, soit on devra vous départager en fonction des points que vous avez cumulés.
0: Vas-y.
2: Ah oui, allez. On connaît les règles quand même. Alors attention, Aurélie. Qu'est-ce qu'on fait? On attaque tout de suite ou
0: Oh, on pourrait lui faire un petit encouragement.
2: Oui, vous voulez un petit encouragement?
0: Allez.
2: D'accord, avec une chanson que j'aime bien. Ok, d'accord. Ah, mais alors ça, d'accord. Ça, c'est Shakira.
0: Ben oui.
2: C'est Daïda. Et tu suis la Coupe du Monde, d'ailleurs, je crois.
3: Hein. Ouais, j'aime bien.
2: T'as suivi le match hier de la Suisse, par exemple, qui a gagné?
3: Alors là, non. Non, j'ai pas regardé.
2: Lundi, prochain match des Bleus face à l'Irak. France-Irak, c'est à 23h et c'est à suivre en direct sur ICI.
0: Et on a France-Norvège d'abord, non?
2: Non, le prochain match, c'est lundi.
0: Ah bon? Je crois que c'était France-Norvège. Je me trompe.
2: Bien sûr.
0: Allez.
2: Alors, allons-y, Aurélie. Je te rappelle que j'ai plus que toi. Je te le dis depuis tout à l'heure.
3: Oui.
2: Une question pour sauver l'honneur, pour que j'ai un candidat. Quelle émission culte animée par Anne Sinclair reposait sur un face-à-face avec un invité? Top chrono, 10 secondes. À la télévision, quelle émission culte animée par Anne Sinclair?
3: J'ai le plateau, c'est
0: le 20h,
3: le JT.
0: Et non, c'était 7 sur 7.
2: Mais bien sûr, générique, souviens-toi, 7 sur 7. Et dimanche soir, face-à-face, souvent des invités politiques. Ah non.
0: Voilà, eh bien, tu as compris que tu étais en finale, mon cri-cri.
2: Pourquoi, il a fait combien de points dans la semaine?
0: Eh bien, il a fait plus qu'Aurélie, il a fait 17, elle a fait 15.
2: Oh, Aurélie!
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0: La finale, Mad Made in the Midland, because it's my team who is in finale. Je vais donc présenter mon candidat, Christophe. À ma gauche, il joue avec ici Brazizel, il a 56 ans. Il vit avec Marie-Noël et son chat c'est Dexter. Autant vous dire qu'il faut qu'il gagne, sinon ça va être une boucherie. Il collectionne les livres, il a été au Brésil, il aime la bagnole, la vitesse, les voyages. Bref, c'est mon poulain, c'est un champion. À ma droite.
2: Une fois encore, j'ai perdu tous mes candidats.
0: Oui.
2: J'en récupère quand même un candidat qui, malheureusement pour elle, devra jouer avec moi. C'est
0: Léa.
2: Elle va peut-être pas le regretter. Ici Nord, 28 ans, à la vitesse serait dans le Pas-de-Calais. Elle est mariée à Thibaut. Léila, c'est mon dernier espoir.
0: Moi, je coach des poulains, je coach des champions. Lui, il récupère mes poulains.
2: Et j'arrive même pas à les faire gagner.
0: Et il arrive même pas à les faire gagner. C'est une catastrophe.
2: Ah, je n'en peux plus.
0: Une catastrophe. Alors, je rappelle quand même que nous jouons avec ici Braise Izel pour Christophe. Leïla, elle joue avec ici Nord.
2: Exactement, ici Nord.
0: Voilà, donc on est quand même sur une belle petite finale. Comment tu te sens, Christophe?
1: Eh ben, je me sens bien, mais bon, c'est plutôt quoi.
0: Oh mon chat, tu vas t'en sortir. Mais non, tu vas t'en sortir. Tiens, pour t'encourager, je vais te faire écouter Julien Clerc.
1: Ah, oh, grand, grand plaisir.
0: Voilà, là, hein, Julien Clerc, mais si, au Festival de Grande Marée, il est là, Julien. Alors, bien.
1: Je t'aime.
0: Eh ben, c'est bien. Écoute bien ton bingo, mon chéri. Aujourd'hui, je me suis fait plaisir. Pour faire le bingo, j'ai été sur Internet et j'ai trouvé des trucs, mais de dingue. Voilà, je vais te demander de je vais te demander à mon top prono de me donner un maximum de formes de bouées, les bouées qu'on voit à la mer, oh à la piscine. Voilà. Ah bah moi, j'ai tapé forme de bouée sur Internet.
2: Et j'ai l'impression que j'ai pris plein de trucs. Hein.
0: Je te jure, moi-même, je suis tombée sur le cucu.
2: Forme de bouée, vous avez peut-être trouvé mon nom d'ailleurs.
0: Non, il n'y avait pas ton nom, mais bon, c'était pas loin. Allez, un maximum de formes de bouées, top chrono 10 secondes.
1: Alors, les bouées hamburgers, les bouées frites, les bouées ballons, les bouées rondes, évidemment.
0: Allez, ça fait 5, il y en a 5. Il y en a 5, t'avais flamant rose, pastèque, licorne, canard, fauteuil, beignet, orque, dauphin, cheval, tortue, bretzel. J'ai même trouvé une bouée saucisson.
2: Bien sûr.
0: Voilà, donc évidemment. Tu m'en as donné 5, Christophe.
2: Leïla, écoute, pour moi, pour ma famille, pour mes enfants, pour mon honneur, j'ai une enfant qui est là, qui voit son père échouer lamentablement depuis tout à l'heure.
0: Bah depuis toujours d'ailleurs.
2: Oui, c'est vrai. Mes enfants sont à deux doigts de me foutre dehors.
0: Oui.
2: Donc bah, Leïla, s'il te plaît, marque 6 points. Allez, c'est pas grand-chose, s'il te plaît, écoute, fais un effort, Leïla. Bah,
0: encourage-la avec une chanson déjà.
2: Oui, bon.
0: Au lieu de lui gueuler dessus.
2: C'est mon coaching. Ah. Allez, voici ce que tu aimes. Il ne sera pas au festival, mais on l'aime quand même, Michael Jackson.
0: Eh oui, pauvre.
2: J'adore Michael Jackson. Leïla, voici ton bingo préparé par Valérie. Et nous cherchons, et nous te demandons, 6 bonnes réponses, c'est tout ce que je te demande. Un maximum de sports nautiques, mais sans moteur. Tous les sports nautiques où il n'y a pas de moteur. Top chrono, 10 secondes.
3: Alors, le ski nautique, le wakeboard, le wake surf, la natation synchronisée,
0: Ça fait 4, parce que le ski nautique a un moteur.
2: Bah oui, la planche à voile, le wake surf, tu l'as dit, l'aquagym, le canoë, le kayak, le raft, l'aviron, la natation, tu l'as un peu évoqué, encore le water polo. Leïla, tu me fous là.
0: Cri-cri, t'as gagné le premier prix. Deux jours avec 4 personnes de ton choix, enfin vous serez 4 au Festival des Grandes Marées à Julouville, au cœur de la baie du Mont-Saint-Michel. Tu pourras écouter Kenji, Julien Clerc, Benabar, Zaz, Christophe Maé, The Cooks. Tu dormiras sur place avec, à l'hôtel du musée avec le petit déj offert. C'est à Grandville, 100 euros de carburant pour y aller et ça va être magnifique. T'es content?
1: Je suis heureux et le
2: soir on est content.
0: C'est super.
1: Je vous remercie.
0: Et voilà. Eh ben, c'est génial. Bon, attends. Bravo à tous. Leïla, elle a gagné la machine à café Nespresso 32 Z6 verre en verre. T'es contente?
2: Bravo, Leïla, quand même.
3: Contente, oui. Heureusement que j'aime le café, mais bon.
0: Ok. Bon, merci à tous pour cette semaine. Vous avez été formidables, nos candidats. Merci à l'équipe. Céline à la Réal, Kinan à la technique, Alex au standard. Gwen Coupez aux manettes du savoir. Bien Eric sûr. Bastien à la bouée.
2: Oui.
0: Et voilà. Prenez soin de vous ce week-end. Faites hyper attention à vous, à vos enfants, aux animaux. Il va faire très chaud. Je vous aime. À lundi. Et il est bientôt 5h et c'est FX.
2: Ah, ça c'est FX qui nous rejoint avec plaisir pour toute l'info. François-Xavier Canova. Nous, on se retrouve tout à l'heure à midi, Valérie.
0: Allez, yalla.

0: Didier Barbelivien et magistralement interprété par Patricia Cass en 1987 sur l'album Mademoiselle Chante. Et elle chante précisément le blues sur votre radio ici.
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0: Courage pour la dernière ligne droite avant le week-end. Vous écoutez ici des 5h avec votre équipe du vendredi 26 juin qui vous accueille de bon matin. Emmanuel, Basile, Mélodie, Saveria et ce matin Lucie Amadieu pour l'actualité. Bonjour Lucie.
3: Bonjour François-Xavier, bonjour à toutes et à tous.
0: On va encore une fois beaucoup transpirer aujourd'hui.
3: À cause de la canicule qui persiste en supportant les Bleus aussi. Ce soir, troisième match pour les Bleus dans le Mondial, c'est contre la Norvège à 21h.
0: Et puis, existe-t-il un moyen de connaître le prix du carburant dans les stations-service près de chez vous, mais aussi les tendances des prix à la pompe à 2 semaines d'échéance? La réponse est oui. Et le détail, c'est avec Valère Correa dans 5 minutes. 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
0: Vendredi 26 juin, très beau réveil ici, il est 5h, bienvenue. Les infos, Lucie, à la une.
3: Quelle température dans les classes ce matin pour les brevets des collèges? Plus de 850 000 élèves passent l'examen. Et ce, malgré la canicule, les épreuves de français sont maintenues alors qu'on suffoque depuis bientôt une semaine. Dans les établissements de l'académie de Metz-Nancy, chacun fait comme il peut, Marie Roussel. Et c'est bien ça qui pose problème.
4: Les consignes du ministère de l'Éducation nationale relèvent du bon sens. Emmanuel Bourrel, le directeur académique, nous les détaille.
5: Privilégier bien évidemment les salles les plus fraîches, limiter aussi les effectifs par salle, et puis dans le cadre du déroulement de l'examen, des pauses sont prévues et de permettre aussi aux élèves de pouvoir aller boire en cours d'épreuve.
4: Des stocks de bouteilles d'eau sont d'ailleurs prévus par les chefs d'établissement. Mais pour Clara Rago, du syndicat SNES-FSU, ces mesures sont loin d'être suffisantes. Dans son collège à Pulnoy, le personnel met lui-même des ventilateurs à disposition dans certaines salles de classe et s'est équipé en couverture de survie.
6: Ça va être l'horreur hein, dans les salles de classe. Parce qu'on n'arrive plus à faire baisser les températures. Et les élèves, ils vont devoir se concentrer.
4: Un amateurisme et un manque d'anticipation dénoncé également par Mohamed Ixi. Il représente la FCPE, la Fédération des parents d'élèves en Meurthe-et-Moselle.
7: Plus de 80% des établissements nécessitent des travaux de rénovation pour faire face au changement climatique. On n'a jamais essayé de prendre les choses sérieusement et dire voilà, on va préparer un plan pour les canicules.
4: Pour les syndicats enseignants comme pour la FCPE, cette gestion de crise vient accentuer un peu plus les inégalités entre les collégiens qui peuvent travailler dans de bonnes conditions et ceux qui suffoquent soit dans leur établissement, soit chez eux pendant leur révision.
3: Marie Roussel, d'ici Lorraine, les enseignants sont appelés à user de leur droit de grève là où c'est nécessaire pour protester contre des conditions de travail inacceptables, dit l'intersyndicale.
0: On va encore souffrir de la chaleur aujourd'hui.
3: 61 départements sont en alerte rouge, canicule, 25 en orange, mais on a passé le pic de cette canicule. Les températures doivent vraiment baisser après-demain, dimanche. Cette situation pousse le gouvernement à activer le plan Orsan 3, le niveau de mobilisation des hôpitaux le plus élevé. Déjà à Paris, les hôpitaux disent être saturés. Une nouvelle cellule de crise interministérielle est prévue aujourd'hui. L'exécutif se dit mobilisé et se défend face aux critiques comme Emmanuel Macron hier soir anti-Paul Barcelone.
8: Des hôpitaux saturés, écoles fermées et donc l'image d'un pays pas suffisamment préparé à ces fortes chaleurs. Mais Emmanuel Macron se défend de n'avoir rien fait.
9: Ça fait maintenant plusieurs années que nous avons accompagné une transition de nos habitats, de nos bâtiments publics, de nos infrastructures publiques. Donc il y a un gros travail qui a été fait. Et je pense que l'honnêteté conduit à le regarder, à la fois de montants investis et de vraies transformations.
8: Alors il faut avoir l'humilité de reconnaître que ce travail n'est pas fini, avoue le président, qui tacle les oppositions sur la baisse du fonds vert qui permettait aux maires de rénover les bâtiments publics.
9: Il se trouve que quand j'avais une majorité absolue, ces fonds ont été votés. Il y a eu ensuite des choix qui ont été faits et qui sont le fruit de compromis ou de certaines formations politiques, aller les voir pour leur demander pourquoi ils ont coupé ces fonds.
8: Mais au-delà de la querelle de boutique politique, le président évoque une crise sans précédent.
9: Nous nous sommes adaptés au réchauffement climatique, mais on ne s'adapte pas à un pic qui n'a pas d'équivalent aujourd'hui en Europe et qui n'a jamais eu d'équivalent dans notre histoire, c'est-à-dire un pic caniculaire qui dure aussi longtemps et qui est à 15 degrés au-dessus des normales saisonnières.
8: Des épisodes qui pourraient se multiplier et donc obliger Emmanuel Macron à perpétuellement se positionner en défense de son bilan.
3: Et la baisse des températures est prévue pour dimanche.
0: Donc il faut encore rester très prudent.
3: Vous retrouvez les consignes de vigilance sur notre site internet et l'application ici, parce que cette canicule a déjà fait de nombreuses victimes, à commencer par les morts par noyade. 55 personnes sont mortes noyées en l'espace de 8 jours partout en France, selon l'agence de vérification de l'information de Radio France. Toujours pour éviter les coups de chaud et se protéger face à la canicule, la SNCF autorise le report ou l'annulation de voyages gratuitement sur ces TGV jusqu'à la fin des fortes chaleurs.
0: 5h04 sur votre radio ici à la Coupe du Monde de foot. Lucie, les Bleus comptent bien décrocher la première place de leur groupe.
3: Et pour ça, il faut affronter la Norvège. Ce soir, le match a lieu aux États-Unis près de Boston. Sur le banc, pour diriger les Bleus, ce ne sera pas Didier Deschamps qui a dû rentrer en France pour les obsèques de sa maman. Mais Guy Stéphane, il s'est donc présenté hier devant la presse, un peu malgré lui.
2: J'ai la sensation que je ne suis pas à ma place, là. Devant vous. Ma place, elle est sur le terrain d'entraînement, en train de mettre le matériel et d'attendre que les joueurs arrivent. Il se trouve qu'on est dans une situation cruelle pour Didier et sa famille. Et donc, il faut assurer. Il faut assurer le troisième match. Important, pas décisif, mais important, parce qu'il peut, ça peut découler beaucoup de points derrière. Donc voilà, je m'efforce avec le staff de mettre demain la meilleure équipe possible, et aussi de faire vivre le groupe.
3: Guy Stéphane au micro de Xavier Monferrand avant la rencontre des Bleus ce soir face à la Norvège. Coup d'envoi à 21h, heure française, mais on se retrouve dès 20h30 sur votre radio ici pour vivre ensemble ce match. À suivre aussi sur notre site internet et l'application ici.
10: Nous sommes en alerte canicule et nous sommes tous concernés. Alors, buvons sans attendre d'avoir soif.

0: toujours 25 départements qui restent placés, eux, en vigilance orange canicule. La carte sera réactualisée par Météo France ce matin aux alentours de 6h. On vous tient évidemment au courant tout au long de la matinée de l'évolution des choses. Nous avons donc toujours ces fortes chaleurs, en tout cas en cette fin de semaine. Côté ciel, c'est plein soleil globalement pour aujourd'hui vendredi, avec tout de même quelques coups de tonnerre attendus à l'intérieur des terres normandes en matinée, et puis en après-midi, ces orages que l'on devrait retrouver sur la Champagne, la Lorraine, mais aussi les Hautes-Alpes. Vos températures, elles sont encore extrêmement élevées dès ce matin, avec 28 degrés pour Périgueux, nous avons 29 à Tarbes et Millau, 30 degrés pardon pour Auxerre, 32 à Ajaccio, 33 du côté de Grenoble et d'Amiens, 34 pour Metz. En après-midi, un agréable 24 petits degrés, si on peut dire, pour Brest, mais ailleurs, ça reste très chaud évidemment, de 30 à 38 degrés, la maximale atteinte notamment à Romans-sur-Isère. Vous nous retrouvez sur votre radio locale, ici Isère, c'est plutôt logique.
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0: Mouvement musical qui puise ses racines dans les bars de la Nouvelle-Orléans aux États-Unis dès le milieu des années 60, et l'un des porte-étendards en la matière s'appelle The Jacksons. Comprenez Marlon, Jackie, Randy, Tito et un certain Michael. Réveil tonique, Blame It, un de Boogie, en ce vendredi à 5h07 sur votre radio.

0: The Jacksons, Blame It on the Boogies sur votre radio ici, 5h10. Merci de nous rester fidèles en ce vendredi.
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0: Lucie, cette canicule nous fait souffrir, nous, les humains, bien sûr, mais aussi nos amis, les bêtes. Est-ce que vous êtes au courant de la parade qu'un agriculteur tourangeau a trouvée pour donner un petit peu de fraîcheur à son cheptel de vaches?
3: Je sais pas, des ventilateurs géants comme
0: pour Bingo, vous. Oui, c'est ça. Alors, cet éleveur, qui en fait est basé à Chanet-sur-Latence et près de Tours, a installé un système de brumisation maison qui rafraîchit à la fois le hangar et bien sûr nos copines, les bovines.
3: Et comment ça marche?
0: Alors, il y a des tuyaux qui mènent en fait à une lance, laquelle pulvérise de l'eau. Ensuite, vous avez ces fameux ventilateurs géants qui, eux, diffusent la brume. Et cerise sur le gâteau, s'il vous plaît, notre éleveur a pensé à retirer les tourniquets de son hangar pour faciliter le déplacement des vaches. Résultat, quand même, jusqu'à 10 degrés en moins dans la journée. Hein ? Bah oui. Et tout le monde est content, visiblement. En tout cas, il est 5h11. Lucie, nous avons 10% des trains qui ont été supprimés par la SNCF à cause de la canicule.
3: Oui, la chaleur fait peser plusieurs menaces sur le réseau. Alors, les aiguilleurs doivent s'adapter en permanence. Reportage dans la tour de contrôle de la région Centre-Limousin, justement près de Tours, dans quelques minutes.
0: Et pour la musique de votre vendredi matin, les Innocents arrivent.

0: programme extraordinaire. C'est dans moins de 5 minutes sur votre radio ici. Tout de suite, Paris, c'est les économies.
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0: Bonjour Valère Correa.
2: Bonjour François-Xavier.
0: Chaque jour avec vous, un bon plan pour notre pouvoir d'achat. Aujourd'hui Valère, vous vouliez nous parler d'une application.
2: Imaginée par deux étudiants à Castres, Chiffrex est un bel outil gratuit pour non seulement voir les prix du carburant dans les stations-service autour de vous, mais aussi les tendances des prix à la pompe sur les deux semaines à venir. C'est malin parce que même si on est dans un contexte de baisse, il est intéressant d'avoir une vision à court terme pour décider si on est dans le meilleur moment pour faire le plein. L'articulation meilleur prix autour de vous et tendance des prix à venir permet vraiment d'optimiser le meilleur endroit et le meilleur moment. Il suffit d'identifier en fait le type de carburant dont vous avez besoin, activer la géolocalisation. En prime, vous avez les services annexes proposés dans les stations, gonflage de pneus, lavage supérette.
0: Valère, cette appli, sur quoi est-ce qu'elle se base pour faire des prévisions et est-ce qu'elle est vraiment fiable?
2: 2 centimes d'erreur sur 30 jours, c'est ce que j'ai découvert dans un article sur cette appli publié par nos amis de France Info. On y apprend aussi que c'est un algorithme qui fait le calcul en se basant sur les prix du baril de pétrole brut et les prix à la pompe. Autre info intéressante, vous avez les prix moyens en France sur chaque carburant. C'est pratique pour situer le prix de sa station service habituelle. Et si vous préférez naviguer sur votre ordi, bonne nouvelle, Chiffrex a aussi son site web, c'est carburant@chiffrex.fr. Voilà en tout cas un bon moyen d'y voir clair. C'est gratuit, c'est malin, c'est imaginé par des étudiants qui ont de la suite dans les idées. Et si vous avez aussi de la suite dans les idées pour faire baisser la note de carburant, comme d'hab, je suis preneur de vos bons plans. Mon mail, parisicieleseconomies@radiofrance.com.
0: Et j'ai envie de dire en route. Merci beaucoup Valérie, à demain 13h05 pour le mag. En attendant, tous les bons plans de la semaine sont à retrouver sur ici.fr et l'application ici.
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0: 5h13, Lucie, ce matin on revient ensemble sur la canicule qui a obligé la SNCF à supprimer près de 10% de ses trains selon le PDG de SNCF Voyageurs.
5: Christophe Fanichet n'exclut pas d'annuler d'autres voyages même dans les prochains jours. La chaleur dilate les rails, fragilise les caténaires et menace la clim des trains, sans parler des risques à côté, incendie, panne de système. Alors comment s'adapter à tous ces contretemps? Philippe R d'ici Touraine a visité le centre de gestion des circulations à côté de Tours pour la zone centre-Limousin. L'activité y est particulièrement soutenue en ce moment.
6: Des écrans partout, avec des cartes, des lignes, des points verts, des points rouges. On est dans la tour de contrôle des aiguilleurs du rail de la zone centre-Limousin.
7: On a beaucoup d'appels qui tombent. Là, on a eu pas mal d'incendies qui, de temps en temps, étaient aux abords des voies.
6: Le moindre incident remonte directement au coordinateur François Soudan, qui n'a pas arrêté cette semaine.
7: On a constaté une très forte augmentation du nombre d'incidents qu'on a eu à traiter, à peu près 3 fois plus que la normale. On a eu beaucoup d'incidents simultanés, surtout pendant les périodes de soirée, quand il y avait les pointes de chaleur.
6: Et dans ce cas-là, on passe en cellule de crise, supervisée par le directeur territorial des opérations SNCF Réseau.
8: Bonjour, on va débuter donc l'ouverture de la salle de crise suite à un incendie qui s'est déclaré il y a une trentaine de minutes sur la ligne 604 000. On est entre Poitiers et Limoges.
6: Louis Moreau est en pleine simulation.
8: Bastien, tu peux déjà nous dire où sont retenus les trains?
9: Oui, alors on a 868-022 qui est retenu en gare du Dorat avec 30 personnes à bord. Ils ont la climatisation qui fonctionne.
8: Des premiers éléments de la part des pompiers, l'incendie est très important. Donc je vous propose l'interruption de circulation jusqu'à la fin de service.
6: Tout se fait sous l'œil de Fabien Santos,
10: directeur de l'établissement Infracirculation Centre Limousin.
6: Particulièrement préoccupé face à cette canicule.
10: Nous avons eu des relevés donnés par nos capteurs qui faisaient apparaître des températures au rail qui dépassaient les 60 degrés. Au quotidien, nous devons nous adapter à la fois potentiellement bien sûr en renforçant nos opérations de maintenance et de surveillance, mais aussi, malheureusement, dans certains cas, nous devons adapter la vitesse des trains, voire même supprimer quelques trains pour pouvoir garantir l'intégrité des infrastructures.
6: Et pour surveiller en permanence les 2600 km de lignes de la zone, SNCF Réseau a cette semaine doublé son personnel d'astreinte.
5: Et face à cette canicule, la SNCF autorise les voyageurs à annuler ou reporter leur voyage en TGV gratuitement jusqu'à la fin de l'épisode de forte chaleur.
0: Merci beaucoup Lucie. 5h16 sur votre radio ici. Sylvie Vartan, 64 ans de carrière, chanteuse iconique bien sûr des années yéyé que vous adorez, documentaire et

exceptionnel à retrouver sur France 3. Il y a un petit aperçu ce matin dans vos coulisses télé, ça se passe dans 3 minutes. Juste avant, écoutons ensemble Les Innocents qui nous remémorent l'existence de leur homme extraordinaire. Bienvenue et bon réveil, c'est votre radio ici ce matin.

0: d'âme extraordinaire, titre emmené de bon matin par les innocents sur votre radio ici. 5h20, l'éphéméride de ce vendredi 26 juin 2026. Bonne fête au Anselme. Joyeux anniversaire à Danny Boone pour le passage à la soixantaine aujourd'hui. Et oui, ça y est, 54 ans pour le chanteur Garou. Et on pense également à une autre chanteuse, et c'est Indila. Indila célèbre notamment bien sûr pour sa dernière danse et qui fête ses 42 ans en ce vendredi. Pour remonter le temps ensemble, 1945, c'était le 26 juin à San Francisco aux États-Unis. Les représentants de 51 pays fondent l'ONU, bien sûr, la fameuse organisation des Nations Unies. Et en 1997, une certaine J.K. Rowling est publiée le tome 1 de ce qui allait devenir un immense succès planétaire, Lucie, au hasard.
1: Vraiment, vraiment au hasard. Mmh. Je dirais Harry Potter.
0: Par exemple, à l'école des sorciers, notamment.
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0: Et il est 5h21, accueillons celui pour qui les médias n'ont aucun secret, le petit

0: écran plus particulièrement. Bonjour Patrice Gascoigne.
1: Bonjour François-Xavier, bonjour à tous.
0: Pour les coulisses télé de ce vendredi, Patrice, vous nous proposez de passer notre soirée avec une véritable icône, c'est Sylvie Vartan, parce que France 3 lui consacre une soirée spéciale.
2: C'est l'histoire d'une star qui s'habille
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2: Comme un garçon et surtout comme tout le monde, comment ne pas aimer Sylvie Vartan et ses 64 ans de carrière? Et bien sûr France 3, ce soir, dans un documentaire intitulé « Sylvie Vartan, vous et moi », elle se livre comme jamais. C'est l'occasion de revenir sur le destin exceptionnel de la chanteuse née en Bulgarie, icône des années yéyé. Elle ne cessera de se réinventer au fil d'une cinquantaine d'albums et de plus de 40 millions de disques vendus. Elle a accepté de s'entretenir longuement avec Augustin Trapenard, le présentateur de la Grande Librairie sur France 5. Un Trapenard qui n'a pas hésité, pour débuter l'interview, à lui demander d'où lui venait cette réputation d'être une femme froide.
4: On a toujours dit que j'étais froide, mais ça je veux bien le croire, hein, parce que c'est possible. Des fois, quand je me vois, je me dis, ah oui, c'est vrai que bon, c'est pas très...
5: Vous voyez, elle a du recul et elle sait être cash pour de plus grands plaisirs.
2: Le documentaire de France 3 remonte le fil de sa longue carrière et parle de ses débuts à l'Olympia. Et savez-vous quel groupe culte a fait sa première partie? La réponse avec cet extrait de Sylvie Vartan, vous et moi, ce soir sur France 3.
5: Et la voilà qui partage l'affiche de l'Olympia avec un groupe inconnu du grand public venu de Liverpool qu'on appelle les Beatles et qui assure sa première partie. La jolie Sylvie et les gentils Beatles ensemble à l'Olympia. L'occasion est trop belle pour les photographes.
6: Mais lequel vous a dragué des Beatles?
4: Bon, non, mais enfin dragué, non, tout bien, tout honneur. Non. C'est-à-dire qu'on nous mettait toujours ensemble dans les coulisses de l'Olympia chez Mimi. J'étais la seule fille, alors donc il y a 15 000 photos, les mêmes. Alors une fois je regarde Ringo, une fois je regarde John. Bon, c'était rigolo parce qu'après on se retrouvait, parfois on allait dans les clubs où on découvrait toutes les danses, le Madison, le Twist après, enfin, c'était très joyeux.
2: Voilà un exemple d'anecdote racontée par Sylvie Vartan à Augustin Trapenard dans ce documentaire inédit proposé ce soir par France 3. Sylvie Vartan, vous et moi, bah moi, comme un garçon, je reviens demain pour de nouvelles coulisses télé.
0: Comme un garçon, mais sans cheveux longs. Merci Patrice Gascoigne. À demain, 6h20. Ça s'est passé à la fin du 19e siècle. Des savants auraient observé des hommes chauves-souris sur la Lune. Dites donc, vérification de cette info ce matin avec votre voyage dans le temps, signé Stéphane Bern. Juste avant, place à une artiste émergente qui revisite les plus grands succès pour en faire des chansons engagées. Son nom, Manon Lisa. Et la voici pour vous chanter Le Petit Pêcheur sur votre radio ici, à 5h24. Bon réveil avec nous.

0: vous écoutez ici, très joli réveil avec Manon Lisa et le petit pêcheur en nouveauté. Le retour de la musique est imminent. Dans moins de 5 minutes, vous aurez droit à Alain Bachung. Oh, Monsieur Bachung, à vos côtés ce matin sur votre radio ici avec Gabi. Oh Gabi, pour le moment il est 5h27, voyage dans le temps, votre dose d'histoire avant l'actu avec vous Stéphane Bern. Bonjour, ce matin nous voyageons avec vous au temps où la Lune était habitée.
1: À la fin du 19e siècle, des savants auraient observé des hommes chauves-souris sur la Lune. Pendant quelques semaines, tout le monde y croit. Août 1835, à New York, dans les pages d'un journal à 1 cent, le New York Sun, une série d'articles commence à faire du bruit. Au départ, rien d'extraordinaire. On y évoque les travaux d'un astronome sérieux, John Herschel, en observation au Cap de Bonne-Espérance. Un savant reconnu, un lieu réel, un contexte crédible, le décor est posé. Puis très vite, le récit dérape. Herschel aurait mis au point un télescope si puissant qu'il permettrait de voir la surface de la Lune comme si on y était. Un zoom fois 1000 avec des verres encore plus grossissants que les lunettes de Nana Mouskouri. Quand tu chantes, et ce qu'il y découvre dépasse tout ce que le 19e siècle peut imaginer. Des vallées couvertes de végétation, des édifices mystérieux et surtout des habitants, des créatures humanoïdes organisées et dotées d'ailes de chauve-souris.
2: Mais qui êtes-vous ?
3: Je suis Batman.
1: Le feuilleton est irrésistible. Les lecteurs en redemandent, les journaux reprennent, traduisent, amplifient. L'histoire traverse l'Atlantique. On en parle dans les cafés, dans les salons. L'époque est au progrès scientifique, alors pourquoi pas ? Mais en réalité, derrière ces découvertes, aucune lunette géante ni Herschel inspiré. Juste un journaliste, mythomane ascendant pipoteur, Richard Locke.
4: Mon ami mythomane n'a pas connu l'étrange.
1: Qui a soigneusement fabriqué son canular, calibré pour vendre du papier et pour tourner en dérision une époque un peu trop prête à croire aux merveilles scientifiques. Déjà au 19e siècle, une info spectaculaire faisait le tour du monde sans être vraie. Comme quoi, les fake news n'ont pas attendu Internet pour viser la Lune.
0: D'autant que là où il n'y a personne pour vérifier. Merci cher Stéphane Bern, à demain 6h43 pour le best-of de vos voyages dans le temps. Et votre exemplaire des guides de voyage Michelin, vous qui nous écoutez ce matin, c'est en jeu, je vous le rappelle, à l'occasion des 100 ans de cette très belle collection. Vous appelez Saveria tout de suite, 0810-055-056. Vendredi 26 juin 2026, il est 5h30. Toute l'actualité en France et dans le monde, place aux 90 secondes. C'est avec vous, Lucie Amadieu.
5: 55 personnes mortes noyées en l'espace de 8 jours, des hôpitaux saturés à Paris, des appels au SAMU en hausse partout en France. La canicule continue de mettre nos vies en danger, alors le gouvernement a activé le plan Orsan 3 hier, niveau le plus élevé de mobilisation des hôpitaux. Une nouvelle cellule de crise interministérielle se tiendra aujourd'hui. On va encore une fois subir cette canicule. 61 départements sont en alerte rouge, 25 en orange. La vague de chaud se décale à l'est, poussée par de l'air relativement plus frais à l'ouest, dit Météo France. La baisse des températures est attendue après-demain, dimanche. Mais d'ici là, plus de 850 000 collégiens passent leur première épreuve de brevet aujourd'hui. Ce n'est pas évidemment idéal, a reconnu le ministre de l'Éducation nationale hier. Des pauses plus longues, des bouteilles d'eau sont prévues. Une intersyndicale appelle les enseignants à la grève face à ces conditions de travail inacceptables. La SNCF autorise le report ou l'annulation de voyages en TGV gratuitement jusqu'à la fin de la vague de chaleur. Elle a supprimé près de 10% de ses trains à cause de la canicule. Au mondial de football, dernier match de la phase de groupe pour l'équipe de France. Les Bleus affrontent la Norvège ce soir, dirigée par Guy Stéphan qui remplace Didier Deschamps, rentré en France pour les obsèques de sa maman. 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

0: Cette nuit, les Pays-Bas, le Japon, la Suède, l'Allemagne, la Côte d'Ivoire et l'Équateur se sont qualifiés pour les 16e de finale de la compétition.
1: 5h32, l'info du jour, vous le disiez Lucie, les collégiens passent leur première épreuve du brevet aujourd'hui.
0: Et dans des classes autour de 30 degrés, voire plus, l'examen est maintenu malgré la canicule. Les candidats devront gérer leur stress, leurs connaissances, écrasées par la chaleur. De quoi inquiéter Laura, collégienne à Bedé en Ille-et-Vilaine, qu'Antoine Camara a rencontré pour Essar Morec.
2: Avant l'épreuve de français, Laura appréhende un peu.
3: Je sais qu'il y a des salles qui ont été supprimées parce qu'elles étaient trop chaudes ou la température était trop désagréable. Les pauses, comment ça va se passer, si on aura le droit de pouvoir boire et d'aller se servir pendant l'épreuve. Et que malgré la chaleur, j'arrive quand même à me concentrer, à trouver des idées, etc.
2: La collégienne a eu beaucoup de difficultés à réviser durant cette semaine de canicule.
3: Ce qui était un peu plus compliqué, c'était de tout mémoriser parce qu'avec la chaleur, c'est pas très agréable. Je devais boire beaucoup. Les exercices étaient assez compliqués à faire tout au long de la semaine. Je pouvais pas non plus faire des épreuves de trop longue durée.
2: Et pour la mettre dans les meilleures conditions avant le début de l'examen, sa mère a pris un maximum de précautions.
4: On a acheté des petits ventilateurs, je sais pas si Laura pourra les utiliser pendant les épreuves. Alors à son éventail, on lui a dit surtout tu bois, tu emmènes une banane, tu manges, parce que les hypoglycémies avec ces fortes chaleurs, ça arrive très souvent avec le stress en plus.
2: La première épreuve, celle de français, dure 3 heures.
0: Il y aura une pause d'un quart d'heure au milieu pour se rafraîchir. Les enseignants sont appelés à faire grève par une intersyndicale qui dénonce des conditions de travail inacceptables.
1: Merci beaucoup Lucie. Il est 5h33 sur votre radio ici. Reparlons de votre météo de ce vendredi 26 juin 2026. Nous avons toujours cette vigilance rouge qui est maintenue pour le moment sur 61 départements et toujours 25 départements placés en vigilance orange canicule par Météo France. Carte qui sera réactualisée par Météo France. Évidemment, tout à l'heure aux alentours de 6h, et on vous informe bien sûr sur votre radio ici de l'évolution de la situation en temps réel. Nous avons donc toujours ces fortes chaleurs en cette fin de semaine. Côté ciel, c'est plein soleil globalement pour aujourd'hui vendredi, avec tout de même quelques coups de tonnerre attendus à l'intérieur des terres normandes en matinée, et puis en après-midi des orages que l'on devrait retrouver sur la Champagne, la Lorraine, mais aussi les Hautes-Alpes. Pour vos températures, elles sont encore extrêmement élevées dès ce matin, avec 28 degrés pour Andaille, nous avons 29 à Saint-Flour-et-Cahors, 30 degrés à Dijon, 32 à Propriano, 33 du côté de Tourcoing et de Saint-Étienne, 34 à Épernay. En après-midi, un agréable, si j'ose dire, 24 degrés pour Saint-Malo, mais ailleurs ça reste très chaud, de 30 à 38 degrés, la maximale atteinte notamment à Valence. Vous nous retrouvez sur votre radio locale, ici Dromardèche.
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1: Un texte sur les minorités, ceux que la différence fait tomber dans les puits de solitude, ceux qui ne peuvent pas dormir et qui ne font que des conneries. Alors, je précise, cette citation n'est pas de moi. Nous la devons au parolier Boris Bergman, qui définissait comme tel ce standard écrit par ses soins et chanté, bien sûr, par le grand Alain Bachung. Vous retrouvez ce matin Gabi au Gabi sur votre radio ici. 5h34, bienvenue à vous.

0: Alain Dachung et son inoubliable Gabi au Gabi pour votre réveil du vendredi. Ici, 5h38.
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0: Sur votre radio ici, chaque jour, on vous alerte face aux arnaques et fake news du moment. C'est dans votre rendez-vous, c'est pas vrai.
3: Vigilance lorsque vous réservez sur internet une table au restaurant. Aude Razo nous en parle dans moins de 5 minutes.
0: Et côté musique, vous aurez droit à Bernard Lavillier et Nicoletta, s'il vous plaît. Avec leurs idées noires, juste avant 6h sur votre radio ici. Au préalable, nous retrouvons Michel ce matin. Bonjour Michel.
4: Oui, bonjour.
0: Ravi de vous accueillir sur l'antenne d'ici. Michel, vous êtes à Font-Romeu dans les Pyrénées-Orientales. Vous êtes avec nous de bon matin, vous faites partie des Lève-Tôt alors.
4: Tout à fait. Bon, j'habite Font-Romeu, mais je travaille donc actuellement. Je fais la tournée sur les Pyrénées pour faire mes livraisons.
0: D'accord, livraison 2.
4: Livraison de charcuterie pour la charcuterie Bonzon à Sayagouze. Je fais un petit peu de publicité.
0: Oui, bah vous avez raison. Écoutez, tant qu'à faire. Ça fait longtemps que vous êtes du coup dans le transport de charcuterie, mon cher Michel?
4: Ça va faire 2 ans pour mon patron, bientôt.
3: Vous commencez toujours à cette heure-ci ou vous commencez plutôt parce qu'il fait chaud en ce moment?
0: Ouais.
4: Je commence toujours à peu près à cette heure-ci. Je pars de Sayagouze vers 4h30 à peu près.
0: 4h30, donc vous faites résolument partie des Lève-Tôt. Michel, est-ce qu'il y a la climatisation dans le camion? Rassurez-nous un peu avec Lucie quand même.
4: Alors, dans ma cabine, il y a la climatisation, mais derrière moi, j'ai le frigo, et le frigo tourne à 1 à 2 degrés à peu près.
0: Ah oui, d'accord. Donc ça veut dire que vous avez les effets du frigo aussi de derrière qui rafraîchissent
4: voilà,
0: la cabine?
4: Alors, ouais. Voilà, c'est ça. Oui, c'est ça. Lorsque je livre mes clients, je fais un petit coup de frais dans le frigo.
3: Et vous dormez dans votre camion la nuit ou pas? Parce que ça donne envie.
4: Non, du tout. Je dors à la maison et je suis au frais à la montagne quand même.
0: Ah bah écoutez, c'est magnifique. Surtout qu'aujourd'hui, on imagine aisément que dans les Pyrénées-Orientales, on aura encore dépassé les 30 degrés, mon cher Michel, non?
4: Tout à fait. Là, actuellement, il fait 23 degrés et suis sur la commune du Solé.
0: D'accord, 23 degrés à 5h40, ça nous en promet de belles encore pour ce matin, effectivement. En tout cas, Michel, on est ravis de vous avoir eu avec nous ce matin sur l'antenne d'ici. On a le plaisir également de vous envoyer votre guide de voyage Michelin. C'est à l'occasion du 100e anniversaire des guides Michelin. De quoi peut-être organiser vos vacances d'été, par exemple, si vous en prenez?
4: Les vacances d'été, c'est plutôt vacances d'automne. Parce
0: d'automne?
4: Que je travaille d'automne vers octobre, à peu près.
0: Bon, bah, il y aura ce qu'il faut dans le guide, de toute façon. On vous envoie ça directement à la maison. On vous fait une bise, mon cher Michel.
4: Merci à vous et bonne journée à tous.
0: Et bah, de même, plein de courage à vous pour les livraisons et on vous retrouve évidemment très bientôt sur notre antenne, Michel, qui nous écoute à Font-Romeu dans les Pyrénées-Orientales.
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5: C'est pas vrai, le rendez-vous anti-arnaque au Draso, il faut être prudent quand on réserve une table au restaurant.
6: Oui, parce que les escrocs usurpent maintenant les sites web des restaurants. Mettons que vous avez envie de vous faire plaisir ou de faire plaisir à quelqu'un, un très joli cadeau, une table dans un bon restaurant prestigieux. Vous allez sur le site web, vous réservez et on vous demande un acompte. Vous versez une avance, ça se fait, hein, c'est vrai, dans certains établissements haut de gamme parce que le restaurant très demandé veut s'assurer que vous n'allez pas lui claquer entre les doigts à la dernière minute. Sauf que vous êtes tombé sur un faux site web. Il copie la page du vrai restaurant, l'escroc se met votre argent dans la poche et douche froide le jour où vous vous présentez tout heureux de passer un bon moment et de bien manger, on vous explique que non, il n'y a pas de réservation. Je vous en parle parce que c'est arrivé en Espagne très récemment, plusieurs restaurants prestigieux ont été usurpés.
5: Donc Aude, on fait très attention au site web sur lequel on réserve.
6: Voilà, vous vérifiez une fois, deux fois, trois fois l'adresse du site et ça vaut pour tout, hein, vos réservations de vacances, les sites de commerce en ligne. Vous tapez le nom dans Google, généralement le site honnête arrive tout en haut et on met ceinture et bretelles pour être sûr de chez sûr. On passe un coup de fil au resto, si c'est un resto, et on fait un petit recoupement sur Internet. Est-ce que le nom de ce site est cité ailleurs? Tenez, on fait le test ensemble. Je veux aller à Disneyland, au Futuroscope, au Parc Astérix, à Europa Park. Je tape le nom du parc. À chaque fois, c'est bien le site officiel qui arrive en haut. Et petite vérification, le site est bien cité partout, sur des blogs, sur des sites touristiques. Allez, c'est bon, je réserve.
5: Et en vous souhaitant un bon appétit, bien sûr. Merci beaucoup, Aude Raso. Chronique à retrouver sur ici.fr, page C'est pas vrai. Et si vous êtes vous-même témoin victime d'une arnaque, notre adresse mail, ici.arnaque avec un S, @radiofrance.com. 5h43, retrouvons ensemble Damien de David, qui tout comme vous s'est mis à l'heure d'été avec Next Summer sur votre radio ici. Bonjour à vous.

0: soirée du vendredi sur votre radio. Ici Damiano David et son excellent Next Summer. C'est l'été, on vous remercie de le démarrer avec nous d'ailleurs sur votre radio. Ici cette météo qui reste caniculaire bien évidemment en ce vendredi, toujours cette vigilance rouge maintenue pour le moment sur 61 départements et toujours 25 départements placés en vigilance orange canicule avec donc ces fortes chaleurs toujours. Côté ciel, c'est plutôt en tout cas ensoleillé pour ce vendredi. Nous avons tout de même quelques coups de tonnerre qui sont attendus à l'intérieur des terres normandes pour ce matin et puis en après-midi des orages que l'on devrait retrouver sur la Champagne, la Lorraine mais aussi les Hautes-Alpes. Pour les températures, nous avons 28 degrés à Périgueux, 29 à Tarbes et Millau, 30 degrés pour Auxerre, 32 à Ajaccio, 33 degrés pour Grenoble et Amiens, 34 degrés à Metz et puis en après-midi un petit 24 degrés pour Brest, mais ailleurs ça reste très chaud évidemment, entre 30 et 38 degrés avec la maximale atteinte notamment à Romans-sur-Isère où vous nous retrouvez sur votre radio locale ici Isère. On est ravis de vous accueillir en cette fin de semaine sur votre radio ici. Dans un instant, à la une des kiosques, un nouveau magazine féminin trimestriel qui fait son apparition. Il s'appelle 20 ans plus tard. On en reparle ensemble, bien évidemment. Et puis, chaque matin sur votre radio ici, on parle de ce qui fait votre quotidien, l'actualité qui marque votre journée avec l'équipe d'ici matin dans votre région. Bonjour.
1: Bonjour, bonjour. Effectivement, c'est ici que ça se passe en Picardie. On va commencer cette journée comme il se doit. Bon, on va aussi continuer la nuit pour certains qui l'ont passée très courte avec la chaleur. Certains ont dormi à la cave, certains ont dormi sur la terrasse, dans le jardin, chercher un petit peu de fraîcheur. Bon, il y a peut-être des nouveaux auditeurs, c'est qui nous découvrent là à l'instant. Bah, sachez qu'on va vous réveiller en tout cas entre 6h et 9h. Et puis tout au long de la journée, on vous accompagne ici Picardie, bien sûr au plus proche de vous. Donc, bah, avec la canicule qui va bien. En ce moment, on a les bons conseils, on va vous tenir au courant. Aujourd'hui encore, vigilance rouge à la canicule, vigilance jaune aussi aux orages qui arriveront. On fera un point sur votre météo tout à l'heure. La voix de l'info, ça sera aussi Céline Autin qui s'installe et qui vous accompagnera toute cette matinée. Bonjour Céline.
2: Bonjour Louis, bonjour tout le monde.
1: Bon, ça a été la nuit, comme tout le monde, un peu difficile,
2: c'est ça Louis. Et dans l'actu ce matin, il n'y a pas que les hommes qui souffrent de la chaleur. C'est l'enfer aussi pour les animaux, la faune sauvage et les élevages, volailles, vaches, soumises à un stress thermique énorme malgré les ventilateurs que peuvent installer les agriculteurs. On va s'en rendre compte dans l'Oise. Les maraîchers, eux, voient leurs plantes grillées à l'extérieur ou sous serre. Exemple à Saint-Gratien au nord d'Amiens. Et puis nos routes fondent. Près de 80 interventions dans la Somme pour répandre du lait chaud en restant vigilance rouge. Canicule aujourd'hui, vous l'avez dit Louis. Prochain bulletin de Météo France à 6h pour savoir comment ça se passe demain.
1: Et ben voilà, on continuera à suivre ça tout au long de cette matinée. Alors rendez-vous tout à l'heure dès 6h. En attendant, réveillez-vous bien, profitez un petit peu de la fraîcheur. À tout à l'heure.
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0: 5h49, la une de la presse, Lucie.
4: Avec un nouveau magazine féminin trimestriel qui, début juin, a fait son apparition dans les kiosques, son nom, 20 ans plus tard.
0: Avec nous ce matin, sa rédactrice en chef. Bonjour Delphine Plisson.
5: Bonjour.
0: Ravi de vous accueillir. Nous avons donc dès aujourd'hui en kiosque, 20 ans plus tard, nouveau trimestriel féminin. Racontez-nous pourquoi tout d'abord ce nom, justement, 20 ans plus tard.
5: Oh ben c'est clairement un petit clin d'œil au magazine 20 ans que je lisais comme beaucoup de jeunes femmes quand j'avais 20 ans. Et il était temps d'imaginer la suite, prolongement et la version 20 ans plus tard.
0: Alors qu'est-ce que l'on retrouve dans cette version prolongée, ma chère Delphine, racontez-nous.
5: Alors c'est un magazine trimestriel généraliste qui parle de culture, d'allure, de beauté, de bien-être, de santé, de déco, de tourisme, de cuisine. Ça parle de tout ce dont on parle pendant les dîners entre nanas. Mmh. C'est un magazine qui est destiné aux femmes donc de 40 ans et plus et qui essaye de parler le plus sérieusement possible de sujets de fond, de reportages, d'enquêtes, d'interviews, de portraits avec le plus de légèreté possible parce qu'on a la chance en France en 2026 pour les femmes de 40 ans et plus d'avoir une tranche de vie bonus d'une vingtaine d'années qu'on peut désormais complètement investir. Et ça, c'est génial.
0: De l'info et de la légèreté. Dans votre magazine, exactement, on parle notamment, Delphine, de déco pour les nuls, paraît-il.
5: On c'est parle pas de moi choses très sérieuses. Ouais. On parle des aidants, on parle de la gestion de patrimoine, on parle de la santé, mais on parle aussi de choses beaucoup plus légères et on essaye de traiter tout avec le même sérieux et la même joie. Et donc, on parle évidemment déco pour les nuls, car qui ne s'est pas retrouvé avec un vase très moche à Noël, entre autres sujets. Et comment est-ce qu'on s'organise pour vivre tout ça?

0: Ah, et transcender tout ça au quotidien.
1: Il y a également évidemment de l'humour, on le disait, c'est sur un ton léger. Vous nous évoquez la bibliothèque arc-en-ciel. Qu'est-ce que c'est que ça, dites-moi?
0: Alors c'est typiquement un des petits articles dans la déco pour les nuls. Le sujet, c'est vraiment, on sait très bien qu'on a, dans le meilleur des cas, pas mal de bouquins à la maison, et on sait très bien qu'on passe pas mal de temps en réunion, en ligne, etc. Donc on s'est amusé à se dire, très bien, mettons en fond la bibliothèque, rendons-la un peu sexy, donc rangeons-la par couleur, ça donnera du sens, ça sera plus sympa, ça fait partie des dizaines de petits tips un peu décalés, un peu marrants, qui permettent voilà, de réinventer notre vie au quotidien, ce qu'on adore faire en général.
1: Et que l'on retrouve évidemment dans le magazine, il y a parmi les personnalités d'ailleurs qui ont collaboré avec vous pour ce premier numéro, Sarah Poniatowski, Mélissa Thurio, Perla Servan-Schreiber ou en couverture, Élodie Bouchèze. Merci beaucoup en tout cas Delphine Plisson d'avoir été à mes côtés ce matin.
0: On est surtout ravis de pouvoir parler de toute la France. Il y a des sujets sur le Pays Basque, il y a des sujets sur un marin pêcheur à Granville, il y a plein de sujets sur les nouveaux sports à Metz, à Bordeaux, à Marseille. On a vraiment pris beaucoup de plaisir à travailler avec 30 femmes qui viennent elles-mêmes de toute la France et qui composent ce magazine qu'on a priori, je l'espère, envie de lire avant tout.
1: Oui, on découvre tout ça évidemment avec vous. Merci encore d'avoir été à mes côtés.
0: Merci Delphine. À bientôt.
1: À bientôt, chère Delphine. Et 20 ans plus tard, le magazine, c'est à la une des kiosques. 5h52, les congés d'été arrivent. Alors, comment faire pour supporter la charge mentale liée au départ en vacances? C'est tendance. Muriel Jourdan sera avec nous. C'est juste après le duo Bernard Lavillier, Nicoletta, Idée Noire, pour le réveil du vendredi sur votre radio ici.

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0: des Noirs, la visite de Bernard Lavilliers, épaulé par Nicoletta, évidemment, ce matin sur votre radio ici. 5h56, c'est tendance avec Muriel Jourdan, notre radar des tendances chaque matin. Ce vendredi, Muriel, on s'intéresse avec vous à la charge mentale qui est liée au départ en vacances.
1: Oui, si vous comptez partir en famille à quelques jours cet été, il y a des chances que votre cerveau ne puisse pas s'arrêter. Mais pas de panique, hein, tout ça est normal. C'est la période. Ça y est, l'été arrive. C'est la saison du décollement des cuisses sur les chaises en plastique. Et c'est la pleine saison de ce petit nuisible qui vous joue la 5e symphonie de Mozart dans le creux de l'oreille. Mais c'est aussi le moment de l'angoisse des départs en vacances. La charge mentale de penser à tout. Gérer les enfants, les occuper pendant le trajet, ne rien oublier. Que se passe-t-il vraiment dans les coulisses des départs en vacances? Comment sont les parents? Et bien comme nous avons tendance à être un peu de mauvaise foi, j'ai interrogé des petites personnes qui font moins d'1m50 et qui n'ont pas la langue dans leur poche. La vérité sortant de la bouche des enfants, je suis allée les cuisiner pour savoir comment étaient leurs parents la veille d'un départ en vacances.
2: Moi, ma mère, elle a toujours peur d'oublier un truc. Oh, il faut prendre ça, il faut prendre ci. Mon père, il court dans tous les sens et on n'arrive pas à attraper mon chien. C'est chiant.
3: Bah, ma mère, elle commence à péter un câble partout. Et si elle me voit pas, elle commence à crier mon prénom. C'est devient, comment dire...
1: Stressant.
3: Ouais, pour elle.
1: Il faut le comprendre, ce stress. Selon un sondage IFOP de 2022, 66% des Françaises disent en avoir fait plus cette année que leur conjoint dans l'organisation des voyages et des vacances. Et 48% des femmes se chargent du choix de l'hébergement contre 26% des hommes. Alors forcément, bah, ça crée des tensions. Et toi, comment sont tes parents avant de partir ?
2: Moi, c'est plutôt mon papa qui est un peu stressé parce qu'il met les bagages dans la voiture. Et en fait, faut pas se tromper d'itinéraire. Ouais, des embouteillages. N'allez pas trop sur la route, s'il vous plaît, comme ça, il y a moins de monde.
1: Merci d'avoir fait passer le message. Rendez-vous très bientôt sur les aires d'autoroute avec un bon sandwich triangle à 8 euros.
0: Ah oui, un régal. En 2023, Muriel, une autre étude de l'IFOP a dévoilé que 70% des femmes rentraient plus fatiguées de leurs vacances contre 57% des hommes. On dit quoi ? Merci la charge mentale, de nouveau ?
1: Oui, pas étonnant du tout. Hein. Et lorsqu'il s'agit de faire un gros voyage, de prendre l'avion et d'avoir des escales, alors là, la charge mentale pèse le poids d'un âne mort, si j'en crois cette écolière de 10 ans.
2: Moi, c'est super difficile, parce qu'en fait, vu que cette année on était allé au Sri Lanka, en fait, il fallait peser toutes les valises. Et du coup, on a pesé toutes les valises.
4: Et au moins 13 valises.
2: Et ma maman, elle est tout le temps en train de crier, mais il faut faire ça, il faut faire ça, il faut faire ça. Mais moi, j'en ai gros sur la patte.
5: Ah bah moi aussi, je suis stressé avant de partir en vacances, surtout quand je pars en train.
1: Ah bah oui papy, t'as peur que le train soit en retard.
5: J'ai peur qu'il soit à l'heure, ça m'est jamais arrivé, ça me stresse.
1: Bref, la charge mentale en ce moment, c'est tendance. Allez, force et courage, ou plutôt force et bagages.
0: Ouais, bonnes vacances quand même, merci beaucoup Muriel Jourdan. Lucie Amadieu, je crois savoir que vous êtes bientôt en vacances, vous, charge
6: tout
0: mentale
6: à fait.
0: Ou pas?
6: Mon principal stress, c'est les trains quand même. Trains avec la canicule là, j'ai un peu peur que ce soit annulé, mais sinon.
0: Vous partez quand?
6: À 8h30 après les 90 secondes.
0: Ah là, aujourd'hui. Ah oui, effectivement. Bon, on va croiser les doigts pour que ça se passe bien. Alors, Lucie, pour les vacances bien méritées. Pour vous qui nous écoutez, évidemment, aussi. Allez, il est temps de retrouver l'équipe d'ici matin qui s'installe sur votre radio ici jusqu'à 9h. Et bien sûr, ça se passe dans votre région. Bonjour.
7: Exactement. Bonjour, bonjour. C'est chez nous que ça se passe en Picardie. On va vous réveiller. On va vous accompagner ce matin. Vous donner la météo à la maison. Vous informer. Le tout dans la joie et la bonne humeur, bien sûr. Alors, c'est parti.
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7: 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Il est 6h. Le journal à 6h, c'est avec vous Céline Autin. La Picardie reste dans la fournaise.
9: La vigilance rouge canicule encore maintenue aujourd'hui sur nos trois départements. On attend la carte de Météo France pour savoir si ça s'améliore demain. En attendant, on attend encore 36 à 40 degrés sur la Somme aujourd'hui, 41 localement dans l'Oise et l'Aisne. Impossible de travailler dans ces conditions. Le fabricant de cocottes, Le Creuset, suspend sa production jusqu'à lundi dans son site actuel. Sonnet de Fresnoy-le-Grand, près de Saint-Quentin. On voit aussi pas mal de boulangeries fermées les après-midi dans la Somme. Dans l'entreprise de logistique Blondel à Méholt, les salariés transportent les pièces d'avion Airbus à l'extérieur et l'intérieur de hangars. Devant les températures, le patron du groupe, Jérôme Juteau, a donc décidé de changer les horaires de travail.
10: En plus, on est dans des bâtiments qui n'ont pas des standards constructifs avec du rafraîchissement d'air. On réfléchit plutôt à chauffer nos bâtiments qu'à les rafraîchir, en fait. Donc, ils ils ont même eu à faire face à des températures nettement supérieures. Donc, il a été décidé de fermer les bâtiments à partir de 13h30. On interrompt nos activités pour les périodes chaudes de la journée. Donc, on travaille maintenant en équipe, hein, donc en équipe de 5h du matin à 13h30, et on recommence à 21h30 jusqu'à 5h du matin. On a, pour les périodes qui sont malgré tout travaillées, remis aux collaborateurs des brumisateurs, mis en place des pauses fraîcheurs, un peu

0: peu comme à la Coupe du Monde, en salle de repos parce qu'elle est climatisée. On distribue des glaces et évidemment de l'eau fraîche à intervalles réguliers pour nous permettre de supporter la chaleur et de pouvoir malgré tout continuer à servir notre client Airbus qui continue à produire ses avions en adaptant lui aussi ses horaires de travail.
1: Sous le soleil qui tape, les fleurs et les légumes sont en train de griller, littéralement, on peut le voir dans nos jardins. Et ça se déroule aussi sous les yeux des maraîchers impuissants depuis une semaine. Vincent Liénard surveille ses productions comme il le peut à la cueillette de Saint-Gratien au nord d'Amiens.
2: Les plus gros risques sont donc pour tout ce qui est légumes, fleurs, on va dire, hein, qui viennent de la fleur, c'est d'avoir une pollinisation qui se fait pas parce que ça grille et le pollen grille directement. Le stress hydrique, évidemment, on essaye de le gérer hein, par l'arrosage, donc on arrose essentiellement la nuit. Ici, dans les serres, c'est arrosé en goutte à goutte, c'est déclenché par un solarimètre, donc ça se gère encore relativement bien. Ce qui est sûr, c'est que ça crée des fois un blocage. Hein. Les plantes, en fait, sont saisies, hein, comme nous, hein, beaucoup moins actives quand il fait très chaud. Le climat idéal dans une serre, c'est 20-25 degrés, pas au-delà, hein, ça sert à rien. Il fait quand même 35 degrés à 11 heures là, dans la serre, donc c'est assez élevé quand même. Donc aujourd'hui, ça peut être un blocage. Des fois, on est surpris que ça mûrit même pas, les tomates, tellement il fait chaud. Bon, on espère qu'on va vers du mieux à partir de la semaine prochaine. On croise les doigts parce que là, c'est vrai que ça commence à être très très long.
1: C'est long aussi pour les animaux. Plus de 8000 volailles retrouvées mortes cette semaine dans un élevage du Pas-de-Calais, les vaches en stress thermique, malgré les ventilateurs que peuvent leur acheter les éleveurs laitiers. On va l'entendre dans notre reportage long format l'info d'ici dans cette matinale chez un exploitant de l'Oise. La faune sauvage décimée aussi, on retrouve des hérissons, des oiseaux morts. La LPO appelle à mettre des petites gamelles d'eau pour eux dans les jardins ou sur les balcons.
3: Et puis la ville de Beauvais se rend à l'évidence.
1: Elle ferme finalement ses écoles aujourd'hui en raison, dit-elle, de la persistance des températures et des conditions d'accueil devenues difficiles. Autre symbole, la mairie annule la 554e édition des fêtes Jeanne Hachette prévue ce week-end. Ça crée beaucoup de déceptions chez les habitants. Attention, si vous aviez prévu d'aller à la Licorne ce soir pour la diffusion du match France-Norvège, c'est annulé. Idem à Villers-Bretonneux. Doulon maintient la retransmission dans son espace culturel, tout comme la commune d'Esplessier près de Poix-de-Picardie. Le festival de musique gratuit R4 à Revel, près d'Amiens, lui aussi est maintenu. Il démarre ce soir avec des brumisateurs offerts, des points d'eau accessibles et des zones d'ombre aménagées.
3: Les routes de la Somme passent du noir au blanc.
1: Une partie, en tout cas, sont recouvertes de lait de chaux par les agents du département pour prévenir la fonte du goudron. Ils sont intervenus près de 80 fois déjà. Parmi les axes les plus touchés, la départementale 1001 au niveau de la côte de Moufleur près de Flixecourt, ainsi que la départementale 532 fermés sur le littoral. La chaussée s'est soulevée sur la départementale 1029 à hauteur de Poix-de-Picardie.
3: La vitesse est abaissée dans l'Oise aujourd'hui.
1: 110 km/h sur les autoroutes, 90 sur les routes à 110. Les poids lourds de plus de 3,5 tonnes ont l'interdiction de dépasser 80 km/h dans le département en raison d'un épisode de pollution à l'ozone favorisé par la chaleur. Dans les jardins et espaces verts de l'Oise, le brûlage des déchets verts est interdit. C'est dans ce contexte de mauvaise qualité de l'air pour toute la Picardie depuis le début de la semaine que les élus de la métropole d'Amiens ont rejeté hier soir la gratuité des bus pour les moins de 26 ans. Pas convaincus par le maire d'Amiens qui a promis une mesure à la carte laissée au choix des communes. Frédéric Fauvé assure qu'il a un plan B et qu'il n'abandonne pas. Le système hospitalier, lui aussi, est en surchauffe. Le Premier ministre vient d'activer le niveau le plus élevé de la mobilisation sanitaire afin de mobiliser notamment la réserve sanitaire. Le CHU d'Amiens confirme une activité soutenue aux urgences, plus 30% d'appels au SAMU, en partie liés à la chaleur. L'hôpital a ouvert des lits supplémentaires. C'est pour défendre des conditions d'accueil et de travail dignes et malgré la chaleur que les agents de l'hôpital d'Abbeville ont débrayé hier à l'appel de la CGT. Le syndicat évoque une situation encore plus tendue par la canicule et une réponse insuffisante de la direction par la voix de son représentant Pascal Macré.
4: On est quand même assez attentif aux remontées des salariés depuis des années, puis on se rend compte qu'il y a un gros mécontentement de tous les corps de métier. Je parle de l'ASH en parlant par le médecin, les cadres, les paramédicaux, tout le monde est mécontent de cette jeune direction qu'on a depuis 2 ans dans l'établissement. La première revendication, c'est le manque de personnel. Cette direction est en train de réduire les effectifs. Sur l'année écoulée, il y a eu 15 postes qui ont été

0: vital engagé. Ses parents originaires de Creil sont en garde à vue, présumés innocents à ce stade. Une enquête pour tentative d'homicide sur mineur de moins de 15 ans est ouverte. Et puis, à la page sport, Teddy Averlan quitte l'Amiens SC. Le joueur natif de Saint-Quentin, meilleur buteur de la saison l'an dernier pour le club amiénois, s'engage pour 3 ans en Bretagne. Ici Picardie, 6h07. Louis, toujours de la chaleur attendue aujourd'hui en Picardie.
1: Ouais, de la chaleur, du soleil aussi, avec l'arrivée de quelques orages sur la Picardie maritime et le Beauvaisis. Ce matin, des orages qui vont se décaler ensuite sur l'Aisne, sans amener de la pluie pour autant. D'après Météo France, on a passé le plus gros. N'empêche qu'il va falloir encore supporter ce matin les 34 à Compiègne, 32 à Montdidier, 31 à Albert, 30 à Amiens et 28 à Abbeville. Dans l'après-midi, c'est 38 à Soissons et Allant, 36 à Saint-Quentin, à Beauvais et à Péronne, 33 à Amiens, 25 sur la côte. À noter aussi que nos trois départements Picard sont toujours en vigilance rouge, canicule et jaune aux orages.
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0: Ici Picardie, 6h12 avec Céline Dion.
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0: Ah, bonjour la Picardie, bon début de journée, on profite de la fraîcheur. Tiens, comme Marie-Pierre qui nous écrit sur WhatsApp, elle nous dit, moi je fais ma marche en ce moment même, 24 degrés à Roy ce matin. Bah courage. Bon, on va aussi commencer cette journée en souhaitant un joyeux anniversaire à Garou.
3: Jamais.
0: Le chanteur québécois qui fête aujourd'hui ses 54 ans, leur joyeux anniversaire. C'est le moment de retrouver la tchotte Françoise pour son éphéméride Picard. Bonjour Françoise.
4: Bonjour Louis, bonjour à tous.
0: On remonte en quelle année ce matin?
4: 2021, rendez-vous sur les ortillonnages d'Amiens où Nisso Pélosoff fait voguer d'un chez ortillonnage d'Amiens la 14e barque à cornet traditionnelle. Nisso Pélosoff, d'origine italienne,

0: vécu dans un milieu modeste à Amiens. Il était surtout connu en tant que photographe avec ce boutique dans le Wartier, dans le quartier Saint-Pierre, tout près de la citadelle d'Amiens. Nisso Pelosoff a accaté une parcelle d'un chez-ortillonnage appelé R-A-I-R-E. Nisso Pelosoff, c'est lui qui a eu le PKV, qui a eu l'idée de créer l'Association pour la protection et la sauvegarde du site et de l'environnement des ortillonnages. Il a même été élu président de cette association-là jusqu'en 2007.
1: Et pour compléter cet éphéméride, pardon, d'autres anniversaires, celui d'Indila, d'Ariana Grande, de Chris Isaac, de Danny Boone. On leur souhaite à tous un très joyeux anniversaire. La musique qui va arriver dans les prochaines minutes. Diana Ross, Upside Down, un grand classique qui arrive, mais avant on parle chaleur et santé mentale avec notre docteur dans moins de 30 secondes.
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1: À 6h15, l'heure de retrouver notre docteur Gérald Kierzek qui répond à une question ce matin. C'est vrai, avec la hausse des températures, on est tous un peu à cran. Mais alors, est-ce que la température joue sur notre santé mentale, docteur?
6: Bonjour à toutes et à tous. On oublie souvent de parler de l'autre victime de la canicule, c'est notre cerveau en fait. Quand il fait chaud, on se sent plus à cran, plus fatigué, parfois même un peu déprimé. Et ce n'est pas qu'une impression, c'est une réalité physiologique. On appelle ça le stress thermique. Quand le thermomètre grimpe, notre cerveau, par l'intermédiaire d'une région qui s'appelle l'hypothalamus, hein, j'en ai souvent parlé, qui est un peu le thermostat, le cerveau va déclencher une véritable course pour maintenir notre corps à 37 degrés. Le problème, c'est que cela se fait au détriment d'autres fonctions. Sur le plan physique, on observe une fatigue nerveuse intense. Le corps va pomper l'énergie pour se refroidir, ce qui va nous épuiser. Sur le plan cognitif, c'est ce qu'on appelle le brouillard cérébral. On perd en concentration, notre temps de réaction augmente, on a du mal à garder les idées claires. Et quant à l'humeur, c'est un peu le cocktail explosif. On devient plus irritable, plus impulsif, parfois même plus agressif avec les autres, sans oublier l'impact sur le sommeil. Quand on dort mal, le moral en prend un coup et l'anxiété va monter mécaniquement. Bref, c'est un cercle vicieux.
1: Mais alors, est-ce que tout le monde est logé à la même enseigne? Il y a des personnes qui sont peut-être un peu plus vulnérables que d'autres ou pas?
6: Tout le monde est affecté, c'est certain, mais certains sont en première ligne. Les enfants d'abord, leur système de régulation est immature. La chaleur peut sérieusement entraver la capacité à se concentrer et à apprendre. Les personnes âgées aussi, leur sensation de soif diminue avec l'âge. Ça va favoriser la déshydratation, souvent accompagnée de confusion ou d'agitation. Les personnes souffrant de troubles psychiatriques aussi, dépression, bipolarité, schizophrénie, sont particulièrement exposées. Leurs symptômes peuvent être exacerbés par la chaleur et l'anxiété qui va grimper en flèche aussi. Et attention aux personnes sous traitement psychotrope. Les antidépresseurs, les antipsychotiques, le lithium, ça peut perturber le thermostat qu'on a, ça va atténuer la sensation de soif et ça va augmenter le côté un peu léthargique et la fatigue et ça peut augmenter le coup de chaleur. Donc quelques réflexes. Un, on ralentit, c'est une nécessité biologique, la sieste, on s'accorde du temps, on évite les efforts. Deux, on hydrate son cerveau, on boit de l'eau régulièrement. Trois, on va rafraîchir son espace de vie, on ferme les volets la journée, on aère la nuit, un petit brumisateur. On surveille son entourage, un petit coup de fil à une personne âgée, un moment calme avec ses enfants aussi. Et puis on consulte sans attendre si l'irritabilité ou l'anxiété deviennent trop envahissantes, si les idées se brouillent ou si vous avez un traitement psychiatrique, vous en parlez à votre pharmacien ou votre médecin traitant. Allez, d'ici là, portez-vous bien.
1: Tous les conseils sont bien notés. Docteur, on va partir se rafraîchir un petit peu à la Transbaie avec Annick Bonhomme pour les prochaines minutes qui était allée rencontrer il y a quelques temps déjà des coureurs en attendant la musique.

0: Diana Ross, Upside Down, sur votre radio, ici Picardie. Bon réveil, bon début de journée. C'est l'heure des rencontres au coin d'ici. Dernier rendez-vous de cette saison et dernier retour aussi sur la Transbay avec d'anciens coureurs. Et c'est une coureuse puisque c'est Sandrine qui est avec nous tout de suite.
1: Je m'appelle Sandrine, j'ai 53 ans. J'ai couru la Transbay plein de fois. Le chiffre exact, je m'en souviens plus. Les années où je ne l'ai pas faite, j'avais un petit pincement au cœur de voir tous les coureurs partir dans la baie et ne pas la faire, c'était quand même assez difficile.
2: Il y en a une qui vous a marqué plus que d'autres ?
1: Peut-être celle que j'ai faite la première fois avec mon mari. C'était une très belle journée, je m'en rappelle. On a couru et puis on a fait énormément de photos tout le long du parcours.
2: C'était une sortie touristique, quoi ?
1: Oui, enfin, on peut dire ça comme ça, touristique, mais on a couru quand même tout long et on a sympathisé avec d'autres personnes.
2: C'est un endroit où on peut se faire des copains, finalement, cette course.
1: Ah oui, totalement, oui, on se fait des copains, on aide les gens, il y a des gens qui nous aident, on aide d'autres coureurs à retrouver leurs chaussures quand ils perdent leurs chaussures dans la boue, enfin, c'est quand même très convivial, les gens qui se déguisent, qui font la fête, c'est une course particulière, hein, et très sympathique.
2: Courir, ça vous apporte quoi alors ?
1: C'est un dépassement de soi. Quand on arrive au bout, on est vraiment satisfait de ce qu'on a fait. Pour moi, c'est un des meilleurs moyens pour se vider la tête et penser à autre chose. Oui.
2: On remercie les endorphines aussi à la fin ?
1: Oui, c'est ça. C'est ça. Tout à fait, oui.
2: Vous y connaissez, vous êtes un peu dans le médical.
1: Oui, c'est ça. Oui, je suis infirmière, oui. D'ailleurs, il y a beaucoup de monde avec qui je travaille qui font la course à pied et on parle beaucoup de course et du bienfait de ce sport.
2: Et les articulations aussi, elles sont contentes ?
1: Ah, ça commence à être un peu plus difficile. Avec l'âge, c'est sûr que les douleurs, elles commencent à se réveiller, oui.
2: Mais ça n'empêche pas de courir.
1: Ah non, bah au début quand j'ai appris j'ai eu mal aux genoux, j'ai eu mal aux hanches, j'ai eu mal un peu partout, mais on continue et puis bah là ça va mieux quoi, le corps s'habitue.
0: Les rencontres au coin d'ici, c'est que de l'amour, un peu comme le morceau de Pascal Obispo et Francis Cabrel tout de suite, et juste après l'horoscope de votre journée du 26 juin 2026.

0: Pascal Obispo et Francis Cabrel. C'est tout nouveau, il faudrait que pleuve l'amour. Bon, en Picardie, il faudrait que pleuve tout court. Ça nous irait bien, ça.
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0: Bon, les journées sont un peu compliquées en ce moment avec la chaleur. Elles le sont peut-être aussi pour certains des signes astrologiques. Je ne dirai pas lesquels puisque c'est Catherine Viguet qui va s'en charger, qu'on retrouve pour son horoscope. Bonjour Catherine. Bon, journée difficile alors.
3: Les taureaux et les scorpions ont du fil à retordre. Bélier, vos finances sont toujours d'actualité, mais c'est pour un but précis et important pour votre avenir. Taureau, ce soir, quelque chose sera passé ou aura cassé, nécessaire dans tous les cas. Gémeaux, ce soir, vous serez passé à autre chose, mais avant, préservez-vous, protégez-vous. Cancer, quoi qu'il en soit, vous aurez des satisfactions et ce sera mérité. Lion, eh bien, c'est important, vous assurer face à une situation familiale ou liée à votre domicile. Vierge, face à une conjoncture astrale délicate, vous saurez vivre et vous protéger. Balance, tout ce qui vous relie à votre univers intérieur, votre cours zen, votre psy, sera une réussite aujourd'hui. Scorpion, c'est un échange qui vous fait mal et il faut t'assurer sans être trop dur, trop cassant. Sagittaire, votre vie intérieure a toute sa place ce vendredi et vous êtes ravi d'aider votre prochain. Capricorne, ce soir, vous vous sentirez plus à l'aise, vous aurez pris une, votre décision. Verseau, vous vous investissez pleinement dans votre vie professionnelle, quitte à prendre une nouvelle direction. Vous, cher poisson, ça se passe bien, c'est une belle période pour vous, vraiment. Et pour nous tous, trouvons notre place, où que l'on soit.
0: C'est ça le plus important. Effectivement, il n'y a pas un signe astrologique qui aura plus froid qu'un autre aujourd'hui, parce que c'est vraiment tout ce qu'on veut. Il y a toujours cette vigilance rouge qui traîne sur l'ensemble de département Picard pour la canicule, jaune pour l'orage aussi. L'occasion de vous rappeler quelques règles. Buvez régulièrement de l'eau, vous le savez, mais aussi gardez votre logement au frais. C'est d'ailleurs le moment tout de suite de l'ouvrir un petit peu pour rentrer la fraîcheur. Évitez les efforts physiques inutiles. Rafraîchissez-vous plusieurs fois par jour. N'attendez pas d'avoir soif pour boire et surtout prenez des nouvelles des personnes les plus fragiles. De toute façon, on reste évidemment à vos côtés. On vous donne les bons conseils, tout ça tout au long de la journée sur votre radio. Ici à Picardie, vous le savez.
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0: Vous avez choisi Ici Picardie, il est presque 6h30 et bonjour à toutes celles et ceux qui nous rejoignent à la télé aujourd'hui, dernière de la saison. Alors il va falloir ouvrir les yeux, on va vous accompagner. Après, bah oui, ça sera les vacances d'été pour la télé, on continuera évidemment à la radio à vous accompagner, tout ça avec Céline Autain, la voix de l'info ce matin. Bonjour Céline.
4: Bonjour Louis, bonjour tout le monde.
0: Dans les prochaines minutes, l'info d'ici, un éleveur de l'Oise face à la canicule.
4: Alexandre Smessart surveille de près ses 110 vaches laitières. Il a investi 30 000 euros en début d'année pour installer 13 gros ventilateurs et tenter de limiter la baisse de production de lait. L'Oise qui reste en vigilance rouge, canicule demain, tout comme l'Aisne. La Somme repasse en orange à partir de ce soir, 22h.
0: Ouais, déjà un peu d'amélioration, et tant mieux. En attendant, il faut encore traverser cette journée, justement. Donnez-nous la météo chez vous sur le WhatsApp. Ici Picardie, place maintenant aux 90 secondes avec vous, Lucie Amadieu.
5: Plus de 850 000 collégiens passent le brevet aujourd'hui malgré la canicule. Les épreuves n'ont pas été reportées mais aménagées avec distribution d'eau et pauses plus longues. Une intersyndicale appelle à faire grève pour dénoncer des conditions de travail inacceptables. Aujourd'hui encore, on va souffrir de la chaleur. La canicule se décale à l'est tandis que des orages amènent un air un peu plus frais par l'ouest. 61 départements restent en vigilance rouge canicule, 22 sont en orange. Les températures doivent baisser à partir de dimanche après après-demain. Face à cette situation, une nouvelle cellule interministérielle de crise se réunit aujourd'hui. Hier, le Premier ministre Sébastien Lecornu a activé le plan Orsan 3 pour une mobilisation du système de santé à son niveau le plus haut. Déjà, les hôpitaux de Paris disent être saturés. La chaleur a déjà fait de nombreuses victimes, notamment chez les baigneurs. 55 personnes sont mortes noyées en France en l'espace de 8 jours. 2 ans après la collision de 2 avions Rafale en Lorraine, l'enquête conclut à une erreur de pilotage, dit le bureau d'enquête et d'analyse. Un moniteur et son stagiaire sont morts dans le choc. Un 3e pilote avait été blessé. 3e et dernier match de la phase de groupe pour les Bleus au Mondial. L'équipe de France affronte la Norvège ce soir, 21h heure française. On se retrouve dès 20h30 sur votre radio ici, mais aussi sur votre site internet et l'application ici. Avec les derniers qualifiés de la nuit, de belles affiches se dessinent pour les 16e de finale comme Maroc, Pays-Bas et Brésil-Japon.
0: À 6h31, place maintenant à l'info d'ici et les élevages mis à rude épreuve par la canicule.
4: Oui, 8500 poulets sont morts cette semaine dans une ferme du Pas-de-Calais, jusqu'à 10 000 volailles en une seule nuit dans les Côtes d'Armor. Très à risque aussi, il y a les vaches qui détestent les températures au-dessus de 25 degrés. Quand elles sont laitières, ça pose un problème de production, quand bien même les agriculteurs essaient de les chouchouter. Dans l'Oise, cet exploitant a investi pour tenter d'atténuer le choc thermique. Édouard Marguier.
6: Les vaches fuient le soleil de plomb. Même si elles peuvent sortir dans la prairie, elles préfèrent rester à l'intérieur de l'étable, à l'ombre, pour lutter contre la chaleur.
7: Là, elles souffrent. Là, on voit depuis quelques jours, avec les grosses fortes chaleurs, elles commencent vraiment à souffler. On voit qu'elles ventilent en permanence. Elles souffrent.
6: Alexandre Smessard surveille de près ces 110 vaches noires et blanches des Primolstein, la race laitière par excellence.
7: Il manque ça redescende parce que là, on sait très bien que sur une vache, à partir de 25 degrés, elle commence déjà à être en stress thermique. Donc là, avec des températures à 30 degrés dans le bâtiment, elles peuvent être en danger, quoi.
6: C'est pourquoi l'éleveur fait tout ce qu'il peut pour les soulager.
7: Déjà, c'est d'avoir un point d'eau à proximité partout et de l'eau fraîche et en quantité pour qu'elles puissent boire en permanence et quand à leur volonté. Et depuis cette année, on a mis des ventilateurs. L'objectif, c'est plutôt de brasser l'air et mettre de l'air en permanence. Et ça a l'air de plutôt fonctionner plutôt cette année. Ouais.
6: Il a investi 30 000 euros pour installer 13 gros ventilateurs. Ils sont placés en hauteur dans ce bâtiment de 2500 mètres carrés. L'éleveur constate une différence avec l'été dernier.
7: Depuis qu'on a les ventilos, elles sont bien réparties dans tout le bâtiment. Elles ont plus un comportement similaire à quand il fait à peu près frais qu'avant, où là, c'était, on voyait qu'elles étaient sans souffrance, même à 25 degrés dans le bâtiment, c'était limite.
6: Alexandre Smessard améliore donc le bien-être de ses animaux. Il limite aussi la baisse de production de lait, principale conséquence de la chaleur sur les vaches. En temps normal, chacune produit 32 litres par jour. S'il n'avait rien installé, elle produirait 5 litres de moins. 550 litres de manque au total sur

0: l'exploitation quotidiennement, ce qui ferait 300 euros de pertes sèches. Ces ventilateurs lui permettent d'éviter ça.
1: Là, jusqu'à maintenant, on n'a pas perdu un litre de lait. Là, depuis hier, ça commence à sentir. On voit que c'est plus la durée du coup de chauffe et qu'aujourd'hui, elle commence à perdre 1-2 litres de lait. Alors, on espère que ça se stabilise à ces niveaux-là.
0: La chaleur risque d'avoir des conséquences à plus long terme sur le troupeau, des naissances prématurées de veaux, par exemple, ou encore des problèmes d'articulation pour ces vaches.
2: L'Oise, où certains travaux agricoles sont interdits aujourd'hui de 13h à 20h, alors que la moisson a commencé par endroits. On en parle dans un peu plus d'une heure avec le président de la FDSEA du département, invité d'ici Picardie.
3: À la une du prochain journal à 7h, près de 80 interventions pour du bitume qui fond dans la Somme.
2: C'est ce qu'on appelle le reçuage. Les agents du département passent du lait de chaux sur les routes. On va comprendre comment ça agit. Et puis impossible d'y échapper. Quand on a des enfants ou des petits-enfants à l'occasion du mondial de foot, en ce moment, les vignettes Panini s'arrachent. Ça coûte une petite fortune aux parents et ça leur prend beaucoup de temps aussi d'en trouver des nouvelles. Témoignages à suivre. Ici Picardie, 6h34, Louis, l'info météo ce matin, c'est ce passage en vigilance orange de la Somme ce soir à partir de 22h. L'Aisne et l'Oise seront en rouge demain encore. D'ici là, en attendant, les températures vont rester encore très hautes.
3: Exactement, l'arrivée aussi de quelques orages sur la Picardie maritime et le Beauvaisis ce matin. Des orages qui vont se décaler ensuite sur l'Aisne sans amener de pluie pour autant. D'après Météo France, on a passé au plus gros. N'empêche qu'il va falloir donc supporter ce matin les 34 à Compiègne, 32 à Montdidier, 31 à Albert, 30 à Amiens, 28 à Abbeville. Cet après-midi, 38 à Soissons et à Lens, 36 à Saint-Quentin, à Beauvais et à Péronne, 33 à Amiens, 25 sur la côte. Et on le rappelle, donc toujours cette vigilance rouge pour tout le monde, et ça jusqu'à 22h, vous l'avez dit, ensuite ça changera un petit peu.
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3: Vous êtes sur la route à 6h35, tout va plutôt bien sur l'ensemble du réseau Picard. À noter quand même cet accident et ce véhicule arrêté. Il s'agit d'un poids lourd à hauteur de Saint-Pierre-Aigle, point kilométrique 14 sur la Nationale 2. C'est juste en dessous Soissons dans l'Aisne, donc prudence. Ailleurs, ça va encore bien, même dans les grandes agglomérations de la région. Vous prenez le temps et vous nous appelez si vous voyez quelque chose changer sur la route. 03 22 92 58 58.
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3: Bon, si vous aimez le rock, bon, il y a le festival R4 ce soir à Revel, ça c'est ok, mais si vous aimez les grands classiques du rock, eh bien il y a un grand mélange qui s'appelle Rock Collection, il est proposé par Laurent Voulzy, et vous l'écoutez maintenant, c'est ce qui vous réveille sur votre radio, ici Picardie, 6h36.

0: Laurent Voulzy, Rock Collection à 6h40.
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0: Ici matin. Bon début de journée, bonjour la Picardie, on vous réveille chaudement, mais on vous réveille quand même. Alors tout le monde ouvre les fenêtres, là ça y est, on essaie de rentrer encore un peu d'air frais, il reste que quelques heures. Profitons-en, c'est important, on a tous
3: petit éventail, c'est voilà. Comme ça que ça s'appelle. Et vous?
0: Moi j'ai le petit ventilo, je le monte à la caméra, ceux qui nous regardent la télé. Eh, c'est vachement pratique ce truc-là. 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Mais avant, c'est l'heure du Picardie Sport et on continue de vivre le mondial de foot avec les Dalton.
3: Ce groupe de supporters Picard parti aux États-Unis pour les premiers matchs des Bleus. Ils vont suivre la rencontre France-Norvège ce soir. Mais vous le savez, depuis le début, les Dalton nous proposent aussi des pas de côté. Ils nous font le récit de leur vie à l'heure américaine avec le décalage horaire. Ce matin, c'est Xavier alias Jack qui signe la carte postale du jour.
4: Bonsoir la Picardie, ici les Dalton à Boston, c'est Jack qui vous parle. Ce matin, nous avons laissé le football de côté pour vivre une expérience exceptionnelle au large de Boston. Une croisière à la rencontre des baleines. Avec un peu de patience, nous avons eu la chance d'en apercevoir plusieurs. Les voir sortir de l'eau, souffler, replonger, c'est un spectacle vraiment impressionnant. Et alors, il faut vous raconter. Avril, président des Dalton, était persuadé qu'il pouvait les attirer. Pendant toute la sortie, il n'a pas arrêté de les appeler. Résultat, les baleines sont bien venues, mais on ne sait toujours pas si c'était grâce à lui ou si elles venaient simplement se moquer. Après cette matinée au grand air, on s'est dit qu'on allait tranquillement regarder les matchs du jour dans un bar. Sur le papier, ça semblait simple. En réalité, il nous a fallu près de 2 heures de marche pour enfin trouver la première fan zone de toute notre périple. On était ravis. Jusqu'à l'entrée. Mauvaise nouvelle, il fallait avoir réservé. C'est bien la première fois que l'on voit ça. On aura donc découvert que, parfois, le plus difficile dans une Coupe du Monde, ce n'est pas de trouver un stade, c'est de trouver un endroit où regarder un match. Heureusement, ça nous fera encore une bonne histoire à raconter. Et quelques kilomètres de plus au compteur. Au revoir la Picardie et bonne journée. En route pour la troisième étoile et à demain.
3: France-Norvège, c'est à partir de 21h ce soir. Les retransmissions prévues au stade de la Licorne et au centre social Edmond Rostand d'Amiens sont annulées en raison de la chaleur. Doulan maintient la sienne à l'espace culturel, la commune d'Eplessier près de Poitiers-Picardie également. L'Amiens SC dit au revoir à Teddy Averland, le joueur offensif né à Saint-Quentin, meilleur buteur du club en Ligue 2 la saison passée. Il s'engage pour 3 ans en Bretagne. Et puis en hockey sur glace, les Gothiques annoncent le départ de 4 joueurs, les attaquants Anthony Beauchamp et Sean Richards, les défenseurs Alexander Magovac et Christian Sepon.
0: Voilà, c'est fini. Non, mais c'est le morceau de la musique qu'on va écouter. Écoutez.
5: Ah oui.
0: C'est Jean-Louis Aubert, vous pensiez qu'on fermait boutique avec la chaleur? Pas du tout, on est à vos côtés, on vous réveille bien sûr, avec dans les prochaines minutes des infos sur les abandons des animaux. Tous les ans on en reparle avec cette canicule encore plus. Demain c'est la journée mondiale contre l'abandon, on fera le point avec notre vétérinaire dans 30 secondes.
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0: À 16h45, c'est le moment de retrouver notre vétérinaire, le docteur Pierre Fabin. Bonjour docteur.
7: Bonjour Louis.
0: Alors demain se tient la journée mondiale contre l'abandon. Je le disais, dans un contexte terrifiant, puisque un animal est abandonné toutes les 2 minutes en France. Alors docteur, c'est qui les premières victimes?
7: Alors, contrairement à l'image qu'on a tous du chien attaché sur la route des vacances, la première victime chez nous, c'est le chat. Sur les plus de 300 000 animaux recueillis l'an dernier, la très grande majorité sont des félins. Et pour eux, les abandons explosent littéralement après le mois de juin. Mais pourquoi ? parce que c'est la période des naissances. Les refuges se trouvent submergés de cartons remplis de chatons non désirés. Et ce n'est que la partie visible du problème. Dans nos villes et nos campagnes, des millions de chats errants survivent dans des conditions effroyables. L'errance, ce n'est pas la liberté romantique. C'est la faim, la soif, les maladies et les voitures. La grande majorité des chatons nés dehors n'atteignent même pas l'âge de 6 mois.
0: Et alors, si les chats sont victimes de naissances incontrôlées, qu'en est-il du côté des chiens? Est-ce qu'on retrouve des races particulièrement dans les refuges?
7: Alors, pour les chiens, le drame vient surtout de l'achat impulsif et des phénomènes de mode. En ce moment, les refuges saturent avec deux grands profils, les chiens de type malinois et les molosses. Beaucoup de gens craquent sur un chiot magnifique vu sur internet sans se renseigner une seule seconde sur ses véritables besoins. Un malinois, c'est un athlète qui exige un travail physique et mental intense au quotidien. Si vous le laissez seul 8 heures en appartement, il va tout détruire par frustration.
0: Bon, triste constat, c'est vrai, qui se répète chaque année et chaque été. Qu'est-ce qu'on peut faire concrètement à notre échelle, nous de citoyens, pour aider ces animaux abandonnés?
7: La priorité absolue, ça reste la stérilisation. Faites stériliser votre animal, c'est le seul levier efficace pour bloquer cette machine à abandon. C'est un acte de protection animale indispensable. Ensuite, vous pouvez agir sur le terrain dès ce week-end. À l'occasion de cette journée mondiale, l'association Solidarité Peuple Animal organise une immense collecte nationale. Il faut savoir que la majorité des refuges ont moins de 3 mois de trésorerie devant eux. Ils sont à bout de souffle. Plus de 900 magasins et supermarchés participent partout en France. Alors ce samedi, en faisant vos courses, achetez simplement un paquet de croquettes, de la litière ou de la pâtée en plus et déposez-les aux bénévoles à la sortie.
0: Et dans 4 minutes, changement de sujet, on vous parle de billets de train à 1 euro pour voyager, de musique en plein cœur de la forêt de Compiègne. C'est les 3 plus de votre radio ici Picardie qui arrive. Mais avant, voici Jean-Louis Aubert.

Ici Picardie, voilà, c'est fini, signé Jean-Louis Aubert. C'est l'heure des 3 plus de votre radio ici Picardie, info pratique, locale, utile et sympa. La première info, elle est locale et pour sa direction la forêt de Compiègne, car depuis dimanche et jusqu'au 12 juillet, se déroule le festival des forêts de Compiègne. Le principe, mettre à l'honneur la musique classique en forêt. Cette année, c'est 16 concerts, 200 artistes et le tout à travers 15 lieux différents, toujours en lien avec la forêt de Compiègne. La deuxième info utile avec la région des Hauts-de-France qui met en place cet été du 4 juillet jusqu'au 23 août, l'été TER, le principe des billets de train à 1 euro pour voyager dans toute la région des Hauts-de-France. Envie de profiter de la mer au calme, direction Calais ou encore la côte Picarde. Vous êtes passionné d'histoire, profitez des châteaux de Chantilly, de Pierrefonds, encore de Compiègne. Pour ça, rendez-vous en guichet, en gare ou sur le site TER Hauts-de-France. Et la troisième info est sympa, surtout si vous avez envie de voyager sans quitter la Picardie, direction le cloître d'Ewailly à Amiens pour la 22e édition du festival Voyage au cœur de l'été. Du 1er au 26 juillet, profitez de concerts, de musique du monde, de saveurs venues d'ailleurs et d'un marché d'artisans, le tout dans une ambiance conviviale. Une belle escapade estivale à vivre en plein cœur d'Amiens. Et ça tombe bien, on vous offre 2 entrées pour ce festival en répondant à la question suivante. Quel est le plus long jour de l'année? Est-ce que c'est le solstice d'été ou est-ce que c'est l'équinoxe d'automne? Question assez simple, il fait chaud donc on va pas non plus trop chauffer les méninges les amis. Appelez-nous 03 22 92 58 58. Nous on commence la journée avec The Weeknd, Blinding Lights sur votre radio ici Picardie.

0: Kiss Picardie avec The Weeknd. Le Weeknd, on l'attend, bon, déjà pour en profiter, peut-être aussi parce qu'il y a de la pluie qui est annoncée et la fraîcheur va nous faire du bien. En attendant, on va jouer, tiens, avec Isabelle de Doulan. Bonjour Isabelle.
1: Bonjour Isabelle.
2: Bonjour Louis, bonjour à toute l'équipe de la radio. Ici Picardie Damien.
0: Bon, comment ça va? Damien est de partout en Picardie d'ailleurs. Comment ça va ce matin Isabelle?
2: Mais ça va très bien, je t'ai que la forme, moi, malgré que j'ai pas beaucoup dormi avec la chaleur.
0: Oh, vous avez dormi combien de temps cette nuit, tiens?
2: Ben, je sais pas, je me suis levée, je me suis rallongée, je fais que ça.
0: En fait. Ouais, on fait que tourner, de toute façon.
1: Mais ça a l'air d'aller bien, quand même. Ah ouais. Vous écoutez, là, vous avez la pêche.
0: Ça donne envie, Isabelle.
2: Ah oui, moi, je fais que la forme pour ma tournée, pour que je m'arrête là. Je
0: voilà, ça me plaît. Vous avez bien raison, Isabelle. Bon, il y avait quand même une petite question avec un beau cadeau. C'est deux entrées pour le festival Voyage au cœur de l'été. C'est jusqu'au 28 juillet. Vous allez pouvoir aller au Quad de Hawaii. Magnifique endroit. Quel est le plus long jour de l'année? Le solstice d'été ou l'équinoxe d'automne?
2: Le solstice d'été, tout à fait au hasard.
0: Oui, mais je pense que le hasard a bien fait les choses. Oh là là, bravo Isabelle. C'est une bonne réponse. Bon Isabelle, voilà, ça c'est fait. Vous allez pouvoir en profiter peut-être, là pas tout de suite. De toute façon, ça commence qu'au 1er juillet. Vous allez pouvoir voilà, goûter plein de choses, entendre de la musique qui vient de partout dans le monde, de découvrir des richesses. Ok?
2: Oui, ok.
0: Bon, et le programme de la journée, Isabelle, avant de vous quitter quand même?
2: Ce matin, je vais à l'église, on va dire.
0: Ouais.
2: Je me sens triste.
0: Bon, bah écoutez, au moins ça commence d'une certaine manière bien ce matin. On vous donne la pêche. Parfois des moments un peu plus compliqués dans la journée. Et puis hop, après on repart. Et vous êtes toujours avec ici Picardie.
2: Tout à fait. Voilà. Dans la bonne humeur, dans la joie, comme à l'accoutumée.
0: Et ben voilà. Et Isabelle, du coup, la première radio de la Somme, vous allez me dire qui?
2: C'est ici Picardie.
0: Oh que oui, bisous Isabelle, bon courage.
1: Bonne journée.
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0: Et on en cherche en ce moment des endroits frais. Le musée d'Amiens en est un. Il est gratuit jusqu'à ce soir pour nous permettre une pause fraîcheur. Et c'est Picardie et les Chopicards vous y emmènent tout de suite d'ailleurs avec Annick Bonhomme qui a demandé aux enfants s'ils allaient au musée.
13: Non, j'y vais jamais au musée parce que je déteste les musées. J'aime pas les musées parce que je trouve ça trop long et ça m'ennuie beaucoup.
14: Moi, j'adore les musées, oui, je vais me faire des ennemis, je sais. En gros, pendant les vacances, je vais aller à un Louvre, mais c'est pas le Louvre de Paris, c'est un Louvre d'une autre ville, le Louvre-Lens.
15: Je suis allée il y a pas longtemps au Louvre-Lens. J'ai bien aimé, il y a une grande salle, c'est la salle du temps, où c'est rangé par ordre chronologique. Et donc au début, il y a les trucs les plus vieux et tout, ça va. Mais après, là, l'expo temporaire, là, elle était pas super. Et puis surtout, il y avait beaucoup trop de monde. Mais moi, j'aimerais bien aller, par exemple, à Paris. Des fois, je vois des pubs pour des expos qui ont l'air bien.
16: Mais je suis aussi allée en Espagne un jour, au musée Guggenheim. En fait, il y avait que l'expo temporaire qui était bien. Il y avait la voiture de James Bond et des vieilles voitures de collection.
17: Moi, j'aime bien les musées, mais j'y vais pas trop souvent. Peut-être une fois par an. Mais j'aimerais bien aller au musée de l'illusion à Bruges. J'ai vu des vidéos dessus et ça a l'air bien.
18: Moi, j'ai pas trop le temps d'aller dans les musées parce que avec le hockey et tout ça, bah, pas trop.
19: T'aimerais sinon?
18: Oui, surtout un musée de la guerre, enfin de la seconde ou de la première guerre mondiale. Mes cousines, elles sont allées dans un musée de la guerre, mais apparemment, il était bien.
0: Les gratuités du musée de Picardie, on le rappelle, jusqu'à ce soir, en plus de la fraîcheur, on prend le plein aux yeux et c'est à consommer sans modération, évidemment. Les Chopicards à écouter sur ici.fr. Nous, on va vous réinformer dans les prochaines minutes, puisque une nouvelle heure commence.
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0: 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Il est 7h. L'info à 7h, c'est avec vous, Céline Autain. Face à la chaleur, mobilisation générale pour veiller sur les plus vulnérables.
1: Sébastien Lecornu vient de demander à La Poste de mettre ses facteurs à contribution pour qu'ils rappellent les gestes de prévention, fassent du repérage et transmettent des alertes. Et puis il y a celles et ceux dont c'est le métier, comme les auxiliaires de vie. Moins de ménage, plus d'accompagnement, c'est le mot d'ordre pour ces professionnelles amiennoises en ce moment. Anna Bonne-Mazoukarère.
19: À peine ses bénéficiaires levés, Joséphine gère l'aération des pièces.
20: On ferme à moitié.
21: Quand on arrive le matin, on ferme déjà les volets avant tout.
22: Regardez, Joséphine, elle vous a posé votre verre.
23: Allez-y, une petite gorgée.
21: Je leur donne toujours un petit verre d'eau pour commencer la journée.
19: Puis elle reprend le rituel toilette, petit déjeuner.
21: Je surveille un peu leur état général. On connaît bien nos bénéficiaires, donc s'il y a un comportement qui est inhabituel, on va vite s'en rendre compte. Donc je regarde s'ils n'ont pas des propos incohérents, s'il n'y a pas une fatigue inhabituelle, des nausées, etc. On leur met des habits légers.
19: Une superbe robe en coton, rose et vert d'eau pour la dame de 90 ans dont elle s'occupe ce matin.
21: C'est ça, lui va très bien. Hein. Elle lui va très bien. Parce qu'en plus, ils n'ont plus forcément la notion de chaleur, donc c'est assez compliqué. Donc ouais, on leur met des tenues légères.
19: Et dans lesquelles ils seront à l'aise pour attendre le retour de Joséphine dans l'après-midi. Comme ses collègues, elle a revu son organisation de travail. Laetitia Loriot dirige l'agence We Health.
24: Les filles, elles vont y retourner dans l'après-midi et peut-être même le soir, avant de rentrer chez elles, après les coucher, pour voir si madame va bien en fait. Elles sont impliquées.
19: Un service qui engendre un léger surcoût pour les familles.
24: En gros, une petite demi-heure en plus, ou parfois un quart d'heure, mais être sûr que leurs parents sont en sécurité, que les filles, elles leur envoient un petit texto en disant « Votre maman va bien, je suis passée ». Rien que ça, ça n'a pas de prix, quoi.
19: Un dispositif que l'agence redéploiera en juillet pour le prochain épisode de chaleur annoncé.
1: Pas mal d'entreprises picardes se réorganisent, division des équipes pour travailler le matin et le soir chez Blondel, le groupe de logistique sous-traitant d'Airbus à Méholt. Le fabricant de cocottes Le Creuset suspend, lui, carrément sa production jusqu'à lundi dans son site Axonnet, près de Saint-Quentin.
0: L'agriculture picarde prend un coup.
1: Les vaches transpirent dans les élevages, les légumes grillent dans les serres et dans les champs. La moisson de l'orge d'hiver commence chez certains exploitants, pas très optimistes sur le rendement, comme Antoine Jean, installé dans les Hauts-de-France.
25: Aujourd'hui, on a l'impression de devoir travailler comme dans le sud de la France, quoi. Donc on est complètement perturbé dans le fonctionnement de nos fermes. On a un peu de blé, c'est pareil, là, les blés sont en train de cuire sur place. On pense que si ça continue comme ça, dans 8-10 jours, on va être dedans. Ça va certainement impacter le rendement parce qu'en fait, notamment le blé, il avait pas fini son cycle de végétation. Donc on sait qu'il y aura des quintons en moins à l'hectare et peut-être la qualité aussi parce qu'en fait, le grain va se dessécher alors qu'il n'était pas entièrement formé. Donc c'est quand même assez impressionnant, quoi.
1: Dans l'Oise, la préfecture interdit certains travaux agricoles de 13h à 20h aujourd'hui en raison des risques d'incendie et de la vigilance rouge canicule. On revient sur le sujet dans trois quarts d'heure avec notre invité Régis Desrumaux, président de la FDSEA de l'Oise. La ville de Beauvais ferme finalement toutes ses écoles aujourd'hui alors qu'elle s'y est refusée jusqu'à présent. Mais les conditions d'accueil sont devenues trop difficiles, explique la municipalité, qui annule par ailleurs la 54e édition des fêtes de Jeanne Hachette prévue ce week-end. L'Oise et l'Aisne vont rester en vigilance rouge canicule demain. La Somme repasse en orange dès 22h ce soir.
0: Obligation de rouler moins vite dans l'Oise aujourd'hui.
1: 20 km/h de moins sur les autoroutes et les routes à 110. Les camions de plus de 3,5 tonnes ont l'interdiction de dépasser 80 km/h en raison de la pollution à l'ozone favorisée par la chaleur. Il est recommandé de prendre les transports en commun quand on le peut. Le réseau de bus du Beauvaisis-Corolis fonctionne sur certaines plages horaires seulement aujourd'hui. Et c'est dans ce contexte que les élus d'Amiens Métropole ont rejeté la gratuité du bus pour les moins de 26 ans hier soir en conseil métropolitain. 47 contre, 43 pour.
0: Les routes peuvent être dangereuses car elles fondent.
1: Ça s'appelle le ressuage. Les agents du département de la Somme sont déjà intervenus près de 80 fois avec des problèmes signalés au niveau de la côte de Mouflers près de Flix. Secours sur la départementale 532 fermée près du littoral ou encore au niveau de la départementale 1029 à Poitiers-Picardie. Les agents interviennent aussi de manière préventive avec du lait de chaud sur les routes. Le directeur du sujet Antoine Broud au département explique comment ça agit.
26: Ça blanchit la chaussée et le fait de blanchir la chaussée, ça fait baisser la température de chaussée qui est de l'ordre de 50 degrés, voire au-dessus. Cet épandage de lait de chaux a eu lieu sur la 938, par exemple, entre Albert et Deauville, sur la RD 929, entre Amiens, Albert, sur la RD 136 au niveau de Marcel-Cave et d'autres RD seront traités au besoin. Il faut adapter sa vitesse puisque la ligne Dax est elle aussi blanche, donc elle est beaucoup moins visible. Ça peut effectivement gêner au niveau de la circulation. Donc prudence sur ces zones blanchies. Et puis pour les zones où on a du reçuage qui n'est pas encore traité, on n'a plus le caillou qui accroche à la roue des véhicules. Donc prudence, adapter sa vitesse en attendant que les équipes viennent traiter ces phénomènes de reçuage. Et si on a de l'arrachement, ce qui arrive aussi, des arrachements du revêtement, mais là, ça crée des trous sur la surface de la chaussée.
1: À Camon, les agents de la métropole d'Amiens ont mis des gravillons hier rue des Croisettes afin de permettre sa réouverture.
0: 7h05, un nouvel accident sur les routes de la Somme.
1: Un accident mortel survenu hier en début de soirée vers 18h30 sur la commune de Surcamp, près de Domar-en-Ponthieu. Un conducteur seul en cause est décédé. Le pronostic vital d'un bébé de 2 mois engagé dans l'Oise et dans des circonstances suspectes encore floues à ce stade. Le parquet de Senlis confirme à ICI Picardie que le nourrisson est blessé au visage et qu'il a ouvert une enquête pour tentative d'homicide sur mineur de moins de 15 ans. Ses parents originaires de Creil sont en garde à vue. Activité soutenue dans les hôpitaux de la région en ce moment et c'est lié à la chaleur. On y revient. Le SAMU a reçu hier 30% d'appels supplémentaires par rapport à la même journée l'an dernier, selon le préfet de région. Ce qui correspond aussi à ce qui se passe au CHU d'Amiens. On déplore 55 morts par noyade en France ces 8 derniers jours.
0: La folie Panini chez les grands comme les petits.
1: Ousmane Dembélé et Kylian Mbappé, stars du terrain ce soir face à la Norvège au Mondial de foot, stars aussi des petites vignettes.

0: démarre à 21h. Eh oui, j'en perds mon latin, Louis, mais parce qu'on a tous chaud en Picardie, ça va être le cas encore aujourd'hui, c'est déjà chaud en ce moment. Hein.
1: Exactement, du soleil, encore des grosses températures, l'arrivée de quelques orages aussi sur la Picardie maritime et le Beauvaisis ce matin, des orages qui vont se décaler ensuite sur l'Aisne, pas de pluie pour autant. D'après Météo France, on a passé le plus gros, n'empêche qu'il va falloir encore supporter les 34 à Compiègne, 32 à Montdidier, 31 à Albert, 30 à Amiens, 28 à Abbeville, ça c'est pour ce matin. Cet après-midi, 38 à Soissons et à Lens, 36 à Saint-Quentin, à Beauvais et à Péronne, 33 à Amiens, 25 sur la côte. À noter que nos trois départements picards sont toujours en vigilance rouge canicule et jaune orage. La Somme passera ce soir à 22h en vigilance orange à la canicule, le reste reste en rouge.
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1: Vos conditions de trafic à 7h08 en Picardie, c'est très calme. Écoutez, sur l'ensemble du réseau, ça commence à ralentir un petit peu côté clinique Victor Pochet, ça c'était Amiens, donc c'est rue Alexandre Dumas. Ailleurs, ça va encore bien. Toujours cet accident aussi sur la Nationale 2, c'est juste en dessous Soissons, hauteur de Saint-Pierre-Aigle. Prudence dans tout ce secteur. Vous voyez un truc changer, vous nous passez un coup de fil, c'est aussi simple que ça. 03 22 92 58 58.
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1: Allez, on va danser, là, c'est terminé. Hop, on va faire comme Lily avec Julien Clerc. Lily voulait aller danser, c'est ce qui vous réveille ce matin. Et on vous retrouve juste après. Bon début de journée avec Ici Picardie.

0: Julien Clerc, Lily voulait aller danser. Il est 7h12.
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0: Ah, bonjour la Picardie. Avant 7h30, beau programme. On va vous faire découvrir une entreprise Picard qui utilise la réalité augmentée pour faire découvrir des métiers. Mais avant, on va retrouver Mon œil, votre moment avec notre ami David Seyoux. Mais une question, pourquoi les Bleus ont-ils arrêté d'être coiffés comme jamais, comme ils le faisaient avant? Bah, réponse dans quelques secondes.
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0: C'est le moment d'en trouver David de Siou avec le match des Bleus ce soir. C'est le tout dernier avant les 16e de finale de la Coupe du Monde. Donc France-Norvège tout à l'heure, la qualification est déjà dans la poche.
6: C'est vrai, il n'y a pas beaucoup de suspense. Je ne dirais pas qu'on s'ennuie, mais c'est sage, c'est très sage. Pour l'instant, la seule folie des Bleus, c'est quand ils arrivent à Clairefontaine, version mannequin. Mais regardez leur coiffure, pas de mulet, pas de crête. Aucune couleur improbable. On a connu mieux en dinguerie, non? Avec l'équipe de France, avec Pogba, la crête bien dégagée, avec Cissé, sa toile d'araignée. Et puis les autres sélections aussi. Vous vous souvenez de Ronaldo et sa petite touffe sur l'avant du crâne en 2002? Beckham et sa crête iroquoise à l'Euro 2002 aussi. À l'époque, un footballeur qui se ratait chez le coiffeur, ça faisait le tour du monde et ça soudait aussi une équipe. Finalement, chez les Français, le dernier des fantaisistes, c'est Griezmann. Bleu, blond, rose, argent, il a changé de tête comme de maillot, mais cette Coupe du Monde américaine, il la regarde depuis les tribunes. Alors on peut penser, et vous pouvez penser que les coiffures des joueurs, ça n'a aucune importance. Peut-être pas. Il y a un chercheur français, Christian Bromberger, qui a longuement expliqué dans ses recherches le complexe de Samson. Comme dans la Bible, on coupe les cheveux du héros et il perd sa force. Les footballeurs, eux, y croyaient un peu aussi. Mais alors, qu'est-ce qui leur arrive? Aujourd'hui, on dirait que nos champions sont bridés par leurs sponsors, par leurs clubs, des entreprises qui ne laissent pas leurs cadres se raser une étoile sur le crâne. D'ailleurs, Nike a ouvert un vrai salon de coiffure à Paris qui est réservé à ses joueurs. Coupe nette, dégagée, calibrée, image lissée pour les sponsors. Alors, on a gagné en sérieux, on a perdu en folie. Et moi, je l'avoue, la folie me manque un peu. Mais c'est pas fini, hein. D'ici ce soir, il y a bien un des Bleus qui peut trouver un rendez-vous chez un coiffeur.
0: Eh ben, pourquoi pas? Tiens, nous aussi, on peut le faire raser un petit peu sur les côtés, là. Fou, là, avec la chaleur, ça peut toujours faire du bien. Coiffeur et plein d'autres métiers, c'est des métiers que vous pouvez découvrir maintenant via l'intelligence artificielle. En tout cas, la réalité augmentée, c'est tout un tas de technologies. On va vous donner les conseils dans les prochaines minutes avec Ici, ça marche. Mais la musique, avant tout ça, Amy Winehouse, Black to Black, tout de suite. C'est sorti en 2006, c'est-à-dire il y a 20 ans, rendez-vous compte. Et c'est le morceau qui vous réveille sur votre radio, Ici Picardie.

0: Amy Winehouse sur votre radio, ici Picardie. L'intelligence artificielle, la réalité virtuelle, ça fait parfois un peu peur et pourtant ces outils peuvent être très utiles. Clément Gérin, bonjour.
1: Bonjour Louis, bonjour tout le monde.
0: Ici ça marche, les belles initiatives en Picardie. Alors comment la réalité virtuelle peut aider à trouver notre futur métier? Une entreprise Picarde a notamment trouvé la solution.
1: Oui, on est en 2019, Ludovic Lerouge, Picard, originaire de Péronne, est alors développeur informatique et il fait un constat.
2: J'ai vu quand même pas mal de gens autour de moi qui, même avec un très bon parcours scolaire, ne savaient pas quoi faire et donc du coup, ils se retrouvaient par exemple à avoir 18 de moyenne au bac donc S à l'époque. Et puis au final, ils ont pas fait d'études derrière et ils ont trouvé juste un boulot alimentaire qui va pas forcément leur plaire dans la vie.
1: Ludovic Lerouge en est sûr, avec le numérique et la réalité virtuelle, il y a quelque chose à faire découvrir des métiers difficiles d'accès.
0: Alors Clément, sur le papier, ce projet il est intéressant pour découvrir des métiers, mais comment ça fonctionne concrètement?
1: Celui qui en parle le mieux, c'est le fondateur de l'entreprise, Ludovic Lerouge.
2: Ça se présente avec un casque forcément qu'on va porter devant les yeux, puis ensuite on a deux manettes, donc une pour chaque main, et du coup on va pouvoir être immergé dans un métier et réaliser... Donc c'est vraiment quelque chose où on est acteur, on n'est pas spectateur. Par exemple, si je vous prends l'expérience d'ajusteur-monteur, vous avez une perceuse, des pièces à percer, vous venez prendre la perceuse grâce à la manette, et puis on va réaliser des perçages sur les pièces, puisqu'on va chercher à évaluer une certaine précision, par exemple.
1: Avec la réalité augmentée, l'effet est donc réaliste, il permet de découvrir des métiers difficiles d'accès.
0: Mais alors Clément, cette réalité augmentée, c'est peut-être aussi une menace par rapport à un stage concret en entreprise, par exemple?
1: Non, et c'est justement tout l'objectif de l'entreprise, de faire découvrir, de compléter, mais absolument pas de remplacer, comme le dit son fondateur.
2: On ne va pas forcément se substituer, je pense, à un stage réel. L'utilité qu'on a principalement, alors il va y en avoir deux, parce qu'il y a la partie diffusion, par exemple avec des missions locales, où eux, ils ont un souhait de mettre en avant les métiers. C'est une solution d'immersion. Par contre, on a le côté plutôt entreprise, où là, certaines entreprises, eux, veulent mettre... en lumière leur métier pour les faire connaître, parce qu'il peut y avoir des tensions de recrutement, notamment par exemple si on prend ajusteur-monteur, il y a eu des grosses campagnes de recrutement sur le bassin, Albert Méholt.
1: Objectif pour l'entreprise désormais, se développer à la fois partout en France, mais également à l'international. L'entreprise qui a d'ailleurs développé un partenariat avec le réseau des transports

0: publique de Lausanne, en Suisse.
1: Cette entreprise s'appelle donc The Red Universe. Merci Clément. Dans les prochaines minutes, c'est vous qui allez nous dire merci, je vous le dis. 110 euros de chèque cadeau, c'est ce qui est à gagner dans le coffre-fort ici Picardie ce matin. Vous n'avez qu'à vous inscrire sur ici.fr. En attendant, départ à Rome. On n'a pas besoin de Rome pour la chaleur, peut-être pour les paysages. Week-end à Rome, Étienne Daho.

0: début de journée avec ici Picardie, votre radio locale qui vous informe dans moins de 4 minutes. Vous pouvez aussi nous donner vos infos météo, le programme de votre début de journée, ça c'est sur WhatsApp 03 22 92 58 58. Et nous, on a 110 euros pour vous et ça c'est à gagner dans quelques secondes.
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6: là,
0: un peu plus
6: tôt. Là, faut décrocher, hein. Bah, Louis, oui. D'abord, faut pas aller prendre sa douche, hein, comme c'est arrivé non. Hier
0: c'est
6: à l'auditrice qu'on a appelée et son compagnon n'avait pas le code, quel dommage.
0: Ben voilà, donc
7: bonjour.
0: On va voir.
7: Enregistrez votre nom et le motif.
0: Bon bah, comme ça c'est fait.
6: Quel dommage.
0: Comme ça c'est fait. Bon bah c'était Katia qu'on essayait d'appeler, les infos sont arrivées quasi au moment où on s'est pris le répondeur. Katia de Neufmoulin, inscrite depuis novembre 2025, le code c'était 0405, 110 euros. Bah non, c'est pas pour Katia aujourd'hui. Bon Katia, on lui laisse un petit message, on vous embrasse fort.
6: Ben oui.
0: Katia, forcément, je sais qu'avec la chaleur on est un peu pris dans l'ouverture de la maison, essayer de se rafraîchir. Eh bien, c'est pas grave. Vous restez inscrite, ça peut sonner à n'importe quel moment. Et grâce à vous, Katia, demain, on n'est plus à 110, mais à 120 euros de chaque cadeau dans ce coffre-fort. 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Et dans les prochaines minutes, eh bien, on va tenter de vous régaler aussi avec d'autres cadeaux. Ça, c'est tout au long de votre journée. C'est sur Ici Picardie.
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0: Mais avant, c'est l'actualité, bien sûr, et dans deux minutes, l'info d'ici, du talc, de la chaux aussi, pour tenter de sauver des fruits et des légumes.
6: Et l'irrigation la nuit, bien sûr, en ce moment, à la cueillette de Saint-Gratien, au nord d'Amiens. Ça fait déjà une bonne semaine que les maraîchers font tout ce qu'ils et elles peuvent dans nos trois départements picards pour sauver leur production face aux très fortes chaleurs, des productions qui sont à l'extérieur, qui sont sous serre aussi.
0: Oui.
6: Et là, vous imaginez à quel point il peut faire chaud en ce moment. On va se rendre sur place, donc à la cueillette de Saint-Gratien. Et juste après, on va inviter le président de la FDSEA de l'Oise pour faire le point également sur l'agriculture dans le département en ce moment.
0: Tout ça arrive après le 90 secondes, l'info en France et dans le monde. Et c'est avec vous, Lucie Amadieu, tout de suite.
8: 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En France, la canicule au cœur d'une nouvelle cellule de crise interministérielle aujourd'hui. Le gouvernement a activé le plan Orsan 3, niveau le plus élevé. Ça permet notamment de renforcer les effectifs hospitaliers grâce à la réserve sanitaire. Cette chaleur extrême continue de mettre nos vies en danger. 55 personnes sont mortes noyées en l'espace de 8 jours, plus 40% d'appels enregistrés par le SAMU et des hôpitaux saturés à Paris. La situation ne va pas s'améliorer avant dimanche, baisse prévue des températures, mais aujourd'hui, encore 61 départements sont en alerte rouge, canicule, 22 en orange. Malgré cette chaleur extrême, plus de 850 000 collégiens passent leur brevet à partir de 9h. Une pause d'un quart d'heure et des bouteilles d'eau sont prévues. Les enseignants sont appelés à faire grève pour dénoncer, selon l'intersyndicale, des conditions de travail inacceptables. Près de 10% des trains ont été supprimés. Le PDG de SNCF Voyageurs n'exclut pas d'en annuler davantage. Des reports et annulations de voyages en TGV sont possibles gratuitement jusqu'à la fin de la vague de chaleur. Et puis les petites boîtes jaunes en métal cachou la jaunie bientôt de retour. La production des célèbres bonbons à la réglisse doit reprendre après plus d'un an d'arrêt.
0: Lucie Amadieu, qu'on retrouve dans moins d'une heure pour un autre 90 secondes. En attendant l'info d'ici, les fleurs et les fruits gris sous le soleil en Picardie.
6: On le voit, oui, dans nos jardins, Louis. Alors imaginez à l'échelle d'une exploitation maraîchère. Ça fait une semaine que le et productions sont soumises à des températures anormales pour un mois de juin. Face à la canicule, la cueillette de Saint-Gratien au nord d'Amiens n'a pas de recette miracle, mais elle bricole comme elle peut, Nicolas Fillon.
9: Sous un soleil de plomb, 15 hectares de champs de cueillette et une serre géante qui abrite plusieurs variétés de tomates.
10: C'est éprouvant hein, ces semaines-là, même pour nous.
9: Le climat idéal à l'intérieur d'une serre, entre 20 et 25 degrés selon le gérant Vincent Liénard. Mais malgré les ventilateurs qui tournent à plein régime...
10: Il fait quand même 35 degrés à 11 heures là, dans la serre, donc c'est assez élevé quand même. On risque peut-être de monter à 40 degrés au moins.
9: Conséquence sur la production du maraîcher.
10: Aujourd'hui, les fruits qui sont formés, les tomates, les aubergines, les poivrons pourraient attraper des brûlures. Vous voyez les bouquets qui sont là-haut, hein, les bouquets de fleurs de tomates, on peut les perdre hein, avec une forte chaleur. Donc en plus, ils sont en hauteur, donc plus sensibles à la chaleur. Hein, tout le monde sait que la chaleur monte.
9: Pour éviter ça, Vincent Liénard a son petit truc. Pour la première fois, il a fait blanchir la toiture de la serre avec de la chaux.
10: C'est un coût hein, de faire blanchir les serres.
9: 1500 euros pour un hectare de toiture, mais ça les vaut.
10: C'est ce blanchiment qui participe vraiment à faire un peu une ombrière et donc avoir un climat assez serein à l'intérieur. Les 5 degrés qu'on va gagner grâce au blanchiment vont peut-être sauver un peu les meubles.
9: Pour protéger des coups de soleil, les pommes qui ne sont pas sous serre, le maraîcher a une autre technique.
10: On blanchit avec du talc, hein, comme on pourrait mettre sur les fesses des bébés. Et en fait, ce talc va réfléchir la lumière et éviter ses brûlures. Bon, c'est pas du 100%, mais ça aide pas mal.
9: Il faut également gérer le stress hydrique engendré par la canicule, en arrosant la nuit par exemple, mais aussi adapter les horaires. La cueillette de Saint-Gratien ferme l'après-midi pour éviter les grosses chaleurs.
10: Nous, le plus gros impact aujourd'hui, c'est le manque de clientèle aussi. Hein. Les gens, effectivement, restent chez eux pour moins souffrir de la chaleur. Donc, on espère que ça va vite revenir. On a plein de produits qui sont à accueillir. On espère que ça va vite revenir aussi pour revoir nos clients qu'on a hâte de retrouver.
9: Les tomates mûrissent bien et les artichauts ne vont pas tarder. Alors, pour éviter de jeter, Vincent Liénard et ses équipes ont, par exemple, déjà fait des dons de courgettes à la banque alimentaire.
6: Où en sont les plantations de maïs, mais aussi de blé, de pommes de terre? Dans notre région, grande productrice, quid des élevages industriels. On fait le point dans un quart d'heure avec le président de la FDSEA de l'Oise, où la préfecture interdit certains travaux agricoles aujourd'hui entre 13h et 20h, jusqu'à ce soir au moins en raison de la vigilance rouge canicule.
0: À la une du prochain journal à 8h, les entreprises aussi tentent d'éviter les heures les plus chaudes.
6: Le fabricant de cocottes Le Creuset dans l'Aisne suspend sa production jusqu'à lundi. Plusieurs boulangeries ferment les après-midi dans la Somme. Et le groupe de logistique Blondel à Méholt, près d'Amiens, s'est réorganisé. Lui aussi, on va l'entendre. Et puis, pas de mondial de foot sans ces stickers Panini, les vignettes qui traversent le temps et qui s'échangent toujours entre les enfants. Tout ça a un coût pour les parents. 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Louis, les températures faiblissent un petit peu par rapport à hier, mais ça va rester très chaud, très élevé. Ouais. Vigilance rouge, canicule encore hein, pour nos trois départements.
0: Ouais, c'est maintenu. La Somme va passer en orange, mais ça sera ce soir à 22h. En attendant, il faut encore traverser cette très chaude journée avec de l'orage aussi prévu sur la Picardie maritime et le Beauvaisis ce matin. Des orages qui vont ensuite se décaler sur l'Aisne. Pas de pluie pour autant. Et puis, bien sûr, des températures très importantes. 34 à Compiègne, 32 à Mandidier, à 31 à Albert, 30 à Amiens, 28 à Abbeville. Cet après-midi, ça sera 38 à Soissons et Allant, 36 à Saint-Quentin, Beauvais et Péronne, 33 à Amiens, 25 sur la côte.
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0: Vous êtes sur les routes actuellement, 7h35. Tout va plutôt bien sur les grands axes. Dans les agglomérations de la région, ça commence à se charger un petit peu. On notera aussi un véhicule arrêté sur la bas-côté, chaussée Saint-Pierre. Ça, c'est à Amiens. Avenue de la Paix, ça bouchonne aussi. Ça bouchonne autour de la Providence ou encore à côté de rue du Québec. Voilà, vous faites attention dans tous ces secteurs-là. Si vous voyez des choses changer, un petit coup de fil. 03 22 92 58 58.
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0: La musique et les grands classiques de votre radio. 1984 pour le cru. Voici Madonna, Into the Groove, pour bien commencer la journée.

0: bon début de journée avec votre radio, ici Picardie. On a tous très chaud en Picardie. C'est un peu la faute à Madonna aussi.
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0: Il est 7h40 et dans les prochaines minutes, votre invité Céline Autain, le sujet forcément l'agriculture avec ses grandes chaleurs.
3: Oui, effectivement, on va en parler avec le président de la FDSEA de l'Oise, Régis Desrumaux. On va balayer plusieurs choses puisqu'effectivement, ici en Picardie, on produit beaucoup de céréales. On a commencé les moissons, notamment dans une partie de l'Oise. On compte aussi pas mal, enfin un certain nombre en tout cas, d'élevages, laitiers, industriels pour ce qui est de la volaille. Comment ça se passe quand il fait aussi chaud? On en parle donc avec lui dans quelques minutes.
0: Mais avant, on va retrouver la romancière picarde Karen Ponte. À qui on laisse carte blanche? Et aujourd'hui, c'est une carte blanche un peu spéciale au micro de Valentine Costa. Bah, c'est la dernière des dernières.
4: Ce n'est pas sans émotion que j'accueille Karen Ponte, romancière picarde avec nous ce matin pour la dernière de la saison. Bah bonjour ma petite Karen.
5: Eh oui, bonjour. J'ai fait ma toute première chronique à l'antenne le 25 août et j'ai à peine cligné des yeux et hop, on est déjà le 26 juin, dernier jour de la saison. À partir de demain, je prends des vacances bien méritées. Cette dernière chronique, hein, c'est donc l'occasion pour moi de faire une sorte de bilan de l'année écoulée parce que depuis le 25 août, on en a abordé tout un tas de sujets.
4: C'est vrai.
5: Je vous ai raconté les coulisses de ma vie d'autrice. J'ai dénoncé tous les scandales qui méritaient de l'être. Je vous ai parlé de toutes les choses que j'aime, des romans que je lis, de Parcoursup évidemment. Bref, je me suis éparpillée pendant près de 200 chroniques et j'ai adoré faire ça. Quand on m'a proposé ce projet, je savais que ça allait prendre de la place dans mon organisation, mais j'ignorais que j'allais autant aimer l'exercice. J'aime la radio, ça, je le savais, mais je l'aime encore plus aujourd'hui et je suis très très fière d'appartenir à cette belle famille. Mais par-dessus tout, j'ai adoré faire ça avec vous, Valentine.
4: Oh.
5: Si j'ai autant apprécié faire cette chronique, c'est parce que je l'ai faite avec vous. Alors, merci pour votre bonne humeur. Merci de rire à mes blagues. Merci de ne jamais vous prendre au sérieux et de m'accorder la même faveur. Je crois que toutes les deux, on forme une bonne équipe.
4: Je suis d'accord.
5: Alors, je tenais à profiter de cette dernière chronique pour vous le dire. Je vous souhaite à tous de bonnes vacances. Je vous donne rendez-vous à la rentrée. Et d'ici là, surtout, rappelez-vous qu'être focus, c'est bien, mais qu'être éparpillé, c'est encore mieux.
0: Voilà, on le sait, bien sûr, Karen Ponte, qu'on a déjà hâte de retrouver, bien sûr, ici Picardie. Va passer en mode vacances dans les prochaines semaines. Enfin bon, ça change pas grand-chose. On est avec vous tous les jours, sans exception. La musique arrive dans les prochaines minutes. Julien Lieb, ça s'appelle Autrement, et tout ça c'est sur votre radio locale ici Picardie.
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4: Colette à Cesval nous rejoint sur ici Picardie pour jouer avec nous. Bonjour Colette.
6: Bonjour Colette.
7: Valentine.
6: Ici, connecté avec vous.
4: Et je dirais même... Bravo, vous avez retrouvé Maya l'abeille, c'est un dessin animé que vous regardiez.
6: Oh oui, avec les enfants.
4: Maya. Voilà, maintenant je suis sûre que vous l'avez dans la tête. Colette, je vous fais plein de bises. Quel est le premier radio de la Somme?
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0: Un beau réveil avec Ici Picardie, il est 7h45.

0: mardi. Julien Lib sur WhatsApp, Hervé nous écrit la 28 degrés à Fondrinois ce matin, nuit horrible jusqu'à 32 degrés dans la maison. C'est forte chaleur, on y revient tout de suite. La saison des moissons démarre sous le cagnard pour les agriculteurs picards. Nos trois départements sont toujours en vigilance rouge canicule et dans les champs, les sols se dessèchent. Les cultures, les animaux, les exploitants souffrent. Tour d'horizon dans l'Oise avec le président du syndicat majoritaire, la FDSEA 60, Céline Autain.
1: Bonjour Régis Desrumaux.
2: Oui, bonjour.
1: Vous êtes vous-même céréalier. Comment se portent vos cultures ?
2: Bah, écoutez, je suis polyculteur éleveur laitier et écoutez, mes cultures souffrent actuellement, mais voilà, c'est pas, on a déjà vécu des périodes comme ça, mais à ce point-là et aussi longtemps, c'est quasi du jamais vu.
1: Et qu'en est-il de vos vaches laitières? On a entendu Alexandre Smessart dans cette matinale, un autre exploitant de l'Oise qui a dû investir jusqu'à 30 000 euros pour acheter des ventilateurs.
2: Bah écoutez, oui, tout à fait. Alors les animaux souffrent. Hein. On voit des baisses de production qui se font. Pourquoi ? Parce que les animaux mangent moins, elles souffrent de la chaleur. Donc voilà, c'est exactement, elles réagissent comme nous. Hein. Mmh. Alors c'est beaucoup de surveillance dans les bâtiments, mais aussi à l'extérieur. Regarder les points d'eau. Et puis il faut absolument que les animaux aient de l'ombre.
1: Mmh. Les moissons ont commencé dans une partie de l'Oise. Le préfet les autorise à condition d'avoir des moyens d'extinction d'incendie à proximité. Il bannit certains travaux agricoles de 13h à 20h. Comment vous accueillez ces mesures ?
2: Ben écoutez, ce sont des mesures qui sont raisonnables. Ce qui a été demandé, c'est l'interdiction des pressages et broyages de 13 à 20 heures. Donc si vous voulez, c'est aussi des décisions de responsabilité. Le monde agricole, ben voilà, on est en échange quasi quotidienne avec la préfecture, avec le SDIS.
1: Et
2: il faut savoir
1: ouais.
2: que nos pompiers. Mmh. Nos pompiers sont en première ligne. Alors si nous, notre priorité, c'est d'effectuer les moissons. Il faut savoir que les moissons, malheureusement, se feront toujours avec un risque incendie. On utilise des machines qui travaillent dans de fortes chaleurs. Alors si on peut soulager nos pompiers en évitant certains travaux, écoutez, nous, ça nous va.
1: La FDSEA se targue d'avoir obtenu une dérogation Jachère. En quelques mots, c'est quoi exactement pour les non-initiés ?
2: Ben écoutez, ça a été annoncé la récolte des jachères, mais aujourd'hui rien n'est défini encore. Ce qu'on pousse actuellement, c'est de récolter les jachères. C'est des terres qu'on n'utilise pas, hein, qui sont mises en repos en jachère. Et ben il y a de l'herbe dessus, donc on veut récolter cette herbe pour les animaux. Et en plus, il y aurait une deuxième conséquence, quelque chose de bénéfique, c'est-à-dire en récoltant l'herbe, ça éviterait qu'elle sèche et on serait sur des risques incendies diminués.
0: Il est 7h50, nous sommes avec Régis Desrumaux, président de la FDSEA de l'Oise.
1: Plus de 8000 poulets sont morts cette semaine dans le Pas-de-Calais, jusqu'à 10 000 dans les Côtes d'Armor en une seule nuit. Est-ce que les élevages de taille industrielle ont un avenir face aux canicules qui vont arriver plus tôt et plus souvent, Régis Desrumaux? Je vous pose la question parce qu'on rappelle qu'une ferme de 900 poules pondeuses a été autorisée à s'étendre dans l'Oise il y a 2 mois.
2: Non mais écoutez, vous savez, on n'est pas sur le. Aujourd'hui, vous avez des bâtiments qui sont très très modernes avec des systèmes de ventilation aujourd'hui qui refroidissent.
1: Et malheureusement, avec de la mortalité ici et là quand même importante du coup.
2: Oui, mais oui, tout à fait. Mais vous savez, malheureusement, sur des chaleurs comme ça, ben on le voit sur les humains, mais on les voit sur les animaux. Ben il y a des morts. Du taux de mortalité qui explose et le débat élevage industriel, nous ça nous dépasse un petit peu. En tout cas, moi ce que je vois dans les élevages, c'est des éleveurs qui sont consciencieux, qui surveillent leurs animaux avec des bâtiments qui sont au top. Et vous l'avez vu tout à l'heure avec le témoignage de notre jeune éleveur, jeune agriculteur, et ben on sait aussi investir dans des systèmes de ventilation.
1: Peut-être un petit peu, l'expansion agricole non durable augmente la vulnérabilité aux effets du climat et crée une concurrence entre les ressources. Ça, c'est ce qu'écrit le GIEC qui appelle à passer à l'agroécologie. Ce qu'on vit en ce moment, fait-il évoluer vos positions sur le sujet ?
2: Vous savez, on a l'agroécologie où tout le monde agricole a évolué énormément depuis des années. Rien qu'en, et ça, on peut le voir tous en couverture de sol. Aujourd'hui, vous n'avez plus un sol. Vous verrez en sortie moisson, les agriculteurs vont implanter des plantes pour couvrir les sols, justement, que ce soit pour la préservation de la qualité de l'eau, mais aussi l'érosion, tout ça, et on évolue. Alors oui, on va encore évoluer, mais le débat actuel sur cette période caniculaire, vous savez, c'est un phénomène météo, malheureusement, qu'on a, qui est extrêmement fort aujourd'hui, et je pense pas qu'il faille mettre tous ces points-là aujourd'hui, mais oui, le monde agricole va changer encore.
1: Régis Desrumaux, je le rappelle, vous êtes président de la FDSEA de l'Oise. Merci d'avoir accepté de répondre à nos questions. Bonne journée, bon courage.
2: En tout cas, moi, je remercie le SDIS qui est en première ligne aujourd'hui, qui fait un travail extraordinaire, qui permet aux agriculteurs d'effectuer leur moisson.
1: La vigilance des pompiers de l'Oise, effectivement. Merci à vous, Régis Desrumaux.
2: Merci beaucoup.
0: Et nous allons continuer notre émission en parlant cette fois-ci d'une fake news qui date du 19e siècle. Apparemment, on avait déjà mis le pied sur la Lune à cette époque-là. Vous allez comprendre. Daniel Balavoine, lipstick prolichrome pour la musique, des 7h53.

0: Lipstick polychrome, Daniel Balavoine, sorti en 1980 sur votre radio, ici Picardie. Le retour de l'actualité locale, sans moins de 4 minutes, mais avant, un peu d'histoire avant l'actu avec Stéphane Bern.
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0: Et on va vous retrouver, Stéphane Bern. Bonjour. Alors ce matin, on va voyager au temps où la Lune était apparemment habitée.
5: À la fin du 19e siècle, des savants auraient observé des hommes chauves-souris sur la Lune. Pendant quelques semaines, tout le monde y croit. Août 1835, à New York, dans les pages d'un journal à 1 cent, le New York Sun, une série d'articles commence à faire du bruit. Au départ, rien d'extraordinaire. On y évoque les travaux d'un astronome sérieux, John Herschel, en observation au Cap de Bonne-Espérance. Un savant reconnu, un lieu réel, un contexte crédible, le décor est posé. Puis très vite, le récit dérape. Herschel aurait mis au point un télescope si puissant qu'il permettrait de voir la surface de la Lune comme si on y était. Un zoom fois 1000 avec des verres encore plus grossissants que les lunettes de Nana Mouskouri. Et ce qu'il y découvre dépasse tout ce que le 19e siècle peut imaginer. Des vallées couvertes de végétation, des édifices mystérieux et surtout des habitants. Des créatures humanoïdes organisées et dotées d'ailes de chauve-souris.
6: Mais qui êtes-vous ?
7: Je suis Batman.
5: Le feuilleton est irrésistible. Les lecteurs en redemandent, les journaux reprennent, traduisent, amplifient. L'histoire traverse l'Atlantique. On en parle dans les cafés, dans les salons. L'époque est au progrès scientifique, alors pourquoi pas ? Mais en réalité, derrière ces découvertes, aucune lunette géante ni Herschel inspiré. Juste un journaliste, mythomane ascendant pipoteur, Richard Locke.
8: Mon ami mythomane n'a pas connu l'étrange.
5: Qui a soigneusement fabriqué son canular, calibré pour vendre du papier et pour tourner en dérision une époque un peu trop prête à croire aux merveilles scientifiques. Déjà au 19e siècle, une info spectaculaire faisait le tour du monde sans être vraie. Comme quoi, les fake news n'ont pas attendu Internet pour viser la Lune.
0: Bon, Céliota, rassurez-moi, venez pas nous annoncer que des hommes chauves-souris habitent la Lune.
9: Non, je crois pas.
0: Ça y est, on a eu chaud.
9: Tout va bien, Louis.
0: Bon, les fake news, justement, continuera d'en débunker, comme on dit, avec Stéphane Bern et pas que sur votre radio ici Picardie. On fera aussi un point sur votre météo juste après le journal de 8h. Il fait très chaud chez vous tous. Hein. Par exemple, on a Daniel qui nous dit, il nous a envoyé le thermomètre d'hier, 39 degrés à l'ombre et à Ebbeville. Hein, donc, on se doute que ça a eu du mal à redescendre cette nuit. C'est ce que vous nous écrivez aussi sur Facebook. On y revient juste après le journal.
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0: 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Il est 8h. Le journal à 8h, c'est avec vous, Céline Autain. Dans les champs, sous les serres, les légumes grillent.
10: Les températures commencent tout juste à faiblir. Aujourd'hui, dans la Somme, entre 29 à 34 degrés attendus. Le département repasse en vigilance orange canicule à partir de ce soir 22h, quand l'Aisne et l'Oise sont en rouge demain. Et vous l'avez dit, Louis, il n'y a pas que les hommes qui souffrent. Les cultures prennent un coup, en particulier dans les entreprises de maraîchage, comme la cueillette de Saint-Gratien au nord d'Amiens. Le gérant, Vincent Liénard, fait ce qu'il peut pour sauver sa production.
11: Les plus gros risques sont donc pour tout ce qui est légumes fleurs, on va dire, hein, qui viennent de la fleur, c'est d'avoir une pollinisation qui se fait pas parce que ça grille et le pollen grille directement. Le stress hydrique, évidemment, on essaye de le gérer hein, par l'arrosage, donc on arrose essentiellement la nuit. Ici, dans les serres, c'est arrosé en goutte à goutte, c'est déclenché par un solarimètre, donc ça se gère encore relativement bien. Ce qui est sûr, c'est que ça crée des fois un blocage. Hein. Les plantes, en fait, sont saisies, hein, comme nous, hein, beaucoup moins actives quand il fait très chaud. Le climat idéal dans une serre, c'est 20-25 degrés, pas au-delà, hein, ça sert à rien. Il fait quand même 35 degrés à 11 heures là dans la serre, donc c'est assez élevé quand même. Donc aujourd'hui, ça peut être un blocage. Des fois, on est surpris que ça mûrit même pas les tomates tellement il fait chaud. Bon, on espère qu'on va vers du mieux à partir de la semaine prochaine. On croise les doigts parce que là, c'est vrai que ça commence à être très très long.
10: Dans l'Oise, le préfet interdit le pressage et le broyage des céréales après récolte de 13h à 20h. Une mesure de responsabilité selon le président de la FDSEA de l'Oise, invité d'ici Picardie il y a quelques minutes. Régis Desrumaux assure que les agriculteurs travaillent étroitement avec les pompiers pour éviter les incendies. Les températures sont très dures à supporter pour les animaux. Plus de 8000 volailles sont mortes cette semaine dans le Pas-de-Calais. Les vaches se sentent mal à plus de 25 degrés. Dans une demi-heure, on se rend dans une exploitation de l'Oise où l'éleveur vient d'investir 30 000 euros pour des ventilateurs.
0: Pas de télétravail possible en agriculture et dans beaucoup d'autres métiers.
10: Près de Saint-Quentin, les 600 ouvriers du Creuset, fabricants de cocottes, sont au chômage technique jusqu'à lundi en raison des températures insoutenables sur la chaîne de production. Et malgré la mise en place de rotation des équipes, c'est ce que choisit pour l'instant le site logistique Blondel, sous-traitant d'Airbus à Méholtz, près d'Amiens. Le directeur du groupe, Jérôme Juteau, réorganise les équipes car ça devient intenable en journée.
6: En plus, on est dans des bâtiments qui n'ont pas des standards constructifs avec du rafraîchissement d'air. On réfléchit plutôt à chauffer nos bâtiments qu'à les rafraîchir, en fait. Donc, ils ont même eu à faire face à des températures nettement supérieures. Donc, il a été décidé de fermer les bâtiments à partir de 13h30. On interrompt nos activités pour les périodes chaudes de la journée. On travaille maintenant en équipe, donc en équipe de 5h du matin à 13h30 et on recommence à 21h30 jusqu'à 5h du matin. On a, pour les périodes qui sont malgré tout travaillées, remis aux collaborateurs des brumisateurs, mis en place des pauses fraîcheurs, un peu comme à la Coupe du Monde, en salle de repos parce qu'elle est climatisée. On distribue des glaces et évidemment de l'eau fraîche à intervalles réguliers pour nous permettre de supporter la chaleur et de pouvoir malgré tout continuer à servir notre client Airbus qui continue à produire ses avions en adaptant lui aussi ses horaires de travail.
10: Les conditions d'accueil sont devenues trop difficiles dans les écoles de Beauvais. La ville annonce leur fermeture aujourd'hui avec un point d'accueil pour les familles sans solution de garde. Beauvais qui annule la 554e édition des fêtes Jeanne Hachette prévue demain et dimanche. Ça crée beaucoup de déceptions chez les habitants. Le réseau de bus du Beauvaisis Corolis va fonctionner aujourd'hui sur certaines plages horaires seulement. Il est conseillé de prendre les transports en commun ou d'éviter la voiture quand on le peut en raison de la mauvaise qualité de l'air sur toute la Picardie. Pollution à l'ozone très forte dans l'Oise où la vitesse est abaissée sur les routes à 110 et les autoroutes. L'argument écologique et sanitaire n'a pas convaincu les élus de la métropole d'Amiens réunis en conseil hier soir. Ils ont rejeté la gratuité des bus pour les moins de 26 ans par 47 voix, 43 pour. Le maire d'Amiens assure qu'il a un plan B. Vous avez vu peut-être le goudron fondre à plusieurs endroits en Picardie. Les agents du département de la Somme sont intervenus près de 80 fois déjà avec des problèmes importants, notamment au niveau de la côte de Mouflers près de Flixecourt sur la route qui relie Formin au Pas-de-Calais. La chaussée s'est aussi soulevée sur la D1029 à Poitiers-Picardie.
0: 8h04, un nouveau mort sur la route dans la Somme.
10: Un conducteur a eu un accident hier en début de soirée vers 18h30 à Surcamp, près de Domar-en-Ponthieu. Il est seul en cause, selon les gendarmes. Un nourrisson gravement blessé au visage dans l'Oise, c'est une information ici Picardie. Ce bébé de 2 mois est pris en charge à l'hôpital, son pronostic vital engagé. Ses parents, originaires de Creil, sont en garde à vue, présumés innocents à ce stade. Une enquête pour tentative d'homicide sur mineurs de moins de 15 ans est ouverte.
0: Les enfants apprennent l'art de négocier avec le mondial.
10: Oui, déjà avec les parents pour regarder le match de ce soir, France-Norvège, même s'il n'y a pas école demain. Et puis, entre eux, pour décrocher la perle rare de son album Panini. Les vignettes font plus que jamais recette, au grand désespoir parfois des parents. Chez ces jeunes footballeurs de Salle-Salouel, Julien Francisco, ce sont les mêmes noms qui reviennent sans cesse.
9: Messi.
12: Mbappé.
13: Moi, c'est Kylian Mbappé. J'aimerais bien voir Dembélé, Olise, Ronaldo.
14: Bien installé à la table, c'est Simon qui mène les négociations. Le petit garçon de 9 ans, maillot de l'équipe de France sur le dos, a un album bien rempli.
15: Ronaldo, j'ai Vinicius, j'ai le gardien du Portugal.
14: Il cherche à échanger la star brésilienne Vinicius Junior, qui l'a en doublon, mais il ne trouvera pas preneur. Sa maman, Margot, le regarde du coin de l'œil.
16: Ah ben moi j'adore, hein. Puis lui il adore ça, donc moi je le suis dans son délire. Ben, je préfère le voir faire ça que d'être devant les écrans.
14: Et il est vrai que les paquets commencent à chiffrer.
16: C'est un gouffre financier. Moi j'en achète de temps en temps, mais j'essaye quand même de lui expliquer que ça coûte cher et qu'on ne peut pas en acheter à chaque fois qu'on fait les courses, etc. Après voilà, il a la chance d'avoir la mamie qui est derrière et qui elle achète des paquets aussi, donc bon, il est bien loti quoi.
14: Et d'ailleurs, il est de plus en plus difficile de trouver des vignettes du mondial. De nombreux buralistes amiénois sont en rupture de stock et il est impossible aussi d'en commander sur le site internet de Panini.
17: Et les amateurs peuvent aller échanger leurs vignettes demain au magasin presse de Béthisy-Saint-Pierre dans l'Oise, c'est tout près de l'Aisne. Attention, si vous aviez prévu d'aller à la Licorne ce soir pour la diffusion du match France-Norvège, elle est annulée, idem à Villars-Bretonneux, en raison bien sûr de la chaleur. Doulon maintient la retransmission dans son espace culturel, tout comme la commune d'Esplessier près de Poitiers-Picardie. France-Norvège, ça commence à 21h. Et puis c'est tout simplement le meilleur buteur de l'Amiens IC la saison dernière qui s'en va. Teddy Averland, né à Saint-Quentin, s'engage pour 3 ans à Guingamp. Il reste en Ligue 2. L'Amiens IC reprend la Ligue 3 début août. Ici Picardie, 8h07. Louis, allez, courage, encore une journée sous le signe des

0: Orange, pardon. Ça sera dans la Somme ce soir dès 22h.
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0: Vous êtes sur la route en Picardie à 8h08. C'est très calme sur les grands axes Picard. Ça l'est un peu moins dans les agglomérations de la région, notamment rue Colbert, ça bouchonne. Des véhicules arrêtés aussi. C'est sur la chaussée Saint-Pierre ou la rue du Jardin. Il y a aussi un danger, on ne sait pas trop quoi. Mais en tout cas, c'est le boulevard de Beauvilliers, toujours à Amiens. Vous faites attention sur les routes. Vous passez un coup de fil aussi si vous voyez quelque chose. 03 22 92 58 58.
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0: Et alors là, on a sorti des classiques. Ben oui, c'est ça, ici Picardie aussi, c'est ça qui fait chaud. Donc toujours, on vous dit, ouais, on va danser, on va chanter, tout ça. Bon, là, peut-être ne dansez pas, vous êtes exonéré parce qu'il fait un peu chaud. N'empêche que Bandolero, Paris Latino, va peut-être faire une entorse au règlement quand même.

0: Paris Latino, Bandolero. Oh là là, que ça fait du bien pour commencer la journée. Je pense que ceux qui sont au petit-déj vont bien kiffer, ouais, c'est sûr.
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0: Ouais, certains sont au petit-déj, je le disais, comme Jean et René.

0: Ils nous écoutent et ils nous écrivent hein, sur le Facebook d'ICI Picardie. Et nous, on a 24 degrés à Rennes actuellement. Un vrai bonheur de prendre son petit-déj à la fraîcheur en vous écoutant. Bonne journée à toutes et à tous. Prenez soin de vous. Hydratez-vous aussi. On aurait dû le dire, c'est vrai. Merci Jean et René pour ce message. Nous, on va vous accompagner tout au long de cette matinée. Dans les prochaines minutes, une arnaque qu'on va essayer de démonter. Une arnaque en lien avec les restaurants. On en parlera dans moins d'une minute.
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1: Ah ouais, super ! 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
2: 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Et hop, le tour est joué.
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4: Il est 8h15, il fait très chaud dans les maisons, parfois 32, 33 degrés dans certaines maisons, n'imaginons même pas les appartements. Alors certains se disent, bon bah, on va sortir au resto ce soir pour prendre un peu l'air, mais attention aux draseaux, il faut être prudent quand on réserve au resto, bah, c'est le rendez-vous anti-arnaque, c'est pas vrai qui arrive.
5: Oui, parce que les escrocs usurpent maintenant les sites web des restaurants. Mettons que vous avez envie de vous faire plaisir ou de faire plaisir à quelqu'un, un très joli cadeau, une table dans un bon restaurant prestigieux, vous allez sur le site web, vous réservez et on vous demande un acompte. Vous versez une avance, ça se fait, hein, c'est vrai, dans certains établissements haut de gamme parce que le restaurant très demandé veut s'assurer que vous n'allez pas lui claquer entre les doigts à la dernière minute. Sauf que vous êtes tombé sur un faux site web. Il copie la page du vrai restaurant, l'escroc se met votre argent dans la poche et douche froide le jour où vous vous présentez tout heureux de passer un bon moment et de bien manger. On vous explique que non, il n'y a pas de réservation. Je vous en parle parce que c'est arrivé en Espagne très récemment, plusieurs restaurants prestigieux ont été usurpés.
4: Donc on fait très attention au site web sur lequel on réserve, quoi.
5: Voilà, vous vérifiez une fois, deux fois, trois fois l'adresse du site et ça vaut pour tout, hein, vos réservations de vacances, les sites de commerce en ligne. Vous tapez le nom dans Google, généralement le site honnête arrive tout en haut et on met ceinture et bretelles pour être sûr de chez sûr. On passe un coup de fil au resto, si c'est un resto, et on fait un petit recoupement sur Internet. Est-ce que le nom de ce site est cité ailleurs ? Tenez, on fait le test ensemble. Je veux aller à Disneyland, au Futuroscope, au Parc Astérix, à Europa Park. Je tape le nom du parc, à chaque fois c'est bien le site officiel qui arrive en haut. Et petite vérification, le site est bien cité partout, sur des blogs, sur des sites touristiques. Allez, c'est bon, je réserve.
4: Et voilà, il n'y a plus qu'à aller au resto maintenant. On attend que ça, un peu de fraîcheur. La musique d'ici Picardie aussi. Et juste après, on va aller rencontrer des coureuses, celles de la Transbaie, dans les rencontres au coin d'ici. Bon début de journée.

0: comme ça et on dansera comme ça quand il y aura de la pluie et moins de 20 degrés en Picardie, parce que là, je vous jure, ça m'a donné, je ne pensais qu'à ça, à la fraîcheur et comment on pourrait fêter la fraîcheur. Bon, on n'y est pas encore. En attendant, c'était la musique d'ici Picardie. Nous, on continue. Place aux rencontres au coin d'ici. D'autant plus que ce sont les dernières, le dernier rendez-vous de cette saison et donc dernier retour aussi avec la Transbay d'anciens coureurs. Et c'est une coureuse puisque c'est Sandrine qu'on va retrouver. Elle est avec nous tout de suite.
1: Je m'appelle Sandrine, j'ai 53 ans. J'ai couru la Transbay plein de fois. Le chiffre exact, je m'en souviens plus. Les années où je ne l'ai pas faite, j'avais un petit pincement au cœur de voir tous les coureurs partir dans la baie et ne pas la faire, c'était quand même assez difficile.
2: Il y en a une qui vous a marqué plus que d'autres ?
1: Peut-être celle que j'ai faite la première fois avec mon mari. C'était une très belle journée, je m'en rappelle. On a couru et puis on a fait énormément de photos tout le long du parcours.
2: C'était une sortie touristique, quoi ?
1: Oui, enfin, on peut dire ça comme ça, touristique, mais on a couru quand même tout long et on a sympathisé avec d'autres personnes.
2: C'est un endroit où on peut se faire des copains, finalement, cette course.
1: Ah oui, totalement, oui, on se fait des copains, on aide les gens, il y a des gens qui nous aident, on aide d'autres coureurs à retrouver leurs chaussures quand ils perdent leurs chaussures dans la boue, enfin, c'est quand même très convivial, les gens qui se déguisent, qui font la fête, c'est une course particulière, hein, et très sympathique.
2: Courir, ça vous apporte quoi alors ?
1: C'est un dépassement de soi. Quand on arrive au bout, on est vraiment satisfait de ce qu'on a fait. Pour moi, c'est un des meilleurs moyens pour se vider la tête et penser à autre chose. Oui.
2: On remercie les endorphines aussi à la fin ?
1: Oui, c'est ça. C'est ça. Tout à fait, oui.
2: Vous y connaissez, vous êtes un peu dans le médical.
1: Oui, c'est ça. Oui, je suis infirmière, oui. D'ailleurs, il y a beaucoup de monde avec qui je travaille qui font la course à pied et on parle beaucoup de course et du bienfait de ce sport.
2: Et les articulations aussi, elles sont contentes ?
1: Ah, ça commence à être un peu plus difficile. Avec l'âge, c'est sûr que les douleurs, elles commencent à se réveiller, oui.
2: Mais ça n'empêche pas de courir.
1: Ah non, bah au début quand j'ai appris j'ai eu mal aux genoux, j'ai eu mal aux hanches, j'ai eu mal un peu partout, mais on continue et puis bah là ça va mieux quoi, le corps s'habitue.
0: Et la Transbay qui revient donc après une pause de 6 années et toute l'équipe vous donne rendez-vous donc le 6 septembre prochain 14h à Saint-Valery sur Somme. Bon, nous on va rester à peu près dans la baie avec cette musique. C'est en 2018 qu'il est sorti ce morceau, il s'appelle La Baie, mais qui le chante ? Juliette Armanet ou Clara Luciani ? Vous avez la réponse, appelez-nous 03 22 92 58 58. Si vous avez cette bonne réponse, vous gagnerez 30€ pour aller chez Picardia Games Park à Croix-Rouge, un grand complexe de loisirs avec plein d'activités pour toute la famille. Bon, on vous laisse le temps de nous appeler. En attendant, après La Baie, la fête avec Amir, son tout dernier morceau. Allez, c'est parti.

0: La fête, c'est signé Amir et ça donne la pêche pour bien commencer la journée avec votre radio ici Picardie. Retour de l'actu locale dans moins de 4 minutes. Mais avant, on va jouer avec Benjamin.
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0: Direction Liercourt, on va jouer avec Benjamin, bonjour.
5: Bonjour Louis.
0: Bon Benjamin, racontez-nous un petit peu, vous en êtes où là? Vous êtes levé depuis tôt peut-être pour aérer chez vous?
5: Alors, on est élevé depuis 6h30, puis là on se prépare pour aller au travail.
0: Bon, d'autant plus que vous, je crois que les journées sont chargées. Benjamin, vous faites quoi dans la vie?
5: Alors, la journée, je suis aide à domicile et le soir, je travaille à mon compte. Je fais tout ce qui est destruction de nids de frelons. Quand les gens sont envahis par les rats, voilà, j'ai une multicasquette. Bah,

0: J'avoue que ça va, ça bosse pas mal. Vous n'avez pas peur des frelons? Moi, j'aurais peur de me faire piquer. Vous êtes fou.
1: Non, du tout. C'est un métier passion, hein. De toute façon, c'est un métier que j'ai choisi. Donc, c'est vrai que c'est pas anodin.
0: Ça va mieux. Alors, vous avez aussi le droit de vous détendre avec ces grandes journées de travail. 30 euros de chèque cadeau chez Picardie Games Park. C'est à Croix-Rouge, une grande, grand centre de loisirs, hein, pour les grands et les petits, c'est sûr. Pour ça, il fallait trouver qui a chanté l'Abbé en 2018. Est-ce que c'était Juliette Armanet ou Clara Luciani?
1: Et Clara Luciani.
0: Ben bien sûr. J'adore.
2: Sous la baie.
0: Oh oui. Oh c'est beau. Bon, je peux chanter mal, parce que s'il pleut, tout le monde va m'aimer. Donc,
3: ben, va vous dire merci, Louis.
0: Ben, voilà. Bon, écoutez, je ne vais pas non plus trop en faire. Hein. Benjamin, bravo, c'est une bonne réponse. Ben, voilà, il n'y a plus qu'un maintenant. 30 euros chez Picardie Games Park. Vous avez déjà une idée de quand vous allez y aller et avec qui peut-être?
1: Bah là, le mois de juillet est chargé, donc on a prévu pas mal de choses, le parc Bagatelle, etc. Là, c'est les vacances qui arrivent.
0: Ah oui.
1: Donc, oui, pour les enfants, là, c'est parfait. Il y a de quoi s'occuper les week-ends.
0: Il y a de quoi s'occuper, ça, c'est sûr. Bon, bah, vous n'avez qu'à profiter de cette grosse journée. Encore, vous faites attention, bien sûr, vous hydratez. Benjamin, je vous embrasse. Dernière question, la première radio de la Somme.
1: Ici Picardie.
0: Bonne réponse. Merci, au revoir.
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0: Votre radio ICI Picardie, il est 8h29 et dans les prochaines minutes, dans deux minutes même, l'info d'ici, un éleveur de l'Oise face à la canicule.
3: Alexandra Smessard surveille de près ses 110 vaches laitières en ce moment. Il a investi 30 000 euros en début d'année pour installer 13 gros ventilateurs. Il ne le regrette pas en ce moment, même si sa production de lait est en baisse. On se rend sur son exploitation.
0: On fera un point sur tout ça juste après le 90 secondes, l'info en France et dans le monde, c'est tout de suite et c'est avec vous, Lucie Amadieu.
5: Distribution des copies dans une demi-heure. Plus de 850 000 collégiens passent le brevet. Ils commencent par l'épreuve de français. En pleine canicule, une pause d'un quart d'heure et des bouteilles d'eau sont prévues. Une intersyndicale appelle les profs à se mettre en grève pour dénoncer, je cite, des conditions de travail inacceptables. Pour éviter qu'une telle situation ne se reproduise, EDF annonce débloquer 80 millions d'euros pour notamment équiper en clim, ventilateurs et brumisateurs les établissements scolaires, les crèches et les centres de loisirs. Le groupe promet de fournir plus de 10 000 établissements jusqu'à fin septembre. En attendant, aujourd'hui encore, on va souffrir de la chaleur. 61 départements restent en vigilance rouge canicule, 22 sont en orange. Les températures doivent baisser après-demain. Face à cette situation, une nouvelle cellule interministérielle de crise se réunit aujourd'hui. Hier, le Premier ministre Sébastien Lecornu a activé le plan Orsan 3 pour une mobilisation du système de santé à son plus haut niveau. Les hôpitaux de Paris disent être saturés. La chaleur a déjà fait de nombreuses victimes, notamment chez les baigneurs. 55 personnes sont mortes noyées en France en l'espace de 8 jours. Et puis à la Coupe du Monde de football, troisième match pour les Bleus aux États-Unis. L'équipe de France affronte la Norvège ce soir. 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Objectif, la première place du groupe. Les Bleus seront dirigés par Guy Stéphan. Didier Deschamps est rentré en France pour les obsèques de sa maman.
0: Le 90 secondes, Lucie Amadieu, place maintenant à l'info d'ici. Céline Autain, les élevages mis à rude épreuve par la canicule.
3: 8500 poulets sont morts cette semaine dans une ferme du Pas-de-Calais, jusqu'à 10 000 volailles en une seule nuit dans les Côtes d'Armor. Très à risque aussi les vaches qui détestent les températures au-dessus des 25 degrés. Quand elles sont laitières, ça pose un problème de production. Quand bien même les agriculteurs tentent de les chouchouter, dans l'Oise, un exploitant a investi en amont pour tenter d'atténuer le choc thermique, Édouard Marguier.
6: Les vaches fuient le soleil de plomb. Même si elles peuvent sortir dans la prairie, elles préfèrent rester à l'intérieur de l'étable, à l'ombre, pour lutter contre la chaleur.
7: Là, elles souffrent. Là, on voit depuis quelques jours, avec les grosses fortes chaleurs, elles commencent vraiment à souffler. On voit qu'elles ventilent en permanence. Elles souffrent.
6: Alexandre Smessard surveille de près ces 110 vaches noires et blanches, des Primolstein, la race laitière par excellence.
7: Il manque ça redescende parce que là, on sait très bien que sur une vache, à partir de 25 degrés, elle commence déjà à être en stress thermique. Donc là, avec des températures à 30 degrés dans le bâtiment, elles peuvent être en danger, quoi.
6: C'est pourquoi l'éleveur fait tout ce qu'il peut pour les soulager.
7: Déjà, c'est d'avoir un point d'eau à proximité partout et de l'eau fraîche et en quantité pour qu'elles puissent boire en permanence et quand à leur volonté. Et depuis cette année, on a mis des ventilateurs. L'objectif, c'est plutôt de brasser l'air et mettre de l'air en permanence. Et ça a l'air de plutôt fonctionner plutôt cette année. Ouais.
6: Il a investi 30 000 euros pour installer 13 gros ventilateurs. Ils sont placés en hauteur dans ce bâtiment de 2500 m2.

0: L'éleveur constate une différence avec l'été dernier.
1: Depuis qu'on a les ventilos, elles sont bien réparties dans tout le bâtiment. Elles ont plus un comportement similaire à quand il fait à peu près frais qu'avant, où là c'était, on voyait qu'elles étaient en souffrance, même à 25 degrés dans le bâtiment, c'était limite.
0: Alexandre Smessard améliore donc le bien-être de ses animaux. Il limite aussi la baisse de production de lait, principale conséquence de la chaleur sur les vaches. En temps normal, chacune produit 32 litres par jour. S'il n'avait rien installé, elle produirait 5 litres de moins. 550 litres de manque au total sur l'exploitation quotidiennement, ce qui ferait 300 euros de perte sèche. Ses ventilateurs lui permettent d'éviter ça.
1: Là, jusqu'à maintenant, on n'a pas perdu un litre de lait. Là, depuis hier, ça commence à sentir. On voit que c'est plus la durée du coup de chaud fait qu'aujourd'hui, elle commence à perdre 1-2 litres de lait. Alors, on espère que ça se stabilise à ces niveaux-là.
0: La chaleur risque d'avoir des conséquences à plus long terme sur le troupeau, des naissances prématurées de veaux, par exemple, ou encore des problèmes d'articulation pour ces vaches.
2: Invité d'ici Picardie, il y a une heure, le président de la FDSEA de l'Oise balait la critique sur l'élevage industriel pas adapté à ces chaleurs extrêmes. Régis Desrumaux salue par ailleurs les mesures de prévention des risques d'incendie prises dans le département avec le préfet et les pompiers de l'Oise alors que les moissons ont commencé, on l'entend, à 9h.
3: À la une du prochain journal également, avec la canicule, on décale tout ce qu'on peut.
2: Les auxiliaires de vie redoublent de vigilance et mettent le paquet sur l'accompagnement plutôt que le ménage, témoignage d'une professionnelle de la Somme. Et puis près de 80 interventions pour du bitume qui fond dans la Somme, c'est ce qu'on appelle le reçuage. Les agents du département passe aussi du lait de chaux sur les routes en préventif. On va comprendre de quoi il s'agit. Ici Picardie, 8h35. Louis, on entrevoit un peu le début de la fin de cet épisode de canicule, mais on est encore en plein dedans aujourd'hui en Picardie.
3: Oui, les trois départements Picard sont toujours en vigilance rouge, canicule et jaune orage. La Somme va repasser en orange, mais ça sera ce soir à 22h. Avant ça, eh bien, c'est du soleil toujours, mais aussi quelques orages qui vont arriver sur la Picardie maritime et le Beauvaisis ce matin. Des orages qui vont ensuite se décaler sur l'Aisne sans amener de la pluie. D'après Météo France, on a passé le plus gros, c'est vrai, mais il va falloir quand même traverser ces 34 degrés à Compiègne ce matin, 32 à Montdidier, 31 à Albert, 30 à Amiens, 28 à Abbeville. Dans l'après-midi, c'est 38 à Soissons et Allons, 36 à Saint-Quentin, à Beauvais et à Péronne, 33 degrés à Amiens, 25 sur la côte Picarde.
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3: Vous êtes sur les routes en Picardie actuellement, c'est très calme sur les grands axes, sur les plus petits, eh bien ça charge un peu plus. Rue Saint-Fucien par exemple à Amiens, ou encore à côté du collège Sagebien. On est pareil aussi à côté de la rue Delpech, collège Saint-Martin, tout ça, vous faites attention. Chaussée Jules Ferry, boulevard de Bapaume, prudence dans tout ce secteur et un coup de fil si vous voyez quelque chose à nous signaler sur les routes. 03 22 92 58 58.
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3: La musique tout de suite, celle de France Gall. Voici Hong Kong Star pour bien commencer la journée. Et vous hydratez surtout, ça c'est important, on va le rappeler tout le temps.

0: France Gall, Hong Kong Star, sorti en 1984. Bon réveil, il est 8h40.
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0: Bonjour la Picardie, à 8h40, je sonne l'alerte. C'est le moment de refermer toutes les fenêtres à la maison parce que la chaleur revient, ça y est, on a peut-être perdu 1 ou 2 degrés dans la maison, c'est pas topissime, j'en conviens, mais bon, c'est le petit conseil que je vous donne. Bon, on va essayer en tout cas de commencer cette journée comme il se doit tout à l'heure. On va vous emmener aussi prendre votre envol, puisque ça sera en tout cas ce dimanche. L'aérodrome est en fait à Amiens-Glizy, vous pourrez découvrir pas mal d'activités, pas mal d'animations autour de l'aéronautique. Forcément, on y reviendra avec notre invité. Avant ça, direction les bars PMU Picard avec Didier au Café de la Mairie, c'est à Hermes. Bonjour Didier.
3: Bonjour mon petit Louis.
0: Vous allez être avec nous pour les pronos du patron d'ici 5 petites minutes. Il fait un peu chaud chez vous ?
3: Le mot est faible.
0: Le mot est faible, nous dit-il. On y revient juste après le Picardisport. Et dans le Picardisport, justement, on continue de vivre le mondial de foot avec les Dalton.
4: Oui, ce groupe de supporters Picard parti aux États-Unis pour les premiers matchs des Bleus. Ils vont suivre la rencontre France-Norvège ce soir. Mais vous le savez, depuis le début, les Dalton nous proposent aussi des pas de côté. Ils nous font le récit de leur vie à l'heure américaine avec le décalage horaire. Ce matin, c'est Xavier alias Jack qui signe la carte postale du jour.
5: Bonsoir la Picardie, ici les Dalton à Boston, c'est Jack qui vous parle. Ce matin, nous avons laissé le football de côté pour vivre une expérience exceptionnelle au large de Boston. Une croisière à la rencontre des baleines. Avec un peu de patience, nous avons eu la chance d'en apercevoir plusieurs. Les voir sortir de l'eau, souffler, replonger, c'est un spectacle vraiment impressionnant. Et alors, il faut vous raconter. Avril, président des Dalton, était persuadé qu'il pouvait les attirer. Pendant toute la sortie, il n'a pas arrêté de les appeler. Résultat, les baleines sont bien venues, mais on ne sait toujours pas si c'était grâce à lui ou si elles venaient simplement se moquer. Après cette matinée au grand air, on s'est dit qu'on allait tranquillement regarder les matchs du jour dans un bar. Sur le papier, ça semblait simple. En réalité, il nous a fallu près de 2 heures de marche pour enfin trouver la première fan zone de toute notre périple. On était ravis. Jusqu'à l'entrée. Mauvaise nouvelle, il fallait avoir réservé. C'est bien la première fois que l'on voit ça. On aura donc découvert que, parfois, le plus difficile dans une Coupe du Monde, ce n'est pas de trouver un stade, c'est de trouver un endroit où regarder un match. Heureusement, ça nous fera encore une bonne histoire à raconter. Et quelques kilomètres de plus au compteur. Au revoir la Picardie et bonne journée. En route pour la troisième étoile et à demain.
4: France-Norvège, c'est à partir de 21h. Les Bleus vont tenter d'obtenir la première place de leur groupe. Les retransmissions prévues au stade de la Licorne et au centre social Edmond Rostand d'Amiens sont annulées en raison de la chaleur. Doulon maintient la sienne à l'espace culturel, la commune des Plessiers près de Poix-de-Picardie également. L'Amiens SC dit au revoir à Teddy Averland, le joueur offensif né à Saint-Quentin, meilleur buteur du club en Ligue 2 la saison passée. Il s'engage pour 3 ans chez Guingamp en Ligue 2. Et puis en hockey sur glace, les Gothiques annoncent le départ de 4 joueurs, les attaquants Anthony Beauchon et Sean Richards, les défenseurs Alexander Magovac et Christian Sépon.
0: Et nous, dans les prochaines minutes, on parle sport hippique avec les pronos du patron. C'est dans une minute tout pile.
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0: Retour à Hermes dans l'Oise avec Didier du Café de la Mairie et ses pronos du patron. Didier, vous nous l'avez dit, il fait très chaud chez vous. Malgré tout, vous allez donner des pronos. Qu'est-ce qu'on peut jouer aujourd'hui ?
3: Eh ben, je vous préconise de commencer par le 3, là c'est le 5.
0: Ouais.
3: Le 8, le 10, le 11 et le 2.
0: Et en cas de non-partant ?
3: On prendra le 13, qui d'ailleurs a une appellation très rigolote.
0: Oui, on va pas la dire à la radio, je risque de dire un gros mot.
3: Exactement.
0: Et le 2 sur 4 ?
3: Je vous propose le 3 et le 5.
0: Le 3 et le 5, c'est bien noté, Didier. Bon courage, profitez-vous, j'allais vous dire hydratez-vous, mais bon.
3: Bien sûr, est-ce que je peux, avec un petit peu de retard, te souhaiter un bon anniversaire?
0: Merci, merci Didier, c'est très gentil. À très bientôt et un bon vendredi. Et donc, on continue en musique avec Bruno Mars, Just Might, avant de prendre la direction de l'aérodrome. En fait, c'est à Amiens-Glizy.

0: Ici Picardie, 8h49, c'était Bruno Mars. Et on prend tout de suite la direction de l'aérodrome d'Amiens-Glizy pour un grand événement qui aura lieu ce dimanche. C'est la deuxième édition de l'aérodrome en fait. Celle qui nous en parle ce matin s'appelle Marie Benchaïba, vice-présidente de l'aéroclub de Picardie Amiens Métropole. Bonjour Marie.
1: Bonjour.
0: Bon, ça y est, top départ. Normalement il fera beau, mais il fera pas trop chaud ce dimanche pour ce grand événement. Concrètement, qu'est-ce qui va se passer, Marie? J'entends par là qu'on peut faire des tours d'avion, qu'on peut voir des avions, rencontrer du monde. Expliquez-nous un petit peu.
1: C'est ça. L'idée, c'est de vraiment d'ouvrir l'aérodrome au grand public et de faire découvrir notre activité, de découvrir l'aérodrome comme on l'a jamais vu, hein, okay. C'est-à-dire en se rapprochant des pistes et au plus près des aéronefs. Et donc, on pourra réaliser des vols de découverte toute la journée et profiter d'animations au sol, découvrir des avions, rencontrer des professionnels et profiter des animations gratuites.
0: Vous dites vols de découverte, c'est-à-dire sur quel type d'avion, les petits coucous de touristes? Bah, peut-être pas faire voler un Airbus, mais...
1: Non, absolument, l'idée c'est de faire découvrir effectivement nos avions de tourisme. Donc on a des petits avions, mais on a aussi des ULM 3 axes, des autogires et des planeurs. Donc là on pourra choisir sur quel aéronef, en tout cas on fait son vol découverte.
0: Justement, parlons de planeurs, j'ai cru comprendre qu'il y avait un planeur peut-être un petit peu plus original que les autres qui allait faire sa venue.
1: Oui, absolument. On a un jeune pilote de chez nous qui a fondé une association qui s'appelle Ipsolaire. Okay. Et avec son équipe, ils ont créé un aéronef expérimental qui fonctionne de manière électrique et solaire. Donc wow. On est très content de les recevoir dimanche à Amiens pour exposer sa machine.
0: Ouais, justement, c'est une fierté, j'imagine, d'exposer votre savoir-faire, vos pilotes. L'idée derrière tout ça, Marie, quoi, c'est de trouver peut-être de nouveaux adhérents qui veulent se mettre peut-être au stage de pilotage, simplement aussi de créer des vocations, parce qu'on sait que c'est des milieux, et encore plus en Picardie, qui recrutent. C'est quoi l'idée derrière tout ça?
1: Absolument, vous l'avez totalement justement bien dit. Le milieu aéronautique, ça recrute énormément. Nous, ce qu'on veut montrer, c'est que l'aviation est accessible, ouais. Que on peut, dès le BIA, dès 13 ans, entrer dans une formation aéronautique. Et puis après, effectivement, avec la présence d'Airbus et de son lycée, on peut poursuivre sur des formations spécialisées. Derrière, être recruté chez Airbus, notamment à Méholt. Et puis, on peut s'initier aussi au pilotage. Il y a plein de métiers autour de l'aéronautique. Ce sera l'occasion de rencontrer des professionnels du métier.
0: Et c'est quel type de profil, tiens, qui se dit un jour, je vais devenir pilote, pas pilote de ligne, mais voilà, un pilote amateur pour aller le week-end faire une sortie en avion? C'est assez original. C'est quel type de public? C'est un peu tout le monde?
1: Alors honnêtement, oui, un peu tout le monde, ouais. Nous, en tout cas, à l'aéroclub et sur l'ensemble de la plateforme, on a de tout, hein, de tout âge et de tout horizon. Moi, en tout cas, il y a 8 ans, quand j'ai poussé la porte de l'aéroclub, je n'avais aucune idée que j'allais finir aujourd'hui, par exemple, pilote professionnel et pilote privé au départ. Okay. C'est juste la passion, être attiré par l'aéronautique au départ et puis pousser la porte de l'aéroclub, et après on rencontre des gens qui nous tirent vers le haut, et ça, effectivement, ça fait plaisir à voir.
0: Marie, une dernière question. C'est un peu une idée que tout le monde a. Il faut être très bon en maths pour être pilote. Est-ce que c'est vrai, tiens, ça?
1: Pas du tout. Je peux vous dire qu'à l'école, j'étais pas du tout bonne en maths,
0: bon,
1: et ça m'a pas empêché de faire mon parcours.
0: Bon, et ben donc, c'est-à-dire qu'on peut venir, même si on est très mauvais en maths, c'est donc ce week-end. C'est dimanche, hein, dimanche 28 juin. Les horaires, parce que je les ai pas moi, l'aérodrome Amiens-Glizy.
1: C'est de 10h à 18h.
0: Voilà, 10h à 18h. Vous y serez, vous, Marie Benchaïba, vice-présidente donc de l'aéroclub de Picardie Amiens Métropole. Merci d'être venue nous voir ce matin.
1: Ben, merci à vous pour l'invitation.
0: Et puis, bon courage avec cette chaleur. Oh là là, on va y arriver. Nous, on y arrive justement avec un peu de vent. Le Mistral gagnant aussi de Renault tout de suite, sorti en 1985, 8h52. Merci d'avoir choisi ici Picardie.

0: Mistral gagnant, magnifique morceau chef-d'œuvre signé Renaud sur votre radio ici Picardie. Place maintenant au conseil santé de notre docteur, le docteur Gérald Kierzek qui nous rejoint. On parle santé mentale et chaleur aujourd'hui. Alors est-ce que ça fait bon ménage ?
1: Bonjour à toutes et à tous. On oublie souvent de parler de l'autre victime de la canicule, c'est notre cerveau en fait. Quand il fait chaud, on se sent plus à cran, plus fatigué, parfois même un peu déprimé. Et ce n'est pas qu'une impression, c'est une réalité physiologique. On appelle ça le stress thermique. Quand le thermomètre grimpe, notre cerveau, par l'intermédiaire d'une région qui s'appelle l'hypothalamus, hein, j'en ai souvent parlé, qui est un peu le thermostat, le cerveau va déclencher une véritable course pour maintenir notre corps à 37 degrés. Le problème, c'est que cela se fait au détriment d'autres fonctions. Sur le plan physique, on observe une fatigue nerveuse intense. Le corps va pomper l'énergie pour se refroidir, ce qui va nous épuiser. Sur le plan cognitif, c'est ce qu'on appelle le brouillard cérébral. On perd en concentration, notre temps de réaction augmente, on a du mal à garder les idées claires. Et quant à l'humeur, c'est un peu le cocktail explosif. On devient plus irritable, plus impulsif, parfois même plus agressif avec les autres, sans oublier l'impact sur le sommeil. Quand on dort mal, le moral en prend un coup et l'anxiété va monter mécaniquement. Bref, c'est un cercle vicieux.
0: Alors, tout le monde est logé à la même enseigne ou il y a des personnes qui sont plus vulnérables que d'autres ?
1: Tout le monde est affecté, c'est certain, mais certains sont en première ligne, les enfants d'abord. Leur système de régulation est immature. La chaleur peut sérieusement entraver la capacité à se concentrer et à apprendre. Les personnes âgées aussi, leur sensation de soif diminue avec l'âge. Ça va favoriser la déshydratation, souvent accompagnée de confusion ou d'agitation. Les personnes souffrant de troubles psychiatriques aussi, dépression, bipolarité, schizophrénie, sont particulièrement exposées. Leurs symptômes peuvent être exacerbés par la chaleur et l'anxiété qui va grimper en flèche aussi. Et attention aux personnes sous traitement psychotrope, les antidépresseurs, les antipsychotiques, le lithium. Ça peut perturber le thermostat qu'on a, ça va atténuer la sensation de soif et ça va augmenter le côté un peu léthargique et la fatigue et ça peut augmenter le coup de chaleur. Donc quelques réflexes. 1. On ralentit, c'est une nécessité biologique, la sieste, on s'accorde du temps, on évite les efforts. 2. On hydrate son cerveau, on boit de l'eau régulièrement. 3. On va rafraîchir son espace de vie, on ferme les volets la journée, on aère la nuit, un petit brumisateur. On surveille son entourage, un petit coup de fil à une personne âgée, un moment calme avec ses enfants aussi. Et puis on consulte sans attendre si l'irritabilité ou l'anxiété deviennent trop envahissantes, si les idées se brouillent ou si vous avez un traitement psychiatrique, vous en parlez à votre pharmacien ou votre médecin traitant. Allez, d'ici là, portez-vous bien.
0: Les conseils du docteur Kierzek. Et c'est le moment de dire au revoir à ceux qui nous ont regardés toute cette année à la télé. C'est les grandes vacances sur la télé, vous ne nous verrez plus cet été. On revient bien sûr à la rentrée et je salue Théo, je salue Angéline qui ont réalisé toutes ces émissions, à qui on pense très fort. Angéline qui est derrière la caméra, malheureusement elle ne viendra pas vous voir, mais on lui fait des bisous. Bisous.

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2: Il est 8h58, place à Bienvenue chez vous, c'est avec Brian Mayer ce matin. Bonjour Brian.
3: Bonjour Louis, bonjour Céline, tiens un petit tour de table, est-ce que vous avez bien dormi?
2: Oui, moi j'ai dormi dans ma cave cette nuit, j'ai bien dit de combat terre.
4: Bof.
3: C'est quoi, dur. Encore faut-il avoir...
4: J'aurais dû aller à la cave.
3: Encore faut-il avoir une cave, mais j'ai pas de cave. Hein.
2: Ah.
3: On est toujours en vigilance rouge canicule sur nos trois départements ce vendredi, c'est compliqué évidemment de dormir avec ces fortes chaleurs. C'est le premier d'ailleurs sujet de discussion quand on arrive au travail le matin ou avec les voisins. Ouh là là, comme j'ai mal dormi dans ma cave, je suis fatigué, je vais être de mauvaise humeur, je vais être grognon. Si vous êtes dans... Vous n'êtes pas de grognon.
2: Non, mais j'ai quand même mal dormi dans ma cave, bon. Parce que c'est un lit, il y a des barreaux sur les côtés, ça m'a fait mal aux genoux.
4: Et vous n'êtes pas un vampire non plus, donc forcément, voilà.
2: N'étais pas à l'aise.
3: Si vous êtes dans ce cas, si vous êtes épuisé, si vous voulez bien retrouver un vrai sommeil ailleurs que dans une cave, eh bien venez témoigner au 03 22 92 58 58 au standard et sur le WhatsApp de la radio pour vous conseiller et répondre à vos questions. Ce matin, le docteur Mathilde Flamand, qui est somnologue au CHU d'Amiens. Bonne nuit dans votre cave.
2: Mais j'y retourne de ce pas. Voilà, je ne sortirai que demain matin.
3: Et à demain dès 7h.
2: Allez, ciao.
3: Salut Louis.
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3: Vous écoutez Ici Picardie, première radio de la Somme, il est tout juste 9h. Les infos, Céline Autain, en vigilance rouge canicule, les auxiliaires de vie adaptent leur métier.
5: Ces professionnels de l'accompagnement font moins de ménage et plus de surveillance. Ce sont les consignes, en tout cas, passées en ce moment dans l'agence de Laetitia Loriot à Amiens.
6: On a dit aux filles de décaler tout ce qu'elles pouvaient décaler. Faire plutôt de la compagnie plutôt que du ménage pendant 2 heures, parce que c'est compliqué pour les filles. Et on a appelé tous les bénéficiaires, savoir comment ils allaient. Les filles, elles nous font des retours aussi, parce qu'on a un logiciel de communication avec les filles. Et on a des retours toutes les heures, toutes les demi-heures, de monsieur va bien, madame va pas bien. On appelle les infirmières, on appelle les médecins. Enfin voilà, on fait passer du monde quand les situations elles sont un peu plus dramatiques. J'ai réaménagé des horaires, des passages de 30 minutes sur tous les après-midi, notamment pour une dame qui habite du côté de Rivry, pour aller voir justement comment elle va, parce qu'elle est vraiment toute seule. Et ça se passe bien, ça va. Donc les filles, elles font un petit peu la tournée de tous leurs bénéficiaires pour voir tout le monde 2-3 fois dans la journée.
5: La Somme repasse en vigilance orange canicule ce soir à 22h jusqu'à 34 degrés attendus encore aujourd'hui dans le département. L'Oise et l'Aisne restent en rouge demain selon le dernier bulletin de Météo France.
3: La ville de Beauvais se rend à l'évidence.
5: Elle ferme finalement ses écoles aujourd'hui en raison, dit-elle, de la persistance des températures et des conditions d'accueil devenues difficiles. Autre symbole, la mairie annule la 554e édition des fêtes Jeanne Hachette prévue ce week-end. Ça entraîne beaucoup de déceptions chez les Beauvaisiens et Beauvaisiennes. C'est sous une chaleur écrasante que les moissons ont commencé dans une partie de l'Oise sous très haute surveillance des autorités. Le risque de feu d'espace naturel est jugé important. Le préfet de l'Oise a pris un arrêté pour interdire certains travaux agricoles au plus fort de la journée. Logique pour le président de la FDSE à 60, Régis Desrumaux.
7: Ce sont des mesures qui sont raisonnables. Ce qui a été demandé, c'est l'interdiction des pressages et broyages de 13 à 20 heures. Donc, si vous voulez, c'est aussi des décisions de responsabilité. Le monde agricole, ben voilà, on est en échange quasi quotidienne avec la préfecture, avec le SDIS. Et il faut savoir que nos pompiers sont en première ligne. Alors si nous, notre priorité, c'est d'effectuer les moissons. Il faut savoir que les moissons, malheureusement, se feront toujours avec un risque incendie. On utilise des machines qui travaillent dans de fortes chaleurs. Alors si on peut soulager nos pompiers en évitant certains travaux, écoutez, nous, ça nous va.
5: L'Oise est sous le coup d'un épisode de pollution à l'ozone. Aujourd'hui, la vitesse y est abaissée de 20 km/h sur les routes à 110 et les autoroutes. Le brûlage des déchets verts est interdit. Il est conseillé de prendre le bus quand on le peut. Le réseau du Beauvaisis-Corolis fonctionne aujourd'hui sur certains créneaux horaires uniquement.
3: Les routes qui peuvent être dangereuses, car elles fondent.
5: Ça s'appelle le ressuage. Les agents du département de la Somme sont déjà intervenus près de 80 fois avec des problèmes signalés au niveau de la côte de Mouflers, près de Flixecourt, sur la départementale 532, fermée près du littoral, ou encore au niveau de la départementale 1029 à Poix-de-Picardie. Les agents interviennent aussi de manière préventive avec du lait de chaud. Le directeur des routes, Anthony Broud, explique en quoi ça consiste.
8: Ça blanchit la chaussée et le fait de blanchir la chaussée, ça fait baisser la température de chaussée qui est de l'ordre de 50 degrés, voire au-dessus. Cet épandage de lait de chaux a eu lieu sur la 938, par exemple, entre Albert et Deauville, sur la RD 929 entre Amiens-Albert, sur la RD 136 au niveau de Marseille-Cave et d'autres RD seront traités au besoin. Il faut adapter sa vitesse puisque la ligne Dax est elle aussi blanche, donc elle est beaucoup moins visible. Ça peut effectivement gêner au niveau de la circulation. Donc prudence sur ces zones blanchies. Et puis pour les zones où on a du ressuage qui n'est pas encore traité, on n'a plus le caillou qui accroche à la roue des véhicules. Donc prudence, adapter sa vitesse en attendant que les équipes viennent traiter ces phénomènes de ressuage. Et si on a de l'arrachement, ce qui arrive aussi, des arrachements du revêtement, mais là, ça crée des trous sur la surface de la chaussée.
5: À Camon, les agents de la métropole d'Amiens ont mis des gravillons rue des Croisettes hier après du ressuage. Un conducteur est mort sur la routière en début de soirée dans la Somme. L'accident s'est produit sur la commune de Surcamp, près de Domard-en-Ponthieu. On en ignore les circonstances. Le pronostic vital d'un bébé de 2 mois engagé dans l'Oise, dans des circonstances suspectes encore floues à ce stade, le parquet de Senlis confirme à ICI Picardie dit que le nourrisson est blessé au visage et qu'il a ouvert une enquête pour tentative d'homicide sur mineur de moins de 15 ans. Ses parents, originaires de Creil, sont en garde à vue.
3: Ici Picardie, 9h05, objectif première place pour les Bleus.
5: L'équipe de France de foot affronte la Norvège ce soir au Mondial pour le 3e et dernier match de la phase de poule. C'est une rencontre à vivre sur Ici, votre radio locale dès 20h30, mais aussi à Doulan et Éplessier près de Poix-de-Picardie qui maintiennent la retransmission du match. C'est annulé en revanche en raison de la chaleur au stade de la Licorne et au centre social Edmond Rostand d'Amiens. Ici Picardie, 9h05, Brian, on s'évente encore, oui, parce qu'il va faire chaud, il fait déjà chaud en Picardie.
3: Exactement, on a déjà 25 degrés en moyenne sur la Picardie, température suffocante encore ce vendredi sous un soleil de plomb avec un risque orageux ce matin. Je vous rappelle que nos trois départements sont toujours en vigilance rouge canicule, la Somme passera en vigilance orange ce soir à 22h. Je le disais, on a 25, 26, 27, 30 degrés en moyenne en ce moment, 25 à 38 attendus cet après-midi, 25 degrés, ce sera la minimale à Formans et surtout de la côte Picarde. On attend 30 degrés à Abbeville, 33 degrés cet après-midi à Amiens, 36 degrés à Saint-Quentin et Laon, 36 aussi à Beauvais, Péronne et Saint-Quentin, la Maxi, 38 à Soissons et Compiègne.
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3: 9h06, pas de grosses perturbations en sortie, les ralentissements habituels de début de matinée, on fait la route ensemble évidemment, n'hésitez pas à nous appeler si vous constatez sur votre route des ralentissements, des bouchons exceptionnels ou inédits, 0322 92 58 58.
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3: Et Michel aussi, Michel Sardou, être une femme sur Ici Picardie. Non.

0: Michel Sardou, être une femme sur votre radio, ici Picardie.
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0: Bienvenue chez vous, spécial canicule ce vendredi encore. On est toujours en vigilance rouge canicule sur nos trois départements. C'est compliqué évidemment de dormir avec ces fortes chaleurs. C'est le premier d'ailleurs sujet de discussion lorsqu'on arrive au travail le matin ou avec les voisins. Oh là là, mal dormi, je suis fatigué, je vais être de mauvaise humeur, je vous préviens tout de suite, je vais peut-être être grognon. Si vous êtes dans ce cas, si vous êtes épuisé, si vous voulez retrouver un vrai sommeil, venez témoigner, racontez-nous vos petites nuits au 03 22 92 58 58 au standard et sur le WhatsApp de la radio pour vous conseiller et répondre à vos questions. Ce matin à mes côtés, le docteur Mathilde Flamand, somnologue au CHU d'Amiens. Bonjour docteur.
3: Bonjour.
0: Alors vous nous donnerez dans un instant vos conseils pour retrouver un semblant de vie dans nos nuits. Et puis en raison de la canicule, je vous rappelle que les autorités de l'Oise nous alertent sur les risques d'incendie, les fortes températures, la sécheresse et le vent chaud qui peuvent entraîner des feux d'espace naturel. Attention donc au barbecue prévu ce week-end et au risque de baignade. Les pompiers de l'Oise qui nous donneront de précieux conseils dans la demi-heure. Mais d'abord on va essayer de mieux dormir. En tout cas, pas tout de suite. Docteur Flamand, on suffoque depuis presque une semaine et on dort très mal. C'est dû à quoi, docteur ?
3: Alors, l'augmentation de la température, c'est effectivement très mauvais pour le sommeil. Alors, c'est mauvais pour beaucoup de choses dans le fonctionnement de l'organisme. C'est quand même une épreuve. Mais au niveau du sommeil, on a des études qui montrent clairement des différences sur les enregistrements de sommeil lorsque la température est très élevée. On a une diminution du sommeil lent profond, qui est le sommeil récupérateur dont on a besoin absolument pour bien récupérer. On a une diminution du temps de sommeil moyen aussi sur la nuit. Et puis, on a une augmentation des micro-réveils avec des difficultés à se rendormir. Alors, pourquoi on a tout ça ? Parce que notre corps, il est fait pour suivre un petit peu une courbe de température. Notre horloge interne, elle suit la courbe de température qui varie au cours de la journée. Et pour s'endormir comme il faut le soir, normalement, on a une baisse de la température, ce qui permet au corps de commencer à sécréter ses hormones de sommeil et de faciliter l'endormissement. Quand on n'a pas cette chute de température, le corps, le cerveau a beaucoup de mal à réussir à initier les processus de sommeil parce que y a pas cette chute physiologique de la température. Donc c'est pour ça qu'on a déjà du mal à s'endormir.
0: Voilà, on a Ludovic qui nous appelle de Rosières en Santerre. Bonjour Ludovic.
4: Bonjour Steve Picardy.
0: Est-ce que vous avez bien dormi ou pas du tout bien dormi, Ludovic ?
4: J'ai moyennement dormi, j'ai eu des difficultés à

0: dormir à cause de la chaleur qui ne descendait pas.
1: Ouais, c'est de pire en pire tout au long de la semaine, Ludovic, ou c'est pareil, vous vous réveillez à telle ou telle heure?
0: Non, en plus j'ai fait un peu d'insomnie, alors c'est pas le top, mais en début jusqu'à quand les journées sont chaudes, mais que la nuit ça descend, les températures ça peut aller, mais depuis le début de la semaine c'est compliqué.
1: Docteur Flamand, somnologue au CHU d'Amiens. Ludovic, je crois, je vois ça sur votre fiche, vous êtes chauffeur de car. Du coup, vous bossez à quel moment dans la journée?
0: Bah, je travaille le matin, le midi et le soir.
1: Ouais. Vous arrivez. Voilà. Vous avez des conseils, docteur? Est-ce qu'il faut faire des micro-siestes du coup en journée pour récupérer le peu de sommeil qu'on n'a pas eu dans la nuit?
2: Alors ça fait partie des conseils qu'on peut donner, ouais, de faire une sieste. Alors évidemment, s'il y a la possibilité au niveau technique, hein, parce que souvent les travailleurs ont pas forcément un espace dédié au frais, au calme, dans le noir, pour pouvoir faire la sieste. Mais si c'est possible, nous on insiste auprès de la médecine du travail pour que les travailleurs qui en ont besoin puissent avoir la possibilité de faire une sieste. Alors pas trop tard le soir, parce que ça va encore aggraver le phénomène de difficulté d'endormissement. Mais par contre, en milieu de journée ou en milieu de poste, si c'est possible, oui, c'est recommandé.
1: Voilà, les températures devraient baisser ce week-end. Ludovic, vous travaillez ce week-end ou pas?
0: Ah oui, je travaille demain.
1: Bon, demain, oui. Et après, ça devrait, d'après Météo France, s'arranger à partir de dimanche. Vous bossez à quelle heure aujourd'hui, Ludovic?
0: Là, je reprends vers midi pour aller à Chaune.
1: Allez, petite sieste jusqu'à voilà. Midi pour démarrer cette journée de travail, Ludovic. Merci beaucoup, bon courage à vous, Ludovic.
0: Merci à vous.
1: À Rosières en Santerre. N'hésitez pas à témoigner, à poser vos questions au docteur Mathilde Flamand, qui est spécialiste en sommeil au CHU d'Amiens, 03 22 92 58 58. Docteur, rapidement, c'est quoi la température idéale pour bien dormir?
2: Alors dans les recommandations, en temps normal, on conseille une chambre qui n'est pas à plus de entre 17-19 degrés, quoi.
1: Bon, il y a un petit
2: donc
1: peu de
2: ça,
1: marge.
2: C'est dans un monde idéal.
1: Ouais, exactement.
2: Hein, voilà. Après, en réalité, quand on dort, même quand il n'y a pas de canicule, on ne dort pas réellement à 17 degrés, puisque quand il fait cette température-là, on a une couette sur nous, on est d'accord. En fait, les études montrent que le micro-environnement de sommeil, c'est-à-dire tout contre la peau, on s'endort bien quand on est entre 26 et 28 degrés. C'est-à-dire que quand il fait 17-18 dans la pièce, le fait d'avoir une couette qui nous couvre nous fait générer de la chaleur qui reste au contact du corps et qui nous maintient autour de 26-27 degrés. Donc idéalement, sans couverture, sans vêtements, sans rien, la température doit être autour de 26-27 degrés.
1: D'accord. Bon, écoutez, c'est bien noté. N'hésitez pas à poser vos questions. Le docteur Mathilde Flamand est avec nous dans ce Bienvenue chez vous spécial canicule consacré au sommeil ce matin. On va être raccord, tiens, avec le temps, les chaleurs de ce vendredi avec le nouveau titre de Benjamin Biolay, Écran total sur votre radio, ici Picardie.

0: On est totalement raccord avec le temps de ce vendredi. Écran total, c'est le nouveau titre de Benjamin Biolay sur votre radio, ici Picardie. Bienvenue chez vous, consacré à la canicule. On s'intéresse au sommeil ce matin avec le docteur Mathilde Flamand avec nous. Vous êtes somnologue au CHU d'Amiens. Puis vos témoignages, vous êtes très très nombreux à nous appeler ce matin. 03 22 92 58 58, ça fonctionne également sur le WhatsApp de la radio. Bonjour Christine.
1: Bonjour Marianne.
0: Christine, vous êtes à Lompré, les Amiens. Vous avez dormi combien d'heures cette nuit, Christine?
1: Ça a été moins assuré que la fois précédente, parce que j'ai pratiqué la respiration comme une sophrologie, si vous voulez. J'ai essayé de décontracter tout ça, et ça a été mieux quand même. Mais je voulais poser une question au docteur. Bonjour docteur.
2: Bonjour.
1: Par exemple, bonjour. Est-ce qu'on peut prendre une douche en pleine nuit pour être en forme, enfin mieux quoi?
0: Ah, ça c'est une bonne question. Est-ce qu'on peut, oui, on n'arrive pas à dormir, du coup on se dit tiens, allez hop, je vais prendre une douche. Est-ce que c'est bien, c'est pas bien, docteur?
2: Alors si c'est vraiment parce qu'il fait très chaud, oui, ça peut être conseillé de prendre une douche. Par contre, il faut pas prendre une douche trop froide, parce que la douche froide, ça va donner des signaux contradictoires au corps, qui va même éventuellement remettre en marche des processus de réchauffement du corps, parce que d'un coup on lui met du très froid sur lui, donc il va pas comprendre ce qui se passe. Donc c'est plutôt douche tiède dans la nuit, si jamais vous transpirez beaucoup, vous n'arrivez pas à vous rendormir, ça peut être tout à fait intéressant. Ouais.
0: Effet garanti, okay. Du coup, docteur?
2: Bah garanti, après il y a tout un tas d'autres choses à mettre en place, hein. Ouais. De toute façon on dort moins bien quand il fait chaud, on a expliqué un petit peu pourquoi. Donc après, le but c'est de limiter la casse, hein. Faut quand même pas oublier qu'on est en mécanisme de survie, hein. Le corps, on lui impose là quelque chose qui est pas naturel pour lui. Il travaille dur, c'est un vrai exercice physique, hein, de maintenir la température basse alors qu'il fait chaud. Donc on lui demande un exercice qui consomme beaucoup de calories. Donc faut pas oublier aussi de bien s'alimenter, même si on n'a pas très faim avec la chaleur. Manger des choses qui font envie, mais il faut quand même bien compenser le déficit calorique qui est lié à la régulation thermique.
0: Voilà Christine, ouais. Bonne dernière nuit, ça devrait aller mieux ce week-end. Courage à vous, à Lompré les Amiens. Donc une petite douche dans la nuit, pas de souci, mais pas trop fraîche non plus, et pas trop longue non plus. N'allez pas prendre un bain, Christine. On vit pas en décalé non plus pour autant. On peut manger un petit fruit dans la nuit, mais voilà, on fait pas un festin non plus. Bonne journée Christine, d'avance un bon week-end.
1: Beaucoup. Au revoir.
0: Docteur, on est tenté, c'est mon cas d'ailleurs, je vois des questions qui arrivent également là-dessus sur le WhatsApp de la radio 03 22 92 58 58. J'ai un hamac dehors, je me suis posé la question hier soir, j'avais aussi du mal à dormir. Est-ce qu'on peut dormir dehors à la Belle Étoile? Est-ce que c'est une bonne idée ou pas du tout?
2: Bah écoutez, en tant que randonneuse qui part bivouaquer en hamac pas plus tard que la semaine dernière, je vais pas vous dire que c'est pas bien, hein. Donc bien sûr c'est une solution. Alors s'il fait plus frais dehors, effectivement, parfois dans des épisodes de canicule, il fait plus frais à l'intérieur parce qu'on a réussi à bien maintenir notre maison au frais. Donc dans ce cas-là, vaut mieux rester à l'intérieur. Mais s'il y a vraiment une grosse différence parce que vous n'arrivez pas à baisser la température de votre logement et que vous avez la possibilité d'aller dormir dehors, alors dans la forêt évidemment, hein, parce que c'est là que la température est maintenue plus frais grâce à la végétation, hein, les arbres qui transpirent entre guillemets, qui permettent c'est des climatiseurs naturels, hein. C'est tout à fait possible, oui.
0: Bon, le hamac, c'est pas très confort non plus. Il n'y a pas de risque le matin d'avoir perdu notre mobilité.
2: Non, le hamac, c'est très confortable. Un hamac de bonne qualité.
0: À la bonne nuit dans vos hamacs. Merci beaucoup, docteur. Vous serez avec nous dans un instant encore. Il y a beaucoup de questions qui arrivent sur le WhatsApp de la radio. J'ai plein de choses à vous demander. Docteur Mathilde Flamand, spécialiste en sommeil au CHU d'Amiens. Le retour de la musique très vite. Dans le hamac ou pas le hamac, hein. Confort évidemment avec Desoui. You gotta be sur 3 Radio, ici Picardie.
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0: Merci avec Galabi sur votre radio, aussi Picardie.
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0: Et petit coup d'œil rapide hein, sur le temps de ce vendredi. Toujours un soleil de plomb, une chaleur écrasante. On attend jusqu'à 38 degrés cet après-midi.
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0: On est toujours en vigilance rouge canicule hein, pour la Picardie. Les petits conseils à vous rappeler, des conseils essentiels. Boire de l'eau avant d'avoir soif, à même des petites quantités, ça ne coûte rien. Limiter le café, le thé, éviter bien sûr l'alcool. Manger frais, équilibré. Pas d'activité sportive, restez au frais chez soi ou dans un lieu frais proche de chez vous. Je vous rappelle qu'on a mis en place une carte interactive sur le site ici.fr, l'application ici. Vous avez des endroits pour vous rafraîchir en Picardie avec toujours le musée de Picardie Amiens, climatisé, qui vous accueille gratuitement toujours ce vendredi. La piscine d'Abbeville vous accueille également gratuitement, mais aussi la piscine d'Albert. Vous retrouvez tous ces bons plans sur notre site ici.fr et l'appli ici.
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0: Et ici également à mes côtés, en ce bienvenue chez vous spécial canicule, le docteur Mathilde Flamand, somnologue au CHU d'Amiens. Il y a beaucoup de questions qui arrivent ce matin, docteur, sur le WhatsApp de la radio. Message de Sylvie qui habite à Compiègne, qui a deux enfants en bas âge, enfin surtout le premier, 5 ans et 10 ans. Elle a beaucoup de difficultés à les faire dormir. Est-ce que là aussi vous avez des tips, une astuce?
3: Alors les enfants sont une population un petit peu plus fragile hein, par rapport à la chaleur, hein, de même que les personnes âgées. Hein, c'est les deux populations qui sont un petit peu plus à risque, hein, en tout cas qui ont plus de mal à par rapport à cette problématique. Alors tous les conseils que vous avez donnés tout à l'heure, hein, ça applique évidemment également chez les enfants. Éventuellement, s'il y a vraiment des grosses difficultés d'endormissement, on peut un tout petit peu décaler le coucher, parce que ça sert à rien d'être dans son lit et de tourner et s'énerver.
0: Elle nous indique qu'elle se couche pas avant minuit. Donc, imaginez le décalage le lendemain.
3: Ouais, c'est déjà tard, ouais. Les enfants. Alors là, je sais pas s'il y a encore école à cette période pour les petits. Je suis plutôt dans le planning. Mais de toute façon, oui, j'imagine qu'il y a un lever le matin qui est de toute façon obligatoire assez tôt pour ces enfants. Ils vont être en privation de sommeil. Hein,
0: et on pense notamment aux collégiens qui passent le brevet des collèges à partir d'aujourd'hui.
3: Il y a le brevet en ce moment, ouais.
0: Là aussi, c'est compliqué de trouver le sommeil, d'être attentif devant sa feuille aussi.
3: Ben oui, alors après, on en a déjà parlé par rapport aux épreuves du bac, hein, mais effectivement, il serait temps aussi quand même qu'il y ait un petit peu des choses de mise en place. Et là, je sors un peu du cadre de mon activité professionnelle, mais quand même au niveau grande politique, il va falloir un petit peu prendre en considération le fait qu'on va avoir de plus en plus de vagues de chaleur comme ça, de canicule, et que oui, les locaux doivent être adaptés au plus vite pour que... par rapport aux enfants, donc c'est les mêmes problèmes que pour l'adulte, mais ils sont peut-être un petit peu exacerbés chez l'enfant qui est un peu plus fragile. Bien les faire boire, bien rafraîchir. Alors c'est voilà tout ce qu'on a dit hein, de bien rafraîchir le corps, hein, si possible avec la douche fraîche, mais pas trop froide avant le coucher, les serviettes fraîches sur le corps, notamment au niveau de la tête. Hein. De toute façon, l'organisme c'est simple. Hein. En situation de survie, il y a un truc qu'il faut protéger, c'est le cerveau. Hein. Donc, quoi qu'il arrive, le corps, il va protéger le cerveau en premier. Donc, c'est le cerveau qu'il faut rafraîchir.

0: Donc il faut mettre des serviettes fraîches, des gants de toilette humides au niveau de la nuque, du cou, du front, pour essayer de diminuer la température à ces endroits-là. Le reste, bon, il fait chaud, mais c'est moins grave que vraiment ce qui, tout ce qui est voilà, la tête.
1: Alors, dernière question, docteur, une question qui arrive aussi sur le WhatsApp de la radio 03 22 92 58 58. Pourquoi est-ce qu'on est plus irritable, voire grognon avec cette canicule? Comment on peut y remédier? Prendre sur soi?
0: Alors déjà, bah oui, la privation de sommeil, hein, ça donne de l'irritabilité,
1: oui.
0: Parce que on n'a pas réussi à récupérer comme il faut. Voilà, notre.
1: Ouais. Soyez bienveillants avec vos collègues de travail. Ouais. Soyez bienveillants avec vos collègues.
0: Oui, voilà. Bah peut-être il faut se dire que en cette période, voilà, on peut aussi un petit peu adapter si on le peut, hein, la charge de travail. Peut-être que les dossiers qui doivent être faits pour dans deux jours, éventuellement, si ça peut être un petit peu réparti et par moins de stress et moins de pression. Après, c'est pas possible pour tout le monde, mais voilà, essayer de se dire que. Après tout, il n'y a pas de raison. Hein. On n'est pas dans nos conditions normales de fonctionnement. Il n'y a pas de raison qu'on ait une exigence de performance au travail qui soit la même que dans une période où on est au mieux de notre fonctionnement. Donc ça aussi, ça se réfléchit en termes de vision sociétale. Hein. Donc ouais, reporter les choses qui sont pas urgentes, peut-être, c'est une façon un petit peu de souffler. Quoi.
1: Procrastiner. Toute dernière question, docteur, on sait que les cordonniers sont toujours les plus mal chaussés. Est-ce que pour vous, qui êtes spécialiste en sommeil, est-ce que la canicule a du bon? Est-ce que vous arrivez à dormir?
0: Alors moi j'ai la chance d'être une très très bonne dormeuse,
1: voilà.
0: Mais non, malgré tout c'est difficile, non c'est difficile quand même, c'est vrai qu'on se couche, on a tendance à se coucher quand même un petit peu plus tard. Alors ça c'est aussi aggravé, et là je suis contente d'avoir l'opportunité de passer le message, c'est aggravé par l'heure d'été, qui est une catastrophe, oui. De santé publique, et ça tous les somnologues sont d'accord, il faut absolument rester à l'heure d'hiver, qui est l'heure la plus physiologique pour le corps. Il faut maintenir cette heure dite d'hiver, entre guillemets, c'est l'heure en fait qui est la plus proche du rythme solaire, hein, qu'il faut maintenir absolument en été. Et donc le jour où enfin on aura une vraie décision politique sur ce sujet et qu'on changera plus d'heure, il faudra qu'on soit à l'heure qui est la plus proche du soleil. Et ça, ça nous aidera pendant les périodes de canicule, puisque là, le problème de l'heure d'été, c'est que le soleil se couche une heure plus tard que ce qu'il devrait, et ça aggrave encore plus les difficultés à aller se coucher et à dormir.
1: Et c'est vrai qu'on nous en parle depuis des années, on nous dit à chaque fois, ça sera la dernière fois cette année,
0: ah
1: puis
0: oui,
1: finalement ça
0: aussi,
1: continue,
0: hein.
1: L'année suivante. Merci beaucoup docteur, voilà. Pour vos précieux conseils, docteur Mathilde de Flamand, somnologue donc au CHU d'Amiens. Bah, bon week-end à vous, et puis bon dodo cette nuit, docteur.
0: Merci pareillement, au revoir.
1: À très vite, merci beaucoup.
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1: Et le meilleur des années 80, lui je pense qu'il a bien dormi, il est toujours en forme. Jean Schultes, Confidence pour Confidence sur votre radio ici Picardie.

0: Confidence pour Confidence, Jean Schultes sur votre radio, ici Picardie, 10h-20, bienvenue chez vous, spécial canicule, on va passer un petit coup de fil aux pompiers, direction l'Oise avec le capitaine Anthony Chevrier, capitaine en chef de secours principal de Compiègne. Bonjour Anthony.
1: Bonjour Ryan, bonjour à tous.
0: Bonjour à vous. Alors les fortes températures, la sécheresse et le vent chaud peuvent entraîner des feux d'espaces naturels. Vous vouliez nous le rappeler en ce vendredi dans cette émission. Bienvenue chez vous, capitaine.
1: Merci beaucoup. Effectivement, on constate aujourd'hui un haut degré de sécheresse des végétaux, que ce soit au niveau des cultures ou des forêts. Et tout cela est aggravé par les conditions météo caniculaires.
0: Avec des travaux. Allez-y, capitaine.
1: Oui, donc effectivement, on encourage à adopter certaines mesures de bon sens, qui ont été renforcées d'ailleurs par un arrêté préfectoral en vigueur jusqu'au 15 septembre. Donc il s'agit essentiellement de ne pas jeter de mégots de cigarettes. Évidemment, notamment sur les abords des routes, hein, qui sont occupées par de la végétation extrêmement sèche. Interdit également toute utilisation de barbecue à proximité de végétation. Donc les barbecues doivent être utilisés exclusivement à domicile, ne doivent pas être laissés sans surveillance, et en même temps doivent être aussi situés à l'écart de végétation comme des arbres ou des haies qui peuvent prendre feu extrêmement rapidement.
0: Alors, on vous rappelle également que certains travaux agricoles sont interdits cet après-midi dans l'Oise. Capitaine, aussi la baignade, on a toujours envie de faire trompette et parfois, il y a des drames. Certains endroits donc sont interdits à la baignade. C'est bien de le rappeler aussi.
1: Oui, c'est important. Alors évidemment, avec les fortes chaleurs, on a envie de retrouver un petit peu d'humidité, un petit peu de fraîcheur. On constate une augmentation significative des noyades. On en a eu encore la semaine dernière dans l'Oise, et on en a sur l'ensemble du territoire national. Des noyades accidentelles, souvent occasionnées par des malaises ou des chocs thermiques, ou également des difficultés à nager avec la présence du courant.
0: Voilà, merci pour ces conseils précieux. Anthony Chevrier, je rappelle que vous êtes capitaine en chef du secours principal de Compiègne. On salue d'ailleurs les pompiers qui font un boulot admirable en ce moment. Bon week-end, capitaine.
1: Merci à vous, bon week-end.
0: Merci à vous, bienvenue chez vous, spécial canicule. Continue avec dans un instant quelques bons plans fraîcheur pour votre week-end après Alcorlet qui arrive maintenant sur votre radio ici Picardie.

0: classique des années 80, c'était Al Corley sur votre radio, ici Picardie. Bienvenue chez vous, consacré à la canicule. Ça devrait s'arranger d'après Météo France week-end. Et là, on vous file des bons plans pour trouver un petit peu de fraîcheur en Picardie. Bonjour Pierre Stepanoff.
1: Bonjour.
0: Vous êtes directeur des musées d'Amiens. Depuis quelques jours, on peut s'aérer la tête, l'esprit, notamment du côté du musée de Picardie, climatisé. C'est gratuit jusqu'à aujourd'hui encore, hein, Pierre.
1: Oui, absolument. Et l'ensemble du parcours est climatisé.
0: Bon, c'est chouette. Depuis quelques jours, vous avez eu beaucoup de monde.
1: Écoutez, au début, le premier jour, donc mercredi, on a eu 500 visiteurs et hier, on a accueilli 750 personnes.
0: Voilà, ça c'est le fameux bouche à oreille. Qu'est-ce qu'on peut découvrir en ce moment gratuitement encore jusqu'à aujourd'hui, Pierre, au musée de Picardie à Amiens?
1: Alors, jusqu'à aujourd'hui, on peut découvrir notre exposition dédiée à l'Égypte, qui a ouvert au mois d'avril dernier, avec 60 objets égyptiens restaurés, déposés par le musée du Louvre, qui sont à découvrir. L'ensemble du parcours permanent aussi des collections du musée. Et puis, par contre, à partir de demain, il y a notre nouvelle exposition qui ouvre, consacrée au dessin français au XVIIe et au XVIIIe siècle, de la Renaissance à la Révolution. 170 dessins à découvrir, quasiment tous inédits, qui proviennent de collections particulières.
0: Voilà, on aura bien sûr l'occasion de reparler. Le musée ferme à quelle heure aujourd'hui, vendredi, Pierre?
1: Il ferme à 18h.
0: Voilà, pile poil, si vous cherchez de la fraîcheur, un espace bien climatisé, si vous n'avez jamais découvert le musée de Picardie d'Amiens, profitez-en, c'est totalement gratuit, donc jusqu'à 18h ce vendredi. Merci beaucoup Pierre Stepanoff, bon week-end à vous.
1: Merci beaucoup, à vous aussi.
0: À très bientôt. D'autres bons plans, tiens, pour ce week-end, c'est l'événement, c'est la fête du cinéma. Si vous cherchez là aussi de la fraîcheur, vous en trouverez dans nos salles de cinéma Picard. Hein, la fête du cinéma, ça commence ce dimanche jusqu'à mardi, je vous rappelle le principe. Hein. C'est 5 euros, ouais. 5 euros seulement la séance. Hein, ça marche pour tous les films, à toutes les séances et dans toutes les salles de cinéma Picard. Vous avez toutes les infos sur le site en fait du cinéma.com. Donc 5 euros, évidemment, ça change bien sûr du tarif habituel. Vous avez des piscines aussi qui sont ouvertes gratuitement en raison de cette canicule. On est toujours en vigilance rouge canicule sur nos trois départements. Notez que la piscine d'Aville est gratuite, celle d'Albert également. Si vous cherchez de la fraîcheur aussi, je vous invite à varonner, à vous promener au cœur du parc Saint-Pierre à Amiens, qui a mis en place des jets d'eau. Et puis pour les festivaliers qui vont assister à partir de ce soir au festival R4 à Revel avec votre radio ici Picardie, notez qu'il y aura des zones d'ombre, des distributions d'eau et puis des brumisateurs. On sera en direct d'ailleurs de ce festival Rock R4 ce soir, donc à partir de 16h jusqu'à 19h avec Joseph Lerin et toutes les équipes techniques d'ici Picardie. On écoute Vita maintenant, promets-moi, sur votre radio ici Picardie.

0: C'est le dernier titre de Vita, promis-moi, sur votre radio, ici Picardie.
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0: Et là, 9h52, un petit peu de politesse fait toujours du bien. Il est temps de saluer Valère Coréard. Bonjour Valère.
3: Bonjour Brian.
0: Chaque jour avec vous, un bon plan pour notre pouvoir d'achat. Et aujourd'hui, Valère, eh bien, vous vouliez nous parler d'une application.
3: Imaginé par deux étudiants à Castres, Chiffrex est un bel outil gratuit pour non seulement voir les prix du carburant dans les stations-service autour de vous, mais aussi les tendances des prix à la pompe sur les deux semaines à venir. C'est malin parce que même si on est dans un contexte de baisse, il est intéressant d'avoir une vision à court terme pour décider si on est dans le meilleur moment pour faire le plein. L'articulation meilleur prix autour de vous et tendance des prix à venir permet vraiment d'optimiser le meilleur endroit et le meilleur moment. Il suffit d'identifier en fait le type de carburant dont vous avez besoin. Activez la géolocalisation. En prime, vous avez les services annexes proposés dans les stations, gonflage de pneus, lavage, supérette.
0: Valère, sur quoi cette appli se base pour faire des prévisions? Est-ce que c'est vraiment fiable?
3: 2 centimes d'erreur sur 30 jours, hein, c'est ce que j'ai découvert dans un article sur cette appli publié par nos amis de France Info. On y apprend aussi que c'est un algorithme qui fait le calcul en se basant sur les prix du baril de pétrole brut et les prix à la pompe. Autre info intéressante, vous avez les prix moyens en France sur chaque carburant. C'est pratique hein, pour situer le prix de sa station-service habituelle. Et si vous préférez naviguer sur votre ordi, bah bonne nouvelle, Chiffrex a aussi son site web. C'est carburant@chiffrex.fr. Voilà en tout cas un bon moyen d'y voir clair. C'est gratuit, c'est malin. C'est imaginé par des étudiants qui ont de la suite dans les idées. Et si vous avez aussi de la suite dans les idées pour faire baisser la note de carburant, comme d'hab, je suis preneur de vos bons plans. Mon mail, parisilleséconomies@radiofrance.com.
0: Et nous, on aime bien quand c'est gratuit à propos de carburant. D'ailleurs, je vous invite toujours à vous connecter sur l'appli ici, le site ici Picardie également pour retrouver les stations service les moins chères juste en face de chez vous. 10h, soit dans 6 minutes, toute l'actu locale ici chez nous en Picardie. On reviendra évidemment sur cet épisode de canicule. On est toujours en vigilance rouge sur nos 3 départements. Mais d'abord, encore un excellent souvenir à suivre. Jo Dassin sur ici Picardie.
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0: Il était une fois, nous deux, sur votre radio, ici Picardie, première radio de la Somme. 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
0: Vous écoutez Ici Picardie, première radio de la Somme, il est 10h. Info Céline Autain, la Somme redescend en vigilance orange canicule ce soir.
2: À partir de 22h, après une nouvelle journée qui s'annonce étouffante, même en orange, le préfet de la Somme prolonge l'interdiction de consommer de l'alcool sur la voie publique. L'Oise et l'Aisne restent en vigilance rouge demain, selon le dernier bulletin de Météo France. Ça s'accompagne dans l'Oise d'un épisode de pollution à l'ozone. La vitesse est abaissée aujourd'hui de 20 km/h sur les routes à 110 et sur les autoroutes. Il est interdit de brûler des déchets à l'air libre. Interdit aussi pour les agriculteurs du département de broyer et de presser les céréales après récolte de 13h à 20h en raison du risque incendie. Des mesures de bon sens pour le président de la FDSEA 60, invité d'ici Picardie ce matin. Les écoles de Beauvais restent fermées aujourd'hui après avoir été maintenues toute la semaine, mais la ville reconnaît des conditions d'accueil des enfants devenues difficiles. Beauvais qui annule par ailleurs la 554e édition des fêtes Jeanne Hachette ce week-end, toujours à cause des températures extrêmes. C'est dans ce contexte aussi que plus de 850 000 élèves de 3e planchent depuis ce matin sur l'épreuve de français du brevet. Les deux tiers du pays sont encore en alerte canicule maximale. Alors une intersyndicale de l'éducation nationale appelle les enseignants à user de leur droit de grève là où c'est nécessaire en cas de conditions de travail insoutenables. Trop de personnes continuent à pratiquer une activité physique malgré les températures, alerte Sébastien Lecornu qui appelle à la responsabilité. Le Premier ministre renvoie à l'activité des hôpitaux très soutenue. Plus 30% d'appels au SAMU hier par rapport à la même journée il y a un an dans les Hauts-de-France. On compte 55 morts par noyade en France depuis 8 jours. Et puis à cause de la chaleur, pas de diffusion du match France-Norvège ce soir au stade de la Licorne, ni au centre social Edmond Rostand d'Amiens. C'est annulé aussi à Villers-Bretonneux. Doulan maintient l'événement dans son espace culturel, idem pour la commune d'Esplessier près de Poix-de-Picardie. Les Bleus disputent la première place de groupe ce soir. Le match commence à 21h. 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
0: On le fera à la maison, le foot.
2: Ouais, moi je pense que c'est une bonne idée avec des ventilateurs, c'est ça, Brian.
0: Les maillots de l'équipe.
2: Bien sûr, voilà. Vous êtes à fond.
0: Et bien oui, surtout moi, le foot. Plutôt en revision. Pour ce qui est des températures, effectivement, elles sont encore suffocantes hein, ce vendredi sous un soleil de plomb. Un risque orageux, d'ailleurs, ce matin, on vous rappelle, hein, Céline, vous l'avez dit, que nos trois départements sont toujours en vigilance rouge canicule. On passe, en tout cas, la Somme passe en vigilance orange ce soir à partir de 22h. Là, sur le thermomètre, ici, Picardie, on a déjà en moyenne 30 degrés en ce moment.
2: C'est pas mal.
0: C'est pas mal. Cet après-midi, si vous cherchez un petit peu de fraîcheur, allez donc du côté de la côte. Hein, on aura 25 degrés. Ce sera la minimale à Olt et sur tout le littoral Picard. Ensuite, ça grimpe. Hein, 30 degrés à Ville, 33 degrés attendus à Amiens, 36 degrés à Saint-Quentin et Laon, 36 aussi à Péronne, Saint-Quentin, Beauvais et la Maxi, 38 degrés, Soissons et Compiègne. Et allez les Bleus.
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0: Et pour démarrer cette nouvelle heure, toujours malgré la chaleur, dans la bonne humeur, on écoute Kim Carnes sur votre radio, aussi Picardie.

0: que c'était bien ça aussi. Hein. Kim Carnes sur Ici Picardie.
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0: Allez, on ouvre la porte de la deuxième partie de Bienvenue chez vous. Deuxième partie, toujours plus proche de vous, à vos côtés, hein, comme d'hab, dans votre quotidien. Une deuxième heure consacrée à tous les domaines. Si vous souhaitez, tiens, accueillir, pourquoi pas, des poules bientôt à la maison, d'être vétérinaire, bien nous donnera de précieux conseils sur l'adoption de ces animaux. Une idée originale aussi, à l'approche des grandes vacances qui arrivent bientôt. Idée plutôt sympa pour occuper vos enfants, le tir à l'arc. Est-ce que c'est facile ou difficile? Eh bien, on a envoyé Patrick Vincent tester le tir à l'arc à Amiens. A-t-il visé dans le 1000? Est-il le Robin des Bois de Villedancis? Eh bien, vous en saurez plus tout à l'heure. Et là, dans quelques minutes, comme tous les matins, dans Bienvenue chez vous, direction la cuisine d'ici Picardie, avec le défi que je vais lancer à notre chef du jour. Un dîner ce soir entre amis devant le match. Dîner facile à faire, évidemment, pas cher, surtout avec des produits made in Picardie. Et c'est Sylvain Robillard, le chef du restaurant chez Grand-Mère à Beauvais, qui aura ce défi à relever. Mais d'abord, on écoute Marine avec Escroc sur votre radio, aussi Picardie, première radio de la Somme.

0: qui?
1: À moi.
0: Voilà, c'était Marine avec Escroc sur ICI Picardie.
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0: Allez, direction à 10h10, la cuisine ventilée d'ICI Picardie, avec notre défi du chef hein, qu'on vous propose tous les matins dans Bienvenue chez vous. Bonjour Sylvain Robillard.
4: Bonjour Brian.
0: Allez, le chef de chez Grand-Mère, le restaurant chez Grand-Mère à Beauvais. Pas trop chaud en cuisine, ça va? On s'adapte.
4: On s'adapte.
0: Voilà. On s'adapte. On s'adapte. Alors, votre défi, vous savez que c'est rare, hein, je fais une soirée foot ce soir avec des amis. J'ai décidé de bannir tout ce qui est pizza et autres. J'aimerais épater mes amis, donc, devant le match en France-Norvège ce soir à la télé. Dans l'idée, pourquoi pas leur proposer un poisson et, si possible, avec des produits de chez nous. Est-ce que c'est jouable, chef Sylvain?
4: C'est largement jouable. Largement.
0: Eh bien, vous écoutez, on y va. On fait quoi comme poisson?
4: On va faire de l'omble chevalier. C'est un poisson de rivière et de lac froide, on va dire.
0: C'est un peu comme une truite, hein, c'est ça?
4: C'est ça, ça ressemble à la truite en termes de texture, en termes de goût, en termes de travail aussi, puisqu'il y a beaucoup d'arêtes, mais bien préparé, il n'y en a plus. Et voilà, tout simplement. Donc, je vais vous expliquer la recette.
0: Eh ben, je vous écoute.
4: Qui est finalement pas trop compliqué, mais qui demande un peu de temps, on va dire. Donc, l'omble chevalier, donc, si vous voulez pas lever les filets vous-même, vous demandez au poissonnier, ben, vous le levez. Surtout, vous lui demandez de garder la tête et les arêtes. On va en avoir besoin pour le reste de la recette.
0: D'accord.
4: Donc, toutefois, les filets levés, on les met de côté pour l'instant, on n'y touche plus. Avec les arêtes, on va faire un petit fumet de poisson. Donc, dans une casserole, vous allez mettre les arêtes, mettre des carottes, des oignons, tout ce qui vous passe par la tête. Tout ce qui est dans, on peut mettre tout et n'importe quoi, on va dire. On mouille à hauteur et on va laisser cuire pendant 2 à 3 heures tranquillement à feu doux.
0: Ah oui, quand même, d'accord. Donc, si je veux gâter des amis à 21h devant le match, je m'y prends dans l'après-midi alors.
4: Ah oui, de toute façon, la cuisine, ça se prépare avec amour, donc il faut se faire en avance.
0: Je partirai plutôt de la radio alors, du coup.
4: Je vous mettrai une petite lettre d'excuse.
0: C'est gentil, c'est gentil.
4: Et non, voilà, du coup, après, on peut le préparer à la veille, le fumier, ça, il n'y a pas de souci, hein, on peut faire ça la veille sans souci. Une fois qu'il est cuit, on le passe au chinois pour récupérer un maximum les saveurs. Pendant ce temps-là, on va faire une petite casserole d'eau à laquelle on va faire chauffer pendant 1 minute des salicornes. Donc, on attend que l'eau arrive à ébullition. On va mettre des salicornes. Les salicornes sont des petits haricots de la mer.
0: Oui, j'allais vous qu'on rappelle ce qu'est la salicorne. C'est bien de chez nous en plus. Hein.
4: Ouais, ça vient bien de chez nous aussi. Donc, on les met une petite minute dans de l'eau bouillante. Et on les fait cuire comme des haricots verts. C'est-à-dire qu'au bout d'une minute, on les ressort, on les met dans de l'eau glacée tout de suite. Sinon, ça va perdre sa couleur verte. On met de côté. Ensuite, on va éplucher quelques échalotes qu'on va faire confire. Donc ça, c'est assez facile aussi. On les fait revenir dans du beurre, du sel, du sucre. Et on va mouiller à hauteur avec le fumet de poisson, par contre. Normalement, on mouille avec de l'eau. Là, on va mettre le fumet de poisson pour donner le goût du fumet aux échalotes. Et on va laisser cuire pendant une petite demi-heure à feu doux en mettant un couvercle. Et pour finir, on va refaire cuire les salicornes. Donc là, on va les faire poêler au beurre avec du sel et du poivre. Et on va arroser du citron pour donner un petit côté piquant sur la salicorne. On peut aussi mettre du vinaigre, il y en a qui préfèrent. C'est vraiment au choix. Et pour finir, donc l'omble chevalier, pour le faire cuire, on met le four en position grille, un petit peu d'huile d'olive, quelques minutes sous le grill, et c'est terminé. Il n'y a plus qu'à dresser sur l'assiette.
0: C'est classe, ça change de la pizza devant le foot.
4: Ah, ça change, et en plus, ça reste.

0: Très léger, très léger, très pas frais, mais enfin, si on peut dire frais, c'est pas lourd à manger, on va dire.
1: Surtout équilibré, ouais.
0: Voilà, avec les chaleurs qu'il fait, c'est vraiment très intéressant.
1: Merci. Il y a plein de casseroles qui tombent à côté de vous, Sylvain. Je vous laisse ranger tout ça.
0: C'est le livreur de boissons qui s'amuse.
1: Et bon, on le salue, le livreur de boissons. Bah, merci beaucoup, Sylvain. Un petit pronostic, tiens, pour le match de ce soir. France-Norvège.
0: Un petit 2-0.
1: Bah oui, pour la France, évidemment.
0: Bah, évidemment. Forcément.
1: Avec ce bon dîner entre amis qui va changer des pizzas pour donc ce match France-Norvège ce soir. L'omble chevalier au Saligorn. Merci beaucoup Sylvain, bon week-end à vous.
0: Merci à vous, bon courage, merci.
1: Voilà, merci. On écoute Sting maintenant sur votre radio ici Picardie. Mais d'abord, merci Jenny dans mes oreilles qui me dit qu'on va jouer. Bien sûr qu'on va jouer. J'ai un très très beau cadeau à vous offrir, évidemment. Deux entrées plus le repas pour deux personnes pour le festival Voyage au cœur de l'été. C'est l'événement, ça démarre mercredi prochain au cœur d'Amiens, cloître de Wavie. C'est l'occasion, eh bien, ce voyage au cœur de l'été, ce festival, c'est l'occasion de danser, de chanter avec de nombreux groupes folkloriques. L'occasion aussi, eh bien, de découvrir la cuisine du monde. D'ailleurs, pour gagner donc vos entrées et votre repas à l'occasion de ce festival Voyage au cœur de l'été à Amiens, dites-moi, c'est pas trop compliqué, hein, c'est vendredi, on se prend pas la tête, en plus il fait chaud, dites-moi de quel endroit du monde le rougaille saucisse c'est la spécialité. Est-ce que le rougaille saucisse est une spécialité réunionnaise ou espagnole? D'où vient le rougaille saucisse? 03 22 92 58 58, ça sonne déjà tout partout et ça me fait plaisir. Si vous avez la bonne réponse, ben déjà vous appelez Emeline qui vous accueille au standard et vous repartez avec vos entrées plus votre repas pour le festival Voyage au cœur de l'été, donc qui démarre mercredi prochain jusqu'au 26 juillet au cloître d'Oahoui, Amiens. 03 22 92 58 58. Et comme promis, il est arrivé, il est là. Voici Sting. C'est votre radio ici, Picardie.

0: Voilà, on respecte le saxophoniste qui a joué sur ce morceau de Sting sur votre radio, ici Picardie. On va jouer dans un instant avec Bernard à Amiens. Bernard qui va tenter de gagner ses entrées et son repas pour deux, évidemment, au festival Le Voyage au cœur de l'été qui démarre à Amiens mercredi prochain. Et dans la foulée, on écoutera aussi Emmanuel Moire avec Beau Malheur. Alors je compte, ça arrive vite. Oui, bah oui, ça arrive très vite, dans moins d'une minute trente sur votre radio, ici Picardie.
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7: Et la bonne humeur de Bernard Amiens. Bonjour Bernard.
8: Bonjour.
7: Bon, pareil, vous avez un week-end chargé, vous, Bernard?
8: Ah oui, ça va être chargé.
7: Qu'est-ce qui va se passer dans votre vie à partir de demain matin, 4h du matin?
8: On va s'en aller pour le futuroscope.
7: Vous partez en bus, c'est ça?
8: Tout à fait.
7: Alors, combien de temps pour aller au futuroscope depuis Amiens? 6 heures. Voilà, on pourrait faire dodo dans le bus. J'espère que le bus sera évidemment climatisé. N'hésitez pas à nous envoyer des petites photos du futuroscope sur le WhatsApp de la radio. Nous, on aime bien savoir ce qui se passe dans vos vies quand vous sortez tout ça. Sur le WhatsApp de la radio, 03 22 92 58 58. Alors, quand vous reviendrez du futuroscope, je vais y arriver, vous pourrez profiter bien de ce festival, cet événement annuel. Voyage au cœur de l'été, le festival qui commence mercredi prochain jusqu'au 28 juillet au cœur d'Amiens, cloître de Wailly. Il y a deux entrées plus les repas offerts. Et pour gagner la totale, Bernard, dites-moi, d'où vient le rougail saucisse? Est-ce que c'est une spécialité réunionnaise ou espagnole?
8: Réunionnaise. Hein.
7: Et c'est gagné. Voilà, bravo. Deux entrées plus les repas. Vous êtes un gourmand, Bernard?
8: Oui, puis on y voit tous les ans, voir notre ami Yacoub, Béatif.
7: C'est chouette, hein, le festival Voyage au cœur de l'été. Le cadre est juste magique. Et puis, c'est l'occasion de bien manger, évidemment, puis de danser aussi, hein, de chanter avec nombreux groupes folkloriques. L'occasion aussi de découvrir la cuisine du monde. D'abord, beau week-end au Futuroscope. Les petites photos dans le bus, tout ça. Et ensuite, bon appétit d'avance au festival Voyage au cœur de l'été qui commence donc mercredi prochain à Amiens. Profitez bien.
8: Merci à tous.
7: À bientôt, Emmanuel Moir avec Beau Malheur maintenant sur votre radio ici Picardie. 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

Il reviendra dans quelques mois ici en Picardie, en février prochain, dans son rôle de Louis XIV dans la comédie musicale Le Roi Soleil. Ce sera en février. Oh, Zadie Damien, vous avez bien sûr reconnu Emmanuel Moire. Tiens, dans un instant, des conseils. Surtout des conseils si vous avez envie d'adopter des poules. Bah oui, une poule, ça s'improvise pas à l'adoption d'une poule. Les conseils de notre vétérinaire à suivre après Lisa Stenfield, maintenant sur votre radio ici Picardie.

0: Lisa Stansfield sur votre radio, ici Picardie, première radio de la Somme.
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0: Il a fait encore très très chaud ce vendredi, on attend jusqu'à 41 degrés.
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0: On est toujours en vigilance rouge pour la Picardie en ce vendredi avec nos trois départements donc placés en vigilance rouge pour canicule. Pour supporter ces fortes chaleurs, notez bien ces recommandations essentielles, boire de l'eau, même avant d'avoir soif, limiter le café, le thé, bien sûr éviter l'alcool, manger frais, équilibré, alors surtout pas d'activité sportive, j'en vois qui courent le matin et le soir, c'est pas bien, rester au frais chez soi ou dans un lieu frais proche de chez vous, et je vous invite toujours à vous connecter, c'est gratuit sur notre site ici.fr, l'application ici, on vous a mis une carte interactive, vous retrouvez plein d'endroits frais à profiter évidemment durant cet épisode de canicule. Parmi les endroits frais à fréquenter aujourd'hui encore jusqu'à 18h, le musée de Picardie à Amiens qui vous accueille gratuitement donc jusqu'à ce soir à 18h. Vous avez toujours les piscines d'Abbeville et Albert qui vous accueillent également gratuitement. Plus d'infos donc sur ici.fr et l'appli ici.
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0: Et ici, on transpire, mais on chante aussi avec Michel Berger, celui qui chante sur votre radio, ici Picardie.

0: manger, celui qui chante sur ici, Picardie. Et après avoir chanté, on va adopter des poules.
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0: C'est l'heure des bons tuyaux. On parle de votre vie quotidienne tous les jours dans Ici les bons tuyaux. Vous avez peut-être déjà songé à adopter une poule. Mais quels besoins ont ces poules? Réponse avec Philippe Bove, qui est vétérinaire à Amiens, au micro de Chloé Richard.
3: Nous avons la question de Thomas Damien qui nous demande: quel environnement doit-on avoir si on veut adopter des poules?
4: Il faut quand même un minimum d'espace. Maintenant, en milieu urbain, on voit quand même des mini-poulaillers qui permettent de gérer une ou deux poules en milieu urbain. Mais bon, il faut quand même être raisonnable et avoir un endroit où ils peuvent quand même s'exercer, et puis un endroit ventilé, et puis après ça pose quand même des problèmes d'hygiène. Il faut quand même faire du nettoyage, de l'entretien. C'est pas simplement une poupée, hein.
3: Et donc il faut avoir un bon terrain, un terrain qui est assez grand.
4: Ben, le mieux c'est quand même de pouvoir les laisser à l'extérieur. Si on a une petite cour et tout ça, c'est ce que je vous disais, on peut maintenant avoir des mini poulaillers qui leur permettent d'avoir une zone à l'étage pour pondre, une zone pour se détendre en bas. Mais dans tous les cas, il faut acheter l'alimentation, il faut acheter la litière aussi, il faut nettoyer, il faut de l'entretien. Il faut quand même de pas rentrer dans un espace concentrationnaire, sinon ça devient désagréable, hein.
3: Et si on veut avoir des poules, il faut en prendre au moins deux ou on peut prendre une seule poule?
4: Non, j'ai des gens qui ont une seule poule, mais après ça c'est pareil, au début elle pond, puis après ça, ça devient presque un animal de compagnie, parce que ça s'apprivoise aussi, une poule, alors après ça, faut gérer sur le long terme.
3: Et quels sont les besoins des poules, si on veut en adopter?
4: Ben les besoins, ben ils ont des besoins alimentaires, quand même faut les élever bien comme il faut, il faut de l'hygiène corporelle, il faut pas qu'il y ait de parasitisme, il faut qu'ils aient des aliments, quand on veut des poules qui pondent, des aliments complets, hein, avec différents types de graines, différents types de grains, un apport protéique normal. Après ça, il faut qu'elles puissent avoir, ou des petits cailloux, ou des coquilles d'huîtres, ou des produits calcaires qui leur permettent d'avoir une bonne digestion. Enfin, il faut s'intéresser au sujet et pas décider d'aller acheter une poule comme ça à 4h moins le quart le soir.
3: Et ça s'emmène aussi chez le vétérinaire,
4: Exactement. On voit de plus en plus de poules plus ou moins apprivoisées dans les maisons que les gens viennent faire soigner.
3: Ah oui, dans les maisons, carrément.
4: Il y a qui rentrent dans les maisons, oui.
3: Ok, plutôt original.
0: La vie, les poules, les bons conseils de Philippe Bove, qui est vétérinaire à Amiens. Si vous avez d'ailleurs des questions à poser à nos spécialistes, hein, n'hésitez pas à le faire via le WhatsApp de la radio 03 22 92 58 58. Rien à voir avec les poules, c'est le tir à l'arc, une activité peut-être pour vos enfants avec les grandes vacances qui arrivent dans quelques jours. Patrick Vincent a testé le tir à l'arc.
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0: Sera-t-il le Robin des Bois de 2026? La réponse très vite, mais d'abord écoute la nouvelle chanson d'Amel Bent sur votre radio, ici Picardie.
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0: au titre d'Amel Bent. Pourquoi tu restes sur votre radio ici Picardie.
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0: 11h, moins le quart, vous le savez, ici on teste pour vous plein de choses, des jeux, des sorties, des produits, des livres, des activités, des restos et des événements. Et là, quelques jours des grandes vacances, peut-être une activité pour vos enfants. On trouve Patrick Vincent, notre Robin des Bois, qui est allé tester le tir à l'arc.
3: Je suis à Amiens, pas très loin de l'avenue Foy, 15 rue de Lannoy, à la compagnie d'arc d'Amiens. J'ai toujours rêvé de tirer à l'arc, et bien là, c'est bon, je vais m'y essayer. Et je suis avec Paul Foulon, qui est le capitaine de cette compagnie d'arc d'Amiens, compagnie fondamentale des chevaliers et archers d'Amiens, ouais. Donc vocabulaire militaire, vous êtes le capitaine.
4: Voilà.
3: On est où précisément là? C'est quoi ce lieu, cette allée avec ces tilleuls?
4: Alors on est dans un jeu d'arc, jeu de tir traditionnel. L'allée centrale, c'est l'allée du roi, et des allées sur le côté où on peut circuler, ce sont les allées des chevaliers.
3: C'est joli parce qu'il y a encore des pierres aussi, hein. Il y a cette allée de tilleuls, mais de part en part, il y a ces, comme des, voilà, porches en fait, où il y a les cibles.
4: C'est ce qu'on appelle une butte ouais. De tir. La distance de tir, 50 mètres. Mais pour essayer aujourd'hui, on fera 5 mètres.
3: Je vais prendre un arc et une flèche.
4: Voilà,
3: hop, flèche. Voilà. Alors, il y a un petit reposoir pour poser la flèche dessus, hein, là, au-dessus de la.
4: Voilà, c'est le repose-flèche. C'est ce qu'on appelle le repose-flèche.
3: Et là, il faut mettre
4: donc,
3: la flèche.
4: Et on enfonce bien pour entendre le petit clic.
3: Ah, et un petit clic. Voilà. Un clac. La flèche, elle est
4: en place.
3: Dans la corde. Et là, maintenant, donc, je place mes doigts. À quel endroit exactement?
4: Voilà, trois doigts sous la flèche.
3: Sous la flèche. Et mes trois doigts
4: et
3: aussi.
4: Et trois doigts qui tiennent la corde.
3: Qui tiennent la corde. Et là
4: je vais tend le bras.
3: Tend le bras, je tends, je vise avec mon œil droit.
4: On tire.
3: Parce que c'est mon œil droit qui Et là, je vise le centre. Ah, je suis un peu au-dessus, hein. Je suis un petit peu au-dessus quand même. Hein. Je peux recommencer?
4: On peut recommencer. Allez.
3: J'aime les défis, je vais me mettre plus loin. Est-ce qu'on est à peu près à 10 mètres là?
4: On a les distances sur le mur là.
3: Ah ouais, super. Ah ouais, 10 mètres, ouais. D'accord, ok, 10 mètres.
4: Bon, 10 mètres.
3: Alors attention, prévenez autour que personne ne vienne.
4: Pose la flèche sur le repose-flèche.
3: Voilà, je mets ma main
4: dans la poignée.
3: Bien, et là, je vais bander mon arc.
4: Alors, et on amène l'index jusqu'au coin de la lèvre.
3: Ouais, donc là, c'est toute une préparation, ça dure assez longtemps. On prend son temps,
4: on tire encore.
3: On vise et après. Attention, après, parce que quand je lâche tout, c'est parti, on peut plus revenir en arrière. Voilà, ça me rappelle quelque chose.
4: C'est pas mal.
3: Pas trop mal, quand même.
4: Ouais,
3: je trouve. Enfin, à son moment, il semble jeter des fleurs. Voilà.
4: Bravo. Bon,
3: merci.
4: C'est dommage qu'il n'y ait pas la vidéo, là.
3: Oui, puis on pourrait faire un montage, faire croire que je suis à 50 mètres.
0: Bravo, Patrick Lescro. Si vous êtes intéressé par le tir à l'arc, la compagnie d'arc d'Amiens vous donne rendez-vous à la rentrée à Agora, le forum des associations à Amiens. Et en attendant, bien, vous pouvez avoir plus d'infos sur le site internet et les réseaux sociaux donc de cette compagnie d'arc d'Amiens. Retour de la musique maintenant avec le groupe Imagination sur ICI Picardie.

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0: Elle nous rejoint dans ce studio climatisé. Bonjour Muriel Jourdan.
3: Bonjour Brian.
0: Alors ce matin, on s'intéresse avec vous à la charge mentale liée au départ en vacances.
3: Oui, si vous comptez partir en famille à quelques jours cet été, il y a des chances que votre cerveau ne puisse pas s'arrêter. Mais pas de panique, hein, tout ça est normal. C'est la période. Ça y est, l'été arrive. C'est la saison du décollement des cuisses sur les chaises en plastique. Et c'est la pleine saison de ce petit nuisible qui vous joue la 5e symphonie de Mozart dans le creux de l'oreille. Mais c'est aussi le moment de l'angoisse des départs en vacances. La charge mentale de penser à tout. Gérer les enfants, les occuper pendant le trajet, ne rien oublier. Que se passe-t-il vraiment dans les coulisses des départs en vacances? Comment sont les parents? Eh bien, comme nous avons tendance à être un peu de mauvaise foi, j'ai interrogé des petites personnes qui font moins d'1m50 et qui n'ont pas la langue dans leur poche. La vérité sortant de la bouche des enfants, je suis allée les cuisiner pour savoir comment étaient leurs parents la veille d'un départ en vacances.
4: Moi, ma mère, elle a toujours peur d'oublier un truc. Oh, il faut prendre ça, il faut prendre ci. Mon père, il court dans tous les sens et on n'arrive pas à attraper mon chien. C'est chiant.
5: Bah, ma mère, elle commence à péter un câble partout. Et si elle me voit pas, elle commence à crier mon prénom.
3: Stressant.
5: Ouais, pour elle.
3: Il faut le comprendre, ce stress. Selon un sondage IFOP de 2022, 66% des Françaises disent en avoir fait plus cette année que leur conjoint dans l'organisation des voyages et des vacances. Et 48% des femmes se chargent du choix de l'hébergement contre 26% des hommes. Alors forcément, bah, ça crée des tensions. Et toi, comment sont tes parents avant de partir?
4: Moi, c'est plutôt mon papa qui est un peu stressé parce qu'il met les bagages dans la voiture. Et en fait, faut pas se tromper d'itinéraire. Ouais, les embouteillages. N'allez pas trop sur la route, s'il vous plaît, comme ça, il y a moins de monde.
3: Merci d'avoir fait passer le message. Rendez-vous très bientôt sur les aires d'autoroute avec un bon sandwich triangle à 8 euros.
0: Ah ouais, et en 2023, Muriel, une étude de l'IFOP dévoilait que 70% des femmes rentraient plus fatiguées de leurs vacances contre 57% des hommes. Merci, la charge mentale encore.
3: Oui, pas étonnant du tout. Hein. Et lorsqu'il s'agit de faire un gros voyage, de prendre l'avion et d'avoir des escales, alors là, la charge mentale pèse le poids d'un âne mort, si j'en crois cette écolière de 10 ans.
4: Moi, c'est super difficile, parce qu'en fait, vu que cette année on était allé au Sri Lanka, il fallait peser toutes les valises. Et du coup, on a pesé toutes les valises.
6: Elle avait au moins 13 valises.
4: Et ma maman, elle est tout le temps en train de crier, mais il faut faire ça, il faut faire ça, il faut faire ça. Mais moi, j'en ai gros sur la patte.
7: Ah bah moi aussi, je suis stressé avant de partir en vacances, surtout quand je pars en train.
3: Ah bah oui papy, t'as peur que le train soit en retard?
7: J'ai peur qu'il soit à l'heure, ça m'est jamais arrivé, ça me stresse.
3: Bref, la charge mentale en ce moment, c'est tendance. Allez, force et courage, ou plutôt force et bagage.
0: Ouais, bonnes vacances d'avance. Dans 7 minutes, l'actu locale ici chez nous en Picardie.
8: Et
0: petit détour dans les années 80 avec l'une de mes chansons préférées de François Feldman. J'avais tous ses albums quand j'étais ado. On écoute ensemble Rien que pour toi dans moins de 2 minutes sur votre radio. 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

Faut que je vous fasse une confession, un aveu. Quand j'étais gamin, quand j'écoutais cette chanson, je pleurais. François Feldman, ouais, je suis un garçon sensible. Hein. François Feldman, sur votre radio aussi Picardie, sensible, mais...

0: généreux, puisqu'attention, on va jouer ensemble après les infos de 11h à Ça passe ou Ça casse. Et c'est vendredi, c'est jour de tirage. On vous offrira en fin d'émission, tout à l'heure un petit peu avant midi, chèque cadeau énorme, 150 euros. 150 euros à dépenser chez nos amis de l'épicerie gourmande de papys et papillettes Vallée des Vignes à Amiens pour tenter votre chance pour jouer au quiz de Ça passe ou Ça casse. 0322 92 58 58.
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0: Vous écoutez Ici Picardie, première radio de la Somme, il est 11h. Julien Francisco, la Somme bascule ce soir en vigilance orange canicule.
2: Et même si ce vendredi sera chaud avec des températures proches de 35 degrés qui sont attendues en Picardie, la Somme revient à l'orange. La vigilance rouge continue dans l'Aisne et l'Oise. D'ailleurs, dans l'Oise, l'épisode de pollution continue aussi. Il est demandé aux automobilistes d'abaisser leur vitesse de 20 km/h sur les grands axes. Pour les agriculteurs, les moissons sont encadrées, les horaires des récoltes aussi. Des mesures que Régis Desrumaux, le président de la FDSEA de l'Oise, accueille volontiers. Il était notre invité ce matin. L'interview est à retrouver complètement sur ici.fr. Les épreuves du brevet ont débuté ce matin, toujours dans un contexte de canicule. 850 000 élèves de 3e se frottent à l'épreuve de français. Des aménagements sont prévus avec un nombre limité de candidats par classe et des pauses d'un quart d'heure. Une intersyndicale de l'éducation nationale appelle les enseignants à faire grève et dénonce des conditions de travail extrêmement difficiles. Maison futée, voie rouge dans les deux sens sur les routes picardes. Attention, si vous prenez la route aujourd'hui, il y aura du monde dans nos trois départements. D'autant plus que le bitume fond avec la chaleur, on appelle ça le ressuage. Cela peut causer des accidents sur la route.
0: Les écoles beauvaisiennes finalement fermées aujourd'hui.
2: Alors qu'elles ont été ouvertes toute la semaine et ce malgré l'alerte rouge dans l'Oise. Et la ville se rend à l'évidence face aux chaleurs extrêmes et les conditions de plus en plus difficiles dans les classes. Toujours à Beauvais, la situation revient à la normale. À l'hôpital, les groupes de froid défectueux sont remis en état. Et ce soir, c'est le dernier match des Bleus face à la Norvège à 21h après leur victoire face à l'Irak et le Sénégal. Endeuillé par la perte de sa maman, Didier Deschamps ne sera pas sur le banc tricolore. Son adjoint, Guy Stéphan, le remplace ce soir. Et l'enjeu est de taille puisque les Bleus jouent ce soir la première place de leur groupe.
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2: Brian, j'imagine encore du soleil cet après-midi en Picardie.
0: Oui, beaucoup de soleil, des risques d'orage aussi. Je vous rappelle qu'on est toujours en vigilance rouge canicule sur nos trois départements. Je rappelle également, vous l'avez dit Julien tout à l'heure, que la Somme passera en vigilance orange ce soir à 22h. En attendant, on va continuer à suffoquer. En revanche, si vous habitez du côté du littoral, vous avez de la chance, la minimale là-bas, près de la mer, 25 degrés, notamment 25 attendus cet après-midi à Fort-Mahon. On aura 30 degrés, ensuite ça grimpe, plus on arrive dans les terres, 30 degrés à Ville, 33 degrés à Amiens, 36 degrés à Saint-Quentin et Laon, 36 degrés aussi cet après-midi à Péronne, Beauvais et Saint-Quentin, et la maximale, 38 degrés à Compiègne et Soissons.
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0: Et le trio Carole Fredericks, Michael Jones et Jean-Jacques Goldman, juste après sur votre radio, ici Picardie, 11h03.

0: Attention, je fais l'appel. Carole Frédéric, Mike Jones et Jean-Jacques Goldman sur votre radio ici Picardie. Qu'est-ce qu'on fait juste après? Ben, on joue.
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0: Ben oui, on joue sur votre radio ici Picardie, la radio qui booste votre pouvoir d'achat, qui fait du bien à votre portefeuille, qui en a bien besoin en cette fin de mois. 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C'est vendredi aujourd'hui, c'est jour de tirage, un petit peu avant midi, avec vous qui avez marqué au moins 5 points tout au long de la semaine dans Ça passe ou ça casse, et pour être qualifié pour le tirage qui arrive un petit peu avant midi, donc avec ce chèque cadeau en valeur à gagner 150 euros, il faut appeler tout de suite le standard de votre radio ici Picardie pour jouer au quiz de Ça passe ou ça casse. 03 22 92 58 58. On joue juste après Supertramp avec Dreamer sur votre radio ici Picardie, première radio de la Somme.

0: Super Trump avec Dreamer sur votre radio ici Picardie, première radio de la Somme.
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0: 03 22 92 58 58 en ce vendredi, un jour de tirage avec en fin d'émission le fameux tirage hein, pour offrir à l'un ou l'une d'entre vous 150 euros, un gros chèque cadeau de 150 euros à dépenser chez Papier et Papillette, épicerie gourmande Vallée des Vignes à Amiens. Bonjour Christine.
3: Bonjour Brian.
0: Christine Villard-Bocage, vous êtes la plus heureuse des Picards d'aujourd'hui parce que vous êtes fan de foot et ce soir les Bleus jouent.
3: Voilà.
0: Alors, comment vous êtes, à 10h de la rencontre, tout est prêt à la maison?
3: Alors, on va voir le match chez ma fille. Ouais. En fait, on est en famille. On va voir le match et voilà. Donc, ça va être un bon moment, j'espère. Voilà.
0: Bon, vous allez mettre évidemment le maillot des Bleus, Christine.
3: Le maillot, voilà. Bien. On a chacun le nôtre.
0: C'est chouette. Donc, faites peut-être toute la nuit hein, si la France gagne. Votre pronostic, Christine?
3: Alors, moi, je dirais, la Norvège, c'est une bonne équipe quand même. Allez, peut-être un 2-1.
0: Pour la France. 2-1. Voilà, pour la France, oui, pour évidemment. La France. C'est chouette d'avoir une spécialiste en foot. Bah, écoutez, je fais une soirée également ce soir foot, donc on s'appellera, on va échanger nos 06, Christine, voir comment ça se passe du côté de chez votre fille. On va jouer à Ça passe ou ça casse, pas au foot tout de suite. Je rappelle le principe hein, de Ça passe ou ça casse, un quiz qui dure 30 secondes, ça file, ça va très vite. Avec oui. Dans ce quiz des questions de culture locale, générale et musicale. Un point par bonne réponse. N'hésitez pas à passer en cas de doute. Je ne prends que votre première proposition, Christine. Et est-ce que vous êtes prête?
3: Je suis prête.
0: Eh bien, on y va. Comment s'appelle le chien d'Obélix?
3: Je passe.
0: Qui va présenter Fort Boyard cette année?
3: Olivier Mine.
0: Qui chantait Ville de Lumière?
3: Je ne sais plus, je passe aussi.
0: Quelle est la capitale du Danemark?
3: Je ne sais plus.
0: Dans quel département de Picardie est situé Marcel Cave?
3: C'est la Somme.
0: Quel animal est Donald?
3: Le canard.
0: Voilà, ça va. Bon, vendredi, fin de semaine, canicule, tout ça. C'est pas votre jour. Vivement ce soir, Christine.
3: Un peu chaud.
0: J'espère que ce soir, vous serez plus en forme, Christine, pour encourager les Bleus face à la Norvège. Christine, comment s'appelle le chien d'Obélix? C'est Idéfix.
3: Ah oui.
0: Présenter, là vous avez fait une grosse boulette, hein, qui va présenter Fort Boyard cette année, vous m'avez dit Olivier Mine. Alors Olivier Mine a quitté...
3: Bah oui. Je me suis trompée.
0: Olivier Mine qui a quitté France 2 pour rejoindre M6, c'est donc Cyril Ferraud qui le remplace cette année. On reste à zéro point. Qui chantait Ville de Lumière, souvenez-vous?
3: Ben oui, je connais l'air, mais alors c'est
0: ouais.
3: Le...
0: Écoutez.
3: C'est pas Gold?
0: Ben si, c'est Gold. L'idée du jeu, c'est de répondre au moment où vous posez des questions, évidemment, pas un quart d'heure après.

0: Bon.
1: Christine qui réinvente les règles de sa passe au Sakas. Quelle est la capitale du Danemark? Copenhague.
0: Oh, bah. Oh non, oui, non, mais c'est oui. Des choses que je sais, mais là c'est vrai que
1: j'ai pas sorti. J'entends ça, ça. Dans quel département de Picardie est situé Marcel Cave? Bonne réponse. La Somme, on y arrive, enfin un point. Et puis quel animal est Donald? C'est bien un canard, ça nous fait deux points, mais deux points, ça suffit pas.
0: Comme la dernière fois. Bon, ben je suis bloquée à deux points. Bon.
1: Ben oui, c'est mais un jour vous ferez trois, Christine.
0: Oui, ben j'espère. Oui, et ben, je vais pas me décourager.
1: Bonne fin de semaine, Christine.
0: Merci.
1: Bon match d'avance
0: ce soir. Merci beaucoup.
1: Et avant d'écouter Christine, le dernier titre de Mylène Farmer, imaginez l'engouement, la fête, tout ça. Les Bleus gagnent ce soir. Donc j'imagine que ça va crier chez vous. Là, je vous invite à faire la répétition, à crier très fort à Villers-Bocage. Très, très fort. Hein. Dites-moi, quelle est la première radio de la Somme?
0: Picardie.

0: Le dernier, Mylène Farmer, c'est à qui le tour? Sur votre radio, ici Picardie, la bonne nouvelle, c'est officiel depuis avant-hier, cet extrait du tout nouvel album qui sortira, on connaît enfin la date, le 30 octobre prochain, donc nouvel album de Mylène Farmer qu'on attend avec impatience. J'attends également avec impatience des bons points, des bonnes notes pour Philippe Avignacourt. Bonjour Philippe.
1: Bonjour Yann.
0: Comment ça va Philippe?
1: Ça va chaudement.
0: Bon, on va jouer à ça passe ou ça casse. On a déjà joué ensemble à ce jeu, Philippe?
1: Je ne sais plus.
0: Vous ne savez plus?
1: Non.
0: Est-ce que vous aviez marqué des points, tout ça? J'essaie de vous aider, hein.
1: Oui, si une fois j'ai été repêché, oui.
0: Voilà, donc ça devait être ce jeu, ça passe ou ça casse. Philippe, on va jouer ensemble dans un instant, avec en jeu ce très beau cadeau à gagner en fin d'émission, si vous marquez au moins 5 points, un chèque cadeau d'une valeur de 150 euros à dépenser chez Papy et Papiette, épicerie gourmande, Amiens, Vallée des Vignes. D'abord, on va écouter Paul Young. Vous restez là, Philippe, hein?
1: Souci.
0: Bon, à tout de suite, hein. Restez vraiment dans le coin. J'ai besoin de vous dans 3 minutes. À tout de suite.
1: D'accord.
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0: Bug sur votre radio, ici Picardie.
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0: Et on retrouve depuis Vignacourt, Philippe. Rebonjour Philippe. Votre truc dans la vie, c'est les anagrammes, c'est ça, vous allez dire antenne?
3: Oui.
0: Vous y jouez quand? Jour, nuit, tout le temps?
3: Ça dépend quand je m'ennuie.
0: D'accord. Allez-y voir, on va voir si je suis à Mala.
3: Ben, un village de la Somme, à Bruxelles, il y a Tintin qui a pris mon taco.
0: Je sais pas.
3: C'est Saint-Quentin-la-Motte, Croiseau-Bailly.
0: Voilà, donc perdu pour moi, ça casse pour moi, Philippe. On va voir si vous êtes aussi malin en anagramme qu'en jeu de ça passe ou ça casse. Un quiz de 30 secondes, pas d'anagramme à l'intérieur, mais des questions de culture locale, générale et musicale. Ce sera un point par bonne réponse, Philippe. L'idée, évidemment, c'est de marquer au moins 5 points pour être qualifié pour le tirage qui arrive un petit peu avant midi. Vous êtes déjà 9, hein. Pour ce tirage, je ne prends que votre première proposition. N'hésitez pas à passer, Philippe, pour gagner du temps dans ce quiz qui arrive maintenant. Vous êtes prêt, Philippe?
3: Oui.
0: Et bon, on y va. Combien font 150 moins 99?
3: 51.
0: Dans quel département Picard se situe Château-Thierry?
3: Dans l'Aisne.
0: Comment appelle-t-on les habitants de Guise dans l'Aisne?
3: Les Guisards.
0: Qui chantait dans les années 80 Il est libre, Max?
3: Oh. Passe.
0: Combien font 27 moins 18?
3: 9.
0: Comment appelle-t-on les habitants de Méru dans l'Oise?
3: Méruvien.
0: Eh, c'est pas mal, Philippe. C'est pas mal, oui. Philippe. Vous êtes content?
3: À moitié.
0: À moitié. Pourquoi à moitié? Déjà, je fais une boulette, moi, dans une de mes questions. Je vérifie juste quelque chose. Vous savez, j'écris vite des fois des questions, des fois j'écris des bêtises. Alors, ne bougez pas, Philippe. Sinon, tout va bien dans votre vie?
3: À peu près.
0: Très bien. Alors, je suis en train de vérifier en direct, live. C'est du direct, hein. Ouais. Si j'ai pas dit une bêtise dans mes questions. Non, on est bien. Alors, c'est parti pour la vérif. Vous êtes très bon en calcul mental, hein. Combien font 150 moins 99? Bonne réponse. C'est bien 51. Ça fait un point. Dans quel département Picard se situe Château-Thierry? C'est l'Aisne. Bonne réponse. Ça fait 2 points. C'est là où j'avais écrit une bêtise. Comment appelle-t-on les habitants de Guise dans l'Aisne? Les Guisards ou les Guisards? C'est un bon point, ça fait 3 points. Qui chantait dans les années 80 Il est libre, Max, rappelez-vous.
3: Hervé Christiani,
0: effectivement. On reste à 3 points. Combien font 27 moins 18 Bonne réponse, c'est bien 9. Vous êtes fort, hein, Philippe. Hein. Et puis, comment appelle-t-on les habitants de Méru dans l'Oise? Méruvienne, ça fait 5 points. Ça passe, Philippe. Je m'incline, Philippe. Bravo.
3: Une petite anagramme encore.
0: Allez, vite fait.
3: Belmondo, Abba, ailleurs. Un roman d'enfantin.
0: Je sais pas.
3: Alors, c'est La Belle au bois dormant.
0: Et ben voilà, bravo pour vous. Un 6e point pour vous, Philippe.
3: Merci beaucoup.
0: C'est cadeau, ça me fait plaisir. Je distribue des bons points. Philippe, peut-être à tout à l'heure, un petit peu avant midi, on va jouer aux anagrammes. Et surtout, peut-être que vous allez repartir avec un chèque d'une valeur de 150 euros chez Papier et Papillote. Merci pour votre bonne humeur, Philippe.
3: Merci beaucoup.
0: À tout à l'heure, peut-être.
3: Au revoir.
0: 03 22 92 58 58. Il reste encore, oui, une toute petite place pour vous amuser avec nous. 03 22 92 58 58, on juge juste après le groupe Téléphone sur ICI Picardie.

0: s'est levé. Téléphone sur votre radio, ici Picardie.
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0: On attend jusqu'à 38 degrés aujourd'hui, vendredi, en Picardie.
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0: Du coup, on est toujours en vigilance rouge pour la Picardie. Vigilance rouge canicule. Des conseils indispensables à bien noter. On radote, mais c'est important, ces règles essentielles. Boire de l'eau avant d'avoir soif, même des petites quantités. On vous invite à limiter le café ou le thé. Bien sûr, vous évitez l'alcool. Manger frais, équilibré. Pas d'activité sportive, restez au frais chez soi ou dans un lieu frais proche de chez vous. D'ailleurs, à ce propos, je vous invite toujours à cliquer sur l'appli ICI et le site ICI.fr. On vous donne une carte bien fichue, interactive, avec des endroits frais à retrouver en Picardie durant cet épisode de canicule. Notamment des bons plans, si vous cherchez de la fraîcheur, direction la piscine d'Abbeville, qui vous accueille encore gratuitement aujourd'hui. La piscine d'Abbeville, celle d'Albert également. Et puis dimanche, allez dans une salle de cinéma, ça tombe bien, c'est pas cher parce que dès dimanche, c'est la fête du cinéma, l'occasion d'aller voir des films, n'importe quel film à toutes les séances et dans toutes les salles picardes pour seulement 5€ la séance. Des bons plans donc à retrouver sur ici.fr, l'application ici. On reviendra bien sûr sur cette canicule dans le journal de midi.

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2: Et à propos de cinéma, rien à voir. Je propose une dernière séance avec Eddie Mitchell sur votre radio ici Picardie. Première radio de la Somme.

0: La dernière séance d'Ed Mitchell. Je vous rappelle d'ailleurs qu'à propos de séances de cinéma, à partir de dimanche, hein, c'est la fête du cinéma, ça dure 3 jours, dimanche, lundi, mardi, 5 euros seulement la place, hein, ça change du tarif habituel. Ça marche dans toutes les salles de cinéma en Picardie, pour tous les films et à toutes les séances.
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0: Donc un bon plan pas cher et au frais dans une salle de cinéma. Direction Belloy-sur-Somme. Bonjour Noëlla.
3: Bonjour.
0: Noëlla, déjà en week-end, Noëlla.
3: Oui.
0: Bon, vous allez faire quoi ce week-end, Noëlla?
3: Bon, écoutez, ce soir déjà, on va encourager les Bleus,
0: bah oui,
3: hein, avec
0: alors,
3: la famille.
0: Ouais, votre prono face à Norvège, Noëlla.
3: Allez, on va dire la France fait les meilleurs, donc on va dire 3-1.
0: Allez, je note 3-1.
3: 3-1, et je vous rappelle, je vous paye un café si mes pronostics sont bons.
0: Très bien, mais un café frappé, hein, Noëlla, parce qu'un café chaud à cette heure-ci, je préfère un café bien bien froid, Noëlla, je compte sur vous. Oui. Et du coup, c'est ambiance maillot de foot, la totale?
3: Ça coupe, je ne vous entends pas bien.
0: Je disais, je peux pas parler plus fort, Noëlla. Est-ce que ça va être maillot de foot, vraiment tout le monde est habillé aux couleurs des Bleus ce soir? Voilà, je n'aurai jamais la réponse à cette question. Noëlla, est-ce que vous m'entendez pour le quiz?
3: Je n'entends plus rien.
0: Voilà, moi je vous entends bien, Noëlla. Ce qu'on va faire, c'est qu'on va rappeler Noëlla dans les prochaines secondes. Je vous rappelle le quiz de ça passe ou ça casse. Là, je meuble, hein, je vous explique un petit peu le langage en radio. Je meuble donc pour vous expliquer les règles de ça passe ou ça casse. Un quiz qui sera là tout l'été, hein, d'ailleurs. On va continuer à jouer ensemble, évidemment, durant l'été, entre 11h et midi. Ça ne change pas. Ce qui ne change pas non plus, c'est toujours ce chrono de 30 secondes avec des questions de culture locale, générale et musicale. Je parle toujours dans le vide. Un point par bonne réponse. L'idée, c'est de marquer au moins 5 points pour être qualifié pour le tirage qui aura lieu tout à l'heure avant midi. Vous êtes déjà 9 sélectionnés. Et dans ce quiz, hein, vous me donnez n'importe quoi comme réponse. À chaque fois que c'est une bonne réponse et un point de gagné, n'hésitez pas à passer pour gagner du temps. Et je ne prends que la première proposition. Est-ce que Noëlla est de retour? On me dit que oui.
3: Allô, allô.
0: Voilà, Noëlla, est-ce que ça va mieux? Noëlla. Voilà, Noëlla, vous êtes là, vous n'êtes pas là. Ce qu'on va faire, Gianni qui réalise l'émission, on va envoyer... Qu'est-ce qu'on peut faire? Tiens, on va envoyer un petit disque. Qu'est-ce que... Voilà, on va écouter un petit disque. Et puis on aura Noëlla juste après. Et je vous rappelle qu'il aura le tirage avec les 9 candidats sélectionnés. Tout à l'heure, donc, avant midi. Donc, retour de la musique, c'est maintenant sur votre radio, ici Picardie.
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0: Et bonne nouvelle, à midi moins 20, on a retrouvé Noëlla, toujours à Belloy-sur-Somme. J'ai bien meublé Noëlla hein, durant votre absence.
3: Bah oui,
0: je pourrais être vendeur de meubles dans une enseigne de meubles. Noëlla, j'ai bien expliqué les règles du jeu, tout ça, donc on est plutôt bien. Est-ce qu'on y va pour le questionnaire, le quiz de ça passe ou ça casse? Vous me dites stop très fort, ben voilà, on y va. Quel sera l'adversaire des Bleus ce vendredi, ce soir en mondial?
3: La Norvège.
0: Comment appelle-t-on un producteur de miel?
3: Un apiculteur.
0: Dans quelle commune de la Somme se déroule dès ce soir le festival Rock R4?
3: À Revel.
0: Qui chantait Le soleil donne et Le pouvoir des fleurs?
3: Laurent Voulzy.
0: Quelle est la capitale de la Norvège?
3: Je passe.
0: Combien y a-t-il de C à barbecue?
3: De C à barbecue,
0: oui.
3: Je passe.
0: Qui chantait Au soleil et J'attends l'amour?
3: Jennifer.
0: Voilà. Bien fait de vous retrouver, de vous recontacter, Noëlla. Vous avez répondu à pas mal de questions. Quel sera l'adversaire des Bleus ce vendredi? Bon, on en a parlé tout à l'heure, hein. C'est la Norvège. Un point, comment appelle-t-on un producteur de miel? C'est bien l'apiculteur, ça nous fait deux points. Dans quelle commune de la Somme se déroule dès ce soir le festival de rock R4? C'est bien Revel. Ça nous fait trois points. D'ailleurs, émission spéciale avec l'ami Joseph. Hein. Ce soir, entre 16h et 19h, on sera en direct depuis ce festival rock R4. Alors, je tiens à préciser, le festival est maintenu, évidemment, il y aura des zones d'ombre, de l'eau, distribution d'eau et puis des brumisateurs, de quoi passer une bonne soirée donc à Revel pour ce festival entièrement gratuit. Je ne sais plus à combien on en est, mais c'est pas mal. Qui chantait Le Soleil donne et Le Pouvoir des fleurs? Bah oui, Laurent Voulzy, on continue avec les bonnes réponses. La capitale de la Norvège, mais dis-je passe ou vous aviez, je crois?
3: Non, je passe.
0: Eh bien, c'était Oslo.
3: Ah oui.
0: Et puis, combien de C à barbecue? Il y en a un.
3: J'ai pas compris la question.
0: Et ben voilà, c'était ça. Oui. Et puis qui chantait, mais tout va bien pour vous, hein, vous inquiétez pas, qui chantait Au soleil et J'attends l'amour?
3: Jennifer.
0: Ben oui. C'est vrai que j'ai une bonne nouvelle, si vous aimez Jennifer.
3: Je pense que c'est Jackpot, nous avons les 5
0: attendez,
3: points.
0: Attendez, j'avais une bonne nouvelle concernant Jennifer. Elle revient, elle part en tournée partout en France l'année prochaine. Jennifer qui sera de retour chez nous en Picardie. Notez bien la date, ce sera le 5 juin 2027, donc dans un an, au Zénith d'Amiens. Vous pouvez déjà acheter vos places dans les points de loc habituels. Je pense qu'on a fait les 5 points, là. Ou au moins.
3: Oula.
0: J'ai pas tout compté, mais on est bien. On est pas mal.
3: Ouais.
0: Noëlla. Alors, Noëlla, vous êtes la 10e personne sur la liste des inscrits pour le tirage. C'est florilège, un festival de bons points, comme à la fin de l'année, on met des bons points, tout ça. Noëlla, vous êtes qualifiée pour le tirage qui va bientôt arriver, peut-être pour vous, 150 euros à dépenser chez Papy et Papillote. Noëlla. Donc surtout, mettez bien votre téléphone là où ça capte, parce que si jamais on vous appelle, ce serait bien quand même de vous avoir en live. Noëlla, le tirage, donc, c'est pour bientôt, mais d'abord, avant d'écouter Shakira, Waka Waka, on pense évidemment à la Coupe du Monde. Dites-moi, mais vraiment super fort avec vos téléphones qui ne marchent pas à Belloy-sur-Somme, quelle est la première radio de la Somme?
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0: 2010, c'était il y a, je sais pas compter, c'était il y a 16 ans, c'était la Coupe du Monde, l'hymne de la Coupe du Monde en 2010, qui s'est déroulée en Afrique du Sud. C'est l'Espagne qui avait gagné, et c'est Shakira qui chantait à l'instant Waka Waka sur votre radio ici Picardie.
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0: Et on approche gentiment, doucement, mais sûrement du tirage d'Icalifié, hein, pour le tirage de ce vendredi, avec en jeu donc ce chèque cadeau d'une valeur de 150 euros à dépenser dans l'épicerie gourmande Papis et Papillotes, Vallée d'Evigny, Amiens. Avant de lancer la machine, avant de faire sonner le téléphone chez vous, on écoute Gérard Berliner avec Louise sur ici Picardie.
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0: Mozart, Berliner, Louise. Sur votre radio ici Picardie de 30 secondes, le tirage avec en jeu 150 euros en chèque cadeau à gagner chez Papy et Papillote à Amiens.
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0: Midi moins 5, c'est l'heure d'écouter la musique qui fait peur. La musique du suspense. La musique du tirage du vendredi. Vous êtes 10 qualifiés pour le 10 personnes qualifiées, non pas 10 qualifiées, 10 personnes qualifiées pour le tirage qui arrive maintenant avec enjeu. 150 euros à dépenser chez Papy et Papillote, 10 auditeurs, auditrices, avoir marqué au moins 5 points dans le quiz de Ça passe ou ça casse. Je vois l'ordinateur qui mouline, qui fait le tirage. Le téléphone va peut-être sonner chez vous. Donc attention, si ça vibre, si ça sonne très fort, c'est la radio qui vous appelle. Donc avec enjeu, ce chèque XXL, 150 euros à gagner donc chez Papy et Papillote.
4: Alors, oui, allô.
0: Bonjour, est-ce que c'est Véronique?
4: Oui, c'est tout à fait ça. Oui.
0: Bonjour Véronique Ribemont sur Ancre, à votre avis, qui vous appelle Véronique?
4: Ah, ici Picardie, c'est Brian.
0: Ben voilà, c'est Brian, je confirme, c'est bien moi.
4: Voilà.
0: Si je vous appelle, c'est pourquoi Véronique?
4: Ben, c'est parce que j'ai remporté la carte cadeau de chez Papillote.
0: C'est gagné! Bravo!
4: Merci, c'est super, merci.
0: Bravo bien. Véronique, faites plaisir autour de vous, 150 euros. Vive la gourmandise, 150 à dépenser chez Papy et Papillote qu'on salue, Vallée des Vignes, Amiens. Je vous souhaite un bon week-end. Bravo Véronique.
4: Merci à vous aussi. Merci Cipicardi et Papy et Papillote.
0: Et ben voilà.
4: Merci, bon week-end.
0: C'est bien
4: bon
0: le week-end. Job, Véronique. Bon week-end à vous. Profitez bien. Bon régalez-vous bien.
4: Bon week-end. Merci bien.
0: Salut Véronique. Au revoir. Les infos arrivent dans 3 minutes. Mais d'abord, un bel hymne à toutes les familles recomposées. Hymne signé Vianney. On écoute maintenant tous ensemble en Picardie. Cette très jolie chanson Beau Papa sur votre radio ici Picardie, première radio de la Somme.

0: s'aime.
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1: Vous écoutez Ici Picardie, première radio de la Somme, il est midi. Julien Francisco, la Somme revient en vigilance orange canicule ce soir.
3: Et même si aujourd'hui encore une journée chaude avec des températures proches de 35 degrés attendues en Picardie, la Somme repasse en vigilance orange à partir de 22h. La vigilance rouge continue en revanche dans l'Aisne et dans l'Oise. Dans l'Oise, une fois de plus, l'épisode de pollution se poursuit. Il est demandé aux automobilistes d'abaisser leur vitesse de 20 km/h sur les grands axes. Pour les agriculteurs, les moissons sont encadrées, les horaires des récoltes aussi, à cause des risques d'incendie. Des mesures que Régis Desrumaux, le président de la FDSEA de l'Oise, voit d'un bon œil.
4: Ce sont des mesures qui sont raisonnables. Ce qui a été demandé, c'est l'interdiction des pressages et broyages de 13 à 20 heures. Donc, si vous voulez, c'est aussi des décisions de responsabilité. Le monde agricole, ben voilà, on est en échange quasi quotidienne avec la préfecture, avec le SDIS.
5: Et
4: il faut savoir que nos pompiers. Nos pompiers sont en première ligne. Alors si nous, notre priorité, c'est d'effectuer les moissons. Il faut savoir que les moissons, malheureusement, se feront toujours avec un risque incendie. On utilise des machines qui travaillent dans de fortes chaleurs. Alors si on peut soulager nos pompiers en évitant certains travaux, écoutez-nous, ça nous va.
3: Régis Desrumaux, le président de la FDSEA de l'Oise, était notre invité ce matin. L'interview complète est à retrouver sur ici.fr. Trop de personnes continuent à pratiquer une activité physique malgré les températures. C'est ce que déclare le Premier ministre Sébastien Lecornu. Les hôpitaux tournent à plein régime avec une hausse de 30% des appels vers le SAMU par rapport à la même journée l'année dernière dans les Hauts-de-France. 55 décès sont recensés par noyade en France depuis la semaine dernière.
1: Et c'est Picardie midi 2. En attendant que la chaleur retombe ce week-end, les professionnels de l'accompagnement redoublent de vigilance.
3: Et comme l'agence WeHelp à Amiens, un travail essentiel où le télétravail n'est pas une option. Laetitia Loriot est la chef de l'agence.
6: On a dit aux filles de décaler tout ce qu'elles pouvaient décaler. Faire plutôt de la compagnie plutôt que du ménage pendant 2 heures, parce que c'est compliqué pour les filles. Et on a appelé tous les bénéficiaires, savoir comment ils allaient. Les filles, elles nous font des retours aussi, parce qu'on a un logiciel de communication avec les filles. Et on a des retours toutes les heures, toutes les demi-heures de monsieur va bien, madame va pas bien, on appelle les infirmières, on appelle les médecins, enfin voilà, on fait passer du monde quand les situations elles sont un peu plus dramatiques. J'ai réaménagé des horaires, des passages de 30 minutes, surtout les après-midi, notamment pour une dame qui habite du côté de Rivry, pour aller voir justement comment elle va, parce qu'elle est vraiment toute seule, et ça se passe bien, ça va. Donc les filles, elles font un petit peu la tournée de tous leurs bénéficiaires pour voir tout le monde 2-3 fois dans la journée.
3: Laetitia Loriot, chef de l'agence WeHelp à Amiens. Dans ce contexte, les écoles beauvaisiennes restent fermées aujourd'hui alors qu'elles ont été ouvertes toute la semaine malgré l'alerte rouge dans l'Oise. La ville se rend à l'évidence face à la canicule et les conditions plus que difficiles dans les classes. Toujours à Beauvais, la situation revient à la normale, à l'hôpital où les groupes de froid défectueux sont remis en état. Pendant ce temps, les élèves de 3e n'ont plus que quelques minutes pour finir l'épreuve de rédaction du brevet. Elle se termine à midi et quart. 850 000 élèves sont concernés en France. Les aménagements sont prévus jusqu'à la fin des épreuves, qui est prévue mardi. Par exemple, un nombre limité de candidats par classe et des pauses de 15 minutes. Les syndicats enseignants appellent les professeurs à faire grève et dénoncent des conditions de travail extrêmement difficiles.
1: Julien, les routes picardes seront chargées aujourd'hui.
3: Mais attention, si vous prenez la route, bison futé, voie rouge dans les deux sens aujourd'hui sur les routes dans nos 3 départements. La journée de demain est classée orange dans les sens des départs. Et l'équipe de France joue ce soir son dernier match de poule face à la Norvège à 21h après leurs 2 victoires face au Sénégal et l'Irak. Endeuillé par la perte de sa maman, Didier Deschamps ne sera pas sur le banc tricolore. C'est son adjoint Guy Stéphan qui le remplace ce soir. En cas de victoire, les Bleus termineraient premier de leur groupe et affronteraient la Suède en 16e de finale de la Coupe du Monde.
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3: Brian, pas de surprise, encore des températures extrêmement élevées.
1: Oui, et encore la vigilance rouge canicule hein, sur nos trois départements. La Somme passera, vous l'avez dit, à 22h en vigilance orange. Les températures, la fraîcheur, c'est relatif. Ce sera sur la côte Picarde à 25 degrés attendu cet après-midi, notamment du côté de Cailleux-sur-Mer. On aura 30 degrés à Abbeville. 33 attendus à Amiens, 36 degrés à Saint-Quentin et Laon, 36 degrés à Beauvais, Péronne et Saint-Quentin, et les maxi, 38 degrés à Soissons et Compiègne. On joue dans 30 secondes au taquet avec Eric Bastien et Valérie Damido sur votre radio, aussi Picardie, première radio de la Somme.

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3: Bonjour la France, j'espère que tu vas bien la France. On a tous chaud et on s'aime quand même. C'est la finale aujourd'hui.
4: Oui, bonjour.
3: Ça va Éric
4: Bastien? Bonjour, écoutez, on est vendredi.
3: Ouais,
4: je pensais faire un petit peu mieux, mais on est quand même sur une égalité.
3: Oui, bon, on a 2-2 quoi. Il croyait qu'il allait me mettre minable. Mais non, pas du tout.
4: 2 candidats chacun.
3: Voilà, on a 2 candidats chacun qui vont s'affronter pour gagner soit en premier prix 2 places VIP pour assister au concert de Katy Perry.
4: C'est bien pour un début de week-end ça.
3: Ouais, ça sera le dimanche 12 juillet au Zénith de Nancy. Donc vous aurez évidemment un espace privatif pour faire un petit cocktail dînatoire, des boissons à discrétion, un parking réservé, 100€ de carburant pour aller là-bas. Et puis vous passerez la nuit dans une suite pour 2 personnes avec les petites déj. Donc ça c'est le premier prix. Le deuxième prix c'est quoi?
4: Attendez, vous cherchez un bon café? Mais pourquoi vous cherchez encore Valérie? Tu le sais, c'est Joe Malongo, notre légende habituelle. Tous les jours, du lundi au vendredi, il prépare avec toutes ses...
3: Il a 32 dosettes et...
4: Non parce qu'il est, c'est comme le Père Noël. Il a des petits lutins qui travaillent pour lui dans son atelier. 32 dosettes
3: et 6 verres en verre.
4: Bien sûr, pour une cascade
3: et
4: extraordinaire.
3: Et toute la semaine, je vous rappelle qu'on a fait gagner aussi les perdants.
4: C'est vrai.
3: Puisque quoi qu'il arrive, tous ceux qui participent à l'émission gagnent 2 places pour aller au cinéma avec un film ici qui s'appelle Les Parfaits Arnaques en famille avec Audrey Fleurot et Ramzy Bedia. Il est l'heure à présent, eh bien...
4: Oui, il est temps. Hein.
3: Ah, il est temps d'accueillir nos finalistes de la semaine, Mathieu, Florence, Anne-Sophie et Guillaume. Comment?
4: Bonjour.
3: Ça va?
5: Bonjour.
4: Bonjour.
3: Vous êtes en forme, vous êtes tous prêts à gagner?
6: Oui.
3: Très bien. Alors, la première demi-finale, c'est Mathieu, ici Lorraine, contre Florence, ici Pays de Savoie.
4: Un chacun.
3: Voilà. Bah oui, tu vas pas le répéter 50 fois. Oh là là. On dirait une personne ancienne. Alors,
4: allez,
3: et la deuxième demi-finale, ce sera Anne-Sophie contre Guillaume.
4: Un chacun.
3: Aïe, aïe, aïe, aïe. J'appelle la Fédération Française des EHPAD. Pouvez-vous récupérer votre prototype? Alors, Mathieu et Florence, comment ça va?
5: Bah, moi, ça va très très bien, chaudement, mais ça va.
4: Ben oui.
3: Ok, Mathieu, combien il fait chez toi?
6: Bah, il doit faire 27.
3: Oh, bah,
6: dans la maison.
3: Ah, dans la maison. Ouais, c'est déjà pas mal, hein, parce que chez moi, il fait 31. Comment te dire? Alors, tu as 46 ans. Je rappelle que tu habites à Terreville. Tu étais avec nous mercredi. Tu as des poissons rouges, des perruches et un lapin. Alors, on n'en avait pas parlé, mais alors tout le monde t'appelle Chacha. C'est drôle, ça, pourquoi Chacha?
6: C'est par rapport à mon nom de famille, en fait.
3: Ah, voilà, d'accord. Parce que Mathieu, normalement, c'est Matt, non?
6: Oui, c'est Matt, mais quelqu'un un jour m'a appelé Chacha et c'est resté depuis 2 années.
3: Ah, Mike.
4: En même temps, Matt, ça va bien avec Échec. Échec et Matt. Ouais. Voilà.
3: Merci Kinan qui de plus en plus à chaque fois qu'il vient participer à l'émission, sa casquette s'enfonce tellement il a honte. Voilà, alors tu as une petite manie qui m'a fait beaucoup rire. Il paraît qu'avant de manger les aliments, tu les renifles. Pourquoi?
6: Ah ben je renifle tout ce que je mange, oui. Je sais pas, c'est un toc. J'ai peut-être peur d'être empoisonné.
3: Ah ouais, d'accord, mais tu crois que tu vas sentir le poison s'il y a du poison?
6: Non, mais c'est surtout l'odeur qui donne l'appétit, donc
3: je
6: pense d'accord. que c'est lié à ça.
3: Ok.
4: Les animaux, ils font ça. Ils sentent tout.
3: Bah, les animaux, oui, bah oui, surtout les petits chiens.
4: Oui.
3: Voilà. Alors, je vais te poser la première question, vrai ou faux, afin que tu puisses gagner le premier point, car tu vas le gagner.
4: Merci de me rappeler.
3: Je le sais. Tiens, une petite musique d'ambiance. Un volcan s'allume.
4: Une Valérie s'éteint.
3: Voilà. Alors, écoute bien cette question, Mathieu. Il existe un volcan en Indonésie qui crache de la lave bleue.

0: lundi à Chapéry en Haute-Savoie avec ton chéri Jean-Sébastien et puis toute la petite famille. Est-ce qu'on avait parlé de ton charou Aïka? Je sais pas si on avait parlé de ton charou, hein.
1: Non, pas du tout.
0: Voilà, c'est bien de mettre à l'honneur les chats.
2: Moi, j'aimerais savoir comment ça s'appelle les habitants de Chapéry.
0: Chapériens.
1: Voilà, parfait.
2: Oh, oh là là.
0: Chapériens et chapériennes, exactement. Florence qui est bénévole l'hiver auprès du Secours Populaire. Ça, c'est top. Et tu tiens le magasin solidaire. C'est
2: le
0: bien,
2: magasin,
0: ça.
2: Ouais.
0: Le magasin.
1: Oui.
0: Oui, ben c'est bien.
1: Tout à fait, c'est ça.
0: Ben c'est chouette, ça, d'aider le secours.
1: Il faut les aider, hein, il faut les soutenir.
0: Il faut aider tout le monde.
2: Ah ben, c'est important. Puis alors, pour les SDF en ce moment, la canicule, c'est pas...
0: Exactement.
2: C'est pas... N'hésitez pas à donner de l'eau aux gens que vous voyez seuls dans la rue.
0: Et oui, Florence adore les lotos de village. Elle gagne souvent. Je vous rappelle qu'elle gagne même beaucoup, puisque à Annecy, elle avait gagné une voiture décapotable en jouant au casino. Elle est très chanceuse, la nana. Mais ouais, on a parlé cette semaine. Ah non, mais là, je me sens bien avec toi, Florence. D'ailleurs, on va jouer. On va tout de suite montrer à quel point on est au taquet. Je crois que c'est le titre.
1: Allez, on y va.
2: Oh là là.
0: Ouais,
2: oh
0: tout à fait. Voilà, ça c'est
2: Qu'est-ce qu'il y a? Tu t'es coincé le pied?
0: Non, j'ai voulu faire une voix de ténor, mais je crois que c'est pas ça. Un chanteur ténor possède une voix très grave. Est-ce que c'est vrai ou faux? Top chrono, 5 secondes. Ça vaut un point. Un ténor, c'est très grave?
1: La voix, je dirais faux.
0: Tu dis faux, le ténor possède, ta raison, possède au contraire l'une des voix les plus aiguës chez les hommes.
1: Un point.
2: C'était quand même sur le bon, la réponse.
0: J'ai pas entendu. Bah,
2: Maître Coupez, intervenez. Parce que,
0: bon, non, avec la canicule, j'ai plus de notion du temps, vous savez. Donc,
2: Voilà, donc,
0: mais faut qu'elle fasse gaffe la
2: Mathieu,
0: prochaine fois.
2: Mathieu, je te donnerai un petit avantage sur la prochaine question. Voilà.
1: Allez, aussi pour moi.
2: Non, tu viens de l'avoir, ton avantage, mon petit chat. On t'a laissé répondre après le gong.
0: Fini la joker.
2: Alors là, c'est pas le tout, mais vous écoutez ici, vous vous dites, mon Dieu, il fait chaud. Qu'est-ce qu'elle va nous mettre comme musique pour supporter la canicule?
0: C'est vrai,
2: là.
0: Alors, c'est quoi?
2: Là, c'est 1988. Hein, alors, moi aussi, un de mes chanteurs préférés de quand j'étais ado, c'est Étienne Dao, le monde est bleu comme toi. Allez, bleu comme toi, je vous aime, à tout de suite.

0: comme toi, Étienne Daou. Ah.
1: Quelle voix de ténor.
0: Vous avez vu, hein, 1988, Étienne Daou. Ah mais non, c'est une voix aiguë, les ténors.
1: Oui, donc...
0: Moi, j'ai pas une voix aiguë, quand même.
1: Non, allez, jingle.
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0: La voix de taquet, une voix de ténor, un peu.
1: Oh là là.
0: La voix qui parle de temps en temps, là.
1: Bah non, il a une voix plutôt grave, au contraire.
0: Ah, d'accord.
1: Cherche le nom de la personne qui a une voix grave.
0: Alain Gazal.
1: Voilà. S'appelle. Alain, il a une voix un petit peu de séducteur.
0: Ah bah, c'est un beau gosse, là, attendez. C'est la voix de la radio, hein.
1: Eh bah, c'est super. Alors, nous allons évidemment.

0: passer au quiz musical. C'est un petit peu un moment difficile parce qu'il va falloir connaître la chanson. Bon, je sais que Mathieu, t'es assez doué en chanson française, on va pas se mentir.
1: Oui.
0: Bah, comment il ose pas trop dire qu'il est bon ou pas? Il a... Allez, alors, écoute-moi bien. C'est des tubes vraiment d'été. Hein. Le truc, évidemment...
2: Un peu sadique, voilà.
0: Bah, l'autre, c'est un sadique, hein, je te le dis tout de suite. Oui, c'est lui qui prépare les quiz.
2: Ça rime avec Eric, hein.
0: Oui. Alors, sadique comme il est, figure-toi que là, d'habitude, on a quand même 10 secondes d'extrait. Plus non. Ceux du non, fait chier. Non, je vais leur compliquer la vie. Et là, vous allez avoir 5 secondes pour reconnaître l'artiste. Il y en a un après l'autre. Donc, concentre-toi bien, mon petit bonhomme. On y va, c'est parti.
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0: Qu'est-ce que c'est? Qui c'est qui chante?
1: Nino Ferrer.
0: Nino Ferrer. D'accord.
2: J'aurais dû mettre 2 secondes.
0: Oh, et ça suffit maintenant hein, de traumatiser les candidats, là. Ah, nom de Zeus. Oui, bien sûr, le sud.
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0: Down, down, down.
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0: On adore cette chanson.
1: Bien sûr.
0: Bravo Mathieu, ça te fait donc un premier point. Alors, même punition avec la deuxième chanson à reconnaître. Il nous a mis 5 secondes.
2: 5 secondes.
0: T'es content de toi?
2: Pour l'instant, c'est bien. Il a trouvé, hein.
0: Oui, oui, mais enfin, t'es content de toi?
2: Pour l'instant, ça va.
0: Allez, écoute bien.
2: Je suis toujours content de moi.
0: Ça, on le sait. Allez, écoute bien.
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0: Alors, qu'est-ce que c'est?
1: Thierry Hazard.
0: Thierry Hazard?
2: Franchement, je vous mets 2 secondes la semaine prochaine. C'est pas possible.
0: Mais tu arrêtes maintenant de traumatiser tout le monde, là. Ça suffit,
2: trop
0: oui.
2: Simple.
0: Bien évidemment, c'est Thierry Hazard. Le jerk.
3: Pour aller danser le jerk, sur la de la musique pop.
4: De la musique pop.
0: Ouais, sur de la musique pop.
2: Exactement.
0: Ça te fait donc 3 points, Mathieu, bravo.
2: Florence, alors comme ça on collectionne les parfums.
5: Oui.
2: Bah raconte-moi un petit peu.
5: J'adore les garder.
2: Et alors pourquoi? Je sais pas, c'est quoi? C'est le flacon? C'est la beauté des flacons que tu aimes?
5: Non, c'est pour le souvenir aussi, les cadeaux qu'on m'a offerts, des enfants, des gens qui m'apprécient, et puis pour pas les jeter en fait.
2: Ok, donc tu gardes les bouteilles de marque, même vite, t'en as quoi?
5: Voilà.
2: Combien?
5: Une trentaine.
2: Ça va.
5: Ouais.
2: Allez, voici donc ton quiz, comme tu l'as compris dans la sadicité, sadisation, de sadique quoi.
0: Oui.
2: J'ai mis que 5 secondes. Voici le premier extrait.
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2: Eh ben, qui chante? Pardon?
5: Etienne Dao.
0: Non, et j'étais sur la route toute la sainte journée.
2: Tu crois que c'est Etienne Dao, ça?
0: Et non.
2: Et non, c'est là, Gérald de Palmas.
3: J'étais sur la route toute la sainte journée.
2: Ah ouais.
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2: Ah, j'aurais dû inverser, là, avec... Mathieu.
0: Mathieu, tu l'avais,
5: bah
0: bien
5: oui.
0: sûr.
1: Ouais, je l'avais aussi.
0: Bah oui, Mathieu, c'est une pointure en chanson.
2: Pointure. Bon.
0: Le Sam International.
2: Tu l'as vu, mon 43
0: hein? Ouais, bon. Je l'ai vu, ouais. Tu l'as
2: Allez,
0: vu, mon 250
2: oui. Voici un deuxième. Dis donc, Florence.
5: Ouais.
2: La France compte sur toi, s'il te plaît.
5: Bah ouais, je crois que je vois.
3: MD. Dis-moi oui.
2: Ah si, il y a le titre de la chanson dedans. Bah voilà Florence.
0: Dis-moi oui.
5: C'est pas
2: super dur. Non mais non. Jamais.
0: Alors Mathieu, tu as 3. Florence, tu as 2. C'est pas mal. Voilà, je veux dire. Voilà, Mathieu, tu restes bien.
2: On a connu
0: bien...
2: quand même des candidats bien meilleurs que ça, mais bon après.
0: Alors, je serai toi, je rangerai mon somme de part de vers moi dans ma petite poche parce que là tu es ridicule. Bien, allez, on va tout de suite écouter un truc qu'on adore, ça sent l'été, ça sent les vacances. C'est ce que j'écoutais quand j'étais petite. D'ailleurs, c'est sorti l'été de la canicule, 1976, comme quoi tous les 50 ans, je pense qu'il y a une canicule.
2: Tu n'es pas petite en 76.
0: Bah, j'avais 11 ans.
2: En 76?
0: Bah oui, je suis née en 65. Voilà, donc j'étais petite, j'étais à l'école.
2: C'est pas votre âge.
0: Allez, Elton John et Kiki dit I don't go breaking my heart.
2: Don't go breaking my heart.
0: Allez, vous écoutez ici. On vous

0: Elton John et qui dit avec Don't Go Breaking.
1: Qui dit,
0: Don't Go Breaking My Heart. C'est vrai que c'est qui dit, ouais, pardon.
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1: C'est
0: la fin de saison.
1: C'est un peu problématique. Hein. Alors, Mathieu, ici Lorraine à 3. Florence, ici Pays de Savoie à 2. Mathieu, si tu l'emportes, tu l'emportes.
0: Encore une grande phrase.
1: Encore une grande phrase.
0: Si tu l'emportes, tu l'emportes.
1: Voilà, hein, donc Terville compte sur toi, la Moselle compte sur toi, voilà, tes enfants comptent sur toi.
0: Tu l'emportes, tu l'emportes.
1: La France compte sur toi, le Dami d'Hollande compte sur toi. Il y a un moment donné...
0: Vous voyez que c'est avec ça qu'on va avoir deux T dans Télérama, franchement.
1: Mais tu cherches à avoir deux T dans Télérama, quoi ?
0: Pas du tout.
1: Ah bon, d'accord, parce que si c'est à ton but, il faut que tu ailles bosser à France Culture. Hein. C'est pas ici qu'il faut bosser. Hein.
0: On les salue.
1: On les salue, je les adore. Mais là, tu auras peut-être deux T dans TéléZ. Alors, mon petit Mathieu, comment tu te sens ? Est-ce que ça va pulser, là ?
3: Un peu stressé, là, oui.
1: T'es un peu stressé ?
3: Je le sens quand même.
1: Non, moi je le sens bien parce que t'as une culture incroyable.
0: Une France culture incroyable.
1: Je pense que tu vas totalement triompher. Tu vas totalement l'emporter, Mathieu. Je crois en toi. La France compte sur toi. Vraiment. Allez, écoute bien cette question qui est une question d'une facilité à toute épreuve.
0: C'est pas normal.
1: Bon, c'est pas moi qui fais les questions, donc tu verras ça avec les auteurs. Mmh. Alors écoute bien. De quel sitcom sont issus les personnages Nicolas, José, Lali et Bénédicte, qu'on appelait Béné. De quel sitcom sont issus Nicolas, José, Lali et Béné, alias Bénédicte? Top chrono, 10 secondes.
3: Hélène et les garçons.
1: Ta ta ta ta ta ta ta ta ta.
0: Paolé.
1: Yalla, écoutons ce générique de la mort. Une fille. Et voilà, bravo. Tu vois, j'avais pas dit que c'était le meilleur. Voilà, c'est tout ce que j'ai à dire.
0: Ouais.
1: Voilà, tu joues pour la gloire maintenant. Bonne soirée à toi.
0: Bon, comment ça on joue pour la gloire là?
1: Bah parce qu'elle a 2, il a 8. Donc même si elle marque 5, ça lui fait 7.
0: Florence.
4: Florence. Bah, ouais, je suis triste.
0: Bah moi aussi je suis triste, Florence.
4: Y'a pas une question bonus?
0: À la rentrée peut-être, mais là on l'a pas prévu là, aujourd'hui.
1: Bah,
0: non, à la rentrée,
1: pas de session.
0: Bon, Florence, alors je te pose quand même la question parce que t'es sympa et puis parce qu'on t'aime, on a envie de passer. Tu sais quoi? Juste avant la question, vous allez voir que c'est raccord parce que bon là on est mort quoi.
1: On y va, allez-y.
0: Oui, il lui faut toujours un mouchoir en papier dans la main.
4: Oui.
0: C'est une circonstance aujourd'hui quoi. Mouchoir en papier.
4: Voilà, vous avez tout compris.
0: On pleure la défaite quoi.
1: Mais pourquoi il te faut un petit mouchoir en papier dans ta main?
4: En fait, c'est un anti-stress, ça me détend, c'est pour me soulager, c'est pas top en fait.
1: Mais pourquoi tu t'achètes pas des très jolis mouchoirs en tissu par exemple?
4: Bah non, parce que j'en aurais partout, des fois j'en ai 10 dans mon lit, alors il me faudrait une collection.
1: Ah oui, d'accord, ok, bon ok, très bien.
4: Ouais, non.
0: Bon, écoute, voici quand même cette question, on va sortir avec les honneurs parce qu'on est comme ça, Florence. Dans quelle ville de France trouve-t-on une statue? Je parle pas de celle qui est la statue d'Ami d'Hollande, là, qui est... C'est Angoulême qu'elle est, non? À Montélimar.
1: Oh, elle est à Montélimar.
0: À Montélimar, oui, c'est vrai.
1: Bon, vous savez, j'en ai un peu partout, à Guingamp...
0: Ça fait sûr, vous mettez partout, ça, on sait. Dans quelle ville...
1: Je vais appeler la DRH et je vais lui expliquer comment tu maltraites.
0: Dans quelle ville de France trouve-t-on une statue surnommée les 400 culs? Existe vraiment, hein. Les 4 sans cul. Top chrono, 10 secondes, une ville en France.
4: C'est à Chambéry.
0: C'est comment?
4: À Chambéry.
0: Et t'es pas un peu du coin, toi?
4: Bah si, je suis de la Savoie.
0: Eh bah oui, donc voilà, forcément tu le sais, et tu as raison, c'est Chambéry. Il s'agit d'une fontaine en fonte, érigée en 1838, que tu connais, représentant 4 éléphants réunis à l'arrière-train. Alors tu vas d'autant plus le regretter parce que c'est ta région, mais tu l'as compris, malgré le fait que tu marques des points, ça ne suffira pas.
1: Bah non, parce que ça fait 7 et Mathieu, tu as 8. Donc Mathieu, tu as bien compris, mon petit chat, que tu es en finale. C'est magnifique.
0: Bravo.
3: Je tiens à féliciter Florence aussi quand même.
4: Félicitations Mathieu, c'est très bien.
0: Avec des places de ciné, Florence.
1: Bah bien sûr qu'elle a des places de ciné, Florence.
4: C'est déjà un cadeau.
1: C'est déjà un cadeau, ma petite chérie. Alors écoutez, là, c'est le moment de la réclame. Et puis on se retrouve après pour la deuxième demi-finale avec Anne-Sophie et Guillaume. A tout de suite.
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5: Et on attend cet après-midi jusqu'à 38 degrés en Picardie.
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5: On est toujours en vigilance rouge pour la Picardie. On se vendredi avec nos trois départements, donc toujours placés en vigilance rouge. L'occasion de vous rappeler, c'est important, ces règles essentielles pour supporter ces fortes chaleurs. Boire de l'eau avant d'avoir soif, même des petites quantités. Limiter le café, le thé, éviter bien sûr l'alcool, manger frais, équilibré. Pas d'activité sportive, restez au frais chez vous ou dans un lieu frais proche de chez vous. D'ailleurs, je vous invite à vous connecter sur notre site ici.fr, l'application ici. Vous trouvez une carte interactive où vous retrouvez bien plein d'endroits pour vous rafraîchir en Picardie, notamment la piscine d'Aville qui vous accueille gratuitement encore aujourd'hui. La piscine d'Albert aussi. Si vous êtes du côté d'Amiens, parc Saint-Pierre, vous avez des jets d'eau qui sont installés. 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
1: Je vous rappelle que c'est la finale. Mathieu, un candidat à moi, vient de se qualifier. Il reste Anso et Guillaume. Je vous rappelle les prix. Premier prix, deux places VIP pour assister au concert de Katy Perry le dimanche 12 juillet au Zénith de Nancy, avec un accueil digne des plus grandes stars de la planète. Et puis une nuit dans une suite pour deux personnes. Sinon, la machine à café Malongo, les 32 dosettes à paillettes et les 6 verres en diamant. Et évidemment, pour tous les perdants, deux places de cinéma pour aller voir Les Parfaits Arnaques en famille, un film ici avec Audrey Fleurot et Ramzi Bedia. Voilà, allez, on reprend. Alors, Anne-Sophie, comment ça va?
7: Ça va très bien, merci, et vous?
1: Bon, moi ça va, écoute, j'ai mon premier candidat qui vient de se qualifier pour la finale. Je suis joie et bonheur. Alors, je rappelle que tu joues avec ici, Sud de Lorraine, que tu habites à Sanché, dans les Vosges. Comment il fait aujourd'hui dans les Vosges?
7: Très, très, très chaud.
1: Ah, même dans les Vosges, mon Dieu!
7: Même dans les Vosges.
1: Oh là là là là là là. Bon, il fait combien?
7: Comme quoi, personne n'est épargné. Hein.
1: Ah bah non, ça c'est sûr. Il fait combien chez toi, là?
7: Oh bah, si je laisse la voiture en plein soleil, je monte à 38.
1: Oh my God. Eh ben voilà. Alors.
7: Ah oui, ouais, ouais.
1: Ouais. Eh ben oui, tu fais attention à ton petit chien, là. T'as un petit chien qui s'appelle Milou, tu fais attention
7: oui.
1: à lui. Mais ouais, les urgences vétérinaires, hein, le 31-15, sont débordées parce que les gens ne calculent pas. Le bitume, c'est bah, chaud voilà. et les vétérinaires bah, sont oui. débordés par les brûlures de coussinets.
7: Et bah, ben là. Et voilà. Les gens, ils sont pas malins. Hein.
0: Faut
7: bah,
0: tout faire.
1: Mais non, enfin, franchement, c'est.
0: Ah si, mais t'as raison, le bitume, il faudra adapter.
1: Mais hein. évidemment, mais surtout, et puis alors, je ne parle même pas des gens qui oublient ou leurs enfants ou les oh animaux là. Dans les bagnoles. Alors, ma chérie, tu vas évidemment oui. gagner tout de suite, absolument tout de suite, ton premier point. Comme ça, le ton sera donné. Là, je te mets une petite chanson.
8: Fais du vélo, fais du vélo, fais du talipalipalipalipala.
0: Vous portiez déjà vos chaussures, vos tiers, à cette époque-là.
1: Alors, je rappelle là, que je vais appeler la DRH. Parce que depuis deux saisons, j'en ai pris plein la gueule. Oh. Et là... Hein c'est la fin de la saison ce soir.
0: Tu me lâches.
1: J'en ai marre en fait. Ouais, hein, ouais, voilà. Alors, écoute bien la question. Pour dissuader les voleurs de vélos, il existe oui. désormais un antivol qui pue le cadavre. C'est-à-dire, tu oh. voles le vélo et ça pue. Mais ça pue la mort vraiment. Donc, est-ce que c'est vrai ou faux? Top chrono.
7: Oui, je dirais que c'est vrai. Il me semble avoir entendu parler d'un truc comme ça à la radio une fois. Oui.
1: Ah, maintenant tu parles d'un truc. Eh ben oui, c'est vrai.
7: Oui, oui, oui.
1: Alors. C'est pas pour empêcher le vol, mais ça dissuade, hein, parce que l'antivol cactus, c'est la méthode radicale. Hein. T'essayes de oui. casser le truc, ça libère un gaz, mais c'est horrible. C'est comme si c'était un cadavre en décomposition. Donc voilà, bravo, premier point.
0: Guillaume, avec ici Champagne Ardennes à Reims dans la Marne. Guillaume, mon héros. Guillaume.
9: Mais oui, toujours là.
0: Bon rescapé, Guillaume. Bon Leonardo DiCaprio. On est à deux doigts de couler, voilà. toi et moi, tu sais, mais.
1: Il n'y a pas deux places sur la planche.
0: Il n'y a pas deux places sur la planche. Et Valérie prend souvent la place, là, chaque semaine, le vendredi.
1: Valérie prend beaucoup de choses, mais elle emmène ses candidats.
0: Eh oui. Guillaume.
9: Oui, je suis là.
0: Je n'ai pas envie de sombrer au milieu d'un iceberg qui nous a fait du mal. Et quelqu'un qui est derrière toi est parfaitement d'accord avec ce que je viens de dire. Alors Guillaume, je n'oublie pas que tu es mon roi, que tu es mon géant. Oui, je dirais même mon géant vert. Oh, oh, oh. Car rappelons-le, tes potes t'appellent le géant
1: Tampel,
0: vert. Tampel,
1: ouais.
0: Ah, Tampel. C'est voilà. Emric, c'est son pote Emric qui l'appelle le géant vert.
1: C'est 2 mètres, il nous a dit.
0: Ben 1m97, oui. C'est ça?
9: C'est ça.
0: Ah, je l'avais noté. Attends, 1 cm près ou 3, là, voilà. On les vient.
9: Oui, on n'est plus à ça.
0: Non, mais moi, je suis dans la précision, tu l'as remarqué. Voilà.
1: Puis si tu mets des baskets, tu fais 2 mètres, hein, parce que voilà.
9: Bah, c'est comme ça. Oui, je vais éviter de mettre les semelles compensées, hein, on va dire.
1: Oh, ce serait sympa.
0: Bon, on est plus en ambiance cool.
9: Je sais pas. Bon, on verra.
0: Guillaume, qui est donc en concubinage avec Jennifer, elle est là, Jennifer? Ça va?
9: Mais oui, justement, c'est elle qui parlait derrière.
1: C'est elle qui écrit derrière.
0: Et elle mesure combien, Jennifer, du coup?
9: Ah non, elle est plus petite que moi, elle fait dans les 1m55.
1: Les grands, ils aiment les petites.
0: Ah oui, 2 mètres, 1m50. Ah oui, voilà. Effectivement.
9: Il y a une différence.
0: Oui, je vois bien. Et du coup, tes enfants, ils ont été petits, ils sont plutôt... Ah bah non, mais ils sont petits encore, tu peux pas vraiment savoir. Noé, il a 3 ans.
9: Ils grandissent vite quand même.
0: Hein. Oui, ça grandit vite, bien sûr. Question. Extra. Encore un peu de sucre, encore un peu de miel. La langue, hein, qu'on a dans la bouche, la langue.
1: Est-ce que tu l'as ailleurs, toi, la langue?
0: La langue possède une zone pour le sucré, une zone pour le salé et une pour l'amer. Est-ce que c'est vrai ou faux? Top chrono, 5 secondes.
9: Oh, je dirais que c'est vrai.
0: Contrairement à une idée longtemps enseignée, il n'existe pas de carte des goûts sur la langue, mon ami. C'est donc faux. Toutes les zones peuvent percevoir le sucré, le salé, l'amer, l'acide ou encore l'unami. Voilà, preuve que nos papilles travaillent en équipe. Mais toi et moi, on fait pas une bonne team, là.
1: Ça y est,
0: ça démarre mal, là.
1: Là, je vous explique. On va s'ambiancer un peu, on va danser.
0: Oui.
1: Je vais essayer de lui remonter le moral, parce que là, il a envie de casser la tête à tout le monde. Allez, on s'ambiance et on se retrouve après. Vous écoutez ici.

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1: Et ici, nous sommes avec Anne-Sophie qui a un point et Guillaume. Voilà.
2: Ne laisse pas faire, Guillaume.
1: Alors, mon Dieu. Donc, Anne-Sophie, hein, est-ce que tu aimes chanter? Est-ce que tu reconnais bien les chansons françaises? Est-ce que tu es forte en quiz?
3: Alors, en général, j'en connais pas mal, mais il y en a toujours que on reconnaît la chanson, mais on connaît jamais l'interprète ni le titre. C'est ça le problème.
1: Ah là là là là, bah là, il va falloir être très fort parce que comme je l'ai dit précédemment, dans la saison précédente, cette personne à ma droite a fait 5 secondes d'écoute. C'est-à-dire que bon, c'est totalement...
2: Ah, il s'est pas foulé, il a mis que 5 secondes.
1: Moi, je trouve ça inhumain. C'est-à-dire, c'est vraiment se moquer de...
2: Tu dis ça alors que ton candidat, là, il y a même pas un quart d'heure, il a gagné les 2 points.
1: Bah oui.
2: Ah ouais, bah alors, qu'est-ce que tu trouves ça inhumain? Moi, j'ai perdu.
1: Bah, c'est vrai, bah écoute, c'est pas grave.
2: Je le fais avec fair play.
1: Ouais, bon. Alors, t'as un porte-bonheur. Il paraît que t'as le premier collier de cadeaux de fête des mères que tes filles t'ont offert. Est-ce que tu l'as près de toi?
3: Ah, il est dans la voiture, il est accroché au rétroviseur.
1: Bon, alors visualise-le bien, il est en quoi? En nouille? Ou il est en quoi?
3: Non, il est en perle en bois.
1: Oh, c'est joli, parce que moi j'ai eu des nouilles.
3: Des petites perles en bois. Oui, c'est mieux que les nouilles.
1: C'est mieux que les nouilles.
3: Attends, c'est très cuit dans la voiture, les nouilles.
1: Ah oui, bah là, ça serait un peu bouilli. Hein. Bon. Alors... Bah, ça a l'air comme
2: la tête de la
1: nouille. J'ai la tête de la nouille bouillie. Bah oui, elle est comme ça, la nouille bouillie.
2: Oh,
1: et toute,
2: c'est bon.
1: Bien, alors, écoute bien, c'est deux chansons différentes, évidemment, l'une après l'autre, et tu devras me dire, au bout des 5 secondes du sadique, qui chante.
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1: Alors, qu'est-ce que c'est, top chrono? Ça vient d'où?
3: C'est Garou de Notre-Dame de Paris.
1: Ta-ta-ta-ta-ta-la-la-la-la! Olé, oui! C'est un mot qu'on dirait inventé pour elle. C'est magnifique, un point. Alors, attention, voici la deuxième chanson.
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1: Pardon. Qui c'est qui chante?
3: Oh, mes amis, mes amours, mes emmerdes.
1: Mes amis,
3: alors je sais pas si
1: mes qui... amours. Dis un nom, allez, vas-y, au pif. Vite.
3: Je sais pas.
1: Bon, bah, c'était Charles Aznavour.
2: Mes amis, bah oui.
1: Allez, mes amours.
3: Oh, alors là.
1: Mes emmerdes. Un. Bon, bah voilà, tu as quand même un point. Tu es en tête avec 2.
2: Guillaume. T'as entendu la phrase de la dame? Tu es en tête avec 2. C'est pas à toi qu'elle s'adresse. C'est bien sa candidate.
1: Bah oui, c'est vrai. C'est pas lui mon candidat.
2: Guillaume, on est à 0 là, Guillaume.
5: Oui, mais il y a toujours moyen de revenir à égalité.
2: Est-ce que tu as franchement envie que je passe un mauvais week-end?
1: Est-ce que t'as envie, surtout que sa femme demande le divorce?
5: Sur la conscience, monsieur Bastien. Dire,
2: mais mes enfants n'en peuvent plus de me voir perdre. Ils pleurent chaque... C'est vrai. Chaque vendredi à 13h01,
1: ça ne sert à rien de culpabiliser ton candidat qui n'y est absolument pour rien.
2: Un peu quand même.
5: Non, il ne me culpabilise pas, au contraire, ça me remotive.
2: Ouais, bien sûr. J'ai juste une question, est-ce que tu as fermé la porte?
5: Oui, j'ai tout fermé.
1: T'es sûr?
2: Vous souvenez?
1: Oui, bah oui, on
2: se souvient. Le mec maniaque des portes.
5: Oui.
2: Totalement, tout soit fermé, porte de la voiture, tout ça. Non mais je voudrais bien que tout soit fermé à la maison pour que tu sois tranquille pour la question. Parce qu'on a tout fermé.
5: Non, mais je suis tranquille, tout est fermé.
2: Port des toilettes, tout y est.
5: Okay. Bon. Tout.
2: Alors on y va, Guillaume.
1: Chut, on respire comme ça. Voilà.
2: C'est beau, tout de suite, on sent tous mieux. Voici le quiz. 5 points, pas du tout. 5 secondes. Je voudrais bien les 5 points. 5 secondes pour reconnaître. Oh là là, c'est facile. Allez, on y va. Top chrono, qui chante?
5: Eh ben Céline Dion et Jean-Jacques Goldman.
2: Ben voilà, j'aurais pris l'un ou l'autre, hein, de toute façon. Bien sûr, j'irai où tout ira.
1: Mon pays sera quoi? J'irai où tu iras. Qu'importe la place, qu'importe l'endroit.
2: Bien sûr, mais nous on sait où on va vers la victoire. Avec Guillaume, c'est tout droit au fond à droite.
1: Ouais, bien sûr.
2: Avec cette deuxième chanson, 5 secondes, top chrono. Enfin, top chanson quoi. Et là, on envoie le chrono.
5: Herbert Léonard.
2: Oh, Guillaume. Oh, tu fais plaisir à papa. Oh, là, Guillaume, on est... on est bien, là.

0: ça nous
1: ça,
0: fait.
1: C'est du coaching,
0: oui. Ça fait 2 pour Anso, 2 pour Guigui.
1: Attendez, vous êtes en train de dire qu'il a égalisé?
0: Et ils sont à égalité. Il restera la question cash. Hein, voilà. Allez. Et tout de suite. Il faudrait que pleuve l'amour, ça nous rafraîchirait. Pascal Obispo et Francis Cabrel, vous écoutez.

0: Pascal Obispo, Francis Cabrel, extrait du dernier album d'ailleurs de Pascal Obispo. Il faudrait que pleuve l'amour. Sur ici, on vous envoie plein d'amour comme ça.
1: Écoute, ici à midi, on est au taquet.
2: Et Kinan continue de s'enfoncer la casquette de honte avec tes vannes à deux ballasses. Donc, attention, on rigole pas. Anso à deux, Guillaume à deux, vous êtes à égalité. Hein. Anso, va falloir gagner. Hein. On est d'accord?
3: Je l'avais, Herbert Léonard en plus. En...
2: Eh bah oui, vive la France!
3: C'est toujours comme ça.
2: Alors, je vais raconter une petite anecdote avant qu'on retrouve la question. Il paraît qu'une fois à l'hôpital, pour soigner un patient, tu as utilisé du gaz hilarant.
3: Oui, c'est ce qu'on utilise voilà. Pour les soins de douleur.
2: Sauf que, avec ta collègue, vous avez respiré un peu trop de ce gaz, parce que vous êtes resté longtemps avec le patient.
3: Et alors, plus longtemps que d'habitude, c'est ça.
2: Et alors, qu'est-ce qui s'est passé sous l'effet de ce gaz?
3: Ah ben, on a commencé à avoir un bon fou rire, et on ne sait pas pourquoi, on s'est mis à chanter Les Sardines de Patrick Sébastien.
4: Dans cet hôpital, chante les sardines,
2: Ah ouais, alors, du coup, forcément... faut arrêter avec le gaz hilarant.
3: C'est ça, et c'est resté notre chanson, et à chaque fois qu'on se voit, on a notre petit délire avec nos sardines, et quand je me suis mariée, c'était ma témoin, et on s'est mis nos sardines, on a dansé nos sardines.
2: Et évidemment, ça rapproche, hein, des souvenirs comme ça, bon.
3: Ben voilà, tout à fait.
2: Alors, ma chérie, il va falloir que tu remportes ce point. C'est très important, je te le dis, c'est très très important. Tiens, je te mets une petite réplique drôle.
5: On va manger des chips. T'entends? Des chips! C'est tout ce que ça te fait quand je te dis qu'on va manger des chips!
2: Cet extrait de, vous savez, le film de Hazanavicius s'appelle Le Grand Détournement avec Georges Abitbol. C'est très très drôle, si vous ne l'avez pas vu, il y est sur YouTube. Alors, écoute bien. Sur les étiquetages Nutri-Score, tu vois ce que c'est les étiquetages Nutri-Score?
3: Oui, tout à fait.
2: Quelle lettre désigne la moins bonne qualité nutritionnelle? Sur les étiquetages Nutri-Score, c'est quoi la lettre qui désigne la moins bonne qualité nutritionnelle? Top chrono 10 secondes.
3: Alors, je dirais que c'est E, peut-être. Je dirais que c'est E le pire.
2: Eh bien, c'est vrai! Voilà, quand c'est de A à B, c'est pas mal. C'est, ça commence à déconner, DE, faut arrêter. Bravo, tu as 7. Ce qui veut dire que, quoi qu'il arrive, même si Guillaume gagne...
6: Quoi?
2: Elle a fait plus de points que lui, voilà.
6: C'est le même scénario que tout à l'heure?
2: C'est le même scénario que la semaine dernière.
6: Je me fais avoir, là, encore une fois?
2: Exactement.
6: Mais le même que tout à l'heure?
2: Non, tout à l'heure, c'était pas pareil. C'était pas égalité.
6: Ça veut dire que là, on joue...
2: Tu joues pour la gloire avec Guillaume, parce que t'aimes Guillaume, parce qu'il t'a suivi, et que voilà, c'est tout, il y a un moment donné...
6: Ou pour faire un petit tacle à ta candidate, nous, on joue...
7: Voilà.
6: Hein, elle n'oubliera pas que c'était un...

0: bien voilà. Sûr, écoute. Allez.
1: Bon, Guillaume.
2: Toujours là, toujours présent.
1: Oui, on prend.
0: De temps en temps, de temps.
1: C'était mon dernier espoir, Guillaume, quand même. Hein. C'était le dernier des Mohicans pour moi.
2: Il y avait égalité, je comprends pas.
0: Bah, en fait, mon chéri, c'est simple à comprendre. Parce que Anne-Sophie, toute la semaine, enfin, jeudi, elle a joué avec nous, elle a fait 16 points.
1: Oui.
0: Et
1: d'accord.
0: Toi, tu n'as pas fait 16 points, malheureusement.
1: Tu n'as fait que 14 points.
0: Bah, voilà.
1: Oui. Donc, ça veut dire que même si tu marques, vous êtes à égalité, mais on récompense l'ensemble du parcours.
0: Exactement.
1: Et voilà, et elle a fait plus dans la semaine. Alors bon.
0: Voilà.
1: Guillaume, j'étais ravi. J'étais ravi, ça m'a fait plaisir. Mais voilà, je suis désolé.
2: Et moi aussi.
1: Bah ouais, mais voilà, on a joué pour plaisir.
0: Oh, tu pourrais lui faire écouter un petit morceau de musique sympa.
1: Bon, oui, mais parce qu'on est sympa, voici ce que tu aimes.
0: C'est 5 minutes avec toi.
2: Voilà.
0: C'est beau, merci Céline d'avoir trouvé ça dans ta machine.
1: Voilà, en deux secondes, elle est forte Céline.
0: C'est vraiment évidemment qu'elle est forte.
1: Elle bretonne pour rien. Bon, Guillaume, on en oublie de jouer, mais enfin, on va quand même répondre à cette question.
0: On va quand même jouer.
1: Bah oui, bien sûr. Avec un extrait, écoute.
3: Je suis l'as de trèfle.
0: Qui pique ton cœur.
3: L'as de trèfle.
0: Qui pique ton cœur.
3: L'as de trèfle. 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
0: Caroline.
1: Alors, c'est pas le prénom Caroline qu'on cherche, mais on cherche le prénom d'MC Solar. Quel est le prénom d'MC Solar? Top chrono 10 secondes pour le fun.
2: Eh ben, il s'appelle Claude.
1: Eh ouais, bien sûr,
0: en plus, t'avais raison. Claude,
1: évidemment, Claude Mbali, DMC Solar. Ah, c'est rageant, Guillaume.
0: C'est rageant.
2: Ouais.
0: C'est rageant.
2: Ouais.
0: Bravo, Guillaume, tu repars avec
2: les. Bravo à Anne-Sophie quand même.
0: C'est gentil. Bien. Bon, bah écoute, tu repars quand même avec les places du film.
2: Mais
0: ici,
2: oui,
0: hein.
2: C'est un beau cadeau. Voilà.
0: On t'embrasse très fort. La finale sera donc.
2: Moi aussi.
1: Salut Guillaume.
0: La finale sera Mathieu Anso, c'est-à-dire le Dami d'Hollande en force, comme d'hab.
1: Ouais, mais qui va accepter de vous lâcher?
0: Bon, on verra, on va tirer au sort. En attendant, pour l'instant, c'est la réclame.
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0: Encore une finale du Dami d'Hollande. À ma gauche, Mathieu, ici Lorraine. 46 ans, il habite Terreville. Croyez-moi, il a été militaire dans l'armée de terre. Il voulait bosser dans un parc d'attractions. Les hauts, les bas, il connaît par cœur. C'est un dur, un vrai. C'est lui qui va gagner. Mais à ma droite, c'est aussi Dami d'Hollande. C'est qui?
1: Anne-Sophie, qui accepte péniblement de jouer avec moi. Elle habite à Sanché, dans les Vosges. Elle est infirmière à domicile. Elle fait de l'aquagym. Elle fait du cardio-box. Et elle sait que même si c'est moi, je vais quand même la mener à la victoire.
0: Bien sûr, évidemment.
1: Tu y crois, Anne-Sophie?
11: Mais oui, on est à fond, on y croit.
0: Ouais. Allez, j'y crois.
11: On peut toujours être positif.
0: C'est Dami d'Hollande qui va gagner. Ça va, Mathieu? T'es content d'être resté avec maman?
12: Bah oui, hein.
0: voilà.
12: On cherche pas une équipe qui gagne.
0: Évidemment, mon Titi. Alors, je rappelle que tu habites à Terreville, que tu joues avec ici Lorraine, que tu collectionnes les vélos, que tu adores les manèges, que tu, vraiment, t'es formidable. Et je vais vraiment tout faire, tout ce qui est en mon pouvoir.
1: Tout,
13: tout
1: est fini entre nous. Valérie, ça c'est clair, t'es fini. En plus, c'est la dernière de la saison là, donc.
13: Bah, c'est la dernière de la saison, mais on va se retrouver tout l'été. On est en direct jusqu'au 17 juillet.
1: T'es en train de me dire que tu vas encore m'humilier pendant 3 semaines?
13: 2 semaines. Ouais. Voilà.
1: Bah non, 3, à partir de la semaine prochaine. 3 semaines.
13: Oui, 3 semaines.
1: Ah oui, oh, les maths et
13: vous. Oh, hein, 3 semaines d'humiliation. Le Dami d'Hollande va peupler son royaume.
1: Encore 3 chances pour moi.
13: Bien, alors, comme je sais que tu aimes beaucoup Indochine, ACDC, U2 et Coldplay, bah tiens, on va te faire écouter un petit coup de Coldplay. Ah là là là. Alors écoute bien, ce bingo exceptionnellement va faire 15 secondes.
1: Ah oui ?
13: Parce que moi, contrairement à Eric Bastien, je rajoute des secondes parce que c'est un bingo, il va falloir donner des trucs longs parfois. Donc j'ai décidé que ça ferait 15 secondes. Parce que, à mon top chrono, tu vas devoir me donner un maximum de séries télé, mais attention, pas n'importe lesquelles. Des séries télé qui ont été diffusées dans les années 80 et des séries télé dans les années 90. C'est-à-dire toutes les séries télé françaises, américaines, anglaises, ce que tu veux, je m'en fous. Mais uniquement 80 et 90. C'est pour ça qu'il y a plus de temps, parce que les titres parfois sont un petit peu longs. C'est parti, à toi de jouer, Mathieu, top chrono.
2: Alors, Starsky et Hutch, l'agence Tourisque, Manimal, L'homme qui tombe à pic, Dallas, Chips, Matt Houston, Rick Hunter, Hooker, Supercopter, K2000.
13: Tu m'en as donné 11, mais je t'aime! Et oui, il y avait aussi L'amour du risque, Magnum, il y avait Arabesque, La petite maison dans la prairie, mais tu m'en as donné 11, je t'aime, bravo!
1: Anne-Sophie.
13: Anne-Sophie, elle vient d'avoir une petite.
1: Je sais plus comment y prendre maintenant. Elle n'est pas une piqûre, un truc, un machin, j'en sais rien, de la drogue, un truc quoi. Parce que
11: un coup de gaz hilarant peut-être.
13: Bah, allez, un coup de gaz hilarant, au moins tu perds mais tu te marres.
1: Anne-Sophie représente l'issue de Lorraine là. Écoute. Anne-Sophie, on va pas s'avouer vaincu.
11: On va y aller, allez.
1: Ouais. Oh là là. On y croit. Voici un encouragement. Que tu as vu plusieurs fois en concert, que tu adores, comme oui. Patrick Fiori ou encore Vianney et Renaud et Imagine Dragon aussi, tu aimes, c'est marrant, ça c'est bien.
11: Ah oui.
1: Anne-Sophie, on y va, je te demande, alors on reste dans les séries télé, mais la petite subtilité, la nuance en tous les cas, c'est que je te demande de ne citer que des séries télé dans les années 2000, les plus récentes on va dire. Les séries télé dans les années 2000, top chrono, 15 secondes.
11: Oh mon dieu, je regarde, j'avais mis ça. Il y avait Grey's Anatomy.
1: Oui.
11: Dr. House.
1: Oui.
11: Dans les années 2000.
1: Oui. Toujours pas. Est-ce qu'on peut lui rajouter 45 secondes de plus ou
13: Eh bien, ça fait 2.
1: Écoute, tu vas regretter Kaamelott, Breaking Bad, Lost, Malcolm, Dexter. Alors, c'est sûr que si on ne regarde pas la télé, voilà. Prison Break.
11: Je regarde jamais les séries.
1: Well, Mentalist, Cold Case.
13: Monk.
1: Les experts.
11: Les noms, je les connais, mais alors honnêtement,
13: j'ai Caméra Café et
1: Capitaine Marlowe, truc récent.
13: Tropique Criminel.
1: Bien sûr.
13: Bon, écoutez,
1: Valérie,
13: c'est Mathieu.
1: Comment c'est Victoire Bonneau.
13: Oui, bon. Mathieu, tu as gagné, mon chéri. C'est toi qui pars à Nancy voir Rocket City. Yalla. Bravo.
11: Bravo,
13: lui, en tout
11: cas.
13: Bravo, tu pars le 12 juillet au Zénith de Nancy. T'es content?
2: Ah bah je suis super content.
13: Magnifique.
2: Ma fille va être contente aussi.
13: Super, et toi ma petite chérie, tu gagnes, Anne-Sophie, tu gagnes là.
1: La machine espresso Malongo, 32 dosettes.
11: Mais c'est top.
1: C'est top. T'es content? Ça te fait plaisir.
13: Bravo mes chéris, encore une victoire pour le Dami d'Hollande. Je vous souhaite à tous un excellent week-end. Je vous aime profondément, vous êtes les meilleurs. Merci à Céline à la technique, Maître Coupez au savoir, Kinan à la technique, Alex au standard et Maître Bastien au n'importe quoi.
1: Et lundi on est là hein, pendant 3 semaines cet
13: lundi
1: été,
13: on est là, c'est spécial au taquet d'été. On va bien rigoler, on va gagner plein de trucs. Je vous aime, à lundi.
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1: Excellent week-end, courage avec la chaleur, on est à vos côtés.
13: Il est 13h, vous écoutez ici, faites attention à vous, on vous aime.
1: Voici Wendy Bouchard, Combat France, à lundi, ciao.
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15: Bonjour. Bonjour à toutes et à tous, bienvenue dans Ma France. Une France qui entrevoit une fin très progressive des chaleurs extrêmes. Courage, dès la nuit prochaine, les températures vont baisser de quelques degrés. Mais deux tiers du pays restent tout de même écrasés par cette canicule d'ampleur. Avec pour conséquence des urgences qui craquent. Nous serons en direct avec Patrick Peloux, président des médecins urgentistes de France. Des annulations en série également, le festival Solidays à Paris et de nombreuses courses en région, on fera le point. Pensez également pour les collégiens qui passent le brevet, première épreuve ce matin de français, parfois dans une véritable fournaise. Vous l'avez compris, une large partie de cette émission encore aujourd'hui consacrée à la canicule. Mais nous parlerons aussi foot, bien sûr, avec le match des Bleus ce soir en Coupe du Monde contre la Norvège. Bruno Salomon sera en studio avec nous. Et puis on part en road trip, en camping-car également, avec nos deux invités du jour, Audrey et Bastien, un couple nomade qui sort un guide pratique pour toutes celles et ceux qui veulent se lancer, mais n'osent pas encore. Alors, comment ça s'est passé cette nuit? Pas trop dur, c'est la question qu'on se pose le plus en ce moment, entre collègues, entre amis, entre voisins, en famille. Après plusieurs nuits caniculaires, les organismes fatiguent, on ne dort pas ou peu, comme ici à Laval.
16: Épuisé, au bout, j'en peux plus, j'ai même plus de voix. La chaleur me tue. Ah mais je dors pas, je me réveille à 4h du matin pour ouvrir les fenêtres, je me recouche à 6h. Et puis bah c'est vraiment par petits coups, donc c'est très compliqué. Oh là non, il n'y a pas du tout de clim, il n'y a rien. En plus je suis au troisième étage, donc c'est hyper chaud. C'est horrible. On se dit finalement, quand il faisait froid, c'était bien. Je veux qu'ils reviennent.
17: C'est bien insupportable.
18: Vous arrivez à dormir combien de temps par nuit?
17: Là, c'est une nuit, 2h à peine.
19: Ah bah là, le sommeil, hein, c'est pas facile. 2h à peine, peut-être bien.
20: Ouais, le soir, c'est... un petit peu de fatigue.
21: C'est pas du tout un sommeil réparateur, hein. Ça je vous l'accorde. Hein. Donc il se peut que dans la journée, j'ai peut-être des petits coups de mou, c'est fort possible. On se dit qu'on va aller vers des chaleurs un petit peu moins fortes, on va en profiter.
15: Témoignage de Lavallois fatigué au micro ici Mayenne de Raphaël Aubry en Mayenne, où les températures commencent à baisser. Qu'en est-il ailleurs ? Cyril Ardo, donc bonjour.
22: Bonjour.
15: Alors on se projette avec vous. Est-ce qu'on en voit le bout de cette canicule, Cyril ?
22: Eh bien, la première bonne nouvelle dans une très grande partie du territoire, c'est la nuit. La température va baisser la nuit prochaine de quelques degrés, de quoi rafraîchir un peu nos intérieurs. 24 degrés au plus froid cette nuit à Lille et à Reims, 23 à Limoges et Nantes, 22 à Montélimar. Mais les journées, elles, vont rester chaudes un peu partout en France, encore aujourd'hui et demain. C'est dimanche enfin que l'atmosphère se rafraîchira. Fraîchira d'abord dans l'ouest du pays, où on perdra une dizaine de degrés en quelques heures. Par exemple, à Rouen, 34 degrés le samedi, 26 le dimanche, 38 à 28 à Paris ou à Bourges, de 37 à 28 à Bordeaux. Dimanche restera une journée chaude à certains endroits, notamment dans l'est de la France. 34 à Chalon-sur-Saône, 36 à Montélimar et jusqu'à 37 à Lyon. Il faudra attendre mardi ou mercredi pour que tout le pays retrouve des températures certes estivales, mais aussi plus normales.
15: Mais ce retour à des températures plus fraîches, Cyril, s'accompagne d'orages.
22: Avec de premiers dégâts hier soir sur la façade atlantique et en Isère, des coulées de boue et des coupures de route, par exemple à Oisans en hiver. Le département de la Mayenne a recensé plus de 800 éclairs en une seule nuit avec de nombreuses coupures de courant. Et dans les Landes, un gros coup de vent a déraciné une dizaine de platanes à Tétieux avec des maisons endommagées. Emma est une habitante de la commune et elle est au micro d'ici Gascogne.
16: Ça a duré 5-10 minutes grand max et tout a volé. Donc des platanes qui se sont déracinées, qui se sont carrément déracinées, quoi. Donc heureusement qu'il n'y avait personne en dessous.
22: Et des orages sont attendus dans plusieurs départements ces prochains jours, de la Touraine à la Somme samedi après-midi et pour une très large diagonale des Pyrénées au Grand Est dimanche.
15: Merci Cyril Ardo-Redon. Vous retrouvez toutes ces prévisions évidemment sur ici.fr et l'appli ici. Mais en attendant la baisse très progressive des températures, 61 départements, on le rappelle, sont en vigilance rouge, canicule, 11 en orange. Les organismes souffrent, on va toutes et tous avoir un contre-coup de ces fortes chaleurs. Les hôpitaux sont inquiets pour le week-end à venir, très inquiets. Patrick Peloux, bonjour.
23: Bonjour.
15: Vous êtes président de l'association des médecins urgentistes de France. Patrick Peloux, quelle est la situation ?
23: Elle est catastrophique. C'est-à-dire que là, il y a un manque total de places pour hospitaliser les patients. Comme vous l'avez dit, quasiment toute la France est en zone rouge. Donc, ça se ressent au niveau des hôpitaux. Hein, l'augmentation de la fréquentation des urgences a été exponentielle, c'est-à-dire très rapide et très forte, entre 25 et 50% de passages en plus au niveau des urgences, beaucoup plus encore d'appels au niveau des SAMU et encore plus d'activités par les sapeurs-pompiers. Donc tout le monde est mobilisé et il y a une surmortalité, ce qui est évidente, impossible à quantifier, mais on est entre 2 et 5 fois plus d'arrêt cardiaque que d'habitude.
3: Donc vous êtes inquiet, selon vous, qu'est-ce qui se passe? C'est un cataclysme aujourd'hui?
23: Ah oui.
3: On peut utiliser ce mot-là.
23: Ah, on peut utiliser ce mot-là parce que hier on a réfléchi et moi j'étais partisan que les grands rassemblements de foule soient temporairement suspendus. Mm-hmm. Et le mot cataclysmique revenait régulièrement à la fois dans la bouche de personnalités des pouvoirs publics comme des organisations d'urgentistes. Mm-hmm. Et en fait, là, si vous voulez, ça prouve que tous les systèmes qu'on a payés depuis des années, nous, on était très inquiets parce que c'était... Ils nous mettaient des strates administratives pendant qu'ils fermaient encore des hôpitaux. Hein. Depuis 2003, on a fermé plus de 120 000 lits d'hospitalisation. Mmh. La situation est très difficile dans les hôpitaux. Ça fait des années qu'on le dit, mais bon, on prêche dans le désert, comme on dit.
3: Patrick Peloux,
23: oui. Et là, tout le monde s'aperçoit que, bah voilà, où est-ce qu'on va mettre les gens? Vous comprenez? Mmh. Une personne âgée qui arrive et qui est en hyperthermie, bien sûr, c'est facile de la réhydrater. On a des protocoles de soins qui sont efficaces pour diminuer rapidement la température, hein, avec des bains d'eau glacée, très bien. Ouais. Mais qu'est-ce qu'on fait après? On la renvoie dans son appartement qui est devenu un four. C'est impossible. Donc on est obligé de les garder.
3: Ça va se compliquer encore, Patrick Peloux, dans les jours à venir. On parle de plombs blancs qui vont être activés.
23: Une augmentation là des infarctus du myocarde, des embolies pulmonaires, des accidents vasculaires cérébraux. Les personnes qui souffrent d'insuffisance rénale ou d'insuffisance cardiaque, d'insuffisance respiratoire, ça va se compliquer parce que c'est exactement le témoignage que vous avez eu en début d'émission. Les gens sont fatigués. Mmh. Et ça, c'est un élément très important.
3: Des régions plus touchées que d'autres, Patrick Peloux?
23: Plus vous allez dans les grandes villes, et plus ça devient dramatique, parce qu'en fait, les pouvoirs publics en 23 ans ont été incapables d'adapter les grands centres urbains au réchauffement climatique.
3: Vous avez été un lanceur d'alerte en 2003, Patrick Peloux. C'est pire aujourd'hui?
23: Bah, en quelque sorte, bon d'abord ça sert pas à grand chose d'être lanceur d'alerte, hein, je vous rassure tout de suite. Deuxièmement, en gros tout le monde s'en fout sauf à vous faire taire, bon voilà leur jeu. C'est pire en ce sens que la canicule est beaucoup plus forte, que ce que disait le GIEC, qui est le groupement qui étudie vraiment le réchauffement climatique, confirme que le réchauffement est inéluctable, c'est-à-dire ce qu'on vit là, ça va devenir totalement banal, vous imaginez.
3: Ouais.
23: Et troisièmement, on n'a pas du tout, parce que la canicule par rapport à une pandémie infectieuse, hein, par exemple comme le Covid, nous nous battons sur quelque chose d'impossible à vaincre, c'est la hausse des températures et il faut vraiment un big bang sur l'architecture, l'urbanisme, refaire des couloirs de vent dans les villes et avoir un travail pour l'isolement des logements des personnes, parce que vous apercevrez qu'en 23 ans,
3: un vrai travail de
23: en fait, on a fait des aménagements climatiques pour les lieux de travail et les lieux de commerce, mais pas les lieux de logement pour les personnes. C'est ça qui ne va pas.
3: Merci beaucoup, Patrick Peloux, d'avoir été avec nous. Patrick Peloux, je le rappelle, président de l'Association des médecins urgentistes de France. Et devant ce nombre d'hospitalisations qui ne cesse d'augmenter, le préfet de police de Paris a pris la décision d'interdire à partir de midi aujourd'hui la consommation d'alcool dans la capitale. La vente d'alcool à emporter sera également interdite à partir de 18h, Camille Salcedo-Ruiz.
5: La mesure doit permettre d'éviter les suraccidents liés à l'alcool pendant cette canicule, c'est ce que souligne le préfet de police de Paris, Patrice Faure.
6: L'alcool en plein soleil, ça a des effets dévastateurs qui conduisent à ce que nos pompiers et le SAMU soient sollicités, alors que même que d'autres populations pourraient en avoir besoin. Mon devoir, c'est de faire en sorte que le dispositif à la fois de secours et de prise en charge hospitalière ne soit pas embolisé.
5: Une mesure que comprend Caroline, venue se rafraîchir le long du canal Saint-Martin.
7: Il y a beaucoup de gens qui font des déshydratations et tout ça, donc je pense qu'en vrai, c'est quand même plutôt raisonnable.
5: La jeune femme âgée d'une vingtaine d'années se tourne tournera plutôt vers les bars et restaurants où l'alcool ne sera pas interdit. Contrairement à Aurélien, âgé de 28 ans, interdiction ou pas, le programme de sa soirée est déjà prévu.
4: Bien sûr que je vais boire sur les quais, bien sûr.
5: Un peu plus loin, Paul, verre à la main, trinque avec ses amis. Et le jeune homme de 33 ans a déjà la parade pour continuer à consommer de l'alcool ce soir.
4: Il y a le match de l'équipe de France, donc oui, je vais boire de l'alcool le soir. Je vais acheter l'alcool avant 18h pour le consommer après.
5: Ces mesures rappellent celles décidées lors de la fête de la musique, pas du tout respectées, comme le rappelle Lilian.
7: La fête de la musique, c'était pareil. Au final, on s'est tous mis giga mal dès 15h de l'après-midi, en fait.
5: Les deux arrêtés d'interdiction pourraient être prolongés ce week-end si les fortes chaleurs persistent.
15: Et Laurent Nunez, le ministre de l'Intérieur, recommande aux préfets de faire comme à Paris, d'interdire la vente et la consommation d'alcool dans l'espace

0: total. Et donc voilà.
1: L'annulation de Solidaires, très préjudiciable, hein, et prive Solidarité SIDA de 3 millions d'euros. Annulation également de la marche des fiertés à Paris, prévue pour demain pour les mêmes raisons. Idem pour une soixantaine de compétitions sportives qui n'auront pas lieu ce week-end, indique la ministre de la Jeunesse et des Sports, Marina Ferrari. Beaucoup de courses à pied annulées, Noureddine Zidane.
2: À l'exception de 2024, Jeux de Paris oblige, c'est la première fois en 14 éditions que les courses du château de Versailles n'auront pas lieu fin juin, malgré des températures dimanche annoncées moins hautes. Une décision douloureuse pour l'organisateur Christian Foch.
3: La préfecture nous dit on ne peut pas prendre le risque d'avoir un événement de 23 000 personnes qui ont des organismes fatigués depuis une dizaine de jours et qui risquent d'avoir des malaises et vous risquez de venir surcharger les hôpitaux franciliens qui n'en ont pas besoin.
2: Pour Maël Besson, expert en transition écologique pour l'agence Sport 1.5, il est urgent de réfléchir à une refonte du calendrier sportif.
4: On va connaître de plus en plus de jours chauds et intenses dans les mois de juin, même mai, futur et septembre également. Donc ça remet en question notre capacité à organiser des événements sportifs parce que ça a un impact sur la santé, notamment des pratiquants amateurs, avec des malaises, avec des décès ces dernières semaines.
2: Une réflexion déjà menée par certains organisateurs avec des départs avancés plus tôt le matin ou décalés en soirée, voire des changements de format de course. Au Cap d'Agde ce week-end, le marathon a ainsi été annulé, remplacé par un semi-marathon.
1: À noter que la finale du top 14, elle est maintenue samedi au Stade de France. Toulouse affronte Montpellier Hérault Rugby. Et les effets de cette chaleur écrasante se ressentent aussi sur notre réseau électrique. À 9h, 46 000 personnes restées privées de courant, essentiellement dans les Yvelines, en Gironde, dans les Hauts-de-Seine. EDF qui, par ailleurs, annonce débloquer 80 millions d'euros pour équiper établissements scolaires, crèches et centres de loisirs en système de rafraîchissement. C'est ce qu'a confirmé ce matin le ministre de l'Économie, Roland Lescure.
5: EDF, et merci parce que je leur ai demandé de se mobiliser, ils ont répondu présent, va dégager 80 millions d'euros pour des petits climatiseurs pour les établissements les plus exposés. Imaginez que par un coup de baguette magique, on va régler un problème historique sur lequel on a déjà dépensé des milliards, sur lequel, Monique Barbu l'a dit, il va falloir encore en dépenser, c'est mentir aux Françaises, aux Français.
1: Et car depuis le début des fortes chaleurs, les écoles, dans la grande majorité mal équipées, sont en première ligne, avec des parents d'élèves qui bricolent pour faire baisser la température. Ce matin, plus de 850 000 collégiens ont commencé à plancher sur le brevet avec l'épreuve de français. Laurélie Carive, bonjour.
6: Bonjour.
1: Alors, vous êtes dans le 18e arrondissement de Paris, au collège Roland d'Orgelès, et les élèves viennent de sortir, Laurélie.
6: Oui, on a vu les collégiens commencer à sortir par petits groupes il y a une demi-heure environ, goutte de transpiration sur le front, avec pour beaucoup un éventail ou un mini ventilateur à la main.
7: C'était horrible. Je pouvais pas supporter la chaleur déjà, moi je peux pas supporter. Et je pense que des ventilateurs, je pense qu'on devrait plus en rajouter.
8: En vrai ça va, c'était supportable. Enfin, ils nous donnaient de l'eau régulièrement et tout, et il faisait pas vraiment super chaud en classe.
1: Et vous, vous êtes senti comment avec la chaleur?
9: C'est vrai que ça gêne un petit peu. Mais si on est vraiment concentré, bah ça le fait quoi.
8: Et parfois la salle a devenu beaucoup trop chaud, c'était bien de sortir s'aérer un peu.
6: En effet, les élèves ont eu droit à deux pauses avant et après la dictée, histoire de pouvoir se rafraîchir. Avec la chaleur, l'équipe du collège avait dû repenser l'aménagement des salles, éviter celle des deuxième et troisième étages où le thermomètre affichait 34 dès le petit matin, pour se concentrer sur celle du rez-de-chaussée et du premier étage. 29 degrés ce matin au début de l'épreuve, et équipées chacune de deux ou trois ventilateurs. Philippe Ozet est le principal du collège.
10: Ça a été un stress, mais on a tous travaillé en équipe. On a une infirmière à plein temps qui était là et vigilante. Et finalement, avec l'air qui circule des fenêtres, les ventilateurs, les courants d'air qu'on a pu avoir, c'est supportable. Et d'ailleurs, bon, on n'a pas eu d'élèves qui ont fait de malaise, qui se sont plaints. Ouf!
6: Lundi, place à l'histoire géo, l'enseignement moral et civique, puis les sciences dans l'après-midi.
1: Merci beaucoup, Laurélie Carive, en direct du 18e arrondissement de Paris. Voilà ce qu'on pouvait dire sur cette canicule aujourd'hui. La France entrevoit la fin très progressive de cet épisode de chaleur extrême. 11 départements sont repassés en vigilance orange canicule. 61 départements sont toujours concernés par cette vigilance rouge. 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
1: Dans Ma France, on a le goût du voyage, surtout quand c'est pour découvrir notre pays et au-delà d'ailleurs, autrement. Je vous embarque pour un road trip en camping-car aujourd'hui, à l'approche des grands.

0: de vacances. Audrey et Bastien, bonjour.
1: Bonjour.
2: Bonjour.
0: Alors, vous venez nous présenter votre beau livre, Le voyage en camping-car, sous-titre Les clés pour se préparer, 15 itinéraires pour se lancer. Depuis 10 ans, vous vivez des vacances différentes, plus libres, plus riches, plus proches de l'essentiel, écrivez-vous en introduction. Plus que des vacances, vous vivez carrément sur les routes?
1: C'est ça.
2: Oui, c'est exactement ça.
0: Et le déclic, il a eu lieu en 2008, c'est ça? Racontez-nous.
2: Il a eu lieu en 2005 quand on s'est rencontrés. On a commencé à parler d'expatriation en Amérique du Sud. Et puis on s'est dit qu'il fallait quand même découvrir avant de s'installer. Et puis c'est devenu un road trip en Amérique du Nord.
0: Dans un petit van au début, comment c'était?
1: Oui, un petit van qu'on a acheté au Canada. On n'y connaissait rien du tout à l'époque. Voilà, on avait vu des gens sur les réseaux, enfin sur les réseaux qui n'existaient pas à l'époque, sur Internet, qui étaient partis en famille surtout. Et puis on s'est dit, je pense que c'est le bon moyen pour traverser les États-Unis, le pays du road trip. Et on est allé jusqu'au Panama. On devait aller jusqu'à Ushuaïa et puis on s'est arrêté au Panama.
0: Et qu'est-ce qui vous a plu, tant plu pendant cette première expérience? La liberté d'abord?
2: Liberté essentiellement, mais c'est aussi une manière de voyager plus lente. On est, en fait, ça fait un peu cliché de dire que le voyage c'est pas uniquement la destination. Et typiquement en road trip, c'est la destination, c'est-à-dire que c'est la fin.
0: Ouais.
2: Alors que le voyage, c'est tout ce chemin justement qu'on va parcourir, les rencontres, les découvertes. Nous, on aime bien se laisser guider par la sérendipité. Qui nous permet d'avoir découvert des endroits qu'on ne soupçonnait même pas d'exister.
0: Donc, alors, vraiment... vous en avez un en tête?
2: Ils sont dans le livre.
0: Malheureusement, on ne peut pas les voir. C'est à la radio. Un souvenir comme ça.
2: La sérendipité, c'était Irlande. On s'est trompé de chemin et on est tombé sur un château, une ruine. Et ouais. Voilà, c'était incroyable. On a passé 2 heures là-bas et puis on a vu des feux d'artifice, qu'il y avait une famille qui pique-niquait là. Et
0: des moments comme ça.
1: Ouais, ou aux États-Unis, par exemple, la route 666, qui est une des routes.
2: Ah, non,
1: la 666.
0: Ah.
1: Qui est la route.
0: J'ai
1: et voilà. Et parce qu'en fait, c'est une route qui se trouve complètement dans l'est de l'Arizona, au Nouveau-Mexique, et c'est la Loneliest Road des Amériques, en fait, ou qui est la route la plus déserte des États-Unis. Et on était au parc à côté, on a fait, oh tiens, on a vu et on l'a prise.
0: Et là, à l'époque, vous étiez tous les deux.
2: Non, à quatre.
0: Ah, vous étiez à quatre.
1: Ah, oui, en 2008, non, on était que tous les deux en Irlande et sur la route qu'on vient de vous dire, nous étions quatre avec nos enfants parce que nous vivons.
0: Au fil des années, les enfants sont arrivés, le camping-car a évolué, le voyage a évolué. Expliquez-nous.
2: Ben, on doit faire l'école déjà, donc ça c'est quand même puisque on n'est pas en vacances.
0: Dans le camping-car.
2: L'avantage quand vous partez en vacances, c'est que vous faites pas l'école, donc nous on a aussi cet aspect-là. Mais au-delà du voyage, ce qu'on sait offert vraiment, c'est de faire clan tous les quatre. Et moi je dis toujours le plus beau cadeau qu'on ait fait à nos enfants, c'est leur connexion, parce qu'ils sont tous l'un pour l'autre, ils se connaissent par cœur, et rien que ça aussi, c'est ce qu'on vit dans le road trip par rapport à d'autres voyages où on va peut-être prendre l'avion, aller dans un hôtel, mettre les enfants au kids club. Mais là, le fait de partager la route, de choisir des destinations avec eux, de les impliquer dans les repas qu'on va cuisiner ensemble, en fait, c'est tout un mode de vie, même si c'est que pour des vacances, où on va vraiment être ensemble. Et faire famille. Et ça, c'est hyper important pour nous.
0: Alors, c'est un beau carnet de voyage, ce livre. Et c'est aussi un guide très pratique. À quoi il ressemble, votre camping-car actuellement, par exemple?
2: Lequel?
0: Alors, celui actuel.
1: Celui actuel, c'est un vieux camping-car qui a presque plus de 30 ans maintenant. Basé sur les vieux moteurs français J5, C25, que tous les mécaniciens, principalement du monde, connaissent. C'est l'avantage. Et aujourd'hui, il est petit par rapport à ce que nos enfants ont grandi. On a commencé dans un camping-car classique avec les superposés. Après, on est passé sur un school bus aux États-Unis qui nous attend toujours. Oui. On est revenu en Europe. On a racheté un camping-car parce que c'était plus simple, plus rapide. Et le gros avantage aujourd'hui, en fait, c'est que c'est un vieux camping-car, mais la mécanique est simple. Les finitions sont très bonne, on va dire, parce que à l'époque il faisait des choses qui pouvaient durer. Notre frigo a toujours 30 ans, il fonctionne, donc ça, il y a aucun souci.
0: Et vous donnez aussi plein de conseils pour ceux qui aimeraient se lancer, par exemple, et qui n'osent pas.
2: Ah oui,
0: les trois conseils que vous donneriez à quelqu'un qui veut se lancer, par exemple.
2: Bon, déjà se lancer. Vous allez y arriver. Quoi qu'il advienne,
0: on a peur de perdre son confort.
2: Oui, mais en fait, il y a du confort. Après, justement, le confort qu'on a, c'est qu'on a nos repères, on a nos affaires, on a des placards, on peut faire à manger. Si on est en panne, finalement, on peut dormir, se faire un café, attendre que la dépanneuse arrive, tout va bien, en fait. Mmh. C'est pas comme un retard d'avion où on est bloqué et on sait pas où aller. Donc, vraiment, c'est très simple. Finalement, c'est conduire une voiture. Le gabarit, faut pas en avoir peur non plus. Alors, je vais revenir sur les camping-cars plus récents ou vraiment pour en avoir essayé.
1: C'est une voiture. Il y a des boîtes auto. Il y a la direction à pied, la clim. Voilà, il y a une. Et un autre conseil, ça serait, si vous avez peur de vous lancer, louer. Parce que c'est le meilleur moyen d'essayer, au final. Voilà, il y a plein de loueurs en France maintenant. Et après, si vous aimez ça, bah, achetez-en.
0: Alors, Audrey et Bastien, vous sortez un livre, mais vous êtes aussi très très connus sur les réseaux sociaux. Vous avez un compte Instagram, au pire, on part. Et une chaîne YouTube, on va en écouter un petit extrait sur la remise en service du camping-car après une longue hivernation.
3: Et ce vlog, ça va être l'occasion de vous partager comment on prépare son camping-car après un hivernage. Alors, on l'a pas réellement hiverné.
1: On l'a printanisé.
3: Ça fait quand même un mois qu'on est à l'arrêt.
1: Oui.
3: Donc, qu'on l'a vidé, qu'on vit à droite, à gauche, par Mons et par Vaux, mais pas dans le camping-car. Donc là, on va relancer le frigo, relancer l'eau, faire le grand ménage, tout préparer. Et on s'est dit que c'était l'occasion.
1: De vous en parler.
3: Bah ouais. Et puis en plus, je dois même faire une vidange.
1: Ouais.
0: Alors, c'est un sacré succès sur les réseaux sociaux aussi. Combien d'abonnés? 55 000, je crois, sur
1: YouTube. Ouais, à peu près 55 000 sur la chaîne YouTube. Et c'est vrai qu'au début, on s'est lancé. C'était plutôt pour faire plaisir à la famille et faire des souvenirs de voyage. Et puis, on s'est pris au jeu. Et maintenant, on en vit. Donc, on en est très content.
0: Le camping-car, partir en camping-car comme ça, ce sera ma dernière question. C'est aussi un bon moyen de lâcher prise complètement.
2: Oui. Et non, mais parce que justement.
0: Ça a été facile.
2: Alors, oui, ce qui est difficile, c'est de rester là. On va se le dire, on a qu'une hâte, c'est de repartir. On repart la semaine prochaine.
0: Où ça ?
2: En France, parce que la France est belle. C'est aussi pour ça qu'on était contente de participer à ce livre, parce qu'il y a 7 itinéraires en France et 8 en Europe, qu'on a tous adoré. Ça a été dur d'en choisir que 15 et que 7 en France. Vraiment, il y a de quoi se faire plaisir sans partir très très loin. Donc, profitez-en.
0: Vous avez déjà le parcours de votre prochain voyage ?
2: Ça sent un peu le Jura.
1: Ça sent un peu le Jura, les Alpes. On va monter en altitude pour échapper à l'actualité, on va dire. Mmh. Et en octobre, normalement, on repart, si tout se passe bien, aux États-Unis pour retrouver Cactus, notre bus américain qui nous attend en Arizona.
0: Cactus, ça c'est un joli nom. Merci beaucoup, en tout cas, d'avoir été avec nous dans Ma France. Merci. Et on vous souhaite un très beau voyage.
2: Et de très beaux road trip.
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0: Et Ma France se met à l'heure du mondial de foot comme chaque jour. Pour finir cette émission en beauté, j'accueille Bruno Salomon, notre spécialiste. Bonjour Bruno.
5: Bonjour Marine.
0: Allez, on débute avec les résultats et les qualifiés de la nuit.
5: Oui, effectivement, États-Unis, Allemagne, Côte d'Ivoire, Équateur, Pays-Bas, Japon, voilà pour les qualifiés de la nuit. Les résultats, hein, pour quand même les signaler, dans le groupe F, le Pays-Bas a battu, les Pays-Bas ont battu 3-1 la Tunisie, pardon. Japon, Suède, 1-1. Paraguay, Australie, ça c'est le groupe D, 0-0, c'était bien boring. Et il y a eu la Turquie qui a surpris les États-Unis. 3-2.
0: Ennuyeux hein, pour les non-bilingues.
5: Ouais, c'est ça, effectivement. 3-2, c'est vrai que. Pardon, je suis bilingue. Non, je rigole. Groupe E, adieu Curaçao, défaite 2-0 face à la Côte d'Ivoire. Et deuxième surprise, l'Allemagne a perdu face à l'Équateur, 2-1. Un rappel, les autres qualifiés, c'est le Mexique, l'Afrique du Sud, la Suisse, le Canada, le Bosnie-Herzégovine, le Brésil, le Maroc, la Norvège, l'Argentine, la Colombie. Et la France.
0: La France qui joue ce soir son troisième et dernier match face à la Norvège. Match prévu à Boston.
5: Oui, alors Boston de loin quand même. Stade de Boston qui n'est pas du tout à Boston.
0: C'est 35 tellement
5: kilomètres.
0: Immense les villes
5: c'est
0: là-bas.
5: Ça, c'est 35 kilomètres au sud de la ville. Une ville qui a vu débarquer les supporters français hein, qui se sont donnés hier rendez-vous dans un parc justement de Boston, du cœur de ville de Boston, ambiance garantie avec la chanson du Cop des Bleus qui commence bien à rentrer dans les têtes. Hein. À la fredonner.
0: Les paroles
5: chanson.
0: Sont faciles.
5: Non, alors après, il y a un texte du nord de la France. En plus, ça va nous toucher ici. Du nord de la France au village de Provence. Quelles que soient nos couleurs, le club de notre cœur, une passion nous unit. Chanter pour notre pays, et etc. Allez, la France, allez. Bref, à vous, je suis sûr que ce soir, Marine, voilà, vous allez vous entraîner devant le match. En tout cas, allez les Bleus. Et on souhaite bon courage aux 4000 supporters français de Boston, hein, qui sont là-bas pour le match, puisque du centre-ville au Gillette Stadium de Foxborough, eh bien, il va en coûter $80 en bus ou en train pour aller au stade. Ça fait quand même 70 euros rien pour se déplacer pour aller au stade.

0: niveau prix, en effet. Bon, ce Norvège-France, on se le dit Bruno, il n'y a pas beaucoup d'enjeux.
1: Non, les deux nations sont qualifiées, 6 points chacune, pas de problème. Mais il y a quand même une première place en jeu qui est importante pour éviter de trop voyager dans les phases à élimination directe. Donc, objectif pour les Bleus, c'est quand même de décrocher la première place. Et puis dans cette rencontre, il y a aussi un match dans le match, un duel de super méga superstars, des méga méga stars. C'est Erling Haaland et Kylian Mbappé, un duel de buteurs, de stars mondiales, en grande forme en plus dans cette compétition, Xavier Monferrand.
2: Quand un journaliste norvégien demande à Kylian Mbappé qui est le meilleur attaquant de ce mondial, le capitaine des Bleus répond sans hésitation.
3: Lionel Messi.
2: C'est vrai que l'Argentin est devant les autres avec 5 buts en 2 matchs dans cette Coupe du Monde. Ce n'est qu'un de plus que Kylian Mbappé et Erling Haaland. Le cyborg aux longs cheveux blonds est une menace très sérieuse pour le milieu de terrain des Bleus, Aurélien Tchouaméni, qui l'a déjà affronté en club.
4: Il peut marquer à tout moment. C'est un joueur de classe mondiale. Il est très adroit devant le but. Les petits moments où on n'est pas concentré, on peut le payer cash, mais on sera prêt pour ce combat-là.
2: Du haut de son 1m95, Erling Haaland est un dragster. Si la Norvège en est là, en remportant tous ses matchs de qualification et les deux premiers au mondial, elle le doit beaucoup à son attaquant phénomène pour Christian Monje, journaliste au quotidien norvégien Dagbladet.
5: On n'a jamais vu une machine à but comme Haaland et c'est fou qu'il soit norvégien. On est quoi, 5,5 millions en Norvège et c'est peut-être un des 5 meilleurs joueurs au monde. On sait que tant qu'on a Haaland, on a une chance de marquer.
2: Et c'est peu de le dire, Erling Haaland a inscrit 59 buts en 52 matchs avec la Norvège. C'est un de moins que Kylian Mbappé, oui, mais en presque deux fois moins de sélection.
1: Et tiens, petite particularité, c'est le tout premier France-Norvège en phase finale d'une Coupe du Monde. C'est quand même à noter. On y est, effectivement, c'est l'hymne américain, pour retrouver Nicolas Perronnet, notre reporter commentateur qui nous fait vivre, eh bien, grâce à ses vocaux d'Amérique, hein, qui nous dit un petit peu comment ça se passe pour lui. Et cette nuit, Nicolas nous a envoyé un petit vocal d'un stade de baseball. J'ai rien compris, mais lui va nous expliquer.
6: Match des Bleus aujourd'hui, mais à Boston, bah, ça fera pas le poids face à l'autre match de la soirée parce que les Yankees de New York sont en ville, et oui, en ce moment, et d'ailleurs, c'est depuis les tribunes de Fenway Park que je vous fais ce petit coucou. C'est un stade mythique, hein, le stade de baseball le plus ancien des États-Unis. Il a plus de 115 ans, c'est une institution. Les Red Sox de Boston, donc contre les Yankees de New York. Bon, bah, vous avez la plus grande rivalité tout simplement du sport américain et sans doute du sport tout court. C'est le PSGOM, le Real Barça du baseball. C'est aussi Boston, la ville de la révolution américaine, fière de son passé, la ville rebelle face à New York, la surpuissance financière, la démesure, etc. Deux franchises qui vraiment se détestent, donc grosse concurrence avec ce classico du baseball pour France-Norvège, mais nous on sera évidemment à Foxborough tout à l'heure et pas à Fenway. Allez les Bleus.
0: Merci Nicolas Perronnet. Merci Bruno Salomon. Rendez-vous 20h30 ce soir pour France-Norvège avec Pia Clément et Charlotte Lorgeret, notre consultante. 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

Kershaw, à l'instant sur votre radio locale, ici Picardie. On parle beaucoup de l'intelligence artificielle, de réalité virtuelle. Et vous le savez peut-être pas, mais la Picardie n'est pas en reste sur ces sujets. Clément Gérin nous expliquait ça ce matin. On va réécouter ça d'ici quelques minutes. Ce sera juste après Zazie et sa nouvelle chanson Peu importe. Et Daniel Balavoine, La vie ne m'apprend rien. Peu importe.

0: La vie ne m'apprend rien. Daniel Balavoine. 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Une initiative ou une entreprise locale qui mérite le coup de projecteur. Et ce matin, Clément Gérin parlait avec Louis Godon d'intelligence artificielle, de réalité virtuelle. Des sujets qui font parfois peur. Pourtant, ces outils peuvent être parfois très utiles.
1: 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Alors comment la réalité virtuelle peut aider à trouver notre futur métier? Une entreprise picarde a notamment trouvé la solution.
2: Oui, on est en 2019, Ludovic Lerouge, picard, originaire de Péronne, est alors développeur informatique et il fait un constat.
3: J'ai vu quand même pas mal de gens autour de moi qui, même avec un très bon parcours scolaire, ne savaient pas quoi faire et donc du coup, ils se retrouvaient par exemple à avoir 18 de moyenne au bac donc S à l'époque. Et puis au final, ils ont pas fait d'études derrière et ils ont trouvé juste un boulot alimentaire qui va pas forcément leur plaire dans la vie.
2: Ludovic Lerouge en est sûr, avec le numérique et la réalité virtuelle, il y a quelque chose à faire pour faire découvrir des métiers difficiles d'accès.
1: Alors Clément, sur le papier, ce projet il est intéressant pour découvrir des métiers, mais comment ça fonctionne concrètement?
2: Celui qui en parle le mieux, c'est le fondateur de l'entreprise, Ludovic Lerouge.
3: Ça se présente avec un casque forcément qu'on va porter devant les yeux, puis ensuite on a deux manettes, donc une pour chaque main, et du coup on va pouvoir être immergé dans un métier et réaliser. Donc c'est vraiment quelque chose où on est acteur, on n'est pas spectateur. Par exemple, si je vous prends l'expérience d'ajusteur-monteur, vous avez une perceuse, des pièces à percer, vous venez prendre la perceuse grâce à la manette et puis on va réaliser des perçages sur les pièces, puisqu'on va chercher à évaluer une certaine précision, par exemple.
2: Avec la réalité augmentée, l'effet est donc réaliste. Il permet de découvrir des métiers difficiles d'accès.
1: Mais alors, Clément, cette réalité augmentée, c'est peut-être aussi une menace par rapport à un stage concret en entreprise, par exemple?
2: Non, et c'est justement tout l'objectif de l'entreprise. De faire découvrir, de compléter, mais absolument pas de remplacer, comme le dit son fondateur.
3: On ne va pas forcément se substituer, je pense, à un stage réel. L'utilité qu'on a principalement... Alors, il va y en avoir deux parce qu'il y a la partie diffusion, par exemple, avec des missions locales où eux, ils ont un souhait de mettre en avant les métiers. C'est une solution, d'immersion. Par contre, on a le côté plutôt entreprise où là, certaines entreprises, eux, veulent mettre en lumière leur métier pour les faire connaître parce qu'il peut y avoir des tensions de recrutement. Notamment, par exemple, si on prend ajusteur-monteur, il y a eu des grosses campagnes de recrutement sur le bassin, Albert Méholt.
2: Objectif pour l'entreprise désormais, se développer à la fois partout en France, mais également à l'international. L'entreprise qui a d'ailleurs développé un partenariat avec le réseau des transports publics de Lausanne, en Suisse.
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0: Lola Yang sur votre radio, ici Picardie. Sa chanson s'appelle Messi. Avant les informations de 14h, on a du David Hallyday qui arrive avec son tube Tu ne m'as pas laissé le temps.
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0: Picardie, c'était David Hallyday. Nous, on va vous laisser du temps, 1 minute 30 exactement, pour faire le point sur les infos du jour. Et on vous retrouve en musique juste après avec Marc Lavoine pour une Begin avec toi.
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0: Vous écoutez Ici Picardie, première radio de la Somme, il est 14h. Voici le point sur toute l'actualité en France et dans le monde avec le 90 secondes.
2: Le gouvernement se dit préoccupé par des décès à domicile sur l'ensemble du territoire en pleine canicule, sans donner de chiffres précis. Forte activité aussi pour les pompiers, le SAMU et les urgences. De leur côté, les agences régionales de santé ne signalent pas de surmortalité ou de tension particulière dans les EHPAD. Une cellule interministérielle de crise se réunit cet après-midi. Dans ce contexte, le ministre de l'Intérieur recommande aux préfets d'interdire la consommation et la vente d'alcool à emporter dans l'espace public. À Paris, une telle mesure est actuellement en vigueur. De nombreux événements annulés ce week-end à travers tout le pays. L'Ironman de Nice, un triathlon. C'est le cas aussi de la Marche des Fiertés à Paris ou des Solidays. La suppression de ce festival prive l'association Solidarité Sida de 3 millions d'euros selon les organisateurs. Ce sont dans des salles souvent très chaudes que 850 000 collégiens ont passé ce matin les cris de français du brevet. Nouvelle formule qui donne moins d'importance au contrôle continu. Place à l'histoire et aux sciences lundi. Le foot avec la Coupe du Monde et France-Norvège ce soir dès 21h, les Bleus dirigés par Guy Stéphane, car Didier Deschamps a dû rentrer en France pour les obsèques de sa mère. Match à suivre à partir de 20h30 sur votre

0: radio locale ici, ici.fr et sur notre chaîne YouTube. Et puis le tennis avec le tirage au sort du tournoi de Wimbledon ce matin et un défi de taille pour la Française Loïse Boisson qui affrontera dès le premier tour mardi la numéro 2 mondiale Elena Rybakina.
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3: Votre météo en Picardie, c'est encore et toujours du soleil, mais aussi de l'orage sur l'Aisne, sans pluie pour autant, en tout cas pas pour le moment. D'après Météo France, on a passé le plus gros, n'empêche qu'il va falloir encore supporter cet après-midi les 38 à Soissons et Allant, 36 à Saint-Quentin, à Beauvais et à Péronne, 33 à Amiens, 25 sur la côte. A noter aussi que nos trois départements Picard sont toujours en vigilance rouge, canicule et jaune orage. Seule la Somme passera tout à l'heure en orange.
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Ambiance de soirée à l'instant sur ici Picardie avec Kungs et Cooking on Three Burners. Vous écoutez votre radio locale, on a de la musique comme ça pour danser, mais on a aussi de la musique pour chanter. Les trois prochaines chansons seront des chansons francophones ou des chansons en français.

0: français. On a Indochine, Amel Bent et Gold qui arrivent avant la demi.
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0: Nathalie Coba, chanson de Gold. Ici Picardie vous accompagne en cette période de canicule. On vous dit ce qui se passe et comment se rafraîchir. Tout de suite, Brian Mayer.
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2: Et on attend cet après-midi jusqu'à 38 degrés en Picardie.
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2: On est toujours en vigilance rouge pour la Picardie. On se vendredi avec nos trois départements, donc toujours placés en vigilance rouge. L'occasion de vous rappeler, c'est important, ces règles essentielles pour supporter ces fortes chaleurs. Boire de l'eau avant d'avoir soif, même des petites quantités. Limiter le café, le thé, éviter bien sûr l'alcool, manger frais, équilibré. Pas d'activité sportive, restez au frais chez vous ou dans un lieu frais proche de chez vous. D'ailleurs, je vous invite à vous connecter sur notre site ici.fr, l'application ici. Vous trouvez une carte interactive où vous retrouvez bien plein d'endroits pour vous rafraîchir en Picardie, notamment la piscine d'Aville qui vous accueille gratuitement encore aujourd'hui. La piscine d'Albert aussi. Si vous êtes du côté d'Amiens, parc Saint-Pierre, vous avez des jets d'eau qui sont installés. Vous avez toutes les infos sur ici.fr et l'application ici.
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0: voici une chanson qui nous apporte un peu de soleil, même si je suis pas sûr que la Picardie ait besoin de plus de soleil en ce moment. C'est pas parce qu'on a perdu 3 degrés depuis hier qu'on a retrouvé des températures relativement fraîches. Alors vous inquiétez pas, ici Picardie s'occupe de la musique, quelle que soit la température. Dans une minute, Alain Bachung, ensuite ce sera Shakira avec la chanson de la Coupe du Monde 2026, Die Die. Et n'oubliez pas, à 21h, le match de la France ce soir contre la Norvège. On terminera l'heure avec Désirless, Voyage, Voyage.
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0: Désirless à l'instant. Ici Picardie, c'est de la musique qui revient juste après vos informations de 15h. On va avoir Calogero et Jean-Pierre Madère, donc restez à l'écoute. Mais tout de suite, votre récap des infos du jour.
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0: Vous écoutez la première radio de la Somme, ici Picardie, il est 15h. Le point sur l'actualité en France et dans le monde, c'est parti pour votre 90 secondes.
2: La situation est cataclysmique, selon Patrick Peloux, président de l'Association des médecins urgentistes de France, invité de Ma France aujourd'hui sur ICI. Il y a un manque total de places pour hospitaliser les patients, dit-il. Forte activité aussi pour les pompiers et pour le SAMU. Dans ce contexte, une cellule interministérielle réunie cet après-midi. Le gouvernement se dit préoccupé par des décès à domicile sur l'ensemble du territoire. De leur côté, les agences régionales de santé ne signalent en revanche pas de surmortalité ou de tension particulière dans les EHPAD. Encore des événements annulés ce week-end en raison de la canicule. C'est le cas ce soir du concert d'Orelsan au Chambord Live Festival dans le Loir-et-Cher, de la Marche des Fiertés ou des Solidays en Ile-de-France. La question du devenir de Solidarité Sida et du festival Solidays est posée sur la table, dit le directeur du festival. Cette personne interpellée, une structure criminelle démantelée dans l'Hérault. Elle était spécialisée dans les livraisons par drone au centre pénitentiaire de Villeneuve-les-Maguelones. Plus de 20 000 euros ont été saisis. Les amateurs du célèbre bonbon à la réglisse Cachou la Jaunie vont être ravis. La célèbre petite boîte jaune sera de retour. C'est une information d'ICI Occitanie. Plus d'un an après l'arrêt de la production à Toulouse, une pétition pour relancer sa fabrication avait recueilli plus de 50 000 signatures. Et puis dernier match de phase de groupe pour la France face à la Norvège ce soir dès 21h. C'est la Coupe du Monde de foot. Match à suivre à partir de 20h30 sur votre radio ICI, ICI.fr et sur notre chaîne YouTube.
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2: Votre météo en Picardie, c'est encore et toujours du soleil, mais aussi de l'orage sur l'Aisne, sans pluie pour autant, en tout cas pas pour le moment. D'après Météo France, on a passé le plus gros. N'empêche qu'il va falloir encore supporter cet après-midi les 38 à Soissons et Allant, 36 à Saint-Quentin, à Beauvais et à Péronne, 33 à Amiens, 25 sur la côte. A noter aussi que nos trois départements Picards sont toujours en vigilance rouge, canicule et jaune orage. Seule la Somme passera tout à l'heure en orange.
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0: Merci d'avoir choisi Ici Picardie, c'était Simple Minds. Pour de la chanson française, vous êtes aussi au bon endroit, parce qu'il n'y a pas que des tubes, et il y a aussi des tubes en français. Michel Sardou, Céline Dion, Renaud, votre quart d'heure 100% chanson française, c'est dans 30 secondes.
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0: Morgane de Toi, chanson de Renaud. Ici Picardie et votre allié contre la canicule. On vous donne une astuce fraîcheur tout de suite, c'est Brian Mayer.
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2: Et petit coup d'ailleurs sur le thermomètre ici Picardie, 38 degrés cet après-midi.
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2: On est toujours en vigilance rouge canicule pour la Picardie en ce vendredi sur nos trois départements. C'est donc important de vous rappeler ces règles essentielles pour supporter ces fortes chaleurs. Boire de l'eau avant d'avoir soif, enfin même des petites quantités. Limiter le café ou le thé. Éviter bien sûr l'alcool. Manger frais, équilibré. Pas d'activité sportive. Restez au frais chez vous ou dans un lieu frais proche de chez vous. D'ailleurs, en vous connectant sur ici.fr et l'appli ici, vous avez une carte interactive qui recense des endroits sympas pour vous rafraîchir en Picardie. Jusqu'à 18h, le musée de Picardie Amiens vous accueille gratuitement. Et puis, si vous cherchez la chaleur, allez dans les salles de cinéma avec ce week-end dès dimanche, la fête du cinéma. 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

0: chanson qui donne le sourire, c'est que vous écoutez Ici Picardie. Après les informations de 16h, on se retrouvera en direct du festival rock, le R4 à Revel. C'est à 20 minutes au sud d'Amiens. Mais avant nous, on a encore de la musique, on a encore des journaux. La musique, c'est Abba, Gauvin Cerce et Francis Cabrel. Et les journaux, c'est à 16h.
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0: Francis Cabrel avec Question d'équilibre. Ici Picardie en direct du Festival Rock de Revel au sud d'Amiens. C'est juste après votre 90 secondes d'infos de France et du monde.
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0: Vous écoutez la première radio de la Somme. Ici Picardie, il est 16h. Le point sur l'actualité en France et dans le monde, c'est parti pour le 90 secondes.
2: 2000 places supplémentaires pour accueillir les sans-abri dans des endroits climatisés, c'est ce qu'annonce le ministre du Travail Jean-Pierre Farandou à l'issue d'une cellule interministérielle de crise. De son côté, la ministre de la Santé Stéphanie Rist évoque une augmentation de l'activité aux urgences et au SAMU. Et justement, l'inquiétude de Patrick Peloux dans Ma France aujourd'hui sur Ici, la situation est cataclysmique, dit le président de l'association des médecins urgentistes. Il y a selon lui un manque total de places pour hospitaliser les patients. Des événements annulés ce week-end en raison de la canicule, c'est le cas de l'Ironman à Nice, de la Marche des Fiertés à Lyon ou à Paris ou du festival Solidays. La finale de top 14 de rugby demain au Stade de France, elle, est maintenue, mais la vente d'alcool dans l'enceinte du stade sera interdite. Il faut sauver Willy. Le tribunal administratif de Paris exige de la part de l'État un plan national d'action d'ici un an pour mieux protéger les cétacés dans le golfe de Gascogne, pour limiter notamment les prises accidentelles par la pêche. La justice avait été saisie par des ONG de défense de l'environnement. Une messe géante avec 500 000 personnes annonce le diocèse de Paris le 26 septembre prochain. Le pape Léon XIV sera en visite en France. Il doit aussi rencontrer Emmanuel Macron et se rendre à Lourdes puis à Metz. Et puis la Coupe du Monde de foot, dernier match de phase de groupe pour la France ce soir face à la Norvège. Coup d'envoi à 21h et rencontre à suivre dès 20h30 sur votre radio ici, ici.fr et notre chaîne YouTube.
0: Et on fait le point sur la météo en Picardie avec l'arrivée des orages cet après-midi dans l'Aisne et l'ouest de l'Oise. Il devrait faire bon en Picardie, il devrait faire bon dans la Somme en cette fin de journée. La bonne nouvelle, c'est que les températures cette nuit, on va enfin pouvoir se rafraîchir. On attend entre 17 et 21 degrés, donc n'hésitez pas à ouvrir vos fenêtres cette nuit. Demain, les orages arriveront par le nord de la Picardie. Donc il y a du soleil le matin, puis ça va se couvrir l'après-midi. Pour les températures demain matin, on sera entre 21 degrés sur la côte Picarde et on va monter jusqu'à 30 degrés dans l'Aisne. Et pour demain après-midi, Météo France annonce 27 degrés à Friville-Escarbotin, 32 à Amiens, Abbeville et Poix-de-Picardie, 33 à Beauvais, 34 à Péronne et Saint-Quentin, 35 à Laon.
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0: Et on s'installe à Revel pour le festival R4. On va passer 3 heures ensemble en direct de ce joli

0: Dire Straits avec Walk of Life. Nous sommes en direct.
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0: Joseph C'est Laurent. Exactement ce que j'allais dire. En direct du festival Rock Air 4. On est à un quart d'heure au sud-ouest d'Amiens dans la Somme, à Revel, entre Amiens et Croireau. Le festival commence aujourd'hui et ça va durer 3 jours. Mais on va en parler tout de suite avec le président du festival Rock Air 4, Nicolas Croutz. Bonjour.
3: Bonjour. Bonjour Joseph. Bonjour à tout le monde.
0: Bon, J-3 heures, on dit H même à ce point-là. On se sent comment?
3: Fatigué, je pense
0: déjà
3: que
0: petite sieste
3: ça n'aura échappé à personne que le montage aura pu être un peu contraint par la météo, mais on va pas se plaindre. On a du soleil dans cette belle région Picarde et je pense que les gens ont hâte de venir découvrir tout ce qu'on a à leur proposer.
0: Il y a du soleil, il y a un peu moins de soleil que ces derniers jours, en plus c'est relativement agréable, on a plutôt de la chance. C'est un joli festival, un festival rock qui s'appelle Rock R4. Pourquoi R4? Ça fait quelques années déjà qu'il existe, il existe depuis 98.
3: Oui, c'est déjà 28 ans, c'est déjà pas mal. Alors, pourquoi le R4? Parce que à l'initiative, ça s'appelait les rencontres rock'n'rap à Revel. Alors, vous allez me dire que vient faire le rap là-dedans. Effectivement, c'est que la première année, quand on organisait ça, on avait invité un groupe de rap. On était lycéens et on jouait de la musique. Et j'organisais le festival pour pouvoir jouer, d'ailleurs. Et on avait invité un groupe de rap qui, finalement, nous a fait faux bond aux dernières minutes. Et on s'est dit, bon, finalement, on va se rester sur le rock'n'roll. Alors, il n'y a rien contre le rap, hein, rassurez-vous. Mais on s'est dit, non, on va rester sur un créneau vraiment définitivement rock. Et du coup, ça s'est transformé en rencontre rock'n'roll à Revel. Donc, les 4 R. Et le R4. Voilà.
0: Là, vous dites rock'n'roll, mais est-ce que le rock est toujours n'roll? J'ai l'impression qu'il y a une variété de rock. On va le voir d'ailleurs dans les 3 prochaines heures avec les groupes de ce soir. Aujourd'hui, il est plus rock'n'roll. Il est rock et avec une palette incroyable.
3: On est bien d'accord et c'est vrai que c'est une fierté pour nous de rester sur ce créneau, mais il est très vaste et voilà, on n'a pas encore terminé d'explorer toutes les pistes dans le rock. Même si c'est vrai, on essaye de proposer une programmation quand même, même si elle tend à faire découvrir des choses pour les gens qui ne sont pas habitués. On essaye de rester quand même avec un public qui est très très vaste également, tout, vraiment profil tout public. Donc on veut quand même garder, on va dire majoritairement une programmation grand public malgré tout. Mais on reste rock.
0: C'est ça le fil rouge entre les différents groupes qu'on va avoir pendant 3 jours, des groupes qui méritent d'être connus, qui peuvent être accessibles par tout le monde, même ceux qui sont pas trop branchés rock ou choses très travaillées, très pointues.
3: Exactement, et c'est une fierté aussi, ça fait partie des piliers fondamentaux de cette organisation depuis très longtemps. La promotion des groupes, et principalement de la région Hauts-de-France, faut dire que cette année on est à 70% je crois de groupes de la région Hauts-de-France, et même je crois on est à 7 groupes sur les 20 qui sont samariens. Donc c'est vraiment, on est ravis d'avoir autant de qualité. Faut savoir qu'on a plus de 300 groupes qui ont postulé cette année à notre appel à candidature, et la sélection elle est très difficile à faire. On a de la qualité, on pourrait faire une semaine de festival sans problème, et du coup on s'attache à ce qu'il y ait toutes les sensibilités quand même représentées, tout en sachant, comme je vous l'ai dit, d'avoir à l'esprit qu'on a un public assez familial, et donc on fait vraiment en sorte que les gens puissent à la fois découvrir tout en restant dans quelque chose qu'ils apprécient. Peut-être ces derniers temps on était parti un peu plus sur le métal. Et on a fait un petit pas de côté cette année en revenant un peu plus à du rock un peu plus familial, je dirais, voilà, pop culture, voilà.
0: Mais ça veut dire qu'on a une région de rock, parce que on pense souvent à la Bretagne avec Rennes, avec des régions qui sont très musicales. On pense pas forcément à Revel, on pense pas forcément à la Somme. D'où ça vient? Pourquoi on n'est pas assez connu pour cette scène rock qui existe?
3: Alors, je pense, mais je ne suis pas un professionnel du métier. Hein. Je suis, comme vous l'avez dit, président, donc amateur et passionné néanmoins, et bénévole surtout. Mais je pense qu'en fait, il faut plus encore de terrain d'expression. Peut-être qu'en Bretagne, il y a 3-4 fois plus de festivals que par chez nous, et que c'est aussi une des raisons qui amène en fait à ce qu'il y ait encore plus d'offres. Mais voilà, on est content qu'il y ait d'autres festivals qui se montent. Voilà, il y a le Barben Rock, ça me fait penser à eux parce qu'aujourd'hui ils sont en même temps que nous et je leur fais un petit coucou. Il y en a des nouveaux qui arrivent aussi, et c'est important de proposer au groupe de se faire entendre. Et pour le coup, il faut, c'est bien d'avoir un groupe, mais il faut des gens pour les accueillir. Et je pense que plus il y aura de festivals, de lieux de diffusion des musiques actuelles, c'est pas que les festivals. Et on parle ça à la Lune des Pirates qui va ouvrir bientôt, la Grande Lune. Et je pense que c'est ça aussi peut-être qui fait que ça sort un peu là.
0: Et on va revenir juste après sur la programmation de ce festival, de cette édition. Ça veut dire qu'il n'y a pas de concurrence entre les différents festivals de rock de la région. Vous êtes là pour filer un coup de main s'il y a besoin, vous connaissez?
3: Complètement, c'est la philosophie dans l'immense majorité des organisateurs dans le secteur, c'est vraiment l'entraide. Pour la grande majorité aussi, on est issu du tissu associatif, donc on a le même ADN et on est sur des bases d'entraide. Je pense effectivement à Minuit avant la nuit, on vient d'en parler, et on a des connexions, mais il y en a plein d'autres. Et on aimerait que ça se développe encore, parce que c'est pas simple à organiser un événement comme celui-ci. Et donc les ressources qu'on peut avoir chacun de notre côté, autant les partager. Donc ouais, il y a une entraide carrément entre nous tous, ouais.
0: Et on va bientôt dépasser la Bretagne, j'en suis sûr, au niveau de la scène rock. On va parler un peu de la prog de cette année, mais avant, on va écouter la nouvelle chanson de Mylène Farmer, C'est à qui le tour, sur ICI Picardie.

0: C'est à qui le tour? Mylène Farmer à l'instant sur votre radio, ici Picardie. Ici Picardie en direct du festival Rock R4. On est à Revel, entre Amiens et Croix-Rouge, et on est toujours avec le président du festival, Nicolas. Nicolas, bon, on a dit, hein, ça commence à 19h, c'est un premier groupe, 19h ce soir.
1: C'est ça.
0: Vous avez des groupes qui reviennent, il y a des groupes connus, hein, peut-être d'affiches. Vous avez dit que, aussi que vous alliez chercher des groupes un peu moins connus, il y a des gens qui postulent. Comment on fait le bon équilibre pour un festival entre ces groupes qui vont attirer du monde et ce groupe qui mérite d'être découvert?
1: Alors bah déjà, la première des choses, c'est que les groupes qui sont connus, ça ne vous échappera pas que c'est souvent des groupes qui sont un peu plus chers.
0: C'est un bon critère.
1: Voilà. Donc nous, déjà, c'est un critère, c'est que ça ne vous aura pas non plus échappé que c'est un festival rock gratuit.
0: C'est vrai, il faut le redire.
1: Et ça, c'est important. L'accès à la culture au plus grand nombre, qui est notre deuxième pilier, mais on arrivera sur le troisième, mais un peu de suspense. Forcément, voilà, le but, déjà, l'équilibre, c'est l'équilibre financier. Sachant qu'il n'est pas évident à garder. Et donc, on fait en sorte de trouver une programmation qui soit alléchante, mais en même temps qui corresponde à notre budget. C'est donc rare qu'on puisse programmer plus de 3 têtes d'affiche. Le max qu'on ait fait, c'est 4, et on avait du mal à s'en remettre, c'était pour les 20 ans. Une fois qu'on a dit ça, néanmoins, 80% de la prog, c'est de la qualité, comme je l'ai dit, plus de 300 groupes qui postulent, ça laisse imaginer que forcément, et d'ailleurs, vraiment, dans les 300, franchement, il y en a vraiment beaucoup plus de la moitié qui sont excellents. On a énormément de mal à faire notre sélection. Donc la qualité, elle se fait par le nombre aussi. Et après les influences, là, c'est là où nous, en tant que programmateurs, avec les années et puis l'expérience, et je dirais aussi la diversité dans l'équipe, parce qu'on est non plus nombreux.
0: Il y a combien de personnes pour faire ce tri-là, ouais, entre les influences?
1: En fait, on est sur un petit nombre de personnes qui vont tout écouter, les 320 groupes, et qui, par un système de notation, font qu'on arrive à une présélection. Et cette présélection d'une cinquantaine de groupes est débattu, et ensuite on décide d'en garder qu'une petite vingtaine, à peine 17 cette année. Et là, par contre, dans le groupe, on est tout le staff, on est une petite quinzaine. Donc il y a des gens qui aiment le métal, l'autre du folk, l'autre la pop, l'autre du punk. Enfin voilà.
0: On Mais alors il y a des morts, ça passe comment?
1: Non, parce qu'en fait on fait des concessions, on a envie que ça plaise au public. Donc en fait, on sait qu'en général, ce qui va ressortir de ça, c'est quelque chose qui est assez harmonieux. Et c'est vrai que ça tombe plutôt bien à chaque fois. Donc après, les arbitrages se font justement pour avoir un équilibre. C'est pas forcément simple. Ça prend une journée complète, hein, cette sélection définitive. Donc voilà un peu comment on construit notre prog. Et encore une fois, en ayant en tête qu'on veut vraiment laisser le focus sur les groupes de la région. Donc on s'oblige à avoir au moins 2/3. On est monté à 70% cette année de groupes de la région. Ça, c'est important. Parce que voilà, il y a aussi la région parisienne, la Seine-Maritime, qui peuvent postuler. On avait quand même restreint cette année et l'année dernière. Avant, c'était toute la France.
0: Oui, il y a un groupe de Rouen, je crois.
1: Et voilà, donc on a quand même

0: limité parce qu'on était monté à plus de 400 candidatures il y a 3 ans. On s'est dit, faut. Voilà.
1: Non, mais c'est j'adore la musique.
0: Ça prend un peu de j'adore temps. La musique, mais là, c'est même pas juste parce qu'à la fin, on en a tellement marre qu'on n'est plus très objectif.
2: Bah, si on a la scène nécessaire en local, effectivement, il n'y a pas besoin de taper chez le voisin.
0: Et puis, effectivement, bah, ça correspond à notre démarche. Environnemental, qui est notre troisième pilier, mais on en parle un peu après si tu veux, Joseph.
2: Ah, bon, j'avais prévu d'en parler. Bon, on peut en parler. On a dit qu'il y avait des gros piliers, des gros engagements sur ce festival Rock R4. C'est quelque chose qui existe depuis le début, cet intérêt pour défendre un festival le plus écolo possible, par exemple.
0: Alors, depuis le début, non, on serait mentir, mais j'ai en tête les premiers gobelets réutilisables, les premiers toilettes sèches et le début du village associatif, c'était en 2008. Donc ça nous ramène quand même quelques années en arrière et on a développé ça depuis. Donc effectivement, à l'époque, c'était pas une obligation ou une façon de faire les choses parce qu'il faut les faire comme ça. C'est un vrai engagement de notre part. On développe ça parce que ça nous tient à cœur, tout simplement. Et donc la démarche environnementale, elle est au cœur de toutes nos décisions. Et on fait en sorte de faire travailler des entreprises locales dans tous les domaines, sécurité, prestations de services, impression, textile. Et quand on peut pas faire autrement, effectivement, on fait en sorte quand même que ça soit le plus limité possible. Puis après, effectivement, toutes les démarches habituelles qu'on connaît dans un festival, les toilettes sèches, les gobelets réutilisables, évidemment, on a vraiment une démarche globale.
2: C'est pour ça aussi les groupes locaux. Il y a un côté, écologique aussi.
0: Ça a du sens.
2: Vous avez la programmation sous le nez. Allez, un petit coup de cœur. Un truc que vous avez poussé pendant la sélection, par exemple.
0: Je sais que
2: vous
0: n'avez pas...
2: C'est pas bien de parler de coup de cœur, mais un groupe à découvrir pour vous. Déjà, on peut enlever tous les groupes qui sont déjà passés une fois. Parce qu'on considère que les gens les connaissent, c'est pour vous aider.
0: C'était votre question initiale, effectivement, il y a des groupes qui reviennent. On l'a dit, Inspecteur Clouseau, Edgar, il y a même Ravenscrew ce soir, par exemple.
2: Et Masto,
0: effectivement, qui est déjà venu. Il y en a un cinquième, puisque je crois que c'est cinq. Je ne l'ai plus en tête, mais c'est pas grave. Ça ne revient pas. LZ 129.
2: Oui, ils sont passés.
0: Il y a assez longtemps aussi. Maintenant, c'est compliqué et puis il y a des influences différentes. Moi, j'aime beaucoup Zarza. C'est un peu la musique des Balkans, très très très engageant, on a envie de danser. Après, en mode plus rock, j'aime beaucoup aussi Bunny Bones Orchestra qui jouera dimanche. Mais après, voilà, je veux pas me faire d'ennemis, j'aime toute la prog. Franchement, je suis très très fier de cette programmation. À la fin, malgré ce que vous pouviez dire, on pourrait penser qu'on s'étripe. Et en fait, on est globalement à 95%, on est tous hyper satisfaits de la prog. C'est la magie du festival Rock R4, j'en sais rien. Mais en tout cas, il y en aura vraiment pour tous les goûts et je vous invite vraiment à découvrir tous ces groupes.
2: Et ben on va en découvrir un dans quelques minutes. On va découvrir Stubborn Trees qui va d'ailleurs ouvrir ce festival. Ce sera juste après Sting et Eric Clapton.
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Ici Picardie, c'était Sting et Eric Clapton à l'instant sur votre radio locale. Radio locale qui a installé ses studios aujourd'hui à Revel dans le cadre du festival Rock R4. Donc on est à 20 minutes au sud d'Amiens. D'ailleurs c'est un festival gratuit, donc si vous n'avez rien de prévu ce soir, rien de prévu demain, rien de prévu dimanche, venez passer 3 jours ici, c'est plutôt sympa. Et il y a des groupes sympas à découvrir. On va découvrir tout de suite Stubborn Trees. Stubborn Trees, ça donne ça.

0: Avec nous, les musiciens qui sont derrière cette chanson, c'était The Rain. On a Laurie, Yann, Camille et Julien. Vous avez deux micros pour quatre. Bon courage. Bonjour à tous les quatre.
1: Salut.
2: Bonjour.
3: Salut.
0: Alors,
3: salut.
0: Moi, j'ai prévu, avec tous les groupes qu'on va recevoir, de nous expliquer quel est votre rock. Alors, comment vous décrivez votre rock? Moi, j'ai vu sur le site du festival que c'était un rock grunge et metal. Est-ce que ça vous va comme description?
4: Ouais, c'est du rock alternatif. Donc, ça part du rock genre Beatles jusqu'au metal à peu près. Qu'on peut faire maintenant, quoi.
1: Donc un bon mélange de tout ça. Enfin, nos influences, c'est vraiment tout le rock, de début jusqu'à maintenant. Donc oui,
4: chronologie rock.
1: On fait un rock alternatif et c'est vrai que dans nos morceaux, on peut retrouver du grunge, des passages un peu bluesy, des riffs métal. C'est un mélange. Je crois que c'est Longueur d'onde qui avait dit que notre musique, c'était un mash-up de tout ça.
0: Ça vous va, ça, comme définition?
1: Ouais, parce qu'en fait, on n'est pas trop dans une case et finalement, quand tu écoutes l'album, bah, t'as pas de morceaux qui se ressemblent. Il y a une homogénéité, il y a une cohérence, mais tu vas pas avoir 10 fois le même morceau, quoi. C'est oui, ça.
4: Puissant mais mélodique.
0: Oui. Puissant mais mélodique. C'est joliment dit. Vous êtes un groupe de l'Oise, c'est ça? Aux alentours de Chantilly, tous. Ouais. Comment vous vous êtes mis tous ensemble? Qu'est-ce qui s'est passé?
1: Alors moi j'ai répondu à une annonce, je crois. Yann cherchait des gens pour jouer ses morceaux et je les ai écoutés et il y en a un, j'ai fait ah, celui-là il est pas mal. Et
0: c'était
1: alors
0: quand
1: après, voilà. C'était il y a très très très très longtemps.
0: Ah, on dit pas.
1: Voilà, on dit pas. on a commencé à deux. Et puis on trouvait pas de batteur. On s'est dit bon, Yann il compose les batteries, on va quand même y aller, on va quand même jouer, on va y aller tous les deux, et puis on va lancer les batteries. Et là on fait un concert et Julien qui est un ami et vient dû nous voir. Et tu veux raconter la suite de l'histoire?
5: Allez, il est bien dû.
0: Julien Lagui. Oui, bah, allez, oui, la suite de l'histoire.
4: On parle de batterie, du coup on parle de vous à la guitare.
3: Et bah oui, je suis bien dû les voir justement. C'était à Pompoint, c'est ça une chanson. Je les ai vus jouer sur une remorque de tracteur avec leur bande audio derrière pour sa compagnie. Ouais, c'était, et je sais pas, j'ai bien aimé leur compo. Ça m'a séduit. Et j'ai mis l'idée, bah, il vous faudrait quand même une guitare derrière pour soutenir un peu tout ça. Et puis surtout un batteur. Donc j'aurais proposé un ami d'enfance, Camille. Voilà. On a fait le test et puis ça a matché assez vite.
0: Exactement.
3: Comme Julien a tout dit, j'ai plus rien à dire.
1: Finalement, on s'est lancé, on a fait une date et bingo, le groupe était au complet. Incroyable.
0: Mais c'est incroyable, c'est drôle, j'apporte un pote, j'aime bien ce que vous faites, je ramène un autre pote. Pourquoi ça s'est arrêté à 4? Parce que ça aurait pu continuer comme ça une éternité.
1: Non, c'est bien déjà.
4: Bah après, il faut payer les membres.
0: On arrête tout de suite à 4. Qu'est-ce qui fait votre signature? Qu'est-ce qui fait votre ambiance? Comment on peut reconnaître une chanson qui est de vous par rapport à une chanson qui n'est pas de vous? Sachant que, on l'a dit, votre style, c'est un peu ce côté melting pot qu'on assume.
1: Bah, je dirais qu'on est très attentif aux mélodies. C'est vrai que quand on démarre...
4: La sélection des morceaux.
1: La sélection d'un morceau exactement pour faire un album.
4: Ça peut durer un moment.
1: On en a beaucoup, plein de maquettes. On écoute tout ça et là, il y a un choix très drastique, quoi. Il faut que la mélodie soit là. Ouais. Donc je pense que c'est un peu ça, notre truc.
0: C'est ça qu'on va voir ce soir sur scène. Vous serez à 19h. Bah, peut-être Camille et Julien vous ont un peu moins entendu. Faire l'ouverture d'un festival, est-ce que c'est une pression particulière? C'est quand même une responsabilité. C'est ça qui lance la dynamique des 3 jours. Si vous vous plantez, c'est raté pour 3 jours.
3: Alors, on est les chauffeurs de salle, en fait. C'est ce que tu es en train de nous dire.
0: L'ouverture, c'est plus dur que le chauffeur de salle.
3: Là, tu nous mets la pression. On n'avait pas la pression avant que tu nous dises ça.
6: Non, mais on a déjà fait la fermeture et c'était pas fou non plus, quoi. En fait, il n'y avait plus personne.
1: C'est vrai qu'il y a 15 jours, on a clôturé un festival. On s'est dit trop cool, on est à la fin, on est en tête d'affiche, mais en fait, il commençait à faire froid et les gens, ils sont rentrés chez eux. Et là, on ouvre. Alors, c'est une nouvelle expérience. On espère juste qu'ils seront déjà arrivés, en fait. C'est juste ça.
0: Bah, ils peuvent venir dès maintenant, peut-être. On peut rentrer dès maintenant.
1: Ça serait dommage de rater le début. Il faut leur dire. Ça serait dommage.
4: Non, en plus, on va tout donner. On va se donner à 300%.
1: Viendez
0: avec des amis.
6: c'est vrai que jouer devant un public sobre, ça va être quelque chose, quoi.
0: Ah, parce que c'est forcément rock égale alcool.
4: Une demi-heure pour se la coller, c'est pas beaucoup.
0: Je le rappelle, l'abus de l'alcool est dangereux pour la santé, même en festival et particulièrement quand il fait chaud. Merci beaucoup à tous les quatre d'être passés nous voir.
4: L'avantage, c'est qu'ils boivent moins, ils sont déjà.
0: Et on profite mieux de la musique quand on a moins bu. Pour
1: paraît-il.
2: Exactement.
0: Merci à tous les quatre d'être passés nous voir. Je le rappelle, merci, c'est Stubborn beaucoup. Trees. Vous ouvrez le Festival Rock R4 à 19h. Donc dans 2h30, on peut rentrer à partir de 18h30 ici.
1: Yes.
2: Merci. Parfait.
1: Merci.
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0: On va regarder ce qui se passe en Picardie, notamment sur la route et au niveau des gares, parce que sur la route c'est plutôt fluide, mais au niveau des gares il y a quelques soucis. Il y a des trains supprimés à cause de la chaleur. Je pense notamment au train de 16h45 au départ d'Amiens pour Creil qui est supprimé, tout comme ce train toujours à Amiens de 17h22 pour Paris-Gare du Nord. À Saint-Quentin c'est le train de 17h16 pour Amiens qui est supprimé. En gare TGV de Picardie, c'est le train de 19h47 pour Bruxelles Midi.
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0: Et lui aussi, il a une guitare, il a son univers et un message à faire passer. Tout de suite, Maxime Le Forestier, né quelque part. Merci de passer cet après-midi avec Ici Picardie en direct du Festival Rock R4.

0: Ici Picardie, c'était Maxime Le Forestier avec Né quelque part.
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0: Oui, on est installé à Revel à quelques heures, quelques petites heures de l'ouverture du festival. Ouverture à 18h30, premier concert à 19h. Un joli rendez-vous où on a installé nos studios et on va parler du village R4. Alors pour ça, comme je sais absolument pas ce que c'est que le village R4, je suis avec Sylvie et Sabine. Bonjour à toutes les deux.
3: Bonjour.
0: Première question, c'est quoi le village R4?
3: Je sais pas. Le village R4 est arrivé il y a déjà quelques années hein, sur le festival. L'objectif, c'est à la fois d'amener de la sensibilisation sur plein de thématiques. On peut sensibiliser sur l'environnement, la préservation de l'environnement, la santé, tout type de sensibilisation. Il y a aussi tout ce qui est ludique, l'animation, et on a aussi des artisans locaux. Voilà.
0: Pourquoi c'est important d'ajouter des choses à un festival de musique? Est-ce que les gens ne viendraient pas que pour la musique et ça suffirait?
4: Alors nous, notre objectif, c'est vraiment d'attirer toutes les familles, tout le monde. Et c'est vrai que déjà avec les animations, ça nous permet quand même de proposer des choses pour les enfants qui, à côté de ça, découvrent aussi la musique et ce que c'est qu'un festival.
0: C'est triché en fait, on les a amenés, il y a des trucs sympas et puis finalement il y a aussi de la musique.
3: En fait, c'est une occasion pour parler aussi de ces choses-là, voilà, et puis d'amener aussi de l'animation parce que c'est important aussi de penser aux enfants, en effet, parce que les familles viennent au R4, on a un public très familial. Voilà, donc c'est intéressant aussi de proposer différentes choses. On est là pour ça aussi en tant que festival. Voilà, on amène un peu de diversité dans les propositions. Voilà.
0: Vous avez parlé de prévention, on va prévenir pourquoi? Quelles sont les personnes qui seront ici cette année?
3: Alors on a le MAI, qui est assez connu sur le territoire, anciennement Drop 80, donc on va avoir Audition Benoît, on a une association d'éducation à l'environnement qui s'appelle Et Après. Alors il y a eu quelques petits changements, bon après c'est vu la météo, ça a été un petit peu compliqué forcément cette année, hein, c'est voilà. On avait notamment une association sur la diversité, sur tout ce qui est violence sexiste et sexuelle, enfin voilà, qui n'a pas pu être présent.
4: On a médecin d'Afrique aussi qui sera présent, oui.
3: On a la recyclerie de Poix-de-Picardie, enfin de maintenant d'Ornois-le-Bourg, on a les Astels.
0: Est-ce que c'est comme les groupes de musique, les associations tapent au portillon en disant on veut venir, on veut participer au village du festival, ou au contraire c'est à vous d'aller les chercher?
4: Bon, c'est les deux, hein. C'est un petit peu les deux. Nous, par les différents événements auxquels on participe, on rencontre les associations et donc c'est vrai qu'on les sollicite. Et puis, on est aussi sollicité par des associations, par des artisans, surtout des artisans, hein, pour venir participer au village du R4.
3: Après, les artisans, quand même, on se donne le droit quand même de choisir plutôt des thématiques un peu
0: en lien avec
3: seconde
0: le
3: main, voilà, plutôt local. On n'est pas sur des choses en plastique, tout ça. Voilà. L'idée, c'est un petit peu de proposer des mettre en valeur un peu le tissu. Les artisans locaux, ce qui se fait dans le coin.
0: Ouais. Ça permet en fait d'impliquer le festival au niveau régional en fait, en tant qu'acteur régional, pas que musical.
4: Tout à fait.
0: Donc ça, c'est une responsabilité particulière pour vous ou pas du tout finalement en fait,
3: Non, c'est très important pour nous. Et d'ailleurs, dès le démarrage, quand on a créé l'association R4, quand le R4 a commencé à prendre un peu d'ampleur, c'était une volonté générale de profiter, on va dire, de ce moment festif pour sensibiliser le public et pour proposer aussi d'autres axes. Voilà.
0: Et le public répond présent à ce genre de choses. Alors on a dit que les familles pouvaient venir, mais justement tout ce qui est prévention, les artisans, est-ce que les gens sont curieux quand ils viennent à un festival de rock d'aller sur ces stands?
4: Oui, tout à fait. Oui, c'est vrai que ça fonctionne toujours très bien. Le public est content de redécouvrir les artisans qu'on a vus les années précédentes, de découvrir la nouveauté. Et oui, il y a toujours le village assaut est toujours rempli.
3: Puis on a aussi des associations qui amènent leur public aussi, qui viennent les rencontrer ici. Je pense par exemple au MAI. Qui propose aussi de la sensibilisation, de la prévention, et qui a une utilité vraiment sur le coup. Enfin voilà, on est très fiers de les avoir chez nous parce qu'il y a beaucoup de personnes qui vont les rencontrer et qui peut-être ne les rencontrent pas autrement. Voilà, ça permet aussi un moment comme celui-là d'aller à la rencontre des gens en fait. Et puis dans le rural, c'est intéressant aussi de proposer ça. Voilà, parce que ça permet de voir que on peut parler de tout, on est aussi ouvert à ça et même dans un moment on est là pour écouter de la musique, il n'y a pas que ça, voilà. L'idée c'est vraiment d'aborder tout toutes les thématiques.
0: Voilà. Bon, en fait, c'est pas grave la musique, quoi, finalement.
3: Ah bah si, c'est complémentaire. C'est complémentaire.
4: C'est voilà. Ça, d'ailleurs, on est très contente d'avoir au sein de notre village la scène ouverte. Qui permet aussi voilà, de faire vivre le village et voilà, tout en écoutant la musique.
3: Donc c'est complémentaire, je confirme. Et pour le coup, la scène ouverte va être vraiment va bien faire vivre ce village qui est très beau. Franchement, on est très fiers de cette. On a été contraints de changer un petit peu le plan du festival. Et en fait, eh ben, on est vraiment très contents. Ça va être un lieu ombragé.
0: Ça donne plutôt envie, on est là-bas, avec vraiment des
3: petits transats prêtés par Léo Lagrange, on a des partenaires super sympas qui nous prêtent des canapés, on a vraiment un beau coin, vraiment un peu plus tranquille, on va dire. La scène rock, elle est chouette, et la scène ouverte, elle est chouette aussi.
0: Voilà. Bah, venez donc au village du festival R4, du festival rock R4. Merci beaucoup à toutes les deux d'être passées nous voir.
3: Merci à vous.
0: Et bon courage pour les derniers préparatifs, parce que je suis sûr que c'est jamais fini ce genre de choses.
3: Eh ben non. Merci.
0: À très vite, et on espère. Vous pouvez venir nombreux à partir de 18h30 pour profiter à la fois de la musique du festival du village. Tout le monde vous attend de pied ferme. Et puis nous, on continue en musique.

0: Ici Picardie, c'était Vita avec Ça fait mal. On est en direct du festival de Revel, le festival rock R4. On est entre Amiens et Croix-Rouge. Et mes invités sont loin. Alors on va voir si ça marche. On va aller les chercher. On va traverser. Voilà, il y a des stands, il y a des tables. Hop. Bonjour messieurs.
1: Bonjour.
0: Bon, vous attendez. Bah, venez.
1: Allons-y.
0: Bon, on va s'installer. Non, parce que là, vous êtes à l'air libre. Vous êtes sous les arbres. Vous êtes trop bien installés. On va se mettre debout. Ici, voilà. Hop, bah, où vous voulez. Je sais que vous ne commencez qu'à 20h30, mais bon.
1: 20h10 même.
0: 20h10. Bah, venez, mettez-vous à ma gauche. Voilà. Bon, donc on s'installe, voilà, dans le festival, sous la tente. Alors, nous sommes avec le groupe Black Old Sound. Sur scène, ça donne ça.

0: Vous êtes 5?
1: On est 5, ouais.
0: Là, je n'ai que 2.
1: Oui, les derniers viennent d'arriver, ils sont en pleine installation. Donc, ils devraient pas tarder à arriver en courant.
0: Et ben, je vais vous présenter, allez-y.
1: Mathieu, bassiste.
0: Mathieu à la basse.
1: Le meilleur.
2: Et Mathias à la batterie.
0: Bah, les meilleurs, en fait. Le reste, c'est que des fioritures autour de ce groupe.
1: Ils sont déjà retardataires, donc ils ont tort.
0: Vous êtes un groupe du coin, vous êtes des Hauts-de-France ?
1: Hauts-de-France, ouais. Un peu éclaté sur le Valenciennois à Lille, et moi, je suis le seul pèlerin qui vient de Béthune, dans le 62, du coup.
0: Mais il en fallait.
1: Bah, il faut bien quelqu'un pour retirer un peu le lot vers le haut. Hein.
0: Mon grand jeu pour ce direct, c'est que les gens m'expliquent leur rock à eux. Parce qu'on a dit qu'il y avait plein de rock qu'on allait pouvoir entendre pendant tout le festival. Votre rock énergique, comment vous le décrivez ?
1: Bon, c'est un joyeux mélange entre des grandes inspirations type Foo Fighters. On va chercher un peu dans le blues aussi. On aime bien tout ce qui vient de l'héritage rock and blues.
2: Clutch.
1: Et puis, Clutch, c'est ça. Et puis, bon, c'est un peu notre joyeuse sauce quoi, de tout ça.
0: Comment vous avez commencé ? Qu'est-ce qui a réuni les membres au départ ?
1: Alors,
0: on a eu des petites annonces tout à l'heure.
1: Nous, on est dans les derniers arrivés. Hein,
0: et les premiers là et derniers arrivés, c'est quand même
1: sur
0: assez
1: les
0: fort.
1: Membres fondateurs, finalement, bah, regarde, ils arrivent, les deux pèlerins là. C'est les deux là qui arrivent, donc ils sauront plus t'expliquer forcément que moi. Hein.
0: Bah, dites-nous comment vous êtes arrivé dans cette histoire.
2: Bah, écoute, moi, ça fait quelques mois seulement, ça fait 7-8 mois. Et suite au départ du batteur qui a dû déménager dans le sud de la France. Il y avait un poste vacant, du coup j'ai postulé.
0: Et ça y est, ça arrive en retard et ça se plaint de pas être dans l'interview. Quoi.
3: Bonjour.
0: Bonjour, alors qui vient de nous rejoindre ?
3: Kevin.
0: Donc au chant.
4: Et Benjamin. C'est ça. À la guitare.
5: Et un dernier regard.
0: Et Dimitri. Ben, c'est bon, j'ai les 5.
4: Et Dimitri, le guitariste enchanté, c'est moi.
0: Bon, on se demandait comment le groupe avait été créé au départ.
3: Comment on a créé le groupe au départ ? À la base, en fait, moi j'ai rejoint le projet qui avait été créé au départ par Benji, qui est juste là.
6: Merci.
3: Et le projet qui avait été créé au départ par Benji, qui était plutôt un projet type rock et hard rock, etc. En fait, j'ai vu qu'il y avait d'autres riffs que uniquement du ACDC, parce qu'il est un petit peu câblé. Et ACDC. Et
0: on s'est dit,
3: oui, voilà. Mais bon, au bout d'un moment, c'était qu'au bout d'un moment, voilà, on aime bien faire des trucs. Donc, j'ai vu qu'il savait faire autre chose, et du coup, on est parti là-dedans. Et bah, le groupe a évolué. Il y a eu des changements de line-up sur la batterie, il y a eu des changements de line-up sur les guitares, la basse, bref. On a pratiquement tous changé, sauf Benji et moi. Ça a été créé en 2021, voilà, à peu près. Le groupe tel qu'il existe actuellement, et là on est à notre troisième EP qui vient de sortir il y a 3 jours, qui s'appelle Here and Now, pardon, ici et maintenant, et avec donc 3 nouveaux titres plus modernes par rapport à ce qu'on faisait sur les 2 premiers, mais on va continuer de faire un peu des morceaux rock'n'roll, on va dire.
0: Justement, il y a eu un peu de changement dans l'équipe, ouais. Récemment, c'est ça qui fait que le son, votre son, évolue un petit peu.
3: Bah oui, là concrètement, on a tous des influences qui sont relativement différentes, mais bon, tous avec des grosses guitares, faut pas rigoler non plus. Voilà, on va pas faire demain du flamenco ou autre chose, même si c'est très joli, mais c'est pas notre credo. Et là, t'es avec ton impresario là, Benji ? Ah ouais, d'accord, c'est ça. Sa femme. Donc ouais, non.
0: Il y a des priorités.
3: Voilà.
0: Il y a des moments.
3: C'est ça. Donc ouais, non. En gros, on a une grosse source d'influence différente. Lui, il aime des trucs qui sont pas très légaux. D'ailleurs, ça se voit à sa tête. Puis voilà, des trucs très très très lourds. Moi, je viens du métal à la base, mais je suis très voilà. Très très blues rock, même pop rock, hein, ça, les Foo Fighters, je suis ultra fan. Rivalson, Royal Republic, Alter Bridge, voilà, énormément de choses variées. Lui, il est beaucoup plus dans le métal et, parce qu'il est plus jeune aussi.
0: Faut-il citer son nom parce qu'on fait de la radio, donc lui,
3: ah oui,
0: en le montrant
3: Dimitri, qui est juste là.
0: Le guitariste.
3: Voilà, qui est donc deuxième guitariste qui est arrivé récemment.
4: Je suis arrivé il y a un an, je suis jeune comparé à eux, moi j'ai 26 ans.
0: J'ai l'impression que c'est un taquet gratuit comme
3: c'est ça. Mais il te reste un an.
4: Pas de souci. Et ouais, moi je suis plus metalcore, metal moderne.
3: C'est ça.
0: Mais comment vous composez alors ? Qui compose ? Est-ce qu'il y a une personne qui a le lead là-dessus ou c'est vous jouez tous ensemble ?
3: C'est très. En gros, on a un réservoir de riff. Parce que les gratteux, généralement, on se
0: gratte
3: en bas, voilà, gratte. Et entre deux, bah, t'as jamais forcément le temps de faire un morceau entier. Donc t'enregistres quand tu peux, et mets de côté. Tu mets des petits bouts, tiens, c'est bien ça. Dès que t'as un truc bien, tu l'enregistres. On a un drive, voilà, partagé. Moi, je vais piocher là-dedans. Je vais dire, tiens, c'est bien. Je fais moins en plus de ça. Ou alors, moi, si je vois un truc qui me plaît, je fais un peu de gratte à côté aussi. Donc, du coup, je vais essayer de combler les manques. J'envoie un machin qui est ce qu'il est avec la voix et ils essaient de se débrouiller avec ça. Mais à la fin, ça fait un morceau.
0: Alors, au bout de combien de riffs on a un EP, au bout de combien d'EP on a un album? Parce qu'il y a un moment, les EP...
3: Les EP, en fait, c'est bien, parce que les albums, c'est long à faire, c'est cher.
0: C'est plus long à écouter aussi.
3: C'est ça, et en fait, le problème, ce qui est très frustrant, c'est que quand tu fais un album, au final, il y a 3 ou 4 morceaux qui vont être écoutés sur ton album, entièrement. Ça se voit et ça se vérifie à chaque fois. Il y a très peu de gens maintenant qui écoutent les albums en entier. Alors on le fera, hein. On le fera certainement, parce que c'est un kiff. Mais clairement, quand tu veux faire... quand on est amateur, tu vois, on n'est pas pro non plus, on fait ça pour le kiff. En fait, on préfère envoyer des petites pastilles comme ça qu'on a et on se garde. On se garde toujours des morceaux. Ça veut pas dire qu'on a moins de morceaux, mais on va pas forcément tout enregistrer. On garde des morceaux pour les lives. On garde des morceaux pour la surprise aussi.
0: Ah, j'allais dire dernier truc à dire pour que les gens viennent vous voir ce soir. Il y a des morceaux que vous n'entendrez pas ailleurs.
3: C'est ça. Exactement. C'est ça.
5: Surprise prépare.
3: Voilà. C'est ça. C'est que ici, que R4. Et encore une fois, on est super content d'être là. On vient d'arriver. On est accueillis comme des rois. C'est vraiment génial. On le redit. Encore merci à toute l'orga du R4. C'est un truc de fou que vous faites là. On en revient
0: c'est
3: pas
0: vrai qu'ils
3: d'être
0: sont
3: là.
0: À côté, oui,
3: oui obligé, voilà,
0: oui.
3: Mais on le redit, hein, voilà.
0: Après, c'est... vous êtes programmé, ils vont pas vous déprogrammer.
3: Je sais,
0: vous êtes tranquille,
3: hein,
0: normalement, pour
3: faut quand même le dire. Enfin,
4: on a pas encore joué.
3: Là, ça fait, je sais pas depuis combien de temps vous êtes là-dessus, les gars, mais vous avez des arbres, c'est génial. Hein. C'est génial, mais je pense que vous êtes, voilà, il y a des leads qui ont dû se perdre depuis quelques jours. Donc, un grand merci à vous pour avoir organisé tout ça, à tous les bénévoles bravo qui sont là. Bravo pour l'install, parce que c'est des trucs de fou. Et on est ravis d'être là, d'être interviewé par la radio, enfin c'est trop bien quoi.
0: Voilà. Ouais, ça commence, c'est une belle manière de commencer le festival. Voilà. Pour ceux qui n'ont pas parlé du tout, soit parce que j'étais pas là, une dernière chose à ajouter.
4: Venez, vous allez kiffer à fond et puis c'est tout quoi.
0: C'est fini, juste voilà, ça. Ben voilà. Donc on peut venir les applaudir à 20h10, hein, c'est ça, ce soir. C'est Black Old Sound. Et puis il y a des musiques qu'on entend aussi sur les réseaux sociaux. On les trouve sur Deezer, Spotify et tout ça, toutes les plateformes. Et des choses que vous êtes obligés de venir voir ici. Voilà. Tout est dit. Ici Picardie en direct du Festival Rock R4, festival qui est un joli rassemblement de rock, de musique, mais aussi avec plein de choses à voir, notamment au village R4. Tout de suite de la musique ici Picardie. On a Gérard Blanc qui arrive dans une minute.
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0: Gérard Blanc avec Du soleil dans la nuit. 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
0: Ici Picardie, première radio de la Somme. Merci d'être avec nous, il est 17h. Les informations, Julien Francisco, la Somme en vigilance orange canicule ce soir.
2: Ouais, l'après-midi a tout de même été chaud. En Picardie, on a atteint les 36 degrés à Beauvais, 33 à Amiens et Montdidier. L'Oise-Hélène reste en rouge pour la journée de demain et la Somme bascule en vigilance orange canicule à 22h. D'ailleurs, le préfet de la Somme prolonge l'arrêté en cours et rappelle que la consommation et la vente d'alcool sont interdites sur la voie publique. L'Oise reste sous surveillance en ce début de semaine. Atmo France a placé le département au niveau d'alerte à l'ozone. En cause, la chaleur persistante et un vent trop faible pour disperser les polluants. L'épisode de pollution doit se terminer demain avec le retour d'une météo plus douce. En attendant, les autorités appellent à limiter les déplacements, privilégier les transports en commun ou le covoiturage et réduire sa vitesse de 20 km/h sur les grands axes. Toujours dans l'Oise, à Beauvais, il est désormais obligatoire de porter un casque sur les trottinettes électriques. Après une hausse des accidents, la ville réagit. L'an dernier, 2 décès ont été recensés dans l'Oise sans protection portée dans les cas mortels. Les autorités annoncent aussi un renforcement des contrôles sur le terrain. Et dans la Somme, la commune du Crotoys suit le mouvement. Casque obligatoire sous peine d'une amende de 135 €. Une entreprise de la Somme paralysée par une cyberattaque d'ampleur. Les pirates ont d'abord verrouillé les systèmes informatiques avant d'exfiltrer des données pour faire chanter le patron. Face à cette menace en forte hausse, les gendarmes appellent les organisations à renforcer leur défense, avec notamment des sauvegardes ou des authentifications renforcées et la formation des salariés aux tentatives d'hameçonnage. Et malgré les fortes chaleurs, la marche des fiertés est maintenue demain après-midi à Amiens. Environ 3000 personnes en moyenne répondent présents chaque année, peut-être plus cette année puisque la marche des fiertés parisienne est annulée à cause de la canicule. Le cortège et ses chars s'élancera demain matin place Léon Gauthier à Amiens. Une fête qui avant tout un acte militant, martèle Renaud Mignon-Stéphan. Il est le président de l'association Sommes en Fier.
3: Cette marche de fierté doit être extrêmement militante cette année. Les marches de fierté sont bien sûr des moments festifs. On prône notre fierté d'être comme on est, qui on est. Et ça, c'est très important de pas l'oublier. Mais les marches sont également des moments de manifestation parce que on manifeste pour les droits des personnes LGBTQIA+. Les présidentielles qui arrivent en 2027, où on voit clairement une grande montée de l'extrême droite avec Jordan Bardella. L'après de cette année ne pourra être que très importante parce que elle va aussi rappeler que l'extrême droite et les présidentielles qui arrivent, il va falloir extrêmement bien voter parce que si c'est l'extrême droite qui passe, on va perdre beaucoup, beaucoup de choses pour les personnes LGBTQIA+. Donc c'est pour ça aussi que ces marches sont très importantes.
2: Renaud Mignon-Stéphan, le président de l'association Sommes en Fier. Les animations commencent d'ailleurs dès demain matin avec l'ouverture du village associatif. Et H-4 avant le dernier match de poule des Bleus ce soir contre la Norvège, coup d'envoi à 21h. Et ce sera sans Didier Deschamps qui a perdu sa maman cette semaine. C'est son adjoint Guy Stéphan qui sera sur le banc tricolore. Si l'équipe de France valide la première place de son groupe, elle sera opposée en 16e de finale de la Coupe du Monde à la Suède. Joseph, j'imagine que la chaleur va un petit peu baisser quand même ce soir ?
0: Ça n'a rien à voir par rapport à ces derniers jours, ça va beaucoup mieux. Attention quand même à l'arrivée des orages cet après-midi dans l'Aisne et dans l'ouest de l'Oise. Pour les températures cette nuit, on va continuer de descendre parce qu'on devrait passer sous la barre des 20 degrés. On sera entre 17 et 21 degrés de cette nuit. On va enfin pouvoir aérer la nuit et refroidir nos logements. Demain, les orages vont arriver par le nord de la Picardie. On aura du soleil le matin, ça va se couvrir l'après-midi pour les températures. Demain matin, Météo France annonce 21 à Olt, 27 à Abbeville et à Formerie, 28 à Amiens, Montdidier et Beauvais, 30 degrés dans l'Aisne et demain après-midi on sera entre 27 et 35 degrés.
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0: Attention, sur la rocade amiénoise, on nous signale un accident. Si vous roulez de Arras vers Amiens, il y a une voie qui est concernée, c'est au niveau de l'entrée de Rivry. Pour l'instant, ça continue de circuler, mais prudence si vous êtes dans le secteur. Il y a quelques soucis également en train, notamment en gare d'Amiens, où le train de 17h22 pour Paris-Gare du Nord est supprimé. Le train de 17h40 pour Calaisville partira avec 40 minutes de retard. Forcément, à Abbeville, il aurait dû passer à 18h07. il passera aussi avec 40 minutes de retard. C'est le train pour Calais. En gare de Saint-Quentin, le train de 17h16 pour Amiens est supprimé. Et en gare TGV de Picardie, c'est le train de 19h47 pour Bruxelles Midi, qui lui aussi est supprimé.
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0: Merci d'avoir choisi Ici Picardie pour que vous accompagniez en cette fin de journée. Avant de continuer de parler de ce festival rock R4 où nous sommes installés, Laurent Voulzy avec Belle-Île-en-Mer, Marie Galante.

0: Ici Picardie avec Laurent Voulzy, c'était Belle Île en Mer, Marie Galante.
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0: Et oui, on est à Revel en cette fin de journée. On a de la chance, il fait plutôt frais par rapport au jour précédent. On va parler de rock, de musique, mais on a dit qu'il y avait un village avec des artisans, avec des invités. Mais justement, il y en a un qui est installé dans ce village, c'est Alexandre Morera d'Habitat Éco-Énergie, les partenaires du festival. Bonjour Alexandre.
3: Bonjour.
0: Qu'est-ce que vous faites là?
3: Alors,
0: c'est vrai que vous faites au sein de ce festival.
3: Alors, en plus, on est dans le chauffage bois, donc c'est pas forcément.
0: C'est la meilleure journée.
3: La bonne période.
0: La bonne semaine.
3: C'est la plus calme en tout cas pour l'instant. Qu'est-ce qu'on fait là? Du coup, nous, ça fait quelques années qu'on est partenaire du festival. Ça nous a semblé un petit peu évident quand j'ai rencontré Nicolas à l'époque, avec des valeurs communes, une éthique commune sur du coup un éco-festival. On est aussi dans le domaine de l'économie d'énergie et aussi bas carbone. Et donc du coup, c'est un petit peu ce qui nous alliait avec, donc comme je disais, des valeurs communes. Nous, essentiellement, on est revendeurs de la marque Seguin, qui est une boîte française et qui fait 80% de ses produits sont fabriqués en France. Donc c'est pareil, un impact et une énergie grise en fait, qui est bas carbone et hyper réduite, puisque c'est quand même français et local. Donc voilà, enfin, il y a plein de choses comme ça.
0: Pourquoi pas avoir choisi un festival en hiver?
3: Ah, en hiver, ça aurait pu être sympa, mais il n'y en a pas beaucoup des festivals l'hiver. Mais moi, il y a aussi un lien avec Nico, je connais depuis quelques années. Donc, et puis, le local, vraiment, on est à proximité du riz, on est à 10 minutes, entre guillemets. Donc, il y a tout ça qui a joué.
0: Attendez, donc si vous vendez un système de chauffage écolo?
3: Écolo, le chauffage bois, ça reste quand même un chauffage qui est le plus écologique. On appelle même ça, du coup, carbone neutre, puisqu'en fait, ce que le bois va dégager, c'est ce qu'il a emmagasiné pendant des années. Donc, en fait, il restitue simplement ce qu'il a pris. Donc, on est à une valeur zéro, entre guillemets. Donc, c'est écolo.
0: Comment vous êtes arrivé dans ce milieu du chauffage?
3: Dans le domaine du chauffage.
0: Après, j'ai envie de dire, quand on habite en Picardie, on peut y aller assez facilement.
3: Exactement. Mais bon, on a tendance, avec les années qui arrivent, à inverser la tendance, justement. Alors, pourquoi je suis venu dedans? Un peu passionné, justement, par l'écologie, d'une part, par les énergies renouvelables, en général. Et puis, une ambition aussi de me mettre à mon compte et de développer une société sur le secteur.
0: Qu'est-ce qu'ils cherchent, les gens, quand ils viennent vous voir sur ce genre de festival? C'est vous qui les démarrez?
3: Non, il n'y a aucun démarchage là. Puis sincèrement, on n'a pas nous de stand ici. Hein.
0: On est juste simplement
3: partenaire. Il y a des petites banderoles et on veut participer. Du coup, comme c'est un festival qui est gratuit, aussi une belle démarche, je trouve, pour que, comme Nico disait, l'accès à tout le monde pour venir et l'accès culturel. Donc du coup, effectivement, nous, on est là vraiment pour aider, entre guillemets, le festival à continuer à vivre, quoi.
0: Justement, il y a des plus gros festivals, il y a des événements qui sont plus importants dans la région.
3: Dans la région.
0: Pourquoi vous avez choisi celui-ci? Parce que vous connaissez Nicolas ou parce que...
3: C'est un peu des deux. Oui, effectivement, je le connaissais et aussi, c'est plus à taille humaine, j'ai l'impression. Et puis, j'aime bien le rock. Donc, je suis un peu rocker dans l'âme. Donc du coup, ça collait bien, quoi.
0: Donc ok, passion pour similaire pour la musique. Vous allez rester là pendant les 3 jours?
3: Pendant les 3 jours, je pourrais pas parce que j'ai des contraintes personnelles.
0: Mais habituellement,
3: c'est la seule année où je vais pas pouvoir être là tous les 3 jours. Mais sinon, je suis aussi bénévole à la caisse du R4. Donc on va créditer les cartes cashless. Donc je le fais à chaque fois tous les ans. Mais cette année, je suis là que ce soir.
0: Bon, belle programmation ce soir, vous avez plutôt de la chance.
3: Ouais, ça a l'air super sympa, ouais. Complètement, je vais découvrir quelques groupes que je connaissais pas.
0: Bon, et nous, si on veut vous découvrir, c'est sur votre site web, c'est Habitat Éco-Énergie. C'est drôle, ça. Si on dirait un nom d'une marque nationale, voire un gros
3: ça,
0: truc.
3: C'était l'ambition d'il y a 12 ans. Mais effectivement, c'était pour élargir, parce qu'on voulait aussi partir dans le photovoltaïque et la pompe à chaleur. Mais en fait, finalement, on est resté sur ce qu'on maîtrise très bien. Peut-être qu'un jour, on se développera et c'est un peu dans les tuyaux. Mais essentiellement, effectivement, on est revendeur de la marque Seguin. Vraiment, on est le club Seguin.
0: Donc, toutes les infos sur Habitat Éco-Énergie sur leur site web. Merci beaucoup, Alexandre, d'être passé nous voir. Et puis, profitez. Vous allez pouvoir profiter du festival, alors.
3: Ah, je vais pouvoir en profiter, oui, effectivement.
0: Profitez bien de votre
3: soirée.
0: C'est important. Buvez de l'eau, il fait chaud. Pareil chez vous, hein, si vous êtes au chaud, un coup de flotte, ça va faire du bien. Nous, on va avoir un peu de musique tout de suite avec, vous entendez les balances derrière, mais là, c'est Charles Doré qu'on va écouter. C'est Famille ou pas famille sur Ici Picardie.

0: Charles Doré avec famille ou pas famille. Ici Picardie est installé en direct du festival Rock R4 à Revel. On est au sud-ouest d'Amiens dans la Somme, entre Amiens et Croix-Rouge. Vous entendez derrière les balances se font, les groupes vérifient que tout fonctionne bien au niveau technique. Ça ouvre à 18h30, premier concert à 19h. N'hésitez pas à venir, c'est gratuit en plus. Et c'est un joli festival. Et pour en parler, mais pas directement, on va voir un point de vue assez intéressant sur ce festival, puisqu'on a Jean-Jacques Stotter qui est conseiller départemental. Bonjour Jean-Jacques.
1: Bonjour.
0: Pourquoi ce festival, il est important pour le département ?
1: Alors, il est important pour le département parce que c'est un des rares festivals totalement gratuit, totalement tourné vers un public qu'il faut sensibiliser à plein d'enjeux de santé. Hein, je rappelle quand même qu'il y a sur le site plusieurs associations telles le MAIL, etc., qui sont là aussi pour aider, renseigner. Et puis surtout, c'est un vrai moment de bonne musique, dès lors qu'on aime le rock, bien entendu, et pour tout type de rock. Alors je sais que dans les dernières éditions, il y avait un peu de métal, mais par exemple, demain soir, je pense qu'il y aura un vrai public pour Edgar qui sera là, et ce sera un vrai bon moment, comme c'est le cas depuis 25 ans.
0: Ça fait longtemps que le département suit ce festival ?
1: Alors, en tout cas, depuis que je suis élu dans ce beau département, c'est le cas. Donc, ça fait quelques belles dizaines d'années.
0: Est-ce que vous encouragez le développement de plus de festivals comme celui-ci ? On a parlé d'un festival gratuit, on a parlé d'un festival engagé, avec des valeurs à la fois écologiques, respect de l'autre. C'est important.
1: Citoyenne aussi.
0: Citoyenne. Vous, est-ce que vous citez le festival Rock R4 comme exemple, en disant, regardez, c'est possible de faire un festival qui marche, qui fonctionne, qui rassemble des gens, il en faut plus sur le département.
1: Alors, dire qu'il en faut plus, c'est toujours facile à dire. C'est surtout les bénévoles qu'il faut mobiliser à un moment donné. Et là, l'initiative a vraiment un mérite que je salue, c'est de s'inscrire dans la durée. Les bénévoles jeunes de l'époque du premier festival...

0: sont encore jeunes, mais pour une grande partie, ils ont su attirer d'autres, etc. Et puis, faut-il le dire, il y a maintenant les enfants des premiers bénévoles qui sont là pour donner un coup de main. C'est quand même pas mal. Alors, pour dire, faut-il d'autres festivals de ce type ? C'est l'initiative qu'il faut au démarrage. C'est pas au département de dire il en faut plus, il en faut moins. D'autant que au département, il faut aussi le dire, la gratuité est aussi quelquefois un obstacle à l'intervention. Je m'en explique.
1: Oui, je fais une tête bizarre, mais ça les gens le voient
0: oui,
1: pas.
0: Oui, je m'en explique parce que certains disent on vient solliciter le département pour avoir une subvention, alors que s'il y avait un droit d'entrée, etc. Or, je me tue à répéter année après année que ce festival, les subventions sont loin de représenter la majorité du budget du festival.
1: Ah oui, c'est qu'il y a des gens qui viennent en disant on veut faire un festival gratuit, donnez-nous des sous, comme ça on pourra payer les artistes.
0: Voilà. Alors ça n'est pas du tout ce qui se vit ici.
1: Et, on a eu un partenaire juste avant.
0: Voilà. Et on voit bien que les subventions publiques des collectivités représentent très peu finalement par rapport au budget global du festival.
1: Mais dans ce cas-là, c'est quoi ? C'est un investissement qui est symbolique, qui dit la somme soutient ce festival ?
0: Oui, on va avec les moyens dont on dispose. Aujourd'hui, le département, puisqu'on parle du département, aide à autour de 10 000 euros. Je crois que pour cette année, ça sera 9 000, mais mon binôme, Catherine Benedini, et moi-même compléterons en apportant 2 000 sur ce que l'on appelle la dotation cantonale, parce qu'on veut que ce festival, je vois qu'il y a Nicolas qui s'enthousiasme.
1: il y a des dollars, euros dans les yeux là comme Picsou.
0: Bon, on avait pris cet engagement-là pour justement, parce qu'aujourd'hui on est dans un festival, comme on l'a dit, qui attire son public. Alors c'est pas toujours évident. L'an dernier il avait changé de date, ça n'a pas marché. Je sais qu'il y a le même week-end du jazz à Montauvillet, mais on marche pas sur on se marche pas sur les pieds. Rock, jazz, bon, il y a des passerelles, mais voilà. Je pense qu'on peut, en cette période de l'année, offrir des concerts de qualité en plusieurs lieux de notre beau département. Encore faut-il savoir qu'ici, nous n'avons pas toujours été baignés par le soleil, comme c'est presque le cas aujourd'hui, un peu trop même.
1: Bah là,
0: mais là, ça va, ça tombe. On est à 26, 27 degrés, c'est tout à fait supportable.
1: Il y a des progrès. À une époque, on aurait dit c'est trop chaud.
0: Voilà. Mais j'ai aussi connu des éditions, et Nicolas pourra le dire, où ici, nous étions les pieds dans l'eau, et il a fallu annuler le festival parce qu'il y avait des risques électriques et qu'on n'était pas là. Et donc c'était zéro recette alors qu'on avait, que l'association avait engagé les artistes, etc. quoi. Et c'est pour ça qu'il faut continuer à les aider.
1: Jean-Jacques Stotter, je vous rappelle, vous êtes conseiller départemental de la Somme, maire aussi de Bricmesnil-Floxicourt.
0: Alors je suis conseiller du canton d'Ailly-sur-Somme et donc maire de Bricmesnil-Floxicourt, commune située à 5-6 km.
1: C'est hyper loin, non?
0: C'est ce qui expliquait pourquoi je suis venu à pied.
1: Ouais, tout ça, pour un temps pareil, c'est courageux. Merci beaucoup d'être passé nous voir, en tout cas au centre des Civicales.
0: Avec plaisir.
1: Et profitez bien de votre soirée qui va s'annoncer musicale et rock. Ça commence à 18h30, on le dit, on le répète, c'est gratuit. Ce qui est gratuit aussi, c'est d'écouter ici Picardie, et pourquoi pas Madonna.

0: Madonna avec la Isla Bonita. Ici Picardie vous fait vivre en direct les coulisses du festival Rock R4 de Revel. Restez avec nous.
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0: Ici Picardie est installé dans les coulisses, dans un petit coin du festival Rock R4. Mais c'est parfait, ça nous permet de voir tout ce qui se passe, de voir les gens arriver, de voir les bénévoles s'agiter. Le festival Rock R4, c'est à Revel, entre Amiens et Croix-Rousse. C'est gratuit, ça commence ce soir à 18h30 et ça va durer 3 jours. Et je vous parlais justement des bénévoles et on va en parler avec celle qui doit gérer tous ces gens qui courent partout. Bonjour Mélanie. Prenez un micro parce que sinon...
8: Bonjour.
0: Alors, Mélanie, comment on fait pour recruter des bénévoles?
8: Eh ben, on fait un appel à candidature tous les ans, mais on a la chance aussi d'avoir des habitués qui reviennent d'année en année.
0: C'est important de pouvoir fidéliser des bénévoles, ça permet de simplifier les choses par la suite?
8: Ah bah complètement, ça simplifie les choses parce qu'ils sont très autonomes, ils savent ce qu'ils ont à faire et surtout, je pense qu'ils sont contents de revenir.
0: Qu'est-ce qui vous a fait, vous, venir dans ce festival la première fois, en tant que bénévole? D'ailleurs, est-ce que vous étiez déjà venu en tant que public, peut-être?
8: Alors non, je suis arrivée la première fois directement en tant que bénévole. Voilà, je suis venue parce que j'avais une amie qui faisait partie de l'organisation, donc je l'ai rejoint en tant que bénévole une année, puis deux, puis après j'ai dit, allez, pourquoi pas rejoindre l'équipe d'organisation.
0: Et comment vous faites pour séduire de nouveaux bénévoles? Vous dites, venez, on est bien, blablabla.
8: Ah, je pense qu'il n'y a pas de recette miracle pour les séduire, je pense que c'est vraiment une fois sur place qu'on leur montre que c'est vraiment une ambiance conviviale, familiale. Mais avant, c'est difficile parce qu'en plus, c'est quand même beaucoup, beaucoup de boulot, surtout cette semaine vu la chaleur.
0: Oui, c'était un peu particulier de motiver les troupes et de faire le boulot qu'il y a à faire.
8: Ah non, on a de la chance quand même. Ils ont été super motivés malgré la chaleur et malgré les contraintes, donc on peut s'estimer heureux. Mais c'est vrai que c'est pas facile pour tout le monde.
0: Un festival comme celui-ci, ça veut dire qu'il y a combien de personnes dans les coulisses?
8: Là, cette année, on est environ 155, je dirais, entre le staff et les bénévoles qui viennent le temps du montage, plus du festival et de l'après aussi, quand même.
0: Oui, parce qu'il y a des gens qui s'impliquent toute l'année sur la préparation de ce festival et il y en a qui viennent que pour, enfin que, c'est déjà beaucoup, mais qui interviennent que sur le week-end de l'événement, ou la semaine même.
8: C'est ça, tout à fait. À l'année, on est environ près d'une quinzaine et on passe là à plus de 150 sur un week-end.
0: Et là, vous avez encore besoin de bénévoles pour l'année prochaine, c'est pour les années.
8: Toujours, on accepte toujours de nouveaux, on veut toujours élargir la famille R4, il n'y a pas de souci, il y a du boulot pour tout le monde.
0: Comment, et je veux des secrets là-dessus, comment on convainc des bénévoles de faire les tâches ingrates? Parce qu'il y en a qui sont moins marrantes, des tâches à faire.
8: Eh ben, on leur explique tout simplement qu'il faut pas que ce soit toujours les mêmes qui fassent les tâches ingrates, parce que c'est vraiment pas cool pour eux. C'est ce qu'on dit par exemple pour des tâches comme la Green Team, où au début on a eu du mal à motiver, mais maintenant ça va mieux, ou le parking. On leur explique que si chacun prend une heure, eh ben, ça passe beaucoup plus facilement. C'est beaucoup plus simple. Et finalement, tout le monde, je vous le jure, on a de la chance d'avoir des bénévoles hyper, hyper investis. Donc
0: oui,
8: ça passe.
0: J'ai l'impression que c'est une famille, les bénévoles. C'est-à-dire, il se passe quelque chose qui se passe pas ailleurs, c'est ça?
8: Tout à fait. Je pense que c'est vraiment une famille. C'est un peu un esprit, on arrive ici pour 15 jours. C'est un peu, entre guillemets, la colonie de vacances, mais avec beaucoup de travail.
0: Je sais pas si c'est bien vendu pour une colonie de vacances. Je m'imaginais à dos avant de partir en colo. Tu vas bien bosser,
8: non, mais c'est vraiment une bonne ambiance. C'est un plaisir de se retrouver tous les ans entre nous. C'est vrai qu'on se voit pas forcément dans l'année. Bon, à part certains, il y a forcément des groupes qui se connaissent un peu plus les uns les autres. Mais c'est un plaisir de se retrouver ici tous les ans et de se dire, ça y est, on y est enfin. Et on va rester 15 jours tous ensemble pour le montage, le festival et l'après. Donc c'est vraiment super.
0: Pour finir, vous, en tant que bénévole et en tant que chef des bénévoles, qu'est-ce que vous préférez?
8: Qu'est-ce que je préfère? Ben, vraiment ça, en fait. C'est vraiment cette aventure humaine, en gros, qui est l'organisation au niveau des bénévoles. Enfin, moi, c'est vraiment mon truc et c'est ce qui m'anime et c'est ce qui fait que je continue tous les ans malgré la fatigue.
0: Donc là, vous allez profiter du festival quand même? Ou non, vous courez partout et vous regardez le replay sur les réseaux sociaux après?
8: Ça dépend, mais en général, on court quand même un petit peu partout, faut être honnête.
0: Merci beaucoup d'être passé nous voir. On a dit, on recrute des bénévoles en permanence. On peut aller sur le site, je crois, sur le site du festival.
8: C'est ça, R4, tous les ans. Alors, on recrute pas toute l'année non plus. On lance à peu près l'appel vers le mois de mars, février-mars. On ouvre l'appel à candidature bénévole jusqu'à ce qu'on ait le nombre escompté. Et puis, et jusqu'au bout, là, on en a encore qui s'inscrivent aujourd'hui pour demain, parce qu'on a eu des annulations. Donc
0: il n'est pas trop tard, en fait, pour s'inscrire.
8: Il est presque trop tard, mais on peut encore.
0: On peut encore vous appeler. Merci beaucoup d'être passé nous voir, Mélanie. Je rappelle,
8: merci
0: vous gérez les bénévoles ici au Festival Rock R4, où on est installé. Ici Picardie, qui va passer 3 heures. Bah, on a déjà passé presque une heure. Ça se passe plutôt bien. On vous fait écouter de la musique. On rencontre des groupes. Et un groupe qui va venir nous voir dans quelques minutes. Mais avant, vous avez le droit à la musique d'Ici Picardie tout de suite.
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0: Mais avant, on fait un point sur la circulation en Picardie. Je vous rappelle qu'il y a des soucis, notamment au niveau des gares Picardes, où le train de 17h22 pour Paris Gare du Nord au départ d'Amiens est supprimé. Le train de 17h40 toujours au départ d'Amiens pour Calaisville partira avec 55 minutes de retard. En gare TGV de Picardie, c'est le train de 19h47 pour Bruxelles Midi qui est supprimé. Et à Ville, c'est le train de 18h07 pour Calaisville qui partira avec 40 minutes de retard. Il y a aussi cet accident sur la rocade amiennoise au niveau de Rivry. Prudence si vous êtes dans le secteur. On nous signale aussi un autre accident, toujours sur la rocade amiennoise au niveau de Longo, si vous roulez sur la voie de droite. Prudence si vous êtes dans le secteur et si vous voyez quoi que ce soit, surtout vous pouvez nous prévenir 03 22 92 58 58.
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0: Et lui, justement, il fait partie des vieux visages rock de la chanson française. Jean-Louis Aubert, tout de suite, avec Merveille.

0: Merveille, c'était Jean-Louis Aubert sur votre radio ici Picardie.
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0: Et on va parler musique avec l'un des beaux rendez-vous de ce festival R4, festival Rock R4 de Revel, où nous sommes installés dans les coulisses. On est avec l'inspecteur, The Inspector Clouseau, avec mon accent français. Ça donne ça.

0: The Inspector. Oh, je vais vous laisser le dire. Bonjour, messieurs.
1: Salut, c'est Inspecteur Clouseau.
0: Inspecteur Clouseau. Avec l'accent français, assumé, revendiqué, ça marche.
1: Quand on discute un français, oui. Un anglais, non. Il faut dire Inspector Clouseau.
0: Sinon, vous faites tellement bien. En plus, vous tournez dans le monde entier, donc vous prenez votre plus bel accent. Est-ce que vous, quand même, vous essayez de garder un accent français quand vous parlez anglais?
1: Bah, de toute façon, qu'on le veuille ou non, là.
0: Vous êtes le chanteur, si je dis pas de bêtises, du groupe Malcolm, c'est ça?
1: Ou vous préférez... Ouais, tu peux m'appeler Laurent.
0: Donc Laurent, et on a Mathieu à la batterie qui est à côté de vous.
1: Correct.
0: Ouais, ça va. Non mais Malcolm Phil, ça date de quoi ça? Pourquoi j'ai trouvé ces noms-là sur Internet? La tournée internationale.
1: Non, ça fait référence à un très grand groupe de rock.
0: Ah non, mais c'est là que je deviens ridicule, moi. Faut pas me. Ouais. Je sais pas, je passe.
1: C'est facile. Relatif à l'électricité. Continu et alternatif.
0: Alors tout le monde me souffle autour, du coup j'ai entendu la réponse. On me souffle aussi les gens qui réalisent cette émission, ACDC du coup.
1: Voilà.
0: Et pourquoi être revenu à votre nom alors? À vos vrais noms, Laurent et Mathieu.
1: Ah ben non, c'est juste que ça c'était un clin d'œil au début quand on avait présenté le groupe. Parce que Malcolm, c'était le guitariste rythmique, en fait, de ACDC. Et Phil, c'était le batteur. Donc voilà, c'était juste ça. Mais en fait, bon, dans la vie, on s'appelle Laurent et Mathieu. Il n'y a pas de prénom de scène, quoi.
0: Pas de prénom de scène. Un joli groupe, une référence aussi, j'allais dire à un dessin animé, mais à un film, à l'inspecteur Clouseau, qu'on a vu dans La Panthère Rose. Pourquoi ce nom de groupe?
2: C'est une longue histoire, mais c'était au tout début du groupe, juste avant le début du groupe, quand on faisait des premières parties d'un groupe qui s'appelle Fishbone, un groupe américain de Los Angeles, et le chanteur Angelo Moore se moquait de notre accent, justement, on en parlait précédemment, notre accent franglais, et ça lui rappelait justement La Panthère Rose. Il nous a dit, les gars, si vous faites un groupe, appelez-vous La Panthère Rose. Bien évidemment, on ne pouvait pas, le nom était trop connu, mais ça nous a fait penser au personnage de La Panthère Rose, de Peter Sellers, joué par Peter Sellers, qui avait cet accent franglais, et donc c'est The Inspector Clouseau. Voilà, c'était parfait, on l'a orthographié différemment pour que les anglo-saxons puissent le prononcer correctement, et voilà.
0: Au début, il y avait beaucoup d'humour dans vos chansons, c'est quelque chose votre musique a légèrement évolué. Est-ce que vous avez toujours cette touche-là un peu décalée, un peu humour, un peu moqueuse?
1: Oui.
0: Ou est-ce que vous êtes assagi?
1: Non.
0: Non, c'est pas. Non.
1: C'est. On a toujours ce côté un petit peu taquin, etc. Mais ça, je pense, c'est très culturel. C'est dû à vraiment la région où on habite, qui est une région qui aime bien. Qui est habituée quand même à taquiner, aux joutes verbales, etc., etc. C'est un jeu. Permanent. Et la deuxième chose, et donc de pas se prendre au sérieux, pour être très, très clair. Et la deuxième chose, c'est que entre le moment où on a démarré et maintenant, le monde a beaucoup évolué. Donc, on serait bien immature de pas parler sérieusement de certains sujets quand même, vu qu'on voyage quand même beaucoup dans le monde. Et faire que rigoler, ce serait un peu immature quand même.
0: Justement, la chanson qu'on a écoutée fait référence à un auteur qui était très engagé.
1: Ouais.
0: Je vous laisse le présenter. Déjà, parce que j'arriverai pas à avoir le bel accent anglais pour vous dire.
1: C'est Henry David Thoreau. Donc qui est un nom français, mais qui est américain, et qui est le premier écologiste de l'histoire, en fait, mondiale, et déclaré tel. Donc c'est fin du 19e, et c'est quelqu'un qui a choisi, et c'était le début de l'industrialisation, c'est la première fois qu'on a parlé de décroissance, et c'est le premier qui a dit, non, j'arrête, je vis dans un bois, et j'expérimente, et j'écris, j'explique, et je suis autonome. La vraie écologie, quoi, c'est-à-dire vivre là où l'on est, avec ce que l'on a. Et donc c'est devenu une icône, hein, puisqu'il a aussi écrit après le livre très connu qui s'appelle La désobéissance civile, qui a été le livre de chevet de Gandhi et de Martin Luther King pour les luttes pacifiques, sans jamais de violence. Donc c'est un inspirateur quand même très fort, c'est un des plus grands, c'est une icône mondiale, etc. Et il a enseigné dans les universités aux États-Unis. Il était enseigné dans les universités américaines.
0: Vous, en écrivant cette chanson, est-ce que vous voulez vous inscrire dans sa continuité? Est-ce que le but, c'est que les gens aient le bouquin sur la gauche et votre album sur la droite?
1: C'est un bouquin qui est très connu. Hein. C'est aujourd'hui, très peu de gens lisent, mais nous, on lit beaucoup. Il y a quand même, c'est un livre qui est extrêmement connu, qui est lu dans les facs, dans les universités. Walden, ça s'appelle. C'est où la vie, c'est la mare, l'histoire de la mare, de la cabane à côté. C'est La désobéissance civile. C'est quand même des livres qui ont marqué. Qui est l'histoire et qui a inspiré énormément de gens. Donc oui, et puis ce qu'on fait nous à la ferme, c'est ce qu'on fait. On a par exemple adapté à maintenant, hein. La ferme, c'est une ferme autonome, en autarcie, on vend nos surplus au marché, en direct, et le groupe a toujours, est autonome aussi, c'est-à-dire qu'il y a un label, c'est notre label, il y a un tourneur, c'est nous, il y a un management, c'est nous, c'est
0: pour ça qu'on a réduite économie,
1: c'est pour ça qu'on a pu décaler l'interview aussi rapidement.
0: Merci beaucoup à votre tourneur, alors.
1: Et non, c'est l'attaché de presse, mais c'est nous aussi, donc voilà. Et donc, par exemple, on blague là-dessus, mais c'est parce qu'en fait, on a fait le choix de ne jamais signer, parce qu'évidemment, on a eu plein de propos et on en a toujours encore, parce que, comme Follow, on considère que, après, c'est nos opinions, mais on travaille beaucoup d'enfants et de jeunes d'école, etc. Enfin, on considère qu'en plein changement climatique, la solution, c'est quand même la décroissance. Donc, c'est ce qu'on essaie de s'appliquer à nous-mêmes. Voilà.
0: Le dernier album s'appelle Less is More. On n'a pas besoin d'expliquer plus.
1: C'est ce que je viens de dire.
0: C'est exactement ce qu'on vient d'expliquer. The Inspector Clouseau, ce soir, 21h30 au festival R4 à Revel, où nous sommes installés. Ici, Picardie passe, sont dans les coulisses. On regarde ce qui se passe. Les bénévoles commencent à être de plus en plus nombreux ici. S'hydratent parce que c'est important. Il fait quand même chaud, mais beaucoup moins chaud que les autres jours de la semaine. Et ça, ça fait plutôt du bien. On va continuer la musique. Vous restez avec nous.
1: Il fait moins de 10 degrés par rapport à chez nous, quand même, je tiens à vous dire. Donc, il fait bon quand même, là.
0: Mais on n'est pas habitué, nous.
1: Je sais, mais bon, sachez que, nous, on a eu 41, 42, 43, 40.
0: C'est à peu près. Non, on a tourné autour des 40 quand même, mais cette semaine.
1: C'est cool.
0: On avait prévu ça pour vous et après on s'est dit que c'était moins agréable de jouer sur scène par ces températures-là.
1: Bon, on a fait 36 la semaine dernière, hein, donc quand on a joué.
0: Exact. Ouais. Et on garde le béret et le chapeau à 36.
1: Et le costard.
2: Et le costard. Oui.
0: Non, les gens s'en foutent.
1: Ah, aucun.
0: On va aller dans le sud justement, on va aller en Italie avec Laura Posini tout de suite.

Laura Pausini, à l'instant sur votre radio, ici Picardie qui s'est installée sur dans les coulisses du Festival Rock R4 à Revel. On est là pour passer la fin de journée ensemble. On va découvrir les groupes qui se produisent et parmi les groupes de ce soir, il y a celui-ci.

0: chanson c'est Rock Farmers, le groupe c'est The Inspector Clouseau. Avec moi les deux musiciens du groupe, Laurent et Mathieu. Bon, cette chanson vous ne la jouez plus en festival, pourquoi?
1: C'est la date du cinquième album, là, on en est...
0: Vous allez dire cinquième siècle, je fais ça.
1: Non, du dixième, on est au dixième album, là, donc c'était à cinq albums. Ouais, c'est vrai qu'elle est un peu phare, parce que les gens, après, nous ont appelé comme ça.
0: Farmer. Ben oui, mais en même temps, vous êtes fermier à côté, vous avez une ferme, c'est... Il y a quelque chose dans votre démarche aussi autour de cette chanson.
1: Mais on aime bien partir en tournée avec, tu vois, une sortie d'album, et on défend les créations qu'on a faites. Et on présente au public, donc on joue énormément de chansons de l'assisement. D'ailleurs, c'est le début de la deuxième partie, on a commencé il y a un an. Voilà.
0: Et comment votre public réagit? Parce que on a beaucoup de chanteurs qui ont des tubes ou des titres phares, et le public les attendent. Le public attend ces chansons-là, connues d'un groupe.
1: Ils ont l'habitude. On les a habitués à ça. C'est-à-dire que toutes nos tournées, il y a une tournée de club et ils savent qu'on va défendre l'album. Et justement, c'est justement pour dire, ok, on crée quelque chose et on avance. Et ça, c'est le passé. On avance, on crée.
0: Voilà. On sent que l'engagement écologique est très important pour vous dans votre manière de, même jusqu'à faire écouter la musique et faire vivre la musique. Comment, au point de vue composition et musicalité, ça prend vie? Comment ça existe dans vos chansons?
2: Tu parles de quoi? Du caractère écolo?
0: Oui, par exemple. Est-ce qu'une musique peut être, quand on écoute une musique, on peut se dire que c'est écologique, cette chanson?
2: On le réfléchit pas comme ça, mais c'est en fait ça transparaît dans la musique par le fait qu'on est agriculteur à côté, fermier, et donc dans nos paroles et tout ça, dans notre musique, transparaît en fait ce qu'on vit au quotidien, donc la vie à la ferme, donc forcément être entre guillemets écolo, c'est-à-dire ben on est tout en autonomie, en autarcie, c'est un cycle, on fait on cultive du blé qui va, ou du maïs pour nourrir nos bêtes, qui vont nous nourrir à nous, etc. Bon, et tout ça transparaît, et c'est d'ailleurs le producteur avec qui on travaille, Vince Powell, qu'on a rencontré sur le fameux album sur lequel il y a Rock Farmers, qui nous a dit, les gars, on sent votre musique blues emprunt de ce côté tellurique de d'où on est et ce qu'on vit. Voilà, donc c'est comme ça que ça transparaît dans la musique. Mais on dit pas, on prêche pas, nous c'est ce qu'on fait quotidiennement.
1: C'est une chanson qui parle de ce qu'on vit au quotidien, en fait, il n'y a pas d'affabulation, c'est ce qu'on vit tous les jours, quoi.
0: C'est drôle que vous parliez justement de ces origines blues, parce que c'est un peu ça l'origine de cette chanson. C'était ces gars qui travaillaient dans les champs et qui avaient cette musique pour les accompagner. Et finalement, d'une façon moderne, contemporaine, on a enlevé un peu l'esclavage et tout ça. Mais c'est ce que vous revivez aussi. C'est normal que finalement il y ait du blues dans votre musique.
1: Absolument. Notre producteur dont parlait Mathieu, quand il est venu à la ferme, bon, c'est un gros producteur, hein, c'est le producteur de Jack White, des White Stripes, tout ça. Quand il a vu la ferme, ce qu'on faisait, etc., il a dit « Bon, je comprends mieux maintenant pourquoi j'entends que c'est du blues. C'est du blues de notre pays, mais c'est du blues. » Et il avait dit la même chose parce qu'il avait produit aussi Tina Riwen, donc un groupe de Touareg du Mali, quoi, du désert, qui font donc de la musique africaine blues, donc rien à voir avec le blues américain, mais c'est du blues aussi. Donc voilà, c'est assez difficile de faire cette musique-là en habitant au centre-ville d'une grande ville. C'est assez clair. Il faut voir l'horizon. On aime bien dire comme ça. Dire, on entend souvent dans les musiques si on peut voir l'horizon. En fait. Donc t'es libre et la musique elle respire. Ça se sent d'ailleurs dans la musique. C'est pour ça que le blues est américain, parce que c'est tellement grand, c'est tellement immense. Et il y a des jours, on fait que voir l'horizon et on n'est même pas arrivé à l'autre ville. Donc ça crée une distance et quand même une façon de composer qui est un peu différente, qui est beaucoup moins excitée, électrique. Mais électrique, pas dans l'électricité du son.
0: Non, dans l'énergie.
1: Enfin, ouais, voilà. Et voilà, donc nous, c'est du blues électrifié, mais et qui envoie du pâté. Mais il y a effectivement une espèce de profondeur et de qu'on tire de notre travail, de notre ancrage aussi.
0: Voilà. C'est quoi l'horizon de l'inspecteur Clouseau? Vers quoi ça va tendre dans les années à venir? Parce que du coup, est-ce que d'être comme ça, fermier proche de la ferme, proche de la terre, vous avez fait beaucoup de tournées, vous avez tourné dans plein de pays, est-ce que ça veut dire que vous allez tourner moins, va falloir venir acheter les CD à la ferme?
1: Non, on est distribué tout ça par notre label, mais c'est une très bonne question, parce que je pense que c'est une question qui va se poser pour tous les festivals, tous les artistes et tout dans les années qui arrivent.
0: Bah déjà, il y a des artistes qui disent on veut plus tourner à l'international pour des raisons écologiques, ça commence, ça.
1: Ouais. Après, ça pourrait continuer, il y a des solutions, d'ailleurs nous on le fait tranquillement, mais c'est sûr qu'il faut pas arriver avec le charter, les tournées, les bus, les machines, les tout, il faut faire simple. Et donc on a une musique nous qui nous le permet. Manu Chao, donc qui est quand même un bon ami, a fait cette décision-là et il a dit je prends ma guitare, j'y vais.
0: Et il, voilà. Il était à Beauvais l'année dernière, il a mis le feu à Beauvais tout seul sur scène et ça a marché complètement.
1: Normalement en musique il n'y a pas besoin de grand-chose, hein, mais faut tout quoi.
2: Du talent. Faut du talent.
1: Faut beaucoup de talent, il faut beaucoup travailler. Nous des humbles serviteurs de ça, évidemment on n'en a pas autant que lui ou d'autres. Mais c'est ce qu'on essaie de faire. Et normalement, il n'y a pas besoin d'explosion, de vidéos, de machin. Donc c'est ça qui va changer, je pense, dans les années qui arrivent. Et quand bien même, il y aurait... Je pense qu'on va aller vers plus de concerts et moins de spectacles dans la dimension où on fait du live et plus de simplicité. Donc la musique live, jazz.
0: Ouais, revenir à la musique en fait plutôt le show à l'américaine.
1: Oui, c'est ça. Et on peut faire du show en faisant de la bonne musique et embarquer les gens juste en faisant de la bonne musique. C'est tout à fait possible.

0: Et je voulais juste finir sur le fait qu'on peut compenser aussi. Parce que nous, on le fait par des choix de vie, fixer du carbone. Nous, par exemple, on compte. Hein, on est bon, on a à peu près dépensé ça.
1: Comme quand on fait son régime pour les calories, vous comptez vos
0: calories. Et après, on dit, ouais, bon là, on est bon à peu près, parce que là, on a mis tant d'engrais verts. Donc, on a fait tant de fixation carbone avant le maïs. Alors, on le fait pour des raisons de technique agroécologique, hein, parce que les trucs, mais ça nous aide aussi. Parce que voilà, dans quelques années, je pense que ça va compter. On va dire, vous avez tant de carbone, tant de machin, qu'est-ce que vous faites dans votre vie, machin, etc. Donc, on va arriver dans des trucs un peu comme ça. Et pas des trucs punitifs, on dit, ou dire, tiens, vous payez tant parce que vous en avez fait trop. Parce qu'il y a des solutions. Nous, on est vraiment pour un truc positif, c'est-à-dire, ok, tu dépenses parce qu'il faut bien s'amuser, hein. Vous imaginez les fêtes de la Madeleine à Mont-de-Marsan, et c'est 780 000 personnes. Vous vous doutez bien que ça pollue un petit peu. Mais après, il y a plein de choses à faire toute l'année, dans les assos, dans les machins, pour compenser.
1: Eh ben, venez, c'est gratuit, venez à pied ou à vélo, il n'y a pas de souci. Profitez du concert The Inspector Clouseau. Merci à tous les deux d'être venus nous voir. Ça m'a donné envie de vous voir sur scène.
0: Ouf.
1: Et si, mais c'est pas le principal. C'est le principal.
0: C'est gentil,
1: 21h30 ce soir au RK, au Festival Rock R4. Merci à tous
0: les deux.
1: Merci à vous. Profitez bien pour vous poser d'ici là et profitez des groupes. Nous, on va continuer la musique et on va continuer de parler de ce festival, de ce qui se passe notamment dans les coulisses.
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1: Ici Picardie, en direct du festival Rock R4 à Revel. On est à 20 minutes au sud d'Amiens. On a dit que c'était un festival engagé. On va en parler tout de suite avec Marie-Ange Rogier. Bonjour Marie-Ange.
10: Bonjour.
1: Je crois que vous avez plein de casquettes, notamment celle de l'école de la deuxième chance du quartier d'Étouvie. Vous êtes aussi bénévole ici, bénévole Green Team. On va peut-être commencer par l'école de la deuxième chance du quartier d'Étouvie. Qu'est-ce que c'est exactement pour ceux qui ne connaîtraient pas?
10: Comme toi.
1: Oh là là, faut pas le dire.
10: En fait, c'est une formation qui permet d'accueillir les jeunes qui ont entre 16 et 26 ans et qui n'ont pas défini leur projet professionnel ou qui ont commencé leurs études et qui ont changé d'avis et qui se retrouvent un petit peu perdus. Donc nous, on va les accueillir en fait pendant à peu près 8 mois et on va leur proposer en plus des ateliers de remise à niveau, de savoir comment se comporter en termes de santé, sécurité au travail, toutes ces choses-là. Ils vont travailler sur leur projet et ils vont aller le vérifier en faisant un stage en entreprise. Et ils vont pouvoir comme ça essayer à chaque fois un métier différent, une entreprise différente, ou au contraire dire ben moi c'est ça qui me plaît, j'ai envie de faire ça, et du coup préparer peut-être une entrée en formation qualifiante ou un contrat d'apprentissage par exemple.
1: Qu'est-ce qui vous a donné à vous l'envie de vous mobiliser sur ce sujet-là, c'est-à-dire les jeunes et le futur des jeunes?
10: Le hasard. Moi aussi, je suis passée par l'apprentissage et pour être responsable qualité, sécurité, environnement. Et c'est Amiens Avenir Jeune, la structure support de l'école de la deuxième chance, qui m'a accueillie il y a déjà 26 ans. Donc ça fait 26 ans que je travaille là-bas avec les jeunes.
1: 26 ans que vous êtes jeune.
10: Tout à fait. Voilà.
1: Aujourd'hui, vous avez aussi la casquette Green Team.
10: Alors la Green Team, c'est l'équipe de bénévoles qui, sur le festival, va organiser toute la collecte de déchets, faire en sorte que quand on va rendre les pâtures, les espaces publics
1: qui nous surveiller ce qui se passe autour de
10: nous sont alloués, faire en sorte que tout soit propre en fait et que l'impact environnemental du festival soit la moins grande possible.
1: C'est facile, c'est compliqué pour un festival.
10: C'est beaucoup de déchets, donc on est à 300 kilos de carton et de cartonnettes alimentaires, on en est à je ne sais combien de conteneurs jaunes, mais on est de plus en plus efficace, on va dire, parce que, par exemple, au bar, le staff du R4 a choisi le zéro déchet plastique, donc par exemple, on n'a plus de bouteilles, et ça réduit, tous les ans, en fait, on va comme ça réduire l'impact. On a imposé, comme la loi nous l'impose aussi, mais on était déjà précurseurs sur des emballages alimentaires qui sont recyclables et pas à usage unique en plastique. Et puis, et c'est là qu'intervient l'école de la deuxième chance, en fait, c'est que pour moi qui étais bénévole sur la Green Team, j'ai vu en ce festival, en fait, un terrain d'application pratique de ce qu'ils pouvaient apprendre pendant la formation pour mes jeunes. Donc ça fait 5 ans maintenant qu'on vient la semaine du montage et la semaine de démontage et que les jeunes ont tous les ans, donc c'est pas les mêmes, ils peuvent donc proposer des projets pédagogiques sur l'environnement différents. Et cette année, par exemple, on a pu mettre en place du détournement d'objets. Donc vous avez sur toute la palissade qui se trouve là-bas derrière vous, de belles chaussures remplies de fleurs, des récupérations avec notre partenaire des Astel. On a construit un salon jardin en carton avec les anciens cartons de déménagement de la bibliothèque d'Étouvie. Donc voilà, aujourd'hui, c'est la priorité, c'est de montrer que un déchet n'est pas forcément un déchet pour tout le monde. Et que le réemploi, c'est quelque chose que tout le monde pourrait faire. On parlait tout à l'heure avec Sabine et Sylvie des messages qu'on veut faire passer aussi pendant le festival. Ça en fait partie, c'est protégeons notre environnement pour pouvoir en profiter le plus longtemps possible.
1: Profitez donc de ce festival R4 à Revel. Merci beaucoup Marie-Ange d'être passée nous voir.
10: Merci.
1: Et bon courage, parce qu'il va y avoir du boulot. Ça commence dans une demi-heure pour vous.
10: Non, faut dire.
1: Non, on ne dit pas. Alors, on ne dit pas.
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1: Ici Picardie, première radio de la Somme, il est 18h. Les informations, Julien Francisco, l'épisode de forte chaleur touche à sa fin dans la Somme.
6: Et après plusieurs jours de canicule où les records sont tombés les uns après les autres, les températures devraient redescendre un peu ce week-end. La Somme passe en vigilance orange, canicule à partir de 22h, ce qui n'est pas le cas de l'Oise, Hélène qui reste en rouge. Face à la chaleur, chacun cherche à se rafraîchir comme il peut. Beaucoup choisissent les piscines, les lacs et parfois des endroits plus dangereux. La police municipale d'Amiens redouble de vigilance pour éviter les accidents. L'étang du parc Saint-Pierre, par exemple, n'est pas sécurisé pour se baigner, rappelle Thibault Le Sueur. Il est responsable de l'unité des interventions à la police d'Amiens.
11: Ça n'est pas une piscine, ça n'est pas surveillé par des maîtres nageurs. Hein. C'est pas propre, hein. Il y a des bactéries, il y a de la vase, donc on peut facilement rester piégé et se retrouver au fond. C'est très dangereux. Si je ne me trompe pas, il y a des vases communicants entre les ruisseaux et l'étang, donc on peut se faire aspirer en fait. Donc les risques de noyade sont assez élevés.
12: Petit message d'alerte aux jeunes, à leurs parents, aux grands-parents aussi qui vont écouter.
11: Surveillez vos enfants et baignez-vous dans les endroits appropriés. La ville est dotée d'équipements nautiques assez importants. On a plusieurs piscines. Sur le parc, on a également une basse fraîcheur pour les enfants avec des jets d'eau. Donc il y a plusieurs jets d'eau aussi en centre-ville. Il y a d'autres endroits pour se rafraîchir.
6: Et la police municipale d'Amiens reste attentive aux baignades le soir, quartier Saint-Leu. Une amende de 38 € est appliquée en cas de baignade interdite. Elle note aussi une augmentation des interventions par des bouches à incendie ouvertes. Les premiers feux dans la Somme, les secours sont intervenus à 2 reprises depuis ce midi. D'abord à Guyancourt-sur-Noix, où un feu de chaume a réduit 12 hectares en cendres et a mobilisé 16 pompiers. Et puis ensuite à Contres, près de Conty, où 1 hectare a été brûlé. L'Oise toujours en alerte à la pollution, en cause les chaleurs persistantes, un vent faible et du coup qui ne peut pas disperser les polluants. L'épisode de pollution doit se terminer demain avec le retour d'une météo plus douce. En attendant, les autorités appellent à limiter les déplacements, privilégier les transports en commun ou le covoiturage et réduire sa vitesse de 20 km/h sur les grands axes. Dans ce contexte de forte chaleur, difficile de trouver des idées pour cuisiner. L'Office du tourisme d'Amiens propose de faire ses courses sur sur le marché avec un chef et de cuisiner avec lui. L'objectif est de faire connaître les marchés amiénois et de valoriser les producteurs locaux. Florian Atteline, chef, enseignant au lycée hôtelier de Saint-Martin-le-Martel, les marchés font partie du patrimoine de la Somme.
13: On trouve tout ce qu'il faut sur le marché pour faire des bons plats et aussi en fait moi je leur donne des astuces pour vraiment changer les recettes habituelles pour pas juste faire le poulet frit du dimanche ou faire une salade de carottes râpées. Tout ça en respectant en fait aussi un budget qui est imposé à chacun. C'est l'avantage des marchés, c'est qu'on peut choisir les quantités. On a le privilège aussi d'échanger avec les producteurs, donc ils ne sont jamais avares de conseils. Ça fait partie de la richesse de notre pays, même si sur tous les pays de la planète, il y a des marchés. En France, on est riche de marchés. À Amiens, on a des beaux marchés qui mettent en valeur le travail de tous ces artisans, et notamment des ortillonnages aussi. On a ici sur le marché Place Parmentier, trois ou quatre producteurs qui sont sur les communes des Ortillons. Aussi Place rue Léon Blum et Oual d'Amiens. Donc ça me fait grand plaisir en tout cas d'intervenir avec l'Office de Tourisme d'Amiens sur ces marchés.
6: Et le prochain atelier est programmé demain au marché Léon Blum près des Halles du Beffroi. Il faut réserver sa place et ça coûte 12 euros par personne. Le marché des créateurs n'aura finalement pas lieu demain au Jardin du Faux. En cause encore une fois les conditions météorologiques et le maintien de l'alerte orange dans la Somme. Une décision prise par les organisateurs pour garantir la sécurité du public, des exposants et des visiteurs. À Beauvais, il est désormais obligatoire de porter un casque sur les trottinettes électriques. L'an dernier, deux décès ont été recensés dans l'Oise. Sans protection portée, dans ces cas-là, et c'est cas mortel. Les autorités annoncent aussi un renforcement des contrôles sur le terrain. Et dans la Somme, la commune du Crotoys suit le mouvement. Casque obligatoire sous peine d'une amende de 135 euros. Une entreprise de la Somme paralysée par une cyberattaque. Les pirates ont d'abord verrouillé les systèmes informatiques avant de voler les données pour faire chanter la direction. Face à cette menace en forte hausse, les gendarmes appellent les organisations à renforcer leur défense, avec notamment des sauvegardes et des formation pour les salariés. Plusieurs milliers de personnes sont attendues demain à Amiens pour la marche des fiertés, sans doute plus que l'année dernière puisque la Pride parisienne a été annulée à cause de la canicule. Le cortège et ses chars s'élanceront de la place Léon Gouttier demain. Les animations commencent d'ailleurs dès demain matin avec l'ouverture du village associatif. Et nous sommes à 3h du coup d'envoi du dernier match de poule des Bleus ce soir contre la Norvège à 21h. Un match sans Didier Deschamps, endeuillé par la perte de sa maman cette semaine. C'est son adjoint Guy Stéphane qui sera sur le banc tricolore. Et si l'équipe de France valide sa première place ce soir, elle sera opposée à la Suède en 16e de finale de la Coupe du Monde. Joseph, là on peut le dire, les températures vont chuter ce week-end en Picardie.
1: Et oui, ça va faire du bien. Déjà, ça a commencé à descendre. Nous, on est à Revel, donc au sud d'Amiens, à 20 minutes au sud d'Amiens. Et déjà, il fait déjà plus frais que ces derniers jours. Et cette nuit, ça va descendre. On va être entre 17 et 21 degrés cette nuit. On va pouvoir aérer, refroidir nos logements. Attention, par contre, demain, il va y avoir des orages qui vont débarquer chez nous depuis le Nord-Pas-de-Calais. Donc, il y aura du soleil le matin, mais ça va se couvrir l'après-midi. Pour ce qui est des températures, demain matin, on sera entre 21 et 22 degrés sur la côte. Et ça va monter très vite, puisque à Abbeville, on va être à 27 degrés, tout comme à Formerie. 28 degrés attendus à Amiens, Montdidier et Beauvais et 30 degrés dans toute l'Aisne. Demain après-midi, on va retrouver des températures aux alentours de 30 degrés puisqu'on sera entre 27 degrés à Fréville-Escarbotin et 35 degrés à Lens.
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1: Sur la route, attention, il y a toujours cet accident qu'on vous a signalé sur la rocade amiénoise au niveau de Longo, sur la voie de droite. Prudence si vous êtes dans le secteur. Les secours sont prévenus et interviennent, mais évitez surtout le suraccident. Restez concentrés sur votre trajet. Et si vous le pouvez, évitez le secteur. Pas de ralentissement à vous signaler sur les routes, mais attention, il y a quelques soucis au niveau des trains. Il y a des trains supprimés, notamment le train de 17h22 pour Paris-Gare du Nord, le train de 17h40 au départ d'Amiens, toujours pour Calais-Ville. Il n'est toujours pas parti, il est annoncé avec une heure de retard au départ. Attention, en gare TGV de Picardie, le train de 19h47 pour Bruxelles Midi est supprimé. Et le train de 18h07 au départ d'Aville pour Calais partira avec 50 minutes de retard. Si vous voyez quoi que ce soit sur votre trajet, vous pouvez bien sûr nous prévenir. Quoi que ce soit d'inhabituel, 03 22 92 58 58.
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1: Et on va parler de rock, mais avant on va parler disco avec Earth, Wind & Fire, Let's Groove.

0: Earth, Wind and Fire sur SI Picardie, c'était Let's Groove.
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0: On devrait dire Let's Rock maintenant, je pense, parce que le festival Rock Air 4, comme son nom l'indique, c'est du rock. Et justement, on a un groupe amiénois, du grand Amiens et de tous les alentours qui est avec nous, c'est Ravenscrew. Ravenscrew, ça donne à peu près ça.
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0: Et avec moi, j'ai Arnaud, le chanteur, Chris, le guitariste, Johan, le batteur, et Lenny, l'homme à tout faire.
1: Bonjour. Salut, salut.
0: Bonjour à tous les quatre. Bonjour tout le monde. Bon, la première chose qu'on remarque, qu'on n'a pas remarqué avant, c'est que vous chantez en français.
1: C'est vrai, c'est vrai, c'est vrai. On a fait le choix de poser du français sur de la musique bien engagée.
0: Quel courage. Alors pourquoi le choix du français? J'ai l'impression que le rock, ça veut dire de l'anglais forcément.
1: Ouais, si tu veux, il y a quand même une grosse école de rock à tendance chant français depuis la période alternative avec des groupes à l'époque comme La Mano, tous ces gens-là, enfin qui chantaient pas qu'en français mais qui avaient pas mal de langues utilisées. Et dans les années 90 aussi, pas mal de groupes qui sont arrivés justement avec l'avènement, enfin avec l'arrivée du hip-hop en France avec des groupes comme NTM, Assassin, IAM, qui en fait ont pris split chantant français même sur le rock, quoi. Donc nous on est dans cette mouvance là quoi, texte enragé sur

0: plus que vraiment partir dans des délires hyper engagés, même si la frontière, je te l'accorde, elle est souvent très mince entre les deux.
1: Là, vous allez vous produire. Oui, Lenny, vous vouliez aborder quelque chose.
2: Ouais, non. Puis, on, en France, je trouve qu'on a pas assez de chants revendicateurs qui chantent en français. Et moi, étant fan des groupes comme Massisteria, No One Is Innocent, Lo Fofora, pour citer que cela, il y en a plein d'autres, hein, comme Sidi Larsen et tous les copains qui chantent en français. C'était pour moi l'opportunité quand on a créé le groupe, quand on est parti sur de la compo après cette lancée. Sur les reprises, moi je voyais pas autre chose que de chanter en français.
1: C'était une évidence à partir du moment où il y a eu cette nouvelle version de groupe. C'est ça, le groupe a un peu évolué dès le départ.
0: Ouais, il y a eu deux époques, si tu veux, mais comme dans plein de groupes. C'est-à-dire qu'au départ, tu te rassembles et tu joues des morceaux que t'aimes d'autres artistes. Et puis il y a ce moment où tu te dis que t'as envie de faire tes propres créas. Et puis c'était à peu près au moment du Covid en fait. C'est-à-dire quand il y a eu cette grosse pause.
1: C'est bien, vous aviez le temps après.
0: C'est ça, quand il y a eu cette grosse pause. Plus que culturel, la pause, on en a profité pour composer des trucs, quoi.
2: Ouais, quoi, bah, moi, pendant le Covid, j'allais rendre souvent visite à Christophe, hein, qui est un des membres les plus âgés du groupe, pour voir s'il allait bien. Puis, quand il allait pas bien, il y avait des copains qui venaient, puis on s'est retrouvés à composer pendant le Covid. C'est un truc de fou, quand même, quoi.
1: Vachement bien, cette canicule. Vous avez recommencé à aller voir tout le monde. Très pratique. Qui fait quoi quand on compose?
0: Du coup, moi, qui chante, c'est moi aussi qui écris les textes. Mais suite à la composition musicale, j'attends tout le temps d'avoir les morceaux bien entamé, si tu veux, au niveau de la structure, pour commencer à écrire un texte. C'est-à-dire, j'ai les idées en tête, c'est dans un petit carnet, et les textes sont créés comme ça. En termes de compo, après, on a les musiciens qui, chacun de leur côté, bossent sur des plans. Le plus productif là-dessus, c'est Polo, qui est pas là tout de suite. Et après, on répète, on bosse sur les plans déjà pré-enregistrés, enfin un petit peu maquettés, arrangé quelque sorte, et puis on bosse sur le morceau, on y met les découpes, les parties, la structure, et une fois que c'est à peu près fini, je pose les textes, puis on revient sur les parties après, quoi, selon ce que j'ai posé.
1: Et Johan, Chris, comment vous rentrez là-dedans, vous, sur le processus dans le processus de création? Parce que je suppose que vous vous laissez pas faire.
3: Non, en fait, comme disait Arnaud, c'est beaucoup Paul qui amène les riffs principaux, en fait. Et puis après, ça mûrit au niveau des répètes, c'est-à-dire que le morceau, il évolue, mais ça reste quand même, malgré tout, dans la veine du départ. Et puis après aussi, ce qu'on peut dire, c'est que ça s'arrête pas là, puisque les morceaux, parfois, et souvent, on les teste en live, pour voir un petit peu comment les gens réagissent, pour aussi peut-être les modifier un petit peu, etc. Donc c'est un travail, ça part de riff, et puis après c'est un travail collectif en répète, où chacun c'est plus dans l'arrangement finalement.
1: Et vous arrivez comment? Parce que du coup on va faire le tour, Johan.
4: Alors moi, par rapport à la batterie, moi je suis arrivé il y a quelques semaines dans le groupe. Donc
1: vous étiez perdu. Qu'est-ce qui fait que vous êtes là?
4: Donc
1: ils ont l'air sympas.
4: Ouais, ils sont sympas. Ils ont de la barbe, ils me plaisent.
1: J'ai
4: m'incrusté.
5: Plus tard, et on a trouvé Laurent Passant.
4: Voilà, c'est ça. C'est ça.
5: Son départ.
4: Donc j'ai pas encore eu l'occasion de poser ma patte sur les morceaux.
1: Ah, beaucoup de concerts depuis votre arrivée ou pas?
4: Ouais, en fait, moi j'ai remplacé tout. J'ai fait toutes les dates de l'année 2025. J'ai remplacé Fred sur toutes les dates de 2025. Et Fred nous a annoncé son départ là en début d'année. Donc
1: Est-ce que ça veut dire qu'il va y avoir un virage? Est-ce que vous allez vous battre un peu pour affirmer quelque chose ou
4: Non, je pense
1: pas. J'ai l'impression
4: qu'ils
1: vont pas se laisser faire en face.
4: Non, je pense pas, non.
3: Bah, franchement, on n'a pas besoin de se battre beaucoup, non. Parce que même si on écoute des choses très différentes les uns des autres, malgré tout, on tombe assez vite d'accord sur je dirais, les morceaux eux-mêmes, quoi. On a les mêmes goûts, malgré tout. Donc, on se met d'accord très rapidement. Il n'y a pas de bagarre, en fait. Pas grand chose, quoi.
1: Et puis le fait de les tester sur scène aussi, et de les jouer sur scène, forcément, chacun, le morceau va s'adapter, façonner avec ce que vous faites. Et
3: ouais, carrément. Et puis globalement, je dirais que, comme je te le disais à l'instant, franchement, on tombe tout de suite d'accord. C'est pas, on tombe vite d'accord sur les morceaux d'entrée de jeu, quoi. Il n'y a pas grand chose sur lesquels on a des changements énormes à faire. Ça roule, quoi.
1: On va continuer de découvrir ce groupe Picard Ravens.
3: Et puis en fait, comme je suis pas très costaud, je les suis parce que en bagarre, moi dans les bagarres, je suis pas celui qui tape, je suis celui qui se fait frapper.
4: Parce que derrière moi, il est bien derrière moi.
1: voilà, la politique et la philosophie aussi. Comment faire pour éviter les pépins? On va écouter Gaëtan Roussel tout de suite avec Tout s'en va, sa nouvelle chanson. Et puis on va continuer de discuter un peu avec Ravens Crew et voir s'il y a des moyens plus doux de faire passer ses idées dans un groupe.
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Roussel avec Tout s'en va. Ici Picardie est installé à Revel dans le cadre du festival Rock R4. Revel, c'est entre Amiens et Croix-Rousse, à 20 minutes au sud-ouest d'Amiens. Et bien justement, on présente un groupe du coin, c'est Ravenscrew. On écoute Last Trip, un petit morceau.

0: Et on est justement avec les musiciens du groupe Raven's Crew. On est avec Arnaud, Chris, Johan et Lenny le manager, entre autres. Je crois qu'il a plein de casquettes. Ça, c'était un extrait de votre premier EP.
1: C'est ça, ouais.
0: Et vous étiez déjà venu d'ailleurs hein, au R4 pour, enfin au Festival Rock R4 pour défendre cette EP.
1: Ouais.
0: Et qu'est-ce qui a changé depuis 2022?
1: Depuis 2022, on a fait quelques dates.
0: Vous avez progressé ou pas? On a essuyé
1: quelques planches. On a progressé, bah évidemment. T'imagines bien, on partait de zéro en même temps. Donc.
0: Pourtant, c'était déjà pas mal.
1: Ouais. Non, on est. On a depuis 2022, donc il y a un deuxième EP qui est sorti justement qu'on vient défendre ce soir. Puis quelques dizaines de dates hyper intéressantes dans plein de lieux sympathiques et magiques, quoi.
0: Est-ce que le son de Raven's Crew a changé?
1: Non, je dirais qu'il est dans la continuité du premier EP. Une fois qu'on a trouvé un petit peu ce qui nous réunissait tous, ce qu'on avait tous envie de faire, eh ben on a essayé de réappliquer un petit peu cette même formule, en sachant que le son change forcément, parce que entre le premier EP et le deuxième EP, il y a aussi eu un changement de bassiste dans le groupe. Ce premier EP, c'était Max qui enregistrait et qui est parti vivre ailleurs. Donc, par la force des choses, on a dû jouer avec notre bassiste. Donc forcément, t'as une évolution, si tu veux, mais qui est naturelle. T'as pas un gros break, quoi.
0: Lenny, vous parliez à côté du micro.
2: Je crois qu'Arnaud, il vient de donner un titre du futur EP, je crois, le troisième, peut-être. Vivre ailleurs, ça me paraît bien, hein, Arnaud. Ouais, peut-être qu'on pense au troisième, quoi.
0: Sur le site du festival Rock R4, vous êtes décrit comme d'influence rock metal. Ça vous convient comme casquette?
1: Ouais, s'il faut en donner une.
0: Vous avez le droit de dire non, c'est ça.
1: Non, après, c'est disant que c'est du rock un peu plus costaud que du rock traditionnel, si tu veux.
0: Pour ceux qui connaissent pas ça, c'est-à-dire quoi?
1: C'est-à-dire qu'en fait, bon, je sais pas si en France, le rock, le mouvement rock est représenté par qui peut être représenté aujourd'hui en France, le mouvement rock en tant qu'artiste. Très réputé, hein. Je parle de rock, hein. Je parle pas de...
0: C'est ça. En fait, le problème, c'est que rock, ça veut dire beaucoup de choses.
1: Et comme le métal, c'est pareil aussi, tu vois, dans le mouvement métal, du coup, on est vraiment entre les deux, nous, tu vois. On est vraiment à la frontière entre le rock et le métal. On dirait qu'on est plus... Enfin, moi, j'ai l'impression qu'on est quand même plus proche du métal que du rock, en soi. Mais on a des structures de morceaux assez traditionnelles, tu vois, très imprégnées du rock. Tu sais, les structures de morceaux sont très couplet-refrain, pont,
0: refrain. De la construction, on n'est pas sur du métal mélodique.
1: Voilà, on n'est pas sur du math, sur des morceaux mathématiques, tu vois, au niveau structurel et tout. C'est assez... ça envoie, c'est du gros son. Mais ça reste proche du rock quand même, quoi. Chris, tu veux dire un truc?
3: Ouais, Chris, en fait, moi, souvent, tu sais, au niveau du rock, je dirais qu'on est méchant par rapport au rock et on est des gentils par rapport au métal. On va dire un peu, on est entre les deux, quoi. Ouais.
0: Ok, ça se traduit aussi dans les textes, ce côté méchant gentil, ou dans le chant. Déjà, vous avez pas tout à fait le chant métal, cette voix cassée.
1: Ouais. Alors ça peut envoyer un petit peu, mais c'est vrai que le chant est plutôt clair, ouais. Ouais. Le chant est plutôt clair.
0: C'est parce que vous avez pas envie d'aller dans cette direction-là.
1: Ouais, enfin c'est pas ma spécialité, si tu veux. Je me sens pas forcément ultra bon là-dedans, quoi. J'aime bien, mais je me sens pas démentiel dans ce type de chant, si tu veux. Tu vois, donc je préfère assumer ce que je sais faire très bien, si tu veux. Oh purée, il y a les derniers qui arrivent là, ils sont loin.
0: Ils arrivent alors que j'ai terminé. Moi. Ouais. Je crois qu'il y a une question batterie encore, juste pour le plaisir. Mais justement, on parle de rock metal. Où est-ce qu'on trouve sa place en batterie? Parce que c'est pas tout à fait non plus la même façon de, j'allais dire, de taper, mais de jouer.
4: À part l'utilisation de la double pédale, il n'y a pas de grande différence. Moi, je suis la batterie très énergique.
0: Ouais,
4: franchement, ça envoie. La batterie envoie du bois, quoi.
0: C'est ça qui vous plaisait dans ce groupe, c'est que c'était un groupe qui envoyait du bois.
4: Ouais, complètement.
1: Non, ce qui lui a plu, c'est qu'on l'a proposé $1 million pour jouer avec lui, c'est tout.
4: D'ailleurs, j'ai pas eu le verre encore.
0: C'est ça, j'ai
4: dit.
1: Tu sais, à un moment, tu sais comment ça fonctionne.
4: Mais ça va arriver, je suis patient.
0: Qu'est-ce qu'on peut vous souhaiter pour la suite? Un troisième OP, un troisième festival Rock R4, on va continuer comme ça longtemps ou il y a autre chose dans les tuyaux?
2: Moi, je dis que la prochaine fois qu'on viendra au R4, on viendra faire la tête d'affiche. Hein.
0: Chiche.
2: Bah, jamais 203. Hein. Bah, Nico, après, si tu nous écoutes, c'est un appel. Hein.
0: Je ne sais pas où il est parti. Bah, mais il court partout, là. Mais je suis sûr que ça va être entendu. Prochaine affiche. Donc, continuez à faire des festivals, continuez à jouer. Un album.
2: Ouais,
0: un
2: on va continuer. Bah, ouais, sur la lancée, là, on a bien bossé pendant un an. Oui, on va peut-être repartir sur un troisième EP, mais on en discute, pas encore franchement, mais c'est dans les tuyaux.
3: Ouais, surtout continuer à prendre du plaisir. Je crois que c'est le plus important.
0: Ouais, c'est ça. C'est avant tout une bande de potes qui se retrouvent, qui jouent ensemble, et le reste c'est que du bonus.
3: Ouais, un groupe de toute façon, c'est pour moi l'essentiel. Il est là, quoi. Je veux dire, c'est vraiment le fait de prendre du plaisir ensemble, et puis de on s'entend super bien. Bon, en principe, là, on va dire ça comme ça, hein, parce qu'il y a du monde peut-être qui nous écoute. Sinon, en vérité, on s'entend pas du tout, quoi. Bon, en fait, on se déteste.
0: J'ai l'impression que vous vous détestez énormément. Ça se voit, ça se sent. C'est Ravenscrew, un groupe picard, du grand amiénois, tout ce qu'il y a autour, et qui sera à voir sur la scène du Festival Rock Air 4 ce soir à 20h25. Après le foot, c'est parfait.
1: C'est ça, ouais.
0: Donc on regarde le foot et on vient.
1: Après la victoire de la France, bim, Air 4.
0: Un vote prono.
1: 2-0. 2-0 pour la France. Hein. Les autres, ils savent même pas contre qui ils jouent, si tu veux. Il y a que moi qui suis le sport. Les autres... Ah, bah bien, les gars. C'est bien, enfin. Non, mais moi, je sais.
0: Il y en a qui disent qu'ils savent, mais en fait, ils savent pas. Mais ça, on pourra pas le vérifier. Merci beaucoup à tous d'être passés nous voir.
1: Merci à toi.
0: Quelle que soit l'heure de votre arrivée, parce qu'il y a une partie du groupe qui vient de débarquer en fin d'interview. Allez, nous continuons en musique avec Lynn Marlin dans 30 secondes.
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0: Berlin avec Sitting Down Here. Vous écoutez ici Picardie. On est installé à Revel et plus précisément au festival Rock R4. C'est-à-dire qu'on est au sud-ouest d'Amiens dans la Somme. On est plutôt bien. Il y a un petit vent de fraîcheur. Il y a des arbres un peu autour de nous. On avait peur. Je peux vous dire, on avait peur jusqu'à hier qu'on soit à 40 degrés en plein cagnard. Mais c'est pas le cas. L'ambiance est plutôt agréable, plutôt fraîche. Le festival ouvre ses portes, a ouvert ses portes depuis 3 minutes. Et le premier concert a lieu à 19h, donc n'hésitez pas à venir. C'est un festival gratuit et c'est un festival engagé. Justement, on va parler un peu de cet engagement avec Jérôme Maillot. Bonjour Jérôme.
1: Oui, bonjour.
0: Ah oui, je vous ai pas donné de micro, mais ils sont posés juste là, allez-y.
1: Bonjour.
0: Alors,
1: est-ce que...
0: Allez-y.
1: Bonjour.
0: Ah, ça y est, je vous entends. Jérôme. Jérôme, il y a marqué sur ma feuille RSE et développement durable pour le festival, c'est-à-dire que vous chapeautez tout ce qui est engagement du festival.
1: Ouais, tout à fait. Donc en fait sur le festival depuis déjà quelques années, nous on s'est engagé en termes de valeurs. Donc 3 valeurs au niveau du festival. Donc une valeur qui est plutôt orientée sur l'accès à la culture pour tous. Donc avec notamment la gratuité du festival, l'accueil des festivaliers, de manière aussi à favoriser l'inclusion de l'ensemble des festivaliers. Une deuxième valeur qui est la promotion de la culture locale et une valeur qui est orientée sur le développement durable.
0: Développement durable, on en a parlé un petit peu. Qu'est-ce qui est fait qu'est-ce qui est fait ici sur le développement durable?
1: Alors nous, on a une démarche environnementale et on a une démarche sociale, sociétale, à la fois auprès des festivaliers et des bénévoles. Quelques exemples, donc on peut parler notamment de la démarche SAFE.
0: Donc oui, j'ai vu des brassards circuler.
1: Ouais, exactement.
0: Ça, c'est des gens avec des brassards.
1: Voilà, donc vous avez dû voir certaines personnes staff avec un brassard SAFE.
0: Donc, alors ça veut dire quoi? Parce
1: que voilà, alors SAFE, nous on a été formés donc par l'association SAFE 80. Donc pour tout ce qui concerne les violences et harcèlements sexuels et sexistes. Et donc on est nous en capacité d'accueillir un festivalier ou un membre bénévole donc qui serait victime de harcèlement ou d'agression sexuelle sur le festival. Donc pour pouvoir le prendre en charge, le mettre en protection et puis être aussi à son écoute. Voilà.
0: Donc c'est des personnes qui sont facilement identifiables.
1: Tout à fait.
0: On peut aller voir si on a le moindre doute, moindre question.
1: Voilà.
0: C'est des choses qui se font beaucoup sur les festivals.
1: Alors, oui, nous on l'a déjà fait. Donc on a été formé il y a 2 ans. Hein, donc c'est déjà une démarche qu'on a initiée il y a déjà quelques temps. Donc vous avez une tente qui est dédiée à SIA où on est là pour accueillir les personnes, les mettre aussi dans une situation de réconfort. Hein, et donc cette année, en plus, on a un kit SAFE. Alors j'ai pas encore été regardé de quoi il était composé, mais il est là pour nous aider aussi dans notre démarche, toujours à rester bienveillant et prendre en charge des personnes victimes de harcèlement.
0: Alors pour le harcèlement c'est pas le cas, mais l'écologie, cet engagement social du festival, c'est rock.
1: Alors,
0: tout ça?
1: Oui, tout à fait, oui. En fait, il faut savoir qu'ici depuis toujours. On est raccordé au réseau électrique, donc nous n'utilisons pas de groupe électrogène. On est directement relié au réseau via une ligne HTA. Cette année en plus, on a un tarif vert, donc on est décarboné. Voilà. D'autres petites actions qu'on mène, on a une station de panneaux photovoltaïques, mais qui est plutôt là à titre pédagogique. On a également banni le plastique au bar, à part les éco-cups.
0: Mais donc ils sont réutilisés.
1: Voilà,
0: c'est les mêmes éco-cups tous les ans.
1: Oui, tout à fait. Et de plus en plus, les éco-cups deviennent neutres, tout
0: justement
1: simplement pour
0: revenir.
1: Une raison. Voilà, exactement, pour revenir et pas faire forcément un commerce autour de ces éco-cups. Donc, par exemple, au bar, il y a cette démarche. Il y a le Rock and Tree aussi qu'on peut citer, donc qui est aussi à but pédagogique pour aider les festivaliers à faire le bon tri au bon endroit. Voilà, donc il y a tout un tas de démarches. 2 ans, on avait mis en place l'accueil des sourds et malentendants avec des gilets vibrants, donc qui sont reliés à la régie et qui permettent de pouvoir sentir la musique, les vibrations. On va trouver ça dans des grandes salles comme le Zénith. Hein. Alors, on est un festival gratuit. Donc, toutes ces démarches-là, faut trouver des fois des mécènes, des partenaires, des sponsors qui viennent nous aider.
0: Et ils répondent présents pour ce genre de
1: voilà,
0: financement,
1: exactement,
0: pour vos démarches.
1: Exactement. Bon, moi, j'ai une activité professionnelle. Je suis consultant dans le domaine de la RSE. Et à l'époque des gilets, j'avais mobilisé quelques-uns de mes partenaires consultants pour venir nous aider à louer, hein, parce que ça coûte quand même 1 000 euros de location, ces gilets. On traite le tri des mégots. Bon, là-dessus, vous me direz, bah oui, c'est normal. Mais on les envoie en traitement chez Mégot pour pouvoir derrière les dépolluer et les remettre dans un circuit.
0: C'est une boîte de chez nous, ça, en plus.
1: Alors, oui, oui. Alors, vous avez une boîte. Alors, il y a Ciao Mégot et Mégot.
0: Ah, pardon, c'est Ciao
1: Mégot. Je cite les deux. Hein.
0: Allez, faites, vous faites bien.
1: Il y en a une qui est dans l'Oise et l'autre qui est plutôt en Bretagne, côté Finistère.
0: Ben, c'est chez nous, c'est le grand chez nous.
1: Ouais, c'est ça, reste, voilà. Et du coup, l'année dernière, il y a deux ans, on avait fait cette démarche-là. On le fait une année sur deux. En fait, on conserve les mégots une année sur deux. C'est-à-dire qu'on les jette pas une année sur deux, hein, on les conserve. Pour une question de volume. Et à chaque fois, on a un petit diplôme avec un bilan carbone qui nous dit, voilà, grâce à vous, vous avez sauvé la planète. Vous contribuez à sauver la planète.
0: Alors, on vient ici, on contribue à vous sauvez la planète, nous on passe une
1: on
0: bonne
1: sauve soirée. La planète.
0: Vous contribuez. Et le public passe un bon festival.
1: Tout à fait. Et puis
0: parce que ça va te plaire aussi, ça veut dire qu'on a un festival qui est propre, qui est agréable, tout ça, voilà. Qui est sûr, ça veut dire qu'on passe un bon
1: safe,
0: moment.
1: Avec brumisateur pour cette chaleur, différents points d'eau. Voilà.
0: Il y a tout ce qu'il faut.
1: Il y a tout ce qu'il faut pour passer un bon moment.
0: Et ben, je vais vous laisser aller surveiller. Alors, toutes vos équipes, merci beaucoup, Jérôme.
1: Ben, merci passé à vous, pour cette écoute.
0: Et ben, je vous en prie. C'était important de parler de cet aspect-là. Du festival. Du festival rock R4, donc à Revel. Ben, justement, si vous voulez vous rendre à Revel pour venir voir ce festival gratuit, on va regarder ce qui se passe sur la route.
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0: Et bien justement, vous avez de la chance, ça roule sans souci sur les routes Picardes, vous pouvez venir à Revel, on est au sud d'Amiens, au sud de la Somme, il n'y a pas de problème, on est entre Croix-Roux et Amiens exactement, le festival va durer 3 jours, il vient d'ouvrir, n'hésitez pas à vous renseigner sur les groupes que vous voulez voir, c'est sur leur site internet, et pour la circulation par contre ça va être plus compliqué pour venir en train, notamment ce soir, où il y a le train de 17h40 au départ d'Amiens pour Calaisville qui va partir avec 1h10 de retard, en gare d'Abbeville le train de 18h07 pour Calaisville. Les villes partira aussi avec 1h10 de retard, c'est logique. En gare TGV de Picardie, attention, le train de 18h15 pour Rennes partira avec 35 minutes de retard, celui pour Nantes avec 40 minutes de retard et celui de 19h47 pour Bruxelles est totalement supprimé. Vous avez un train ce soir, n'hésitez pas à vous rendre sur le site de la SNCF.
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0: Et tout de suite, la nouvelle chanson de Benjamin Biolay. Vous écoutez ici Picardie, c'est Écran Total.

0: Écran Total, c'était Benjamin Biolay.
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0: Et oui, on est à Revel, on est au sud d'Amiens, 20 minutes d'Amiens. Si vous allez vers Croix-Rouge, on est là, ou si vous êtes à Croix-Rouge, vous allez vers Amiens, on est entre les deux. Et on parle de rock, parce qu'on est dans les coulisses. Le festival vient d'ouvrir et a ouvert ses portes à 18h30. Premier concert à 19h d'ici un quart d'heure. Eux, ils passeront à 23h15. Ils ont le temps de regarder le match, je crois, ce soir. Mais j'ai l'impression qu'ils vont plutôt profiter de la musique. C'est le groupe U.
3: Et oui, bonjour.
4: Enchanté.
0: Bonjour, ah oui, bonjour. Bonjour, je voulais passer un extrait, mais vous avez été plus rapide que l'extrait.
3: Pardon, okay.
0: Non, mais bonjour, merci d'être avec nous.
3: Avec plaisir.
0: Et on va entendre quelque chose un peu comme ça si on vous retrouve sur scène. Ah bah non, on va aller le chercher.
3: Très
0: et
3: bien.
0: Puis on va commencer
3: avec
0: vous.
3: Ça va, pas de souci.
4: Ça y est, t'es viré.
0: Ça y est, ça a commencé mal, mais j'ai trop de pression. Vous êtes décrit sur le site du festival comme un duo stoner grunge.
3: Ouais.
0: Ça veut dire quoi?
3: On a plusieurs inspirations qui viennent à la fois du stoner, du grunge, mais aussi du punk.
0: Attendez, j'écoute pas tous les jours du stoner et du grunge. Okay. C'est quoi musicalement? Ça ressemble à quoi?
3: Alors musicalement,
0: c'est quoi les critères, le cahier des charges?
3: C'est une ambiance assez lourde par moment et aussi un peu crado, un peu garage avec des structures relativement simples. Mais toujours avec un son très massif.
4: Sur une base de rock'n'roll.
3: The rock'n'roll.
0: Mais vous êtes là tout propre, tout gentil, tout souriant.
3: Ah, t'as pas senti mes aisselles, c'est pour ça.
0: Non, mais je vous ai laissé de l'autre côté de la table pour une raison. Parce que je suis là depuis 16h et que j'ai eu chaud aussi.
3: Ah oui, oui.
0: Ok, qu'est-ce qui vous plaisait dans ce groupe-là? Pourquoi vous êtes dit, ok, dans tout le monde du rock, on va aller dans cet univers-là, dans cet aspect-là de la musique?
4: C'est quelque chose qui nous touche, Noémie et moi-même, depuis des années, puisque nous, on a été biberonnés au rock des années 70, 80, comme du Led Zeppelin, Deep Purple, Black Sabbath. Et du coup, quand on s'est rencontrés, c'était une évidence de partir dans cette direction artistique.
0: Eh ben, on va écouter tout de suite un extrait.

0: sent bien le côté lourd, puissant, comme ça, comme un rouleau, une vague de fond, voilà, ouais, une lame de fond.
1: Ça, c'est notre slow. Voilà, c'est la plus calme. C'est le slow.
0: Donc, mais effectivement, j'ai du Burning Dreams normalement.
1: Ah ouais, ok,
0: pour
1: c'est
0: après,
1: un peu plus énervé, mais il y a ce côté-là aussi. Effectivement, c'est lourd, assez mélancolique aussi. C'est vraiment une partie intégrante de notre musique. On n'est pas du tout un groupe avec des trucs très positifs, mais on essaie de le faire positivement. Mais en tout cas, la vibe, elle est quand même plutôt lourde et mélancolique, même si on est des gens très joyeux dans la vie.
0: Oui, ça marche pas du tout. Ouais. Moi, je vous crois pas du tout.
1: Bah, c'est notre exutoire. Hein. Ça sert. C'est le but de l'art aussi. Hein.
0: Donc d'exutoire. Vous avez un univers aussi qui est assez, j'allais dire coloré, mais c'est un peu bizarre. Il y a du clown par chez vous. Il y a les yokai qui sont ces créatures, j'allais dire mythologiques, ces créatures japonaises fantastiques. Tout ça, comment ça prend forme dans votre musique? Parce que ça, on voit bien l'univers qu'il peut y avoir autour, mais il faut que ça arrive à se greffer dans la musique. Comment tout ça s'assimile?
1: Je parle avec les mains, du coup, le micro. Tu peux, bah, c'est le mime, ça, tu vois, c'est, voilà.
0: Là, en radio, je suis pas sûr que ça soit mon plus bel atout.
1: Moi, je viens des arts de scène, j'ai fait du théâtre, et j'étais comédienne, donc c'est vrai que dans mon parcours aussi, c'est quelque chose qui était très important, et l'univers visuel pour nous est aussi important. Que l'univers musical, donc on a vraiment eu envie de donner corps aussi à cette musique, et en l'incarnant, parce que Yu représente l'entité du groupe, donc c'est vraiment une manière pour nous d'incarner à l'image cette entité, cette présence, cette chimère qui serait un mélange de nos deux corps et de nos deux êtres. D'ailleurs, on dit souvent que on est la lune et le soleil, parce qu'on a vraiment des personnalités qui sont à la fois très similaires et très complémentaires. Donc voilà, c'est vraiment une espèce de fusion de nous deux. Et tous les arts de scène, toutes ces inspirations, on essaie de les transcrire dans la musique.
0: On va continuer à parler de votre groupe Yu dans un instant. On va même écouter un peu votre musique. Mais avant, on va écouter des choses qui sont peut-être plus surprenantes pour vous. Est-ce que vous écoutez de la pop-rock et pop-rock? Est-ce que vous écoutez par exemple Kenji Girac et Vianney?
1: Alors, pas vraiment, mais moi j'avais un groupe, avant de faire Yu, j'avais un groupe qui s'appelait Dimanche, qui était de la pop, dream pop, tu vois, donc vraiment,
0: tout
1: est possible.
0: Et bah, tout de suite, Kenji Girac, Vianney, Le Feu, sur votre radio, ici Picardie.
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Kenji Girac et Vianney avec le feu. Et le feu, bah, je ne sais pas s'ils vont le mettre ici, mais en tout cas, il va y avoir une bonne ambiance ce soir au Festival Rock R4 à Revel. On est au sud d'Amiens, à 20 minutes d'Amiens dans la Somme. Et on en parle avec le groupe U. Musique.

0: Et on a les musiciens avec nous, Noémie et Johan. On vient d'entendre un extrait de Burning Dreams. Qu'est-ce qui vous a réuni? Vous vous êtes présenté un peu comme la lune et le soleil. À quel moment on a eu une éclipse pour la première fois?
1: Il y a une petite année.
2: Il y a un an, on s'est rencontrés via une petite annonce.
0: Vous n'êtes pas le premier groupe ce soir à me parler de petites annonces. Ça existe encore?
2: Oui, je te jure. Et c'était un moment assez prophétique, puisque Johan finissait un projet, moi aussi. J'ai posté une annonce une heure après, Johan y a répondu, on s'est rencontrés le lendemain et on a décidé de faire de la musique ensemble très très vite, quoi. Enfin, c'était vraiment
1: une évidence,
2: je vais t'appeler comme ça.
0: Ça veut dire qu'aujourd'hui, depuis un an, vous travaillez ensemble, vous composez ensemble, vous écrivez ensemble, vous faites tout ensemble, ou chacun amène quelque chose? Est-ce que Johan, vous êtes plus à la musique, Noémie plus aux paroles, ou c'est un travail collectif?
1: Alors, quand j'ai rencontré Noémie, en fin de compte, j'avais déjà composé beaucoup de choses. Je suis quelqu'un qui compose énormément de choses, et ça a été d'une grande facilité le fait d'avoir déjà au préalablement de travailler et composer beaucoup de choses. Parce que quand Noémie m'a rejoint, j'ai fait écouter directement toutes les pistes, ça lui a plu, et c'est là où on s'est dit, écoute, on se lance à deux, on part sur un duo, et puis voilà. Donc du coup, on a enregistré le premier son est sorti il y a 9 mois, qui était d'ailleurs Burning Rooms, le 26 septembre, je crois, de mémoire, et voilà.
0: Qu'est-ce que vous avez à dire pour que les gens viennent vous découvrir ce soir 23h15 ici au Festival Rock R4? C'est gratuit déjà,
2: et oui,
0: mais il n'y a pas que ça. Pour la musique, pour votre musique?
1: Alors, pour la musique, ceux qui cherchent l'authenticité, ils sont au bon endroit.
2: Il n'y a pas de sample, il n'y a pas de... Voilà, on n'est que tous les deux, on est vraiment que deux sur scène, il n'y a pas de séquence, tout est absolument joué en live, il n'y a pas de pédale de boucle, c'est-à-dire que Johan joue à la fois sur un ampli basse et guitare, donc pour vraiment créer une texture de son massive, moi je suis le chant lead et je joue de la batterie, donc on est une formule qui est quand même assez unique, et je pense qu'en live c'est une expérience qui est plutôt sympa. En tout cas, on fait tout pour la rendre mémorable, et ce qu'on a eu envie dès la création de ce projet, c'est vraiment de créer quelque chose qui nous unisse, qui unisse les gens, et qui est vraiment cette connexion avec les gens. Voilà, c'est vraiment une musique qu'on a pensée et qu'on joue de façon organique et voire viscérale.
0: C'est le groupe U à voir ce soir 23h15 ici au Festival Rock R4. Merci à tous les deux.
2: Avec plaisir, merci à toi.
0: Et il y a un groupe qu'on connaît bien à Amiens, c'est le duo Edgar, un projet entre rock et harmonie porté par Ronan Mézières et Antoine Brun. Ils ont sorti leur dernier album Behind the Wall en mars dernier, extrait. Edgar sera sur la scène ici au R4, au Festival Rock R4 à 21h demain. Et nous sommes avec Antoine au téléphone. Bonjour Antoine.
3: Bonjour.
0: Vous serez sur la scène du Festival R4 demain. Et qu'est-ce qui représente pour vous ce festival?
3: C'est un festival très important pour nous, parce qu'en fait, c'est que ce soit Ronan ou moi, on s'est rencontrés à Amiens il y a pas mal d'années maintenant, et avec nos groupes précédents, en fait, on avait tous les deux fait ce festival-là. Ronan était même passé par le tremplin avec un groupe quand il était jeune adulte. Donc c'est une des premières expériences de scène. Donc revenir là, peut-être 10-15 ans après, c'est un super clin d'œil, un super moment. Puis on est proche des gens qu'organisent. On dit souvent, nous, que c'est des gens qui sont essentiels pour nous, pour les gens, pour la culture. Donc on est ravis de jouer là demain.
0: C'est la première fois que vous jouez ensemble à ce festival?
3: Non, on a fait une version un peu réduite en sortie de Covid, et Nicolas, qui est un des directeurs programmateurs du festival, nous avait dit faudra revenir sur une édition, on va dire normale, une édition sans restriction. Et on s'est rappelé il y a quelques mois, il nous a dit les gars, vous venez de sortir deux albums rock consécutifs, donc c'est le moment de revenir jouer chez nous.
0: Ouais, justement, vous êtes en tournée hein, pour cet album rock, le dernier Behind the Wall, sorti en mars, avec une guitare et une ambiance un peu plus sombre que ce que vous faisiez avant. Est-ce que vos concerts sont toujours aussi festifs pour autant?
3: Oui, parce que clairement oui, parce qu'en fait, on était déjà dans une énergie un peu plus brute sur scène, même sur les EP ou l'album ou le premier album. Sur scène, c'était toujours un peu plus brut et toujours un peu plus rock. Et en fait, c'est comme ça qu'on a construit les albums ensuite. C'est pour retrouver l'énergie qu'on avait sur scène qu'on est revenu au rock, pour plein d'autres raisons également, mais celle-là était une des raisons principales. Donc oui, nous, c'est vrai que on a voulu faire de la musique tous les deux, on a voulu faire de la scène tous les deux, on a voulu aussi en faire notre métier. Et du coup, quand on veut en faire son métier, il faut rentrer dans des cases, il faut rentrer dans des normes pour pouvoir jouer à droite à gauche, pour être repéré à droite à gauche, pour être soutenu à droite à gauche aussi. Je pense que nous, on est arrivé à une période de notre carrière où et peut-être aussi à notre âge on a 35 ans aujourd'hui, je pense qu'on a plus envie de faire de concessions et on a envie de faire la musique qu'on aime et qu'on a envie de faire à l'instant T. Donc on se pose plus trop de questions. Aujourd'hui sur scène, c'est toujours plein d'énergie, très festif. C'est juste beaucoup plus rapide et beaucoup plus fatigant pour notre batteur, mais ça c'est son problème.
4: Antoine, vous êtes le pianiste et chanteur du groupe Edgar, vous serez sur la scène du R4 là où nous sommes aujourd'hui, demain à 21h. Qu'est-ce que vous nous avez prévu sur la scène? Qu'est-ce qu'on va voir?
3: Eh bien, c'est un tout nouveau set. On a remis des anciens morceaux. On a ajouté les morceaux du nouvel album, évidemment. Et puis, on a prévu de faire un bon concert, un bon moment de partage avec les gens. Ouais, voilà, on a prévu de venir et de jouer de la musique, en fait. Il n'y a rien de plus que ça.
4: Merci beaucoup, Antoine. La moitié du groupe Edgar avec nous. Demain sur scène, 21h. À très vite.
3: Merci, bonne journée de festival pour vous et pour tous les festivaliers aujourd'hui, et puis rendez-vous demain. Alors ne venez pas à 21h, hein, venez avant, il y a plein d'autres super groupes. Voilà, à demain.
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6: Des records de température absolue battus aujourd'hui à Strasbourg et à Metz selon Météo France. 50 départements seront en alerte canicule rouge demain contre 61 aujourd'hui. Ce sont notamment des départements du nord et de l'ouest du pays qui repassent en orange. Depuis près d'une semaine, nos organismes sont mis à rude épreuve. Le SAMU, les urgences alertent sur une très forte activité, tout comme les pompiers que vous avez suivis à Lyon, Christophe Vincent.
7: Vous vous rendez sur la commune de Villeurbanne pour une douleur thoracique aggravée à la demande du SAMU. Parlez.
8: Reçu. Les pompiers traversent Villeurbanne, toute sirène hurlante, et s'engouffrent dans un immeuble. 10 minutes plus tard, ils ressortent avec un homme livide en fauteuil roulant, le lieutenant Kylian Guégan.
9: Cette personne présente aussi des maux de tête depuis 2 jours. Donc on a réalisé un électrocardiogramme directement avec notre matériel. Transmission de l'électrocardiogramme au SAMU. Cette victime sera transportée aux urgences. Ce sont des symptômes qu'on peut retrouver toute l'année, mais effectivement la chaleur peut être un facteur aggravant aussi sur ce type de situation.
8: Nouvel appel pour un malaise en pleine rue, près d'un hôpital de jour. Une fille de 13 ans, sa mère, témoigne.
10: Elle était déjà un petit peu patraque en venant ce matin. On a eu le trajet, une heure de trajet. Je pense aussi peut-être, oui, la chaleur. Elle se sentait déjà mal, toute pâle. On a traversé la rue et là, elle a fait un gros malaise, je pense, oui. Chute de tension. Elle a perdu connaissance un petit temps, mais tout de suite derrière, ils se sont bien occupé d'elle, donc elle a repris connaissance, elle a un petit peu parlé, et voilà.
8: En 24 heures, la caserne de Villeurbanne a totalisé 30 interventions, 15% de plus qu'en temps normal.
6: Un reportage de Christophe Vincent à Lyon. Et concernant les hôpitaux, le plan blanc est déclenché en Ile-de-France, mais aussi au CHU de Rouen, à Guéret, à Tours ou encore en Vendée. Cela permet aux établissements de santé de rappeler par exemple des personnels. Le drame à Marseille, un bébé de 18 mois qui avait été retrouvé mardi dans une voiture stationnée sur le campus universitaire de l'hôpital de la Timone est décédé. Le nourrisson était en état d'hyperthermie et avait été transporté aux urgences pédiatriques de l'hôpital. Aux vigilances canicule rouge et orange s'ajoutent les vigilances aux feux de forêt. Les Pyrénées-Orientales en rouge. Demain, 43 départements, principalement du centre et du sud du pays, en orange selon Météo France. Encore des événements annulés ce week-end en raison de la canicule. C'est le cas ce soir du concert d'Orelsan au Chambord Live Festival dans le Loir-et-Cher, de la Marche des Fiertés à Paris et à Lyon ou des Solidays en Ile-de-France. C'est 3 millions millions d'euros de pertes pour l'association Solidarité Sida, selon les organisateurs du festival. Dans l'actualité également ce soir, le pourvoi en cassation du footballeur du PSG, Achraf Hakimi. Il avait fait appel fin mai de l'ordonnance qui le renvoyait en procès pour le viol d'une femme en 2023. La cour d'appel de Versailles avait ensuite confirmé la tenue d'un procès devant une cour criminelle. Votre maillot de l'équipe de France est-il prêt, tout comme votre maquillage bleu blanc rouge? Et début dans 2 heures de France-Norvège, dernier match de phase de groupe en Coupe du Monde pour la France. Bonsoir Nicolas Perronnet.
11: Bonsoir.
6: En direct de Boston pour ici, l'objectif est simple pour la France, c'est la première place du groupe.
11: Oui, un nul ou une victoire, hein, et les Bleus seront premiers d'ailleurs de ce groupe, objectif affiché clairement face à cette équipe de Norvège qui est la plus redoutée quand même jusqu'à présent, meilleure équipe d'Europe, on le rappelle, lors de la phase de qualification de ce mondial. Erling Haaland, la superstar norvégienne, meilleur buteur de cette phase de qualification, carton plein comme la France pour la Norvège depuis le début de la compétition, sauf que on en aura la confirmation dans quelques minutes, le duel entre le cyborg et Kylian Mbappé ne devrait pas avoir lieu, pas en début de match en tout cas. L'équipe de Norvège va quelque part aider les Bleus dans la quête de leur première place en alignant une équipe bis, car la Norvège se contente largement visiblement de cette deuxième place pour l'instant, synonyme de qualification pour le tour principal pour la deuxième fois seulement. De son histoire, les 4 Norvégiens vont être réservés des sauvages
6: bleu blanc. Nicolas Laf.
11: Du côté des Bleus, un peu de rotation sans doute, avec notamment la première du défenseur.
6: Nicolas Perronnet, qu'on a perdu, la liaison est mauvaise. Mais en tout cas, on vous retrouve ce soir au commentaire de ce match France-Norvège, coup d'envoi dès 21h.

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3: Votre météo en Picardie, c'est encore et toujours du soleil, mais aussi de l'orage sur l'Aisne, sans pluie pour autant, en tout cas pas pour le moment. D'après Météo France, on a passé le plus gros. N'empêche qu'il va falloir encore supporter cet après-midi les 38 à Soissons et Allant, 36 à Saint-Quentin, à Beauvais et à Péronne, 33 à Amiens, 25 sur la côte. A noter aussi que nos trois départements Picards sont toujours en vigilance rouge, canicule et jaune orage. Seule la Somme passera tout à l'heure en orange.
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4: Salut à tous et bienvenue sur votre radio ici, c'est Décibel en direct de Rochefort dans ce merveilleux festival Sœurs Jumelles et en mode avant-match puisqu'à 20h30 vous allez suivre en direct le troisième match des Bleus à la Coupe du Monde de Foot, hymne

0: la France et la Norvège face à face, ce sera à 20h30. Et d'ici là, un décibel de gala. Avec d'abord Julien Doré. Son film concert, Le Dernier Pestacle, sera projeté dans 350 salles de cinéma jeudi prochain. Et ici est la fière radio partenaire de l'événement. Alors Juju Doré va tout vous raconter. Et puis au festival Sœurs Jumelles, où nous sommes installés depuis 3 jours, ce vendredi est une journée spéciale consacrée en grande partie aux droits des femmes et avec une programmation très féminine. Mentissa, Vanille et la Fondation des Femmes seront avec nous dans Décibel. Et puis enfin, le choc, la mauvaise nouvelle du jour, c'est l'annulation du festival Solidays pour cause de canicule. Hildak Benou, la programmatrice de Solidays, viendra dans Décibel tout à l'heure pour faire un point et nous dire surtout comment faire pour aider Solidarité Sida, dont le fonctionnement dépend largement de la réussite du festival Solidays. Ça sera à la fin de l'émission, mais pour le moment, c'est l'heure de Julien Doré. Salut Julien.
1: Salut ici et salut toutes les équipes d'ici.
0: Ah merci, merci. On est ravis de pouvoir parler avec toi du Dernier Pestacle, un film de cinéma qui sera projeté le 2 juillet prochain dans 350 cinémas partout en France. J'aimerais, pour bien comprendre où tu nous emmènes avec ce film, qu'on remonte un petit peu le temps et qu'on se mette en novembre 2022. C'est la fin de la tournée Aimée. C'est une énorme tournée. T'as fait 50 zéniths, 600 000 spectateurs, t'as passé toute l'année 2022 sur la route. Et en fait, très vite, t'as envie d'un nouveau spectacle, sans nécessairement qu'il y ait de nouvel album d'ailleurs, tu nous l'avais dit en interview.
1: Exactement.
0: Est-ce que tu te souviens quand cette idée de nouveau spectacle qui allait devenir le Pestacle a germé dans ta tête?
1: Oui, parce que effectivement, j'avais le sentiment d'avoir, sur la tournée Aimée, d'avoir accompli une tournée qui était évidemment folle, et d'avoir été pour la première fois dans une mise en scène particulière qui à la fois me ressemblait et qui en fait avait éveillé chez moi l'envie d'aller plus loin. C'est vraiment ça le souvenir que j'en ai. Et de me dire aussi que en tant qu'artiste, cette zone-là, celle de la scène, devenait tout aussi importante que celle du studio, de l'écriture, de la composition, etc. Et que peut-être même ça devenait une zone expérimentale, artistique, dans laquelle j'avais peut-être, envie d'y retourner plus vite que prévu. Et je voulais pas que ce soit un rythme qui soit dicté et bercé par un nouvel album qui ensuite allait m'amener sur scène. Je voulais que ce qui m'amène sur scène, c'était l'envie d'y aller en proposant un spectacle à proprement parler. Et c'est exactement dans cet ordre-là que ça s'est fait. Et c'est glissé au milieu, alors que la mise en scène, j'avais déjà...

déjà commencé à l'écrire, s'est glissé au milieu un album qui s'appelle Imposteur, qui a été un album de reprise, mais qui était plus un album, on va dire, de synthèse de ces 20 années de musique, plus qu'un album que j'allais porter totalement sur scène, parce que finalement ce pestacle-là, bah il y a quoi, il y a cinq reprises, je crois, de chansons, et oui. Puis tout le reste, bah, c'est mes chansons.

0: un homme heureux, un très très beau duo tiré de l'album de reprise de Julien Doré, Imposteur. Ici, il chantait avec Francis Cabrel. Julien Doré, invité ce soir de Décibel pour nous parler du dernier Pestacle, un film qui sera projeté dans 350 salles de cinéma jeudi prochain et dont ici est partenaire Julien Doré. Pour bien comprendre, en fait, je crois qu'il faudrait que tu nous donnes ta définition du spectacle versus le concert. C'est quoi la différence dans ton esprit d'artiste ?
1: Ouais, ouais. Bah c'est quelque chose qui est d'ailleurs de plus en plus établi chez les artistes aujourd'hui qui ont la chance de se produire dans des grandes salles. C'est l'idée d'amener quelque chose de total. L'idée que les gens qui nous aiment bien et viennent nous voir plongent à 360 degrés dans un univers où il y aura effectivement les chansons qu'ils aiment, mais où il y aura quelque chose qui va faire qu'on a l'impression d'être immergé dans une ambiance totale qui ressemble à l'artiste. Voilà. Alors parfois c'est plus ou moins réussi, parfois c'est trop, parce que ça n'est pas adapté à ce qu'on est en train de faire musicalement. Et c'est là où moi, c'est là où se joue le plus important pour moi, c'est que quand je fais des folies de mise en scène, je veux qu'elles aient un écho poétique juste, en accord avec la chanson que je suis en train de faire autour de cet effet. Et c'est ça qui est très important pour moi. Quand j'utilise du feu ou des baleines qui volent, je veux que ce feu ou ces baleines, au moment où elles

0: soit aussi devenu un film aujourd'hui. Est-ce que quand t'écrivais le spectacle, quelque part t'étais pas déjà en train d'écrire le film?
1: Ah, je pense pas, parce que je m'étais mis en tête déjà sur la précédente tournée que le spectacle vivant, c'était le spectacle vivant, et que quand on essayait de le capter, de l'attraper pour le diffuser, notamment en télévision, on n'arrivait jamais à rendre ce qu'on avait vécu ou ce qu'on pouvait ressentir dans la salle. Et moi, je m'étais un peu mis ça en tête. Je m'étais dit, bah voilà, tournée précédente, il y avait 600 000 personnes qui ont vu le spectacle, c'est déjà magnifique, pourquoi vouloir plus, pourquoi vouloir que ça passe par un autre format? Et puis sur cette tournée, franchement, quand elle a commencé et tout, quand c'est devenu de plus en plus fou, bah c'était pareil dans ma tête.
0: Ouais.
1: Et puis là, on m'a dit, mais pourquoi on produirait pas ensemble exactement le film que tu souhaites, c'est-à-dire ton spectacle, mais filmé comme tu le veux, avec des axes de caméra qui seraient ceux un peu de tes yeux tels que t'as pensé ton spectacle. Et surtout, pourquoi on le diffuserait pas une fois, un seul soir, comme un concert en fait, au cinéma? Et là, je me suis juste figuré que, en fait, je pouvais avoir, alors c'est un peu obsessionnel, mais soudainement, je pouvais avoir la main sur, comment dire, sur le rendu exact et poétique de ce que j'avais passé tant de temps à créer, et que j'allais pouvoir repasser du temps pour essayer de créer une forme visuelle sur un écran immense, où en plus, quand on était assis dans son fauteuil de spectateur, comme ça va être le cas le 2 juillet, ben, ce fauteuil, finalement, il ressemble étrangement à celui dans les gradins, des zéniths et des arénas. Donc que j'allais pouvoir à la fois m'approcher finalement de la perception qu'on pouvait avoir de mon spectacle dans les zéniths et les arénas, mais en plus d'y injecter la magie qu'on voit pas, c'est-à-dire celle qui est cachée, celle de mes techniciens qui agissent, celle de mon stress quand je suis sous la scène ou quand je suis en dehors de la scène en train de regarder mes musiciens, que j'allais pouvoir montrer des images au plus proche de ce que font mes musiciens ou mes techniciens, que j'allais pouvoir filmer les portraits des visages du public qui ressent, de montrer les visages quand j'interprète les yeux de la maman, par exemple, à un moment donné, ou les visages qui sourient en voyant Gilbert Montagnier débarquer sur scène en scooter. Ses sourires et ses yeux, je trouve beau, et je pense que n'importe quel documentariste dirait la même chose, je trouve beau de montrer les visages des gens d'aujourd'hui, qui en plus sont multigénérationnels me concernant, j'ai la chance d'avoir des enfants comme des grands-parents qui viennent me voir. Montrer avec beauté ces visages qui sont à un instant où ils ressentent, c'est sans doute ce qu'il y a de plus beau dans ce film-là. Et voilà, c'est que je me retrouve avec le 2 juillet la possibilité de montrer non seulement mon spectacle, mais de montrer comment vous l'avez regardé. Et peut-être que vous avez déjà vu le spectacle et vous irez le revoir au cinéma, peut-être que vous l'avez pas vu aussi parce que vous avez pas pu avoir de place, ou tout simplement parce que aujourd'hui, se faire plaisir en allant voir des spectacles, tout le monde peut pas le faire. Et le cinéma permet d'une façon beaucoup plus accessible d'aller voir exactement ce qui s'est passé dans ce spectacle-là, et peut-être de se faire aussi du bien, quoi, parce qu'on a entendu parler d'un spectacle qu'on n'a peut-être pas pu aller voir. Donc voilà, c'est un mélange un peu de tout ça qui a fait que je me suis dit, mais attends, en gros, après ton cinquième Accor Arena, là, tu vas pouvoir passer des semaines à regarder les images, à les monter, à soigner un film dont tu seras peut-être pas fier, mais en tout cas dont tu seras heureux qui

0: Jules Doré et son public, qui chantent pas forcément toujours très juste, mais avec énormément de cœur. C'était Les Limites. On est toujours en direct du festival Sœurs Jumelles. Et alors que les voix féminines du festival ce soir, Vanille, Mentissa, se préparent à faire leur entrée sur votre radio ici, on termine notre conversation avec Julien Doré. Julien qui sera dans tous les cinémas de France jeudi prochain avec votre radio ici pour son film Le Dernier Pestacle. Au-delà de toutes ces émotions qui remontent quand tu te revois toi, quand tu revois les gens, quand tu revois les baleines, quand tu revois tous ces moments qui ont touché, je le rappelle, un million de spectateurs, est-ce que aussi ça pousse en toi cette envie que t'avais, t'es jamais très loin du cinéma, Julien, t'es jamais très loin de l'image, t'as fait les Beaux-Arts, Brice VDH avec qui tu fais tes clips, il est là sur Le Dernier Pestacle en co-réalisateur. Est-ce que une prochaine étape pour toi, ça peut aussi passer par là?
1: Oui. Mais ce sera quand j'aurai arrêté, c'est un grand mot, mais quand j'aurai mis la musique un peu de côté, ouais. Ça c'est sûr. Mais pas que. Tu vois, moi je me rends compte que ça fait des années qu'avec Brice on commence à écrire notamment une série ou des idées de documentaires et tout ça, et puis qu'on va jamais au bout parce que je reprends ma tournée, parce que je vais en studio et que parfois je viens te voir en promotion, et puis qu'à chaque fois on repousse un peu les choses. Et en fait je me rends compte là à 44 ans dans quelques jours que la seule façon pour moi d'aller vers ces domaines qui me font rêver depuis toujours, ça va être d'être à 100% disponible pour eux. Et ce sera quand je vais mettre un peu de côté la musique, je vais sans doute travailler un an, deux ans, peut-être plus sur une série que je rêve de faire, ou un documentaire, de faire un livre pour enfants, d'une sorte d'une bande dessinée, une histoire, produire des artistes. Mettre en scène des spectacles d'artistes qui auront peut-être envie que je vienne leur filer un coup de main, tout ça, voilà. Mais ça, j'ai enfin compris, il m'a fallu du temps, mais j'ai enfin compris que ça serait possible.

0: possible quand je serai à 100% disponible pour ça, c'est-à-dire vraiment dans des moments où je mets la musique vraiment de côté, où j'arrête, quoi. Et ça m'excite beaucoup parce que je sais que ça va arriver à un moment donné, moi. Ouais.
1: On va tous aller voir le dernier Pestacle le 2 juillet. Et toi, tu vas y aller ou pas? Tu vas te glisser dans une salle pour faire une surprise? Ouais.
0: J'ai eu la chance de faire une avant-première à Montpellier le 23 juin et c'était exceptionnel. Non, mais le 2 juillet, ce qui est très très drôle, c'est qu'on est en répétition pour les festivals d'été. Il nous reste 15 dates de concert avant que cette tournée s'arrête totalement. On a des endroits absolument magnifiques comme le Théâtre Antique de Vienne, les arènes de Bayonne, les arènes de Nîmes, les Sables d'Olonne. On joue dans des endroits absolument fous. Et donc, on est en répétition. Donc, qui veut dire en répétition, c'est que non seulement je suis avec mes musiciens, mais je suis aussi avec mon équipe technique. Et donc, on se dit que vu qu'on va finir, allez, on va dire vers milieu d'après-midi, que peut-être ça pourrait être chouette d'aller dans un cinéma tous ensemble pour vivre ce dernier Pestacle en film ensemble dans une salle de cinéma. Ouais.
1: Trop bien. Une des 350 salles de cinéma en France, en Suisse, en Belgique et au Luxembourg. Le dernier Pestacle de Julien Doré avant une belle tournée de festival d'été. Et tes 20 ans de carrière l'an prochain? Ça rigole.
0: Ouais,
1: pas.
0: C'est bizarre, hein. C'est fou de se dire que tout ça s'est inscrit naturellement dans les années qui passaient et en même temps tout ça me paraît toujours si fragile et sans doute de plus en plus précieux plus les années passent, au sens où au début, j'avais peut-être l'impression juste d'être un gars qui faisait sa passion et à qui on laissait une chance. Et puis, au bout de 20 ans, quand même, tu te dis, wow, attends, on m'a laissé ma chance quand même vachement longtemps. Est-ce que ça serait pas devenu mon métier en plus de ma passion au cœur de mon cœur? Et c'est quand même fou que dans cette époque-là, qu'on m'autorise à ce que ça dure, quoi. Donc ouais, ça devient de plus en plus précieux. Et devenant de plus en plus précieux, bah forcément, j'ai envie de quand je me mets au travail de partager des formes artistiques qui sont pour moi le plus abouties et qui créent le plus d'émotions possible, que ce soit effectivement dans la mise en scène des spectacles ou peut-être dans les futures chansons avec lesquelles je reviendrai à un moment. Aujourd'hui, j'ai la chance de juste me poser la question de savoir si ça a du sens, quoi. Si ça a du sens de faire tout ça. Donc, ouais, 20 ans. C'est complètement fou. Si on m'avait dit ça à la Nouvelle Star à l'époque, je l'aurais pas cru, ouais.
1: Eh ben, nous, on t'aime et on est ravis et on trinque par avance aux 20 années suivantes. Merci beaucoup, Julien.
0: Ben, merci à toi, Émilie, et merci à ICI, à toutes les équipes. C'est toujours un plaisir d'être avec vous et de parler de musique. Voilà.
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1: Mais oui, à Rochefort, le festival. Je sais pas si vous entendez derrière moi, mais ça y est, la grande scène vient de se réveiller. On va y revenir. Pour le moment, il est bientôt 19h30 et Décibel reviendra donc après des infos utiles et pratiques tout près de chez vous.
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1: Et ce soir, à Rochefort, sur la scène du Lab, va jouer une artiste que vous connaissez bien, une amie de la maison, c'est Vanille. Salut Vanille.
4: Salut Émilie.
1: Bienvenue, ça va et toi?
4: Ouais.
1: Alors on est dans un endroit assez incroyable, hein, le festival Sœurs Jumelles. Il y a beaucoup d'artistes qui arrivent même carrément la veille de leur concert pour pouvoir profiter un peu. C'est un festival qui mélange la musique et l'image. Toi, est-ce que c'est un festival que tu connaissais déjà ou tu le découvres là en venant jouer?
4: Non, je le connaissais déjà et je le suis déjà depuis un moment. J'aimais beaucoup la programmation. Je suis des artistes qui ont déjà été programmés ici, donc j'étais bien au fait de ce festival.
1: Ah, formidable. Est-ce que toi, d'ailleurs, justement, la question de la musique et de l'image se pose? On rappelle notamment que, alors même si c'est un phénomène qui est complètement hors de nos mains, mais ta chanson « Suivre le soleil », on va suivre le soleil, et ben, elle est devenue, pour beaucoup de gens, une image plus une musique qui a été beaucoup partagée sur les réseaux, par exemple.
4: Tout à fait. Elle a explosé au niveau du streaming grâce aux réseaux sociaux.
1: Ouais.
4: Et les gens mettaient les images de leurs vacances, de leur coucher de soleil. De,
1: voilà. C'est ça qui est fou. C'est que c'était pas des images que toi, t'avais choisies. Et à chaque fois, pour eux, ça collait parfaitement.
4: Voilà. Donc, ma bénédiction vient de l'image. Non, mais c'est vrai.
1: C'est dingue. Alors, on s'est vu la dernière fois, ma chère Vanille, pour la sortie de ton album Regarde. Je précise qu'il y en a deux autres qui sont disponibles. Amazona à part entière. Trois album au compteur, ça veut dire maintenant que il faut que tu fasses des choix quand t'es en concert. Comment tu prépares ta setlist? Est-ce que c'est prêt dans ta tête depuis des semaines ou est-ce que t'es en train de l'improviser avec tes musiciens là?
4: Alors moi j'ai un côté assez scolaire sous mes airs, donc
1: pourtant un look de hippie parfait d'aujourd'hui, on dirait qu'on est à Coachella. Mais donc tu es scolaire?
4: Ouais, en tout cas pour le travail, j'aime bien faire les setlists, c'est des trucs. Donc je prépare vraiment en amont et ensuite je teste ça sur scène, je vois comment ça s'enchaîne le mieux, etc. Voilà, l'intérêt c'est vraiment de faire des hauts, des bas, calmer un petit peu, remonter. Bon, ouais. En festival, on essaye de rester un petit peu au top tout le temps et de faire ces chansons qui bougent le plus. Donc là, j'ai déjà ma setlist depuis un petit moment parce que j'ai eu la chance de faire pas mal de dates avant celle-là. Donc
1: oui,
4: j'ai un peu testé tout ça en direct live.
1: Alors d'ailleurs, puisqu'on parle de dates, je vais vous annoncer celles qui arrivent. Si vous n'avez pas la chance d'être à Sœurs Jumelles ce soir à Rochefort, sachez que Vanille fera un plateau commun avec une artiste avec qui t'as enregistré d'ailleurs un duo, Flavia Coelho, la brésilienne. Ce sera au festival Les Villégiatures au château de Biron le 22 août. T'as une très jolie date parisienne, la Maroquinerie. On adore cette salle. Génial,
4: hein.
1: Ça sera le 7 octobre. Et puis Vanille également à Rennes le 9 octobre.
4: Voilà. Et je serai aussi au Nuit Bressane le 4 juillet.
1: Excellent. Ah, mais dis donc, je l'avais pas celle-là dans ma petite liste. Bah, c'est bien que tu me dises. Tu fais le même concert pour tous les festivals ou est-ce que tu t'adaptes au lieu où tu te trouves?
4: Alors, je m'adapte souvent parce que il y a des horaires souvent différents, des durées de set différentes. Donc du coup, quand c'est souvent c'est une heure. Donc là, je garde à peu près le même set en festival.
1: Ouais.
4: Et sinon, dans les concerts normaux, soit c'est assis, soit c'est debout. Donc là, je m'adapte.
1: Ouais,
4: je m'adapte en fonction du public.
1: Est-ce que c'est très différent pour toi de jouer quand il fait jour, quand il fait nuit, quand il y a un petit peu de monde? Parce qu'il y a des festivals où finalement il y a juste une poignée de milliers de personnes.
4: Ouais.
1: Il y a des festivals où il y a 40 000, 50 000, tu sais même plus.
4: Ouais.
1: Il y a vraiment toutes les configs possibles. C'est, par exemple, le jour et la nuit, est-ce que ça a une incidence sur toi?
4: Moi, en général, je reste plutôt moi. Je fais mon show et quoi qu'il arrive, j'essaye vraiment d'aller chercher les gens, quoi.
1: Et la condition idéale, alors tu préfères jour, tu préfères nuit, tu préfères taille humaine, tu préfères énorme?
4: Alors, comme on a dit tout à l'heure avec mon titre Suivre le soleil, c'est sûr, quand j'arrive sur coucher de soleil, c'est parfait.
1: C'est parfait.
4: C'est-à-dire commencer le concert, tu vois, il fait encore jour, le soleil se couche, à la fin du concert, il fait nuit. Là, c'est un peu la config parfaite.
1: Ouais. Alors, Vanille, ce qu'il faut dire, c'est qu'aujourd'hui, au festival Sœurs Jumelles, c'est une journée particulière. Déjà, c'est un festival particulier, on l'a dit, rencontre de la musique et de l'image, fondé par Julie Gayet, qui est à la fois une comédienne, une productrice, avec une formation de chanteuse lyrique, donc évidemment l'oreille musicale, mais aussi un militantisme, un activisme féministe, voilà, qui est connu de tout le monde. Elle est très engagée auprès de la Fondation des Femmes. Et aujourd'hui, c'est une journée qui est consacrée à ça. Il y a énormément de femmes sur les scènes. Il y a des stands de prévention, etc. Est-ce que tu es sensible à ça, toi? Est-ce que c'est un thème qui te parle?
4: Moi, je suis extrêmement sensible à ça. Dans mon deuxième album, j'ai une chanson qui s'appelle Une ombre, que j'ai écrite pour une de mes amies qui s'est fait tuer par son mari. Donc c'est quelque chose qui m'a vraiment touchée de plein fouet. Et donc justement, c'est vraiment, ça n'arrive pas qu'aux autres. Ça, on se dit, ça peut pas nous arriver. Ça peut
1: on,
4: pas
1: voit,
4: arriver.
1: On voit ça aux infos.
4: Ouais, voilà.
1: Pas les gens qu'on connaît.
4: Et en fait, on voit que la violence, elle est partout. Moi, j'ai un fils. Et donc, comme on sait, le droit des femmes et des enfants est extrêmement lié. Donc moi, tout ce qui se passe en ce moment avec Liana et pour le droit des, voilà, le droit des femmes et des enfants, aujourd'hui, il est très mal pris en charge par la justice. On connaît tous les chiffres que la Fondation des femmes donne dans les classements sans suite, etc. Et c'est vrai que c'est deux combats qui sont liés. Et quand on est maman, le droit des enfants, c'est évidemment aussi une priorité. Et donc, je suis très contente d'être là ce soir parce que pour moi, ça a beaucoup de sens. Et je suis d'ailleurs, justement, tous les lundis à la place Vendôme pour essayer de faire bouger les choses.
1: Alors, il y a la place Vendôme à Paris parce que c'est là où il y a le ministère de la Justice. Mais je sais qu'il y a plein d'autres villes où les femmes et les hommes qui partagent ce combat, évidemment, se réunissent. Voilà. Alors, on a choisi le lundi parce que c'est pratique. Je ne sais pas.
4: Ouais.
1: En tout cas, tous les lundis, voilà, des manifs. C'est pas des manifs agressives, mais c'est des manifs où on montre qu'on est là, qu'on est nombreuses et nombreux et qu'on veut, oui, que les choses changent. Il y a beaucoup d'artistes,
4: ouais.
1: C'est vrai. Est-ce que tu penses que une chanson, qu'une prise de position, une prise de parole, peut-être ce soir, sur scène, à ton concert, est-ce que tu penses que c'est important de faire ça pour toi en tant qu'artiste?
4: Je pense que c'est important, pas seulement pour moi, c'est important de prendre la parole au maximum là-dessus. Donc aujourd'hui, je vais pas chanter cette chanson Une ombre dont je t'ai parlé parce qu'elle est pas plombante, mais elle est pas gaie, quoi.
1: Et puis elle est pas adaptée à un festival.
4: Voilà.
1: Où on fait la fête.
4: Exactement. Ouais, mais le plus on en parle, voilà. De toute façon, là, on ne peut être que d'accord.
1: Ouais,
4: je vois pas comment. Là, c'est un fait, quoi. On voit qu'il y a des chiffres.
1: Oui.
4: On voit qu'aujourd'hui il y a un dysfonctionnement de la justice et on voit qu'il faut que ça avance. C'est tout. Il n'a pas le choix.
1: Ouais. Donc artiste ou pas artiste, de toute façon tu t'engages.
4: Ouais, je pense que là c'est important et je t'avoue que dans mon entourage je vois qu'il y a beaucoup de gens qui ouvrent les yeux parce que moi j'avais ce sujet déjà depuis plusieurs années.
1: Ouais. Et là en ce moment tu penses qu'on est sur une période de prise de conscience?
4: Je trouve.
1: Bon, bah écoutez, c'est terrible qu'il faille des drames comme l'histoire de Liana pour ça, mais en même temps, voilà, cette journée, elle est étrange parce qu'on parle à la fois de choses très graves et à la fois il y a de la musique, on chante, on danse, mais c'est comme la vie.
4: Et ça, c'est ce que j'allais dire. Ouais. Mais c'est ça la vie, hein. La vie, c'est ça.
1: Vanille, je te souhaite une belle soirée, évidemment un bon concert tout à l'heure. Je rappelle que ton album Regarde est disponible et que donc tu joueras. Alors le festival le 4 juillet, c'est où?
4: Aux Nuits Bressanes, c'est en Bresse, c'est à Louhans, c'est
1: Louhans. Ou en Cuiseau, équipe de foot. J'étais fan quand j'étais petite, je te jure, c'est vrai. Trop bien. Allez à Louhans les amis voir Vanille le 4 juillet et puis il y a le festival des villégiatures au château de Biron le 22 août. Flavia Coelho et Vanille. Rendez-vous aussi à Paris à la Maroquinerie le 7 octobre et le 9 octobre à Rennes. Merci Vanille.
4: Merci Émilie.
1: Si on suit le soleil, tu me suis?
4: Bien sûr.
1: En plus, elle a un beau soleil sur son t-shirt. Je sais pas si c'est ta tenue de scène, mais t'es magnifique.
4: Merci beaucoup. Non, tu verras, ma tenue de scène, elle est un peu Amazon, coquillage, un petit mélange.
1: J'adore. Vanille dans Décibels, merci.
4: Merci Émilie.

0: s'appelle Vanny et elle jouera ce soir au festival Sœurs Jumelles sur la scène du Lab. Et juste à côté de la scène du Lab, il y a la grande scène. Et sur la grande scène, il y aura Mentissa. Bonsoir Mentissa.
1: Bonsoir.
0: On s'est vu il y a vraiment pas longtemps pour la sortie de ton album Enfant Difficile, mais j'ai pas résisté à l'idée déjà de te revoir.
1: Parce que, oui.
0: Voilà, moi je t'adore.
1: Merci, ah, merci. Moi aussi je t'adore. J'avais passé un super moment.
0: Oui.
1: Un agréable moment. C'était la seule promo le jour de la sortie de mon album. Et je me suis dit c'était une chouette promo. C'était un échange, c'était pas une promo. Donc je
0: tenais à te remercier. Merci. Bah oui, je t'avais trouvé généreuse. Effectivement, on a parlé de tes chansons, on a parlé, Mentissa aussi, bah, de ton parcours. Et qui fait que cet album-là, il est vraiment un album à ton image, un album qui te ressemble, un album que tu avais très très hâte de défendre sur scène. Bon, bah ça y est, on y est. Ce soir, t'es sur la grande scène de Sœurs Jumelles, juste avant Charlotte Cardin. Alors déjà, est-ce que tu la connais? Est-ce que tu l'as déjà croisée?
1: Alors, on a pu se croiser justement lors de quelques festivals il y a deux étés passés, mais c'était rapide. J'avoue, j'ai jamais vraiment eu le temps de parler avec elle, mais je suis une très grande fan de Charlotte Cardin. Alors, je sais pas si elle sait à quel point je suis fan d'elle, mais je suis fan d'elle depuis de nombreuses années. Ça remonte à l'époque. Je suis fan de sa chanson qui s'appelle Phoenix,
0: oui,
1: qui est une de mes chansons préférées d'elle. D'ailleurs.
0: Alors, attention, ça veut dire que c'est une vraie fan. C'était avant Feel Good, c'était avant YouTube.
1: Ah, mais bon, pour moi, Charlotte Cardin, voilà, je suis son projet et ce qu'elle fait depuis très longtemps. Je trouve que musicalement, c'est pointu et à la fois c'est populaire, c'est pop, c'est cool, c'est voilà. Ouais. On a tous, je pense, envie d'être un peu Charlotte Cardin. Elle a un truc vraiment un peu mystérieuse, cool girl. Ouais. Moi, j'ai rien de mystérieux. Moi, genre, on voit. Moi, c'est what you see is what you get. Et c'est ok, hein. Mais genre parfois, je me dis, ah, j'aimerais bien être comme Charlotte Cardin, un peu mystérieuse.
0: Eh oui, mais
1: je sais pas.
0: Il y a les deux équipes dans la vie et il y a des filles merveilleuses dans les deux équipes. Mais ça, moi, je suis comme toi.
1: Oui.
0: J'ai pas de mystère en fait.
1: Non, moi, c'est
0: et je regarde, tu regardes, hier soir, il y avait Vanessa Paradis. Alors pareil.
1: Oui.
0: Vanessa Paradis, c'est pas une femme, c'est une fée.
1: Oui.
0: Alors tu regardes les fées comme ça et tu dis, mais c'est très bien aussi de pas être une fée.
1: Comme bah, on peut pas être des fées. Voilà.
0: Non,
1: voilà.
0: Non, sinon après, voilà, c'est un Disney, c'est plus la vie. Donc Mentissa, j'aime bien parce que t'as ce recul sur toi-même et à la fois, je dois dire que moi, ton parcours, il me laisse quasiment sans voix. Heureusement, pas complètement, sinon, bah, là, il y aurait un blanc. Mais je suis impressionnée par la dimension que tu prends là. Avec ce deuxième album. Pour celles et ceux qui l'ont pas encore écouté, qu'est-ce que tu pourrais dire pour leur faire comprendre à quel point il est toi aujourd'hui, 2026?
1: Je pense que j'ai osé dire des choses dans mon album que je n'avais encore jamais dit à voix haute, que ce soit à mes proches, que ce soit à ma maman, que ce soit à moi-même. J'ai osé dire des choses que je ne pensais peut-être ne jamais avoir le courage de dire dans ma vie. J'ai osé aborder des sujets qui pour moi étaient un peu honteux. J'ai osé parler de mes problèmes de famille, de la petite moi.
0: Oui,
1: voilà,
0: violences aussi.
1: Des violences conjugales dont j'ai été témoin. C'est des sujets que je n'aurais jamais pensé un jour aborder. Et je l'ai fait parce que je pense que j'étais prête à le faire. Et que j'ai peut-être senti que c'était peut-être aussi pour ça que j'étais là. C'était pas juste pour faire des belles chansons, mais c'était peut-être aussi pour faire des chansons qui allaient changer peut-être le cours des choses pour moi et pour d'autres personnes qui peut-être aujourd'hui subissent aussi la même chose. Donc voilà, j'ai envie de dire ça. J'ai envie de dire que j'ai osé beaucoup. Je suis sortie de ma zone de confort et j'en suis fière parce qu'il n'y a rien de plus libérateur que de sortir de sa zone de confort.
0: Voilà. Et puis, il y a cette idée que...

0: elle qui était qualifiée d'enfant difficile, donc dans le système scolaire en Belgique, mais enfin en France on t'aurait pas mieux traité, je pense, quand elle était petite, de se dire bah voilà, en fait il suffit d'apprivoiser, de comprendre comment on fonctionne, comment nos cerveaux fonctionnent, et puis ça n'empêche pas après d'être voilà une belle jeune femme heureuse, épanouie dans ce qu'elle fait. Donc c'est aussi un message à tous les enfants difficiles qui viennent de se prendre un bulletin du troisième trimestre un peu compliqué.
1: Exactement.
0: On vous envoie de l'amour, quoi.
1: Oui. Non, mais vraiment. Et quand on est enfant et qu'on est catalogué d'enfant difficile ou qu'on a des mauvais points, qu'on n'a pas la moyenne, on a tendance à se dire que c'est la fin du monde et qu'on réussira peut-être jamais notre vie. Moi, je me suis dit ça un milliard de fois, en fait. Moi, j'ai toujours voulu être artiste, donc j'ai pas trouvé ma place, moi, à l'école, dans aucune matière. Et je me rappelle quand j'ai fini mes études en secondaire et qu'il fallait faire des hautes études, dans toutes les matières, il y avait rien qui m'intéressait. Je me suis dit, mince, je vais rater ma vie. Et c'est aussi ce message-là que parfois, notre place, elle n'était pas forcément dans le système scolaire. Notre place, elle est ailleurs. Et voilà, il faut prendre le temps de se chercher et ne surtout pas avoir peur et s'écouter vraiment. Moi, j'ai longtemps eu peur de ma petite voix et je pense que la meilleure chose que j'ai pu faire, moi, c'est de m'écouter, c'est d'écouter la petite Mentissa et de garder un peu cet enfant intérieur aussi.
0: Donc, écoutez, les amis, Enfant difficile, le nouvel album de Mentissa. Vraiment, ça va vous toucher au cœur et vous allez forcément trouver des petites phrases où vous vous dites, mais elle me connaît, elle l'a écrit pour moi, ça. Tiens, Mentissa, c'est ça, parce que plus c'est intime et plus en fait c'est universel, plus ça touche de monde. Ça va ressembler à quoi ton concert ce soir?
1: Ah, ça va être très pop.
0: Pop, on va danser. Oui. T'as envie aussi de faire ça, de faire danser.
1: Exactement.
0: La France, le monde.
1: C'est ça. En fait, ouais. j'ai envie de faire danser les gens sur des textes qui sont un peu tristes.
0: Oui, voilà.
1: C'est ça que j'aime faire. Donc ça va être pop, ça va être un peu rock aussi à certains moments.
0: Ouais.
1: Et puis il y aura aussi des belles balades parce que c'est ce que j'aime faire.
0: Voilà, ta vie sur scène.
1: Oui.
0: C'est une heure et demie que nous on voit. T'es hyper, évidemment, dans la lumière, t'es dans le don, t'es dans le partage, tu donnes tout, tu chantes, nous on crie, on te donne aussi. C'est un très très bel échange et tout. Mais sauf que dans une journée de tournée, il reste 22h30, on va dire, à passer. Est-ce que la vie de tournée, elle est agréable pour toi ou est-ce que c'est un peu une épreuve?
1: Ça dépend. Moi là, je viens vraiment tout juste de commencer ma tournée.
0: Ouais.
1: On est vraiment à la deuxième date. Ouais. Hier, c'était ma toute première et je n'ai plus été en tournée depuis 2 ans. Donc là, j'avoue que je suis pas hyper confortable parce qu'il faut que je reprenne un peu mes repères, mes marques.
0: Faut que tu réapprennes à dormir dans des bus.
1: Exactement. Ouais. Les petites habitudes de l'échauffement vocal, une heure avant le concert, toutes ces petites choses là. Moi, je suis quelqu'un. J'ai vu que je suis très casanière et que je ne sors pas beaucoup. J'ai besoin de un peu reprendre mes marques. Mais je pense que ça va être très sympa. Et puis surtout, je n'ai aucune inquiétude parce que j'ai une équipe. Mais super.
0: Ah,
1: voilà, j'ai une régisseuse qui s'appelle Elsa, qui est adorable. Mes musiciens, je les connaissais déjà. C'est mes musiciens de ma première tournée. Et en fait, je suis bien entourée. Donc même s'il y a des moments où je suis peut-être pas confortable, je sais que j'ai mon équipe qui est là. They got my bag.
0: Ouais. Yes. Et ça, c'est beau.
1: Ouais.
0: Mentissa, je précise que si tu es ce soir sur la grande scène du festival Sœurs Jumelles ici à Rochefort, sur ce sublime site de la Corderie Royale, tu iras ensuite dimanche faire un petit coucou au printemps de Pérouge, où tu partages l'affiche avec Louane.
1: J'adore Louane.
0: Génial. Avec Hélène Ségara au festival de Trélazé le 2 juillet. Eh, t'as des coplateaux, toi.
1: Mais vraiment 100%, on est 100% féminine.
0: On est fangirl, on est au
1: girl power.
0: Ouais, c'est beau. Oui. C'est beau. Tu joueras avec Vanessa Paradis aussi au festival Lacemo au parc d'Anguin en Belgique le 11 juillet. Et voilà, il y a tout un tas de très très beaux festivals d'été. Et ta tournée française qui va donc porter ton nouvel album, elle commence le 1er octobre à l'autre canal à Nancy. Et là, tu vas passer absolument partout en France et en Belgique, hein, bien sûr. Tu seras à Paris à l'Olympia le 5 novembre.
1: Ouh, incroyable. J'ai tellement hâte d'être à l'Olympia. Ah, c'est une vraie consécration pour moi.
0: Ouais. Alors, on prend rendez-vous et on se quitte en écoutant une de mes chansons préférées sur le nouvel album Enfant difficile. Mmh. J'aime bien quand Mentissa, la gentille, Mentissa, la lumineuse, Mentissa, sort les griffes quand quelqu'un se permet des choses qu'il ne devrait pas se permettre.
1: Exactement. C'est important parfois, hein, d'être gentil, mais de connaître ses limites et de communiquer avec les gens où sont nos limites.
0: Voilà. La chanson s'appelle Fais gaffe à toi. N'hésitez pas à l'envoyer aux garçons qui vous embêtent, les filles. Merci Mentissa.
1: Merci beaucoup.
0: À la prochaine. Salut, bon concert.
1: Merci.

0: vous écoutez, ici il est 19h52 et nous sommes en direct du festival Sœurs Jumelles à Rochefort. On est en ce moment installé sur la scène du Lab qui verra tout à l'heure Vanille, Camille, n'importe quoi. Camille, c'était sur la grande scène le premier soir. Là c'est Vanille qui sera là tout à l'heure et puis Mentissa qui vient donc de partir pour aller dans les coulisses de la grande scène où elle se produira tout à l'heure. Je vous l'ai dit tout à l'heure, le festival Sœurs Jumelles aujourd'hui laisse la parole à la Fondation des Femmes. Alors nous aussi, sa présidente est avec nous, Anne-Cécile Maillefer. Bonsoir.
1: Bonsoir.
0: On s'est vu il n'y a pas longtemps puisque tu nous as offert une magnifique playlist féministe.
1: Voilà, ah ben, c'est vrai.
0: Les chansons préférées.
1: Mais c'est toujours un plaisir de parler avec toi, Émilie.
0: Ah, merci. Et puis il y a de l'actu en ce moment, évidemment. Alors, l'actu dramatique avec l'affaire Liana, on en a parlé, mais ça a lancé un grand mouvement en France. Les femmes veulent défendre leurs droits, les droits de leurs enfants, et joie des hommes nous rejoignent dans ce combat. Alors la Fondation des Femmes est présente ici sur le festival avec une opération qui s'appelle Nos Voix pour Toutes, parce qu'il y a des chanteuses, des artistes qui soutiennent la Fondation. Hein.
1: Oui, la Fondation des Femmes, c'est aussi tout un réseau de personnalités qui peut nous soutenir et qui se mobilise, par exemple, via ces concerts Nos Voix pour Toutes, qui sont des concerts au profit de la Fondation des Femmes. Et ce sont des concerts qui à la fois dans lesquels il y a des chansons qui nous font du bien, des chansons féministes, chantées par des chanteuses et des chanteurs qu'on adore. Et c'est aussi des refrains qu'on peut reprendre un peu tous et tout en cœur, et des moments aussi où on passe des messages de sensibilisation. Et cette année, en 2026, Nos Voix pour Toutes part en tournée. Ouais. Donc on commence aujourd'hui avec ce festival ici.
0: C'est trop bien. Donc vous croiserez peut-être Nos Voix pour Toutes, la Fondation des Femmes, sur des festivals que vous aimez, sur des concerts, sur des tournées, allez savoir, ou même simplement près de chez vous. Tu y crois, Anne-Cécile, à la prévention sur les sites de concerts, aller voir les gens, ouvrir des stands, ouvrir le dialogue avec des gens qui n'étaient pas venus forcément pour ça. C'est un truc qui fonctionne, tu penses ?
1: Oui, je pense que ça fonctionne. Je pense que ça permet déjà de normaliser le sujet, c'est-à-dire, en fait, c'est normal de parler des violences sexuelles, c'est normal de parler des inégalités entre les femmes et les hommes, parce qu'en fait, ça arrive, ça existe, et c'est un sujet qu'il faut sortir du tabou.
0: Ouais.
1: Parce que c'est un sujet qui pourrit la vie des femmes, hein, très clairement.
0: Ouais.
1: Et la première étape, c'est de montrer que ça existe, donc, et que c'est ok d'en parler. C'est normal d'en parler.
0: Est-ce que vous avez fait avec le mot féminicide, par exemple, qui n'existait pas? Vous savez, il y avait des académiciens ou des gens comme ça qui avaient dit, oh là là, mais non, c'est pas un mot. Aujourd'hui, non seulement c'est un mot, mais c'est
1: tout
0: utilisé
1: l'utilise.
0: Par tout le monde. Oui.
1: Ouais,
0: donc en fait, ça existe à partir du moment où on en parle, t'as raison.
1: Exactement. Ouais. C'est vraiment la première étape. Et de pouvoir en parler un peu partout, y compris dans ces lieux, c'est important. Nous, on pense que le féminisme, il est pour tout le monde. Et que donc, venir dans des festivals, sortir un peu de l'entre-soi, de certaines associations militantes, de manifestations, etc. Et en faire vraiment aller chercher aussi le grand public, parce que les violences faites aux femmes et aux enfants, c'est partout. C'est dans tous les milieux, c'est dans toutes les régions. Il y en a ici, malheureusement, aussi. Et donc c'est aussi à nous de nous déplacer pour sensibiliser. Et puis la prévention, elle est essentielle. Ouais. Nous, on pense que c'est pas un phénomène naturel comme ça qui nous tombe sur la tête sans qu'on y puisse rien. On pense que les violences faites aux femmes, ça vient aussi d'une éducation de certains hommes, et que pour pouvoir changer ça et faire en sorte que demain, idéalement, il n'y ait plus de femmes victimes de violences conjugales, ou il n'y ait plus d'enfants ou de femmes victimes de viols, en fait, il faut vraiment parler de ce sujet et sensibiliser les hommes et les garçons aussi au fait que ce sont des violences qui détruisent, et qu'on peut avoir d'autres types de relations avec les femmes.
0: La Fondation des Femmes présente ce soir au festival Sœurs Jumelles des artistes féminines à 100% sur la grande scène. Ça commence maintenant avec PR2B, il y aura ensuite Mentissa et Charlotte Cardin. Et Anne-Cécile Maillefer, la Fondation des Femmes a un rendez-vous à nous donner. Sortez les agendas, les filles, synchronisation des montres, et les gars, rendez-vous le 4 juillet, samedi 4 juillet à Paris, mais aussi dans toutes les villes de France qui voudront participer, pour une grande marche citoyenne contre les violences sexuelles. Est-ce que tu peux nous en dire un mot pour que tout le monde se motive? Déjà, ce sera plus la canicule le samedi 4 juillet, donc on pourra sortir. C'est important.
1: Voilà, ça va être sûrement la première sortie pour une grande partie de la France. On en rigole, mais en vrai c'est très grave, la canicule.
0: Oui.
1: Et ça a des répercussions très importantes, et ça parle aussi de l'avenir, et de l'avenir pour nos enfants. Alors justement, cette grande marche, c'est une grande marche contre les violences sexuelles faites aux femmes et aux enfants. Pourquoi il y a cette grande marche? En fait, c'est tout simple. Je pense que ça, voilà, tout le monde a vu, malheureusement, entendu parler de ce drame affreux de cette jeune fille qui s'appelait Liana, jeune enfant, qui a été violée puis tuée. Et en fait, quand on a commencé à découvrir cette affaire avec la Fondation des Femmes, on a vu qu'en fait, il y avait eu énormément de manquements,
2: oui,
1: mais de manquements qu'on dénonce, nous, depuis des années et des années et des années. Et donc, en fait, ça nous a révoltés au plus haut point. Déjà parce que en soi la mort d'un enfant c'est absolument révoltant, bien sûr.
2: Bien sûr.
1: C'est voilà, je pense que toute la France était en deuil, mais révoltée surtout parce qu'en fait on a face à nous des politiques, des responsables qui auraient pu faire quelque chose, qui auraient pu changer des choses depuis des années déjà et qui l'ont pas fait. Alors qu'est-ce qu'on peut faire? C'est la loi intégrale,
2: ouais,
1: contre les violences sexuelles. C'est une loi intégrale, ça veut dire une loi qui à la fois parle de prévention, qui parle de justice, qui parle de réparation, qui permet d'améliorer vraiment les choses pour les femmes et les enfants qui sont victimes de violences sexuelles ou à risque de l'être. Et pour le moment, le gouvernement ne bougeait pas, quoi. Et donc, quand on voit que ça amène à la mort de cet enfant, c'est insupportable, en fait. Et donc, on s'est réunis. Vraiment, on avait tellement, si tu veux,
2: la boule au ventre.
1: Et la boule au ventre, en fait. On a eu besoin d'injustice. Donc, on a eu besoin de se retrouver le premier lundi devant les tribunaux. Et on s'est retrouvés, on était des milliers partout en France devant les tribunaux pour dire, en fait, à un moment donné, ça suffit. La coupe, elle est pleine. C'est pas possible qu'on continue comme ça sans changer des choses, sans agir sur cette situation. Et le gouvernement ne voulait pas bouger. Mais on avait quand même cette loi qui était à l'Assemblée nationale. Et à force de se réunir tous les lundis, ils ont été obligés de craquer. Et donc ça y est, ils veulent bien étudier cette loi intégrale contre les violences sexuelles. Donc déjà, ils veulent bien nous accorder du temps.
2: Ouais.
1: Waouh. Mais encore faut-il, par contre, qu'ils ne détricotent pas cette loi. C'est-à-dire,
2: oui,
1: si c'est en parler pour l'amoindrir ou pour la vider, alors là, on va vraiment pas être contente. Donc du coup, très très très important qu'on soit très très très nombreux et nombreux le 4 juillet partout en France, parce que c'est à ce moment-là qu'on va pouvoir montrer à quel point la vie des femmes, la vie des enfants, elle compte, elle est importante, et qu'il est urgent qu'on ait des responsables qui se bougent.
2: On va bouger, n'est-ce pas, toutes et tous, le 4 juillet. Vous avez toutes les infos sur le site fondationdesfemmes.org. Anne-Cécile Maillefer, merci infiniment.
1: Merci à toi.
2: Et bon festival.
1: Merci. T'as
2: pas volé tes concerts ce soir. Merci.
1: Merci.
2: Merci à la Fondation des Femmes pour ce travail merveilleux. 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
2: Dernière partie de Décibel pour ce soir. Ah oui, vous avez vu, on avait un programme absolument incroyable, hein, entre musique, actualité, festival, cinéma avec Julien Doré. Et ben, c'est pas fini, les amis, puisque tout à l'heure à 20h30, il y aura du foot, et pas n'importe quel foot, le troisième match de l'équipe de France, les Bleus, au Mondial. On va en parler. On va également, parce que c'est très important, reparler, oui, bah, des têtes d'affiches du festival, bien sûr. Et là, pour l'heure, il est temps de retrouver Pia Clément. Mais oui, c'est maintenant. Allô, allô, Pia.
5: Salut, Émilie Mazoyer. Salut, tout le monde.
2: Salut. Alors, Pia Clément, moi, c'est la femme qui me fait aimer le football. C'est notre experte.
5: On donne tout, Émilie.
2: Mais oui, c'est vrai, Pia. Non, mais c'est vrai, incroyable. Ça me donne envie. Franchement, Pia, quand je te croise dans les couloirs de la radio, ça me donne envie de m'acheter des petits maillots de foot, tu vois.
5: J'en parce ai que plein tu prêté, très bien. Émilie. Ah bah, j'en voilà. ai plein dans mes placards à la radio. Tu me demandes et je te rhabille.
2: C'est génial. Alors, Pia, tout à l'heure, à partir de 20h30, on est en mode aller les Bleus. Le match, c'est Norvège-France. Déjà, est-ce que tu peux me parler des enjeux de ce match ce soir? Est-ce qu'on est très tendu ou est-ce qu'on y va un peu comme au spa?
5: On n'est pas très tendu, on veut quand même que ce soit réussi, mais voilà l'enjeu. En gros, si on gagne ce match ou si on fait match nul, on va terminer premier de notre groupe et ce sera la Norvège qui sera deuxième.
2: Okay.
5: En revanche, si on perd ce match, on terminera deuxième du groupe. Et ça fait des différences, Émilie, parce que déjà, on n'affrontera pas les mêmes adversaires au tour suivant.
2: Ah oui, on est récompensé si on est premier.
5: Exactement.
2: Eh ouais.
5: Et puis, il y a une autre chose à savoir, c'est que si on est premier, on continue à jouer sur la côte est des États-Unis. Si on est deuxième, on va partir jouer dans des régions plus chaudes et à l'ouest, donc avec plus de voyages, plus de fatigue pour nos joueurs.
2: Et
5: donc
2: du décalage horaire.
5: Exactement, donc il faut à tout prix qu'on finisse premier pour arriver dans des conditions optimales au tour suivant.
0: Ok, alors t'es pas toute seule ce soir, Pia. Il y a notre consultante, Charlotte Lorgeret. Il y a Bruno Salomon, notre journaliste des services des sports d'ici. Et puis il y a les auditeurs et les auditrices qui participent. Ça, c'est vraiment la signature ici sur les grands moments de football.
5: Voilà, et ce qui est trop bien, c'est que maintenant, c'est ultra interactif. Donc vous avez deux solutions pour nous contacter et pour nous envoyer vos meilleures blagues sur la soirée ou vos meilleurs avis foot, évidemment, qui peuvent être drôles aussi. Hein,
0: pour parfois, pas me chauffer, Pia. Attention, tous les jeux de mots sur le but, tout ça.
5: J'ai hâte. Sur les noms norvégiens, ça peut être sympa. Voilà. Donc il y a deux solutions. Soit vous passez par WhatsApp au 0810 055 056 ou avec le numéro de votre local. Via WhatsApp, on va tout recevoir. Vous pouvez même nous envoyer des vocaux qu'on peut passer à l'antenne.
0: Soit vous allez sur des chansons.
5: Ouais, exactement, mais bien sûr. Soit vous allez sur la chaîne YouTube ici, la chaîne de notre radio, mais vraiment niveau national, ici tout court. Pas ici Occitanie, pas ici Brésil, juste ici. Et là, vous aurez le live. Donc vous verrez ce qui se passe en studio, en direct, et vous pourrez parler avec nous via le chat, vraiment pendant tout le match. Si la mi-temps, comme sur le dernier match, dure 2h12, bah, vous pourrez participer à, voilà, à nous tenir éveillés jusqu'à la fin du match.
0: Alors, c'est génial. Donc ça, c'est un match de l'équipe de France absolument participatif. Donc préparez déjà tout ce qu'il faut pour pouvoir joindre Pia et toute sa bande. Tu parlais, oui, de cette mi-temps qui n'en a qui n'avait pas
5: contre
0: de fin. C'était à cause de la pluie. Est-ce que, du coup, quand on est, comme toi, experte en foot, il faut aussi devenir experte en météo? Et qu'est-ce qu'on attend ce soir?
5: Alors, il y a des orages qui sont annoncés. On est en plein après-midi aux États-Unis. Pour l'instant, on ne sait pas encore si les orages vont débuter pendant le match ou après le match. Mais il y a un vrai risque que ça débute pendant le match. En fait, je réexplique le principe. Si un éclair tombe dans un rayon de 13 km autour du stade, on arrête le jeu pendant une demi-heure.
0: Et si j'ai bien, ça c'est la souplesse américaine.
5: Ouais. Ça, on transige pas. Voilà, donc c'est une demi-heure d'arrêt. Et si jamais au bout de 28 minutes d'arrêt, il y a un deuxième éclair qui tombe, on re-arrête pendant une demi-heure. Donc ça peut durer très longtemps, tu vois.
0: Ah oui, mais 2h13 la dernière fois, c'est ça?
5: 2h13 juste pour la mi-temps, en fait. Une mi-temps, tu pars sur 15 minutes, tu te dis, on a 15 minutes pour débriefer, on est bien. Et en fait, ça dure 2h12. Et toi, pendant 2h12, tu improvises. Donc,
0: incroyable.
5: Je peux te dire qu'on y a été en termes de blagues, de duels de musique. On a cherché toutes les musiques qui venaient de la ville dans laquelle se passait le match. Enfin voilà, on a bien rigolé, c'était très sympa.
0: Alors, j'aimerais que tu départages, s'il te plaît, toi qui es vraiment... Ah bah, tu es ma référence en foot. J'aimerais que tu départages quelque chose. Parce que, juste avant le début de ce mondial, sur le continent américain, on nous a dit, le nouvel hymne, c'est Shakira, c'est Die Die. Extrait. Ouais. J'étais partie là-dessus, ça m'allait très bien, j'adore Shakira. Et puis là, la FIFA, genre juste au début de la compétition, nous dit non, finalement, l'hymne, c'est David Guetta et Andrea Bocelli, DNA, More Than a Game. Je ne vais pas vous dire ce que j'en pense, je vais vous laisser seul juge.
5: Alors, voyons.

0: entendu, mais il y a Andrea Bocelli dedans.
1: Là, je l'ai cherché, Andrea Bocelli.
0: Oui, bah, c'est... attends, peut-être qu'il arrive après, je sais pas. C'est pas son meilleur moment, là, effectivement, Andrea, on l'a pas entendu. Non, mais c'est pour dire, c'est très étrange. Tu as compris que j'ai un parti pris, moi, pro Shakira?
1: Oui, j'ai compris. Alors,
0: ah, c'est lui, c'est Andrea, il est là.
1: Alors, voyons voir.
0: Voilà.
1: Bon, okay.
0: J'ai l'impression qu'ils lui ont même mis des effets sur la voix, ce pauvre Andrea.
1: Ouais, en tout cas, il y a de la réverb. Et en plus, il chante en anglais, Andrea Bocelli en anglais.
0: Bah, c'est bizarre,
1: allons,
0: non
1: les gars. C'est bizarre. Moi, personnellement, je suis pas du tout cliente. Après, je trouve que Daïda est pas fou non plus. Et honnêtement, je te le dis franchement, on continue tous à écouter Waka Waka de la même Shakira, qui date de la Coupe du Monde en Afrique du Sud. Et en fait, c'est celui-là que finalement, tout le monde rechante et ressort pour cette Coupe du Monde.
0: Bah tu sais quoi, on va faire pareil. Alors
1: bah,
0: en plus, il m'a été raconté que Charlotte Lorgeret a une chorégraphie particulièrement réussie sur Shakira.
1: Exactement.
0: N'est-ce pas, notre consultant
1: à la fin des 2h12 de mi-temps, la dernière fois, elle nous a fait sa choré. Comme c'est filmé sur YouTube, c'était très cool parce qu'on a pu la revoir après. On avait la preuve en image et c'était un moment très sympa.
0: Très bien, alors vous pouvez faire comme Charlotte Lorgeret, danser à la maison. Nous on écoute Shakira avec Waka Waka, en souhaitant aux Bleus évidemment un destin différent de celle de la Coupe du Monde de 2010, mais a priori c'est pas parti pour être la même. Allez les Bleus, et à tout à l'heure, Pia, ça commence dans tout pile 23 minutes, notre soirée foot sur Ici à toutes. Merci Émilie.

0: AKA Shakira était sur votre radio ici et le match de foot. C'est à 20h30, donc c'est tout bientôt.
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0: Le choc, la mauvaise nouvelle du jour, c'est l'annulation du festival Solidays, le jour où le festival devait ouvrir ses portes, pour cause de canicule. Hilda Gbenou, la programmatrice de Solidays, qui était venue d'ailleurs dans Décibel nous annoncer la belle et grande fête que ce festival allait être, est avec nous ce soir au téléphone. Bonsoir Hilda.
2: Bonsoir Émilie.
0: Bienvenue, merci beaucoup de prendre le temps de venir nous parler. Hilda, on voulait te parler à toi, à toute l'équipe de Solidays, déjà envoyer tout notre amour, nos pensées, notre solidarité. Et puis rappeler à celles et ceux qui nous écoutent que Solidarité SIDA, l'association donc qui lutte comme son nom l'indique contre le sida, dépend largement de la réussite de Solidays pour fonctionner toute l'année, aider les malades ou les associations. Là, cette année, le fait que le festival n'ait pas lieu, est-ce que ça met en difficulté Solidarité SIDA ?
2: Ah bah oui, clairement, c'est vrai que Solidays, ça représente 70% des ressources de l'association. Donc cette annulation, c'est un choc et ça plonge l'association dans une réalité assez brutale, puisque là, il y a quand même l'avenir de l'association et des nombreux programmes qu'on soutient et qu'on finance qui est en jeu. Donc oui, là, ça a des vraies incidences.
0: Ceci dit, j'ai lu dans le communiqué que vous avez envoyé pour annoncer l'annulation que vous comprenez, vous ne contestez pas la décision de la préfecture de police qui dit c'est dangereux de tenir un festival par ces températures-là. Mais j'imagine que vous avez quand même un message à passer, vous, Solidays, et plus largement Solidarité SIDA, pour celles et ceux qui nous écoutent. Qu'est-ce qu'on peut faire pour vous aider ?
2: Alors oui, effectivement, on comprend et on accepte complètement cette décision. Elle s'impose, elle est nécessaire face à la canicule. Donc il n'y a pas de sujet là-dessus. Maintenant, comme je le disais juste à l'instant, elle plonge l'association dans une réalité assez brutale et dans une inquiétude. Oui. Alors pour pallier à ça, nous on a réouvert la billetterie pour ceux qui veulent nous soutenir. Alors il est évident que le remboursement sera proposé à tous les festivaliers qui le souhaitent. Ils pourront aussi choisir d'ailleurs s'ils veulent avoir un remboursement intégral ou un remboursement partiel, parce que comme vous pouvez tous l'imaginer, on a besoin de soutien et on appelle à la mobilisation de chacun. Et donc c'est une façon de nous soutenir.
0: Oui, donc soit de ne pas demander le remboursement du billet, soit carrément pour celles et ceux qui n'avaient pas de billet, et ben d'en acheter un aujourd'hui, même si ils savent que le festival n'aura pas lieu. Mais ça, c'est vraiment un acte militant solidaire finalement, donc qui va très très bien avec les Solidays. Il y a beaucoup d'artistes qui se sont manifestés aujourd'hui sur les réseaux. Je pense à Big Flo et Oli qui ont fait une vidéo pour vous. Est-ce que ça vous fait un petit peu chaud au cœur quand même?
2: Ah bah ça nous touche bien évidemment parce que d'abord on les attendait, ils avaient hâte d'être là aussi et puis ils savent ce que ça signifie pour l'association. Surtout en plus là on cite Big Flo et Oli, ce sont des proches, ce sont des artistes qu'on programme, qu'on accueille depuis un certain nombre d'années, ils connaissent très bien le projet, ils sont eux-mêmes un festival, donc ils savent très bien ce que tout ça signifie par ailleurs. Donc oui, ils sont touchés et ça nous touche qu'ils le témoignent.
0: Ouais, côté artistes aussi, d'ailleurs, ils peuvent faire un geste, hein, tout comme les festivaliers peuvent ne pas demander le remboursement de leur billet de Solidays. Les artistes aussi peuvent demander à pas toucher l'intégralité du cachet qui était prévu, par exemple. Enfin, je veux dire, tout le monde peut faire quelque chose.
2: Tout le monde peut faire quelque chose à sa manière, à son niveau. Il y a plein de choses à inventer pour nous soutenir. Donc c'est vrai que nous, on est un petit peu créatifs en la matière et on sait que les artistes savent l'être aussi.
0: Bon, et ben on vous souhaite le meilleur. Si jamais il y avait un Solidays édition hiver, comptez sur nous. Je sais pas si c'est possible, je dis ce truc là, voilà, vraiment en impro total, Hilda, mais voilà, en tout cas ça a brisé le cœur de tout le monde de voir que une annulation de festival, c'est jamais une bonne nouvelle, mais une annulation de Solidays, c'est carrément une mauvaise nouvelle. Alors on pense bien fort à Solidarité SIDA, à toutes celles et tous ceux aussi dont la vie, le confort, le soutien dépend de vous, et on vous envoie plein de courage et on a hâte d'être au prochain épisode et d'oublier celui-ci. Merci Hilda.
2: Merci beaucoup Émilie.
0: Et je rappelle solidarité-sida.org ou alors directement le site des Solidays. Si vous avez envie de faire un don, c'est exactement le bon moment. À bientôt, Hilda.
2: À bientôt. Merci beaucoup, Émilie.

0: qu'elle me voit, parce que je la vois aussi. Alors je la monte du doigt, et ça devient possible.
1: Pic Floyoli sur la lune. Vous écoutez ici et il y a deux jeunes filles qui sont arrivées justement. Je les ai vues en chantant Pic Floyoli. Elles sont fans, mais pas que. Elles sont ce soir à Sœurs Jumelles pour applaudir Mentissa, que vous avez entendu tout à l'heure, et Charlotte Cardin. Elles s'appellent Lily et Charlotte. Bonsoir, mesdemoiselles.
2: Bonsoir.
1: Bienvenue dans Décibel. Oui, vous vous dites, tiens, les voix sont jeunes. Oui, elles ont 12 et 13 ans, mais écoutez, il n'y a pas d'âge pour commencer la radio et pour commencer les festivals aussi. En plus, aujourd'hui, à Sœurs Jumelles, c'est une programmation voilà très féminine. Donc, ça fait plaisir d'avoir deux fans de musique avec moi. Charlotte, tu t'appelles comme Charlotte Cardin.
2: Oui.
1: Il n'y a pas que ça que t'aimes chez elle, quand même, son prénom génial. Qu'est-ce que t'aimes chez Charlotte Cardin? Qu'est-ce qui fait que tu te déplaces en pleine canicule pour aller l'applaudir sur scène?
2: J'ai toujours adoré ses chansons.
1: Ouais.
2: Et je l'ai beaucoup écoutée depuis 4 ans, j'arrête pas d'écouter ses chansons en boucle.
1: Ah ouais, donc t'étais petite en fait quand t'as commencé à écouter Charlotte Cardin.
2: Tout à fait.
1: Et c'est la première fois que tu la vois en concert?
2: Oui.
1: Oh.
2: J'ai toujours voulu la voir.
1: Et c'est aujourd'hui que ça se passe à Rochefort, à Sœurs Jumelles.
2: Oui. Oh,
1: c'est trop bien. Et toi Lily, donc t'aimes aussi beaucoup Charlotte Cardin évidemment.
2: Oui.
1: Voilà, mais Mentissa également, c'est une artiste que t'aimes beaucoup. Est-ce que, pareil comme Charlotte, c'est la première fois que tu les vois en concert?
2: Oui.
1: Ah, d'accord. Alors, vous êtes fait des looks, je vois. Là, vous êtes quand même hyper belles, toutes les deux, pour venir au concert. Vous avez passé du temps à choisir ce que vous alliez porter pour aller à ce concert?
2: Oui.
1: Racontez-moi, alors, comment vous avez fait? Combien de tenues vous avez testées?
2: Moi, j'en ai testé 15.
1: C'est vrai? Et toi, Lily?
3: J'en ai testé 3.
1: 3. Ben, en tout cas, bravo, vous êtes magnifique.
2: Merci.
1: Ah ouais, ouais, ouais. Mais c'est important. Attendez, on peut pas aller au concert comme ça, n'importe comment. Alors, je vois qu'il y a un papa sympa qui vous accompagne. Est-ce qu'il connaît un peu les chansons quand même?
2: Oui, c'est mon papa et je l'ai beaucoup entraîné à écouter Mentissa et Charlotte Cardin.
1: C'est bien. C'est bien. Alors, est-ce que l'objectif de la journée, c'est de récupérer aussi peut-être un petit autographe?
2: Un autographe, une photo.
1: Ouais.
3: Ouais, une photo aussi.
1: Vous avez déjà croisé des stars, des artistes?
2: Oui, oui.
1: Ah, racontez-moi, qui donc?
3: Moi, c'était Soprano dans une rue dans Paris.
1: Oh, c'est pas vrai. Un Marseillais à Paris, ça c'est une info. Et toi?

0: Charlotte, t'as vu qui déjà?
1: Moi, j'ai vu Lophophora, un chanteur.
0: Non, mais énorme groupe de métal français qu'on
1: adore. Je connais toutes leurs chansons par cœur.
0: Alors attends, parce que ça, c'est génial, Charlotte. Donc, t'es une métalleuse fan de Charlotte Cardin. En fait, ton rêve, ce serait que Charlotte Cardin, elle aille chanter sur du métal.
1: Parfait.
0: Et t'es musicienne ou pas? Parce que souvent, les gens qui aiment le métal, ils font de la musique.
1: Je joue un peu de guitare.
0: Ouais.
1: Mais je fais principalement beaucoup de sport.
0: Voilà. Incroyable, incroyable d'être tombé sur vous deux. Non, ça fait super plaisir, vraiment plaisir. Alors, ce festival Sœurs Jumelles, ce soir, vous allez en profiter, on l'a compris, pour écouter Charlotte Cardin et Mentissa. Mais imaginez, je suis la fée Clochette, je sais, il faut beaucoup d'imagination, mais imaginez. Et d'un coup de baguette magique, je peux vous faire le festival parfait. Il y a qui dans ce festival alors?
1: Bah, Mentissa.
0: Oui, ça c'est bon, c'est réglé. Ça y est. Hop, vœux exaucés. Comme c'est facile d'être la fée Clochette. Qui d'autre?
1: Moi j'aime beaucoup, comme vous l'avez dit, Big Flo et Oli.
0: Ah ok, donc on met Mentissa, Big Flo et Oli, ça marche.
1: Charlotte Gardin, mais elle y est déjà.
0: Ouais, ça marche.
1: Après j'aime bien aussi Angèle.
0: Angèle, ouais.
1: Amel Bent.
0: Ah oui, j'aime beaucoup. Un petit Metallica aussi peut-être?
1: Ouais, voilà. Et Diams.
0: Eh ben écoutez, c'est le festival parfait, hyper éclectique de Lily et Charlotte qui sont passées nous voir ici sur la scène qui est collée à la grande scène du festival Sœurs Jumelles. Merci beaucoup à toutes les deux d'être passées nous voir.
1: Merci à vous.
0: M'a fait très plaisir. J'espère que vous aurez pas trop chaud ce soir pendant le concert et que vous aurez de la voix et que vous allez chanter très fort. Ça vous va si on écoute Charlotte Cardin maintenant?
1: Ça me va totalement.
0: Allez, c'est parti, un petit feel good. Bon concert les filles.

0: Charlotte Cardin en tête d'affiche du festival Sœurs Jumelles. Elle montera sur la grande scène tout à l'heure, un petit peu après 22h. Charlotte Cardin qui se fait une très très belle tournée de festival cet été. Vous risquez de la croiser près de chez vous. Et puis qui vient de faire pour la première fois Bercy, qui est un endroit, une des plus grandes salles de France. Et un endroit vraiment emblématique pour elle. Bravo Charlotte.
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0: Les amis, je sens que vous vous dites mais le foot c'est dans moins de 5 minutes sur ici. Oui exactement, c'est dans moins de 5 minutes. Juste le temps pour moi de remercier pour leur accueil toujours merveilleux toutes les équipes du festival Sœurs Jumelles. Remercier aussi l'équipe de Décibel qui a été héroïque parce que travailler à distance depuis Paris, eh ben c'est pas facile. Alors bravo Iris Guitoni et Emma Quenardel. Et puis travailler sur place c'est pas facile non plus, vous en doutez, vous entendez le bruit. On fait la fête au festival Sœurs Jumelles mais on bosse aussi beaucoup. Alors merci à Hervé Dinf, à Paul Caillot, à Géraldine Mayer et puis celles et ceux qui nous ont accueillis sur la scène du Lab ce soir, Marion, François, Noé et Zora. Allez, on se met dans l'ambiance football, si ça vous dit, une chanson faite pour ça, et signée Queen, We Are The Champions.

0: les champions, ah, c'est un peu prématuré pour le dire, mais en tout cas, on y croit. Allez, les Bleus, le foot, dans quelques secondes.
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0: Il est 20h30 les amis, la Coupe du Monde en direct sur ici, c'est parti.
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2: Bonsoir à tous, bienvenue sur votre radio ICI pour suivre la J3. C'est comme un J9, mais avec seulement 3 places. C'est la troisième journée de la phase de poule de Coupe du Monde entre la Norvège et la France. Un match qu'on attendait tous avec tellement d'impatience parce qu'on se disait c'est génial, on va voir Erling Haaland, Haaland et Mbappé jouer sur le même terrain en même temps. Et en fait, pas du tout. Ce n'est pas ce qui va se passer. Je ne veux pas vous spoiler les compos, mais on en reparlera évidemment tout à l'heure. Autour de moi dans le studio pour vivre cette soirée, notre consultante Charlotte Lorgeret, ancienne joueuse, très jeune retraitée. Salut Charlotte.
4: Salut Pia, salut à tous.
2: Et danseuse de très belles chorées sur Waka Waka de Shakira.
4: Chanteuse, on ne sait pas.
2: on sait pas, ça peut venir. Ça peut venir. On va faire sûrement beaucoup de blagues sur la mi-temps de France-Irak puisque les trois personnes qui sont dans ce studio ont vécu une mi-temps de 2h12 avec vous tous. D'ailleurs, on vous remercie pour l'interactivité, vos messages, vos vannes et vos retours depuis aussi. Et vous êtes très nombreux à nous avoir dit, hein, c'est vrai Charlotte, que grâce à nous, vous avez réussi à rester réveillé au cœur de la nuit, donc merci pour ça. Et justement, si ce soir, quoi qu'il arrive, orage, pas orage, mi-temps très long, pas mi-temps très long, si vous voulez interagir avec nous, l'homme avec qui vous allez devoir gérer votre soirée, c'est Bruno Salomon. Salut Bruno.
5: Salut Pia et salut Charlotte, salut à toutes et à tous.
2: Donc Bruno, à la base, tu commentes les matchs du PSG sur l'antenne d'ici par Île-de-France, oui. Mais pour la Coupe du Monde, tu parles dans un micro peluche sandwich.
5: C'est ça. Voilà, pour ceux et celles qui nous rejoignent sur la chaîne YouTube aussi, puisqu'on le rappelle, vous pouvez suivre le match à l'antenne, mais aussi sur notre chaîne YouTube ICI, ICI, vous venez et on commence à discuter tous ensemble. Et vous allez donc retrouver Cheesy. Cheesy, c'est ma petite mascotte désormais qui fait le voyage avec moi. Je vous rappelle que c'est le sandwich de Philadelphie. On n'est pas à Philadelphie ce soir, on est du côté de Boston. Mais j'ai pas de peluche de Boston, donc je garde Cheesy avec moi qui nous a porté chance. Je vous rappelle que si vous voulez nous parler dans ce match, on passe aussi sur les réseaux sociaux d'ici et aussi au 0810 055 056. Vous pouvez laisser des messages sur notre compte, sur les WhatsApp, et on mettra vos questions. Si vous avez des questions à Charlotte, à Pia et à notre homme de main. L'homme qui est du côté de Boston et qui fait toutes les rues de Boston, il les connaît toutes par cœur désormais, qu'on va retrouver dans quelques instants.
2: Exactement, c'est celui qui vit la Coupe du Monde pour de vrai, pour vous, pour nous tous, là-bas, sur le terrain, aux États-Unis. Alors on a décidé de lui mettre une petite musique à chaque match qui correspond à un artiste qui vient de la ville dans laquelle il va commenter le match. On s'est penché sur le cas de la ville de Boston. Et bien figurez-vous que Boston, South Boston, le sud de Boston, c'est la ville d'un groupe de punk qui s'appelle les Dropkick Murphys. Alors on va accueillir notre journaliste Nicolas Perronnet avec punk. Et qui est aussi un peu punk, un peu comme toi Bruno, et peut-être un peu comme moi aussi. On n'est pas trop en mode Shakira nous, Charlotte. Donc avec les Dropkick Murphys. À Boston.
6: Salut à tous. Et oui, c'est très celtique ça comme ambiance. C'est très Boston.
2: Ouais.
6: C'est très punk. Alors j'ai pas la crête pour incapacité de la faire.
2: On t'aime quand même, Nico. C'est pas grave.
6: Mais ouais, c'est vrai que c'est très Boston, bravo.
2: Bon, alors Nicolas, tu es à Boston. La première question que je vais te poser et qu'on se pose tous, c'est la mi-temps va-t-elle durer 2h12?
6: Eh ben, je crois que non. Je crois qu'il va faire... alors beau, c'est un grand mot, mais je crois qu'on va même éviter la pluie, les amis. Et ça, c'est quand même une bonne nouvelle. Je vous dis ça parce que, vous savez, on a des petits écrans de contrôle. Ici, alors évidemment, on a le petit écran pour les ralentis où on a les images du match. Mais on a aussi un petit écran où, voilà, on a les compos, on a deux, trois petites infos sur les joueurs, bon, qui nous servent pas grand chose, faut bien le dire, mais on a quand même surtout l'avancée du match en termes de carton jaune, en termes de remplacement et tout, ça c'est un peu plus utile. Et en fait, ce tout petit écran qui est une espèce de tablette, quand on est arrivé, t'es protégé par une bâche plastique. Et là, il y a des bénévoles de la FIFA qui viennent de passer pour enlever la petite bâche sur les écrans. Donc,
0: c'est un signe.
6: Ça veut dire que oui, c'est un signe et c'est confirmé par le ciel autour de moi qu'on voit bien parce qu'il n'y a pas de toit non plus ce soir ici du côté de Boston au-dessus de nos têtes. Mais c'est assez c'est assez clair. On avait annoncé la météo annonçait un petit risque de pluie. A priori, on pourrait donc passer entre les gouttes. Et là où je vous rassure, c'est qu'il n'y avait pas de risque du tout d'orage. Et c'est bien l'orage qui nous a fait passer 2h12
0: ensemble. Ce sont les éclairs, évidemment.
6: Voilà. Donc a priori, c'est bon pour ce soir. Croise les doigts.
0: Bon, le stade est plein comme un œuf, très rouge, Nico. Et le rouge, c'est pas la couleur des bleus.
6: Et non, le rouge, c'est la couleur de la Norvège. Évidemment, les Norvégiens qu'on a vu faire, vous savez, la célèbre célébration viking. Maintenant, le Viking Row, voilà, on rame un peu tous en même temps. On a vu le virage là qui est à ma gauche le faire.
0: Bruno Salomon est jaloux, hein. Ouais. Ils se rêveraient norvégiens le temps de se...
5: Toute leur com, les Norvégiens, sur les Vikings, sur la série Viking, pour annoncer la compo des 26 qui partaient en Norvège et tout, je suis hypé complet de ce genre de truc. Mais voilà, c'est mon côté un peu...
6: Non mais ça marche bien, il y a des Français qui ont participé en dehors du stade tout à l'heure à ce Viking Row, donc on va dire, c'est quoi, c'est ramé en fait, ouais. La célébration viking qui
0: est effectivement...
6: Le Drakkar. Ouais, le Drakkar qui s'inspire un petit peu du clapping des Islandais qui avait fait... le buzz il y a quelques années de ça. Bah là c'est effectivement la célébration viking dont on parle beaucoup, et donc il y a des Français qui s'y sont mêlés également en dehors du stade, donc ça donnait des images très sympas, très très Coupe du Monde. Et ce fameux virage viking, on va l'appeler comme ça, ce virage rouge, il est sur ma gauche, il occupe quasiment tout le virage gauche, mais il est sous un écran. Mais alors la taille de l'écran, les amis, il fait 113 mètres de long sur 18 mètres de haut, donc c'est un écran géant absolument immense qui lui est surplombé d'un phare. Il y a un vrai phare en fait qui est contigu au stade, et en fait c'est le phare le plus haut des États-Unis hors côte. Voilà, c'est un phare qui en fait rend hommage un petit peu à toute l'histoire maritime du Massachusetts, l'état dans lequel se trouve Boston. Il y a beaucoup de côtes ici, et donc quand on a construit ce stade, on a fait un phare. On n'a pas fait de toit, voilà. Ça c'est
0: toujours pas.
6: C'est la volonté du propriétaire des New England Patriots, parce qu'on est dans un stade de NFL, et l'équipe ici, une équipe légendaire, celle de New England, l'équipe de Tom Brady, justement ma droite où vous avez le virage qui est bleu, le virage des supporters français. Vous avez aussi les petits fanions des 6 titres remportés par cette équipe des New England Patriots et par Tom Brady, les 6 Super Bowls remportés, le dernier en 2018. Donc c'est quand même un bel écrin, voilà, pour ce France-Norvège. C'est un stade atypique, mais assez sympa.
5: Tom Brady, il faut juste qu'il s'occupe du foot US, parce qu'il a fait une petite sortie sur les réseaux sociaux pour dire que c'était la meilleure, la plus belle des Coupes du Monde. C'était waouh, amazing. Bon, calme-toi, Tom. Tout va bien. Elle est sympa, votre Coupe du Monde, mais quand même, on en a vu des meilleurs.
0: Alors, c'est marrant parce que il y a des gens qui disent que ça fait longtemps qu'ils n'ont pas vu une aussi bonne Coupe du Monde.
5: Mmh.
0: Je sais pas, hein.
5: Ouais.
0: Non, pas ouf.
5: Bon,
0: Charlotte?
5: Je sais pas.
4: Non, je pense qu'on attend tous la Coupe du Monde, mais en soi, quand on réfléchit bien, c'est cata ce qui se passe aux États-Unis. Donc.
0: Ah non, mais bien sûr.
5: Ils ont beau se s'égosiller, c'est sympa de voir les Écossais, les Norvégiens. Il s'est quand même passé plein de choses avant qui font que on peut pas dire que c'est exceptionnel. Donc voilà, Tom joue au ballon. Juste vous dire, les amis, c'est parti. On commence à voir les premiers messages. Vous n'hésitez pas, notre chaîne YouTube sur ICI. Vous nous rejoignez, vous venez commenter, vous faites comme Kevin. Le bonsoir à toute l'équipe de Mulhouse en Alsace. Merci d'avoir mis la petite précision entre parenthèses. En Alsace, il y a Mouyoulou qui nous met plein de pouces, de cœurs, des biceps avec marqué super compo. Je suis trop fier de l'équipe de France. Et il y a Ega Z qui nous dit un petit coucou de Catalogne. Eh bien, on salue aussi de Catalogne.
0: Et attends, Kevin nous dit aussi qu'il nous écoute depuis le boulot, un taf de nuit, et que ça lui fait super plaisir de nous voir et de nous retrouver. Donc, on est très heureux. Alors, on espère qu'on va pas t'accompagner trop loin dans ta nuit, Kevin. Je te cache pas que...
5: Oui, Kevin, à 23h, nous, on bouge.
0: Ouais,
5: là.
0: On serait contents
2: dure pas non plus 4 heures, voilà. Mais bon, voilà. Charlotte, on a évoqué le fait que le match se jouait à Boston. On est dans l'Est des États-Unis. Le gros enjeu du match de ce soir, Charlotte, c'est de savoir si l'équipe de France terminera première ou deuxième du groupe. Ça fait une énorme différence parce que si on termine deuxième, on devra jouer des matchs dans le futur du tableau sur la côte ouest et donc voyager beaucoup. Ton objectif à toi ce soir, Charlotte, en tant qu'observatrice et en tant que supportrice de l'équipe de France, c'est quoi? C'est la première place? C'est pas perdre? C'est quoi?
4: C'est un peu tout, mais je pense que clairement c'est de pas perdre, l'objectif numéro un. Et après, forcément, il y a la logistique qui rentre en compte. On sait que le staff de Didier Deschamps, Guy Stéphane, la logistique, la gestion un peu du tempo et des joueurs, c'est très très important. Mais pour moi, faut mettre un message fort, faut sortir premier de ce groupe, parce que l'objectif, c'est de gagner, de mettre la pression à l'équipe adverse, même si on va en parler de cette composition d'équipe des Norvégiens. Mais après, c'est la suite de la compétition le plus important.
2: Alors justement, Nicolas Perronet, est-ce que tu peux nous annoncer d'abord la compo de l'équipe de France, dans laquelle il y a quand même au moins une petite surprise, et en tout cas des changements par rapport au match précédent, et puis ensuite la compo de l'équipe norvégienne, qui moi personnellement m'a beaucoup étonné. On t'écoute, Nico.
6: Alors, l'équipe de France, effectivement, il y a un petit peu de rotation. On peut commencer par ça, notamment dans la charnière centrale, puisque Maxence Lacroix va connaître son premier match de Coupe du Monde. Le défenseur de Crystal Palace, qui avait d'ailleurs gagné sa place en Coupe du Monde ici même aux États-Unis, et particulièrement dans le stade de Boston en mars, lors de la tournée américaine des Bleus. C'est là qu'il avait tapé dans l'œil un petit peu de Didier Deschamps. Il est finalement dans le groupe, Maxence Lacroix. Et il est titulaire en charnière centrale, associé à Upamecano, parce que il faut faire souffler un petit peu Saliba, qui souffre, on le sait, du dos. Donc titularisation, vraiment rotation, simplement pour faire souffler des cadres de Maxence Lacroix. L'autre titularisation au milieu de terrain, c'est Manu Koné, qui était déjà titulaire lors du dernier match des Bleus face à l'Irak. Là, l'idée, c'est de faire, avec le retour de Tchouaméni, faire souffler un petit peu Adrien Rabiot, qui a eu également deux matchs pleins. Et puis, on est aussi dans la rotation devant, avec la titularisation de Désiré Doué en lieu et place de Bradley Barcola. C'est un match chacun pour l'instant, depuis le début de cette Coupe du Monde. Ça nous donne donc un 11 quand même assez costaud, concocté par Guy Stéphane, en l'absence, oui, on le rappelle, de Didier Deschamps, qui est en France, malheureusement, pour les obsèques de sa maman aujourd'hui. C'est donc Guy Stéphane à qui s'assiera tout à l'heure sur le banc, avec Mike Maignan dans les buts. Maxence Lacroix, donc associé à Upamecano en charnière centrale. À sa droite, Koundé. À sa gauche, Théo Hernandez. Là aussi, il y a de la rotation, je l'avais oublié, puisqu'il est préféré à Lucas Digne. Tchouaméni, oui, et Koné au milieu de terrain, avec devant toujours le quatuor offensif qui change très peu. Michael Olise en meneur de jeu. À sa gauche, donc Désiré Doué. À sa droite, Ousmane Dembélé. Et le capitaine, Kylian Mbappé, en pointe. Donc assez peu de surprises quand même pour cette équipe de France. Une compo qui prouve en tout cas que l'objectif est bien d'aller chercher la première place du groupe, ce qui n'est évidemment pas le cas à la lecture de la compo norvégienne.
2: Charlotte, déjà en l'absence physique de Didier Deschamps, qui aujourd'hui donc a assisté aux obsèques de sa maman, est-ce que ça aurait été ultra risqué de faire une compo un peu trop changeante au niveau de la France, alors que le coach n'est pas là? Imagine, l'équipe se serait plantée, ça aurait pu avoir peut-être des répercussions, non?
4: Non, je pense que ça a été géré depuis pas mal de temps. Je pense qu'en fait, on anticipe tous les cas de figure quand on débute une compétition. Moi, je trouve que il y a quelques surprises quand même, parce que même si Maxence Lacroix, il avait fait des matchs de prépa, notamment contre la Colombie, qui était intéressante, et le Brésil, mais pour moi, je comprends pas le fait que Jules Koundé soit titulaire. Ah. C'est le Merci. Point numéro un que je ne comprends pas. Même si on sait que du côté du Barça, il a une saison, deuxième partie de saison compliquée, il était énormément blessé. On sait que Jules Koundé, il aime énormément jouer, enchaîner les matchs, etc. Mais si on compte sur lui pour aller jusqu'au bout de cette compétition, s'il y a bien un match qu'il faut le faire tourner, c'est bien ce match-là. Donc, est-ce que c'est la volonté du joueur? Est-ce que je sais que Jules Koundé, c'est un grand professionnel, très intelligent, il connaît son corps par cœur. Donc, il doit se dire c'est bon, je peux enchaîner, parce que malgré tout, c'est un joueur qui court énormément, qui propose beaucoup de courses vers l'avant, même s'il n'est pas énormément servi. Mais pour moi, c'est la surprise numéro une. Et finalement, on voit que Maxence Lacroix aussi prend la place de Konaté. par, comme ça, par la pointe des pieds.
7: Ouais, finalement. C'est vrai. Ouais,
4: parce que Konaté, je suis désolée, il connaît par cœur ou pas Mécano, ils ont joué en club ensemble il y a quelques saisons, et là, c'est la croix qui lui passe clairement devant.
7: Qui est numéro 2 maintenant.
4: Ah oui,
7: voilà, c'est derrière Saliba. Nicolas Perronet, dans un instant, on revient vers toi pour qu'on évoque la compo de la Norvège, qui a vraiment, pour le coup, beaucoup fait tourner. Mais d'abord, on va partir du côté de Saint-Ouen. C'est comme Boston par rapport aux États-Unis. Saint-Ouen, enfin non, j'allais dire c'est à l'est de l'Île-de-France. En fait, c'est complètement au nord, mais un peu à l'est quand même, avec le journaliste du service des sports de Radio France, Jean-Pierre Blimaud, qui est en direct depuis la fan zone de Saint-Ouen. Bonsoir, Jean-Pierre.
8: Oui, bonsoir à tous et à tous.
7: Merci beaucoup.
8: À toutes, pardon.
7: Oui, il y a beaucoup de filles dans le studio. On est en majorité, donc on est contente. Hein, on en profite avec Charlotte. Jean-Pierre Blimaud, est-ce que autour de vous, les supporters dans la fan zone ont l'air contents et fiers, comme certains des supporters qu'on a eu sur le chat de la chaîne YouTube, de la compo proposée par l'équipe de France ce soir?
8: Alors écoutez, pour l'instant, moi, le mot que j'utiliserai, c'est souriant et confiant. En tout cas, j'ai pu discuter avec plusieurs d'entre eux tout à l'heure. Alors, ils ont tenu à se réunir dans cette fan zone, hein, qui est une des nombreuses fan zones qu'il y a en France. Et ici, à Saint-Ouen, c'est un ancien lieu industriel, hein, qui appartenait notamment à Alstom, qui a été reconverti en lieu de fête, de convivialité. On peut y manger, on peut y boire. Ça s'appelle Communal Saint-Ouen. Et il y a eu déjà des retransmissions sportives qui ont fédéré beaucoup de joie, notamment la finale de la Ligue des Champions, je ne vais pas vous l'apprendre. Il y a eu aussi l'Euro 2024. Et là, je vois des supporters très souriants qui sont arrivés très tôt d'ailleurs ici, tout simplement parce qu'il n'y a pas énormément de places restantes à l'heure actuelle. Et je vois même des spectateurs, en tout cas des supporters qui sont même en train de ressortir parce qu'ils n'ont pas trouvé de place. Il n'y a plus de place, c'est archi comble pour un match de l'équipe de France qui pourtant n'est pas décisif. Mais c'est la passion, c'est la volonté aussi, me disait tout à l'heure l'un des fans de l'équipe de France qui avait un maillot sur les épaules, hein, bleu, blanc, rouge. C'est la volonté de se retrouver ensemble, c'est la volonté de vibrer le football ensemble, d'être un petit peu par la pensée aussi avec tous ceux qui sont aux États-Unis, qui ont la chance d'avoir trouvé des places, d'avoir pu aussi se payer le voyage et d'être quelque part avec les joueurs de l'équipe de France.

0: comme ça de se rassembler. Alors tout à l'heure, évidemment, il y aura beaucoup plus d'ambiance. Il faut savoir aussi qu'il fait toujours chaud, mais un petit peu moins chaud quand même que à la même heure hier. Qu'à l'intérieur, la température évidemment est un petit peu plus chaude parce que les gens sont plus serrés, mais que de toute façon tout le monde s'en fiche un peu ce soir. La chaleur, ce sera dans le cœur, et surtout on va voir comment ça va réagir si les Français marquent des buts. Je peux vous dire que pour le moment, les sourires sont de mise, la confiance aussi. Les gens continuent à arriver, continuent à tenter leur chance pour trouver de la place. C'est pas facile. Voilà, l'équipe de France fédère, l'équipe de France attire. On veut se retrouver autour d'elle, et c'est ce qui est en train de se passer ici dans la banlieue de Paris, à Saint-Ouen.
1: Merci beaucoup Jean-Pierre Blimaud à Saint-Ouen, donc dans la fan zone qui s'appelle la communale Saint-Ouen, et où on entend les gens qui papotent derrière sous un soleil quand même écrasant, une chaleur en tout cas écrasante en Île-de-France comme dans toute la France. On va maintenant partir à Sceaux. Là, on est dans le sud de l'Île-de-France avec notre journaliste Féline Leloir-Duhaut qui, elle aussi, est dans une fan zone. J'espère qu'il y a de l'ombre là-bas, Féline. Bonsoir.
2: Bonsoir Pia, bonsoir Charlotte, bonsoir Bruno. Oui, alors il y a un peu d'ombre en effet, le soleil est presque couché, donc ça va. Ici à Sceaux, il fait beau et chaud, hein, 34 degrés d'après le thermomètre. La guinguette bat son plein, la bière et la citronnade sont de sortie. Et on sent une bonne odeur de frites, on se croirait presque en vacances. Mais c'est bien pour le match France-Norvège que tout le monde est rassemblé ici. La pelouse devant l'écran géant est déjà bien bien remplie entre les tables et les nappes de pique-nique. Je dirais qu'au bas mot, il y a environ 500 personnes, mais ça continue à arriver tranquillement. Une ambiance très familiale, beaucoup d'enfants s'amusent avec des pistolets à eau, ils attendent le coup d'envoi tranquillement. Et puis j'ai aussi beaucoup de monde autour de moi, et j'ai aussi deux supportrices de l'équipe de France qui m'ont accepté de me répondre, Clara et Manon. Bonsoir.
3: Bonsoir.
2: Alors vous, est-ce que vous pouvez me dire déjà quel est votre joueur préféré de l'équipe de France?
3: Bah je pense un peu classique, mais Kylian Mbappé.
4: Bah oui, hein, le capitaine. Hein.
2: Bah ouais, le capitaine. Il est toujours là pour nous impressionner, on espère un nouveau doublé peut-être.
4: Ah, bien oui, sûr, oui. Bien sûr, minimum.
3: Bien sûr, il va le faire.
2: Est-ce qu'on a un petit prono pour ce soir les filles?
3: On pense
4: 2-1.
2: 2-1 oui. Pour les Bleus ou 2-1 pour la Norvège?
3: Pour les Bleus.
4: Pour les Bleus quand même.
2: Évidemment. Ce que j'allais dire, ce soir, il y a quasiment que des maillots de foot bleus. On voit pas un maillot norvégien.
3: Oui. Il a pas intérêt.
4: Vraiment pas.
2: Ouais, vous entendez, Pia, Charlotte et Bruno ici. On soutient les Bleus. Il y a aucun doute là-dessus. L'écran vient d'être allumé. Ah non, il vient de s'éteindre, mais il va être allumé dans quelques minutes. On attend le début du match. J'espère, parce que là, il y a vraiment plus d'images. Donc là, dans 10 minutes, il faut que l'écran soit allumé pour le début du match. Et comme ça, on pourra tous profiter.
1: On croise les doigts, et sinon vous dites aux gens d'écouter ici hein, sur leur téléphone, et s'ils n'ont pas l'image, ça sauvera quand même leur soirée.
2: Évidemment, merci beaucoup. Je mettrai une radio, vous inquiétez pas.
1: Exactement.
2: merci à vous.
1: Féline Leloir-Duhaut, merci mille fois, et merci à Clara et Manon qui étaient avec vous. Nous, on va se tourner maintenant vers Nico Perronet qui est à Boston pour nous faire suivre le match. Les joueurs, Nico, sont en train d'arriver dans le couloir, et on l'a dit, Nicolas, la Norvège a énormément fait tourner pour ce troisième match de la Coupe du Monde pour eux contre l'équipe de France.
5: Ouais, je vais vous donner les noms des Norvégiens, puis je vais vous donner les clubs également des joueurs qui seront sur la pelouse et qui sont effectivement en ce moment dans le couloir de ce stade de Boston. Le gardien Egil Selvi qui joue à Watford. Sur la droite de la défense, on aura Fredrik Horsnes qui joue à Benfica, qui est le seul des Norvégiens qui était sur le 11 de départ face au Sénégal. Il y a 10 changements opérés par le sélectionneur
1: Stolpaken.
5: Oui, même le gardien, c'est le numéro 2 par rapport au dernier match. Et donc tout le reste, ce sont des joueurs qui n'ont pour l'instant débuté aucun des deux premiers matchs. Falchener, il joue à Stavanger, associé à Østigard qui joue au Genoa en charnière centrale. Sur la gauche de la défense, Bjørkan, joueur de Bodø/Glimt. Au milieu de terrain, on aura Patrick Berg qui est le capitaine ce soir, joueur de Bodø/Glimt également. Milieu de terrain associé à Torsved, Sassuolo, Asgard, Glasgow Rangers, et puis devant Oscar Bob, joueur de Fulham sur la droite de l'attaque norvégienne. Schjelderup, joueur de Benfica également sur la gauche, et puis Jorgen Strand-Larsen en attaque en numéro 9, en attaquant de pointe, coéquipier de Mateta à Crystal Palace. Voilà, vous n'aurez pas entendu le nom d'Erling Haaland, pas celui d'Ødegaard, pas celui de Storlott. Tous les cadres norvégiens sont sur le banc. C'est clairement l'équipe B de Norvège qui est alignée ce soir. C'est l'équipe des coiffeurs, hein, clairement, puisque la Norvège se contente finalement de cette deuxième place. Alors ça ne veut pas dire qu'elle ne veut pas de la première, mais elle se contente très clairement de la deuxième place, et le sélectionneur prépare la suite de la compétition. C'est la deuxième fois, hein, seulement dans son histoire que la Norvège passe la phase de groupe, donc l'objectif est partiellement déjà atteint pour cette équipe, et l'objectif ce soir clairement c'est de faire reposer les cadres. Ça ne veut pas dire qu'on ne verra pas le duel Haaland-Mbappé au cours du match, mais en tout cas pas pour débuter. Et en tout cas, c'est l'occasion rêvée pour l'équipe de France d'aller la chercher, cette première place, parce que si les Norvégiens n'en veulent pas, et ben le staff des Bleus en veut, malgré la problématique qu'il y a derrière. Effectivement, on peut en parler, hein. Terminer premier, c'est mieux en termes de logistique, c'est pas cadeau en termes de tableau. Terminer deuxième, c'est peut-être un peu mieux, et encore ça se discute en termes de tableau, mais par contre, en termes de logistique, il va falloir effectivement beaucoup plus voyager. Donc voilà un petit peu la problématique et la physionomie de cette rencontre, alors que Kylian Mbappé et le capitaine norvégien, donc Patrick Berg, entre à l'instant sur la pelouse. Mais c'est vrai que c'est une composition assez surprenante de la part de la Norvège.
1: Bruno Salomon.
6: Juste pour vous avertir que l'on dit les coiffeurs en norvégien, en scandinave, c'est friseur. Voilà, c'était juste pour vous avertir. Voilà,
5: c'est, on peut comprendre.
6: Voilà, on comprend tout de suite.
1: Et on salue Tina qui nous écoute depuis Tbilissi.
6: Tout à fait.
1: Je ne sais pas comment on dit coiffeur là-bas, mais Tina, n'hésite pas à nous le dire, ça nous fera plaisir. Vous pouvez nous retrouver évidemment sur le chat de la chaîne YouTube ici. Vous pouvez voir aussi nos ganaches et la super déco du studio qui est vraiment festive. Charlotte, est-ce que toi ça t'a étonné de voir à quel point la Norvège faisait tourner 10 changements sur 11, ils veulent vraiment pas de la première place.
7: Bah, ils s'en foutent clairement de ce match, hein. Ils veulent juste énormément faire tourner. Moi je suis très très étonnée que Haaland ne soit pas titulaire. Ouais. Pour juste dans le sens où le match contre Mbappé, en fait.
1: Ah ouais.
7: À un moment donné,
1: mis 4 buts en 2 matchs. Il est dans la course contre Mbappé, Messi, tout le monde, enfin tous les grands.
7: Surtout que c'est contre une équipe de France qui, on le rappelle, même si contre l'Irak ils n'ont pas pris de but, mais c'est une équipe de France qui prend des buts à chaque match. Donc en fait, il y avait peut-être moyen pour lui de mettre un ou deux pions. Donc ouais, très très étonné. Après, en fait, on le fait sortir. Tu fais sortir à la mi-temps. Si tu t'en fiches de ce match-là, tu te dis, bon, la deuxième place, elle me va complètement. Bah, à un moment donné, quand t'es buteur et que t'as des envies de statistiques et d'être un grand dans cette compétition, eh ben, tu dois être titulaire.
1: Bruno.
6: Moi, ça ne me choque pas. L'équipe de France, sur les dernières Coupes du Monde, on a souvent mis les friseurs. Hein. Ils étaient régulièrement. On mettait une équipe qui, avec 5, 6, 7 changements. Là, cette fois-ci, on ne les fait pas. Pour moi, la Norvège, en fait, elle fait voir surtout que c'est une nation, c'est une équipe, c'est un groupe. Et en gros, tout le monde va participer. Ils se qualifient pour la première fois depuis 1994 pour un tour suivant. Ils ont réussi leur objectif. Alors, il l'a dit, il a fait oui, l'équipe de France, si vous voulez.
7: On pensait que c'était du bluff un peu.
6: Eh ben non, en fait, il fait voir que c'est une nation, c'est 26
7: gars. Ouais, mais ça montre la mentalité aussi, parce que Kylian Mbappé, lui, il veut jouer tous les matchs.
6: Oui.
7: donc en fait, c'est juste pas la même mentalité.
6: Kylian Mbappé est dans la trempe des Messi, Ronaldo, qui ne lâcheront pas un centimètre. Il y en a un autre qui est capable de dire, bah, toi, copain, vas-y, joue, t'as le droit à ton match, t'inquiète pas, je ferai le boulot, j'irai mettre les buts quand il faudra en mettre. Je suis pas totalement choqué. Et vous savez qu'on va avoir des problèmes, hein. Ils vont nous poser problème.
1: Alors justement, c'est ce que j'allais de poser comme question à Nico Perronet à Boston. Nico, quand on voit entrer Patrick Berg avec le brassard, c'est l'heure des hymnes?
5: Oui, c'est l'heure.
1: On va écouter les hymnes alors, l'hymne norvégien.

qu'on a l'habitude d'entendre beaucoup aux Jeux Olympiques d'hiver, un peu moins à la Coupe du Monde, évidemment, parce que c'est la quatrième participation, on l'a dit, seulement de la Norvège qui prépare la suite. Et ceci explique cela en termes de composition d'équipe. On va avoir droit à la Marseillaise ici à Boston.

0: même pour Guy Stéphan, hein, qui se retrouve sur le banc à la place de son ami Didier Deschamps, qui lui a enterré sa mère aujourd'hui. C'est quand même une soirée particulière pour lui, Nico. Hein.
1: Oui, c'est une soirée effectivement très très particulière, et on a pu dire aujourd'hui, parce que c'est l'info qu'on avait eue, qu'une minute de silence serait observée en hommage au deuil que traverse Didier Deschamps. Ça a été rectifié en fait, il y aura bien une minute de silence au coup d'envoi de ce match, donc dans quelques minutes maintenant, mais c'est en hommage aux victimes du tremblement de terre qui a eu lieu au Venezuela, qui a fait des centaines et des centaines de morts. Donc il y a eu un vrai vrai problème de communication entre la FIFA, le staff de l'équipe de France, etc. Donc voilà, mais c'est vrai que c'est pour Guy Stéphan un moment forcément particulier. Il l'a dit hier en conférence de presse, je me sens pas à ma place. Ma place, c'est de mettre des plots sur le terrain de foot à l'entraînement. Ma place, c'est vraiment d'être la petite main quelque part de Didier Deschamps. On essaie de rendre la situation la plus normale possible, une situation qui n'est absolument pas normale, puisqu'on a quand même une équipe de France qui est privée de son sélectionneur pendant plusieurs jours en pleine compétition. Donc oui, moment particulier pour lui qui était déjà sur le banc. Ça lui est arrivé une fois face au Danemark en Ligue des Nations en juin 2022, parce que Didier Deschamps à l'époque avait perdu son papa. L'équipe de France s'était inclinée sur ce match-là du but à 1. Stéphane, c'est le fidèle parmi les fidèles de Didier Deschamps. Hein. Il a été adjoint de Didier Deschamps depuis 2009, déjà à l'Olympique de Marseille. Ça fait 17 ans qu'ils travaillent ensemble, et depuis 2012, évidemment, dans le staff des Bleus. Donc, moment très, très particulier, forcément, pour Guy Stéphane, qui est allé s'asseoir sur le banc après avoir sans doute été traversé de beaucoup d'émotions pendant cette Marseillaise.
0: Ouais, et il y a un autre joueur et plusieurs autres joueurs qui doivent vivre quelque chose de très spécial ce soir, Charlotte. C'est les joueurs norvégiens qui appartiennent à l'équipe de Bodø Glimt. C'est le cas du capitaine de ce soir, Patrick Berg. Ils ont vécu une dinguerie en Ligue des Champions cette année, cette équipe de Bodø Glimt. Et là, ils se retrouvent à être capitaine en match de Coupe du Monde contre la France. C'est assez incroyable de vivre ça sur la même saison.
2: Il faut avoir les nerfs assez solides. Ah ouais. Et c'est vrai que c'est ce que tu disais, hein, Pierre, de cette équipe de Norvège. Cette solidarité, cette cohésion. Et ils essayent de retranscrire sur le terrain. Donc le sélectionneur a fait énormément de changements. Ça montre toute la confiance qu'il a en son groupe et récompenser tout le monde. Clairement, c'est ça, c'est les valeurs de cette équipe-là.
0: Et Nico, faut pas s'attendre à des Norvégiens, des coiffeurs comme on dit, qui vont laisser la France faire ce qu'ils veulent. Hein. Ils vont se battre évidemment, l'équipe B de la Norvège, pour arriver à faire quelque chose ce soir.
1: Oui, moi je pense pas qu'ils ne veulent pas de la première place. Je pense qu'effectivement, je suis assez d'accord avec Bruno, c'est quelque part une gestion d'effectifs de la part d'un staff qui pense que son équipe peut aller loin dans la compétition, qui s'en fout un petit peu de terminer premier ou deuxième tant que le ticket est validé, et c'est le cas depuis leur deuxième match. Pour l'instant, ils ont fait quand même une très très belle compétition, 6 points sur 6, et on rappelle que ça a été la Norvège, la meilleure équipe de la phase de qualification pour ce mondial de toute la zone Europe, hein, 24 points sur 24, Erling Haaland meilleur buteur. Donc voilà, ils sont dans cette compétition pour aller loin. Ils savent qu'ils ont une génération assez exceptionnelle, et donc ils gèrent comme l'équipe de France a pu gérer par le passé un troisième match de groupe. C'est la fameuse minute de silence ici à Boston, et on reviendra évidemment au match après.
0: Avec tout le respect évidemment qu'on a et toutes les pensées qu'on a pour la population équatorienne qui est dans la douleur à cause du tremblement de terre qui est advenu hier, en radio on ne peut pas laisser une minute de silence, sinon c'est le disque de secours qui part. Donc on va rester en studio, mais tout en ayant un œil sur les images de ces joueurs qui sont réunis évidemment autour du rond central en se tenant l'épaule pendant cette minute de silence. On va rappeler peut-être les compos pour l'équipe de France. C'est Kylian Mbappé qui est en pointe évidemment, Désiré Doué qui a été préféré à Bradley Barcola sur l'aile gauche, Michael Olise dans l'axe derrière Kylian Mbappé, Ousmane Dembélé sur l'aile droite, Manu Koné et Tchouaméni sont associés au milieu de terrain, c'est la première fois depuis le début de ce mondial, en tout cas en tant que titulaire. Et puis la défense est composée à gauche de Théo Hernandez, Maxence Lacroix dans l'axe avec Dayot Upamecano, Jules Koundé latéral droit et Mike Maignan dans les buts. La minute de silence est terminée, Nicolas Perronnet à Boston.
1: Ouais, exactement, avec des gros plans sur les visages effectivement de l'équipe de France qui ont forcément une pensée pour leur sélectionneur Didier Deschamps. On a vu le capitaine Kylian Mbappé avec le regard un petit peu baissé comme tous ses coéquipiers. Il y a une demande également de la part de l'équipe de France, demande de porter un brassard noir pour ce match.

0: a été refusé également par la fédération internationale, et donc l'équipe de France va évoluer sans signe distinctif pour ce coup d'envoi pour son sélectionneur. En revanche, il y aura le maillot extérieur et la tenue extérieure pour tous les joueurs. Vous savez, ce fameux maillot vert menthe qui a un succès fou.
1: Vert statue de la liberté, Nico.
0: Ouais, c'est ça, c'est le fameux... Oui, oui, mais c'était. Oui, c'est vrai. Mais moi, je dis vert menthe. On dit vert de gris aussi, mais ça ne veut rien dire.
1: On peut dire vert canon aussi. Moi, j'adore ce maillot.
0: Vert statue de la liberté, c'est ça. Mais il est en rupture de stock en France. Ah, le oui. maillot, il a un succès, mais dingue.
1: Bien sûr.
0: C'est la première fois. Je crois qu'il fait partie des trois maillots de l'équipe de France les plus vendus dans l'histoire des Bleus. Et donc, les Bleus sont en vert menthe ou en vert statue de la liberté, effectivement, pour ce coup d'envoi qui va être donné à l'instant par l'équipe de Norvège, qui va attaquer de la gauche vers la droite avec, pour le coup, pour les Norvégiens, le maillot classique, tout en rouge avec la croix bleue sur le torse. Et les Français qui récupèrent le premier ballon avec déjà là-bas peut-être Kylian Mbappé qui va pouvoir être lancé sur le côté droit et récupère ce ballon, le capitaine, et il frappe. Ouais, c'est sur la barre. C'est sur la barre. Moins de 30 secondes de jeu, 23 secondes et déjà la frappe sur la barre de Kylian Mbappé qui avait été oublié là-bas sur le côté droit. C'est pas terminé, c'est récupéré par l'équipe de France. Ouais, il est très bon ce début de match. Elles sont très bonnes ces premières secondes de la part des Bleus, parce que oui, il a eu de l'espace tout de suite, Kylian Mbappé, sur son côté droit. Il avait du champ, il a avancé, il avait peut-être des solutions pour centrer sur sa gauche, mais finalement, eh bien, vu qu'il y avait le repli défensif, il a frappé et s'est allé, eh bien, à deux doigts de tromper déjà le gardien de cette équipe de Norvège, Egil Selvik. 23 secondes de jeu et déjà une énorme situation pour l'équipe de France, la frappe de Mbappé sur la barre.
2: C'est exactement pour ça que lors des coups d'envoi, on recherche la touche. C'est pour pas perdre le ballon et pas avoir des situations comme ça, parce que justement, ils ont recherché ce côté droit de Jules Koundé. Et donc, du coup, le latéral gauche est monté énormément. Au cigare, il fait une boulette monumentale et Mbappé, après, il avait la solution de frapper. C'était le bon choix.
0: Allez, les Français qui sont donc bien rentrés dans cette partie avec le premier ballon, là, justement, touché par Maxence Lacroix, premier ballon en Coupe du Monde. Ça fait forcément quelque chose pour le défenseur de Crystal Palace, qui est titularisé en lieu et place de William Saliba, on le rappelle. Pas de souci sérieux pour William Saliba, mais on sait qu'il est régulièrement touché au dos. Il doit se faire opérer d'ailleurs après la Coupe du Monde, donc il est clairement préservé par le staff de l'équipe de France. Petit arrêt de jeu, le premier de cette partie, tout simplement parce que l'arbitre de la rencontre, on n'en a pas parlé, il est britannique, s'appelle Michael Oliver, on le connaît bien, du côté de la Première Ligue notamment. Et ben, il a touché le ballon là involontairement, donc on va le rendre à l'équipe de France et à Manu Koné en l'occurrence, qui va aller chercher Upamecano sur sa droite. On est dans la moitié de terrain de l'équipe de Norvège. Oh, le mauvais contrôle là-bas d'Ousmane Dembélé. Franchement, là, il a regardé tout sauf le ballon. Il a, je pense, un petit peu regardé ses coéquipiers et pensé à ce qu'il allait faire avant. Et alors, le contrôle est complètement raté. Ça part en touche. Ça arrive, ça, Charlotte.
2: Ouais, ça arrive même au meilleur. Il a anticipé l'action. Mais c'est vrai que c'est bien ce que font les Français. Là, on met la pression. Grosse opportunité de Kylian Mbappé dès le début du match. Ça montre les intentions des Bleus. Bruno Salomon.
3: Et on rappelle, 0810 055 056, venez nous laisser vos messages vocaux mais aussi vos messages pour encourager les Bleus, par exemple comme Blondine qui sur Pimp My Life qui nous dit 3 buts à 2 pour la France, j'y crois. Et puis on a aussi Anthony qui nous écrit de Toulouse, ici Occitanie c'est sa locale, et il dit allez les Bleus. Je vous rappelle que vous pouvez nous rejoindre aussi sur notre chaîne YouTube ICI, et là les messages sont très nombreux. Un petit coucou par exemple de la part de Matt qui nous dit coucou de Sochaux qui monte en Ligue 2. On salue bien évidemment ici nos amis d'ici Belfort et Hervé Blanchard, commentateur émérite du FC Sochaux Montbéliard.
1: Nicolas Perronnet à Boston.
0: 3 minutes de jeu, ça démarre plutôt bien pour l'équipe de France qui s'est déjà procuré une occasion très très sérieuse. La frappe de Kylian Mbappé sur la barre transversale du gardien norvégien. Les Français qui monopolisent le ballon. Il y avait là tout à l'heure encore côté droit, encore du côté de Kylian Mbappé, une vraie occasion de partir pour le capitaine des Bleus. Ça a un petit peu été lent à mettre en action, c'est pas grave, c'est pour l'instant très bien ce que font les Bleus. Ousmane Dembélé là, c'est bien aussi ce qu'il fait là. Oh, la passe elle est magnifique de Dembélé dans la surface de réparation, le centre en retrait de Jules Koundé là qui s'était infiltré. C'est pas terminé, la frappe derrière de Manu Koné, c'est cadré, c'est arrêté ou plutôt repoussé par le gardien. C'est toujours pas terminé, on est encore dans la surface de réparation. C'est déjà très très chaud pour la Norvège avec Désiré Doué là en profondeur là pour Michael Olise. Grosse chaleur dans la surface de réparation.

0: frappe de Manu Koné, puissante.
1: Incroyable.
0: Malheureusement, un petit peu trop sur le gardien. Et derrière, ouais, c'est, tout est parti d'une magnifique passe d'Ousmane Dembélé, la vista là. Mais ben, on est à deux doigts déjà de l'ouverture du score pour l'équipe de France.
1: Charlotte, magnifique, hein, Manu Koné là.
2: Ouais, Manu Koné est toujours très très bien placé aussi. L'intelligence de Jules Koundé qui est resté très très haut. Mais là, on était 6 voire 7 Français dans la surface de réparation. On est reparti sur de bonnes bases, comme face à l'Irak lors des premières minutes.
0: La frappe là de Désiré Doué également. Décidément, bah, on cadre du côté de l'équipe de France. Là, on a cadré, mais c'était complètement écrasé. Cette frappe plein axe de Désiré Doué qui a pris sa chance. C'est ce qu'il devait faire, hein, parce que franchement, je trouve que le pressing norvégien, mais alors, il est pas là du tout pour l'instant. On se balade un petit peu dans une zone de vérité. C'est tant mieux pour l'équipe de France. Il y a beaucoup d'espace. Côté droit, notamment la balle, côté d'Ousmane Dembélé, franchement, on a l'impression qu'on peut faire partir Ousmane en profondeur ou Kylian qui est souvent dans le coin assez facilement. Attention, parce que là, il y a de l'espace également côté droit, mais cette fois-ci, celui de la Norvège, avec ce ballon qui est un des premiers ballons à négocier pour les Norvégiens en attaque placée et qui va être rapidement perdu. Ouais, il y a faute là-bas sur Jules Koundé, oui. Il était en retard. Le destinataire de ce ballon, en l'occurrence Schveld de Rupp, qui a été devancé par Jules Koundé. Il a quand même essayé de récupérer le ballon. Ce sera un coup franc à venir pour l'équipe de France dans sa moitié de terrain. Et c'est Upamecano qui va relancer court avec Maxence Lacroix. Allez, l'équipe de France qui va chercher, j'imagine, voilà qui est fait, Michael Olysée. Le décrochage de Michael Olysée avec Théo Hernandez qui lui aussi fait son retour dans le 11 titulaire avec la rotation avec Lucas Digne qui était titulaire au dernier match. Et encore voilà côté droit Ousmane Dembélé trouvé en première intention, il y a du champ pour Ousmane Dembélé, trouvé par Kylian Mbappé, le crochet d'Ousmane Dembélé, la frappe d'Ousmane Dembélé, le but d'Ousmane Dembélé. Et ben le voilà, le ballon d'or, on les voyait les espaces sur ce côté droit de l'attaque française. Kylian Mbappé en première intention qui est allé chercher Ousmane Dembélé, un crochet, deux crochets dans la surface de réparation, la frappe croisée, ça ressemble beaucoup au but d'Ousmane Dembélé face à l'Irak. 1-0 pour l'équipe de France, la 7ème minute de jeu seulement, ils se baladent les bleus. Ousmane Dembélé, c'est parti.
2: C'est un but d'école. C'est un but d'école parce que Dembélé, il est vraiment très très large sur son côté droit. Et après, c'est Bjørkan là qui est absolument mal placé. Il est dans cette surface de réparation. C'est que quand on est défenseur, on doit faire attention. Et on voit que l'alignement est pas bon, hein, du côté de la Norvège. Et ensuite, on est beaucoup trop loin face à Dembélé qui a le temps de faire ses petits crochets pied droit, pied gauche. Et ensuite, l'enchaînement trouvé opposé aussi, pas simple. Le gardien est peut-être mal placé également, mais la fin de frappe pour ensuite retrouver de l'espace et avoir l'opportunité de frapper pied droit, il est masqué, hein.
1: Alors que le Sénégal a ouvert le score face à l'Irak, puisque le match évidemment des deux autres équipes du groupe I se joue en même temps, donc Sénégal-Irak 1-0. Nicolas Perronnet à Boston.
0: Ah ben, ça se passe bien pour cette équipe de France qui pour l'instant
1: ils veulent être premier du groupe, hein, c'est clair.
0: Totalement. Oui, je crois que là on a la réponse.
1: Je pense que c'est clair.
0: Je crois qu'ils sont bien à Boston, que le camp de base à Boston plutôt à Bentley, à l'université de Bentley qui est dans la grande banlieue de Boston. Je pense que ça leur va bien. Je pense que le staff Didier Deschamps et Guy Stéphan qui le supplée aujourd'hui sur le banc a pas envie d'aller eh bien traverser les États-Unis.
1: Et Nico, en 7 ouais. minutes, 4 tirs de la France, 4 tirs cadrés.
0: Ouais, c'est vrai qu'on avait eu du mal à cadrer, souvenez-vous, face au Sénégal. C'était la première mi-temps de la Coupe du Monde derrière l'Irak. Franchement, moi, je sais pas trop quoi en penser parce que ben, on retiendra seulement les orages, mais l'Irak, c'était quand même d'une faiblesse telle qu'on va pas en avoir beaucoup de conclusions. Et puis là, face à la Norvège, ce qu'il y a de sûr, c'est qu'on cadre effectivement beaucoup. Il y a eu la frappe de Manu Koné, il y a eu celle de Désiré Doué, écrasée certes, mais cadrée. Donc ouais, c'est un bon début de match de l'équipe de France, mais c'est quand même cata du côté de la Norvège, hein, franchement, et là-bas notamment du côté d'Ousmane Dembélé, parce que en quoi, ouais, 7 minutes depuis jusqu'à l'ouverture du score, il est parti dans le dos de la défense avec des espaces de fou, mais à 3 reprises, quoi. Donc bah, il a eu raison tout de suite, hein, Kylian Mbappé, de lever la tête, de voir son ancien coéquipier au Paris Saint-Germain avec du terrain à gagner devant lui et d'aller chercher cette passe décisive, parce que franchement, faut insister là-bas côté droit, que ce soit Bjørkan ou Asgard, ça passe vraiment très très facilement du côté d'Ousmane Dembélé. Donc oui, et dans les intentions effectivement, l'équipe de France veut aller chercher cette première place. C'est vrai que on parle de Boston parce que si les Bleus sont, sont deuxièmes, la question aurait pu se poser puisqu'il y a un déplacement à Miami, un déplacement à Atlanta également. Enfin, on aurait pu peut-être, hein, et le staff se poser la question d'un possible déménagement d'un camp de base. Ils sont bien du côté de Boston, ils sont bien en termes de météo. C'est l'un des camps de base les plus au nord des États-Unis. On sait que Didier Deschamps est très très attaché à ça en termes de chaleur. Alors oui, ok, il fait un petit peu moins chaud ici dans le nord-est des États-Unis. En revanche, il y a des orages, quoi. Voilà, ça, il n'était pas prévu qu'il y avait des orages comme ça à cette période-là de l'année dans des stades où on n'a pas de toit. Ça peut créer d'autres problèmes. Mais clairement, oui, ils ont fait leur choix. Ils veulent une partie de tableau où la logistique sera plus facile. Et d'ailleurs, ce qui est assez marrant et anecdotique, c'est que si la France, on imagine que c'est quand même plutôt bien parti vu les intentions, vu l'équipe en face, même si là, attention à la situation où c'était très dangereux, là, ce ballon perdu pour par les Français, ça va aller pour Mike Maignan, mais heureusement que la frappe, la passe là vers Strand Larsen, elle est très très mal assurée et qu'elle est un petit peu interceptée miraculeusement. Comme un cadeau offert au Upamecano, parce qu'on s'est mis en danger sur un ballon perdu. Je termine juste sur ces sorts. Voilà, donc ballon, on va revenir parce que là on perd les ballons ballon sur ballon du côté de l'équipe de France. Et c'est un peu plus inquiétant que le début de match. Allez, ça va être récupéré. Juste pour terminer, ouais, la logistique, et on reste à Boston. Et surtout, bah, si on repart comme ça avec une équipe de France première du groupe, on fait exactement ce qui s'est passé depuis le début de la compétition, c'est-à-dire bah, les prochains matchs, c'est New York, Philadelphie, puis Boston. Donc voilà, on changerait pas nos habitudes.
1: Bah, on est bien comme ça, hein. Ça fonctionne. Donc voilà. Par contre, Charlotte, moi, je me pose une question sur la Norvège. Ils font tourner énormément. Ils vont sans doute prendre un peu une piquette ce soir. Est-ce que quand même, c'est pas le genre de situation qui peut influer aussi sur, je sais pas, sur le mental du groupe?
2: Et bien
1: ça
2: sûr,
1: m'étonne, moi.
2: Surtout pour ceux qui n'ont pas de temps de jeu. Ils se disent, bon, bah, nous, on est là que pompiers de service, mais sauf que quand on en change un ou deux, ça va, parce qu'on est encore dans le truc. Mais quand c'est quasiment toute une équipe, en fait, on se dit quoi? On ne sert pas à grand chose. Et en plus, on se prend une piquette. Donc, oui, les valeurs de ce groupe, c'est de la solidarité. On est tous ensemble, etc. C'est que la quatrième Coupe du Monde, on va dire, de ce pays. Mais quand même, c'est vrai que dans les têtes, s'ils s'en prennent 5 ou 6, ils rentrent à l'hôtel, ils dorment pas forcément bien, quoi.
1: Nicolas, à Boston.
0: Ouais, ils se font manger, hein, clairement. Ils se font vraiment manger. C'est facile pour l'équipe de France. Là, on a vu un centre pour aller trouver Kylian Mbappé sur le côté droit. C'est un petit peu compliqué, mais il a réussi quand même à remettre ce ballon dans la surface de réparation, à le redresser. Il n'y avait personne à la récupération. J'ai l'impression que, oui, on est sur un deuxième France-Irak, hein, en termes d'opposition pour l'instant. Franchement, après quoi, à peine 10 minutes de jeu, ouais, 12 minutes de jeu ici à Boston. Première impression très faible donnée par cette équipe de coiffeurs norvégiens qui essaye là de se relancer, qui vont perdre le ballon. Et justement Kylian Mbappé qui va le récupérer pour Michael Olise. Le voilà peut-être le 2-0. La frappe de Michael Olise, elle était cadrée, elle était dangereuse, mais le repli défensif en panique, en catastrophe de la défense norvégienne qui vient contrer ce ballon. Mais là encore, le ballon perdu, mais à quoi? Plein axe, 25 mètres, récupéré facilement par Kylian Mbappé. Ils sont en perdition, les Norvégiens, sur ce début de match.
1: Ouais, et nous on était en perdition aussi dans le studio parce qu'on avait oublié de changer le score sur notre petit panneau, tu vois, où on change le score. Bruno l'a fait et Kevin, qui voit le match depuis le boulot, nous dit on vous voit sur écran géant sur le quai au taf de nuit entre deux déchargements. Donc bah du coup il voyait en gros notre oubli. Donc pardon Kevin, merci de nous assister, on en a bien besoin. Et on embrasse tous les collègues de Kevin qui nous regardent et nous écoutent. Nicolas.
0: Allez, la touche non, ce sera un coup franc pour la Norvège. Sur cette tentative laborieuse signée Christian Torstvedt, joueur de Sassuolo sur le côté droit. Et ça va être une espèce de corner très très ouvert là pour les Norvégiens. Alors il n'y a pas Erling Haaland dans la surface de réparation pour faire parler sa taille. Il n'y a pas Sørloth non plus, le joueur de l'Atlético Madrid, et c'est 1m95. Après ça reste des Norvégiens, il y a quand même de la taille là-bas au milieu de la défense française. Et attention à ce premier coup de pied arrêté pour la Norvège après 13 minutes de jeu, donc de la droite vers la gauche. Mike Maignan qui est attentif, les Bleus qui sont alignés, c'est parti, c'est point de pénalty et c'est la tête d'Upamecano pour écarter le danger. Ce sera Norvégien, le deuxième ballon là-bas, le duel qui s'engage face à Jules Koundé qui est bien aidé, ouais, Jules Koundé. par Michael Olysee, mais malgré tout les Norvégiens s'en sortent quand même. Oh, le ballon qui est récupéré, oh c'était magnifique ce qu'a fait Strand Larsen là dans la surface de réparation avec le contrôle qui a mis tout le monde dans le vent, et notamment Dayo Upamecano pour se mettre ce ballon sur son pied droit et tenter eh bien la frappe. Le contrôle est absolument somptueux devant vraiment le visage d'Upamecano et derrière l'enchaînement, et heureusement qu'il se rate parce que là tout seul il est allé se créer une occasion très

0: Et l'équipe de France qui mène un but à zéro déjà grâce au ballon d'or, grâce à Ousmane Dembélé, la frappe pied droit croisé à la 7e minute de jeu. Les Français qui sont de nouveau à l'attaque avec justement là-bas collé à sa ligne de touche côté droit Ousmane Dembélé, à côté de lui son capitaine Kylian Mbappé. Pour Michael Olise, on a les trois fantastiques là qui se font des petites passes dans un petit périmètre sur le côté droit, et Michael Olise qui va écarter cette fois-ci côté gauche en passant par Manu Koné, Théo Hernandez avec Tchouaméni, Koné encore, le décrochage d'Olise, ça joue tranquillement et Désiré Doué là la petite talonnade qui ne donnera rien pour les Bleus. Bien parti dans ce troisième et dernier match du groupe I. On le rappelle, une victoire ou un match nul. Et c'est la première place du groupe assurée pour l'équipe de France. Une victoire qui ne serait bien plus le cas depuis 2006 pour les Bleus si elle advenait. Puisque depuis 2006, eh bien, l'équipe de France a à chaque fois perdu, ou en tout cas pas remporté, son troisième match de groupe en Coupe du Monde. Ou à l'Euro, 16 minutes de jeu ici à Boston. C'est donc bien parti pour les Bleus qui mènent un but à zéro.
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3: Avec Charlotte Lorgeret, ancienne joueuse et consultante ici pour la Coupe du Monde, en studio avec nous. Bruno Salomon est là pour lire vos messages sur le chat de la chaîne YouTube ICI, ICI. Venez discuter avec nous, nous raconter des blagues, on adore ça. Et Nicolas Perronnet, journaliste au service des sports de Radio France, est à Boston et nous fait vivre ce match, donc 1 à 0 entre la France et la Norvège. Nico.
0: Le dégagement de Selvik, le gardien numéro 2 de cette équipe de Norvège, qui joue à Watford. Allez, la récupération, elle est pour l'équipe de France. Il y a peut-être de la vitesse là, possiblement, pour Désiré Doué qui lance Kylian Mbappé en profondeur dans la surface de réparation. Kylian Mbappé sur le côté gauche, la frappe de Mbappé, c'est cadré. Et encore un tir cadré pour
3: cadré.
0: L'équipe de France. Ah ouais, là ça cadre très sérieusement. On a réglé la mire pour les Bleus et il s'en veut Kylian Mbappé parce que il a fait un petit peu un non-choix. Il avait possibilité peut-être d'ouvrir un peu plus son pied droit ou de faire un petit peu la spéciale, vous savez, quand il rentre sur son pied droit et puis qu'il referme au dernier moment pour aller chercher le premier poteau. Là il a cadré certes, mais c'était quand même sur le gardien Selvik. Mais encore une fois, mais alors il y a des espaces dans le dos de cette défense. On a beaucoup parlé du côté droit, le côté par où est venu le but d'Ousmane Dembélé, et là c'est côté gauche qu'Ousmane Dembélé a été lancé. Le ballon est encore dans les pieds des Français avec Tchouaméni qui se balade là latéralement dans la zone des 30-35 mètres. Jules Koundé, Ousmane Dembélé désormais sur le côté droit. Ousmane Dembélé qui va peut-être aller provoquer, il n'a pas beaucoup de solutions, donc il va peut-être tenter le dribble à l'accélération. Non, il n'y a pas de solution du tout, donc on va repasser derrière avec Maxence Lacroix. Tous les Bleus sont dans les 40 derniers mètres, hein, pour vous dire la facilité avec laquelle l'équipe de France est bien compose en ce début de match. Michael Olise.
3: Alors que l'Irak a reçu un carton rouge face au Sénégal, le score est toujours d'un zéro pour le Sénégal. Juste Charlotte, t'as fait de grands gestes en studio quand Nico a évoqué la défense norvégienne. C'est pas foufou pour l'instant ce qu'il propose.
4: C'est pas foufou parce que les Bleus, ils mettent les ingrédients. Quand t'as Olise, Désiré Doué, Dembélé, Mbappé qui courent vers l'avant, qui courent à plus de 30 km/h comme ça, quand t'es défenseur, même début du match, tu saignes un peu du nez. Ah bah oui, parce que tu sais pas qui prendre en fait. Tu sais pas qui prendre. Quand t'as encore un joueur, ouais, c'est un peu plus simple. Tu fais des prises à deux, à trois, mais quand t'as au moins quatre joueurs qui mettent de l'intensité, bah t'as le tournis très rapidement.
3: Et Nico, c'est la Norvège là qui a le ballon.
0: Ouais, mais déjà perdu et récupéré par Manu Koné. Ouais, ils arrivent pas à.
3: Ils l'ont mis en touche tout seul en même temps.
0: Ouais. Non, mais c'est vrai que c'est. Après, ils se sont quand même procuré une grosse occasion malgré tout. Voilà, il y a eu tout à l'heure deux ballons perdus par les Bleus. C'est peut-être le seul bémol de ce début de match pour l'équipe de France. On a perdu des ballons un petit peu facilement dans des zones dangereuses. Il y en a eu deux, ça a été pas très bien négocié. Ça aurait pu l'être mieux. Est-ce que ce sera le cas là sur ce ballon? Attention, il y aura une frappe de loin pour l'équipe de France. Et Tchouaméni là qui s'est bien sacrifié, qui est allé tacler intelligemment pour dévier la trajectoire du ballon. C'était plein axe. Et c'est à nouveau venu d'un ballon perdu, mais derrière, eh ben, il y a possibilité de compte pour l'équipe de France. Et si ça passe pour Kylian Mbappé qui est accroché par le maillot, il laisse jouer l'arbitre de la rencontre. C'est Ousmane Dembélé qui va être servi. La frappe, Ousmane Dembélé. Ça fait 2-0 pour l'équipe de France. Ça fait des grands sourires sur les visages des Français. Et ça fait une petite célébration. Fermez vos bouches de la part d'Ousmane Dembélé. 2-0 en 20 minutes. Ousmane Dembélé, pied droit pour son premier, pied gauche pour son deuxième et troisième but dans cette Coupe du Monde. C'est trop facile pour l'équipe de France. 2-0 après à peine 20 minutes de jeu.
3: Ah là là, Charlotte.
4: Tiens, à quoi ça me fait penser quand on voit les vidéos de l'équipe.

0: L'équipe de France là, qui s'entraîne à la fin de l'entraînement où ils font des frappes devant le but là, tout seul sans défenseur, bah, c'est exactement la même chose. Là c'est très très bien fait. Dembélé techniquement c'est propre, mais il n'y a aucune adversité. Il y a Mbappé aussi qui lui ouvre cet espace pour rentrer pied gauche. On voit toute la détente, la décontraction d'Ousmane Dembélé, et on peut rien faire du côté du gardien Selvic. Mais franchement je ne comprends pas la faiblesse défensivement. À un moment donné il faut sortir sur le porteur. T'es quatre défenseurs, t'en as un qui a le ballon, il faut sortir. Tu sais que t'as tes copains qui sont derrière, qui peuvent un peu couvrir, mais si tu laisses le ballon d'or ou des joueurs comme Kylian Mbappé tout tranquillou, bah, tu vas te prendre une fessée dès la première période.
1: En tout cas, Dembélé déjà en doublé, on est à la 21e minute du match. Un but du pied droit, un but du pied gauche.
2: La réduction d'écart, c'est quoi ce match? La réduction d'écart pour la Norvège. Avec ce ballon là récupéré dans la surface de réparation, bah là pour le coup la passivité défensive elle est clairement du côté de l'équipe de France. C'est Tello Asgard qui remet la Norvège dans le coup. Alors franchement quasiment sur l'engagement. C'est parti là-bas d'un ballon négocié tranquillou côté gauche. Et alors vraiment dans la surface de réparation, mais c'est qui? C'est Upamecano là qui fait absolument sur le... Ah mais il se fait avoir, mais c'est même pas un crochet qui nous fait...
0: Non mais c'est un peu tout, hein, parce que Dembélé était pas repositionné, il était allé célébrer avec le banc, et en fait il y a un décalage. Tchouaméni, il doit absolument prendre la place de Dembélé, et finalement il y a... Tout le monde est là, mais personne n'y va. Et puis Upamecano, en fait, juste d'une... même pas une feinte de corps, en fait, du Norvégien.
1: Ah non, il abandonne sur la
2: zone. Qu'il le laisse passer, ouais.
0: Parce qu'il y avait Tchouaméni qui était pas loin. Est-ce qu'ils se sont fait une petite politesse, mais ils se sont fait bêtement avoir, hein, les Français.
2: Ah bah on parlait des errements défensifs norvégiens. Bah en voilà un beau, hein, clairement là. Parce qu'ils sont restés sur la célébration, les Français. Ils sont restés sur Ousmane Dembélé, ben sur les sourires.
0: Ça a joué vite en fait, Nico. Ça a joué très vite. On était mal positionnés. Après, on est revenu tranquillou, sans intensité. Et finalement, personne n'a pris le porteur et celui qui a récupéré le ballon.
2: Eh ben, 3 buts en 22 minutes.
1: Pas de suffisance pour l'équipe de France, ce serait mieux, quoi. Ou en tout cas, pas de déconcentration. Peut-être que suffisance, c'est pas le bon mot, mais pas de déconcentration après avoir inscrit les buts, ce serait mieux.
2: Absolument. Et c'est vrai que j'allais vous dire que pour revenir au but d'Ousmane Dembélé sur le premier, le gardien Selvic, il est quand même pas ouf quoi. Sur le deuxième, il peut rien faire. Hein. Franchement, la frappe pied gauche d'Ousmane Dembélé.
1: Et puis l'arrêt qui sort juste avant sur l'occasion de Mbappé est quand même vachement bien. On l'a revu après. Et il arrête pas du torse. Il l'arrête de la jambe. Il a la jambe pliée et franchement, c'est un bel arrêt.
2: Allez, avec Michael Olysée, là, c'était sur corner, bien récupéré ce ballon deuxième poteau et bien remis surtout par Kylian Mbappé. Corner d'Ousmane Dembélé, remise deuxième poteau, limite de la ligne de sortie de but en retrait, en première intention par Kylian Mbappé, et Michael Olysée également en première intention pour la reprise. Décidément, je pense qu'il va y avoir quand même des buts cette rencontre, parce que honnêtement, il y a des occasions sur chaque situation ou presque.
1: Et on a Claude sur le chat de la chaîne YouTube ici qui nous dit ce match, c'est les peintres contre les électriciens qui ont pris un coup de jus. J'adore. Allez, c'est la poésie de Masson.
2: Encore en situation d'aller porter le danger avec la frappe cette fois-ci de Théo Hernandez qui se fait plaisir à son tour. Ben voilà, la déconcentration, ça a payé pour l'équipe de France. Asgard a remis la Norvège miraculeusement dans cette rencontre, mais ça change quand même pas l'impression générale qui est celle d'une domination totale de la part de l'équipe de France. Et pause fraîcheur ici, ou pause publicitaire qui est désormais dans tous les stades conspué par le public de Boston.
1: Je pense que c'est unanime aussi pour les gens qui ne sont pas au stade, je pense, hein, les pauses fraîcheurs, Charlotte, Bruno.
3: Comme d'habitude,
1: as usual. On n'aime pas ça. Bon, merci beaucoup. On reste évidemment ensemble.
3: Charlotte, ça la dérange pas. Voilà.
1: Ouais, parce que Charlotte, non, elle est joueuse. Que... Mais vous attendez, souvenez, j'avais juste un jingle à envoyer. Excusez-moi, je me permets. J'envoie mon jingle et on arrive.
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1: Voilà, accompagné de Bruno Salomon en studio et de Nicolas Perronnet au stade. Charlotte, je te laisse quand même finir ta phrase.
0: Mais non, mais vous vous souvenez, je vous avais donné les arguments du pourquoi. Je peux comprendre qu'on soit mécontent, que ça casse le rythme, etc. Mais on sait que la VAR, des fois, ça prend 5 minutes de voir s'il y a un hors-jeu. Pour moi, il y a aucune incidence vraiment.
1: La différence, c'est que tu vas voir ton coach sur le bord du terrain. Tu peux te donner des.
0: Oui, mais combien de fois on fait aussi quand il y a un problème tactique, il y a le gardien qui se met au sol et en fait, après, il y a les joueurs qui vont sur le côté. Donc, j'entends les deux, mais moi, après, oui, j'étais ancienne joueuse, donc j'ai envie de parler que des joueurs. Et même, il y a pas mal de joueurs qui ont dit que ça pouvait ne pas les déranger parce que justement, on met beaucoup d'intensité. On veut tout le temps faire plus de courses, plus de spectacles, plus d'actions. Bah, physiquement, ça demande beaucoup d'efforts.
3: Sauf que quand on regarde par exemple le match face à l'Irak, les 20 premières minutes sont excellentes. Pause fraîcheur, les Irakiens retravaillent tactiquement et on n'est plus embêtés.
0: C'est la catastrophe, tu vois.
3: Ils ont réussi à resserrer un peu les choses. Là, 2-1, tu te dis, les Norvégiens, ils ont pris le bouillon, mais maintenant, ils ont vu à peu près ce que ça donnait, et ils vont proposer d'autres choses.
0: Mais après, je pense que là, c'est vraiment la première grosse compète où on fait ça. Peut-être au fur et à mesure, si ça se réitère, on arrivera plus à switcher, à rebasculer dans le match, même à l'entraînement, peut-être travailler aussi un peu différemment.
1: Espérons que ça ne se poursuive pas, l'expérimentation. En tout cas, l'UEFA a dit que eux, en Ligue des Champions, a priori, ça serait pas le cas. Nicolas Perronnet, qu'est-ce que t'as pensé de ce premier carton du coup de l'équipe de France globalement?
6: Quasiment parfait jusqu'à cette erreur défensive. On va dire que c'est sans conséquence en tout cas au score et dans l'objectif victoire et première place de l'équipe de France, mais quand même quoi. Enfin, je trouve que pour
1: ça
6: le
1: fait
6: coup,
1: tâche.
6: Ouais, ça fait un petit peu tâche parce que quand on est dans des staffs, et Charlotte j'imagine pourra le confirmer, de se recentrer de cette fameuse minute ou ces 2-3 minutes après un but, on les travaille quoi, et c'est quand même des joueurs de très haut niveau qui jouent dans des clubs immenses et qui peuvent pas, enfin qui n'ont pas le droit je pense d'avoir comme ça un petit trou d'air, mais en fait
0: c'est tellement dur. Je trouve que ça fait partie dans le football des moments les plus durs parce qu'en fait quand on a la possession, qu'on voit que l'adversaire il est vraiment plus faible que nous, en fait on sent un peu pousser des ailes et on a envie d'un peu d'être offensif. Les deux milieux de terrain ils sont beaucoup plus hauts que d'habitude. Quant à moi, en adversité, en fait finalement tu déjoues un petit peu, donc c'est là qu'il faut trouver les armes, faut avoir les leaders aussi, les cadres pour remettre un peu d'ordre. Donc à Aurélien Tchouaméni aussi et à Upamecano derrière, c'est eux les patrons, donc un peu d'équilibrer tout ça.
1: Bruno Salomon.
3: On rappelle que sur la chaîne YouTube ICI, ici on chatte ensemble et on voit le match ensemble avec pas mal de messages sur Ousmane Dembélé, par exemple Joanny qui nous dit bravo Ous. Ça sent le supporter parisien quand on commence à dire Ous, c'est que bien souvent on a des petites habitudes avec le Ballon d'Or. Et puis il y a aussi Upamecano qui ramasse un petit peu avec Mickaël Amourette qui nous dit c'est pas possible, toutes les erreurs d'Upamecano, c'est hallucinant. Je pense qu'il fait un package global sur le début du tournoi en tout cas, et il trouve qu'Upamecano est assez moyen. Voilà pour les messages en tout cas. Et effectivement, sur les réseaux aussi, Upamecano se fait un peu tailler un short. Juste célébration d'Ousmane Dembélé aussi qui fait réagir. Savoir pour qui, est-ce qu'il y a deux fois il a dit chute.
1: Ouais.
3: Voilà. Est-ce que c'est pour la presse? Est-ce que c'est pour quelqu'un d'autre?
1: On laisse parler, quoi.
3: Ouais, on laisse parler. Allez-y, continuez de parler.
1: Et on va laisser parler Nico, du coup.
3: C'est vrai. je me tais,
1: Nicolas,
3: d'accord, c'est bien, je m'en vais.
1: Non, mais pour savoir ce qui se passe.
6: Parce que les Norvégiens, là, sont en situation, peut-être, pourquoi pas, d'aller créer le danger. Voilà, il a mis là dans le vent Michael Olise pour mettre ça sur sa ligne de CV là, le Norvégien avec sa petite feinte de corse, c'était joli même si c'était loin début, et il commence à composer pas mal, ça s'est bien joué, la talonnade dans la surface de réparation, les Norvégiens qui vont créer le danger à nouveau, c'est pas terminé. Ouais, qu'est-ce qui se passe, Mike Maignan, il faut le prendre ce ballon, voilà qui est fait dans la confusion, premier poteau, tout est parti d'un geste technique magnifique, la petite talonnade pour décaler dans la surface de réparation. Il y a du talent quand même dans cette équipe de Norvège.
1: Ils ont fait ce qu'on appelait quand j'étais petite un tas de gens. On fait un tas de gens, on court et on se jette tous les uns sur les autres. C'est ça, hein?
3: Les jeux de partie que tu veux qu'on
1: ait. C'est famille nombreuse.
3: D'accord, un tas de gens.
1: T'as jamais fait des tas de gens, Nico?
6: Les tas d'hommes, moi je faisais à la fin, on appelait ça les tas d'hommes, c'est pareil. Hein.
1: C'est pareil.
6: Oui, c'est vrai.
3: Si, d'accord. Si, ouais.
1: Bref.
6: Voilà. Célébration tas d'hommes, ouais.
1: Bon, alors du coup,
6: là, ce que vous entendez, c'est le Viking Row, là, la fameuse célébration, puisqu'on en parle. Ils le font même en plein match. C'est vrai que ça fait débat quand même dans les autres pays nordiques et scandinaves, notamment ça en Suède et au Danemark. C'est critiqué en fait. On dit oui, c'est trop pour la télé, les traditions, etc., etc. Bref, ça rend jaloux parce qu'en fait, c'est repris partout et c'est vrai que c'est quand même une belle trouvaille, quoi. C'est très très télégénique en
1: ouais,
6: fait.
1: Donc, c'est clair. Ouais.
6: Ben oui. Donc en fait, ça rend jaloux les Suédois et les Danois. Bref. Allez, les Norvégiens, eux, tentent là de revenir dans ce match parce que bah oui, même si il a été un petit peu offert ce but, bah il fallait le mettre quand même de la part de Telo Asgard et puis bah ils se disent que pourquoi pas aller désormais tenter de revenir dans cette partie et bah on a quand même l'impression. Et là, je rejoins Bruno sur son analyse tout à l'heure que la pause fraîcheur, eh ben, elle a fait du bien. Comme souvent, à l'équipe qui souffre parce qu'ils sont un petit peu mieux là depuis le retour sur le terrain, les Norvégiens.
1: Charlotte.
0: Après, je pense qu'à un moment donné, les Français, ils savent qu'ils pourront pas avoir tout le temps le ballon. Donc, quand on est en phase défensive, il faut que tout le monde défende, pas juste à moitié. On se replace un peu tranquillou, mais sans mettre d'intensité dans la récupération du ballon. Là, c'était Jules Koundé, il savait pas où aller parce que devant lui, il y avait pas le boulot qui était fait. Donc, être très vigilant par rapport à ça. Nico.
6: Allez, les Norvégiens encore. En possession du ballon, la demi-heure de jeu. Ça y est, ici à Boston, vous me croirez ou non, mais sous le soleil qui est revenu. Et les voilà encore dans la surface de réparation avec Strand Larsen là, qui a été bien pris. Cette fois-ci là par le retour défensif des Français, ça manquait un petit peu de vitesse, mais on arrive quand même hein, vraiment à se trouver des situations depuis quelques minutes de la part de cette équipe de Norvège. Allez, les Français là se remettent dans la partie. Remonter ce ballon, il y a tout le terrain à remonter, c'est Manu Koné qui s'en charge, qui n'est pas attaqué, qui va trouver le soutien d'Aurélien Tchouaméni à proximité du rond central. Ousmane Dembélé, déjà double buteur ce soir là-bas sur son côté droit face à trois joueurs, donc il va repliquer dans l'axe et tenter ouais, de combiner avec Michael Olise. Ballon presque perdu mais sauvé finalement par la pépite du Bayern Munich. Kylian Mbappé désormais, on est passé côté gauche avec Désiré Doué qui fait le petit passement de jambe. On joue un petit peu au handball là le long de la surface de réparation, mais on progresse quand même avec Ousmane Dembélé dans la surface encore, qui va peut-être encore prendre sa chance. Et il est là, et il est là, le triplé d'Ousmane Dembélé. Il compte sur ses doigts, et 1 et 2 et 3-0 pour l'équipe de France. Oh là là, et 1 et 2 et 3-0 pour Ousmane Dembélé, qui fait ce qu'il veut dans cette surface de réparation. C'est le patron de la surface de réparation norvégienne. 32 minutes de jeu et Ousmane Dembélé s'offre un triplé face à la Norvège. Le ballon d'or de l'équipe de France a pu être critiqué, mais là je peux te dire que les réponses, elles sont là. 3-0 pour les Bleus, 32 minutes ici à Boston.
1: C'est incroyable, Charles.
0: Je pense qu'on a vite oublié que Ousmane Dembélé, sa plus grosse progression, c'est son efficacité devant le but, même si là on voit que l'adversité que depuis quelques secondes c'était du handball. Mais quand on a un ballon d'or, quand on a un joueur comme ça de son standing, il faut pas défendre de cette manière là on peut pas attendre qu'il frappe, en fait on peut pas se dire on met juste le mur et voilà, il faut sortir sur lui. Mais vraiment ouais, cette progression,
1: c'est que à côté il y a Mbappé et Michael Olise ouais. Et Désiré Doué, c'est un enfer pour les défenseurs,
0: c'est un enfer. Mais là franchement on peut féliciter Ousmane Dembélé. Donc oui, certes ballon d'or, mais son efficacité maintenant devant le but, c'est ça qui lui manquait depuis toutes ces années, et ce que Luis Enrique a réussi à faire avec ce garçon, c'est vraiment cette finesse technique devant le but.
6: Ouais, et... des cauchemars hein, de Dembélé, Selvik là franchement. Dès qu'il a le ballon, là, le gardien norvégien qui voit Ousmane Dembélé, si on se met à sa place, ça se passe un petit peu sur sa gauche, là, ça rentre dans l'axe, il se dit qu'est-ce qui va se passer, qu'est-ce qui va me trouver encore comme solution. Il ressemble un petit peu au deuxième but, hein. Pied gauche, petit ouais, filet opposé, enfin techniquement c'est magnifique, quoi.
1: C'est magnifique et je crois que Bruno a envie d'être lyrique un petit peu.
3: Non mais deux choses.
1: Je sais pas ce qu'il va dire, mais il peut parler.
3: On parlait du match, sur le match France-Irak, rappelez-vous, on s'est dit est-ce qu'il y a un match marquant d'Ousmane Dembélé dans l'histoire des Bleu. Non. Réponse, non. Là, ce soir, il est en train d'impacter les supporters et il est en train, oui, peut-être qu'il fait fermer des bouches, mais ça faisait quand même 60 matchs qu'on attendait un match comme ça. Donc bravo à lui. Et il y a un truc, c'est que les Norvégiens ne sont concentrés que sur Mbappé. Donc il y a une espèce de plan Mbappé, mais par contre, les gars, excusez-nous, on a le ballon d'or. Donc vous allez voir, s'il commence à marquer, ça peut faire mal. Je voudrais juste rappeler qu'il rentre dans la course pour essayer de battre le record désormais, puisqu'il n'y a pas que Messi ou Mbappé. Lui aussi, il est là.
6: Attention Michael Olise parce qu'il a encore du champ là-bas. S'il sert à droite Ousmane Dembélé, c'est pas possible. Ousmane Dembélé qui va rentrer encore dans la surface de réparation, toujours avec son pied gauche. Qu'est-ce qu'il va nous faire cette fois-ci? C'est la passe pour Aurélien Tchouaméni et la frappe qui passe largement au-dessus d'Egil Selvik. Maintenant à chaque fois que Dembélé va toucher le ballon, on va se dire on est à deux doigts du quatrième. Effectivement, Ousmane Dembélé, 61e sélection ce soir, il était à 8 buts. Donc avant la Coupe du Monde, en fait, il était à 7. Il a marqué son 8e but face à l'Irak et là, il met 3 buts. En quoi 32 minutes exactement? Alors je regarde le exactement parce qu'en fait, on va se pencher dans les statistiques évidemment pour cette soirée. Mais un triplé en 32 minutes en équipe de France, il n'y a pas dû y en avoir 50 000 quoi. Donc oui, match référence en bleu très clairement pour Ousmane Dembélé qui passe à 11 buts désormais en équipe de France. Et c'est vrai que le maître mot qui le caractérise, c'est l'efficacité ce soir. Celle qu'il a trouvée année après année pour être le ballon d'or qu'il a avec le Paris Saint-Germain, qu'il n'avait pas réussi encore à trouver en équipe de France. Mais alors là, ce soir, franchement, pour Ousmane Dembélé, c'est magnifique. Je disais le ouais parce que là, Michael Olise, il était gêné par l'arbitre. Alors qu'il était à deux doigts de récupérer le ballon, je pense qu'on a presque pu remettre le ballon sur un entre-deux. Bref, c'est pas grave, ce serait un ballon norvégien à négocier. Vous savez quoi, il y a beaucoup de maillots bleus dans ce stade parce qu'on l'a déjà dit, hein, face à l'Irak, c'est vraiment un phénomène ici. Il y a évidemment les supporters français, mais il y a énormément de maillots bleus sur des épaules de supporters américains.
1: Oui.
6: Et alors Kylian Mbappé évidemment de très très loin numéro 1, mais forcément Ousmane Dembélé et son ballon d'or, il est aussi sur beaucoup beaucoup de maillots. Donc voilà, ça va pas freiner le phénomène.
1: En tout cas,
6: Dembélé et équipe de France dans cette Coupe du Monde. Mais franchement, les Américains sont in love des superstars de l'équipe de France et Dembélé évidemment en fait partie avec ses 3 buts ce soir encore. Ça va durer.
1: Et on les comprend. Il y a eu seulement 2 triplés français dans toute l'histoire de la Coupe du Monde. C'est juste Fontaine qui avait mis un triplé et Kylian Mbappé évidemment en finale en 2022.
3: Et je vous annonce qu'il fait le quadruplé ce soir.
6: Il y a Ousmane
3: ou pas? J'annonce qu'il va mettre un quadruplé.
0: Tu parais quoi, un paquet de bonbons?
3: Ouais, si tu veux, j'en ai là. C'est des riz.
0: Ouais, mais c'est pas cela.
3: Tu veux pas cela? Bah oui, mais il fallait me le dire.
0: Non, c'est
3: pas de problème. Un paquet de bonbons, ok. Un paquet de schtroumpfs, pas de problème.
1: Nico, on vit notre meilleure vie ici.
3: On vit des trucs.
1: Pendant que toi, tu bosses, nous, on mange des bons becs. Vas-y, non, Nico, on t'écoute.
6: On s'est quitté sur un match. Alors, c'était sympa hein, la soirée, mais le match le plus long de l'univers. On a souffert. On était sous des bâches. C'était n'importe quoi. Les cahiers étaient tout pourris. Enfin voilà, on a gagné certes, ça s'est terminé au bout de la nuit. Là, ça mange des bons becs. Moi, je suis sous le soleil qui est revenu. On a un triplé de Dembélé. Franchement, tout va bien. Hein. Tout va bien. On connaît des boulots plus compliqués que celui-là. L'équipe de France qui va bien. Je suis assez d'accord. Alors, je sais pas à quel moment on va faire souffler quand même les cadres, nous aussi, dans cette partie. Est-ce que Guy Stéphan va le faire dès la mi-temps ou pas? Parce qu'il y avait un petit débat quand même sur la nécessité ou pas d'aligner un Kylian Mbappé sur cette rencontre. Après, Kylian Mbappé veut jouer tous les matchs. Et c'est pas Guy Stéphan qui allait lui dire non, celui-là.
1: Ouais, t'imagines? Je joue pas. Alors, on va tout changer. Dédé est pas là. Kylian, benché. Ce serait fou. Par contre, moi, j'attends vraiment de voir Warren Zaïre-Emery jouer ce soir.
6: Bah,
1: je vous le dis.
6: Je pense qu'on aura quand même des changements qui seront des vrais changements de rotation pour faire souffler. Enfin, j'imagine quand même en deuxième période. C'est ce qui me fait dire qu'on n'aura peut-être pas le quadruplé d'Ousmane Dembélé ce soir. Mais bon, vu qu'à chaque fois qu'il touche le ballon dans cette première période déjà, il va au bout ou presque, il lui reste 8 minutes.
1: Ouais.
6: Au ballon d'or pour aller, pourquoi pas, chercher le quadruplé. Le voilà justement en possession du ballon. La passe en première intention, c'était bien joué, c'était ce qu'il fallait faire, mais malheureusement, elle est dans le dos de Michael Olise. C'est récupéré par le duo Koundé-Tchouaméni. La transversale pour aller toucher et trouver Théo Hernandez sur le côté gauche. Théo Hernandez face à deux Norvégiens qui va essayer de passer entre les deux. C'était pas mal fait, il y avait de l'idée, mais il s'est fait bloquer.
1: Bruno,
6: le joueur d'Alidal.
3: Juste vous dire que sur la page ICI, n'hésitez pas à réagir et à interagir sur notre chaîne YouTube, bien sûr. Sur la chaîne YouTube ICI, nous vous proposons le match en direct. Vous voyez nos têtes en train de réagir, vous voyez Pierre en train de manger ses gâteaux et moi mes bonbons. En tout cas, il y a justement, il y a Sonson qui dit, qu'est-ce que vous mangez? Vous êtes en train de vous goinfrer de bonbons. C'est pas goinfré, un petit comme ça. Bon, on a quand même le droit.
0: Vous avez remarqué, c'était Bruno et Pierre. Moi, ça va, je fais attention.
3: J'ai pas encore proposé dans quelques instants à Charlotte. Et par contre, on a Patrick qui nous dit, c'est franchement pas très pro de la part de cette équipe de Norvège de se présenter avec une équipe bis face à la France. Vraiment, j'espère qu'ils vont prendre une tôle. Voilà pour le petit message.
1: C'est bien parti.
6: Après, il y a peut-être aussi un petit peu de tactique. Alors, je ne sais pas ce que vous en pensez, parce que c'est un débat qu'on avait eu aussi. Moi, je trouve que finalement, les deux tableaux, que ce soit en haut ou en bas, donc c'est-à-dire premier ou deuxième de groupe, ils sont quand même assez équilibrés. Mais peut-être que la Norvège se dit, bon, allez, moi, je préfère aller dans le tableau du bas, c'est-à-dire prendre la Côte d'Ivoire en 16e, prendre Brésil ou Japon en 8e, possiblement l'Angleterre en quart, possiblement l'Argentine en demi. Je suis pas sûr que ce soit mieux que ce qui attend les Bleus, c'est-à-dire la Suède a priori en 16e, puis l'Allemagne. Alors ça, ouais, ok, c'est un petit peu le petit caillou dans la chaussure, mais les Pays-Bas ou le Maroc ensuite en quart, puis l'Espagne en demi, je trouve que c'est kiff-kiff quand même en termes d'adversité. Bref, on pourra y revenir évidemment. La pause ici dans 5 minutes et tout se passe pour le mieux pour les Bleus à Boston. 3 buts à 1 pour l'équipe de France, le triplé de Pete Docky, pas le triplé de Kiki, le triplé du Ballon d'Or Ousmane Dembélé.
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1: Avec dans le studio Charlotte Lorgeret, notre consultante, Bruno Salomon qui lit vos messages sur la chaîne YouTube ICI. Vous pouvez interagir avec nous pendant le match. Et Nicolas Perronnet qui vous fait vivre le match depuis le stade à Boston entre la France et la Norvège. La France mène 3 à 1 grâce à un triplé donc d'Ousmane Dembélé. Nico.
6: Allez, Ousmane Dembélé, justement, par qui tout passe vraiment tous les ballons. Il est concurrence, hein. Je pense Michael Olise ce soir en termes de ballons touchés. Parce que là, il est clairement en position au milieu de terrain. Ousmane Dembélé il a quitté sa ligne de touche après avoir fracassé totalement la défense norvégienne en une demi-heure. Et le voilà dans le cœur du jeu, là, Ousmane Dembélé qui décroche vraiment. Il nous fait du Michael Olise, hein. C'est lui là-bas, Michael Olise, qui est plutôt passé sur son côté, Théo Hernandez.
1: Il a gagné le droit de revenir dans l'axe avec son triplé.
6: C'est un petit peu. C'est énorme. Pour Ousmane Dembélé avec Kylian Mbappé.
1: Ils ont touché 30 ballons pour Ousmane et 36 pour Olise pour l'instant.
6: Ah, bah il est encore un petit peu au-dessus, effectivement. Mais là, ça fait 31 avec Ousmane Dembélé encore. Ah, la passe mal ajustée. Pour le coup, il nous fait mentir. Ousmane Dembélé là qui allait chercher justement Michael Olise qui avait pris sa place sur le côté droit et s'est intercepté directement par les Norvégiens. Mais alors derrière le contre-pressing de l'équipe de France, il est très haut, il est très très agressif. Ça montre bien que les Bleus se contentent pas pour l'instant de ces 3 buts. Oh, il va trop faire celui-là. Oh là là, pour Kylian Mbappé. Aïe aïe aïe, le but quasiment offert pour Kylian Mbappé qui fait pas le bon choix là, je pense, sur cette très mauvaise passe en retrait. Je crois que c'est Falchener vers son gardien, mais alors pas assez appuyé du tout, récupéré par Kylian Mbappé.
1: C'est doué.
6: Pardon, autant pour moi. Et je pense qu'il veut se remettre sur son pied droit, Désiré Doué, alors que il y avait peut-être mieux à faire. Après, le gardien joue bien le coup. Mais il est tellement surpris, je pense, Désiré Doué, de récupérer ce ballon, qu'il sait pas trop quoi en faire.
1: Il y a pas faute du gardien. J'ai un doute. Hein.
0: Combien de d'erreurs juste bêtes on a depuis le début de la Coupe du Monde où c'est soit des passes latérales devant le gardien, soit c'est des mauvais contrôles.
1: Mais pourquoi Charlotte? Parce qu'on a tellement de marge que en fait les joueurs ils sont pas. Tu verras pas ça contre l'Argentine ou contre l'Espagne, je pense. Hein.
0: Non, c'est sûr parce que techniquement et ils se positionnent un petit peu mieux, mais je trouve que c'est une prise de risque de tout le monde. En fait.
1: Mentalement, parce qu'ils sont pas à 100%. Ouais. Enfin, je sais pas, Nico, ce que t'en penses, mais si tu trouves que. Ils ont l'air d'être à 150% ce soir.
6: Attention avec Ousmane Dembélé dans la surface de réparation. Ousmane Dembélé pour le quatrième. Non, cette fois, c'est la passe. Oh, je pense qu'il a pas osé tirer. Ousmane Dembélé, il s'est dit 3. Ça va faire un petit peu beaucoup, mais il a voulu être trop altruiste à Ousmane Dembélé parce que c'était ouvert devant lui, pied droit. Il est presque allé chercher la difficulté. Je sais pas ce que vous en pensez, mais là, sur ce contre, c'était ouvert pour Ousmane Dembélé. Il fallait la prendre encore une fois, la frappe croisée, parce que certes, il y avait Kylian Mbappé et Michael Olise sur son côté gauche, mais il a voulu faire jouer les copains.
0: Par contre, Upamecano, il te fait une sortie presque comme un gardien, une aile de pigeon juste devant le Norvégien. Mais après, en fait, il avait pas d'espace, hein, Dembélé, pour vraiment faire le bon choix. Il y avait Kylian Mbappé qui était juste à côté de lui. Après, je crois que c'est peut-être Olise. Mais en fait, il a ralenti. C'est pour ça qu'il a pu l'opportunité de frapper. Il a ralenti sa course. Donc, c'est pour ça que la fenêtre de tir était plus possible.
1: Et en tout cas, je crois que c'est Olise qui fait la passe vers Dembélé. Elle est sublime, cette passe. Et
0: mais après, il y avait Kylian Mbappé, il y avait Dembélé, il y avait un autre joueur.
1: Il y avait trois joueurs parisiens. Cette déformation professionnelle. Trois joueurs français au même endroit avec aucun défenseur norvégien parmi eux, quoi. Et le ballon est arrivé au milieu d'eux, donc c'est quand même assez dingue.
6: Non, mais c'est d'une facilité avec Manu Koné. Oh, la 1-2 magnifique avec Kylian Mbappé. C'est même Manu Koné maintenant qui vient jouer les artistes dans la surface de réparation pour vous dire à quel point c'est simple de perforer cette défense norvégienne. Oh, il a failli aller nous mettre son petit but, Manu Koné. Franchement, ça nous aura fait plaisir. Ah ouais, c'est Manu Koné, Neymar, là, tout ce que vous voulez, avec le petit appui sur Kylian Mbappé, la belle inspiration de Kylian Mbappé qui joue en première intention le 1-2 avec Koné. Il a voulu se l'emmener avec une petite roulette là pour dribbler Selvik, le gardien norvégien. Ah, c'est dommage qu'il l'a. Il joue pas peut-être en première intention, mais franchement, cette défense norvégienne.
0: Mais là, clairement, il n'y en a pas un qui sait nager. Ils sont tous en train de se noyer. Mais clairement, ils savent plus où prendre l'information tellement qu'il y a des. En plus, c'est pas simple. C'est facile parce que à un moment donné, tu sais que va avoir le 1-2, tu le sens, ce genre de choses-là. Mais en fait, il y a aucune anticipation.
1: Bruno,
3: allez,
6: reste quoi.
1: Ils sont pas bien. Hein.
3: Ah non, j'hallucine effectivement, mais après je trouve dans l'équilibre, mais c'est pas simple, hein, parce qu'on voit quand même que les Norvégiens arrivent par petites séquences à arriver vers notre but, parce que je trouve qu'on penche énormément vers l'avant. Donc c'est un régal, offensivement, mais je trouve que le bloc est pas
1: contre
3: très
1: équilibré.
3: Contre
1: une autre équipe, ce serait dangereux.
3: Ah ben,
6: il va encore y avoir danger, les amis. Il va encore y avoir danger avec Désiré Doué cette fois-ci sur le côté droit, avec là-bas, si ça part à droite, il y a de l'espace, c'est pour Michael Olise. Et cette fois-ci, ça passe au-dessus. Bah, franchement, je sais pas quelle va être la facture là pour l'équipe de Norvège. Tout à l'heure, ça continue comme ça. Mais on a l'impression, franchement, que l'équipe de France peut aller marquer à chaque ballon touché. Et que les trois buts pour l'instant, c'est pas cher payé pour les Norvégiens.
3: C'est le premier tir non cadré en fait de l'équipe de France, pardon. C'est pas à la 40.
0: Ouais, parce qu'après il était arrêté avant.
1: Il y a
0: la fin de Chalini.
1: Il n'y en a que deux.
3: C'est un tout de
1: fou. C'est complètement fou. Il y a eu
6: 14 tirs.
1: Voilà, 14 tirs
6: à 5.
1: Ouais, exactement.
6: 14 tirs sur une mi-temps, c'est pas mal quand même. C'est
0: On a vu pire, des matchs de l'équipe de France, on a vu, peut-être deux tirs dans, en première période.
1: Quand on pense à la première période contre le Sénégal. Ils ont réglé
6: les premiers tirs cadrés, je crois, à la 60e ou 70e presque, je crois, contre le Sénégal. Enfin, super tard, quoi. On est dans le temps additionnel, hein. Je vous l'ai pas dit, mais il y aura 5 minutes de temps additionnel et moins que ça désormais, puisqu'il n'en reste plus que 3. Et l'équipe de France se balade à Boston face à l'équipe B, C, D ou Z, on ne sait pas trop de la Norvège, en tout cas une équipe de coiffeurs très clairement alignée par le sélectionneur norvégien. Et l'équipe de France se dirige tout droit vers la première place du groupe et vers un 16e de finale. A priori contre une autre équipe scandinave, la Suède, mais on y reviendra. C'est pas totalement sûr, mais quasiment. Je crois qu'il y a 99% de probabilité de jouer la Suède si on est premier. Manu Koné qui tente de perforer le délai des ailes là. Sa petite incursion dans la surface de réparation. Mais il aura tort de se priver parce que il est pas pris. Donc il quitte un petit peu son rôle de ratisseur et puis il gagne du terrain. Manu Koné avec encore une fois là sur la droite, cette fois-ci Tchouaméni qui va lui aussi se porter là-bas tel un ailier pour centrer. Aurélien Tchouaméni qui va le récupérer. Ce ballon, il est sorti, oui, non, oui, finalement il est sorti et ce sera un 6 mètres, un dégagement pour le gardien Selvik. Ben voilà, même Manu Koné et même Aurélien Tchouaméni, les sentinelles de cette équipe de France, se prennent à rentrer comme dans du beurre dans cette défense norvégienne, avec des petites passes, des petites incursions, des jeux à deux, des jeux à trois. Ça veut tout dire quand même de la facilité française sur cette première période, les toutes dernières minutes, secondes de cette première période, justement, alors que les supporters norvégiens vont rentamer sans doute une petite célébration viking. Allez, ce ballon, faut le mettre au sol. pour Kylian Mbappé qui lui n'a pas quoique soigné les statistiques, je crois qu'il est à une
1: passe décisive.
6: Deux, hein. Ouais, ouais, il y en a deux pour deux, Kylian Mbappé, donc c'est quand même pas mal.
1: C'est quand même, ouais. Pour, on valide quand
6: pour,
1: même. Hein.
6: On valide, ouais, pour Kylian Mbappé dans sa course. Évidemment aux statistiques, mais c'est vrai qu'on pense au but en Coupe du Monde parce que bah il y a Léo Messi qui est toujours devant dans ce duel à distance, mais voilà, c'est un match quand même pour aller les soigner aussi les statistiques de but pour Kylian Mbappé qui fait pourtant une bonne première période, hein, même s'il m'a pas marqué. Franchement, ces deux passes, elles sont
1: les
6: magnifiques.
1: Les quatre attaquants font une bonne première période.
6: Ouais.
1: Bah. Parce que tu vois là il y a quelques secondes là, c'était Olise qui était sur l'aile gauche et Doué qui était dans l'axe. Ils combinent énormément tous les quatre. Hein.
6: Ouais, Doué qui est justement en possession du ballon avec Olise. C'est vrai qu'on a l'impression quand même, alors c'est un peu quelque part, bon tant mieux que la France prenne ce soir les trois points facilement et cette première place facilement si ça continue comme ça, on va pas se plaindre, mais on attendait quand même le premier gros test de ce mondial, on l'a pas quoi. Voilà, on n'a pas très clairement le Sénégal s'en était un, mais bon, c'est le premier match d'une Coupe du Monde avec une première période ratée. Voilà, on attendait de revoir cette équipe de France. L'Irak, honnêtement, l'opposition, bon, Didier Deschamps avait beau eu avant le match nous dire attention, méfions-nous, c'est une bonne équipe, etc., etc. Franchement, l'Irak c'était quand même assez bidon d'une manière générale. Et là, ben, on n'a toujours pas cette opposition, donc faudra attendre les matchs opposition directe pour voir vraiment. Non pas ce que cette équipe de France a dans le ventre, parce qu'on commence à le savoir, et puis la confirmation du quatuor offensif, du talent qu'on a devant, on l'a eu malgré tout sur cette phase de groupe, mais voir ce que cette équipe de France vaut face à une forte opposition. Ce ne sera pas le cas sur cette première période qui se termine ici à Boston, sur un carton de l'équipe de France, et d'Ousmane Dembélé qui rentre... à grandes enjambées là-bas dans l'angle du côté du vestiaire. Ousmane Dembélé, auteur de sa meilleure période en bleu dans sa carrière en équipe de France, triplé pour le Ballon d'Or, le premier but à la 7e minute de jeu, le deuxième à la 20e, le troisième à la 32e, la réduction de l'écart à la 21e, signé Asgard sur une grosse erreur défensive française. Tout va bien pour les Bleus, 3 buts à 1 ici à la mi-temps à Boston.
1: Nicolas Perronnet, tu vas partir faire une petite pause de 15 minutes pour pouvoir respirer un peu. Nous, on reste là en studio avec Charlotte Lorgeret, notre consultante, avec Bruno Salomon, journaliste sportif à Ici Paris Île-de-France, qui lit vos messages sur le chat YouTube de la chaîne Ici ICI. Et on fait d'ailleurs une bise à Rosette qui nous dit « Yo la team ». La France va gagner. Mais écoute Rosette, je pense que tu es dans le juste, dans le vrai. En tout cas, on l'espère tous, évidemment. On arrive dans une seconde. T'inquiète, Bruno.
3: Moi, je voulais juste dire que Julien disait qu'on était la meilleure radio. C'est
1: mais
3: tout.
1: Oui ah, et qui nous écoute depuis 6h30 du mat.
3: Et voilà.
1: Mais je lance un jingle et je reviens te voir. Ok.
3: Allez,
1: on fait un petit point sur voilà, les réseaux, tout ça, tout ça. A tout de suite, on est là.
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1: Merci de vivre cette soirée avec nous. Vous êtes de plus en plus nombreux à nous écouter et à nous rejoindre aussi sur le chat YouTube, sur la chaîne YouTube. Ici, ICI, Bruno Salomon est avec nous dans le studio. On a de la chance de l'avoir. On s'est dit, on sait jamais si la mi-temps redure 2h12, il vaut mieux que Bruno soit dans les parages.
3: Qui revienne taper la dispute tranquillement. Il y a plein de sondages, hein, de la part de Lucas qui gère aussi le chat de cette chaîne YouTube. La Norvège prend l'eau pour Charlotte. Est-ce que vous êtes d'accord ? Elle a raison à 100%. Voilà, comme ça au moins. Ouais. Alors voilà, pas trop dire à Charlotte après quand on lui dit elle a raison, elle va se la péter un petit peu, tout ça, tu vois, elle va se la raconter.
9: J'aurais plus de place
3: dans tes chaussettes.
9: Dans mes chaussettes.
1: Voilà. Donc là, Charlotte, pour ceux qui ne regardent pas sur YouTube, Charlotte, elle a la jambe en l'air et elle montre ses chaussettes bleu, blanc, rouge.
3: Elle en est très fière.
9: Parce que la jambe en l'air, ça peut.
3: Elle en est très fière. C'est-à-dire qu'elle est déjà arrivée au bureau en disant.
1: Ça fait 4 fois qu'elle nous montre ses chaussettes. Alors, mais c'est pas grave, je vais faire pareil. Moi, j'ai des chaussettes jaune poussin, jaune citron. Bruno, Est-ce que tu peux lutter contre ça?
3: Je peux pas lever la jambe. Chaussette noire. Voilà, chaussette noire. Chaussette noire. Laissez-moi tranquille. Juste pour vous dire que sur les réseaux sociaux, alors un numéro aussi, 0810 055 056. Vous n'hésitez pas, vous venez laisser des messages
1: sur WhatsApp.
3: Sur WhatsApp,
1: pas, c'est pas le téléphone, en WhatsApp.
3: Ouais, c'est ça, WhatsApp directement. Vous laissez un petit message. Vous pouvez aussi mettre message écrit, message audio, et on le fera passer sur l'antenne. Et puis après sur les réseaux sociaux, il y a Jean-Mike qui nous dit le Mbappé, Kylian. Il est magnifique sur cette Coupe du Monde. Quand c'est bien, il faut aussi le dire avec Kylian Mbappé. C'est vrai qu'il est en taille patron.
1: Il fait une grande Coupe du Monde pour
3: l'instant. C'est vrai, sur ses trois premiers matchs, il faut le souligner. Il y a Maxime qui nous dit le football et la confiance, acte 565, signé Ousmane Dembélé. C'est vrai que quand on le voit comme ça, Ousmane Dembélé, ça fait plaisir. Et d'autres disent, voilà, les experts sur les réseaux sociaux du foot, taisez-vous maintenant, Ousmane a marqué, etc., etc., etc. Il y en a d'un petit peu partout pour, voilà, c'est, et vraiment, c'est Mbappé qui est mis en avant, c'est Kylian Mbappé. Lui, qui est dit bien souvent égoïste, a été extrêmement généreux dans cette première période face à cette équipe de Norvège. Il y a aussi beaucoup de messages en disant maintenant on arrête de rigoler, faites rentrer vraiment l'équipe 1 de cette équipe de Norvège. Il en manque quelques-uns quand même.
1: Dans un instant, on va se tourner vers toi, Charlotte, pour que tu nous délivres un peu ton analyse tactique du match et que tu nous dises aussi qui t'a le plus plu, évidemment, à part Ousmane qui a inscrit un incroyable triplé. Mais il y a eu des belles choses aussi, par exemple, du côté de Manu Koné. Il y a eu pas mal de points positifs. On va d'abord aller faire un tour avec Jean-Pierre Blimeau, journaliste au service des sports de Radio France, dans la fan zone de la communale Saint-Ouen. C'est au nord de l'Île-de-France, collé à Paris. Jean-Pierre, est-ce que l'ambiance est torride et enthousiaste autour de vous ?
10: Oui, puisque vous savez qu'ici, il y a quasiment 2000 personnes. Il y a 2500 places au maximum quand on est assis ou debout autour des écrans géants, des tables où on se restaure, où on se désaltère, où il fait chaud malgré la climatisation parce qu'il y a tellement de monde, c'est un petit peu comme un wagon bondé. Ben voilà, il fait chaud quand même malgré la clim. Et la clim, c'est les Français qui l'ont mise aux joueurs de la Norvège. Je suis avec Eric.
11: Tout à fait.
10: Oui.
11: Bonsoir.
10: Bonsoir Eric. Vous venez de Toulouse.
11: Tout à fait.
10: Pour le match de rugby de demain, c'est la finale du top 14 de rugby entre Toulouse et Montpellier. Mais ce soir, vous teniez à être avec l'équipe de France de foot. Et pour l'instant, on peut dire que vous avez raison d'être venu ici. Qu'est-ce que vous pensez de cette première mi-temps ?
11: Alors, une très belle première mi-temps par les Français avec Ousmane Dembélé juste magique. Qui a bien compris où était le coin droit du gardien. Donc un petit peu comme disait Adrien tout à l'heure, hein, on a vu un Ousmane Dembélé des grands jours qui postule pour le Ballon d'Or l'année prochaine. Donc on voit bien que si la Coupe du Monde est à la France, on a le prochain Ballon d'Or aussi. Donc on espère qu'on aura les deux, comme nous sur Toulouse, on espère avoir le quadruplé demain soir puisqu'on est là pour ça. Ça a été compliqué de monter jusqu'à Paris aujourd'hui avec la canicule, avec les problèmes de train, mais on est là. Et on prend un plaisir fou à la communale ici à Saint-Ouen. C'est un bel endroit avec des gens charmants, souriants, adorables. Donc magnifique soirée. On se régale, on espère que ça sera la même chose demain soir.
10: On précise qu'Adrien, c'est votre fiston qui est à côté de vous. On a eu l'occasion de discuter ensemble tout à l'heure. Alors qu'est-ce qu'on peut espérer pour la deuxième mi-temps, vous qui connaissez bien le sport? Est-ce qu'il faut appuyer? Est-ce qu'il faut se préserver pour les 16e de finale? Est-ce qu'il faut faire des changements? Vous seriez sur le banc à la place de Guy Stéphane. Qu'est-ce que vous faites?
11: Alors je lui laisse la place bien évidemment, hein, c'est pas mon rôle. Mais bon là, on va avoir encore beaucoup de matchs à venir. Ça veut dire que les Norvégiens ont encore marqué 3 buts. Le premier, ils l'ont marqué un peu, pas dire par chance, mais par une mauvaise préparation de l'équipe de France. Donc moi, je serais plutôt pour sortir Dembélé, pour sortir Mbappé, les préserver pour la suite parce qu'on aura des échéances plus fortes avec l'Allemagne, probablement, avec peut-être le Maroc, avec l'Espagne, certainement en demi-finale. Donc pour moi, il faut préserver les joueurs aujourd'hui, mais bon. Ça, c'est Guy Stéphane est là pour faire le boulot et puis je lui laisse. C'est lui qui aura raison à la sortie de toute façon.
10: Et juste un dernier mot pour vous demander pourquoi vous êtes venu ici avec tous ces gens pour être un petit peu au stade aussi avec eux, ceux qui ont la chance d'être là-bas, pour être ensemble, pour vibrer, pour entendre des clameurs de sport, de foot. C'est mieux que devant un canapé à l'hôtel.
11: Alors c'est clair, oui. Donc on a cherché une fan zone sur internet et on a vu qu'on a l'appartement qui est pas très loin d'ici. On a vu que la communale retransmettait le match. Je connais déjà par mon boulot cet endroit et c'est vrai qu'il y a une ambiance qui est magique. Donc c'est pour ça qu'on est là. Mais on aurait pu très bien aller au centre de Paris en prenant le métro, c'est assez facile. Mais bon, aujourd'hui on se régale, l'ambiance est énorme. Donc on va profiter au maximum de l'événement et puis encore une fois, c'est magique. On espère qu'ils vont continuer comme ça et au moins préserver le score, voire l'accentuer.
12: Voilà, tout est dit donc ici à Saint-Ouen. Les spectateurs, les téléspectateurs, les supporters, les fans de rugby, de foot sont tous confiants. Hein. Vous avez bien compris. Hein.
1: Et allez les bleus. Voilà. Merci beaucoup Jean-Pierre Blimeau en direct de la fan zone de la communale Saint-Ouen au nord de l'Île-de-France. On traverse l'Île-de-France et on part à la fan zone du Jardin de la Ménagerie à Sceaux avec Féline Leloir-Duhaut. Féline, j'imagine que l'enthousiasme est au rendez-vous aussi du côté de Sceaux.
13: Eh oui, exactement, Pierre, Charlotte et Bruno. Bah, vous imaginez bien ici, bah, c'est la fête, hein, tout simplement à Sceaux. Ousmane Dembélé, c'est le grand champion. À chaque but, c'est bien plus de 1500 personnes qui ont crié et chanté son nom à tous les sens. Ousmane Ballon d'Or, Ousmane Champion, ça, c'est sûr. Et parmi tous ces supporters, il y a bien sûr bah, Clara et Manon. Je vous les ai présentés dans l'avant-match. Alors les filles, est-ce qu'on peut faire un petit résumé de cette première mi-temps?
14: Très belle première mi-temps, surtout pour Ousmane. On en attend encore pour la deuxième.
15: Ah oui, moi j'attends que Ousmane, là, il remarque encore quelque chose. Hein.
14: Voilà, donc ouais. Encore un, voire deux buts en plus pour la deuxième mi-temps. Et
15: moi,
14: après,
15: je pense encore un but de la France.
13: Hein, parce que c'est vrai qu'on avait dit 2-1, là 2-1, c'est mort.
14: À la hausse, c'est
15: on les a un peu sous-estimés, je pense. Maintenant, il faut qu'on soit sûr des bleus, quoi, en fait.
14: Ouais.
15: On sait que c'est bon, là, c'est bien parti. Ousmane, il va encore marquer, moi j'en suis sûre. Et... c'est un beau match.
13: Oui. Peut-être un petit but de Mbappé.
14: Ah bah on espère, hein, un peu qu'il s'exprime un peu plus pendant ce match. On verra, mais en tout cas très bon début pour le moment.
13: Ok. Et donc du coup donc on partirait sur un 5-1, un 5-2, un 4-2.
15: 4-2 pour moi. Ouais, 4-2. 4-2 pour la France.
14: Moi je me dis pour revenir de cette petite pause. Par 5-2.
13: 5-2, 4-2, voyez, Pierre, Charlotte et Bruno, nous on est en tout cas très positifs, très optimistes. C'est sûr que la France va gagner, personne n'a aucun doute ici à Sceaux. Et ben là, on attend tranquillement que la pause se termine tranquillement. On boit des bières, de la citronnade, on mange des frites. Bref, écoutez, on profite bien, nous, de notre côté.
1: Merci beaucoup, Féline. Merci à Clara et Manon. Je retiens la phrase de l'une des deux qui disait « Maintenant, il faut qu'on soit sûr des Bleus ». En gros, voilà, il faut qu'on leur fasse confiance. Merci, Féline. Charlotte, c'est tout ce qu'on a envie de faire, en fait. On a envie de les laisser dérouler leur football parce que franchement, il n'y a pas grand-chose à demander de plus que ça face à un match comme ça.
0: Oui, parce que face à l'Irak, il y avait eu quoi, 15-20 bonnes premières minutes. Là, c'est quasiment, à part sur le but qu'ils ont considéré, quasiment la mi-temps. Donc, en fait, on monte crescendo avec cette équipe de France. Moi, je suis très satisfaite dans l'utilisation du ballon, dans l'animation. Tout le monde est connecté offensivement. On fait beaucoup de courses vers l'avant. Parce qu'à partir du moment où on met l'adversaire en difficulté à chaque action, ça veut dire qu'on fait des bonnes choses offensivement. Après, c'est très, très dur quand on est défenseur. Là, les quatre, là, je peux vous dire qu'ils ont la sueur parce qu'à chaque fois qu'il y a une petite transition, on est désorganisé. Il y a un déséquilibre constant pour les défenseurs de l'équipe de France. Donc, c'est pour ça que, bah, il faut être un petit peu dans l'anticipation. Il faut peut-être rappeler un peu plus Tchouaméni ou Koné. Dire bah les gars c'est bien vous voulez apporter mais il faut qu'au moins un des deux soit sûr qu'il soit devant nous donc c'est juste ce petit bémol dans cette deuxième période qu'il faudra rectifier.
1: Et c'est vrai que Tchouaméni en conférence de presse hier a parlé de ça, a parlé du fait qu'il s'était bridé sur son premier match parce qu'il s'était rendu compte que l'équipe penchait vers l'avant et qu'il s'était dit vaut mieux que je reste un peu en arrière. Après, ça lui avait été aussi reproché puisque les gens disaient exactement. Oui, bah regarde, Didier Deschamps a mis Manu Koné à sa place parce que Manu Koné est plus offensif. Mais en fait, il faut quand même que quelqu'un reste un peu tenir la baraque.
0: Et
1: quoi.
0: Peu importe l'adversaire, à un moment donné, oui, il faut un peu se sacrifier. C'est un peu ce poste qui peut être mis en lumière et en même temps, c'est un poste qui est assez ingrat parce que quand on a des équipes comme la Norvège qui sont très très faibles, ben il faut que Tchouaméni il prenne un peu ses responsabilités.
1: Équipe B, de la Norvège.
0: Voire même l'équipe C, hein, franchement, ouais. Pierre, on peut le dire.
1: Bruno Salomon, qui est avec nous. En studio et qui lit vos messages sur le chat de la chaîne YouTube.
3: Et vous êtes de plus en plus nombreux à nous rejoindre.
1: Bien.
3: Ça monte effectivement. Vous êtes plus de 360 là actuellement en direct en train de.
0: Ils attendent ma danse Waka Waka.
3: C'est ça,
1: est-ce que vous attendez la danse Waka Waka de Charlotte? Vous pouvez nous répondre parce que moi j'ai découvert qu'elle chantait aussi. Donc on peut innover
3: mais
1: aussi.
3: Il faudrait peut-être trouver un titre. Il faut peut-être qu'elle nous signale un titre. Il y a un titre où
0: Waka Waka. Non, mais là la facture va être plus chère. Si je commence à danser, chanter.
1: Charlotte, dans le contrat, c'était pas marqué. C'est une star ou t'es pas une star, Charlotte? Bon, alors Bruno, qu'est-ce que ça dit?
3: Messages sont annoncés voilà, sur notre chaîne ICI, notre chaîne YouTube. Vous n'hésitez pas. Avec par exemple PJD qui nous dit: moi j'aimerais vraiment bien que Doué sorte et que Barcola rentre pour cette seconde période. Et il y a Laurent Ngouba qui nous dit: je suis content pour Dembélé mais pas content de la composition de l'équipe de France. J'aurais vraiment aimé plus de, voilà, de variété. Et par exemple, lui aurait voulu Warren Zaïre-Emery pour débuter la rencontre. Ça va, moi je vous annonce, hein, Warren Zaïre-Emery, ça c'est un avis tout à fait personnel. Vous verrez que ça sera N'Golo Kanté qui rentrera avant.
1: Je suis d'accord. Attends, mais la dernière fois il a fait rentrer à Cliouche.
3: Oui, c'est ça. Donc je pense que c'est je pense que vraiment il, voilà, ça sera, lui c'est un remplaçant, il est là juste pour regarder ce qui se passe. Il y a Kevin qui nous dit: la possession de l'équipe de France est de 63%, c'est quand même assez important dans cette rencontre. Voilà pour les premiers messages. Pascal nous dit: la danse de Charlotte, il veut la danse de Charlotte. Voilà,
1: il veut la chanson aussi en même temps. Juste un message pour Capac qui fait partie des viewers qui sont sur le chat avec nous, qui nous a envoyé plein de messages qui sont tous super intéressants. Pour aucune raison, on n'en a pas lu à l'antenne et du coup Capac il est un peu vénère.
3: D'accord.
1: Il dit bah super les gars, merci en gros.
3: Il y en a effectivement tellement. Alors.
1: Ouais. Mais attends, il y en avait un qui était vachement intéressant. Bon, outre le fait que Capac.
3: Il est du Mexique, hein, Capac, ouais, déjà première
1: chose. Du Mexique. Voilà, au pied de la Sierra Sur.
3: Voilà, c'est ça. Donc la prochaine émission se fera là-bas, tranquille.

0: On va peut-être se délocaliser. Ça, je pense que ce serait bien.
1: Même si je sais que tu préfères le nord de l'Angleterre, mais bon, passons. En tout cas, Capac, il avait soulevé une chose que je voulais évoquer avec toi, Charlotte. Les joueurs sont en train de revenir dans le couloir, donc on terminera le débrief de la mi-temps là-dessus. Mais il a souligné le fait qu'il était un petit peu inquiet de la prestation de Mike Maignan. C'est vrai qu'il a encaissé un but. Le gardien norvégien en encaisse trois au même moment. Mais en tout cas, Mike Maignan, il n'a pas beaucoup de tirs qui lui sont opposés. Et il ne les gère pas forcément super bien.
2: C'est la difficulté quand on est gardien d'une grande équipe comme ça. On a peu de choses à faire. Et souvent, c'est les erreurs des défenseurs ou des milieux, et lui en fait il peut pas faire forcément quelque chose de bien derrière, donc j'ai trouvé un petit peu attentiste, mais non, moi je suis pas inquiète hein, pour Mike Maignan. C'est un joueur qui a énormément d'expérience, c'est le boss des gardiens de but, c'est lui qui donne la voix, donc même si cette année c'était un petit peu mieux hein, du côté de son club, du côté de Milan, l'année dernière c'était un peu plus compliqué, mais non je suis aucune inquiétude. C'est vrai que à mon avis il doit essayer de communiquer un peu plus à ses défenseurs pour que ensuite, il discute avec ses milieux terrain, etc., etc.
1: Ouais. Et en tout cas, on a Fred aussi sur le chat qui demande qu'on lance la propagande. Ah, t'allais le dire, Bruno, c'est
0: non,
1: ça qu'elle
0: bon,
1: dire.
0: Ça, c'est bon, ça.
1: Ah bah vas-y, dis-le.
0: Non, c'est parfait. Non, mais c'était pas. Bah, là, si, c'est, il faut lancer. En fait, il demande à ce qu'on lance la propagande. Ousmane Ballon d'Or. Voilà. Bis, bien évidemment.
1: Parce que Ballon d'Or, je l'appelle Ballon d'Or maintenant. Ousmane Dembélé, évidemment, champion d'Europe et qui vient de claquer un triplé en Coupe du Monde, et c'est pas fini le match. Donc honnêtement, ça pourrait se dessiner comme ça. Hein. On ne sait pas, mais franchement, ça pourrait, ce serait mérité en tout cas. Vous êtes sur ICI, la France mène 3-1 contre la Norvège et la deuxième mi-temps va bientôt commencer.
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1: Et on retrouve au stade à Boston Nicolas Perronnet. Il y a du changement, Nico, dans l'équipe norvégienne.
4: Ouais, qui fait un petit peu ce qu'elle peut pour essayer de pas sombrer totalement dans cette. Il fallait les mettre dès le début. Je suis bien d'accord avec toi. Mais en tout cas, il y a deux changements opérés à la mi-temps. Holmgren Pedersen qui va remplacer Bjørkan. Bjørkan, c'est lui qui a pris le bouillon pendant 45 minutes et qui va faire des cauchemars d'Ousmane Dembélé pendant
1: latéral gauche.
4: Les générations à venir. Ouais. L'autre changement, c'est Morten Thorsby qui va remplacer Christian Thorstvedt.
1: Voilà, pour les
4: deux changements donc opérés par le sélectionneur de cette équipe de Norvège, Holmgren Pedersen, c'est un cadre hein, de cette équipe de Norvège, donc on va essayer de remettre un petit peu peut-être de solidité défensive. Mais ça va être bien compliqué en tout cas pour les Vikings qui ont pris l'eau, pris le bouillon, tout ce que vous voulez en première période avec ce super Ousmane Ballon d'Or, auteur d'un triplé, son premier en bleu, avec trois buts, deux buts du pied gauche, un but du pied droit, qui est clairement pour l'instant le grand bonhomme de cette victoire. On l'espère en tout cas qu'il se profile pour l'équipe de France au vu de l'opposition norvégienne. Pour l'instant, je regardais pendant la mi-temps, vous savez, les fameux expected goals, c'est la qualité de l'occasion. En fait, c'est-à-dire que quand vous êtes tout seul devant un but complètement ouvert et que vous avez qu'à pousser le ballon pour le mettre au fond, vous avez un gros coefficient. Et puis quand c'est pas si évident que ça, c'est un petit coefficient. Et les trois coefficients des buts d'Ousmane Dembélé, le premier 0,03, le deuxième 0,07, et le troisième 0,09. C'est vous dire la qualité de la finition
1: incroyable
4: d'Ousmane Dembélé qui a totalement retrouvé son efficacité sur cette première période.
1: En gros, ça veut dire qu'il avait quasiment aucune chance de marquer et qu'il a réussi à marquer les trois fois, quoi. Je traduis.
4: C'est ça. C'est un peu bizarre parce que c'est débattu ces histoires d'expected goals, mais en tout cas, ça veut dire pour vulgariser que c'était franchement pas évident et qu'il fallait faire le geste parfait, quoi. Quelque part, même si les buts a pas paru facile à vitesse réelle, c'est pas ce que je veux dire, mais il fallait vraiment l'occasion en elle-même était pas forcément était un peu moisie, quoi. Il a fallu la bonifier, la convertir avec le bon tir, le bon angle, le bon tout, quoi. Et ça montre à quel point il a progressé dans ce domaine-là, quoi. Lui qui a été, on s'en souvient, il y a quelques années, notamment avant qu'il arrive au Paris Saint-Germain du côté de Barcelone, critiqué justement pour son dernier geste.
1: En tout cas, Nico, tu prends le temps de parler parce que c'est la Norvège qui a le ballon et que les Bleus ne pressent pas trop, leur laissent le ballon pour l'instant.
4: Ouais, c'est reparti effectivement depuis deux minutes et pour l'instant les Bleus attendent et ils vont récupérer le ballon parce que c'est une touche qui leur est accordée. Allez, Jules Koundé. Première intention et deux fois. Là, Jules Koundé, c'était plutôt Bien vu ça avec Michael Olise, mais derrière le contrôle n'était pas évident pour Michael Olise. Et ballon est perdu, les Norvégiens qui vont s'en sortir. Il n'y a pas de changement, on ne l'a pas dit, mais ça va de soi pour l'équipe de France qui repart avec le même 11. Attention, ce ballon perdu là par Maxence Lacroix, pas très bien inspiré, le défenseur français de la tête. Et peut-être un peu plus de sang-froid à mettre dans son intervention, c'est pas le cas. Et le ballon est négocié par les Norvégiens qui s'approchent de la surface de réparation avec là-bas le beau dédoublement côté droit. Ça s'est bien joué, ça va entrer dans la surface de réparation. Le premier dribble, le deuxième dribble, pénalty pour la Norvège. Pénalty pour la Norvège à la 48e minute de jeu. Qui a été bien cherché, c'est Théo Hernandez là, je crois, qui est fautif.
1: C'est ça.
4: Sur
2: il y a Koné aussi. Hein.
4: Crochet.
2: Koné aussi, il défend pas bien. Encore,
4: hein. Ouais, on est un peu passif. Franchement, dans cette sur cette occasion-là, et c'est Oscar Bob, le jeune joueur de Fulham là-bas, et ben qui va donner à la Norvège dans ce drôle de match l'occasion, malgré tout, de revenir non pas à hauteur des Bleus, mais de réduire l'écart et d'aller inscrire un deuxième but. Il était laissé chercher tout seul. Alors ça part en fait d'une mauvaise non pas relance, mais je trouve d'un mauvais geste défensif de la part de Maxence Lacroix, qui était la tête un petit peu en panique. Il y avait mieux à faire sans doute pour sécuriser le ballon, et derrière ça a été récupéré. Ça c'était plutôt côté gauche, et puis ça s'est développé côté droit, le ballon qui est arrivé jusque dans les pieds d'Oscar Bob. Premier petit crochet, un peu de réussite, le contre gagnant pour s'emmener ce ballon, et puis derrière sur Théo Hernandez, il s'est fait totalement avoir sur le crochet, et il n'y a rien à dire, hein, sur le ralenti, il y a faute.
1: Non, c'est clair.
4: De Théo Hernandez, pénalty très logiquement accordé à la Norvège. Par et contre, c'est Jørgen Strand Larsen, l'attaquant de Crystal Palace, qui va mettre ce ballon.
1: On évoquait Mike Maignan à la mi-temps, Nico, ça va être l'occasion de
4: du mondial, effectivement, pour Mike Maignan. On sait qu'il est excellent sur cet exercice des tirs au but. Mike Maignan, les bras en croix, les bras écartés face à Strand Larsen, qui va tirer pied droit, et ben voilà le test qui est réussi magnifiquement pour Mike Maignan, qui se détend sur sa gauche. C'est pas très bien tiré, voire mal tiré, voire très mal tiré, mais c'est bien arrêté, et c'est bien là l'essentiel pour Mike Maignan, parce qu'il est tiré quasiment plein axe. Il a eu au moins le mérite de partir du bon côté, et c'est ça, les bons gardiens sur tir au but. Et ben voilà, Mike Maignan qui évite au bleu de se mettre une petite panique et de redonner espoir à la Norvège.
1: Quelle équipe en
4: sauvant un petit peu la peau de Théo Hernandez. Et quand effectivement il y a des choses qui vont pas bien, quand il y a des erreurs individuelles, et ben on peut compter effectivement sur cette équipe de France pour sauver des situations. Cette fois-ci c'est Mike Maignan.
1: Et on vient de le voir faire un clin d'œil à Théo Hernandez en prenant le pied, qui a l'air de dire t'inquiète, je suis là. Bruno, t'as pas trop aimé cette séquence là.
0: Ah non, mais la séquence est bonne, mais ce qui est très bien pour la France est parfait, mais le tireur de pénalty, on va arrêter les gars qui prennent pas des longs et qui font n'importe quoi. Et en plus, ce qui est extraordinaire, c'est que Mike Maignan reste bien sur sa ligne, ne donne aucune indication au tireur, donc il ne sait plus quoi faire. Le gars, en fait, est en panique générale dans ce qu'il va faire. Donc l'arrêt est pas mal, mais voilà, c'était là-dessus où je réagissais.
4: Attention dans la surface de réparation encore, ils sont en difficulté là, les Bleus. Ils démarrent pas mal cette deuxième mi-temps, les Norvégiens, mais heureusement derrière c'est récupéré. Il y a un contre pour les Bleus et pour Ousmane Dembélé dans la surface de réparation. Désiré Doué plutôt, pardon, qui a été lancé en profondeur. Il a mis la vitesse pourtant, Désiré Doué, pour aller le récupérer, mais il était un petit peu court sur la passe de Kylian Mbappé là.
1: C'était Mbappé qui a mis la vitesse. C'est Doué qui a lancé Mbappé.
4: C'est Doué pour Mbappé. Ouais, je les confonds depuis le début du match.
1: Bah ouais, mais ils combinent tout le temps. Alors,
4: bah oui, c'est
1: ils permutent.
4: Ils ont bien resté à leur place aussi.
1: Exactement. En tout cas, Mbappé était à l'origine de l'action, parce qu'il avait fait une talonnade justement vers Désiré Doué, vers l'arrière, qui était bien inspiré. Hein, Charlotte?
2: Ouais, l'appel aussi de Olise, où on voit la prise d'info de Dembélé pour dire c'est bon, il y a Olise sur ma droite, donc moi je vais rester bien dans l'axe pour au cas où si Mbappé, je peux être disponible pour lui. Et puis je te rejoins, Bruno, par rapport au tireur de pénalty, moi je comprends pas. C'est soit tu sais tirer ce genre de pénalty comme ça, où tu t'arrêtes avec ton avant-dernier pied d'appui, ou soit en fait tu mets de l'intensité parce que le gardien il a pas le temps d'y aller. Là on a vu que Mike Maignan, il a fait son petit pas vers la droite pour prendre son impulsion pour aller vers la gauche. Et quand on est droitier, qu'on tire un pénalty, qu'on est droitier, c'est beaucoup plus simple de mettre croisé que de mettre ouvert. parce que le travail de hanche, on a beaucoup plus de force quand on croise que quand on ouvre.

0: de possession en première mi-temps.
1: Ouais, on les laisse un petit peu plus jouer, on les laisse approcher pour aller les piquer en contre. Ça a failli marcher avec Désiré Doué et Kylian Mbappé. Et ce ballon qui va être récupéré là justement par Jules Koundé de manière assez autoritaire. C'est pas un cadeau là pour le dégager. Et donc si Michael Olise était sur la trajectoire, le ballon va être récupéré quand même malgré tout par les Norvégiens côté gauche. Allez, le récupérer ce ballon. C'est vrai que la séquence est plutôt norvégienne depuis le retour des vestiaires. Heureusement, ils ne l'ont pas converti. Le pénalty mal tiré et bien arrêté. Oh, encore Upamecano là. Oui, c'est à la mi-temps hein, qu'on avait quelqu'un qui nous disait que Upamecano ne faisait pas le match de sa vie. Ben là, pareil, dans la surface de réparation, le mauvais contrôle d'Upamecano. Ça aurait pu être dangereux. Ce sera corner quand même pour la Norvège. Il n'est pas totalement dans son match, hein, Dayot Upamecano. Effectivement, il y a pas mal de petits déchets techniques.
0: Bruno, tu voulais nous lire un message ?
2: Oui, plusieurs messages, puisque depuis tout à l'heure, vous êtes de plus en plus nombreux à nous rejoindre sur la chaîne ICI ici, la chaîne YouTube. Venez discuter entre vous, entre fans de cette équipe de France. Avec...
0: Attends, juste le corner. Ouais,
1: ça va aller le corner.
0: C'est
1: ouais,
0: bon
1: ouais, c'était un Norvégien qui était dessus, mais la tête est trop décroisée.
0: Okay.
1: Petite alerte, mais tout va bien pour lui.
0: Vas-y Bruno.
2: Berg nous dit, la Croix fait beaucoup trop de fautes, il faut le remplacer. On a Atub qui nous dit, Maignan sauveur, merci quand même la Norvège, avec des messages aussi pour Mike Maignan. Et,
0: je pense que tu l'as lu Atub, son nom je pense que c'est Mathieu.
2: Mais non, Mathieu.
0: Tu vois
2: non, R, ah oui, mais
0: c'est vrai que
2: mais
0: c'est vrai qu'on
2: c'est
0: peut,
2: un peu troublant.
0: On peut lire Atub, précise qu'à mon avis c'est Mathieu.
3: C'était original, j'ai
2: c'est, ouais, c'est. Écoute, c'est voilà. Il y a Collapse qui nous.
0: Ça
2: je te dis,
0: oui,
2: je te dis
0: ça
2: pas,
0: bon.
2: C'est mon Collapse avec Nullard de Viking. Alors ça rame fort, point d'interrogation. Et il continue à ramer, mais il rame dans le vide. Hein, nos amis norvégiens, c'est pas facile pour eux ce soir.
0: Nico.
1: Allez, les Bleus là qui attendent de se remettre un petit peu dans le sens de la marche. La 55e ici à Boston, la tête d'Upamecano. Sur le dégagement du gardien norvégien. Allez, ouais, ça c'est bien. Ce ballon l'a gratté. Ce deuxième ballon avec Michael Olise. Michael Olise, il a une solution peut-être sur sa gauche avec Désiré Doué qui va le récupérer ce ballon. Pas forcément bien donné par Michael Olise, mais il y aura une situation pour Kylian Mbappé qui prend sa chance de l'extérieur de la surface de réparation, qui ouvre son pied droit. Ça passe pas loin. Début d'Egil Selvik. Ouais, pas loin du tout même. Juste au-dessus, là, il est allé chercher la lucarne opposée avec son pied droit. On a encore tardé à monter, hein, vraiment, du côté de la défense norvégienne sur le capitaine des Bleus, qui a exprimé toute sa frustration de ne pas avoir ouvert son compteur but, mais ça passe pas loin de l'arrêt, c'était un bon geste.
0: Charlotte.
3: On dort encore, clairement, il n'y a pas d'attaquant, il n'y a personne, les Norvégiens, les défenseurs et les milieux, il n'y a personne dans la surface à droite, à gauche, ils sont juste en dehors de la surface, et il n'y a personne qui anticipe ces petits ballons en retrait. Je comprends pas. Je suis à deux doigts de venir prendre les crampons et
0: ça va pas aider.
1: Non, c'est quand même un drôle de match hein, parce que on a un triplé d'Mbappé, on a une attaque française
0: Dembélé.
1: Dembélé.
0: Tu veux pas. Tu fais un blocage psychologique, je crois.
1: Non, pas du tout. Tout va bien. Un triplé de Dembélé. On a un quatuor offensif qui est quand même très convaincant ce soir et qui joue contre rien. C'est-à-dire, il n'y a pas de défense. Et puis, quand même, malgré tout, une équipe de Norvège qui était à deux doigts de revenir. On concède des pénalties. Enfin, c'est dur à lire quand même dans sa globalité ce match parce que je trouve qu'il y a quand même des. Il y a quand même des gros bémols quoi du côté de l'équipe de France, notamment derrière, parce que se faire mettre en danger par une équipe si faible de la Norvège, on était quand même à deux doigts du 3-2. Je sais pas, je trouve que la satisfaction n'est pas totale, mais peut-être que je suis un petit peu.
0: Alors, ça fait des gestes en studio. Charlotte.
2: Déséquilibre.
3: Oui, c'est ça, ouais. Le déséquilibre. Mais en fait, après, oui, on est tellement exigeant parce qu'on a une équipe de la Norvège qui est pas bonne du tout. Mais c'est trop dur. C'est trop dur parce que on défend jamais ensemble. Il y a jamais 11 joueurs qui défendent. On a que 4, 5 à la limite face à peut-être de temps en temps 6 Norvégiens. Et on est toujours en déséquilibre. Donc, mais ils ont la capacité même d'être en infériorité, d'être largement meilleurs. Ça, je te rejoins, Nico. Mais ça, après, c'est pas si simple que ça.
0: Bruno, tu voulais ajouter un truc ?
2: J'étais en train de regarder des statistiques, ouais. Est-ce que je viens de trouver des stats sur Ousmane Dembélé, sur tout ce qu'il vient de faire. Et c'est complètement fou ce qui arrive à Ousmane Dembélé, puisqu'il faut le savoir, avec ce triplé, Ousmane Dembélé compte désormais 11 buts chez les Bleus, dont 4 inscrits lors des

0: 5 derniers jours.
1: Oh,
0: on rappelle voilà, donc 1 face à l'Irak et donc 3 face à la Norvège. Dembélé a inscrit donc les 3 buts en 32 minutes. Ça n'est arrivé qu'une seule fois dans l'histoire de la Coupe du Monde. C'était Eric Probst, un Autrichien, en 24 minutes contre la Tchécoslovaquie. Sinon, eh bien, jamais personne n'avait inscrit des buts comme ça. Voilà, donc toutes ces petites stats pour dire qu'il est en train de faire un match, ou en tout cas de proposer une fiche de stats assez extraordinaire.
2: Nico.
3: Alors là, on a un hélicoptère, les amis, mais qui est à, je sais pas, peut-être à 10 mètres du stade, quoi. Vous l'entendez peut-être, non?
1: Ouais, on l'entend.
3: Bah, alors, c'est hallucinant. Bah, il est en train d'atterrir. Mais vraiment, les gens, bah, tout le monde regarde l'hélicoptère. Il est en train d'atterrir, mais à 10 mètres du stade, il est passé, mais voilà.
1: Bon. Il y a peut-être un accident.
3: Ouais. En tout cas,
1: un problème de santé d'un.
3: En train d'atterrir. En fait, juste à côté, là, sur la droite, il y a une grosse zone où c'est possible d'atterrir parce qu'il y a les terrains d'entraînement des New England Patriots, hein, l'équipe de foot américain, dont c'est le stade. Ici, ce fameux Gillette Stadium, on a parlé de l'appeler comme ça, mais c'est son nom, pendant la Coupe du Monde. Et effectivement, bah, on a un hélicoptère qui est en train d'atterrir. Bref, quasiment l'heure de jeu, la 59e, et les Bleus sont devant. C'est moins tranchant, moins d'occasion qu'en première période, au cours de laquelle les trois buts de la rencontre, le triplé d'Ousmane Dembélé a été inscrit en 32 minutes, effectivement. Et là, le ballon est perdu par Théo Hernandez. Est-ce que ça s'échauffe du côté de l'équipe de France? Oui. On a pas mal de joueurs partis à l'échauffement.
1: Ah, alors qui?
3: Alors on a du Ryan Cherki. Je suis très très haut. Hein, donc,
1: c'est vrai qu'on a Ryan Cherki sur le banc, disons.
3: Oui, c'est vrai.
1: On est inferno.
3: Il y a Mateta qui est là également, qui est parti à l'entraînement. Les autres, ils sont dans le coin là-bas. On a du Malo Gusto également. Je veux pas de Warren Zaïre-Emery. Hein. Je veux pas.
1: Ça m'énerve.
4: On a un débat sur ça.
1: Moi, je comprends pas.
4: Qu'est-ce qu'il doit faire de plus
1: pour
4: jouer?
1: Je comprends pas. Autant en finale de la Ligue des Champions, vu l'effectif et vu le 11, ça pouvait se défendre. Mais là, je comprends pas.
4: Il y a peut-être un peu plus de débat. C'est un terme de choix. Là, c'est pas. Là, Warren Zaïre, il a le profil pour jouer. Peut-être pas titulaire tous les matchs, mais au moins d'être dans la rotation et d'être devant N'Golo Kanté.
0: Il va faire une Thuram. Tu vas voir, il va avoir le droit à une minute à la fin
4: même
0: du
4: pas,
0: match.
4: Même pas, il va faire une Adil Rami.
0: Laisse-le chez lui, en fait. Hein. Laisse-le tranquille chez lui et qu'il se prépare pour la saison prochaine, dans ces cas-là. Enfin, je veux bien goûter à la Coupe du Monde, mais au moins, fais-lui croquer un tout petit bout du fruit, un truc. Pardon. Ah, ça m'énerve.
3: Ouais, il est pas là. Hein. Je vous confirme, il est pas en train de s'entraîner dans les 4 joueurs là qui s'entraînent. Il y a pas de Warren Zaïre-Emery. Il y a les coups francs pour l'équipe de France. L'heure de jeu, Michael Olise, le pied gauche. On est à 25-30 bons mètres début. C'est tiré deuxième poteau, c'était pas mal. Pour aller chercher là-bas. Deuxième poteau, mais c'est trop long, ça sort en sortie de but. C'est Maxence Lacroix là qui s'était projeté. Et qui était, je pense, en situation de hors-jeu si d'aventure il avait réussi à redresser ce ballon, ce qui n'a pas été le cas. Le dégagement.
1: Le Sénégal vient de marquer contre l'Irak 2-0, sachant que l'Irak joue à 10 contre 11. Qu'est-ce qui se passe?
3: C'est juste un petit pont.
0: Joanie qui nous dit l'hélicoptère, c'est simplement pour sauver les Norvégiens de la noyade. Voilà, c'est pour aller les chercher. On est sur notre chaîne YouTube. Je vous le rappelle, rejoignez-nous, la chaîne YouTube ICI, tous les matchs en direct de l'équipe de France. Il y a un message plutôt sympathique de la part de Laurent qui nous dit tellement heureux de voir des filles de qualité mener des soirées football. Donc ça, c'est pour vous, mesdames. Oui.
1: J'en profite pour dire que je viens d'apprendre par le chat que ma cousine Léonore avait accouché d'une petite amée.
0: Très bien.
1: J'ai juste envie de pleurer. Voilà, je suis trop contente.
0: Ça va, Tata.
4: On a perdu Pia.
0: On va te laisser reprendre. Nico, on est en train de perdre Pia. En tout cas, vous êtes très nombreux avec Simil qui nous dit allez la France. Voilà, plein de messages pour encourager les Bleus.
3: Ryan Cherki va rentrer, les amis. Et il y aura un autre changement également. Je ne le vois pas d'ici. Mais en tout cas, Ryan Cherki, c'est une certitude. Là, il vient d'enlever la chasuble. Il va aller... je pense que c'est... Bon, bref, on verra bien. C'est potentiellement Barcola. Mais je suis pas sûr. En tout cas, Ryan Cherki, je pense qu'il va rentrer effectivement dans le prochain changement. Il y a beaucoup, beaucoup moins de rythme hein, dans cette seconde période. Ce sera possiblement long hein, jusqu'à la fin de cette rencontre pour l'équipe de France qui a fait le boulot. Grâce à son ballon d'or, Ousmane Dembélé qui mène 3-1. Attention quand même à rester concentré parce que là, Derrière, eh ben, on a réussi à trouver Strand Larsen, encore une fois. C'est bien défendu de la part d'Upamecano, mais le ballon va rester norvégien avec Oscar Bob, qui nous a fait presque le même coup que tout à l'heure. Tout à l'heure, il était revenu sur son pied droit. Ça avait créé un pénalty parce qu'il avait mis dans le vent Théo Hernandez. Cette fois-ci, il a persévéré pour tenter d'aller, d'aller trouver un petit peu d'espace pour tirer pied gauche, frapper pied gauche, et ça n'a pas été le cas. Et ballon récupéré par Kylian Mbappé. Et là, c'est intéressant dans la surface de réparation pour Kylian Mbappé, peut-être le but du capitaine de l'équipe de France. La frappe, il a un petit peu oublié Michael Olise qui était sur sa droite. C'est pas terminé. Le ballon revient dans les pieds de Kylian Mbappé, et là, cette fois-ci, de Michael Olise. Mais toute la défense norvégienne s'est regroupée. Ah, c'est dommage là, de la part de Kylian Mbappé. On sent qu'il a envie d'aller marqué hein, lui aussi son petit but. C'est une soirée pour lui parce que Ousmane Dembélé marqué son triplé, et là il est un petit peu forcé
1: parce que Nico, si Jean-Philippe Mateta s'échauffe, ça veut dire que potentiellement Kylian Mbappé pourrait sortir hein.
4: Oui, parce que je le vois pas aller côté gauche
1: non.
4: Du tout, donc ça peut être du passe-pour, ça c'est assez sûr.
3: Ouais, c'est bien Bradley Barcola qui va accompagner Ryan Cherki sur cette première rotation. Mateta, il est toujours en train de s'échauffer hein. Effectivement, il y a Akliouche également.
1: 3-0 pour le Sénégal.
3: Et il n'y a toujours pas de Lorenz Ayrembry, effectivement. Allez, les bleus, là, de l'espace pour Ousmane Dembélé. Ousmane Dembélé sur son côté droit. Ousmane Dembélé qui recentre, j'allais dire qui se met sur son pied gauche. C'est ce qu'on allait, on a tous pensé qu'il allait faire ça, mais finalement, il a voulu centrer pied droit et il s'en veut parce que c'était pas le bon choix. Ce sera quand même un corner à suivre pour l'équipe de France. Est-ce qu'on va faire les changements maintenant? Je pense que oui. Voilà qui est fait de la part de l'arbitre, le coup de sifflet pour permettre à Ryan Cherki et Bradley Barcola de rentrer. Et c'est le héros de la soirée qui va laisser sa place. Ousmane Dembélé et ses trois buts, le ballon d'or et son triplé, accompagné de Michael Olise, qui sortent pour laisser donc la place à Ryan Cherki et Bradley Barcola. Bradley Barcola qui va aller immédiatement se placer deuxième poteau là-bas pour ensuite rejoindre sans doute son
1: le côté gauche.
3: Je pense que Doué va passer à droite. Et Ryan Cherki lui est directement allé du côté du poteau de corner pour tirer ce corner de la droite vers la gauche avec son pied gauche. Ce sera le premier ballon touché par Ryan Cherki. Voilà qui est fait. Est-ce que ce sera une passe décisive? Non, la tête norvégienne met le deuxième ballon. Et français, malgré tout, on le remet par-dessus. C'était dangereux, mais ça file en sortie de but. Voilà donc le premier changement opéré par Guy Stéphan à la 65e minute de jeu. 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
1: Vous écoutez ICI, la France mène 3-1 contre la Norvège. Pour l'instant, la France est première de son groupe. Le Sénégal, de son côté, mène 3-0 contre l'Irak. Nicolas Perronnet au stade à Boston.
3: Le dégagement à suivre et le changement d'abord opéré. Nouveau changement cette fois-ci pour l'équipe de Norvège. Avec l'entrée de Langas sur la pelouse de Boston, qui est plutôt de bonne qualité. C'est vrai qu'on a beaucoup parlé de la pelouse en ce début de mondial pour les Bleus. Ça concerne essentiellement la très très vilaine pelouse de New York. Mais sinon, depuis, c'est vrai qu'on n'a pas entendu à nouveau de critiques dans la voix des Bleus, que ce soit du côté de Philadelphie ou du côté de Boston. Ici, c'est important parce que vu ce qui se profile, et effectivement, un haut de tableau pour l'équipe de France avec cette première place qui lui tend les bras désormais. Et ce sont des stades que les Bleus vont fréquenter à nouveau, à commencer par le stade de New York en 16e de finale sans doute. Puis il y aura à nouveau Philadelphie. D'ailleurs, Philadelphie, ce sera le 4 juillet, le jour de la fête nationale américaine et le jour des 250 ans de l'indépendance américaine. Ça va être un sacré bazar dans Philadelphie et une belle fête en marge de ce match de l'équipe de France. Si l'équipe de France évidemment est toujours là, c'est l'Allemagne qui se profile, on le rappelle, en huitième sans doute. Si les Bleus arrachent un point ce soir, reviennent avec un point minimum, parce qu'on rappelle qu'un match nul suffirait, même en cas, je sais pas, de transformation génétique non prévu des Norvégiens en super attaquants, on sait pas.
1: Un changement suffirait, puisqu'ils ont un mutant quand même sur le banc.
3: C'est une bonne question. J'ai pas regardé sur ma gauche là qui s'échauffait du côté de la Norvège. Personne pour l'instant, et surtout pas Erling Haaland.
1: Ils ont vraiment pas envie de se faire harakiri, quoi. Non, ils ne veulent pas être premiers du groupe, quoi.
3: Non, clairement, là je crois que les choses sont claires.
1: Mais pour Haaland, ça doit être dur, il doit avoir des fourmis dans les jambes là.
4: Non, mais parce que pour eux, pour sortir du groupe, c'est ça y est, ils ont réussi leur coupe du monde. Hein.
1: Non, mais ils ont dû choisir le parcours du deuxième oui, par oui. rapport aux adversaires, par rapport à tout le reste. Voilà.
4: Mais pour revenir au changement, Ryan Cherki, il doit marquer un peu plus de points là. Je pense qu'il en a perdu même depuis le dernier match où il est rentré un petit peu en dilettante. Donc j'attends beaucoup de Ryan Cherki.
3: Pause fraîcheur hein, ici à Boston, la deuxième. On en profite pour faire une haut là dans ce stade qui a plutôt bien pris. Et vu qu'on est sympa, on participe à la haut là, voilà, avec tous les copains de l'équipe Radio France qui est présente ici aux États-Unis. Une petite haut là pour passer le temps, autant vous dire qu'on n'est pas trop stressé quoi hein, sur la première place du groupe. Ça devrait quand même plutôt bien se passer pour les Bleus. Oui, je disais qu'un match nul même pourrait suffire, hein, puisque l'équipe de France oui. est devant, la différence de but avant le coup d'envoi. Donc voilà, l'équipe de France va sans doute se profiler vers un adversaire qui s'appelle la Suède. Ça risque quand même de ressembler à l'Euro, hein, la suite de la compétition, parce que quand on regarde les adversaires probables, alors il y a encore une petite... dire incertitude, même si tout est incertain à partir de la phase d'élimination directe évidemment, mais voilà, on ne peut pas s'empêcher de se projeter. Il y a peut-être on va peut-être croiser le Maroc, mais sinon ça peut être Suède, Allemagne, Pays-Bas, Espagne quoi. Donc on est à l'Euro.
1: Si on pouvait faire un meilleur Euro que le dernier Euro, ce serait mieux. Ça a l'air plutôt bien parti pour, parce que bon, c'était ouais, vraiment ouais. au niveau du jeu, on était quand même, c'est hallucinant d'ailleurs Charlotte, hein, quand on pense au jeu de l'équipe de France il y a 2 ans à l'Euro, et quand on voit ce qu'on a aujourd'hui, mais c'est le jour et la nuit.
4: C'est clairement ça, on a l'impression que c'est même pas la même équipe.
1: Non, il n'y avait pas Michael Olysée.
4: Voilà, et puis on n'avait pas ce Ousmane Dembélé qui vraiment vraiment était au-dessus du lot. Mmh. Donc non, parce que clairement ils ont fait beaucoup de travail, et que je pense que le fait d'avoir ouvert à 48 équipes aussi, on a des équipes qui sont quand même un petit peu plus en dessous. Donc Sénégal, en fait, le recul que j'ai pour ce groupe-là, je pensais que le Sénégal allait être plus fort. Mmh. Je pensais que la Norvège allait être un chouï plus fort, et l'Irak, je m'attendais quasiment à rien. Mais le fait d'avoir pris le Sénégal tout de suite, ils étaient pas prêts, comme l'équipe de France où ils ont fait une première période pas foufou. Et en fait, après, t'as tellement des individualités de fou, voilà, ça fait la différence.
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1: Vous êtes sur ICI, donc la France mène 3-1 contre la Norvège, a pris la tête du groupe, a gardé plutôt la tête du groupe. La Norvège est donc deuxième derrière la France qui a 9 points, Norvège avec 6 points. Sénégal 3 points, le Sénégal potentiellement qui peut être qualifié parmi les meilleurs troisièmes de groupe. À ce stade, il serait qualifié, mais évidemment toutes les troisièmes journées n'ont pas été jouées. Bruno Salomon, est-ce que ça dit des petites choses? Ah mais le jeu a repris. Mais Nicolas Perronnet.
0: Ouais.
1: Excuse-moi Bruno.
0: Nico a fait un AVC, tout va bien.
1: Excuse-moi Bruno, on était lancé. Voilà, le jeu a repris.
3: Elle a 70e et un petit bon hein, qui vient de se lever aussi. Ça
1: Bruno, tu l'as bien senti, Bruno, le vent.
3: Non, il n'y aura pas d'orage. Il n'y aura pas d'orage, je suis sûr. Non, c'est clair. Franchement, il y a des nuages autour, mais ils sont blancs. Tout va bien. Il n'y aura pas d'orage. On n'est pas là jusqu'au bout de la nuit. C'est dommage. Hein. Moi, je suis bien avec vous, mais
1: ah oui.
3: Il n'y aura pas de record battu de durée de match. Ce soir, vous savez qu'il y a quand même 48 heures, il y avait un risque. Hein. Oh, attention, alors que le ballon là qui est perdu encore une fois dans l'entrejeu par l'équipe de France. Il y aura une grosse situation pour la Norvège et l'énorme arrêt de Mike Maignan sur cette frappe d'Oscar Bob. Et ben voilà, il est chaud, il a pas beaucoup de ballons à négocier, mais il arrête un penalty. Et là, il est impérial pour venir gagner son duel face à Oscar Bob. Mais encore une fois, parmi les bémols dont on parlait tout à l'heure, il y a ces ballons perdus quand même hein, dans l'entrejeu cette fois-ci. Et ben ça donne une grosse occasion. Pour la Norvège, et alors là il va vraiment au sol avec sa main droite très rapidement Mike Maignan. C'est pas forcément très très bien négocié de la part d'Oscar Bob, mais c'est un duel hein, c'est vraiment à bout portant, donc il va quand même vite au sol hein, et puis il lit très très vite les intentions de Bob. Attention, corner à suivre, avant d'avoir votre avis là-dessus. Ça va aller, ça va fuir et ça va être dégagé par l'équipe de France.
4: Heureusement que Oscar Bob il est un peu déséquilibré, Mike Maignan il sait qu'il est gaucher Oscar Bob, donc du coup il a anticipé un peu cette trajectoire, mais ce mauvais ballon là de Koundé qui met en difficulté justement, je sais pas si c'était Aurélien Tchouaméni, et derrière Maxence Lacroix il fait pas le bon geste défensif où il doit anticiper justement ce petit ballon à Oscar Bob et anticiper cette passe là. Attention, surtout que là il y avait un boulevard au milieu de terrain, attention c'est perte de balle.
3: Ouais, on s'en sort pas mal sur ce coup-là. Et Mike Maignan, bah au moins ça le met voilà, en jambe pour la suite de la compétition. Il avait quasiment rien eu à faire face à l'Irak. Et pas beaucoup vu non plus face au Sénégal. Et bah là, un pénalty arrêté. Cet arrêt qui est quand même assez significatif. Même si en face, voilà, il n'y a pas grand danger, bah il y en a quand même un petit peu. Cette équipe de Norvège qui est vraiment affligeante en tout cas en première période défensivement, mais qui arrive quand même avec des individualités et des ballons récupérés un petit peu offerts quand même par des inattentions de la part de l'équipe de France, qui arrive à se créer le danger par Oscar Bob, par Strand Larsen, qui sont quand même des bons joueurs, même si ce sont des joueurs de l'équipe B de Norvège. Le choix fait par le sélectionneur norvégien pour ce troisième match de groupe. Ouais, la grosse faute là d'Aurélien Tchouaméni. Au milieu de terrain, il y aura peut-être un petit carton jaune, le voilà. Effectivement pour Aurélien Tchouaméni qui est averti, qui accepte, qui le montre avec un petit geste de la main droite. Et on abuse de la célébration viking.
1: Ouais.
3: Vous l'entendez derrière
1: moi, ouais.
3: Sur ma gauche.
0: J'ai l'impression que t'es saoulé, Nico, la célébration.
3: Non, ouais. Non, moi j'aime bien, non. Non, franchement, j'aime bien. En plus, c'est même de loin dans un stade, quand on voit un clapping, bon bah ça se passe au-dessus de la tête, ça fait droite gauche, quoi. Tu vois ce que je veux dire? Bah là, ça fait avant arrière. Je trouve ça sympa. Franchement, c'est assez sympa.
0: Ça te rappelle les soirées Paquito, ça.
1: Mais bien sûr.
3: Bah, Bruno, ils font bien. Tout le monde participe et tout. Non, c'est ouais. Voilà, c'est sympa et on le voit à la télé. Bah mais c'est télégénique. Et voilà. Et derrière, bah, on s'applaudit. Du côté des Norvégiens, ils ont trouvé la bonne formule. Hein. Franchement, c'est bien cette célébration viking.
1: C'est très sympa. Et Bruno, tu voulais dire quelque chose tout à l'heure. Est-ce que tu veux le dire maintenant ?
0: Quoi ?
1: Je sais pas.
0: Je ne sais pas.
1: Du coup, on t'a mis en vent tout à l'heure.
0: Ouais, c'est bien. On mis en vent. Voilà.
1: Bah, ça t'a décoiffé à jamais.
0: Voilà, on roule tout droit.
1: Donc on roule tout droit. Ok, ça marche. Nicolas Perronnet.
3: La 75e, les Norvégiens encore. Attention à ce ballon là, ouais, qui est bien prolongé par Aurélien Tchouaméni. Mais voilà, c'est ces ballons là moi qui m'inquiète un petit peu dans ce match, je trouve. Quand on fera le bilan global, c'est qu'il y a quand même des ballons qui sont perdus, il y a du déchet technique un peu au milieu de terrain, il y a des mauvais choix parfois en défense où on se fait peur. Alors pas sur l'ensemble du match, mais sur des situations comme ça on se fait un petit peu peur. Et Upamecano va laisser sa place.
1: Ah tiens.
3: Ouais. À Ibrahima Konaté. Là pour le coup c'est de la rotation poste pour poste. C'est pour faire souffler j'imagine Upamecano. Même si je trouve que franchement il a pas fait un super match ce soir. Bah, Upamecano s'est emmené les pinceaux sur 2-3 petites choses pas très compliquées.
1: Charlotte, pour toi, surtout qu'en plus il avait fait des super articles où il disait moi j'adore les 1 contre 1, j'adore être un peu en difficulté et je me retrouvais un peu dans ses paroles parce que moi aussi j'adorais un petit peu manipuler mes adversaires et lui il était un petit peu comme ça. Mais sauf que quand techniquement on n'est pas propre, on n'arrive pas après à être un peu plus libéré, à avoir un peu plus de confiance. Donc c'est vrai que c'est un match quand même moyen, mais je réitère le fait que c'est pas facile de jouer face à une équipe qui, où quand on a tout le temps le ballon, on est à chaque fois déséquilibré défensivement. Et on retient que Charlotte adore manipuler ses adversaires.
4: Ouais, attention,
1: comme dans la vie, on le note.
4: Vous n'êtes pas adversaire, vous êtes mes copains.
0: Ouais, mais, oui, c'est vrai. Voilà, mais ne pas jouer au poker ou au loup-garou.
1: Nicolas Ferronnet.
3: Ouais, les Norvégiens qui combinent encore avec un
1: 4-0 pour le Sénégal.
3: Sur l'approche de la surface de réparation et il nous fait un petit peu mal Oscar Bob parce que là ça passe, la petite passe latérale malgré la sortie de Ryan Cherki derrière. On va s'en sortir du côté de l'équipe de France et franchement ils font une plutôt bonne période hein, je trouve les Norvégiens globalement. Ça va beaucoup mieux en tout cas. Ils sont au niveau de la possession pas si à la rue que cela et finalement ils se sont procurés plus de situations que les Bleus, même si les Bleus ont clairement reculé. Hein. Là, on n'est pas sur un bloc très très bas, mais on joue les transitions du côté de l'équipe de France. Allez, on va voir ce que donnent ces premières minutes d'Ibrahima Konaté. Là, ah, il se fait avoir là sur le petit jeu à deux. Ibrahima Konaté qui était pourtant ressorti avec l'agressivité. Bah, donc, il va rester dans les pieds norvégiens là-bas sur le côté droit. Ils arrivent à aligner quand même pas mal de passes, hein, les Norvégiens, et à se montrer... un petit peu plus entreprenant, on va dire, qu'en première période. Ça, c'était bien joué également dans la profondeur.
1: C'est vraiment la Norvège.
3: La surface de réparation, et Ryan Cherki qui veille au gras.
1: Excuse-moi, Nicolas, c'est la Norvège qui a la possession sur cette deuxième mi-temps. Hein. 59% de la possession pour la Norvège en deuxième mi-temps.
3: Ouais, qui va encore appuyer là, côté gauche. Norvège qui va tenter quand même de revenir dans ce drôle de match. Et là, c'est bien récupéré par Jules Koundé qui s'est pas fait avoir par le petit ballon touché par l'extérieur du pied de son adversaire. Qui a tenté le petit pont sur Jules Koundé. Il n'y avait pas de souci, il était là, Jules Koundé et Oscar Bob qu'on voit de plus en plus en cette fin de match. Là qui combine au milieu de terrain. Et qui combine plutôt bien dans le petit jeu à 3. On est dans la surface de réparation des Bleus. Attention, si ce ballon il traîne, il peut être récupéré. Si ça frappe derrière, il va le laisser à son coéquipier. Effectivement, Patrick Berg, le capitaine de cette équipe de la Norvège, qui arrivait pleine balle, qui a mis la précision, peut-être pas la puissance pour inquiéter les Bleus, mais la frappe était cadrée et dégagée par l'équipe de France. On est un petit peu en difficulté. C'est pas dingo, mais un petit peu en difficulté quand même. Face à cette équipe de Norvège qui fait tout un petit peu mieux qu'en première période. Allez, ça c'est bien joué de la part de Cherki pour donner de l'air à l'équipe de France et à Jules Koundé.
1: Est-ce qu'on n'a pas le sentiment encore que les Bleus ont un peu levé le pied et que dès qu'ils vont réaccélérer, ça va mettre la tête sous l'eau aux Norvégiens, Charlotte?
4: Ouais, mais là l'état d'esprit est pas bon. Ouais, on se trompe un petit peu de combat là. Clairement, on en fait un petit peu moins. Ceux qui sont un peu plus fatigués, ceux qui rentrent, eh ben ils arrivent pas à se mettre au rendez-vous. Donc c'est mieux de la part des Norvégiens parce que je pense qu'ils veulent pas prendre plus de buts que ça. Et après, bah le fait qu'Ousmane Dembélé soit sorti, on y a un homme fort qui était vraiment fort. Et Olysée,
1: hein.
4: Mais là Cherki il a quasiment pas touché de ballon, on voit quasiment plus Kylian Mbappé. Là,
0: pourquoi Kylian Mbappé reste sur le terrain, Charlotte? J'ai un vrai problème. Je veux bien que ça soit la star, il faut pas y toucher.
4: Là j'ai pas envie de me dire que le staff il se dise bon bah peut-être qu'il veut marquer son but et après je le sors. Enfin j'espère que c'est pas ça la raison. Peut-être que
0: c'est fou quand même. Je veux bien, mais je sais
4: parce qu'en plus t'as 3-1, donc oui la Norvège c'est un petit peu mieux. Tu peux faire rentrer. Régaler un petit peu Mateta, qu'il ait un peu de minutes. Mais au moins, là, il a changé derrière, il a mis Konaté, il a sorti Upamecano. Je pense que sinon, je pensais pas qu'il allait sortir.
3: Ils sont en train de se chauffer Mateta, hein. je pense qu'il va avoir quelques.
4: Et même moi, je comprends toujours pas avec Jules Koundé, tout le monde va me dire.
3: Barcola dans la surface, la frappe de Bradley Barcola qui était cadrée. Il n'y avait pas d'angle pour Bradley Barcola qui est arrivé lancer la pleine vitesse, qui n'a pas réussi à se remettre dans l'axe. Faut dire que il n'y avait pas la possibilité tout simplement et qu'il s'est retrouvé un petit peu totalement excentré sans beaucoup de solutions. Il a quand même bien frappé et obtenu peut-être ce qu'il avait de mieux à obtenir, c'est-à-dire un corner.
4: Ouais, et beaucoup d'applications hein, techniquement. De temps en temps on voit un Bradley Barcola qui fait des touches de balle assez longues. Là vraiment sa première touche était intéressante. Après Mbappé a fait un bon appel et c'est vrai que là il était un peu fermé.
3: Les Français qui sont toujours en possession du ballon. Ryan Cherki justement dans la surface de réparation. Le petit passement de jambe de Ryan Cherki, le centre-pied droit, deuxième poteau. Il n'y a personne. C'était vers Kylian Mbappé, mais un défenseur norvégien pour écarter le danger. Pas pour longtemps, ça va revenir. Allez, ça fait longtemps qu'on n'a pas vu les Bleus dans cette partie du terrain, dans les 30 mètres adverses. Kylian Mbappé encore à l'angle là-bas, à l'arrêt de la surface de réparation, qui va s'appuyer sur Désiré Doué et derrière la transversale de la gauche vers la droite pour la poitrine désormais de Ryan Cherki qui se met sur son pied gauche dans la surface à la limite. Aidé par Jules Koundé, ouais, c'est laborieux. Et ballon perdu par Ryan Cherki, pas très bien inspiré là sur ce duel où il a perdu vraiment très facilement le ballon. Ça va permettre à la Norvège de se dégager. Allez, peut-être, ça c'est bien négocié. Ils sortent bien les ballons, hein. Ils jouent quand même beaucoup mieux, les Norvégiens. Et le voilà, il n'y a pas grand chose de la part de Bradley Barcola. Il a raison de s'énerver, Bradley Barcola, sur son repli défensif qui était, plutôt bon sur Oscar Bob.
1: Il y a faute, mais il n'y a pas de carton.
3: Ouais. Ouais, moi je trouve. Ouais.
1: L'arbitre n'a pas donné carton en tout cas.
4: Il n'y a pas vraiment faute. Il ne fait pas un bon contrôle. Oscar Bob, il fait un contrôle pied droit, il est gaucher, donc après il est déséquilibré. Mais quand on voit une flèche comme ça qui nous met un peu de pression, on perd un peu l'équilibre. Moi, il n'y a absolument pas faute.
3: Allez, voilà les Norvégiens, encore une fois la plein axe qui tente de nous perforer. Le jeu un petit peu à l'arrache, hein, ça va. Là, c'est bien sauvé finalement par Aurélien Tchouaméni, mais c'est vrai que je trouve qu'on est parfois quand même.
4: On est à la limite en fait.
3: Oh, et là derrière l'incompréhension entre Jules Koundé et Upamecano, ben voilà, c'est ces petites choses là qui vont nous laisser un petit goût, non pas amer, hein, y a pas de souci, c'est pas pour voir que le négatif, mais. J'ai envie de voir cette équipe de France face à un vrai test et pas face à des demi-équipes ou quoi, parce que je trouve qu'il y a quand même des petites choses comme ça. Là, l'incompréhension entre Jules Koundé et Ibrahima Konaté, par exemple, c'est une passe en corner, quoi. Voilà, et ça va mettre quand même, cette équipe de Norvège en situation d'aller porter le danger dans la surface de réparation. Quand en face, on aura des équipes d'un tout autre calibre, c'est vraiment ce genre de petits déchets techniques, de petites incompréhensions qu'il faut essayer de bannir au maximum.
1: Nico,
3: nouveau changement du côté de la Norvège.
1: Deux changements et la Norvège fait sortir ses deux ailiers, Bob à droite et Schjelderup à gauche. Et c'est Noussa qui rentre à gauche. Et lui, pour le coup, c'est un des meilleurs Norvégiens depuis le début de la Coupe du Monde. Et donc à droite, à la place de Bob, c'est Auge. Je sais pas, je suis pas sûr de moi. Tu peux dire Auge si tu veux. On est entre nous.
3: Voilà, il a peut-être des grands-parents quelque part en France, mais sinon on va dire Auge. Hein.
1: Ok, c'est, ça marche. On part là-dessus.
3: Le corner pour l'équipe de France. Ouais, là c'est bien Tchouaméni là, qui cette fois-ci vient montrer l'exemple avec autorité, avec le ballon récupéré par Théo Hernandez derrière Maxence Lacroix, qui saute l'échelon Konaté pour aller trouver de l'autre côté Jules Koundé, et avec Manu Koné remettre un petit peu de calme au milieu de terrain. On est à 7 minutes les amis de la fin du temps réglementaire. Encore là le mauvais contrôle de Manu Koné cette fois-ci, et encore une fois à la limite, et encore une fois un peu à l'arrache on récupère ce ballon malgré tout. Faut tout recommencer, repartir de Mike Maignan avec Tchouaméni. Konaté, Tchouaméni à nouveau, Maxence Lacroix.
1: Manu Koné, je veux dire, elle est moins bien sa deuxième période. Il a l'air un peu déconcentré, non?
4: À l'image de un peu tout le monde, on fait moins les efforts. Mais là où je suis un peu inquiète en soi, c'est que là, c'est les montagnes russes. Là, on était première mi-temps de feu. Là, on monte en puissance. Oui, il y a quelques erreurs, mais parce qu'on parlait de ce fameux déséquilibre. Mais là, c'est pas un déséquilibre. C'est juste que techniquement, on est reparti comme cette première période du Sénégal où on n'arrive pas à faire un bon contrôle. Ah oui, clairement. Est-ce que c'est mentalement? Est-ce que on a un petit manque de confiance parce que le groupe est pas encore assez fort tous ensemble? Est-ce qu'on s'appuie trop sur les individualités pour faire des différences?
1: Malo Gusto et Mateta vont rentrer. Bruno, tu voulais ajouter quelque chose?
0: Oui, sur le chat de la chaîne ici, avec le live qui vous est proposé, vous nous voyez en train de vivre ce match à notre façon, dont une qui est en train de boulotter une partie de boîte de biscuits. Je ne tairai le nom, j'ai pas touché. En tout cas, il y a Valeria qui nous dit: Cherki perd trop souvent des ballons, ce qui donne lieu à des attaques adverses. C'est vrai qu'il y a pas mal de déchets pour Cherki. Il y a Popeye qui nous dit: est-ce que Patrick Berg a un lien de parenté avec Elling Berg, l'ancien défenseur de Manchester United? Alors vous imaginez bien que je suis allé regarder avant, parce que je vais pas nous mettre dans la sauce. Donc il y a pas de lien. C'est pas parent ou autre. Voilà, peut-être lointain cousin, mais en tout cas, ce n'est pas annoncé comme ça. Patrick Berg, qui est lui du club de Bodø/Glimt, et il y a toute la famille qui a joué du côté de Bodø. Mais là, il n'y a pas pour Henning.
1: Et il y a Chris Tapin qui nous dit: en gros, Rabiot nous manque. Nicolas.
3: Kylian Mbappé va sortir, les amis. Il est en train de donner son brassard de capitaine
1: à
3: l'arbitre.
1: Non, mais non, mais c'est déjà bien.
0: C'est pas suffisant.
3: Et juste parce que c'est Ibrahima Konaté qui va mettre le brassard de capitaine. Ça, c'est pour la petite anecdote. Et c'est bien Mateta qui va remplacer l'attaquant de l'équipe de France.
1: Et c'est intéressant parce qu'on avait Zounès sur le chat qui nous disait: si en Argentine on ne fait pas sortir Messi n'importe comment, en France on devrait l'accepter pour Mbappé. C'est la star de l'équipe de France et qui plus est, une star planétaire, but ou pas. Ça débat sur le chat. En tout cas, moi, j'apprécie le fait que Mbappé sorte, même s'il a pas marqué de but.
4: Oui, non, mais là, c'est pas faut le sortir pour le faire sortir. C'est juste le gérer. On aura besoin au fur et à mesure de lui des rencontres. Là, c'est en plus, il touchait quasiment plus de ballon, donc faut protéger aussi le joueur. C'est plutôt ça.
1: C'est Tchouaméni qui a récupéré le brassard. Hein. C'est pas Konaté, Nico. Ouais.
3: Ah ok, pardon. Ouais, de loin, j'avais effectivement. Ouais, c'est Tchouaméni. Ouais. Mais je le vois.
4: Ça, il y a plusieurs vice-capitaines. Il y a Kanté, Tchouaméni, Konaté qui peut avoir le brassard aussi après Kylian.
3: Ouais, on s'est encore mis en difficulté sur un ballon en plein axe mal négocié par justement Konaté et Maxence Lacroix. On s'est parlé là entre les deux défenseurs centraux. Derrière, ça a donné une frappe qui s'est envolée dans les tribunes du stade de Boston. Mais quand même, c'est vrai qu'elle est pas terrible cette seconde période. Et je sais pas ce que t'en penses, Charlotte, mais le point commun finalement entre la première période du Sénégal et celle-ci. À la première période du Sénégal, on a vu ce que ça avait donné avec le remplacement de Michael Olysée, et on voit ce que ça donne aussi là avec la sortie peut-être de Michael Olysée. Est-ce qu'il n'est pas tout simplement, mais totalement essentiel à, j'allais dire, au bon déséquilibre des Bleus finalement?
4: Je sais pas, mais moi où je peux voir des différences, c'est que contre le Sénégal, je voyais certains leaders, notamment Kylian Mbappé ou Dembélé, faire des gestes, essayer de mettre de la com, essayer aussi de mettre un peu de voix pour bouger un peu tout le monde. Là, en fait, je pense qu'il y a tellement une différence que les Bleus n'ont pas forcément peur. Ouais. Mais en fait, il y a aucun leader qui mette ce qu'il faut pour bouger un peu l'équipe et hausser surtout le niveau technique.
1: En tout cas, le Sénégal mène maintenant 5-0 contre l'Irak qui joue à 10. Nico, est-ce que toi, depuis le stade, tu vois des joueurs français qui essayent de remobiliser l'équipe ou tu rejoins ce que dit Charlotte?
3: Non, mais c'est vrai que pas grand chose. Il y a eu un peu, il y avait Kylian Mbappé, mais qu'on n'a pas vu en seconde période. Mais c'est vrai qu'à part ça, non, on a l'impression là, vraiment, franchement, qu'on attend tranquillement la fin de ce match. Après, on n'est pas en danger non plus, quoi. Même si on perd des ballons, même si je trouve qu'on.
4: Ouais, mais si Mac Maignan n'arrête pas, si on se prend le penalty et que la Norvège continue comme ça, ouais. Et qu'on n'est pas à l'abri de se faire égaliser. Hein.
3: Ouais, non, mais c'est vrai qu'il est bizarre en fait ce match. Hein. Ouais. Très clairement, il est bizarre à analyser. Je pense que ce sera pas le premier comme ça. Je pense qu'effectivement, on a une équipe de France qui est la meilleure attaque du monde, clairement, qui est capable de fulgurance énorme, capable de fulgurance grâce à ses individualités. On l'a vu ce soir avec 3 buts en 32 minutes de Dembélé. Mais on n'est pas totalement mûr, je trouve, de partout, et on peut avoir partiellement au cours d'un match où on l'espère pas pendant tout un match, une équipe de France qui peut quand même passer à côté. C'est un petit peu la leçon aussi de ce premier tour, même si tout va bien, même si on va faire 9 points sur 9, même si l'objectif est atteint, même si il y a un nombre de buts plus que satisfaisant. Et là, on faisait référence tout à l'heure aux dernières grandes compétitions, au dernier Euro. C'est fois 1000 hein, le nombre de buts dans le jeu de l'équipe de France, puisqu'il y en avait eu 0 à l'Euro. Donc là, on en a mis quand même 3 plus 3 plus 3. Ça fait 9, hein, si je dis pas de bêtises. On a mis 9 buts en 3 matchs.
1: Ça donne envie de chanter à Bruno.
0: Bruno. Je voudrais juste dire que sur le sondage, les internautes demandent le Waka Waka de
1: Charlotte. Toujours.
0: De Charlotte, oui, toujours. On reste
1: ça tombe là-dessus. Bien, on a une demi-heure de débrief.
0: C'est ça. Ouais, je voulais juste le dire quand même, parce qu'on ne l'a pas oublié.
1: On ne sera pas aussi épuisé mentalement qu'à la fin de la mi-temps de France-Irak.
4: J'ai pas envie de voler la vedette à Shakira, en fait. Donc,
1: je comprends. Mais t'as un grand cœur, Charlotte. Ouais.
0: Ouais. juste rappeler un numéro de téléphone, le 0810-055-056, via WhatsApp. Vous nous envoyez des messages sur l'équipe de France, mais aussi vous pouvez nous faire des vocaux. Voilà, vous nous laissez un message, vous nous dites un petit peu ce que vous avez pensé de la rencontre, mais aussi peut-être des questions que vous avez à poser à Charlotte, à Pia, à Nicolas qui sera du côté du stade. Eh bien, n'hésitez pas, on va débriefer la rencontre dans quelques instants.
1: Nicolas.
3: 5 minutes de temps additionnel et 5 dernières minutes de cette phase de groupe. Ce groupe I pour l'équipe de France, un groupe dans lequel les Bleus vont terminer à la première place. Qui va les emmener face aux Suédois, autre formation scandinave en 16e de finale. Ce sera mardi du côté de New York et on va terminer ce match, mais alors sur un rythme tout tranquille.
1: Le sénateur.
3: Ah ouais, pour les Bleus, il se passe absolument plus rien. D'ailleurs, les spectateurs sont en train de quitter les tribunes de ce stade parce qu'en fait, on est à Boston, mais on est surtout très très loin de Boston. Allez, peut-être la frappe. Enfin une frappe pour l'équipe de France, celle de Théo Hernandez qui passe largement au-dessus. Ouais, on est à quasiment une heure de route en fait de Boston. On est à Foxborough, dans la très très grande banlieue de Boston. Et franchement, pour venir dans ce stade et en repartir, c'est très compliqué. Il y a beaucoup de bouchons, beaucoup de circulation. Donc les gens sont en train de partir sans doute pour anticiper un petit peu ce retour sur Boston ou ailleurs. Et l'équipe de France.
0: Sur les réseaux, Nico, sache-le, hein, sur la chaîne YouTube ICI, ici, il est inscrit par exemple par Christapin qui nous dit, c'est Thompson qui nous dit la France fait le service minimum, ce qui est pas faux sur cette seconde période, ça c'est sûr. Valeria nous dit c'est catastrophique de nullité cette deuxième mi-temps, les supporters français sont assez catastrophés par ce qui est en train de se passer. Juste pour vous dire que on est à plus de 36 35 km. Il y a 35 km à faire pour aller au centre-ville de Boston. Et c'est plus de $80, donc 70 euros pour aller prendre le train ou le bus pour aller du côté de Boston pour rentrer. Donc bon courage pour ceux qui sont là-bas.
3: De toute façon, c'est soit le bus à $80, soit deux heures de bouchon. Voilà, il n'y a pas de solution intermédiaire pour venir à Foxborough, effectivement. Et c'est vrai qu'on va, là, on va terminer cette phase de groupe sur cette impression un peu bizarre d'une victoire facile, certes, de l'équipe de France, d'une demi-heure de feu.
1: Et d'une entrée de Cherki décevante aussi. Hein.
3: Oui, aussi, ouais. Donc tout n'aura pas été quand même réglé, hein. Toutes les questions n'auront pas eu leur réponse pendant cette phase de groupe. Moi je suis surtout assez frustré de pas avoir eu une forte opposition à laquelle on s'attendait, que ce soit le Sénégal ou la Norvège. On s'est dit waouh, ce groupe, et il est le but, ben voilà, le quatrième but pour le faire mentir. Le premier but de Désiré Doué dans la compétition, le but de la tête. Oui.
1: Joli Désiré, bravo.
3: Il n'y a pas beaucoup hein, de la tête Désiré Doué des buts. Cette fois-ci c'est venu de la gauche vers la droite. On s'y attendait plus finalement. On était en train de dire qu'on allait rester sur une impression mitigée voire mauvaise. Bah pas du tout, on va rester sur le premier but Désiré Doué en Coupe du Monde. Ce qui est énorme pour le joueur de 19 ans du Paris Saint-Germain.
0: Passe de Barcola.
4: Ouais, très bien fait, hein, Barcola.
3: Qui... Barcola
4: Doué. Ouais, mais après il est pas pressé, il a même pas besoin de sauter Désiré Doué. Il a fait les petits pas justement pour être en retrait, pour être visible avec son partenaire du PSG. Le centre parfait, la finition parfaite.
0: Barcola en remplaçant, c'est une passe D, un but, hein.
1: C'est vrai.
0: Cette phase. Non mais c'est intéressant de.
1: Quand il était remplaçant, c'est pas quand il était titulaire qu'il a marqué un but.
0: Oui, il rentre.
1: Non, il rentrait.
0: Il rentre, rentre sur le.
1: Contre le Sénégal.
0: Oui, il rentre.
1: C'est beau, hein, en tout cas.
0: Il a les yeux qui brillent, Désiré Doué sur l'écran là. Il vient de marquer son premier but.
1: C'est magnifique, Nicolas.
3: Allez, bah on va se quitter, sans doute s'en terminer.
1: Nicolas, il est déjà parti prendre son bus, en fait. Non. Il est sur le parking, là.
0: Il est sur la prise. Alors, je rentre comment?
1: Je vais pas avoir le temps, les gars, excusez-moi. Mais...
4: Là, il est debout, il est en train de ranger ses cahiers. Hein.
0: Allez, j'ai pas le temps, là.
3: Les bleus qui vont terminer effectivement sur ce. Non mais c'est vrai, en fait ça rajoute au bizarre ce but de Doué, c'est super, hein. Très très bizarre ce match quand même, et cette seconde période. Mais on va pas bouder notre plaisir évidemment d'une qualification acquise quand même sans difficulté, et c'est bien ça qu'on retiendra de la part de l'équipe de France. Ça y est, c'est terminé, la victoire des bleus, 4-1, le triplé du Ballon d'Or, Ousmane Dembélé, le premier but en Coupe du Monde de Désiré Doué pour emmener les bleus en 16e de finale dans la partie haute du tableau, celle qui les verra croiser la route de la Suède mardi prochain du côté de New York, peut-être de s'acheminer vers ce qui ressemble de plus en plus, selon les probabilités d'adversaires à venir, à un euro pour l'équipe de France. Mais en tout cas, l'équipe de France voulait cette victoire pour rendre hommage, pour soutenir son sélectionneur Didier Deschamps, touché par un deuil familial. L'équipe de France voulait cette victoire pour terminer à la première place du groupe. L'équipe de France voulait cette victoire pour rester ici à Boston et avoir des conditions logistiques un peu meilleures pour la suite de la compétition. Et bien tous ces objectifs-là sont remplis pour les Bleus, qui s'imposent donc 4-1 face à la Norvège. 3 matchs, 3 victoires, une attaque de feu. On est prêt pour la suite de la compétition.
1: Free from desire.
4: Sympa l'accent.
0: C'est
1: free from desire. À l'American. Merci Nicolas Perronnet. On arrive tout de suite parce que nous on est en mode dracard, gala, on est comme des fous. C'est pas la deuxième mi-temps de l'équipe de France qui nous a mis dans cette ambiance-là. C'est toi, Nico, en fait.
4: Merci, Nico.
1: Voilà. On arrive tout de suite.
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1: Avec aussi des garçons autour de nous, on va pas faire semblant qu'on est que toutes les deux, Charlotte, même si ce serait très bien aussi, mais parce que Bruno Salomon.
0: Vous laissez, hein. J'y vais.
1: Non, Bruno, tu sais bien que t'es un pilier. Bruno Salomon est avec nous en studio pour faire vivre le chat de notre chaîne YouTube ici. C'est pas Bruno qui écrit les messages sur le chat, c'est lui qui les lit.
0: Lucas.
1: Voilà, il fallait deux cerveaux.
0: Merci Lucas, bah, il fallait
1: deux garçons du coup.
0: Allez, ça c'est fait.
1: Il n'y a que les filles qui ont le droit de faire des blagues sexistes. Nicolas Perronnet est au stade à Boston et nous a fait vivre ce match de l'équipe de France. Charlotte, Nico, j'ai envie qu'on commence ce débrief d'abord en faisant un petit point sur la physionomie du match qui a été, contrasté. Pendant qu'on discute avec Charlotte et Nico, évidemment, envoyez-nous des messages sur le chat de la chaîne YouTube. Ici, vous pouvez...
0: J'en ai un, par exemple.
1: Ah bah vas-y.
0: J'ai Caroucherou qui nous dit « Empreinte parisienne sur cette victoire triplée de Dembélé, but de Doué sur une passe de Barcola. Dommage, en revanche, qu'on n'ait pas vu Haaland sur cette rencontre. C'est la déception de la soirée pour les supporters français. C'est de pas avoir vu le cyborg affronter Kylian Mbappé. »
1: C'est vrai que c'est décevant, je suis d'accord avec eux, moi ça m'a déçu. On va commencer d'ailleurs ce débrief avec ça, et ça rejoindra la physionomie du match de toute façon. 0810 055 056, si vous voulez nous laisser des vocaux sur WhatsApp, vous pouvez chanter aussi, il n'y a pas de souci. Hein. Nous on finira comme ça aussi de toute façon la soirée. Charlotte, pas de Haaland, turnover très important de la Norvège. Ça donne quoi du coup sur l'équipe de France en fait ? La physionomie du match, elle est bizarre et en fait on a du mal à lire un peu ce match-là.
4: Moi je lis que l'équipe de France était juste face à l'équipe de France en fait. C'était eux-mêmes avec l'état d'esprit, avec les armes qu'ils ont pu mettre. Donc cette première période je trouvais très très intéressante. C'était sur la suite un petit peu des 20 premières contre l'Irak. Mais qu'est-ce que je suis déçu de cette seconde période. On n'a pas le droit d'être l'équipe de France, on n'a pas le droit d'avoir cette volonté d'avoir cette troisième étoile et de produire un spectacle comme ça avec les supporters qui sont venus, avec tout le monde, le fait que voilà, Deschamps ne soit pas là. Je pense qu'il y a tout ça à prendre en compte aussi. Donc je pense qu'en fait ils se sont juste mis à la hauteur de cette équipe de la Norvège. Ils ont failli se faire surprendre. Heureusement que Mike Maignan était présent. Je trouvais que défensivement, trop de déséquilibre, trop tue le déséquilibre. Donc finalement, c'est encore ces individualités qui ont fait cette différence. J'arrive pas à trouver encore ce collectif, que ce soit défensivement pour mettre un peu d'équilibre, et offensivement, il y avait beaucoup de qualité. Donc satisfaite parce qu'on est premier de ce groupe, mais pas encore, parce que je pense qu'avec cet effectif, avec cette équipe-là, on peut beaucoup mieux faire.
1: Nicolas, est-ce que tu es sur la même ligne que Charlotte ?
3: Bah moi c'est pareil en fait, j'arrive pas à lire totalement ce match, même si on va nous dire oui mais bon il faut savourer, on gagne 4-1 et c'est vrai, mais il y a quand même des choses qui tournaient pas rond quoi dans cette équipe de France malgré tout. Après bon voilà, quand on gagne avec un écart si important, quand tous les objectifs sont atteints quelque part, c'est difficile à dire, mais oui j'ai l'impression que il manque quelque chose, et moi j'ai envie de voir l'équipe de France j'aurais aimé voir l'équipe de France en fait accélérer, aller en mettre 6 ou 7 ou tenter d'en mettre 6 ou 7 quoi. Et finalement on a arrêté de jouer, Michael Olise est sorti, ça c'était un peu bizarre, et même la fin de la première période et le début de la deuxième, alors qu'il était encore là, je trouve qu'il y a eu beaucoup de petits déchets en fait, de petits déchets au milieu de terrain, de petits déchets derrière, alors que pour le coup on n'a pas fait tourner ou pas beaucoup du côté de l'équipe de France. Donc il faut qu'on soit prêt. Qu'on soit clair, il faut qu'on soit prêt contre l'Allemagne en huitième de finale, quoi. Et pour l'instant, je trouve qu'on a plein de choses positives, mais qu'on n'a pas les réponses à toutes nos questions. Et quand ça va vraiment, vraiment s'élever, avec en plus tout ce que comporte un match à élimination directe, etc., etc., bah voilà, je trouve qu'il y a des équipes quand même, malgré tout, et malgré le nombre de buts qu'on a marqués, malgré l'attaque qui est très, très positive, voilà, je pense qu'il y a des équipes qui arrivent avec peut-être plus de certitude que nous au stade de qualification directe. Mais bon, l'objectif, il est quand même clairement atteint. Pour le coup, il n'y a aucun débat là-dessus. On a gagné tous nos matchs. Mais voilà, j'aurais presque préféré une victoire un peu étriquée, 2-1, face à une grosse équipe de Norvège. Et un match hyper sérieux des Bleus de A à Z, que cette victoire 4-1 contre une équipe, franchement, qui est l'équipe B de Norvège. et qui a réussi malgré le score, je trouve, à nous mettre parfois en difficulté, et comme le disait Charlotte tout à l'heure, qui n'était pas très très loin quand même de revenir dans ce match au moment où ils obtiennent un pénalty, et ils peuvent revenir à 3-2 contre les Bleus, quoi. Voilà, donc c'est vrai que c'est assez bizarre en fait comme match, mais bon, l'essentiel c'est qu'on soit évidemment premier de groupe et que ça continue. Et juste pour la petite photo quand même de la fin de match, le virage des Vikings là, ouais, face aux Norvégiens, alors pour eux ils se posent pas ces questions là ils ont fêté cette défaite 4-1 quelque part, comme s'ils avaient remporté la Coupe du Monde. C'est assez incroyable, avec vraiment grosse ambiance dans les tribunes. Les joueurs, bon, ils n'étaient pas non plus en train de faire la fête, mais ils ont fait un petit tour de demi-terrain, voilà, comme ça. Donc ouais, vraiment, du côté de la Norvège, on espérait, on a tout simplement savouré le fait d'être qualifié, ce qui arrive tout simplement pour la deuxième fois, hein, dans l'histoire du pays, on le rappelle. Donc voilà, c'est vrai qu'il y a un sentiment un petit peu mitigé de part et d'autre à la fin de cette rencontre.
1: Bruno Salomon.
0: Sur la chaîne ICI, la chaîne YouTube, Jean-Paul nous en met une petite derrière les oreilles. Les journalistes, arrêtez de parler comme ça, il y a d'autres matchs pour cette équipe de France. Moi, je voudrais juste dire que, est-ce que finalement, la Norvège n'a pas tendu le plus beau piège à cette équipe de France? C'est-à-dire que de mettre une équipe bis, de faire une grosse demi-heure. Certes, la France a fait une grosse demi-heure, c'était le plan d'action, on a bien vu. Barre transversale d'entrée avec Kylian Mbappé à 30 secondes de jeu, Manu Koné derrière 2 minutes, pim, frappe cadrée, une espèce de demi-volée qui passe bien. Enfin, et en fait, on marque nos buts très bien et on sort de là, et ben les Norvégiens, bah, nous, il n'y a aucun enseignement à avoir sur notre équipe. On n'est pas là, vous nous avez pas vu, on vous a fait voir que les autres c'était des coiffeurs. Par contre, nous, on a mis la grosse équipe, ou quasiment. Tchouaméni, Koné, je suis désolé, milieu de terrain, je trouve que ça coulisse, enfin, ça bat beaucoup moins bien que Rabiot, Koné au milieu de terrain. Offensivement, bah oui, ok, très bien, on marque, mais après derrière, bah, on est complètement déséquilibré. En fait, on a fait voir encore, ouais, nos points faibles dans cette rencontre, alors qu'on a voulu montrer des muscles. Enfin, c'est très bizarre. Alors. Et moi, je trouve que les Norvégiens nous ont, c'est un espèce de petit chausse-trappe. On a gagné, t'as pris tes 9 points, c'est super. Et ben voilà, on est en question après un match comme ça, ce qui est quand même complètement fou. Enfin,
1: moi, je vous trouve quand même super durs tous les trois. Super durs parce que, en fait, on demandait quoi à l'équipe de France aujourd'hui? On leur demandait de gagner le match pour être premier du groupe et d'avoir un peu plus de certitude dans le jeu. On a clairement vu qu'ils ont levé le pied. Enfin, ça, c'est une évidence, mais ça peut se comprendre, Charlotte.
4: Oui, mais tu sais pourquoi on est dur? Parce qu'en fait, on savait qu'on allait sortir. Et en fait, on anticipait déjà, avant même que la compétition commence, on anticipait déjà la suite des phases des poules. Et là, en fait, on n'est pas assez rassuré. Moi, je pense que c'est ça.
1: Tu parles du fond de jeu.
4: Ouais, je parle du fond de jeu.
1: Du milieu de terrain et de la défense, quoi. Oui, en fait,
4: parce
1: en gros.
4: Oui, c'est ça. Parce, ouais, qu'au final, Bruno, je rajoute juste qu'en fait, on était au courant que la Norvège allait énormément changer, donc en fait on n'est pas surpris d'un peu de ces scénarios-là, tu sais, un peu, ouais, casse-bonbon, mmh, qui savait très bien qu'à un moment donné tu pouvais avoir un rouge, tu pouvais prendre un penalty, enfin tu vois là un peu le match un peu bourbier. Donc ils ont joué, mais je ne sais pas combien de matchs individuellement dans chacun de leurs clubs, des matchs bourbiers comme ça. Donc c'est juste le fait d'a pas avoir élevé le curseur mental pour pouvoir se dire, bah, à un moment donné, on est des ballons d'or, on joue dans les meilleures équipes au monde, on joue contre des mecs quand même, il y en a qui jouent à Viking Stavanger, à Sassuolo, à Glasgow Rangers, enfin c'est pas Liverpool, c'est pas City, etc. Donc c'est juste ça où on peut être insatisfait. Et après, le petit bémol,
1: c'est en gros de pas avoir joué à fond, ouais, jusqu'à la fin,
4: de pas, en fait, d'avoir craqué un petit peu la confiance qu'on pouvait avoir techniquement, qu'on pouvait avoir offensivement, etc. Moi, ça m'inquiète pas un petit peu que défensivement il y a ce petit déséquilibre, mais c'est qu'en fait techniquement on retombe dans nos travers parce qu'on en fait juste un petit peu moins. Donc c'est pour ça qu'on est un peu chiant et exigeant et qu'on ouvre des débats, et heureusement qu'on a des débats comme ça dans les médias. Mais on a tellement anticipé le fait d'être déjà sorti de ce groupe-là et d'anticiper des autres matchs, parce que moi je me dis que l'Allemagne, ils sont prenables, le Brésil, ils sont prenables, que le Maroc qui fait une super compète, je pense qu'on est quand même au-dessus, mais on a pas certaines certitudes qu'on aurait pu avoir.
0: Et ce qui ressort finalement des trois matchs, et c'est pour ça qu'on est un peu dur, c'est qu'on a que des séquences.
1: Ouais.
0: On a
1: est-ce que c'est la peine d'en faire plus, dans le sens où, regarde,
0: non, mais avant le match, d'un match un peu...
1: attends, avant une J3 en Coupe du Monde, généralement on fait quand même tourner. Là, il y avait deux options. Il y avait tu vises la première place et tu penses que la Norvège a une équipe forte, donc tu mets quand même ton 11 à peu près et tu fais quand même un gros match, même si tu aurais préféré faire tourner. Et la deuxième option, c'était tu fais tourner, puisque place 1, place 2, c'est pas très important. Au final, tu mets ton 11, ton vrai 11, tu gagnes 3-1 à la 60e minute, on va dire. Ben, c'est un peu normal de se dire que les titulaires, ils vont un peu lever le pied, ils vont se dire, OK, on va pas se mettre les tripes sur le terrain, c'est pas la peine.
4: Parce qu'on joue contre une équipe Norvège A, on fait ce genre d'erreur-là, je pense que
1: c'est
4: un match.
1: Je sais pas ce que t'en penses, mais pour moi, cette équipe de France-là, elle ne propose pas le même football si elle a l'équipe de Norvège A en face. C'est évident. Les erreurs que font Upamecano et compagnie.
0: Je pense qu'ils font
1: leur demi-heure.
0: Et ben ce qu'on a fait.
1: Mais
0: face à la A, ils font aussi une demi-heure.
1: Les enseignements.
0: Face au Sénégal, c'est ce qu'on a fait.
1: En tout cas, ce qui est sûr, c'est que les enseignements tactiques et tout qu'on doit faire, c'est que sur la première demi-heure, en gros. Et ou que sur la deuxième mi-temps du Sénégal. Mais par exemple, Sénégal, on a aussi un match très contrasté avec une première mi-temps qui est mauvaise et une deuxième mi-temps qui est très bonne. Donc c'est l'inverse. Le Sénégal, on sait que la première mi-temps, elle est ratée parce qu'ils ont les genoux qui tremblent, parce que c'est la pression qui est très forte. Là, c'est le scénario inverse. La deuxième mi-temps, elle est pas géniale parce qu'ils sont tellement tranquilles, ils sentent qu'ils ont tellement de marge qu'en fait, ils se disent, même en laissant
4: mais t'as pas le droit en Coupe du Monde d'avoir ce genre de...
1: Je comprends, mais moi, je trouve pas ça inquiétant.
4: D'esprit.
1: Sauf pour les rentrants, où je trouve que pour le coup, il y a...
4: Tu vois, s'ils avaient fait une deuxième mi-temps un peu plus correcte, j'aurais eu vraiment pas peur contre l'Allemagne, vraiment pas peur contre le Maroc. Et voilà, après, en demi, ça serait.
1: En tout cas, t'es l'Allemagne. Après, je vais donner la parole à Nico et ensuite on ira voir Féline. Tu es l'Allemagne, tu vois ce match, t'es pas complètement tranquille parce que tu sais pas sur quelle équipe de France tu vas tomber, en fait. Et quelque part, c'est aussi bien de pas donner toutes nos billes tout de suite et de se dire on est capable de faire des mauvaises mi-temps. Nico, qu'est-ce que t'en penses, toi?
3: Moi, je suis pas inquiet pour la suite. Je pense que la France est toujours bien partie pour aller au bout. Je le dis depuis le début, et ça change pas mon opinion générale sur l'équipe de France, pas du tout. Donc, mais j'aurais bien aimé voir un match complet, en fait, un match complet face à une grosse adversité dans ce groupe-là. Et je pense que ce groupe-là, il s'y prêtait. Et en fait, et pour le coup, c'est pas la faute de l'équipe de France si la Norvège met l'équipe Z ce soir ici pour pas se qualifier, en fait. Et c'est pas la faute non plus de l'équipe de France si sur le premier match face au Sénégal, tout le monde n'était pas rentré dans sa compétition et tout. Et du coup, je suis un peu frustré de ça, quoi. Voilà. Après, qu'effectivement, quand on mène 3-1 et qu'on joue contre cette équipe là, voilà, je suis pas inquiet par cette deuxième période. C'est pas ce que je veux dire. Je pense que ça va aller pour l'équipe de France. Je pense que la Suède, ça va aller. Je pense que le premier gros test, on l'aura face à l'Allemagne. Mais j'aurais bien aimé en avoir un vrai gros test bien réussi de A à Z, où on se dit, ah ouais, d'accord, quand même, cette équipe de France, c'est du très très costaud de A à Z sur un match. Les remplaçants, ils arrivent, ils sortent du banc, ils font le taf, etc. Et je pense qu'on aurait pu l'avoir contre le Sénégal, on aurait pu l'avoir contre la Norvège. Contre le Sénégal, il y a eu qu'une mi-temps, et contre la Norvège, il y a eu un
4: match. Parce qu'il n'y a pas encore d'adversité, Nico. Le Sénégal n'est pas non plus au niveau.
3: Sur le papier, on avait quand même un groupe qui le permettait. Oui, on l'a pas eu. Oui. Donc c'est plus une frustration générale. Voilà, c'est plus qu'un bilan négatif de l'équipe de France.
1: C'est ce que dit Laurent sur le chat de la chaîne YouTube ici. Il dit, c'était des matchs de poule. La coupe, elle démarre mardi. Laurent qui ajoute, avec tout mon respect, Charlotte, parce que c'est Laurent qui se réjouissait d'avoir des filles qui parlaient de foot. Avec tout mon respect, Charlotte, il faut se réjouir et voir le verre à
4: moitié plein.
1: Je suis
4: très heureuse. Mais sinon, on n'a pas de débat, hein, les gars. On dit super.
1: D'ailleurs, vous le prouvez dans 5 minutes en dansant sur Waka Waka. Laure, elle dit, bon match offensivement, mais défensivement très inquiétant sur tous les côtés. Donc voilà, il y a aussi des gens qui trouvent qu'il y a des problèmes. Voilà. On va aller voir Féline, qui est à Sceaux, dans le sud de l'Île-de-France, dans la fan zone du jardin de la ménagerie à Sceaux. Féline, est-ce qu'autour de toi, les gens sont plutôt inquiets ou plutôt enthousiastes après ce 4-1 de l'équipe de France contre la Norvège?
7: Non, plutôt enthousiaste, Pia. Franchement, c'est plutôt la fête ici à Sceaux. On va pas se mentir, le but de Désiré Doué a été célébré juste avant le coup de sifflet final, évidemment. Moi, ce qui reste en tête de tous les supporters, c'est le triplé d'Ousmane Dembélé. Hein. Le ballon d'or n'a pas démérité. Et même ses fans qui portaient son maillot ici à Somme ont dit, on lui a porté chance. Mais comme vous le disiez, je l'entendais à l'instant, la deuxième mi-temps a été un peu plus calme, mais ça n'a pas empêché le public de rester jusqu'au bout. Là, on est en train tranquillement de quitter le jardin de la ménagerie, les uns derrière les autres. Il y avait bien 1000 personnes, si ce n'est même plus, ici dans la fan zone. La Coupe du Monde, c'est tous les 4 ans, m'a justement dit une jeune lycéenne, et pour elle, c'était hors de question de rater le match. Donc elle est venue avec toutes ses copines. Et puis pour d'autres, c'était aussi l'occasion de profiter de la fraîcheur, de cette canicule qui retombe, l'occasion de regarder le match et de pique-niquer tranquillement en famille ou entre amis. Et bah, maintenant que la France est qualifiée pour les 16e, les supporters espèrent que les Bleus vont aller le plus loin possible dans la compétition. Ils visent au moins la demi-finale et si ce n'est évidemment la finale avec une victoire.
1: Comment ça la demi-finale, Féline? Allons, avec Charlotte, on ne vise pas du tout la demi-finale, hein. Je vous le dis.
7: Non, mais quand je vous dis la demi-finale, c'est le pronostic le plus bas, nous. Évidemment, oui. On vise ici la finale et la victoire. Mais certains sont un peu timides, alors vous savez, ils me disent la demi-finale, au moins la demi-finale, mais évidemment tous pris pour une victoire. Alors, mais ils ont quand même peur de certaines équipes, le Portugal, l'Allemagne, l'Argentine. Il y a quand même des obstacles, hein, on ne va pas se mentir.
1: Évidemment, heureusement, parce que sinon ce serait tout pourri s'il n'y avait que des Norvégiens équipe B pendant toute la compétition. Autant arrêter tout de suite, hein, vous le dire.
7: Bien sûr,
1: merci beaucoup,
7: merci,
1: Féline.
7: C'est pour les experts.
1: Oui, exactement. Merci mille fois, Féline, de nous avoir fait vivre cette soirée. Féline Le Loir Duo, qui était donc dans la fan zone du Jardin de la Ménagerie à Sceaux, dans le sud, au sud de Paris. Merci, Féline, bonne soirée.
7: Merci à vous.
1: Et nous, on va un petit peu détailler, il nous reste juste un quart d'heure à vivre ensemble, on va un petit peu détailler peut-être ligne par ligne ce qui s'est passé ce soir. Je vous propose qu'on commence par la défense, parce que l'attaque, on en a parlé, reparlé. On

0: un peu tout seuls, quoi, en fait. Donc ils étaient un peu tout seuls et puis en fait ils ont fait des mauvais choix. Donc si c'est un choix technique ou tactique, un mauvais positionnement parce que la Norvège à un moment donné ils avaient un peu d'ego. Donc je suis pas vraiment satisfaite, mais je suis pas non plus trop alarmée parce qu'en fait je me dis que plus la compétition va continuer, plus ça va être un groupe de l'équipe de France qui va défendre vraiment ensemble. C'est un calvaire quand on est que 3-4 à défendre et qu'on fait des courses de 40 mètres à haute intensité toutes les 2-3 minutes et qu'on est un peu même pas aidé du tout par les autres partenaires. Donc Jules Koundé, pour moi il fallait pas le faire jouer aujourd'hui, le faire souffler si c'est le choix numéro 1 Didier Deschamps. Après Upamecano un petit peu aussi mitigé parce que sur le but c'est un face à face, il disait qu'il a mis un point d'orgue, il aime bien les face à face, là c'était juste un mauvais positionnement, il s'est fait avoir en fait. Il a mal anticipé, il a mal lu le fait que c'était en fait, il a voulu trop anticiper ce qui allait pas se passer finalement. Donc il a ouvert l'espace pour se faire prendre. Après,
1: il y a Maxence Lacroix et Théo Hernandez et les deux c'est pareil, c'est pas foufou leur match, hein.
0: Alors Théo Hernandez, alors moi ce que je vais retenir cette deuxième période c'est le but de Désiré et c'est le penalty de Théo Hernandez où pour moi il s'est cru presque à l'entraînement parce que c'est des gestes qu'on fait à l'entraînement, on fait jamais ce genre de choses en match. Il y a aucune intensité, il met son pied, il sait très bien qu'il va pas avoir le ballon
1: en plein milieu de la surface.
0: En plus Koné, il pouvait aussi faire la faute juste avant sur Oscar Bob, donc non, c'est individuellement, je pense que ils étaient un petit peu seuls, ils ont pas fait les bons choix, donc très déçus.
2: Il y a Laurent sur le chat qui pose une question, comment défendre alors qu'on a une équipe qui fait uniquement qu'attaquer? En fait, comment on arrive à trouver ce point d'équilibre?
0: Ben en fait, on anticipe. Comme on est défenseur, qu'on n'a pas le ballon, on a le jeu devant soi, donc soit on fait du marquage préventif, donc c'est-à-dire qu'on se rapproche le plus tôt possible de nos adversaires qui potentiellement peuvent avoir le ballon, donc récupérer, mettre de la pression, ou soit on recule tous ensemble, mais il faut qu'il y ait au moins un ou deux milieux de terrain qui fassent le job. Donc en fait, il faut anticiper les pertes de balles de nos attaquants ou nos milieux de terrain offensifs pour ensuite être un peu plus tranquille pour défendre. Mais là, il n'y avait aucune anticipation parce qu'en fait, ça allait tellement dans tous les sens offensivement, il y avait tellement de dangers un peu partout que finalement, il n'y a pas eu assez de lead pour moi derrière pour anticiper ces pertes de balles et ce déséquilibre.
1: Un manque de concentration, quoi. Oui. C'est un peu
0: Bah oui, parce qu'en fait, on a l'impression qu'ils étaient pas assez bien ensemble en se disant c'est bon, on sait qu'à un moment donné, on va perdre le ballon, on va devoir bien défendre. En fait, c'était un peu bon, bah tu fais ce que tu peux toi à gauche, ce que tu peux toi à droite, et voilà, il n'y avait pas de cohésion derrière.
1: Nicolas, depuis le stade, cette ligne défensive de l'équipe de France, est-ce que c'est un peu ça qui t'a paru le plus friable ou le moins fort?
3: Oui, si on fait le bilan du match et qu'on cherche les points faibles du match, oui, après, effectivement, à part le. Ce que j'ai trouvé un peu incompréhensible sur le but norvégien pour Upamecano, mais bon, on sortait effectivement du deuxième but d'Ousmane Dembélé, enfin personne n'était revenu sur le terrain en fait, quoi, et Upamecano en premier. Oui, c'est si on cherche les points négatifs, ils sont clairement là. Après, on n'avait pas la charnière qui sera titulaire face à la Suède ou face à l'Allemagne, quoi. Par exemple, Lacroix sera pas titulaire. Saliba, je pense qu'il apporte quand même beaucoup dans sa complémentarité avec Upamecano. Upamecano fait pas un match horrible, mais on l'a vu meilleur, je trouve. Je trouve qu'il y a eu deux trois petites choses. En même temps, il fait un sauvetage aussi, un moment absolument incroyable. Enfin, voilà, c'était un match compliqué pour des défenseurs. Une équipe un petit peu coupée en deux, très portée vers l'avant. Je trouve qu'il y a rien d'alarmant quand même, quoi. Enfin,
1: non, en fait, là où on pourrait se dire que ça pourrait être alarmant, c'est trop fort comme terme, mais que ça pourrait être peut-être inquiétant, c'est quand on se visualise face à une équipe avec un milieu de terrain super fort, avec trois joueurs, voire cinq, et voilà, qui serait technique.
0: Parce que là, t'as Haaland, t'as Sorloth. Ça fait déjà la différence. Tu marques le penalty parce que je pense qu'Haaland est frappé.
2: Ouais. Et Sorloth enfonce le ballon.
0: Sorloth, très très fort.
1: Ouais, très fort. Et Nusa aussi, qui est rentré en fin de match, lui, c'est un dribbleur, c'est pas du tout le même profil, et franchement, il est fort aussi. Bruno.
2: Non, c'est juste pour revenir. Moi, il y a quand même une note positive derrière. Je trouve, c'est quand même que Mike Maignan a lancé sa Coupe du Monde.
1: Ah, ça, c'est vrai.
2: Voilà. Et Mike Maignan, en fait, sur le but, on a tous été un peu, mais c'est pas possible. Il va se lancer à un moment donné dans sa Coupe du Monde. Et ce penalty, plus derrière, Bob le bricoleur, là, qui est venu dans la surface de réparation pour mettre une frappe, et derrière, il la sort très bien. Et je trouve, où il descend très rapidement, et Nicolas l'avait d'ailleurs très bien commenté, mais voilà, où il descend très rapidement au sol pour venir chercher ce ballon. Je trouve que c'est un vrai moment important de cette Coupe du Monde, c'est que notre gardien a déclenché. Je trouve que sur le Sénégal, je l'avais trouvé un peu fade.

0: contre l'Irak, bon, bah, il y avait rien à dire. Et là, en fait, sur les moments, bah, justement, où en seconde période, cette espèce de déséquilibre complètement improbable, où plus personne ne défend correctement et autres, bah, lui, a juste rappelé que c'était lui le patron, qu'on pourrait compter sur lui. Voilà, donc je trouve quand même que le point positif derrière, c'est le gardien, ouais. C'est Mike Maignan.
1: Parce que je trouve que Saliba, il a quand même manqué. Dans,
0: oui, bien sûr.
1: Dans non, sa personnalité, mais bon, fallait absolument le faire récupérer. Donc ça devait être Upamecano qui devait prendre le lead. Là, il était un peu mis en difficulté et fautif sur le but.
2: On a reçu un message de Yami sur WhatsApp et ça nous fait plaisir. Je ne l'ai pas entendu, mais il paraît qu'il est très sympa. Donc on va se l'écouter maintenant.
3: Bonsoir, enfin plutôt bon après-midi, car ici il est 3h de l'après-midi. Et Ousmane Ballon d'Or, et Ousmane Ballon d'Or, et Ousmane Ballon d'Or, et Ousmane Ballon d'Or. Et quel triplé pour notre Parisien Ousmane Dembélé. C'était un match absolument magnifique à suivre sur les antennes d'ici Paris, grâce à Pia, à Bruno évidemment, Charlotte et Nicolas. Merci, merci, merci. Ça nous permet, tous les expatriés autour de la planète, de pouvoir suivre les matchs du PSG et de l'équipe de France dans une qualité exceptionnelle. Donc un grand merci. Et allez Paris, enfin allez les Bleus, pardon.
2: Merci Yami, c'est super sympa, c'est comme message, gentil. Ça fait super plaisir. Vous avez encore 5 minutes pour nous laisser des messages sur le WhatsApp de la radio, 0810 055 056. Vraiment merci de la part de toute l'équipe, parce que c'est cool de savoir que vous nous suivez dans du monde entier. Yami ne dit pas d'où il nous appelle, on a juste l'info qu'il est 3h de l'après-midi chez lui, c'est-à-dire 8h de moins que chez nous. Je sais pas où c'est. Voilà, ça peut être peut-être, je sais pas, le Pérou, j'en sais rien.
0: C'est peut-être Mexique. C'est peut-être notre ami du Mexique qui nous écrivait tout à l'heure.
2: Peut-être Capac. Peut-être Yami. Faudrait voir quelle heure il est au Mexique, du coup.
0: Je reviens. En tout cas,
2: n'hésitez pas à nous laisser des messages WhatsApp, ça fait plaisir. Maintenant, j'aimerais qu'on parle quand même du milieu de terrain. Parce que on peut pas s'empêcher, en voyant ce jeu de l'équipe de France quand ça se passe bien, on peut pas s'empêcher de visualiser le moment où ça va mal se passer. Charlotte, jouer à deux avec des milieux de terrain, pardon, qui hésitent encore tactiquement sur est-ce qu'on doit attaquer nous aussi, est-ce qu'on doit frapper, est-ce qu'au contraire il faut qu'on reste un peu devant notre défense. Là, on sent honnêtement, tactiquement, il y a vraiment un flottement, quoi.
1: Ouais, mais en fait, on voit que quand il n'y a pas une projection de soit Manu Koné ou Tchouaméni, c'est vrai qu'offensivement, quand il n'y a pas Olise, ben en fait, il manque. Donc en fait, on a vu beaucoup de fois où c'était Koné qui était vraiment devant Tchouaméni et lui un peu tout seul. Ouais. Donc en fait, on est déséquilibré. C'est impossible de défendre comme ça. Ou soit en fait, t'as 14 poumons, mais ils les ont, hein, ces 14 poumons. Mais à un moment donné, tu les as pas parce que tu te projettes. Donc il faut prendre ses responsabilités et se dire, offensivement, on le fait un petit peu moins. On reste un peu plus à deux. Mais en fait, quand on a une adversité, genre, et je le dis à la mi-temps, qui est assez faible, on a envie, ça reste quand même des garçons qui ont envie de marquer des buts, même s'ils sont milieu récupérateur, on a envie de faire une différence. Mais quand on a un milieu comme ça, où on a un numéro 10, parce qu'on se souvient qu'en équipe de France, c'était souvent deux relayeurs avec une sentinelle, donc on défend pas du tout de la même manière, où c'est souvent à plat, des milieux à trois à plat, là en fait on se retrouve des fois tout seul, donc en fait ils se sont mis en difficulté tout seul.
2: En fait c'est presque un 4-1-1.
1: Oui, c'est 3-1. Un 4-1-1. C'est un 4-1-1.
2: Ouais, ouais.
1: C'est un 4-1-1 parce que plusieurs fois on a vu Tchouaméni vraiment tout seul et Manu Koné il n'arrivait plus à revenir. Donc en fait il était face à Tchouaméni et pas à deux à côté. Donc c'est des choses qui vont devoir améliorer avec une adversité beaucoup plus forte, mais ils vont la faire, ça j'en doute pas, parce que je pense qu'au final on était un petit peu on manquait un petit peu d'expérience, Pia. On manquait un chouille d'expérience, je pense, dans certains compartiments du jeu.
2: Il ne reste qu'une minute, les amis.
1: Non, mais je ne vais pas danser, en fait.
2: Non. J'allais même pas dire.
1: Parce qu'en fait, tu m'as regardé.
2: Ah, non, j'avais oublié.
1: De toute façon, on n'a plus le temps. Moi, Waka Waka, c'est 8 minutes. Donc, en fait, on peut pas.
2: Ouais, voilà, on peut pas.
0: Connais le timing du Waka Waka, c'est ça.
2: Ouais, c'est ça. Alors, en fait, elle dit ça, puis elle danse. Sans la musique, même. Elle est déjà en train de danser. Merci mille fois à vous tous de nous avoir suivis sur le chat, sur WhatsApp. Merci d'être là. C'est vraiment, ça nous fait super plaisir. On voit que vous êtes de plus en plus nombreux à chaque match. Merci, Bruno. Bruno de nous avoir fait vivre ces messages sur le chat et d'avoir été là tout simplement.
1: Et je peux vous dire que c'est hyper dur de se concentrer avec ton sandwich là sur ton micro.
0: Et oui,
1: c'est très très dur.
2: Il nous reste que 15 secondes mais déjà. Merci Charlotte Forgeret, merci Nico Perronnet, merci à tous ceux qui sont en régie. J'ai pas le temps de donner tous vos prénoms, mais vous savez que je vous fais évidemment des cœurs. Merci à toutes les équipes d'ici de nous accompagner sur cette Coupe du Monde et ciao.
4: Ousmane Dembélé, trouvé par Kylian Mbappé, le crochet d'Ousmane Dembélé, la frappe d'Ousmane Dembélé, le but d'Ousmane Dembélé. Et ben le voilà, le ballon d'or, on les voyait les espaces sur ce côté droit de l'attaque française. La frappe croisée, ça ressemble beaucoup au but d'Ousmane Dembélé face à l'Irak. 1-0 pour l'équipe de France, ils se baladent les bleus, Ousmane Dembélé, c'est parti. C'est Ousmane Dembélé qui va être servi, la frappe d'Ousmane Dembélé, ça fait 2-0 pour l'équipe de France, ça fait des grands sourires sur les visages des Français. 2-0 en 20 minutes, Ousmane Dembélé pied droit pour son premier, pied gauche pour son deuxième et troisième but dans cette Coupe du Monde. C'est trop facile pour l'équipe de France.
2: Un but du pied droit, un but du pied gauche.
4: La réduction d'écart, c'est quoi ce match? La réduction d'écart pour la Norvège. Avec ce ballon-là récupéré dans la surface de réparation, là, pour le coup, la passivité défensive, elle est clairement du côté de l'équipe de France. C'est Tello Asgard qui remet la Norvège dans le coup. Avec Ousmane Dembélé dans la surface encore, qui va peut-être encore prendre sa chance. Et il est là, le triplé d'Ousmane Dembélé. Il compte sur ses doigts. Et 1, et 2, et 3-0 pour l'équipe de France. Oh là là, et 1, et 2, et 3-0 pour Ousmane Dembélé. 32 minutes de jeu. Et Ousmane Dembélé s'offre un triplé face à la Norvège. 3-0. Penalty pour la Norvège à la 48e minute de jeu. Qui a été bien cherché, c'est Théo Hernandez là. Je crois qu'il est, qu'il est fautif.
2: C'est ça.
4: Mike Maignan, les bras en croix, les bras écartés face à Strand Larsen qui va tirer pied droit. Et ben voilà le test qui est réussi. Magnifiquement pour Mike Maignan qui se détend sur sa gauche. C'est pas très bien tiré, mais c'est bien arrêté. Le but, ben voilà le quatrième but pour faire mentir. Le premier but de Désiré Doué dans la compétition, le but de la tête.
2: Oui. Joli Désiré, bravo.
4: Il n'y a pas beaucoup de la tête, Désiré Doué, des buts. Cette fois-ci, c'est venu de la gauche vers la droite. On ne s'y attendait plus, finalement. On était en train de dire qu'on allait rester sur une impression mitigée, voire mauvaise. Bah, pas du tout, on va rester sur le premier but de Désiré Doué en Coupe du Monde. Ça y est, c'est terminé. La victoire des Bleus, 4-1, le triplé du Ballon d'Or, Ousmane Dembélé. Le premier but en Coupe du Monde de Désiré Doué pour emmener les Bleus en 16e de finale dans la partie haute du tableau.
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2: Si vous portez le nom de famille Salin, restez à l'écoute. Et mais avant cela, je vais vous parler d'un bretonnisme bien connu qui est le lagen.
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2: Moi, je suis dans le lagen. Bon, voilà une expression typique dans le français local. C'est inspiré par notre belle langue bretonne. On l'entend souvent aujourd'hui, en particulier les lendemains de fête. Quand on est un peu dans le brouillard, on a tendance à dire « ouais, je suis dans le lagen ». Alors ce mot a pourtant une signification un petit peu différente en breton. En breton, « arlagen », c'est en général de la boue bien collante, impossible à cultiver, dans laquelle on a difficulté à marcher, voire on s'enfonce un peu. Mais pas que ça, ça désigne donc les fondrières, les mares d'eau boueuse. Donc « bea el lagen », être dans le lagen, c'est devenu une expression permettant de dire que l'on est dans un état qui n'est pas des plus sympathiques. Vous saurez maintenant que lagen, c'est pas la gueule de bois, mais c'est de la boue en langue bretonne. Al lagen.
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2: Et j'en arrive maintenant à un nom de famille très commun. Vous en connaissez peut-être, hein, peut-être qu'il y en a dans votre entourage, ou peut-être le portez vous-même. C'est Salin. Alors, déjà en breton, on prononce Salahun. Pas Salin, mais Salahun. Comme le célèbre ermite de la forêt de Landévennec, ou encore du Folgoat, près de l'Esnevin, Salahun ar Fol, Salin dit le fou. Salin est donc un nom ou un prénom, et son origine remonte à loin, très loin, et vient aussi de très loin. C'est avec l'évangélisation de l'Armorique que ce nom est sûrement arrivé, car Salin, ou Salahun, n'est rien d'autre que l'adaptation bretonne du prénom Salomon, Salomon, fils de David, roi d'Israël. Donc, un nom de famille biblique aujourd'hui, Salomon, devenu Salahun en breton, mais aussi

0: aussi Salou ou encore Salik. C'est la même origine pour ces noms de famille. Salin ou Salomon, si vous voulez, fut d'ailleurs le nom d'un autre roi, mais de Bretagne, cette fois-ci au 9e siècle. Donc un nom de famille plus que royal. Les Salins pourront à l'avenir se vanter d'avoir un nom de famille prestigieux. Je vous dis à demain, même heure, même radio, en Mans. Ici Evel Just, Canoë-Roas.
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3: L'Élastique à musique, une association fondée en 1980 qui propose des ateliers et des cours de musique pour tous les niveaux au Mans. L'association vient de faire sa rentrée et bonne nouvelle, il est encore possible de s'y inscrire. Mais comment ça fonctionne? Quels instruments peut-on essayer? Bougez pas, j'ai testé pour vous l'Élastique à musique. Et direction le 14 rue du Père Mersenne, devant un bâtiment blanc et vitré. Comme indice, un panneau avec une grande note de musique, il y est écrit l'Élastique à musique. J'ouvre la porte et rentre à l'intérieur.
4: Bonjour, bienvenue
5: à l'Élastique à musique.
3: Pour m'y accueillir, Nathalie, directrice des lieux, Florence, coordinatrice pédagogique, et Gabriel, professeur de piano et de MAO, musique assistée par ordinateur, des instruments qui figurent parmi la liste des nombreux autres proposés.
5: Oui, il y a une grande variété. On a des cours assez classiques, piano, guitare, basse, batterie, violon, trombone, saxophone, trompette.
3: Et bien d'autres. Cette diversité, c'est une grande force parce que l'équipe pédagogique met en place des projets communs entre tous les élèves. Il y a même des ateliers pour le chant, si vous voulez devenir la prochaine Céline Dion. Au total, 15 professeurs pour des cours soit particuliers, soit collectifs.
5: Oui, donc l'idée quand on fait de la musique, c'est de ne pas s'enfermer tout seul avec soi-même ou qu'avec son professeur, c'est de pouvoir échanger avec d'autres personnes.
3: Et donc une vie associative dans laquelle s'impliquer, avec des différences de niveau, bien sûr, mais qui sont aussi une manière enrichissante d'apprendre. Surtout que Gabriel et les différents professeurs font les choses petit à petit.
6: Donc le premier cours, c'est une rencontre, on fait le point sur le niveau. Généralement, je demande toujours de jouer un petit quelque chose pour ceux qui ont déjà un petit bagage, ça me permet un peu de situer là où l'élève en est.
3: Alors nous aussi testons notre niveau. On démarre avec le piano. Bon, ok, je rigole. Ça, c'était plutôt Gabriel. Voici la réalité. Deuxième étape, la batterie. C'est pas mieux. Alors le troisième test, le plus dur, la trompette. Désolé pour vos oreilles, clairement il va falloir que je m'inscrive parce que c'est la catastrophe. D'ailleurs, grande nouveauté plutôt pratique pour vos enfants de 7 à 10 ans. Il y a la mise en place d'un atelier découverte pour venir justement tester les instruments. Les enfants sont répartis en 3 groupes, échangent à chaque trimestre. Le premier groupe, piano-voix. Le deuxième, batterie-percussion MAO. Et le troisième, les cordes, guitare ou encore violon. Ça leur permet de choisir plus facilement l'année suivante et ça évite aux parents d'acheter un instrument pour rien. Ça, c'est plutôt pas mal parce que ça représente malgré tout un budget. L'élastique à musique, c'est testé et approuvé par Ici Mène.
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7: Mon linge pue. J'ai beau le laver, mais quand je le sors, il sent mauvais. J'ai changé de lessive, mais rien n'y fait. Les fringues, les serviettes, les draps, tout pareil. Alors, c'est apparemment lavé, c'est propre. Ça dégage une odeur de renfermé dans ce mouchette de l'humidité, de moisi. Alors, j'ai demandé à ma maman le pourquoi du comment. Elle m'a demandé de me raconter comment je faisais. Bah, moi, je fais tourner la machine la nuit pour profiter de l'électricité moins chère. Mais comme j'ai pas le temps le matin, je sors le linge en rentrant chez moi le soir. Et ben voilà, je vous raconte pas ce qu'elle m'a mis. Laisser le linge dans le tambour, même une heure de trop, ça favorise la stagnation de l'humidité et la prolifération des mauvaises odeurs. Alors en hiver, c'est vrai, hein, c'est tentant de remettre à plus tard la sortie du linge, surtout là, aujourd'hui, il y a du vent, il pleut, mais la chaleur résiduelle, associée à une ventilation quasi nulle, eh ben, ça transforme le tambour fermé en serre à bactéries. Même le synthétique qui sèche plus vite, ça n'y échappe pas. Alors, dès la fin du cycle, chez moi, il me joue la truite de Schubert, eh ben, il faut sortir les textiles immédiatement, les secouer énergiquement pour les détasser, c'est comme ça qu'on dit, et les installer sur l'étendoir en les espaçant au maximum. L'aération du linge, ça empêche la prolifération des bactéries, et c'est ça qui donne ces mauvaises odeurs. Eh ben, merci ma maman.
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1: Quelle cocktail américaine, c'est quoi?
2: C'est un cocktail grillé avec une sauce américaine, tomate, échalote, une pointe de cognac, du vin blanc. C'est un peu relevé.
3: Un déca,
4: pâté, hein, jambon, c'est un rayon de gruyère, chantal, rosier, jambon de pays.
5: Eh ben, tout ça, ça va aller dans la blanquette.
6: Bon appétit.
7: Rien n'est meilleur qu'un bon steak frites. Rien n'est meilleur qu'un bon.
8: Moustache et les gros minets, emportés par un swing follement sympathique, chantaient « Rien n'est meilleur qu'un bon steak frites », un plat de bistrot qui fait l'unanimité, à condition d'un bon faux filet ou onglet de chez le boucher et des frites maison. Beaucoup trop de restaurants succombent à la facilité de la frite surgelée, ultra transformée, amidon modifié, fibre de pois, sucre, souvent trop molle, trop grasse et trop salée.
9: On va manger des frites.
10: Oh oui, des frites.
8: Non, la frite, la vraie, celle de la femme et de l'homme moderne, est confectionnée uniquement de pommes de terre qu'on épluche, Binge, Mona Lisa ou Rosabelle, qu'on plonge en double cuisson dans un bain d'huile de tournesol, colza ou graisse de bœuf pour les puristes. Un peu de sel et basta.
11: Comme ça, la maison, avec mon papa et ma maman, quand ça nous prend, on s'éclate à la frite. Ah oui, des frites.
8: Dernièrement, le journal Libération a eu la bonne idée de faire un tour opérateur de la meilleure frite à Paris.
11: Je suis un drogué. Je me drogue à la frite.
8: Côté street food, deux adresses pour les junkies de la pomme de terre, un néo-kebab chez Mehmet, rue Ramey dans le 18e arrondissement et Patate dans le 6e rue Saint-André-des-Arts. Une échoppe, sa vitrine et une barricade de grosses pommes de terre. Cornet de frites à 4 euros.
12: Coupez-les en fines lamelles, plongez-les dans l'huile bouillante, salez-les. Et vous aurez des frites. Ni Dieu, ni maître, mais des frites, bordel.
8: Autre pépite, Chantefable, 93 avenue Gambetta, du très gourmand Tom Lefebvre. Il propose des frites croustillantes qui brillent dans les miroirs de cette belle vieille brasserie 1910 avec une entrecôte de compétition et une carafe de Saint-Joseph. On n'est pas loin du paradis. Dans le peloton de tête également, les frites du Cornichon, un néo-café populaire, 2 rue des Goncourt dans le 11e arrondissement. 8 euros le cornet au comptoir avec une pinte de bière Jupiler et tout va bien. Le Paul Chen des Frères Dufour, rue du Cherche-Midi, contrairement à leur nom, pas de frites au four, mais de l'inattaquable bien doré.
13: On en a une friteuse sans odeur, Seb.
8: Enfin, dans l'esprit des baraques à frites des ch'tis de Roubaix ou de Tourcoing, à Vitry-sur-Seine, dans le Val-de-Marne, place Robespierre, près de la mairie, cornet de frites à 3,50€, préparé avec amour et surtout avec de la graisse de bœuf.
11: Je ne peux pas me passer de frites, c'est plus fort que moi, ça me rend fou.
8: Les tops du journal Libération, les meilleures frites de Paris à consulter sur Internet. Toutes affaires cessantes, stop au quinoa, boulgour et autres usurpatrices de patates douces qui n'a strictement rien à voir avec le tubercule de Monsieur Parmentier. Paris la frite, Paris cornet, Paris l'enfance.

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1: Alicia Bremonde, oui, notre expression du jour, est ou estre entre Gallia que Rabastens en français. Bon, c'est assez simple à comprendre.
2: Oui, même moi j'ai compris.
1: Ben oui,
2: être entre Gaillac et Rabastens.
1: Voilà, cette expression, vous pouvez l'utiliser quand une personne a abusé d'un peu trop de vin, des billes, loubi, qui, mais je dis le vin, mais ça peut être quelque chose d'autre, notre alcool, dilentabé, que sera, ben, quelle personne entre Gallia que Rabastens.
2: Ouais, alors, toujours avec modération, on est d'accord, mais c'est quand quelqu'un est un petit peu peut-être, voire beaucoup pompette.
1: Vous m'avez entendu, vous avez compris. Ouais. Balmaï qui buffait pas, il a le coup test. Il vaut mieux que cette personne ne souffle pas dans le ballon. À qui? Ouais. Pour revenir à l'expression, il y a, à bisto de nage, 20 kilomètres entre Gallac et Rabastens. Donc ça fait 20 kilomètres environ. La route est un peu sinueuse entre Gallac et Rabastens. Et surtout, elle longe le vignoble gaillacois, d'où, bah, l'origine de l'expression, est entre Gallac et Rabastens.
2: Jaro, il y a d'autres expressions dans le même style?
1: Ben, cita gascu, qu'est-ce qu'on disait, per exemple, qu'a cargata Madira? Littéralement, il a chargé à Madiran. Le vignoble de Madiran se situe en Gascogne, aux confins des départements du Gers, des Hautes-Pyrénées et des Pyrénées-Atlantiques. Aoué ou abé cargat à Madira, littéralement, donc, avoir chargé à Madiran, c'est être ivre, tout comme être, ben, Este beuet, et beuet du verbe beuet qui veut dire boire en occitan gascon.
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1: Direction la Vendée à Beauvoir-sur-Mer. Je suis très heureux de vous emmener à la rencontre d'Anne-Marie. C'est une maraîchine très attachée à la Vendée et à la transmission de ses traditions.
2: J'y suis née et toute ma jeunesse est donc passée là-bas. C'était difficile. Mon père est décédé à 36 ans. Donc on était trois enfants. On est restés tout seuls tous les trois avec notre maman, avec une vache pour vivre. Et puis un petit jardin. Et puis quand il n'y avait pas trop à manger, ma maman allait pêcher les grenouilles et les anguilles dans les fossés. C'est vraiment mes racines, le marais. Hein. J'y suis accro.
1: Vous êtes une vraie maraîchine?
2: Ah oui, je suis une maraîchine à 100%. Hein.
1: Elle représente quoi la Vendée pour vous, Anne-Marie?
2: C'est mon pays, c'est quelque chose qui m'est vraiment cher au cœur. Le marais, je peux pas m'en passer, mais dans le marais, il y a aussi la mer chez nous. Ouais. Et ça, c'est pareil. On a besoin de ça, nous. Je vais voir la mer et je me promène dans le marais.
1: Pourquoi ça vous apporte quoi, vous?
2: Une détente. Et j'ai un livre particulier aussi.
1: Ah.
2: C'est mon moment zen, moi.
1: Et c'est quoi ce livre que vous emmenez? Ah, faut pas le dire.
2: C'est
1: votre petit jardin secret.
2: Oui, c'est mon petit jardin secret.
1: Alors, on le laissera dans son petit jardin secret.
2: Et puis, c'est pour ça aussi que je fais du folklore. Il nous faudrait des jeunes, mais les jeunes, maintenant, c'est compliqué. On en a dans le groupe, hein. On en a 5 et qui sont mordus, mais pour combien de temps? Parce qu'ils sont jeunes encore.
1: Alors, qu'est-ce qu'on peut faire pour remédier à ça?
2: Ben, on sait pas trop. Bon, maintenant, il y a beaucoup de balles folk et de choses comme ça.
1: Et pourtant, ces fêtes-là ont un succès assez populaire. Parce qu'on va penser à Chaland autrefois.
2: Oui, à Chaland autrefois. Et ouais. Puis, maintenant, ce qu'on fait beaucoup moins, ce sont des kermesses, par exemple. Moi, j'adore les gens, j'adore connaître des gens parce que ils m'apporteront quelque chose.
1: C'est essentiel pour vous.
2: Oui.
1: C'est même limite vitale.
2: C'est limite vitale, oui. Après, j'ai fait 10 ans pour la RSB, là. La RSB qui est l'association des retraités sportifs de Beauvoir. Moi, les associations, c'est aussi apporter aux gens des choses, leur faire plaisir d'abord dans ce qu'on leur propose. J'espère vraiment que beaucoup de gens pourront se lancer dans les jeunes, il faut vraiment, mais je comprends bien qu'actuellement la vie est difficile. Les gens de 35 ans maintenant, ils sont tellement pris par autre chose que c'est compliqué.
1: Allez, on revient en arrière. Vous avez 18 ans, vous vous mariez, Anne-Marie. Vous diriez quoi à cette jeune fille?
2: Je dirais qu'il faut dans l'avenir, à 18 ans on est jeune, il faut penser à pas rester seul dans son coin.
1: On va dire, Anne-Marie, ce matin, que vos petits-enfants nous écoutent là, à la radio. Oui. Vous voulez leur dire quoi pour conclure?
2: Je vais leur dire, essayez de faire un peu comme mamie. Essayez de donner, de partager, d'apprendre, de vouloir connaître... Voilà, plein de choses comme ça.
1: Anne-Marie, la passion de la Vendée, la générosité, la joie de vivre.

0: Et l'amour des gens.
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3: La politique et l'amour ne font pas bon ménage. Dans cette nouvelle histoire, on plonge dans le quotidien du premier président du Parlement de Bourgogne. Voici la légende de Giroux le Fou et Marie Baillet. Extrait de votre ouvrage, Sandra Amani, Amour et passion d'antan en pays bourguignon, aux éditions de l'Escargot Savant. Bonjour Sandra.
4: Bonjour Charlotte.
3: Nous voici en l'an de grâce 1634, sous le règne de Louis XIII. Pierre Giroux vit à Dijon et aime beaucoup les femmes.
4: Notre président a 30 ans. Il est marié à une femme de la haute société, Mademoiselle Legout de la Berchère. C'est grâce à son épouse que Pierre a si bien réussi en politique. Même s'il ne l'aime pas, pour sa carrière, il ne peut pas s'en séparer. Après plusieurs aventures sans lendemain avec des prostituées beaunoises, Pierre Giroux tombe éperdument amoureux de la femme de son cousin, Marie Baillet. Et cet amour est réciproque.
5: Grand Dieu, dire que cette femme n'est même pas jolie. Pourquoi l'amour est-il si capricieux?
4: Quelques mois après leur coup de foudre, les amoureux ont de plus en plus de mal à dissimuler leur relation extra-conjugale. Lors des réceptions, ils s'isolent dans les petits salons où ils échangent des baisers passionnés. Ils ne peuvent plus se passer l'un de l'autre. Un soir, après une étreinte fugace dans un placard, Pierre n'en peut plus.
5: Si seulement nos deux minables conjoints étaient morts, ma tendre Marie. Nous pourrions alors arrêter de nous cacher. Je te fais la promesse qu'on sera un jour réunis. Je vais d'abord m'occuper de mon cousin.
4: Aussitôt, Giroux dépêche Denis Carteau, l'un de ses fidèles amis, et lui demande, moyennant 20 pistoles, d'éliminer l'encombrant cousin Baillet dans les bois du Val-Suzon. La première tentative échoue. Tout comme la deuxième dans la forêt de Bressay-sur-Quille. Le président est furieux.
5: Bande d'incapables ! Il va donc falloir que je me débarrasse moi-même de cette vermine. Mais en attendant le bon moment, occupons-nous de l'autre idiote. Je ne peux plus supporter sa présence chez moi. Je la déteste.
4: Justement, l'occasion est belle. Madame Giroux ne se sent pas très bien ces derniers temps. Elle se plaint de la tête, du ventre, elle vomit sans cesse. Pierre fait donc appel au docteur Rodeau. Le fameux praticien s'installe chez les Giroux pour suivre au plus près l'évolution de la santé de madame. Nuit et jour, le médecin reste au chevet de sa patiente. Il lui donne des potions, non pour guérir son mal, mais pour la faire mourir à petit feu. 10 jours plus tard, l'épouse décède d'une maladie incurable, impossible à combattre. Le docteur Rodeau sera grassement rémunéré.
5: Maintenant, c'est au tour de l'autre imbécile.
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3: Jusqu'où iriez-vous par amour ? En septembre 1638, Pierre Giroux, le premier président du Parlement de Bourgogne, devient complètement fou. Vous écoutez l'histoire de Sandra Amani, extraite de l'ouvrage « Amour et passion d'antan en pays bourguignon » aux éditions de l'Escargot Savant. Pierre Giroux et la femme de son cousin, Marie Baillet, sont amants. Après avoir éliminé sa propre épouse en l'empoisonnant, un dernier obstacle se dresse devant ce couple sordide.
4: Ce soir de septembre 1638, le cousin Baillet se rend gaiement chez Pierre Giroux. Il est en compagnie de sa femme, Marie.
5: Mon cher cousin, quel plaisir de vous recevoir. Prenez donc place à cette table, juste à l'endroit où s'asseyait ma tendre épouse. Oh, elle me manque terriblement, vous savez. Un peu de compagnie sera salutaire pour moi. La solitude où m'a plongé sa mort me désole.

0: Le vin coule à flot, et surtout dans le verre du cousin. Bientôt complètement ivre, le cousin Baillet perd la raison. Pierre rit avec lui, mais ne boit pas. Marie tremble à mesure que s'écoule le repas. Elle est déjà prise de remords. Lorsque Baillet s'apprête à prendre congé, Giroux s'empare d'un immense couteau à viande. Le cousin, complètement saoul, ne réagit même pas. Quand le couteau le frappe en plein cœur, Baillet pousse un cri horrible, un cri de bête qu'on éventre. Il meurt estomaqué. Le cousin Baillet, après une soirée forte arrosée, aurait perdu la tête et a mystérieusement disparu. Les jours suivants, Giroux s'assure que personne ne le dénoncera. Il commence par éliminer ses complices. On n'est jamais trop prudent. 12 personnes sont ainsi victimes de la folie du tueur.
1: Mince, j'ai oublié l'avocat. Humbert doit mourir. Sinon, il ira clamer au juge que je l'ai consulté sur des questions d'héritage.
0: 2 années passent. Les corps des victimes, bien dissimulés, ne sont jamais retrouvés. Les 2 amants restent discrets et continuent de se voir en secret pour ne pas éveiller les soupçons. Mais la vieille mère du cousin Baillet ne peut croire en la disparition de son fils si talentueux. Sa belle-fille, Marie, lui suggère de porter plainte contre X sur les conseils du diabolique Pierre Giroux. Les premiers à être interrogés sont les domestiques du président. Ils cèdent après des nuits de torture et avouent l'impensable. Le corps de Baillet a été mis dans un sac et caché dans un hôtel particulier de Dijon. Le 6 mai 1643, Pierre Giroux est enfermé dans les cellules du château de Dijon. Le tribunal ne tarde pas à donner son verdict.
2: Qu'on lui coupe la tête!
0: Marie, qui a quitté la ville de Dijon avant la mise à mort de son amant, est arrêtée quelques temps plus tard et condamnée à mort. Un ami du roi sauve sa tête et obtient l'annulation de la condamnation. Marie peut alors se remarier.
3: En espérant que sa prochaine union sera moins mortelle. 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
4: Avaler des légumes aux ados, c'est souvent mission impossible.
5: Parce que c'est pas bon.
4: Et si en plus les légumes sont moches, bah là c'est carrément la guerre.
6: Oh, toi, file dans ta chambre, avec ça saute. Dépêche-toi, allez, housse.
4: Carottes tordues, navets craquelés, patates trop grosses ou trop petites, difficile de leur faire avaler tout ce qui sort des standards parfaits des supermarchés.
7: Non, j'ai pas faim.
4: Du coup, les légumes moches finissent à la poubelle. Pourtant, ces légumes-là ont autant de goût, voire plus de caractère. Mais non, ils ne rentrent pas dans le moule. Comme dans la vie, ce qui n'est pas dans la norme est souvent mal perçu. Et dans l'alimentation, bah, carrément jeté.
7: Je me rappelle dans le temps que, quand j'étais petite, qu'on ne gaspillait rien.
4: Au lycée d'Avier à Joigny, on a décidé de casser les codes et de ne rien gaspiller avec une soupe un peu spéciale.
8: Tiens, ça c'est de la soupe au chou.
4: Alors, elle n'est pas forcément au chou, mais tous les mercredis, entre 10h-10 et 10h10, c'est l'effervescence dans la cafétéria. Des centaines d'ados, des cuillères qui s'agitent, des verres de soupe qui disparaissent en un clin d'œil, 150 portions englouties avec le sourire. Le secret ? Une soupe préparée avec des légumes moches. C'est tellement bon. Bah oui, des carottes difformes, des pommes de terre irrégulières transformées en un délice réconfortant.
9: Avant, j'étais moche. Ma vie était un enfer.
4: Et puis l'équipe choc de l'association Lycévasion, née en 2025, est arrivée et elle a tout changé. Avec cette idée choc, et si on montrait que moche ne veut pas dire mauvais? Et ça marche, les élèves adorent, tout se passe comme sur des roulettes au lycée Louis Davier. Voilà un geste d'éducation de bon goût, doublé d'un geste solidaire et anti-gaspi, qui met dans le mille. Du coup j'ai envie de m'y mettre aussi. Allez, sauvons les légumes moches.
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1: Une main dans le pop-corn, le ticket dans l'autre, vous entrez dans l'une des salles du Sénéchal. Mais avant d'être le cinéma de Guéret, c'était quoi ?
2: Daniel Domecq, je suis passionné de cinéma. À l'origine, c'était un bâtiment qui était en déshérence depuis un certain nombre d'années et qui était une école. C'était l'école Jean de Sessac, un grand bâtiment qui n'avait plus de fonction et dont il a été décidé de le transformer en cinéma à la demande d'un groupe qui s'appelait le groupe Raymond, qui est plus connu aujourd'hui sous le nom du CGR. Donc il y a des salles un petit peu partout en France et c'est donc cette société-là qui a réalisé les travaux avant 1983 puisque le Sénéchal sur cet endroit ouvre fin décembre 1983. À Guéret, on a du cinéma depuis 1897, première séance 23 mai 1897 et la première salle fixe, puisque avant il a été porté par des itinérants, première salle fixe qui ouvre en 1919 à un endroit qui maintenant est complètement détruit. Je veux parler de ce qu'on appelle l'îlot Carnot et c'est là qu'était le premier cinéma de Guéret. Le Café Continental possédait une salle des fêtes à l'opposé d'un grand jardin. Dans cette salle-là ont eu lieu des séances de cinéma. Et le propriétaire qui a acheté tout ça en 1919 en a fait un cinéma, un grand cinéma de 350 places avec balcon qui va fonctionner de 1919 à 1934. Si on a beaucoup d'autres façons de regarder des films, ce qui est tout à fait louable et respectable, je crois vraiment que la dimension lieu de rencontre et de convivialité et la qualité surtout des images projetées et du son que l'on entend sont à mes yeux irremplaçables.
1: Bonjour.
3: Guillaume, je suis directeur du cinéma Le Sénéchal. J'ai grandi avec ce cinéma dès mes 7 ou 8 ans, on va dire.
1: Est-ce que ça fait maintenant d'en être le directeur ?
3: Waouh ! Un choc ! Non, ça fait bizarre et en même temps, il y a une sorte de logique quelque part.
1: Si vous pouviez dire quelque chose au Guillaume qui a 7 ans ?
3: Je pourrais lui dire, tu vas voir, il va y avoir plein de nouvelles choses excitantes dans le cinéma et plein de choses auxquelles tu ne pensais pas encore qui vont arriver et qui vont émerveiller tout le monde.
1: Maintenant, vous pourrez plus vous faire de films sur ce qu'était le Sénéchal avant. C'était une école.
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4: Les petits bonheurs, généralement, ce sont des sourires qui se récoltent tous les jours au hasard des rencontres. Il suffit d'un micro ici, de ne surtout pas prendre de rendez-vous et de ne pas se présenter. Ça marche très bien à Megève, par exemple. Nous sommes donc en Haute-Savoie, sur les hauteurs de Megève, au Mont d'Arbois, pendant que des chevaux sont en train de monter dans une bétaillère.
5: Bonjour.
4: Matin de bonheur, venez vous occuper des bêtes.
5: C'est ça, on vient les mettre au chaud, ouais.
4: Ah, c'est-à-dire que là, ils quittent la montagne ?
5: Ouais, ce coup-ci, ouais, c'est bon. Ce coup-ci, on va les ramener, on va les mettre en pension pour cet hiver, ouais. Ils ont passé tout l'été en montagne, donc ce coup-ci, ça y est. Ils vont aller se mettre au chaud pour l'hiver.
4: Ah oui, ils font toute la saison, hein, ici ?
5: Ouais, ceux-là, ils font toute la saison ici. Il y en a qui sont là pour la monte, il y en a qui sont là pour l'attelage, et puis vu que nous, on est élevage, il y en a, ils sont juste là pour grandir.
4: Vous, c'est pas juste un loisir, c'est votre métier ?
5: Ouais, moi, c'est mon métier, ouais. Je suis cocher palefrenier, ouais.
4: Quand vous dites pour l'attelage, c'est les calèches qu'on peut voir à Megève, par exemple ?
5: Exactement, c'est ça.
4: Donc, les chevaux, quand ils sont pas attelés, on les voit ici, sur les hauteurs de Megève ?
5: Ouais, c'est ça. Nous, on en a à l'Alpette, comme là en face, en haut de la côte 2000. On en a aussi au Mont d'Arbois, là, juste derrière. Et puis, après, au fur et à mesure de la saison, on les fait descendre petit à petit. Puis là, ils atteignent leur point le plus bas sur Megève. Puis après, on les change de département, et puis voilà.
4: Donc là, ils montent dans le bus ?
5: C'est ça, ouais. Ils montent dans le bus, là, genre en mètre 4. Là, après, j'ai mon patron qui va arriver, il va prendre le reste, et puis après, on va prendre un camion, une remorque, puis on y charge tout dedans, puis lui, il part cet après-midi.
4: Et là, il part où, hein, en résidence d'hiver ?
5: Ils partent dans l'Allier, ceux-là. Ils partent dans l'Allier. Ils ont des gros champs de plusieurs hectares où c'est qu'ils ont du foin, des abris pour eux, de l'eau à volonté, puis voilà.
4: L'Allier, donc en Auvergne, si je ne m'abuse, il fait pas beaucoup plus chaud qu'ici l'hiver.
5: Non, il fait pas beaucoup plus chaud, mais par contre, ils auront plus d'herbe qu'ici, on va dire. Ils auront moins de neige, ils auront un peu plus de foin, un peu plus d'eau, parce que nous, ici, c'est qu'on est est tout de suite dans la neige et puis nous on n'a pas assez de foin pour tous les nourrir l'hiver, donc on préfère les mettre en pension. C'est beaucoup plus agréable pour eux. Puis bah pour nous l'hiver on a déjà bien assez de boulot comme ça, donc au moins ils sont un peu tranquilles aussi de leur côté.
4: Alors justement vous faites quoi l'hiver si vous avez plus de chevaux?
5: Alors c'est pas qu'on en a plus, c'est qu'on en a moins. Toute la partie élevage en fait part tout en pension et en fait l'hiver nous on fait énormément de calèches. Sur Megève on a des grosses calèches qui montent jusqu'à 12 personnes. C'est qu'on fait les fondus en calèche en soirée ou midi et on fait juste des balades en calèche.
4: Bon vous j'imagine que le cheval c'est une passion, on fait pas ce métier là par hasard.
5: Mon grand-père était déjà éleveur de chevaux, là maintenant je bosse chez un ami de mon grand-père. Puis voilà après on fait ça par passion, de toute façon c'est pas par l'argent qu'on va le faire, hein, comme dans tout métier agricole.
4: Même à Megève.
5: Même à Megève, l'agricole ça reste l'agricole, à Megève ou pas.
4: Je peux vous demander votre prénom?
5: Moi c'est Mathieu moi.
4: Et c'est quoi le dernier petit bonheur de Mathieu s'il vous plaît?
5: Mon dernier petit bonheur c'est d'avoir fait un galop sur les crêtes de la côte 2000 en plein été avec le soleil couchant. Et ça je pense que je m'en souviendrai jusqu'à ma mort.
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4: 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Ah, je suis trop fier de mon jingle, j'en suis fier. Je l'assume, j'en suis fier. Comment ça va les gens sur Ici Picardie? C'est la Camini Minute, votre chronique de la joie et de la bonne humeur. Écoutez-moi, ça va, sauf que je suis encore un petit peu ému, parce que comme beaucoup de Français, j'ai vu le biopic sur la vie de Philippe Nicolic des To Be Free partir un jour sans retour. C'était émouvant. Il paraît que Caris, le rappeur, l'a vu et il a pleuré. C'est pas vrai. Hein. Je précise que c'est pas vrai parce que ben j'aime mon nez, ok, je veux le garder. Les années 90, nous, on a connu les grandes, grandes manias, les plus belles manias. Michael Jackson mania, Club Dorothée mania, Patrick Bruel mania. Et vous, vous avez quoi? La Chikung mania. Voilà, c'est Chikungunya, c'est nul, nul. Nous, on a connu des manias de ouf, on a connu les boys bands. Et au final, les To Be Free, qu'est-ce qu'ils faisaient? Ils faisaient un peu de la dance et de la techno. Vous connaissez cette musique? La musique avec des textes extraordinaires, dignes de Baudelaire, de Balzac et de Molière. Il y a un Américain, il est arrivé, il a dit... I like to move it, move it. I like to move it, move it. I like to move it, move it. You like to move it. Ça, c'est même pas un refrain, c'est un mantra, les gars. Extraordinaire. Les Allemands, ils ont vu ça, ils ont dit, ok, nous aussi, on va s'y mettre. Eins, weins, Polizei, drei, vier, Grenadier, fünf, sechs, sainte Kirk, Sittenacht, Gutenacht. Je suis pas très fort en allemand, j'ai fait ce que j'ai pu. Mais on sentait le niveau du texte. Il y a un mec qui avait écouté ça, il a dit, ok, d'accord, vous voulez jouer ça? Tout ta, tout ta, tout ta ta, tout ta, tout ta, tout ta ta. Lui, on pensait qu'il avait fini le game. Mais non, après, les mecs qui se sont dit, nous, on fait plus de mots, on fait juste des sons. Pi, pa, pa, palopo. Pa, pa, palopo. Pi, pa, pa, palopo. Même les chanteurs, ils comprenaient même plus ce qu'ils disaient. I'm a scat man. Vous allez pas me faire croire que le mec, il comprenait ce qu'il disait. Voilà, c'était ça les années 90. De la créativité, des chansons à texte. Mais bon, toutes les bonnes choses ont une fin. Les années 90, elles sont parties. Un jour, sans retour, effacées. Votre amour, sans se retourner. Excusez-moi, je suis encore ému par le téléfilm sur Philippe Nicolic.
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1: On est dans l'ouest de l'Eure, grosso modo entre Bernay au sud et Pont-Audemer au nord. Le Lieuvin, c'est un petit bout de région dans la région. Aujourd'hui, je m'arrête à Saint-Benoît-des-Ombres chez mon copain Steve. Me voilà garé dans le jardin de Steve.
2: Eh, je crois que le décor est planté là.
3: Salut Fred.
2: Non, mais c'est magnifique.
3: Ouais.
2: Toi, dans ton jardin, t'as pas planté des arbres.
3: Hein. Bah non, ils étaient déjà là. Hein.
2: T'as planté d'autres trucs. Hein.
3: Tu sais, le terrain commence là-bas où t'es arrivé là.
1: Et dès l'entrée, le décor est planté.
3: À partir de là, il y a des sculptures.
2: Alors toi, comme t'aimes bien les musées, bah t'en as fait un chez toi dans ton jardin quoi.
3: Voilà. Ouais. C'est pas un musée figé ça.
1: C'est-à-dire.
3: Par exemple, aujourd'hui, t'es venu chez moi.
1: Ouais.
3: Quand tu vas rentrer.
1: Ouais.
3: Tu pourras pas dire, je suis venu visiter le musée de Steve.
1: Ah bon?
3: Ah non. Tu pourras dire, j'ai vu ce que j'ai vu aujourd'hui. Parce que si tu reviens dans un moment, c'est plus le même musée que tu vas voir.
1: Dans son jardin, Steve a planté des dizaines de sculptures en bois.
2: C'est toi qui as fait tout ça, là?
3: Ben oui, Fred.
1: Ben oui, c'est lui.
3: Ben oui, c'est moi.
2: Ça fait quoi, 2 hectares ici, je crois?
3: Ouais, 1,5 hectare, ça va jusque là-bas, jusqu'aux chevaux, là-bas. Tu vois les chevaux au bout, ouais. Là-bas?
2: C'est des sculptures en bois?
3: Bah ouais, tout est en bois là.
2: Que tu fais à la tronçonneuse?
3: Tronçonneuse, disqueuse, ciseaux à bois.
2: Tu dégrossis à la tronçonneuse quoi?
3: Tu dégrossis à la tronçonneuse.
1: Il sculpte des bestioles, Steve.
3: Tu vois, regarde tous ces bestioles par terre là.
2: Il y a des crocodiles par terre.
3: Voilà, moi j'ai pas de chien moi, c'est ça mes chiens. Les gens me disent t'as pas de chien chez toi? Bah regarde les gueules, tu vois là, c'est eux qui grattent la cour.
2: Tu fais que des animaux en fait?
3: T'as remarqué ça direct?
1: Non mais quel sens de l'observation?
2: T'as toujours vécu de la sculpture?
3: Ouais, j'ai toujours su fils de sculpteur.
2: Il était en Normandie, ton père?
3: Non, Fred. Moi, je suis né à l'île Maurice. J'ai vécu là-bas. Je suis arrivé ici en France. J'avais 40 ans.
1: Il y a 25 ans.
3: Donc, j'ai grandi dans l'atelier de mon père, si tu veux.
1: Et pourquoi il a quitté l'île Maurice?
3: Bah, parce que j'ai rencontré ma femme.
2: Bibi.
1: Bibi.
3: Ouais.
1: Le petit nom qu'il donne à sa femme.
3: Leila, il s'appelle.
1: Leila.
3: Ouais, Leila.
2: Comme la chanson de
1: Clapton.
2: Eric Clapton. Leila.
1: Je suppose qu'il y retourne pas souvent à l'île Maurice.
3: Si, j'y vais, moi, de temps en temps. J'y vais, je t'ai dit, mais c'est pas à côté l'île Maurice. T'as déjà été?
2: Bah non.
3: Non?
2: J'attends que tu m'invites.
3: Ben, moi, c'est maintenant, c'est ici chez moi, Fred.
1: Et si on en revenait aux sculptures?
2: Comment tu en vis alors? T'as des commandes, des gens qui te passent commandes sur tes sculptures?
3: Et... Oui, j'en ai un peu de commandes. Sinon, comment je vis? Tu sais, nous, on fait des ateliers. Parce que, tu sais, à mon âge, il est temps de.
1: De transmettre.
3: T'as trouvé le mot.
1: J'ai trouvé le premier.
3: T'as trouvé le mot. Avant moi, de transmettre les connaissances, tout ce que j'ai appris. Mon père m'a appris pour que je transmets. C'est ce qu'il m'a dit. Si tu transmets pas, ça sert à rien que tu apprennes.
1: Totalement d'accord.
3: Et je trouve ça très bien, moi.
1: Pourquoi?
3: Parce qu'il y a un plaisir à apprendre et connaître. Et il y a aussi un autre plaisir qui peut être, et peut-être plus grand.
1: Je pense savoir de quoi il parle.
3: De transmettre.
1: Transmettre.
3: Parce que quand tu vois quelqu'un qui fait ce que tu l'as appris, qui réalise ça devant toi, c'est un plaisir que tu ressens.
1: On passe le flambeau.
3: Ouais, c'est notre rôle, hein.
1: Transmettre.
3: On est éphémère ici, nous. On est deux passages, comme on dit.
1: Steve sculpte les fruits et légumes, le bois, la glace et le sable.
3: Tout ça, quoi.
1: Je vous mets les infos et les photos sur l'appli.
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4: À la menuiserie Pelé, fondée en 1926, elle est située à Montenay, le long de la route Lavalernais. Quand on arrive sur place dans le hall d'entrée, on passe d'ailleurs devant une machine qui, elle aussi, a 100 ans. Elle était utilisée au début de l'entreprise. Et je rejoins Laurent Pelé, le directeur. Il représente la 3e génération de la famille. Et dans son bureau, justement, il y a quelques portraits de famille.
5: Là, vous êtes devant les photos de mon grand-père et de mon père qui sont dans l'atelier à Montenay, derrière l'église, ce qui est l'origine de l'entreprise.
4: Oui, parce qu'évidemment, elle a changé d'endroit, même si on est toujours à Montenay, mais vous avez déménagé il y a combien de temps?
5: Il y a un peu plus de 20 ans, c'était janvier 2005.
4: On va s'avancer, Laurent, on va quitter votre bureau. Alors, je vois qu'il y a l'atelier sur la droite, mais là, d'abord, on est dans une autre pièce.
5: Donc là, vous êtes au bureau d'études, où vous avez 3 personnes qui y travaillent, où on prépare tout ce qui va être fabriqué en atelier.
4: Alors, justement, vous intervenez sur quel type de chantier tout au long de l'année?
5: Donc nous avons gardé les particuliers qui représentent à peu près 20% de notre chiffre d'affaires. Et autrement, nous travaillons aussi sur des chantiers publics et des marchés privés.
4: Parmi les très gros chantiers réalisés par l'entreprise Pelé, on peut citer la conception et la pose de toutes les menuiseries du 40, le conservatoire de Laval. En ce moment, Pelé travaille sur la future médiathèque de Lassay-les-Châteaux. Et une grosse partie du boulot s'effectue dans l'atelier.
5: On va aller vers l'atelier, il y aura un petit peu de bruit.
4: Il y a combien de personnes d'ailleurs qui travaillent chez vous maintenant, Laurent Pelé ?
5: On est plus de 30 aujourd'hui, compris des alternants, des jeunes en formation, du CAP jusqu'à la licence.
4: J'adore parce que, alors évidemment on entend le bruit des machines, mais il y a cette odeur du bois qui en fait est assez agréable d'ailleurs.
5: Ah oui, on a la chance d'avoir vraiment un très beau métier. On travaille le bois, c'est une matière très noble. Donc toutes les essences du chêne, du hêtre, du châtaignier, du frêne.
4: Je vois plein de machines. Il y en a une à ma droite, il y en a une à ma gauche qui est assez impressionnante. Qu'est-ce qu'elle fait là, la machine qui est sur notre gauche et on s'en rapproche?
5: Donc ça, c'est un centre d'usinage numérique qui nous permet d'usiner un peu tout ce qui peut être fait en menuiserie. Elle est à 5 axes, donc on peut faire un ballon de foot en deux fois sur ce genre de machine. Mais elle ne sert pas à ça, évidemment. Elle sert surtout à fabriquer toutes nos portes, tous nos châssis, tous nos agencements.
4: Et alors, quand on s'avance dans votre atelier, on voit qu'il y a eu différentes constructions de cet atelier. Là, j'ai l'impression qu'on est dans une partie très récente.
5: Oui, donc l'atelier a été construit en 2004. On l'a agrandi 3 ans après, en 2008. Et puis, il y a 2 ans, maintenant, on a agrandi 600 mètres carrés et on a mis du photovoltaïque sur le toit.
4: Bon, alors ça se trouve, si je reviens dans 100 ans pour les 200 ans, je suis pas sûr que ce soit possible, mais ce sera 2 fois plus long, alors l'atelier.
5: Voilà. On sera dans le champ à côté.
4: Alors Laurent Pelé nous a dit que l'une de ces machines pilotées par ordinateur est capable de fabriquer un ballon de foot. Il en a d'ailleurs un exemplaire dans son bureau. J'ai essayé de faire des jongles avec, alors je me suis fait mais très très mal. Je vous raconte pas l'état de mon pied, c'est une catastrophe.
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6: Wikizef, petit guide à l'usage des étrangers du sud du péage d'Arras en vacances dans notre belle région.
7: Votre cousine a décidé d'organiser son anniversaire. Seulement, les temps sont durs. Elle voudrait réunir la famille, mais faire ça à moindre frais. Vous savez, les réceptions dans les grandes familles, ça fait vite cher. Hein. Rien que la famille proche, ils sont 25. 2-3 cousins en plus avec les gosses, on monte vite à 50. Alors elle a une idée. Elle se dit, je vais faire à manger des pentières au four avec des saucisses au barbecue. Et ils ramèneront chacun une ou deux bouteilles. Et là, votre cousin, il dit, Vadius, ça va faire une paire de bouteilles. Ne paniquez pas, Wikizef est là pour vous aider. Votre cerveau s'est mis en route à essayer de compter. Et vous ne parvenez pas à trouver comment une trentaine d'adultes en ramenant une ou deux chacun, voire 3, on arrive à une simple paire.
6: Définition.
7: Une paire de bouteilles. Beaucoup de bouteilles. C'est simple, hein. Mais attention, quand on dit une paire de bouteilles, c'est quand on sait qu'il va y en avoir beaucoup, peut-être même de trop, mais on ne sait pas combien. Et en acceptant ce qui va par paire naturellement, les chaussures, les tototes, les chaussettes, les prunes et les jumeaux. Par contre, à un colloque de jumeaux, on peut dire, des jumeaux là-bas, il va y en avoir une paire. Et si on va par là, dans le dressing de votre femme, je suis sûr que des chaussures, il y en a aussi une paire.
6: Exemple.
7: Une paire de manifestants selon la police, une belle paire de manifestants selon les syndicats. Je crois qu'on a fait le tour. Depuis le temps des Wikizef, je crois, j'en ai fait une paire, je suis sûr.

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0: C'est oui, c'est non, c'est question, sa vie, sa route, ses choix. Liane Folly raconte tout dans La Droguerie du Sourire qui vient de paraître aux éditions Stock. Et elle est ce soir l'invitée de Décibel. Préparez-vous à la rencontrer de nouveau. Bonsoir Liane.
1: Bonsoir Émilie.
0: Comment ça va?
1: Très bien, je suis ravie en tout cas de... Alors comment on fait? Parce que c'est... On se vous voit, dans la vie on se tutoie.
0: Dans la vie on se tutoie.
1: Et bon, on va se tutoyer, tu sais quoi, on va bousculer un peu les codes. Parce
0: allez.
1: Que moi ça me dérange de vous voyer.
0: Si alors tu... on se tutoie.
1: Voilà, c'est mieux.
0: Alors
1: voilà.
0: On se tutoie.
1: On
0: alors,
1: décide.
0: Je te félicite
1: oui,
0: pour ce livre.
1: Merci.
0: La Droguerie du Sourire qui vient de sortir aux éditions Stock. Parce que il est émouvant et surprenant. Ce livre, vraiment, on a l'impression de te redécouvrir. Tu expliques au tout début, d'ailleurs, pourquoi est-ce que tu as hésité avant de te raconter. Et finalement, c'est un choix très réfléchi. C'est pour le public.
1: Absolument. Et puis surtout, je dis que je fais mon métier comme mes parents ouvraient la Droguerie du Sourire. Ce qui explique aussi le... Je fais un métier que j'aime, mais surtout qui m'ont inculqué.
0: Ouais.
1: Ils ont tout fait, mes parents, pour me pousser vers l'artistique. Et c'est un livre aussi, c'est un hommage. Et je voulais vraiment leur donner beaucoup d'amour encore, évidemment, à travers ce livre. Et puis, j'ai quand même un parcours assez atypique, quand même.
0: Ah, c'est vrai, mais eux aussi.
1: Oui.
0: Et ce livre, c'est
1: oui,
0: vraiment une déclaration d'amour à tes parents. Tu choisis de démarrer ce bouquin à l'année 2015, assez unanimement reconnu comme vraiment une année de merde. C'est-à-dire qu'il commence avec les attentats de Charlie Hebdo, on termine avec le
1: exactement.
0: Bataclan. Et toi, au milieu, en quelques semaines, tu perds tes deux parents. Le livre commence comme ça, on est désolé pour toi. Et en fait, plus on tourne les pages et plus nos cœurs se brisent, parce qu'en fait, on se rend compte que tes parents, c'était des gens merveilleux qui
1: oui.
0: t'ont donné une enfance tellement pleine d'amour, tellement pleine de joie.
1: Oui, et puis...